0: faculté en mathématiques, 33 en lecture. Vous avez d'ailleurs les statistiques de d'entrée en sixième le montrent également. C'est-à-dire que aujourd'hui, 40% des enfants ne savent pas lire un texte simple à l'entrée en sixième. Donc tout ça fait que le problème ne peut plus être embrassé de manière uniquement géographique et qu'il faut réaffecter notamment les moyens de l'éducation prioritaire sur la base de critères scolaires et non plus géographiques. Et c'est pour ça qu'on a décidé, nous, pour pallier cette absence d'investissement dans les territoires ruraux, d'aller s'installer dans, quand je me suis installé il y a 9 ans, à l'Affaire, c'était la ville qui était la plus défavorisée sur le plan scolaire, sur le plan du décrochage scolaire, du département le plus défavorisé.
1: 37%, j'ai lu, 37% de décrochage scolaire en 2017 dans l'Aisne.
0: Exactement, de jeunes NEETS, c'est-à-dire de jeunes ni en formation, ni en emploi, ni en stage, au terme de leur scolarité obligatoire. Aujourd'hui, ils sont 1,4 million en France. Eh bien, cette ville qui est assez emblématique en réalité des difficultés de la France périphérique, on a décidé de s'y installer, donc on s'est mis dans les locaux d'un ancien Lidl qu'on a retapé, et on a mis des Algeco sur le parking, ça a fait une cour de récré et des classes, et comme ça on a ouvert notre premier établissement avec une douzaine d'élèves de 6e et de 5e, et puis petit à petit on a vu d'autres arriver, et puis comme ça on a ouvert ensuite une deuxième école en Charente, dans le petit village d'Est, dans une ancienne école communale qui avait fermé. Et puis, plus récemment, dans le Morvan, un troisième établissement, qui fait qu'aujourd'hui, on a 180 élèves. Et la particularité de nos écoles, c'est que on prend des élèves dans les 10% les plus pauvres, et on leur fait obtenir aux épreuves écrites du brevet les mêmes notes que les 10% les plus riches. Et c'est à mon avis intéressant, parce que ça montre qu'il y a une espérance possible pour notre école, une espérance qu'on a complètement perdu aujourd'hui dans le système éducatif, obsédé qu'on est par la sociologie et le déterminisme social.
1: Par l'égalitarisme. On a été tellement obsédé par l'égalitarisme qu'on n'a jamais fabriqué autant d'inégalités.
0: Exactement.
1: Et c'est d'ailleurs, les élèves qui réussissent le mieux, c'est les enfants de profs, parce qu'en fait, à la maison, leurs parents ont toutes les compétences pour compenser.
0: Tout à fait. Et c'est d'ailleurs très intéressant de ce qui ressort de l'enquête PISA, c'est qu'on était jusqu'à présent la championne des inégalités, si vous voulez. C'était en France que les résultats scolaires pesaient le plus lourd dans la réussite scolaire. L'origine sociale pesait le plus lourd dans la réussite scolaire. Et ça n'est plus le cas. C'est-à-dire que le niveau de nos meilleurs élèves a tellement baissé qu'aujourd'hui, les courbes se croisent. Et pour vous donner simplement un chiffre, en 2003, 15% de nos élèves étaient dans les meilleurs scores en mathématiques. Ils sont plus que 5%. Et dans le même temps, notre proportion d'élèves en grande difficulté a doublé, c'est-à-dire que on a divisé par 3 les bons élèves et on a multiplié par 2 les élèves en difficulté, et donc on se retrouve aujourd'hui avec une très grande difficulté collective que moi j'ai vue quand j'ai ouvert cet établissement, c'est-à-dire que réellement je reconnais au moins le mérite à ce test PISA de rendre maintenant incontestable l'effondrement du niveau qui était encore contesté il y a quelques jours et qui le sera peut-être de nouveau, oui. D'ailleurs parce que les partisans de l'immobilisme ont de la ressource, mais en réalité il y a quand même une objectivité qui se matérialise, si vous voulez. Et donc moi ce que j'ai vu dans mes classes, c'est des enfants qui avaient d'énormes difficultés à lire un texte de plus de 5 lignes.
1: Oui,
0: des enfants
1: sûr.
0: Qui écrivaient chouette, S-H-O-U-W-E-D-T-E, qui ne savaient pas faire 76-75, en quatrième. Donc il y a un problème de fond. C'est d'ailleurs, on avait commencé par un collège, et face à l'ampleur des lacunes des enfants qu'on accueillait à partir du CP, de la sixième, on a ouvert un CP, sixième, CP, CE1, CE2, le primaire.
2: J'ai une question à vous poser, et après, et beaucoup de questions aussi à poser à Marie-Estelle Dupont, bien sûr, mais qu'est-ce que vous avez de plus qu'une école classique?
0: Je pense que, d'abord...
2: Comment vous les prenez en charge, vos
0: alors,
2: élèves?
0: Il y a, matériellement, on a des petits effectifs, mais ça, c'est le vrai dans toute l'éducation prioritaire, malheureusement pas avec les mêmes résultats. Donc les petits effectifs sont un outil, mais ça n'est pas le seul. Je pense que ce qu'on essaye de mettre en place, c'est de l'objectivité et de l'exigence. Et je crois que c'est quelque chose qui a beaucoup disparu justement du fait de l'égalitarisme.
2: Mais concrètement, ça veut dire quoi?
0: Concrètement, ça veut dire que d'abord, on a, en termes d'exigence, on essaye de donner des textes qui soient les plus élevés, les plus stimulants possibles, des textes de la littérature française. Mmh. On va mettre en place. On va focaliser sur les connaissances plutôt que sur les compétences. Ça, c'est quelque chose qui a été mis en œuvre dans l'éducation nationale. C'est-à-dire qu'on va évaluer des compétences qui est en fait l'application de connaissances et qui à la fin devient le seul objectif. Et donc en fait, c'est une coquille vide. Et on a réduit complètement le contenu de ses compétences parce que on n'a pas insisté d'abord sur les connaissances. Et donc, on va insister sur les connaissances, on va objectiver le fait d'avoir maîtrisé ses connaissances à la fin d'une année scolaire. Donc, on va éventuellement, si c'est nécessaire, faire redoubler les enfants, surtout en début de scolarité, parce que en fait, le redoublement, c'est juste la confrontation au réel. C'est, vous n'avez pas le niveau pour passer à la classe du dessus, eh bien, il faut que vous progressiez, que vous persévériez, et plus on repousse le problème, plus on se retrouve avec des enfants, pour le coup, qu'on est obligé de faire passer, parce que à la fin, ça devient cruel, si vous voulez. Un enfant qui ne sait pas lire correctement en CM2, en fait, vous n'allez pas lui rattraper tout son... Et donc, vous êtes obligé de le faire passer. Et donc, le vrai enjeu, c'est qu'il faut, dès le début, être le plus exigeant possible, pour permettre aux enfants ensuite de progresser.
1: Oui, et de ne pas avoir honte d'eux-mêmes, parce que la question de la confiance en soi pour un enfant, elle est tellement liée au fait de connaître des choses, et donc la qualité des relations avec ses pairs. La violence, elle explose parce que l'instruction s'effondre aussi. C'est-à-dire que c'est difficile d'aller vers les autres quand on est un petit enfant et qu'on a l'impression qu'on ne sait rien, alors qu'à côté de nous, ça déclenche beaucoup de frustration. Un petit enfant qui a du mal à déchiffrer alors que les autres arrivent à lire. Et je pense que c'est humiliant de les faire passer de classe en classe, avec finalement, on se retrouve des bacheliers qui font pas du tout la différence entre le participe passé et l'infinitif, mais alors pas du tout, du tout. Et c'est une humiliation terrible. Enfin, moi, je trouve que vraiment l'exigence, c'est une question de dignité et c'est un cadeau et qu'on les a complètement abandonnés là-dessus. Je crois qu'on a une auditrice ou un auditeur qui.
2: Oui, on est avec Sylvain, qui a 58 ans. Bonjour Sylvain.
1: Et qui a enseigné, je crois. Bonjour Sylvain.
3: Ouais. Bonjour, moi j'étais professeur à Shenzhen au Foreigner Language School. C'est une école publique en Chine qui a à peu près 2 ou 3 000 élèves. Et ce qui me fait peur, c'est de voir leur niveau par rapport au nôtre. Pour vous donner,
1: c'est les meilleurs au monde. Hein.
3: Déjà, ils passent le Gaokao, c'est l'équivalent du bac. Il faut savoir que dans l'équivalent terminal, tous les cours commencent par une dictée. Parce que si vous avez 20 fautes au Gaokao, c'est zéro. En plus, il faut savoir que la calligraphie, il note la calligraphie et la propreté des copies. C'est-à-dire que les lettres ne doivent pas dépasser, et sinon ça aussi des notes que vous perdez. L'autre problème qui m'inquiète vraiment, c'est qu'ils s'intéressent à l'étymologie. C'est-à-dire que moi, mes élèves en Chine, malgré que ça soit leur troisième langue, c'est-à-dire qu'ils parlaient mandarin, anglais et français, il y avait 15% des élèves qui avaient pris option latin. Et au niveau de l'étymologie, ils savent pourquoi le lundi s'appelle lundi, ils savent que lundi vient pour la lune, mardi pour Mars, mercredi pour Mercure, etc. Ils connaissent plein de choses, ils s'intéressent aux choses, mais en même temps, ce qui leur plaît, c'est valoriser ce qu'ils apprennent, c'est-à-dire faire des activités théâtrales. Pour l'école, par exemple, il y avait un spectacle en français avec du théâtre, avec du doublage de films, avec de la comédie musicale qui était reprise. Et ça, je trouve que c'est vraiment inquiétant parce que leur niveau devient vraiment supérieur au nôtre.
1: Bien sûr, bah nous ils ont un stock lexical tellement réduit, ils ont si peu de mots de vocabulaire, on leur donne des textes édulcorés que évidemment la racine des mots en latin, alors là, mais ça dit tellement en fait du fantasme qu'il y a derrière. On veut des êtres déracinés, donc manipulables, qui ne savent pas penser, puisque si vous n'avez pas les mots, vous pouvez pas penser. On pense qu'avec des mots, et si vous n'avez pas le mot pour une réalité, cette réalité n'existe pas. Donc on voit bien aussi l'enjeu démocratique qu'il y a derrière l'effondrement total de l'école, qui est quand même très humiliant, parce que alors vous disiez Jean-Baptiste Noyac, vous disiez les partisans de l'immobilisme ont beaucoup de ressources. Alors là, ils peuvent pas être dans le déni avec les chiffres PISA. Par contre, ils ont recours à la minimisation, c'est-à-dire que leur argument c'est oui, mais globalement la baisse est mondiale depuis la pandémie, surtout dans les pays de l'OCDE. Et donc ils se disent pas du tout qu'il y a un dénominateur commun dans les pays de l'OCDE. À savoir la manière dont on pense l'école et dont on pense le futur citoyen. C'est
0: pas
1: du tout ça. Alors que si vous regardez la Suisse qui est juste à côté et qui est francophone, elle explose les scores en maths, même s'ils baissent notamment en français. Mais ils sont extrêmement bons en matière scientifique et en mathématiques, avec beaucoup moins de temps passé à l'école, puisque là-bas, le cursus obligatoire, c'est 4 ans, 15 ans.
0: Oui, tout à fait. Et d'ailleurs, on le voit même avec l'Angleterre, par exemple. L'Angleterre se maintient très très bien, alors que, en fait, c'est le produit de la mise en œuvre de la Big Society de David Cameron avec les académies et les free schools. Et dans ce cadre-là, ils ont été très exigeants sur le plan pédagogique. Ils ont remis beaucoup de notes. Ils ont remis du silence en classe. Ils ont été très exigeants aussi sur les examens de fin de cycle pour documenter réellement la maîtrise des fondamentaux. Ils ont aussi mis en place une réforme qui est plutôt une réforme macro, mais qui, à mon avis, est nécessaire aussi dans notre système éducatif. C'est le fait, c'est en gros l'autonomie des établissements, c'est-à-dire le fait que le chef d'établissement puisse être le supérieur hiérarchique des professeurs, pour pouvoir les choisir, les embaucher en fonction d'un projet pédagogique, et aussi de pouvoir piloter la reconquête du niveau, parce qu'aujourd'hui, en fait, on n'a pas d'échelon de management intermédiaire au sein de l'éducation nationale. C'est-à-dire qu'en fait, il y a une consigne qui est donnée au niveau national et elle n'est pas relayée dans les établissements. Et donc, tout l'enjeu, c'est d'arriver à avoir, et d'ailleurs, c'est ce qui est reproché par la Cour des comptes sur l'éducation prioritaire, c'est qu'en fait, on ne se base pas sur un niveau scolaire, donc on ne sait pas d'où on part, et après, personne n'est en charge de conduire la reconquête et de la piloter. Donc il y a un vrai enjeu de comparaison, et c'est pour ça que j'ai trouvé, comme vous, que les excuses données par le ministre, évidemment les écrans sont un sujet, et je suis le premier à le dire, je pense qu'il faut interdire les smartphones au moins de 15 ans, mais pas uniquement en classe, mais y compris en dehors de la classe, parce qu'en fait je suis convaincu que c'est un enjeu de santé publique et que dans 20 ans, on nous regardera, nous, pauvres fous qui avons donné des smartphones sans contrôle à des mineurs, comme on regarde, nous, aujourd'hui, les générations qui servaient de la bière à la cantine à des gamins de 11 ans. Donc, je pense que, réellement, il y a un enjeu de protection de notre jeunesse vis-à-vis de tous les agressions qui viennent des écrans. Mais ensuite, ce que dit le ministre sur les parents est proprement lunaire. C'est-à-dire que considérer que si l'école, la première réponse qu'on ait à l'effondrement du niveau scolaire, c'est que les parents ne soient pas assez investis. Pardon, mais si les hussards noirs de la République avaient dit ça, s'ils avaient dit aux petits fils de paysans bretons, bah, en fait, désolé, on va pas pouvoir t'aider parce que tes parents sont illettrés, on n'en serait pas là, si vous voulez. Donc il y a un refus d'assumer sa responsabilité qui est scandaleux.
1: Ouais. Enfin, la seule réponse, c'est on va prendre vos enfants dès l'âge de 1 an. Alors après la pause, je vais rebondir aussi sur quelque chose que Sylvain a dit qui était très intéressant.
2: Merci beaucoup Sylvain. Vous pouvez rester avec nous. Vous avez entendu la musique, c'est la pause. On parle de l'école cet après-midi avec Marie-Estelle Dupont et avec Jean-Baptiste Noyac, cofondateur et directeur général d'Excellence Ruralité. Restez bien avec nous sur Europe 1. À tout de suite.
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2: L'effondrement du niveau scolaire, on l'a constaté une nouvelle fois avec la publication des résultats PISA. On l'a beaucoup commenté, on est avec Marie-Estelle Dupont. On est et on reçoit Jean-Baptiste Noyac, cofondateur et directeur général d'Excellence Ruralité. Et au téléphone, un témoin, Sylvain, qui a été professeur en Chine. Marie-Estelle Dupont, vous vouliez rebondir sur un point évoqué par Sylvain avant la pause.
1: Oui, il y a quelque chose que Sylvain disait de très intéressant, c'est que les méthodes sont restées traditionnelles. Il y a une autorité du professeur, en fait. Donc, le respect, l'autorité, le respect de la connaissance, le respect de la figure qui transmet la connaissance, elle est fondamentale dans la réussite de l'élève. Les méthodes sont restées très traditionnelles. Et d'ailleurs, dans certains lycées français à l'étranger, on est resté sur des méthodes traditionnelles, les résultats sont comme par hasard meilleurs que là où on applique les circulaires des ministères, où finalement... l'enseignant n'est plus du tout le hussard noir de la République, c'est un animateur de garderie. Et quand on voit qu'en compréhension de l'écrit, on a perdu 40 points en 10 ans, en France, on a perdu 40 points en 10 ans, c'est-à-dire qu'on a baissé plus vite que les autres pays de l'OCDE qui eux-mêmes baissent par rapport au reste du monde. C'est quand même extrêmement inquiétant, et extrêmement inquiétant encore une fois pour le climat social et la violence que ça peut engendrer. Voilà, la baisse elle est pas nouvelle, et on prend absolument toutes les mauvaises décisions, que ce soit les professeurs qui sont agressés, les démissions des professeurs qu'on laisse complètement de côté, dont on ne parle jamais, que ce soit les agressions au couteau, que ce soit la rémunération des enseignants, que ce soit les méthodes qui changent, ce qui fait que même quand vous voulez aider votre enfant, vous n'y arrivez pas parce que la novlangue a changé les termes, y compris en grammaire, donc vous êtes complètement perdu, donc vous laissez tomber. En fait, il y a absolument absolument rien qui va, et ce qui est incroyable, c'est que effectivement on accuse l'origine sociale, alors que, comme vous disiez très bien, à l'époque de nos grands-parents, des enfants dont les parents étaient analphabètes et qui vivaient dans une maison avec de la terre battue pouvaient devenir hauts fonctionnaires simplement parce qu'un instituteur avait repéré leur capacité en mathématiques. Et je crois que c'est aussi ce qui explique la crise des vocations chez les enseignants, c'est que même ceux qui ont envie de faire ça, ils ont les mains liées, ils peuvent plus le faire, en fait. vous la touchez du doigt, vous, cette baisse de niveau. Qu'est-ce que vous en diriez,
2: Jean-Baptiste Noyac?
0: Oui, ce que je crois que qui est très très palpable en réalité, c'est qu'on a en fait politisé la mission de l'école en changeant son objectif. C'est-à-dire que l'objectif de l'école autrefois, c'était d'apporter le meilleur à chaque enfant et de permettre à chacun de progresser et donc de développer ensuite tous ses talents et de s'insérer dans la société. Et on a donc une mission verticale de l'école, vous voyez, de prendre chaque enfant et de le faire progresser. Et là, on est passé à une vision beaucoup plus horizontale de l'école, une vision sociologique, où on se dit que l'objectif de l'école, c'est de réaliser l'égalité, ou en tout cas de lutter contre les inégalités. Et tout est vu à travers ce prisme politique. Et donc, du coup, finalement, le seul moyen de réaliser réellement l'égalité, puisque l'égalité est impossible, il n'y a que dans la mort où on est égaux, mais si vous voulez, l'égalité en la vie, elle est inégalitaire. À partir du moment où vous vivez, vous avez des talents différents, des expériences différentes, des potentiels différents. Et donc, l'objectif, c'est que chacun puisse y trouver sa place. Et on a donc substitué à cet impératif-là un objectif d'égalité, et donc bien on a coupé les têtes qui dépassaient, donc on a baissé le niveau des exigences. Et puis, puisque ça ne suffisait pas de baisser le niveau des exigences pour ne pas en gros mettre en une sorte de violence de classe comme c'était conçu vis-à-vis des enfants de milieu modeste, eh bien on a masqué. Et donc ce qui est terrible, et ce que ce rapport PISA montre, c'est qu'en fait, il lève le voile sur le grand mensonge du niveau scolaire. C'est-à-dire qu'en fait, on a masqué d'abord en mettant des gommettes à la place des notes en primaire, ensuite on a masqué en mettant des compétences à la place des savoirs, et puis on a masqué en empêchant le redoublement et en faisant glisser sur des cycles, puisque du coup, vous n'avez plus des savoirs par classe, mais par cycle. Et puis on a masqué ensuite en mettant du contrôle continu aux examens terminaux, et puis on a masqué ensuite en mettant un correctif académique qui fait que même si vous avez des mauvaises notes aux examens terminaux, ben en fait on va artificiellement relever le niveau pour pouvoir atteindre les 90% qu'on veut de réussite. Donc on est dans un énorme mensonge depuis 30 ans, et ce qui est quand même paradoxal, c'est que notre nombre de bons élèves, donc la proportion de bons élèves depuis 20 ans a été divisé par 3. Et la proportion de mentions a été multipliée par 2. La proportion de mentions très bien a été multipliée par 2.
1: Les mentions très bien en 25 ans au bac, c'est plus, j'ai le chiffre sous les yeux, c'est plus 1157% de mentions très bien au bac en 25 ans. Sachant que maintenant, un médecin, un bac plus 8 ou 10, est capable de vous faire un compte-rendu, un jeune médecin, où il confond le participe passé et l'infinitif. Alors, c'est vraiment, et on est consterné, quoi. Et c'est l'élite de la France, et c'est les super bons élèves. Donc, même les profs qui sont en prépa ou dans les grandes écoles vous disent, mais c'est terrifiant ce qui s'est passé sur l'orthographe et donc sur la communication et la compréhension des textes.
0: C'est terrible, pardon.
2: Oui, on va redonner la parole à Sylvain, après on le remerciera. Oui. Mais Sylvain, vous vouliez ajouter quelque chose. Je rappelle que vous avez été professeur en Chine, notamment.
3: En école publique. Oui. Donc, déjà, je voulais vous dire que moi, mes élèves, ils avaient tous leur Becherel. Donc au niveau de la conjugaison, c'était différent. Et je pense que le vrai problème, c'est que en Chine, ils ont 3 piliers importants dans l'éducation. Le premier, c'est la rigueur, c'est-à-dire une rigueur au niveau de l'apprentissage. Le deuxième, c'est le patriotisme. C'est vrai que c'est bizarre, quand vous allez à l'école le matin, ça commence à 7h par la levée du drapeau et l'hymne national, suivi d'un footing. Donc c'est pour l'esprit patriotique. Et le troisième pilier pour moi, c'est la sélectivité. C'est-à-dire qu'ils veulent toujours être les meilleurs pour réussir, l'esprit de vaincre, l'esprit de réussite, l'esprit d'être toujours le meilleur.
2: Vous sentez qu'il y a une ambition?
3: Il y a une ambition. C'est pareil, en Chine, l'uniforme est obligatoire, mais c'est pas une contrainte, c'est une fierté pour eux de porter leur uniforme et le blason de l'école.
1: Oui, il y a un sentiment d'appartenance qui est créé.
3: Tout à fait. Ils sentent vraiment... et le patriotisme aussi. Moi, une fois, j'ai eu une expérience assez désagréable dans une classe, justement, où on apprenait des textes de Marguerite Duras, et à un moment, on parlait de religion, et j'en suis arrivé à une élève, à la, je lui demandais, mais ton Dieu, c'est qui? Et elle me dit, c'est Mao. Et toute la classe s'est levée. Vous avez 50 élèves qui se lèvent et qui applaudissent l'élève, quoi. Oui, vous dites que le patriotisme est vraiment fort chez eux. Mais la réussite aussi, c'est-à-dire nous vaincre.
1: Bon, alors là, c'est quand même un endoctrinement.
2: Oui, il y a peut-être
1: un endoctrinement quand même totalitaire. Mais en revanche,
3: ce qui est dangereux, c'est que malgré ça, qui est pas bien, l'autre chose, c'est qu'ils veulent l'excellence pour justement montrer qu'ils sont meilleurs, quoi. et ils y arrivent par ça, grâce à la rigueur.
2: Bon, en tout cas, il y a une ambition et il y a une tolérance zéro, il y a des règles. Et c'est vrai qu'on l'a un peu oublié. On va peut-être pas tout prendre du système chinois, hein.
3: Mais en revanche, on peut prendre. C'est une éducation comme dans les années 70. Et je pense que eux, ils ne veulent pas évoluer comme nous, on a évolué dans le système d'éducation. Et ils veulent rester comme on était avant, avec notre système d'éducation classique.
2: Merci beaucoup, Sylvain.
1: Non, mais ce qu'il y a, c'est que si vous voulez, il y a une idéologie qui a fait complètement abstraction de la réalité du développement d'un être humain. On sait que les compétences, la pensée abstraite, la pensée logico-mathématique, les capacités de raisonnement, elles reposent d'abord sur une intelligence concrète. Et que des enfants qui ne bougent pas, le simple fait qu'ils ne bougent pas, qu'ils soient enfermés en classe 8 heures par jour, sans lumière naturelle, sans activité physique, ils ne peuvent pas penser, ils ne peuvent pas se concentrer, ils ne peuvent pas mémoriser à long terme. Notre mémoire à long terme, avant des examens, on a tous fait ça, de réciter à haute voix dans notre chambre en tournant, en bougeant, etc., en manipulant un stylo, en faisant... On avait besoin d'avoir un accompagnement corporel de la pensée. Et déjà, le simple fait qu'ils soient dans des classes de 30 à ne pas bouger, c'est l'autoroute de l'échec. Mais bien sûr, tous les pays qui réussissent mieux que nous, c'est des pays où il y a du sport, il y a plusieurs heures de sport par jour à 14 heures. En Allemagne, c'est fini. Ils vont faire du sport, ils vont faire du théâtre, ils développent des compétences sociales. Et c'est hyper important pour la concentration et pour la mémoire. Et sur la question des écrans, tous les pays comme le Danemark, etc., ils reviennent sur le fait qu'il y ait les écrans à l'école parce qu'ils savent que la mémoire à long terme, elle passe par le corps. Donc si tu écris ta leçon à la main, il y a une connexion entre le cerveau et la main qui fait que ta leçon, elle fait un geste particulier pour chaque lettre, ta main fait un geste particulier, donc tu vas mémoriser. Quand je tape sur l'ordinateur, toutes les touches sont indifférenciées, la touche du T est exactement identique à la touche du Y, donc je ne mémorise pas ce que je tape. Et revenir à du bon sens élémentaire, ce serait déjà donner une chance à nos élèves d'apprendre à long terme et de se concentrer beaucoup mieux. Donc faites-leur faire plein de sports.
2: Marie-Estelle Dupont, est-ce qu'il faut se remettre à orienter les élèves qui ne sont pas bons? Et question dans la question, ce qu'on s'est dit en préparant l'émission, on s'est dit on parle facilement de bons élèves. D'ailleurs, on a parlé de bons élèves depuis le début de l'émission. On parle plus de mauvais élèves. Moi, à mon époque, il y avait des bons et des mauvais élèves. Mais aujourd'hui, on n'ose plus prononcer le mot mauvais élève. Qu'est-ce que vous pouvez nous dire déjà sur l'orientation et sur cette notion, cette façon d'aborder les choses?
1: Alors, je crois que ce qui permet aussi à un enfant de réussir, c'est qu'il y ait une continuité de liens, les fameux liens qu'on a si bien détruits, entre l'école et la famille. C'est-à-dire que la famille fait son travail, je t'éduque pour que tu sois assez poli pour entrer en classe, dire bonjour à la maîtresse et te concentrer. Et l'école fait son travail qui est d'instruire et sûrement pas d'éduquer. Donc, quand il y a une connexion entre les deux et que le parent reprend, si par exemple l'enfant a une mauvaise note, dit on va regarder ce qui a fait cette mauvaise note. C'était le week-end où tu n'as pas travaillé, tu as fait un hors sujet. Le parent regarde avec l'enfant ce qui explique la mauvaise note. C'est complètement différent d'une logique de consommation où je vais râler parce que sur Pronote il y a une mauvaise note et que du coup ça va être mon enfant en difficulté. On crée une guerre. Le système administratif bureaucratique de l'école crée une guerre entre les profs et les parents. Donc l'enfant, il est dans un no man's land. Quand il y a une continuité, mais en fait c'est beaucoup plus reposant. L'enfant est beaucoup plus serein parce que il n'y a pas de faille. Il va pas pouvoir feinter, il va pas pouvoir monter son parent contre le prof ou l'inverse. Donc il y a ce lien qui a été brisé, qui est désespérant pour les profs et désespérant pour les parents et évidemment très contre-productif pour les élèves. Et puis je pense qu'il y a un orgueil français qui a disqualifié les filières manuelles, agricoles, technologiques, où on a besoin d'excellence. Et si on est mauvais, et s'il y a du chômage, et si économiquement on s'effondre, et si, comme le disait le DG de Safran, tous ces analphabètes, bah, c'est aussi un problème pour relever le pays économiquement, c'est parce qu'on a beaucoup voulu faire des générations entières d'universitaires. Or, un enfant qui a le potentiel pour être un musicien de génie, il est peut-être pas du tout fait pour être dans le système du bac, comme aujourd'hui, jusqu'à 18 ans. Vous voyez ce que je veux dire? Donc la valeur ajoutée de l'enfant, elle n'est pas du tout exploitée. En Suisse, c'est pas du tout comme ça. C'est en Suisse, on les fait énormément travailler entre 6 et 11 ans parce qu'on estime, et c'est vrai que dans le développement, c'est la fenêtre idéale entre 6 et 11 ans parce que c'est plus des tout petits enfants. Ils ont pas encore la douche hormonale de la puberté, donc ils sont capables de se concentrer, ils pensent pas à autre chose. Donc là, on met les fondamentaux à fond. Jusqu'à 6 ans, on estime que c'est des petits enfants. Donc ils vont pas beaucoup à l'école, ils sont beaucoup dehors. Ils développent donc leur confiance en eux par les compétences psychomotrices fines. Et à partir de 11 ans, on commence à sentir aussi dans quelle filière il faudrait pousser l'élève. Et donc ça, c'est merveilleux parce que du coup, ils ont des gens bons dans tous les domaines. C'est quand même extraordinaire. Et ils ont de très très bons résultats avec une école qui est beaucoup moins pesante, omniprésente, désespérante, et surtout qui vous prend vos enfants de 8h30 du matin à 17h, qui vous les rend ignorants, n'ayant pas bougé et avec des devoirs à faire, et un système d'école directe qui est tellement incompréhensible qu'on a envie de jeter l'ordinateur par la fenêtre.
2: Ouais, y a un... Jean-Baptiste Noyac, directeur général d'Excellence Ruralité, avec nous cet après-midi.
0: Non, mais je partage tout à fait ce que vient de dire Marcel Dupont. On a un système en fait qui est pensé par des profs pour des fils de profs. Et donc on a criminalisé ou en tout cas dénigré l'orientation en voie professionnelle. Du coup, on veut absolument une mobilité sociale, parce que tout vient de là, en fait. Cette option pour la sociologie, on veut une mobilité sociale, on veut arracher les enfants au métier de leurs parents pour qu'ils puissent faire des études supérieures à tout prix. Alors que moi, je trouve ça très bien qu'un fils de boulanger veuille être boulanger. C'est pas un problème en soi, c'est un problème s'il avait le potentiel pour faire autre chose et qu'on lui a pas permis de le faire. Mais s'il veut le faire, il n'y a pas de problème avec ça. Et moi, j'ai des gamins dans mes écoles qui peuvent prendre ma voiture, la démonter les yeux fermés, la remonter les yeux fermés, et on les enferme dans les mêmes cursus jusqu'à 14 ans, parfois 15 ans s'ils ont doublé avec manque de chance, et ils se retrouvent du coup en échec pendant 2 ans, pendant 3, à partir de la fin de la 5e, grosso modo, ils se retrouvent en 4e, en 3e, en échec, si on leur permettait. Et donc du coup, la voie professionnelle, une fois qu'ils peuvent enfin y aller, après la 3e, c'est la voie des cancres, c'est la voie des gars qui étaient en bout, des filles qui étaient en échec. Alors qu'à contrario, si on leur permettait en fin de 5e de choisir de manière positive de s'orienter en voie professionnelle, ce serait une vraie chance. Et tous leurs camarades diraient, ah, il a du bol, il part en voie professionnelle et tout. Bah oui, il a le talent pour, donc il peut y aller. Donc ça valoriserait la voie professionnelle, et en plus ça permettrait à ces enfants de ne pas rejoindre les cohortes de NEET, de jeunes non insérés qu'on a. Donc il y a un vrai enjeu sur cette question de la voie professionnelle et sur la façon dont on la regarde de notre pays.
1: Mais bien sûr.
0: Et j'ajoute.
1: D'autant que tous nos pseudos intello, ils ont besoin de quelqu'un pour réparer leur voiture.
0: Exactement, tout à fait. Alors bientôt, peut-être tout sera un robot, en tout cas, ce sont ces professions-là qui résisteront le mieux à l'IA et à la robotisation. Parce que c'est les professions manuelles, les professions du care. Donc c'est une de filières d'avenir. Et par ailleurs, c'est aussi les filières dont on a besoin pour mettre en place la réindustrialisation qui est nécessaire à notre pays. Il nous manque énormément de soudeurs. On ne sait plus souder en France, parce qu'on n'a pas les compétences pour. Et pour ce qui est du haut du panier, en tout cas sur le plan de l'enquête PISA, on est à la situation qui est quand même dramatique, où on va devoir aller embaucher à l'étranger les 2/3 de nos ingénieurs d'ici 10 ans. C'est-à-dire qu'en fait, la proportion de bons élèves en maths qui était de 10% il y a 10 ans, elle est passée à 5%. Il nous manquait 20 000 ingénieurs là actuellement, donc dans 10 ans, il nous en manque 40 000. Donc il nous manque les 2/3 de notre besoin en ingénieurs pour faire mettre en place la réindustrialisation dont on a besoin. Donc c'est un véritable suicide collectif.
2: Dans votre...
1: Ah non, ouais. C'est la mondialisation heureuse voulue par notre cher classe politique.
0: Voilà. Mais vous imaginez les conséquences quand même en termes de souveraineté, en termes d'accès à la technologie, en termes d'autonomie stratégique, en termes de prospérité, de
1: réindustrialisation. Et même de réactivité.
0: Pardon ?
1: De réactivité, ouais.
0: Oui.
1: De réactivité.
2: Pourquoi on a oublié l'excellence, Jean-Baptiste Noyac, dans votre réseau, dans le nom de votre réseau, il y a excellence.
0: Parce que
2: excellence ruralité. Pourquoi on a oublié l'excellence?
0: Parce que l'excellence, c'est l'inégalité. Et l'inégalité est à combattre aujourd'hui. Enfin, en tout cas, c'est ce qui a été, et vraiment, je pense qu'il y a un problème philosophique avec le rapport à l'égalité. C'est-à-dire que, l'inégalité n'est pas mal en soi. Il faut vraiment revoir complètement la façon dont on pense notre école, parce qu'aujourd'hui on la pense uniquement sous l'angle de la sociologie et de l'accès à l'égalité. Et moi, je suis le premier à constater que la volonté de combattre paradoxalement les inégalités à enfermer de plus en plus les enfants de milieux modestes dans leur déterminisme social. C'est ça qui est terrible. C'est-à-dire que au nom de la lutte contre le déterminisme social, on a été obsédé par ça, et en fait on a reproduit comme personne les déterminismes sociaux, et donc des gamins pour le coup qui auraient pu avoir les talents pour faire des bonnes études, ben non, ne l'ont pas reçu de l'école parce qu'on s'est dit qu'il fallait pas être trop exigeant avec eux, parce qu'il fallait pas être discriminant, parce qu'il fallait pas les pousser trop, parce que c'était une manière de une sorte de violence, et du coup on les met dans une situation où ils ne pourront pas, dans le cadre de leur vie professionnelle, de leur vie ultérieure, eh bien avoir les compétences pour s'insérer dans la société, pour simplement même exploiter pleinement leur potentialité d'être humain, si vous voulez. Quand vous n'avez pas les outils pour penser, quand vous n'avez pas les outils pour vous exprimer, ils ne pourront même pas mettre des mots sur la colère que ça devrait générer. Et c'est,
1: mais bien sûr.
0: C'est une injustice au carré.
1: Ils ignorent d'ignorer quelque chose, bien sûr. Et nous, on le voit en psychothérapie. Et donc, c'est là que pour moi, il y a une dimension totalitaire. C'est-à-dire que vous n'avez même plus les mots pour nommer ce qui vous manque. Vous ne vous appartenez plus. Donc, le mot démocratie ne veut plus rien dire, puisque la démocratie repose sur le fait qu'on a des sujets, pas des agents, des sujets pensants.
0: Exactement.
2: On parle du niveau scolaire des jeunes qui s'effondre, mais en réalité, la baisse du niveau, ça touche également les adultes, Marie-Estelle Dupont. C'est ce qu'on se disait en préparant l'émission.
1: Oui, je pense que moi j'ai eu le bac en 2000. Je pense que j'ai eu vraiment les derniers. J'ai eu un enseignement de qualité dans le public parce que j'étais dans un bon lycée parisien. Mais je pense que j'ai eu les dernières miettes de l'exigence et de la. J'ai eu encore des dissertations, moi par exemple. J'ai eu ces dernières miettes. L'esprit critique, c'est quelque chose qui n'est plus du tout au cœur des programmes. Comme vous dites, maintenant c'est des compétences. On veut des agents rentables qui auront des compétences. Donc on entend bien, ce qui est intéressant, c'est que l'analyse du langage, elle nous permet d'entendre ce qu'on dit pas. Si on veut des gens compétents, ça veut dire que la notion de pensée et de connaissance, elle est supprimée du système scolaire. Et pour moi, ça c'est un virage à 180 degrés, même dans le contrat social.
0: Tout à fait,
1: on pense plus l'homme.
0: Ouais, et puis on a, en fait, c'est le point de rencontre, cette notion de compétence, entre l'utilitarisme d'une vision très pragmatique, si vous voulez, de l'école, qui est en fait l'employabilité, qui est plutôt la vision de droite, si vous voulez, et puis de la droite qui n'a pas compris en fait que l'enjeu était la transmission. C'est la droite des années 2000, et puis à côté de ça le constructivisme pédagogiste qui est bien content de pouvoir aller sur les compétences pour ne surtout pas aller sur les savoirs, qui suppose une relation au maître, une transmission, et donc cette conjonction de ces deux idéologies a conduit malheureusement au système qu'on a depuis 25 ans de compétences. Et paradoxalement, d'ailleurs, le socle commun des compétences, il était à l'origine, c'est très intéressant de voir ça, il était à l'origine pensé pour être le minimum que devaient maîtriser au moins ceux qui sortaient du système éducatif à 15 ans, et il est devenu finalement le maximum, parce qu'à partir du moment où on fixe des compétences, on enferme les objectifs dans un cadre, et ça devient le minimum, ça devient le maximum, alors que si on avait tant qu'on est dans une logique de connaissance, la connaissance elle est infinie, vous pouvez aller très très loin. La compétence elle est par nature limitante.
2: Merci Jean-Baptiste Noyac.
4: 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Et si vous souhaitez d'ailleurs contacter Marie-Estelle Dupont pour lui faire un commentaire ou lui poser une question sur l'émission que vous venez d'écouter ou concernant un tout autre sujet, vous pouvez l'appeler au 01 80 20 39 21. Vous le savez, votre parole compte, hein. 01 80 20 39 21. 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

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On est là pour vous, 01 80 20 39 21. Vous pouvez même laisser un message dès maintenant pour ce soir. Et on va donc écouter un premier témoignage au micro de Valérie Darmon.

0: Bonsoir Émilie.
1: Bonsoir.
0: Merci d'être avec nous sur l'antenne d'Europe 1. Que voulez-vous nous confier ce soir?
1: Merci de m'accorder du temps, en fait.
0: Avec plaisir.
1: Voilà, et puis... Voilà, alors moi c'est un petit peu compliqué, c'est un petit peu délicat, je suis pas très à l'aise en fait à l'antenne, vous m'excuserez.
0: Non mais il n'y a aucun problème, encore une fois je l'ai dit Alexandre il y a un instant, nous sommes entre nous et la communauté de la Libre Antenne est extrêmement bienveillante, extrêmement solidaire. Et la promesse de la Libre Antenne c'est des expériences des uns qui servent aux autres. Et souvent, entre nous, nous pouvons nous échanger des réponses, des numéros de téléphone, des noms d'associations, des solutions. C'est l'union qui fait la force. Voilà, c'est un passage de relais. Donc tout va bien se passer, voilà. Émilie. On est entre nous, tranquillement, installés dans ce studio à Paris, dans l'Ouest parisien. Vous avez quel âge, Émilie ?
1: 42.
0: Et vous habitez dans quelle région ?
1: La Haute-Loire.
0: La Haute-Loire. Alors, sur quoi porte votre intervention de ce soir ? Sur votre vie, bien sûr, mais quel moment de votre vie ?
1: Moi, j'ai vécu pendant 10 ans avec l'un des pères de mes filles. Pendant 10 ans... près de, disons, de proxénétisme obligé, en fait, victime de proxénétisme, en fait.
0: C'est-à-dire, quel est le profil de cet homme ? C'est quelqu'un que vous avez rencontré comment ?
1: C'est quelqu'un que je connais depuis très longtemps, en fait.

0: influencé.
1: Voilà, complètement influencé en fait, ouais.
0: Et au bout de 4 mois,
1: c'est quelqu'un de très intelligent, de très c'est un pervers narcissique pur et dur, voilà.
0: Oui.
1: Quelqu'un de très intelligent qui manipule les gens, qui fait ce qu'il veut de des gens en fait. Et à force de manipulation, enfin, en fait, ben, il a réussi à me faire des choses que je ne voulais pas.
0: Vous aviez observé ces manipulations sur l'entourage au début de votre relation?
1: Oui, alors je l'ai su par la suite en fait, mais par exemple sur sa maman, il lui avait cassé les doigts, elle avait coupé les ponts pendant un an, il a violé une fille à l'âge de 14 ans, il a eu une relation avant moi où il forçait sa compagne à dormir avec des talons.
0: Comment vous avez appris tout ça? Vous avez déposé plainte contre lui?
1: Oui, j'ai déposé plainte. J'ai déposé plainte et en fait, la plainte a été assez spéciale parce que donc ça a duré. J'ai été entendue pendant 3 jours et j'ai eu des policiers qui étaient vraiment dans l'empathie et vraiment dans la compréhension et qui me disaient, il parle beaucoup, il est très intelligent, il parle beaucoup. Et je disais oui. Et d'autres qui me disaient, mais pourquoi vous n'êtes pas partie?
0: Quand on est sous emprise, c'est difficile.
1: Voilà, qu'est-ce qu'on peut répondre à ça en fait? Voilà, c'est compliqué. Et en fait, je leur disais, mais il y a l'ordinateur à la maison, parce qu'en fait, c'était lui qui prenait les rendez-vous, en fait, parce que j'étais sur un site d'escorte, en fait, et c'était lui qui prenait les rendez-vous et qui me donnait une fiche avec la liste des numéros de téléphone et les listes des gars qui venaient et le tarif que je leur annonçais.
0: Et ils venaient à la maison?
1: Il venait à la maison et les week-ends, j'allais à Lyon. Donc, ça commençait par les clubs échangistes, en fait. Et puis après, ben, ça allait sur le trottoir.
0: Sur le trottoir.
1: Voilà. J'étais enfermée dans le coffre et il ouvrait le coffre et il disait au gars, ben voilà ce que j'ai.
0: Et ça a commencé au bout de 4 mois, Émilie?
1: Oui. Oui, oui.
0: Et au bout de 4 mois, vous ne vous sentiez pas de partir? Vous étiez déjà sous emprise à ce point-là au bout de 4 mois?
1: Oui, oui, oui, oui. J'ai été très vite sous emprise. Et puis en plus, j'ai deux filles qui sont passées filles. Et je me suis dit, si je le dis, je vais les perdre. Je vais me faire enlever mes filles. Et au final, en fait, ben, aujourd'hui, j'en ai 3 et les 3 sont placés.
0: Ah, vous avez eu un enfant avec lui?
1: Oui.
0: Mais dans les 4 premiers mois...
1: Malgré tout, oui. C'est ce qu'il y a d'affreux, en fait, que je vais vous dire qui est terrible, c'est que cet homme, eh ben, je l'ai aimé.
0: C'est le principe de l'emprise.
1: Je l'ai aimé et quand il a été arrêté, je me suis inquiétée pour lui.
0: Mais les victimes aiment leur bourreau. C'est le syndrome de Stockholm. Hein.
1: Ouais, ouais,
0: parce que
1: ouais,
0: vous vous rendez pas compte que vous êtes sous emprise. Mais 4 ouais, mois pour vous mettre sous une emprise, si le proxémétisme a commencé au bout de 4 mois, vous auriez pu avoir peut-être, hein, je connais pas votre passif, peut-être qu'il y avait déjà un passif un peu de victime ou de...
1: Je venais d'une relation assez toxique, en fait.
0: Vous étiez déjà fragilisée. Voilà, fragilisée.
1: Donc, il venait comme un sauveur.
0: Voilà, c'est ça. Donc, victime, bourreau, sauveur. Hein, on est dans le triangle de Karpman.

0: Donc 4 mois, c'est que vous étiez extrêmement fragilisé, sans doute déjà démuni. Et donc effectivement, ben, vous avez cru qu'il allait vous sauver, et il en a joué. Et c'est pourquoi vous vous êtes laissé manœuvrer.
1: Manœuvrer. Oui, et puis il me séduisait en fait. Voilà, j'étais une princesse. J'étais une princesse pour lui.
0: Une princesse, et donc vous faisiez pour lui en fait. C'est parce que c'était ses fantasmes sexuels, c'est ça qu'il vous disait ? Je vais t'aimer plus, je vais t'aimer davantage, je vais te désirer davantage.
1: Eh ben, en quelque sorte, pour pas te perdre, pour lui prouver mon amour, j'aurais été prête à n'importe quoi. Et en même temps, comme je dis, j'ai jamais dit oui. Mais malheureusement, j'ai jamais dit non.
0: Qu'est-ce qui a fait que vous avez dit non ? Vous avez été en danger physiquement ?
1: Ouais. Ouais, oui.
0: C'était quoi le point de bascule, Émilie ?
1: Le point de bascule, un jour, j'en pouvais plus en fait, parce qu'il faut dire que je buvais en fait tous les jours pour tenir. Oui. Je me droguais malheureusement, je prenais de la cocaïne, il me payait de la cocaïne pour tenir.
0: Pour vous tenir aussi, à partir du moment où c'est lui qui vous fournit aussi la drogue, forcément, vous êtes encore plus dépendante. Non seulement de la cocaïne, mais aussi dépendante de lui pour en obtenir.
1: Complètement, parce qu'en plus, il n'était pas consommateur au début. À la fin, il a été consommateur, mais voilà. Et en fait, ce qui s'est passé, c'est qu'un jour... j'ai pris la voiture, j'ai pris les médicaments, j'ai pris l'alcool, j'ai pris la cocaïne, et je me suis foutue au fossé. Mais ça n'a pas été une tentative de suicide, en fait. Ça a été, j'en peux plus. J'ai envie de me faire mal, en fait. J'ai envie de me faire mal physiquement. Et du coup, j'ai été hospitalisée d'office par mes parents. Et ça a été le déclencheur, en fait, où j'ai commencé à pouvoir parler ou pouvoir...
0: À oser dire.
1: Voilà.
0: Parce que vous
1: petit à petit.
0: Oui. Vous n'osiez pas dire à vos parents ?
1: Non.
0: Vous aviez honte ?
1: Alors, le jour où... ce qui s'est passé, c'est que donc on a eu une petite fille ensemble, parce que moi, je voulais un dernier enfant, en fait. Et je savais que je pouvais pas sortir de cette relation. Et au fond, j'étais amoureuse de lui. Et on a eu cette petite fille qui est formidable, et elle a 5 ans, et en fait malheureusement en fait elle a fait
0: elle est née prématurée.
1: Ouais, elle est née prématurée et en fait, elle a été en
0: détresse respiratoire.
1: En service
0: néonat.
1: En service néonat, pardon, oui. Excusez-moi. Mmh. Voilà. Et en fait, du coup, elle est sortie le jour de la première du premier Covid, en fait. Donc du coup, en fait, elle a été suivie par la PMI et la PMI, en fait, s'est rendue compte que j'étais en danger parce que ils entendaient le père de ma fille les insultait de tous les noms, voilà, il avait commencé à la cocaïne, tout ça et tout. Et il a été vraiment violent envers ma fille aussi, il lui faisait manger son vomi quand elle n'arrivait pas à manger.
0: Alors qu'elle était nourrisson.
1: Voilà, quand elle faisait pipi par terre, il lui mettait la tête dans le pipi.
0: Devant les personnes de la PMI.
1: Voilà.
0: Donc il y a eu un signalement.
1: Elle a été placée le 4 octobre 2022. Et le 5 octobre 2022, moi je portais plainte en fait. Ça a duré 3 jours la plainte. Audition. En fait, je rentrais chez moi entre-temps, mais voilà. Ça a été très dur. Et moi,
0: chez vous avec lui ou chez vous chez vos parents?
1: Chez moi.
0: Ah, vous aviez quitté le domicile conjugal.
1: Oui.
0: D'accord.
1: Non, mais lui, de toute façon, il était en garde à vue.
0: Ah, ils l'ont placé en garde à vue.
1: Voilà, il avait une injonction d'environnement contre moi. Et ce qui s'est passé, c'est que... le truc improbable, c'est que je me suis inquiétée pour lui. Je voulais qu'il ait ses cigarettes, je voulais qu'il ait à manger, je voulais que...
0: Vous lui avez trouvé des excuses ?
1: Oui.
0: Quelle excuse vous lui avez trouvée, Émilie ?
1: Moi.
0: Oui. Quelle excuse vous lui avez trouvée ?
1: Moi. Pourquoi moi, j'ai pas dit stop ?
0: Ah, vous vous êtes sentie coupable ?
1: Ouais.
0: Mais vous avez dit stop. Vous êtes partie. Vous avez réussi à partir.
1: J'ai réussi. Ça a été long. J'ai mis plus d'un an avant d'arriver à partir, ouais. Enfin, d'arriver à partir, d'en parler, ouais. Ouais. Et puis après, derrière, ça a été l'horreur parce que mes parents ont été interrogés, donc ont été convoqués au commissariat. Le jour où mon père a été convoqué au commissariat, il a déclenché un cancer. Donc il a fallu que je leur explique, vous allez être interrogés, voilà ce qui m'est arrivé. J'aurais donné les grandes lignes, en fait. Bon, ma belle-mère, elle était complètement au courant parce qu'en fait, elle gardait mes filles et sa propre petite fille, en fait, pendant que j'allais faire le trottoir.
0: Elle savait ce que vous alliez faire, votre ex-belle-mère ?
1: Oui.
0: Donc elle validait l'attitude de son fils ?
1: Complètement.
0: Est-ce qu'elle avait peur de lui parce qu'il lui avait cassé les doigts ?
1: Mais parce que c'est son fils,
0: Donc elle défendait son fils.
1: Complètement. Elle a réussi quand même à me traiter de pute. chose ridicule, mais enfin. Elle a réussi à me traiter de pute, en fait, quand j'ai porté plainte quand même.
0: Oui, donc en fait, vous n'aviez vraiment pas, vous n'aviez aucun soutien, et j'imagine qu'en plus vous étiez consciente de ce que vous faisiez tout de même lorsque vous faisiez, lorsque les hommes venaient à la maison, lorsque vous alliez dans ces boîtes, quand vous étiez sur les sites.
1: Je me mettais dans un rôle, je buvais, je me droguais. Et je me mettais dans un rôle et ça durait toute la journée jusqu'au soir où je buvais pour oublier cette journée.
0: Votre vie voilà. En fait. Oui, vie.
1: Ouais.
0: Les enfants étaient où pendant ce temps-là ? Chez la belle-mère ? C'est la belle-mère qui les
1: grandes,
0: a...
1: Ma grande était à l'école, la petite était chez ma belle-mère, ouais.
0: Et celle du milieu ?
1: Elles étaient à l'école. Alors, mes grandes m'ont vue dans des états pas possibles. Et puis un jour, ma grande, aujourd'hui à 21 ans, à 16 ans, elle est partie. Elle est partie habiter chez son père. Parce qu'elle n'en pouvait plus. Elle n'en pouvait plus de me voir saoule, de me voir complètement déchnappée. Et d'un côté, je la comprenais. Mais je ne pouvais pas lui expliquer. La deuxième, elle ne comprenait pas. Elle se posait des questions. « Maman, elle est malade. » Et puis quand elles ont été grandes, maintenant elles ont 21 et 17 ans, et ben un jour j'aurais expliqué voilà ce qui s'est passé, on vivait
0: avec un monstre,
1: voilà. Et pourquoi est-ce que je me mettais dans cet état? Et la chose qu'elles ont fait, c'est qu'elles m'ont remercié. Elles m'ont remercié de leur avoir dit la vérité.
0: Il leur a jamais rien fait.
1: C'était un super beau-père.
0: Ça fait partie de la panoplie du pervers narcissique, Émilie. Hein?
1: Complètement.
0: Voilà.
1: Complètement.
0: On dit super beau-père alors que c'est juste une ordure, hein, quand même.
1: Ouais.
0: Il faut bien qu'il vous alpague. Il faut bien qu'il vous garde sous emprise. Hein. Donc il y a des choses qu'il va mettre en exergue pour que justement il vous fasse douter sur ce que vous ressentez, sur ce que vous vivez. Il est sous les barreaux là maintenant, il est en prison.
1: Non, alors ce qui s'est passé, c'est que la première fois, en fait, ça a été classé
0: sans suite, non.
1: Ça a été classé sans suite, faute de preuve. Et du coup, en fait, j'ai trouvé une avocate sur Lyon, en fait, qui s'est portée partie civile, en fait, et qui tous les mois, en fait, demande au procureur d'être entendue. Et alors, déjà, moi, j'ai été reconnue victime par la CIVI, donc je vais être indemnisée par la CIVI. J'ai déjà été indemnisée par la CIVI, mais je vais re-être indemnisée par la CIVI, en fait. Et ça doit accélérer en fait la deuxième enquête en fait qui est portée sur Clermont-Ferrand.
0: Et la deuxième enquête, elle porte sur quoi? Parce que la CIVI, je le rappelle juste pour les auditeurs, c'est la juridiction qui est spécialisée, qui permet aux victimes donc de demander une réparation financière, hein, c'est ça.
1: Voilà.
0: Fonds de garantie des victimes. Voilà.
1: Exactement. Oui. Exactement. Et en fait, il a reconnu les faits.
0: Ah, il a reconnu les faits.
1: Ouais, il a reconnu les faits. Donc, du coup, là, mon avocate m'a dit, il y en a pour moins d'un an.
0: Oui, parce qu'il a pensé que ça jouait peut-être en sa faveur pour peut-être avoir une peine plus allégée à partir du moment où je connais les faits. Parce qu'évidemment, il y a des preuves partout, puisque vous étiez sur des sites, les clubs peuvent vous reconnaître.
1: C'est acte de barbarie. Hein. Acte de barbarie, donc c'est minimum 7 ans, c'est...
0: Aujourd'hui, vous éprouvez quel sentiment pour cet homme?
1: Je vais vous choquer. Mais j'ai de la peine. Et je voudrais l'aider.
0: Est-ce que vous vous faites aider par un thérapeute?
1: Ouais.
0: Vous avez un psychiatre et vous avez un psychothérapeute?
1: Oui.
0: Est-ce que vous avez pu sauver votre vie en partant?
1: Oui.
0: Sauver la vie de vos enfants? Parce que ce sont des éponges, hein. Elles ont vécu dans un climat évidemment malsain, vous le savez, Émilie, hein. Enfin, en tout cas, complètement dysfonctionnel. Ce sont des filles en plus. Donc vous avez sauvé votre vie, mais il me semble que vous n'êtes pas tout à fait sorti de l'emprise.
1: Non. Je crois pas que je sois sorti de cette emprise.
0: C'est pourquoi c'est important, très très important, d'être bien bien accompagné par vos thérapeutes et peut-être aussi par des groupes de parole de femmes qui ont vécu la même chose que vous.
1: C'est aussi pour ça que je voulais passer à l'antenne pour si jamais il y a des femmes qui se retrouvent sous emprise, qui n'arrivent pas à décrocher d'emprise, il faut trouver un moyen,
0: il faut oser partir.
1: Il faut oser partir
0: et préparer son départ, surtout préparer votre départ, aller voir des associations, elles sont extrêmement

0: lisez, ne restez pas enfermés dans ces milieux-là, dans ce milieu-là. Très, très important, très important. Et Émilie, rapprochez-vous de groupes de femmes. Vous le faites, vous, pour vous-même, parce que vous vous inquiétez pour lui. Vous voudriez l'aider, comme vous le dites vous-même, ce prédateur, oui, cette ordure. Mais est-ce que vous êtes votre priorité aujourd'hui?
1: Oui.
0: Vous l'êtes?
1: C'est vrai.
0: Vous l'êtes ou pas votre priorité?
1: Si, oui.
0: Oui?
1: Non, non, ma priorité, c'est mes filles.
0: Oui, bien sûr, ça c'est certain. Et la seconde, c'est vous. Il faut que vous vous, oui, soyez, il faut que vous vous soyez bien, solide, reconstruite pour être aussi une bonne maman.
1: Oui.
0: Et pour qu'elle devienne votre priorité.
1: C'est vrai.
0: Est-ce que vous continuez de boire, Émilie?
1: Occasionnellement, oui.
0: Oui. Vous faites un travail sur l'addiction? J'imagine que oui, avec vos thérapeutes.
1: Oui.
0: Parce qu'il y a une multitude d'emprises, hein. Il vous a mis sous emprise de la cocaïne, sous emprise de l'alcool, sous emprise affective. Donc, ça vous fait un gros, gros travail, hein, de fond à faire. Mais vous avez fait le plus gros, vous êtes parti. Vous êtes sorti de ces griffes au quotidien.
1: Oui, c'est vrai.
0: Vous êtes consciente du chemin parcouru tout de même?
1: Je m'en rends compte, oui. Je m'en rends compte et aujourd'hui, voilà, j'ai ma maison, je m'en sors toute seule, j'ai une vie saine. Et voilà, la seule chose qui manque, c'est...
0: C'est vos enfants.
1: C'est mes enfants.
0: Oui. Mais vous les voyez, vous les voyez régulièrement?
1: Je les vois, trop peu.
0: Vous les voyez tous les combien, vos filles? Est-ce qu'elles sont dans la même famille d'accueil?
1: Alors, mes filles, moi j'ai fait des rendez-vous très compliqués, en fait j'ai trois filles de trois pères différents, en fait.
0: Oui. Donc l'aînée, elle a 21 ans, donc elle vit sa vie.
1: Oui, voilà, ouais.
0: Est-ce que vous la voyez souvent? Elle a 21
1: non.
0: ans, donc...
1: Elle a coupé les ponts avec moi.
0: Après avoir discuté avec vous, après avoir parlé avec vous, après avoir communiqué, oui, elle s'est expliquée après sur le fait qu'elle ait coupé les ponts?
1: Oui. Elle m'a dit, voilà, je t'ai vu trop mal, tu nous as fait trop du mal, et je préfère partir pour me protéger. Et d'un côté, je ne peux pas lui en vouloir.
0: Est-ce qu'il y a des petits échanges de textos tout de même?
1: Alors, le dernier texto, c'était pour ton anniversaire le 16 août. Et elle m'a répondu, je lui ai souhaité un joyeux anniversaire, que je l'aimais très fort et que... voilà, et que j'étais toujours là pour elle, et elle m'a répondu, merci maman, j'ai lu ton message, c'est gentil, et je l'ai encadré. Voilà, je l'ai vu dans une fête de famille, mais elle m'a dit c'est trop tôt encore.
0: Oui, voilà, c'est trop tôt. C'est ce que j'allais vous dire, Émilie, il y a beaucoup d'amour, vous voyez, il y a beaucoup d'amour, donc aujourd'hui elle se protège. Et on la comprend avec votre parcours, même si vous êtes victime, hein, bien sûr, de cette vie-là. Mais c'est aujourd'hui, quand vous serez reconstruite, l'amour pourra s'exprimer de nouveau. Elle pourra se rapprocher, vous pourrez vous rapprocher.
1: Oui. Je pense aussi, oui. Oui.
0: Donc, c'est l'important, c'est l'amour. Et vous voyez, elle vous répond. Elle vous a expliqué. Ça, c'est important. Ouais. Hein. Elle n'est pas partie en coupant les ponts comme ça, en vous jugeant. Absolument pas. Elle a juste dit que c'est trop pour elle de te voir souffrir à ce point-là.
1: Oui.
0: Donc, n'oubliez pas à quel point elle vous aime.
1: Oui. Et ma deuxième, je la vois, mais je la vois très peu. Je la vois une fois tous les deux mois. Et en fait, la seule chose qu'elle me reproche, c'est d'avoir quitté mon bourreau, en fait. Parce que elle s'entendait très bien, puis elle l'a connue, elle avait 9 mois.
0: C'est comme son père, c'est ça? Voilà, un père de substitution. Elle voit son père ou pas à la seconde?
1: Oui, elle voit son père, mais son père, il s'est jamais occupé d'elle. Et Manu, il était là pour. Il était là pour elle et il lui a amené énormément de choses, il lui a appris énormément de choses. Ma fille, elle est très très intelligente, elle est très très voilà, elle a un truc en plus en fait.
0: elle vous en veut?
1: Non.
0: Ah, voilà.
1: Elle m'a remercié quand je lui ai expliqué ce qui s'était passé. Elle m'a remercié.
0: Oui. Donc là aussi, il y a beaucoup d'amour.
1: Ouais. Vraiment, oui.
0: Et quand vous vous voyez tous les deux mois, comment ça se passe?
1: C'est énormément de contacts. Puis on s'appelle tous les deux, trois jours. Maintenant, on garde un contact très, très fusionnel toutes les deux.
0: Oui, donc ça c'est important, très important aussi. Vous pouvez vous appuyer sur l'amour de vos filles qui vous comprennent, Émilie,
1: ouais.
0: Qui vous comprennent pour les deux aînés. C'est important.
1: Puis la fille dernière, c'est difficile parce que parce qu'elle me réclame parce qu'elle a un comportement étrange avec les autres femmes.
0: C'est-à-dire?
1: Elle supporte pas les autres femmes.
0: Ça se matérialise comment?
1: Elle est très en colère.
0: Ah bah oui, ça se comprend. Bien sûr.
1: Voilà. Et moi, quand j'en parle aux services sociaux, ils me disent, voilà, mais il faut travailler là-dessus. Et en fait, j'essaie de leur expliquer, mais vous comprenez pas que ma fille, elle a besoin de moi, que ce comportement qu'elle a, c'est parce qu'elle me réclame, en plus.
0: Mais Émilie, aujourd'hui, on est à la radio, vous êtes anonyme. Est-ce que vous pensez aujourd'hui que vous êtes apte à élever votre fille au quotidien?
1: Oui.
0: Vous pensez?
1: Oui. Et puis j'ai des attestations des médecins
0: qui le disent
1: oui,
0: aussi.
1: Oui.
0: Et normalement, vous devriez la retrouver à quel moment?
1: Janvier, ça devrait se décanter un petit peu là.
0: D'accord, c'est-à-dire la voir davantage. Pas la retrouver complètement à temps plein, mais la voir davantage.
1: Voilà.
0: Oui.
1: Voilà.
0: Vous la voyez tous les combien, la petite dernière?
1: Tous les 15 jours.
0: Oui, en milieu médiatisé.
1: Voilà, exactement. Oui.
0: Et comment s'entendent les trois sœurs?
1: Alors, la grande, elle a pris ses distances. Les deux dernières, en fait, sont ultra, ultra fusionnelles.
0: Ultra proches, oui.
1: Ouais.
0: Vous avez quand même réussi quelque chose alors que vous preniez de la cocaïne, alors que vous buviez. Évidemment, tout ça pour vous éloigner du cauchemar que vous viviez, alors que il vous forçait à vous prostituer. Vous avez réussi cet amour entre vos filles, hein?
1: Ouais. Mes filles, on a été extrêmement fusionnelles. Voilà, un jour, j'ai eu le directeur du collège qui m'a appelé, qui m'a dit, oui, voilà, on voudrait faire une félicitation pour votre fille. J'ai dit, mais pourquoi? Eh ben parce que en fait dans ses temps libres en fait elle a tellement d'avance que eh ben elle s'occupe des enfants immigrés en fait qui ne savent pas lire, qui ne savent pas écrire, et elle passe son temps en fait à les aider en fait. Et je savais pas.
0: Quelle fierté.
1: Je savais pas.
0: Oui.
1: J'étais fière, et puis moi je suis famille d'accueil d'immigrés, et ma deuxième prenait les livres et apprenait à lire aux jeunes que j'accueillais, et
0: c'est pour ça qu'il y a plein d'amour qui circule aussi, hein, dans tout cet enfer que vous avez traversé. Alors, ouais. Les auditeurs laissent pas mal de messages au 739-21. Notamment une auditrice qui nous demande quel est le modèle de votre propre famille pour avoir accepté tout cela.
1: J'ai coupé les ponts avec ma famille pendant les 10 ans où j'ai été sous emprise, parce que il m'a coupé les ponts avec ma famille. Et aujourd'hui, on est super fusionnels.
0: Avec votre famille aussi, vous êtes retrouvés également.
1: Exactement, oui.
0: Et pourquoi avez coupé les ponts avec votre famille? Qu'est-ce qui se passait en termes de climat intrafamilial?
1: C'est lui qui m'a
0: Ah oui, il vous a isolé. Comme le font tous les pervers narcissiques. Mais quand vous étiez enfant, vous aviez un modèle familial solide, structuré?
1: Quand on était tous ensemble
0: vous, quand vous étiez petite? C'est la question de l'auditrice de repas.
1: Super fusionnel.
0: Ah oui, donc
1: j'ai eu une enfance magnifique. J'ai des parents merveilleux. Aujourd'hui encore, ils sont là pour moi et merveilleux.
0: Alors, on a d'autres auditeurs qui nous disent qu'il faudrait que vous arrêtiez l'alcool pour retrouver vos enfants.
1: Oui, mais ça c'est en cours. Oui, c'est en cours, et puis ça reste occasionnel, ouais.
0: Oui. Et on a Laurence qui dit: bonsoir Émilie, votre témoignage est poignant. Vous rencontrerez un homme bien qui vous respectera et qui vous aimera ainsi que vos filles comme vous le méritez. Tenez bon, vous êtes sur la bonne voie. C'est Laurence qui l'écrit au 739-21.
1: C'est gentil, merci Laurence, mais aujourd'hui je fais plus confiance, je me méfie énormément.
0: De toute façon, il y a un temps pour tout, Émilie. Pour l'instant, le temps d'aujourd'hui, c'est un temps que vous vous consacrez à vous pour vous reconstruire et pour pouvoir accueillir votre dernière fille et reconstruire un foyer sain. Je vous propose, Émilie, de faire une petite pause sur l'antenne d'Europe 1 parce que ça va être l'heure du flash et on se reparle dans quelques minutes. À tout de suite.
1: Merci.
0: Émilie, je vous retrouve sur l'antenne d'Europe 1. Vous nous racontiez votre histoire difficile, mais quelle résilience, puisqu'aujourd'hui vous êtes chez vous. Peut-être qu'au mois de janvier, je vous le souhaite, vous allez retrouver votre petite fille de 5 ans. Les deux aînés poursuivent leur vie. Il y a beaucoup d'amour qui circule entre vos filles et vous. Votre dernier conjoint vous a prostitué, vous a incité à la prostitution. Vous a placé sous l'emprise de la cocaïne, de l'alcool. Et c'est un pervers narcissique, comme vous nous l'avez dit. Et vous êtes sorti de tout cela pour aujourd'hui reconstruire et poursuivre votre vie. Vous nous disiez que votre mari risquait 7 ans de prison. Quand est-ce qu'aura lieu le procès? À quel moment cette histoire sera derrière vous, en tout cas d'un point de vue juridique?
1: On m'a parlé de 3 ans, donc là ça fait 1 an et demi que ça a repris, parce que la première fois donc ça a été classé sans suite. Et on a fait une requête pour en étant partie civile. Donc du coup ça repart pour minimum 3 ans.
0: Et il est où en ce moment? Il est où en ce moment?
1: Il est en liberté.
0: Oui. Et il s'approche de vous? Il a toujours la mesure d'éloignement?
1: Non, non, il s'approche de moi.
0: Et vous acceptez ?
1: Et il voit ma fille.
0: Et vous acceptez de le revoir ?
1: Difficilement. Difficilement parce que c'est encore dur à dire, mais ça reste le père de ma fille. Et c'est dur, hein, mais ça reste le père de ma fille.
0: Oui, mais vous savez qu'avec les pervers narcissiques, on n'a pas d'autre choix que de ne jamais, jamais se réapprocher de ces êtres-là. Vos thérapeutes doivent vous le dire en permanence et vous servir de tuteur, j'imagine, dans ce domaine.
1: Oui.
0: Voilà. C'est vraiment... Parce que comme je vous sens fragile encore, sur l'aspect affectif par rapport à cet homme, je vous le reprécise. C'est vrai qu'il vaut mieux rester très éloigné, Émilie, et qu'il y ait des sas, surtout. Même pour voir votre petite fille, vous les voyez de toute façon aujourd'hui, vous la voyez en milieu médiatisé, donc vous la voyez pas ensemble.
1: Mais quand
0: vous allez la retrouver au mois de janvier, il faut vraiment, vraiment, vraiment que les règles soient très, très, très, très établies.
1: Oui, il faudra de toute façon, si on a à se la faire. Passé, j'allais dire, malheureusement, c'est un terme un peu bizarre. Il faudra que ce soit par le biais de quelqu'un.
0: Oui, absolument. Une tierce personne. Ne le revoyez pas.
1: Oui.
0: Ne le revoyez pas. Bon, de toute façon, vous êtes prise en charge. Et rapprochez-vous surtout des groupes, des forums, hein, des groupes de femmes qui ont vécu la même chose que vous, Émilie, s'il vous plaît.
1: Oui.
0: C'est important. Et j'ai une dernière question aussi de Anne au 739-21 qui dit « Émilie a eu une enfance heureuse et bienveillante. Comment a-t-elle pu vivre cet événement ? Comment a-t-elle pu vivre ces événements ?» Quelle explication vous avez ?
1: Alors là, très franchement, je n'ai aucune explication. Je ne sais pas parce que j'ai eu une enfance heureuse. J'ai des frères et sœurs bienveillants. J'ai des parents bienveillants. J'ai eu une super enfance. J'ai eu une super éducation. J'ai manqué de rien, même si on n'avait rien. Ça, je ne sais pas. Je ne sais pas. Ça fait partie de ma... De moi. C'est, je ne sais pas. Je suis peut-être influençable. Je suis peut-être... Ouais.
0: Catherine reprécise quelque chose au 739-21. Elle dit « Il s'est montré très violent avec la petite lorsqu'elle était enfant, lorsqu'elle était nouveau-née. »
1: Oui.
0: Alors comment se fait-il qu'aujourd'hui...
1: Il n'était pas du tout avec les deux premières, avec mes deux premières filles.
0: Qui sont pas ses enfants en plus. Comment se fait-il qu'il puisse aujourd'hui prétendre à l'avoir, par exemple ? C'était question d'auditeur et d'auditrice.
1: Alors parce que c'est un beau parleur et que il a su manipuler la juge. Et qu'il a très bien parlé et qu'il manipule ce qu'il veut. Il a ce qu'il veut. Il a ce qu'il veut.
0: Oui, et puis en plus, lui se vit comme tout puissant. Donc effectivement, rien ne l'arrête. Mais c'est la PMI qui a fait le signalement tout de même. Hein. Donc il y a d'autres attestations que les vôtres.
1: Mais oui, effectivement, il a ce qu'il veut, il a eu ce qu'il voulait avec sa mère, il a eu ce qu'il voulait avec ses ex-compagnes, il a eu ce qu'il voulait avec moi. Et voilà, aujourd'hui, il a ce qu'il veut avec sa propre fille, quoi, en fait.
0: Sauf qu'aujourd'hui, il est sous le coup de la justice quand même. Hein.
1: Oui.
0: On a des auditeurs qui nous disent aussi qu'une enfance fusionnelle n'est pas bienveillante. Et effectivement, la fusion n'est jamais bonne, hein, parce que c'est explosion des pressions. Ça veut dire que les limites ne sont pas posées non plus, hein, dans la fusion. Je le précise pour répondre à ces auditeurs. Mais vous le disiez pas sous cette forme-là. Vous disiez sous la forme de « on s'est beaucoup aimé, hein ».
1: Oui, voilà, oui.
0: Et on a Patricia aussi au 739-21 qui dit « Quelle franchise et quelle clairvoyance de la part d'Émilie face à tout ce qu'elle a vécu. Restez loin de cet homme, seule votre famille compte et heureusement que vous avez eu une enfance aimante et protectrice. C'est ce qui vous protège. »
1: Je la remercie.
0: Oui. Et c'est vraiment là-dessus qu'il faut que c'est à ça qu'il faut que vous vous atteliez. Hein, Émilie, puisque vous le dites, vous avez de la peine pour lui, vous avez envie de l'aider, vraiment, vraiment, restez bien sur votre chemin.
1: Oui.
0: C'est une autre chance qui vous est offerte et que vous vous offrez à vous-même et à vos filles. Ne le perdez pas de vue.
1: Oui.
0: Je sais que c'est très difficile quand on sort de l'emprise, et surtout des pervers narcissiques. Hein. Donc il y a ce paradoxe intérieur, il y a ce clivage intérieur qui fait dire que oui, mais peut-être. Oui, non, mais il n'y a pas de peut-être. Il n'y a jamais de peut-être avec ces gens-là. Il n'y a jamais de peut-être, Émilie.
1: Il faut pas oublier que c'est des gens qui ne changent jamais.
0: Jamais. Jamais, jamais, jamais. Il faut partir. Il faut partir et ne jamais, jamais se retourner. Il y a des gens qu'on ne revoit jamais de sa vie.
1: Ouais. Après, voilà, je voudrais dire que toutes les femmes qui sont sous cette emprise, en fait, la peur, la honte de partir, de dire à quelqu'un « j'ai vécu ça », la honte, le fait de le dire, de l'avouer, il faut pas hésiter. Moi, j'ai mis trop de temps. Moi, j'ai mis beaucoup trop de temps pour arriver à dire ce qui m'était arrivé. Et puis, je savais pas à qui le dire aussi.
0: Il y a des forums, il y a des associations et la police est formée aussi. Police est formée aujourd'hui.
1: Oui.
0: Donc il faut pas hésiter, il faut pas hésiter. Ou même à des amis, ou même à des frères et sœurs, ou même à ses parents. Alors que je sais que les victimes ont honte, elles ont toujours honte, elles se sentent toujours coupables. Je sais que quand on est dedans, c'est pas comme ça que ça fonctionne. Hein. C'est très, très, très douloureux et très, très difficile. Parce qu'il y a cette ambivalence dans les sentiments.
1: C'est dur, hein, de partir, de dire à ses enfants, bah, on part, et pourquoi? Et perdre tout, et puis savoir qu'on va aller perdre ses enfants aussi pour ces cas-là. Et c'est un choix. C'est un choix.
0: Mais en vous sauvant, vous les sauvez, hein?
1: Ouais.
0: Là aussi, être enfant de pervers narcissiques ou élevé par des pervers narcissiques, ça, il y a beaucoup de dégâts. Beaucoup de dégâts. D'ailleurs, j'en appelle aux auditeurs d'Europe 1. Si vous voulez témoigner sur le fait d'avoir été peut-être enfant de pervers narcissiques, ou si vous en connaissez, ben, n'hésitez pas à composer le 01 80 20 39 21, parce qu'on les entend trop peu.
1: Je les encourage vraiment, ouais. Vraiment, vraiment, vraiment. Vraiment.
0: Merci beaucoup, Émilie. Merci beaucoup. Votre parole est très précieuse ce soir sur l'antenne d'Europe 1. Elle peut donner de la force à des personnes qui nous écoutent. Les hommes aussi sont concernés, hein, par les femmes perverses et narcissiques, hein, il faut le dire. Et n'hésitez pas aussi à aller témoigner, vous, dans les groupes de parole, parce qu'un jour, vous pourrez tendre la main également, Émilie, puisque vous l'avez vécu. Et en fait, quand on expérimente les choses, on en parle encore mieux.
1: C'était la première fois que j'en parlais ouvertement et je vous remercie de m'avoir écouté et j'espère que si une ou deux personnes déjà ne serait-ce que se sont senties touchées par ça puissent réagir et avoir un déclic voilà si ça a pu permettre ça voilà.
0: Merci de votre confiance surtout.
1: Merci.
0: Merci de votre confiance et tenez bon votre chemin.
1: Très
0: S'il
1: bien.
0: Vous plaît. À bientôt, Émilie, à bientôt. Au revoir.
1: Merci.
0: Au revoir.
2: 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Dans un instant, votre émission de sport, le Studio des Légendes, avec Cyril de la Morinerie, qui ce vendredi a fait la part belle au sport féminin, football, basket. Voilà, ce sera juste après Stromae et la chanteuse suédoise Tove Lo, réunie sur ce titre des fleurs. Évidemment, une nouveauté Europe 1.

0: avec des fleurs, un morceau qui figurera d'ailleurs sur le nouvel album de cette chanteuse suédoise qui s'appelle Tove Lo, en deux mots, et qui sortira le 18 septembre. Allez, tout de suite, le Studio des Légendes sur Europe 1, c'est tous les vendredis de 20h30 à 21h30, on retrouve Cyril de la Morédrie.
1: Bonsoir à tous et bienvenue dans le Studio des Légendes sur Europe 1, votre émission de sport chaque vendredi soir de 20h30 à 21h30. À l'honneur ce soir sur Europe 1, le sport féminin. D'abord le football avec un invité de prestige, Jean-Michel Aulas. Il est le président de la Ligue féminine de football professionnel. On va parler de la nouvelle saison du championnat Arkema Première Ligue que vous suivez sur les antennes de Canal+. Jean-Michel Aulas évoquera également les débuts de Zinedine Zidane comme sélectionneur de l'équipe de France. Et puis l'actualité de Kylian Mbappé. Toujours du football féminin avec Mel Garbino, la joueuse de Marseille, sera avec nous dans le Studio des Légendes pour évoquer ses débuts en Provence. Mais l'actualité, c'est aussi du basket féminin. L'équipe de France jouera demain en demi-finale de la Coupe du Monde contre l'Allemagne. Ça va se jouer à Berlin et nous appellerons l'intérieur Mariem Badian. Sans oublier la Ligue des Champions, ça commence très fort pour le PSG et pour Lens, ça a été un petit peu plus compliqué pour Lille. Décryptage du consultant européen Alain Giresse à la fin du Studio des Légendes.
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1: Entretien exceptionnel ce soir dans le Studio des Légendes sur Europe 1 avec l'une des figures du football français, Jean-Michel Aulas est avec nous. Bonsoir Jean-Michel.
4: Bonsoir.
1: Merci infiniment d'être sur Europe 1, président de la Ligue féminine de football professionnel, vice-président de la Fédération française de football et bien évidemment figure, je le disais, du foot français. C'est vous qui avez transformé l'Olympique lyonnais en machine à gagner et qui avez fait découvrir à des millions de Français le football féminin avec le succès que l'on connaît pour l'OL féminin. D'abord, Jean-Michel Aulas, j'imagine bien la grande joie pour vous de voir débuter ce nouveau championnat, puisqu'on a eu la première journée qui vient de se dérouler, la deuxième journée ce week-end, et encore début, encore du suspense avec l'OL, avec le Paris Saint-Germain, Nantes, Lens, Marseille, des clubs et du spectacle pour bien sûr le plus grand plaisir de tous.
4: Oui, c'est un grand plaisir parce que on est parti d'assez loin avec Paul Hervé. Nous avons essayé de construire une dynamique, un écosystème autour du football féminin, comme nous avions pu le faire par le passé à Lyon, où il fallait convaincre plein de gens. Et aujourd'hui, avec la L2FP, avec une équipe de France qui a des objectifs aussi très précis à venir avec la Coupe du Monde au Brésil, eh bien, on a un football féminin qui est en pleine évolution, une dynamique forte, des partenaires qui arrivent de toutes parts, parce que nous avons démontré une manière de mettre en jeu le football féminin qui donne de l'intensité, qui donne aussi des valeurs et puis qui donne de l'attractivité parce que la compétition est complètement équilibrée.
1: Jean-Michel Aulas, vous parliez à l'instant de Paul Hervé Douillard, le DG, le directeur général de cette ligue féminine à la Fédération française de football. C'est vrai que c'est un championnat qui, en termes d'affluence, en termes de spectacle, est en train de monter d'un cran. On était à la conférence de presse avec Europe 1 cette semaine et on a constaté qu'il y avait maintenant un intérêt plus important pour la Liga espagnole. Est-ce que la prochaine étape, c'est d'atteindre, pourquoi pas, l'Allemagne, dépasser la Liga espagnole et être peut-être au niveau donc des Allemands?
4: Alors en tout cas, c'est l'objectif. Bien sûr, à moyen terme, quand on veut être sérieux, il faut travailler dans la durée. Donc on s'est donné un cadre qui est un cadre extrêmement attrayant pour les clubs. La fédération qui s'était engagée avec cette nouvelle période de 4 ans, et Philippe Diallo l'a confirmé à la conférence de presse, nous aide évidemment beaucoup. Mais surtout, ce qui a été le déclencheur, c'est une approche de compétitivité qui soit différente. On a évidemment un partenaire Canal+, qui nous aide beaucoup dans la retransmission, dans l'analyse de ce qu'il faut faire autour de cette compétition pour qu'elle soit de plus en plus attractive. Et puis, ne le cachons pas, que ça soit en Europe et dans le monde entier, le football féminin est en pointe, est en plein développement. Donc, on essaye d'une part de prendre complètement la vague de ce football féminin mondial qui est en évolution. Et puis, au travers de notre spécificité française, avec des bases qui sont solides, qui sont exhaustives, qui sont aussi équitables, eh bien, on essaye véritablement de se développer. Et c'est vrai que l'objectif, ne le cachons pas, c'est avant la fin du mandat actuel de la fédération, eh bien, d'être au premier rang du football européen.
1: Alors, vous parliez de Canal+, hein, dans quelques minutes à 21h, vous pourrez suivre en exclusivité, hein, sur Canal+ Foot, le Paris Saint-Germain face au Racing Club de Strasbourg pour cette deuxième journée de l'Arkema Première Ligue. Voilà, voilà. Et puis, il y aura l'Olympique de Marseille, RC Lens. On en parlera tout à l'heure avec Maëlle Garbineau, qui est joueuse, qui vient de rejoindre le club marseillais. Mais la question que je me posais, Jean-Michel Aulas, ça a été un coup de foot pour vous, le foot féminin. Comment c'est venu? Pourquoi vous êtes intéressé? Pourquoi vous êtes décidé, quand vous étiez à la tête de l'Olympique Lyonnais, eh bien, de mettre le paquet pour que vous ayez la meilleure équipe d'Europe? On le rappelle, hein, 8 titres, c'est incroyable, 8 titres de Champions League. Je veux dire, c'est beaucoup plus que le Paris Saint-Germain aujourd'hui, même s'ils en ont 2 et que c'est très bien. Côté masculin.
4: Oui. Alors, il faut le reconnaître, un petit peu plus facile dans le football féminin, mais quand j'ai repris cette dynamique du football féminin, il n'y avait personne en France. En Europe, les clubs commençaient à connaître. Alors, ce qui m'a attiré, bon, d'une part, c'est le fait de partir comme une start-up de pas grand-chose, et puis de construire sur la durée une expérience extrêmement positive. C'est aussi le fait que depuis tout jeune, j'ai été élevé dans une conception où les femmes apportent un certain nombre de choses sur le plan des valeurs, sur le plan de la dynamique. Et en 2004, quand j'ai vu que le seul club féminin lyonnais était en difficulté, il était en dépôt de bilan, j'ai pensé que avec un certain nombre d'idées peut-être modernes, avec cette capacité à mobiliser, eh bien le football le féminin et d'une manière générale la femme dans toute sa conception de parité avec les hommes, eh bien on pouvait créer quelque chose de dynamique. Et c'est vrai que j'ai tout de suite été rejoint par un certain nombre de gens avec les mêmes valeurs, et ça a permis de construire ce que vous avez rappelé tout à l'heure. On essaye de faire la même chose avec le foot féminin à la fédération, et c'est vrai que l'enthousiasme qui a été créé, avec des débuts qui sont difficiles parce que là aussi on partait de pas grand chose, eh bien démontre que le jeu en vaut la chandelle.
1: La parité, c'est vraiment une valeur essentielle, vous avez raison. Nous, on est paritaire, hein, dans cette émission, puisque je présente l'émission et Océane Daniel m'aide à la préparer, vous voyez. Donc c'est du 50-50.
4: C'est comme ça que les choses fonctionnent le mieux, et oui, il faudra, c'est comme l'IA, s'habituer à faire en sorte que, eh bien, peut-être les femmes prennent le dessus un jour ou l'autre.
1: En tout cas, vous avez votre celle qui vous a succédé, c'est une femme, hein, Michelle Kang à l'OL. Ça, c'est quand
4: oui,
1: même...
4: Tout à fait. Alors, ça a été fait à un moment où effectivement l'OL masculin de John Textor balbutiait, et Michelle Kang, qui avait une expérience américaine. Alors, je l'avais connue en étant aussi à la NWSL, parce que je regardais beaucoup ce qui se faisait aux États-Unis en matière de dynamique, en matière de développement pour le foot féminin, et j'avais vu qu'elle avait pris le contrôle de Washington Spirit, et donc voilà, donc on l'a retrouvée à Lyon, et elle est en train de révolutionner, c'est vrai, un certain nombre de méthodes. Elle montre qu'elle est moderne dans son approche. Bon, et je vois un certain nombre de dirigeants français de football qui ne comprennent pas que le foot féminin, c'est une opportunité fantastique pour leur club, et elle leur apporte en fait, à l'inverse, eh bien une lumière, une idée prospective qui va les traduire très vite en responsable un peu ringard.
1: Voilà. Jean-Michel Aulas, au moins les choses sont dites. Président de la Ligue féminine de football professionnel, vice-président de la Fédération française de foot, ce soir sur Europe 1 dans le studio des légendes. Et je me demandais, Jean-Michel Aulas, est-ce que ça vous manque pas un peu le l'OL, le foot masculin, les grands matchs européens, les Juninho, etc. On s'est régalé avec vous, hein.
4: Ouais, bon, j'ai eu beaucoup de chance d'être entouré toujours par des gens de très grande qualité. Bon, j'ai eu la chance d'avoir autour de moi Bernard Lacombe,
1: Gérard Rouillet, oui, bien sûr.
4: Voilà, bon, et effectivement, cette expérience des grands matchs, de plusieurs centaines de matchs de Champions League, je sais plus, 21 qualifications, voilà, donc c'était un moment fantastique qui m'a aidé à aimer le football qui gagne. Alors c'est vrai que c'est toujours difficile, hein, d'être président d'une fédération, président d'un club, parce que les aléas peuvent arriver, mais quand on a la chance de construire quelque chose qui, sur la durée, peut tenir la route, eh bien, on peut avoir des satisfactions que seul le football peut procurer. Et c'est vrai que, y compris en équipe de France aujourd'hui, on sent bien cette attractivité qui est, ou cette attraction qui est formidable. Donc voilà, bon, j'ai passé des moments fantastiques. Bon, je crois que entre les garçons, les filles et les plus jeunes, c'est 71 titres que j'ai eu la chance de pouvoir honorer. Bon, c'est pas moi qui les ai gagnés, c'est les joueurs sur le terrain. Ouais. Mais voilà, il y a une dynamique qui s'était créée et c'est vrai que j'ai passé un temps formidable. Alors oui, c'est vrai que le cœur saigne quelquefois quand je suis obligé de ne rien dire, d'apprécier ou au contraire d'être malheureux.

0: compétitivité au maximum, eh bien, on doit utiliser toutes les technos les plus élaborées. Et d'ailleurs, dans cette technovare qui est utilisée, on commence à utiliser, bien sûr, l'intelligence artificielle, l'IA. Et voilà, donc l'année dernière, on en a beaucoup discuté au COMEX de la Fédération. J'avais vraiment l'impression que c'était un élément indissociable de notre développement. Et le COMEX, et je l'en remercie, a accepté. Philippe Diallo a été avec moi le porteur de cet investissement. Et comme on l'a dit tout à l'heure, cette L2FP qui utilise la VAR a de plus en plus de revenus avec un certain nombre de participations extérieures, mais aussi une participation de la Fédé que nous espérons faire grandir évidemment. Eh bien, voilà, on a mis en place parmi les premiers aussi l'année dernière pour les playoffs avec les micros pour que les arbitres puissent s'expliquer. Et aujourd'hui, bah, c'est une fierté puisque la MLS, donc aux États-Unis l'utilise, et puis c'est le Portugal qui l'utilise en Europe. Et je crois que, à l'image de ce qu'on fait en France, et moi j'aime bien quand on copie la France, eh bien beaucoup de pays européens vont s'y mettre aussi pour le foot féminin.
1: Jean-Michel Aulas sur Europe 1, dans quelques minutes nous serons avec Mel Garbineau qui est joueuse de l'Olympique de Marseille pour la deuxième journée hein, de ce championnat Arkema Première Ligue, avec deux matchs à suivre sur Canal+, PSG à Strasbourg et OL Paris FC. Je voudrais qu'on parle du Ballon d'Or le 26 octobre prochain. Il y a trois Français, Jean-Michel Aulas, qui sont dans les nominés, notamment Salma Bacha, qui joue à Lyon, Melvin Mallard à Chelsea et bien sûr Wendy Renard de votre côté, du côté de Lyon. Donc c'est quand même une très très bonne nouvelle pour le football français.
0: Salma aussi, hein, d'ailleurs. Et Melvin a été formé à Lyon.
1: Oui, c'est vrai. Alors, tout le monde vient de Lyon, finalement.
0: Vous êtes exactement.
1: Mais le PSG a fait un petit peu de travail hein, pour revenir au niveau, si je peux dire, ces dernières années.
0: Et je suis très content de la qualification cette année en Champions League après un match mémorable contre Francfort. Le PSG va et doit investir de manière conséquente, comme ils l'ont fait chez les garçons, pour avoir les résultats qu'ils méritent. Mais en tout cas, il y a le PSG, il y a Paris FC qui aussi fait des investissements majeurs. Et puis, on l'a dit tout à l'heure, tous les grands clubs garçons, que ça soit Marseille, que ça soit Lens, Strasbourg, Nantes, qui l'année dernière a fait un parcours exceptionnel. Enfin, tout le monde s'y met de manière véritablement importante. Toulouse, Nantes, qui arrive aujourd'hui. Ouais. Voilà, donc deux grands matchs et c'est vrai qu'on est heureux que Canal+ puisse diffuser ces matchs-là, parce que ça donne envie aux jeunes filles de se mirer dans ces combats qui sont importants. Et puis une équipe de France qui, j'en suis sûr, va venir au relais, parce qu'il faut absolument qu'on gagne un trophée le plus rapidement possible pour consacrer tout cela.
1: Bien sûr, avec l'équipe de France, on va en parler dans quelques instants. Avec cette Coupe du Monde hein, qui aura lieu au Brésil cet été, l'été prochain. Mais vous m'avez pas dit, Jean-Michel Aulas, quelle était votre favorite. Peut-être que vous ne voulez pas vous froisser avec vos joueuses ou anciennes joueuses. Donc entre Bacha, Mallard et Renard.
0: Bon, écoutez, c'est
1: trois
0: jeunes filles exceptionnelles. Bon, personnellement, j'ai évidemment un faible pour mes Lyonnaises par rapport aux autres. Maintenant, de là à dire qui est en position de favori, c'est vrai que la jeunesse de Selma vient se comparer à l'efficacité et on va dire l'expérience de Wendy. Et puis Melvin a mis un but pour la qualification pour la Coupe du Monde absolument fantastique. Donc voilà, donc je crois qu'on est déjà très fiers d'avoir trois représentantes qui sont de grande qualité. Et je vous dis, en plus, elles ont toutes été formées à Lyon, donc c'est une grande fierté pour OL Lyon.
1: Et oui, et Wendy Renard, capitaine emblématique de l'équipe de France de football. Wendy Renard, c'est une figure incontournable, hein, Jean-Michel Aulas, vous l'avez vu grandir. C'est vraiment une grande, grande capitaine.
0: Oui, c'est une très grande joueuse d'abord, une très belle personnalité en tant que femme, et puis évidemment une capitaine exceptionnelle. J'espère que on aura l'opportunité de la revoir bientôt, en dehors même de son club, parce que c'est vraiment quelqu'un qui donne envie aux jeunes filles de s'orienter vers le football. Et c'est une personnalité qui a vraiment

0: de qualité en tant que femme.
1: Alors il y a quand même quelque chose que vous avez mis en place aussi, il faut pas le louper, le mettre de côté, hein, Jean-Michel Aulas, toujours dans le studio des légendes sur Europe 1, ce sont les congés maternité. Ça, c'était quelque chose de très important. Et aujourd'hui, les femmes peuvent avoir leur congé maternité et peuvent même être accompagnées après avoir eu leur enfant.
0: Oui, c'est une évidence quand on est proche de cette parité féminine, de cet engagement des femmes, de leur permettre pendant cette période de maternité de pouvoir poursuivre avec leur équipe, d'être au plus près, voire même d'aller en déplacement quand il le faut. Et c'est vrai que de l'avoir obtenu au travers d'une convention qui a été signée par d'une part l'organisme représentant les joueuses, l'UNFP, et puis les clubs Foot Uni, c'est une grande fierté. On a beaucoup participé avec L2FP à cette mise en place. C'était pas évident parce que il y a plein d'histoires qui se déclinaient comme les garçons, et moi je voulais absolument qu'on soit dans un contexte féminin qui apporte, et on aura plein d'autres nouvelles à annoncer dans le futur, parce qu'une fois que la convention collective est née, elle peut se négocier, se discuter, et on va apporter là aussi avec la L2FP notre touche pour donner encore plus de droits à nos joueuses féminines.
1: Jean-Michel Aulas sur Europe 1, le studio des légendes. La Coupe du Monde féminine de football, c'est cet été, hein, l'été prochain au Brésil, 24 juin, 25 juillet 2027, avec une équipe de France féminine que l'on a envie de voir enfin triompher. Jean-Michel Aulas, il y avait évidemment un Bruno Bini par le passé, ils ont atteint les demi-finales. Moi j'étais en Allemagne, ça avait été une fête incroyable. Hervé Renard était un super coach, franchement. Et là, Laurent Monadei est à la tête de l'équipe. Vous avez choisi cet entraîneur. Est-ce que cette équipe de France a le potentiel pour enfin triompher, décrocher ce trophée?
0: Alors, vous savez, il faut, je pense, se rapprocher de ce qui se fait en France, où avec les centres de formation maintenant, avec des clubs qui jouent régulièrement la Champions League, ou OL Lyon, alors qui, bien sûr, a un certain nombre d'internationales aussi extérieures, mais on voit que le football a atteint un niveau qui est un niveau extrêmement élevé, et donc on a des joueuses issues des centres de formation, on fait en sorte qu'elles puissent jouer de plus en plus dans leur club, et qui ont permis d'avoir une base maintenant qui est tout à fait crédible. Alors, on a, c'est vrai, perdu en quart de finale ce championnat d'Europe contre toute attente, parce que on menait, on jouait à 11 contre 10, on avait fait un premier tour absolument exceptionnel. Là, on s'est qualifié très vite pour cette phase finale. Le Brésil, c'est une opportunité extraordinaire. Oui. Pour toute joueuse de football, aller faire une Coupe du Monde au Brésil, c'est un moment.
1: Maracana, c'est génial.
0: Voilà, c'est incroyable. Donc je pense qu'on a un petit peu de temps pour préparer psychologiquement nos joueuses. Je sais que sur le plan de la qualité, elles peuvent atteindre les finales et gagner. Il faut qu'on apporte ce complément de volonté, d'unité et aussi d'identification à ce qui se fait de mieux au monde, pour qu'on aille au Brésil pour jouer la finale, comme je l'ai dit, et peut-être, et je le souhaite en tout cas, pour la gagner. La France a besoin, la France du football féminin a besoin que l'équipe de France gagne quelque chose, pour que les jeunes filles s'identifient complètement à ces joueuses, comme on l'a fait dans le foot masculin.
1: Je sais qu'il y a eu des discussions avec Philippe Diallo, le président de la Fédération Française de Football, pour choisir le nouveau sélectionneur de l'équipe de France. C'est bien sûr Zinedine Zidane qui succède à l'immense Didier Deschamps. Comment jugez-vous ses premiers pas, même s'il n'y a pas eu de match, mais en tout cas les premiers échanges avec vous et donc Zinedine Zidane?
0: Alors, vous savez, l'équipe de France, c'est le domaine privilégié du président de tout temps, et donc moi je suis là simplement pour souffler à l'oreille du décideur un certain nombre d'idées personnelles. Bon, Zizou, c'est véritablement ce qui se fait de mieux, ou ce qui s'est fait de mieux en tant que joueur. Bon, vous le savez, moi je suis très proche de Florentino Pérez au Real Madrid. Je suis allé à plusieurs reprises voir ce qu'il faisait, ce qu'il construisait, comment et donc vu Zidane dans ses fonctions d'entraîneur. Et c'est vrai que pour nous qui sommes des fanas de foot et puis du foot tel qu'on l'aime, eh bien on voit arriver Zinedine avec une envie et puis vous le dites, ses premières interventions ont montré qu'il savait où il allait. Il a la personnalité pour non seulement orienter, je veux pas dire imposer, parce que c'est souvent en discussion qu'on arrive à progresser, mais vers des choses qui sont extrêmement positives. Le match qui arrive contre la Belgique sera le moment, on va dire, magique. Et puis on voit, alors si on se place du côté de la fédération globale, on voit que l'ensemble du microcosme entrepreneurial vient aussi s'intéresser sur le plan du marketing à cette image qui est exceptionnelle. Donc ben, quand on a la chance d'avoir un Zinedine Zidane qui arrive en équipe de France, ben, je suis sûr qu'on va avoir derrière des fans heureux et puis, je l'ai dit, une consolidation sur le plan marketing et financier qui va être importante pour la fédération.
1: Avec Jean-Michel Aulas, un Kylian Mbappé capitaine merveilleux lors de la dernière Coupe du Monde, avec un Kylian Mbappé qui aussi pourrait, pourquoi pas, remporter le Ballon d'Or. En tout cas, il dit pas non, hein, il ne dit pas non lors de ses récentes déclarations.
0: Qui dirait non?
1: Qui dirait non, c'est clair. Est-ce que vous estimez, Jean-Michel Aulas, qu'il le mérite?
0: Ah, moi, je trouve véritablement que sur le plan d'efficacité, on n'a pas fait mieux. D'ailleurs, en termes, je dirais, d'efficacité pour cette Coupe du Monde, c'était évident. On voit aussi que c'est quelqu'un qui s'affirme hein, sur le plan de son football comme sur le plan de la personnalité. Donc, moi, je dis oui. Je pense que Kylian a maintenant tout à fait la dimension pour être Ballon d'Or. Et il ne décevra personne parce qu'il a devant lui un avenir qui est tout doré.
1: Merci beaucoup, Jean-Michel Aulas. Si on retiendra de cette interview votre amour infini pour le football féminin et pour les femmes, et vous avez bien raison, vive le football féminin. À très vite sur Europe 1. On a évidemment une pensée pour Jacques Vendroux qui aurait bien aimé vous interroger mais qui va revenir très vite sur notre antenne.
0: Bon, ben vous lui transmettez toutes mes amitiés et c'est vraiment quelqu'un qui se caractérise par une fidélité de tout temps.
1: Absolument. À très vite, Jean-Michel Aulas.
0: Merci beaucoup.
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1: Merci d'être avec nous ce soir sur Europe 1 dans le studio des légendes, votre émission de sport. Et dans quelques minutes, nous parlerons de basket parce qu'elles ont été formidables. Elles sont formidables. On espère qu'elles vont gagner. Ce sera demain les joueuses de l'équipe de France de basket qui vont donc évoluer contre l'Allemagne en demi-finale de la Coupe du Monde. Ça va se jouer à Berlin et nous serons avec l'intérieur Mariem Badian, bien sûr. Et puis nous évoquerons le football, hein, la Ligue des Champions. Ce sera avec Alain Giresse, avec les débuts des clubs français, notamment le carton plein pour le Paris Saint-Germain et pour le club de Lens. Mais avant cela, du foot féminin, toujours après avoir eu Jean-Michel Aulas qui nous a témoigné toujours de son amour hein, pour le football féminin. Nous sommes avec Maëlle Garbino qui est joueuse à Marseille. Bonsoir Maëlle.
4: Bonsoir.
1: Merci d'être avec nous dans le studio des légendes. L'Olympique de Marseille qui va affronter Lens, ce sera demain à 18h. D'abord, comme c'est un transfert pour vous, hein, vous jouiez au Paris FC la saison dernière, comment ça se passe dans le sud pour vous à Marseille?
4: Exactement. Bah, ça se passe très très bien. J'ai été très bien accueilli par tout le monde et donc ça se passe super bien. Voilà. Je suis super bien ici, ça me rapproche un peu plus de ma famille, donc non, je suis très heureuse d'être arrivée ici cet été.
1: Alors c'est pas désagréable le sud, hein. La Provence c'est beau,
4: c'est vrai,
1: exceptionnel. C'est vrai, vous en profitez un peu, vous avez le temps parce que il fait beau. Le quotidien d'une footballeuse c'est quand même beaucoup de travail.
4: Beaucoup de travail et puis surtout on est à l'extérieur, hein, sur les terrains, donc ça fait toujours plaisir d'avoir du soleil.
1: Oui, alors certes, parce qu'il a fait chaud, hein. Il a fait très très chaud. Comment vous avez fait justement pour jouer avec la canicule?
4: Il a fait très très chaud, oui. Ben, on s'est entraîné très tôt le matin pour avoir plus de temps pour récupérer et ça a très bien marché. On était toutes là, toutes contentes de se retrouver, entraînement très tôt et il faisait moins chaud surtout.
1: Alors Maëlle Garbino, vous êtes sur Europe 1 dans le studio des légendes. Et ce qui est intéressant, c'est que vous avez très bien démarré le championnat avec une victoire contre Le Havre 1-0. Ça, c'est très positif pour vous.
4: Exactement, on avait à cœur de gagner ce premier match à domicile devant nos supporters et on l'a fait, donc on est très contente et on espère que ça va continuer comme ça.
1: Les objectifs cette saison pour Marseille et pour vous, quels sont-ils ?
4: Bah déjà, on espère surtout faire mieux que la saison dernière qu'elles ont pu faire. Voilà, il y a eu beaucoup de nouvelles, donc faut que le projet prenne forme, se mette en place et puis surtout faire mieux que la saison dernière.
1: Ouais, faire mieux et éventuellement aller titiller les gros. Est-ce que c'est possible d'aller rivaliser avec l'Olympique Lyonnais, le Paris Saint-Germain, les écuries les plus importantes du championnat?
4: Bah en tout cas, on va essayer parce qu'on sait que voilà, chaque match est important tout au long de la saison. Donc si on peut aller gratter quelque chose chez elles, on le fera.
1: Mais comment vous allez faire? Est-ce qu'il y a un plan?
4: le coach. Non, le coach nous fait travailler toute la semaine pour chaque match parce que chaque match est différent. Après, voilà, on travaille, on fait ce qu'il nous demande. Donc lui, il aime bien travailler dans les petits espaces, les jeux en triangle, et puis trouver des automatismes entre nous, parce qu'on sait qu'il y a beaucoup de nouvelles, donc ça repart un peu de zéro, il faut créer des choses, il faut prendre les automatismes chacune ensemble, donc c'est ce qu'on fait depuis le début de la saison là.
1: Alors, il y a eu des mots très sympas de la part de Jean-Michel Aulas, puisque le président de la Ligue féminine professionnelle a dit que c'était vraiment très important d'avoir cette parité dans le football, qu'il fallait investir sur le sport féminin. C'est ce qu'il fait depuis le début de sa carrière. Ça doit vous toucher d'avoir le soutien d'une personnalité aussi importante que Jean-Michel Aulas, qui était avec nous il y a quelques minutes sur Europe 1.
4: Bien sûr, c'est important d'avoir des personnes comme Jean-Michel Aulas qui continuent à pousser pour le sport féminin, le foot féminin, c'est très très important pour que ça continue à prendre de l'ampleur petit à petit. Donc non, il faut que ça continue, il faut qu'on ait encore plus de visibilité et j'espère que ce sera de mieux en mieux d'année en année.
1: Alors Océane Daniel, hein, avec qui on prépare cette émission, me glisse à l'oreille que votre entraîneur c'est Nicolas Chabot, qui est arrivé cette saison à Marseille, qu'il avait été élu, je crois, meilleur entraîneur la saison dernière du championnat.
4: Exactement.
1: Ah, c'est une pointure, c'est bien.
4: Oui, bien sûr. Bah, c'est que s'il est venu à Marseille, voilà, c'est que il a quelque chose à faire ici, je pense. Donc, c'est vraiment bien. Il a fait une super saison la saison dernière avec Nantes. Donc, on espère qu'il va apporter cette touche aussi avec nous cette saison.
1: Une touche offensive et technique, hein.
4: Exactement, un peu le jeu à l'espagnol où je cours dans les petits espaces, donc moi j'adore ça, c'est vraiment top.
1: C'est top et c'est vrai que le football féminin nous régale, notamment le championnat. Est-ce que vous sentez une évolution depuis ces années que vous avez évidemment passé sur les terrains avec un peu plus de monde dans les stades?
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5: Bonjour à tous, 44 blessés et une jeune femme de 18 ans en urgence absolue. Le bilan du déraillement d'un train en Seine-Maritime. L'accident s'est produit ce vendredi en début de soirée au niveau de Cléon sur la ligne Rouen-Caen. Près de 186 passagers étaient à bord. La préfecture précise qu'une enquête a été ouverte pour déterminer les circonstances de l'accident. Les prévisions de croissance revues à la baisse en France. Selon le ministre de l'économie Roland Lescure, la croissance ne dépassera pas les 0,5% cette année et atteindra 1% en 2027. Toujours selon Bercy, le gouvernement a quasiment terminé son budget 2027. Il devrait prochainement être présenté à l'Assemblée nationale. Roland Lescure espère un vote d'ici le mois de décembre. 25 ans après les attentats du 11 septembre, l'émotion reste vive aux États-Unis. Des milliers d'Américains se sont rassemblés ce vendredi sur le site du World Trade Center à New York. Plusieurs anciens présidents, parmi lesquels George Bush, Bill Clinton, Barack Obama ou encore Joe Biden, ont participé aux commémorations. De son côté, Donald Trump a prononcé un discours au Pentagone où 184 personnes avaient également perdu la vie ce jour-là. Dans le reste de l'actualité, les Français vont-ils remettre leur gilet jaune? Les appels à manifester se multiplient sur les réseaux sociaux depuis quelques jours. De nombreux internautes appellent au retour du mouvement dans les rues pour dénoncer la hausse du coût de la vie, et notamment face à l'envolée des prix du carburant. Un grand rassemblement pourrait être organisé le samedi 17 octobre prochain. La température commence à monter dans la capitale à quelques heures du grand concert de Céline Dion. La star canadienne se produit ce samedi à la Plénitude Arena à La Défense. 15 autres dates sont ensuite prévues jusqu'au 17 octobre. Céline Dion qui reviendra pour une dizaine de concerts en mai 2027. Et puis en foot, Rennes prend provisoirement la tête de la Ligue 1. Les Bretons ont renversé l'Olympique de Marseille 1-0 en ouverture de la quatrième journée. Les Marseillais qui sont actuellement 11e. 4 matchs à suivre ce samedi. Strasbourg-Monaco, Le Havre-Angers, Auxerre-Nice et Lorient face à Toulouse. Bonne journée à tous.

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13: Et Freedom Bial, bonjour, il est 6h passées de 7 minutes et c'est le moment de la première revue de presse de cette journée. Sokaina Soula, bonjour.
14: Bonjour Julie, bonjour à tous.
13: Et on parle de la baisse du niveau scolaire à la une du quotidien avec cette question, les parents sont-ils fautifs?
14: Oui, la France est mauvais élève, c'est ce que révèle l'enquête internationale la PISA. Les résultats sont catastrophiques, mais pas question pour les parents d'élèves de porter le chapeau, même si le ministre de l'Éducation nationale considère qu'il y a un manque d'implication pour les syndicats, l'État est tout autant responsable.
13: Le chemin Furcy-Pitou à Saint-Benoît est de nouveau fermé au poids lourd.
14: C'est à lire dans le quotidien, la deuxième réunion entre le maire et les représentants des carrières s'est soldée par un échec. Par conséquent, l'arrêté interdisant le chemin Furcy-Pitou aux véhicules de plus de 3 redevient effectif dès lundi. Un référé a été déposé au tribunal administratif par les industriels pour obtenir la suspension de cet arrêté.
13: Les baleines à bosse se font de plus en plus rares. La saison 2026 est un peu satisfaisante.
14: Oui, elle a été peu satisfaisante. C'est l'association Globis. Selon l'association Globis, seulement 14 individus ont été observés cet hiver austral. C'est vraiment peu. Il s'agit là de l'un des bilans les plus faibles depuis 20 ans. À la page 8 du quotidien, on a un magnifique cliché de l'unique couple mère baleino présent dans les eaux sur l'île cette année.
13: Les unes de l'info.re et Info 974 sont consacrées ce matin au trafic de drogue. 4 points de deal ont été démantelés à Saint-Denis.
14: Et 6 personnes ont été interpellées, dont 2 têtes de réseau. Les points de deal étaient basés à Montgaillard, au Chaudron, au rond-point de la sécurité sociale ou encore à La Chaumière. 52 doses de tabac chimique ont été saisies mardi dernier dans l'un de ces points de deal. Il semblerait, selon la police, que la drogue provient de Mayotte et des Comores.
13: Dans la presse ce matin, on s'intéresse également à la disparition de Jean-Paul Bien-Aimé à Sainte-Rose.
14: Depuis 10h hier matin, les gendarmes étaient mobilisés pour tenter de le retrouver. C'est ce qu'on peut lire à la une de freedom.fr. La zone du lieu-dit Les Fruits à Pain a été ratissée par un drone. Pour rappel, Jean-Paul, âgé de 40 ans, est introuvable depuis lundi. Il était de sortie en mer pour une partie de pêche.
13: Et tout de suite, on passe à la météo avec Express Électronique.
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13: Et ça fait peur. J'ai pas envie de regarder dehors, mais c'est dingue quand même.
14: Oui, j'aurais bien aimé vous dire qu'on a une météo plutôt clémente et un ciel bleu ce matin. Mais
13: non.
14: Voilà, la réalité est tout autre. Hein. Effectivement, on s'est réveillé avec des averses, hein, une fine pluie. Voilà, espérons que ça n'évolue pas en orage. Dans l'est de l'île, ce matin, c'est la grisaille qui domine. Un petit peu partout, on a cette fine pluie. Cet après-midi, il y aura de la pluie un peu partout également, c'est ce que j'aperçois sur la carte de Météo France. Mais attention, le soleil n'a pas dit son dernier mot. Côté température, on a des températures qui iront jusqu'à 22 degrés sur le littoral. Les températures relevées cette nuit, vont de 18 à 22 degrés sur le littoral, 5 degrés au Maïdo et 7 à 12 degrés de la plaine des Cafres à la plaine des Palmistes. Mais à cet après-midi, on a des températures finalement de saison. 27 degrés sont attendus sur le littoral. Donc voilà.
13: Un petit vent froid quand même là.
14: Un petit vent de fraîcheur effectivement ce matin, mais ça va se réchauffer tout doucement au fil
13: des
14: heures.
13: Dans la journée.
14: Oui.
13: Bon, on va attendre dans la journée.
14: Exactement, changer de pull hein.
13: C'est ça.
14: À ce moment-là.
13: Exactement. Merci beaucoup Soukaina et puis on vous retrouve avant 7h.
14: Oui, tout à fait pour la deuxième revue de presse. À tout à l'heure.
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13: 6h passées de 11 minutes. Allez, on se lève la Réunion.

0: 14-0-0. On va mettre un petit peu d'ambiance ce matin là, non? Pas en douceur. Pas en douceur, s'il vous plaît, parce que j'aime pas trop. Allez, 02-62-99-14-0-0. Mais juste avant, on vous informe quand même qu'il y a eu un accident apparemment dans les rampes de la plaine, des plaines, en bas de Pitonron. Nous sommes là au PK27, donc la voie de droite est neutralisée. 02-62-41-51-51. Le camion de dépannage est apparemment sur place également. Mais si vous avez plus d'informations, le 02-62-41-51-51. Allez, on commence avec vous. On vous rejoint tout de suite au 02-62-99-14-00. Freedom, allô? Allô?
1: Bonjour ma chère Julie, la grande famille, deuxième, troisième jeunesse, et aussi vous êtes tout à l'antenne ce matin, samedi matin. Je vais ramener le soleil, Julie, pour embellir cette belle journée. On va démarrer cette journée, mais on va aussi mettre de l'ambiance ce matin avec Jean-Claude Gaspard. Jolie animation pour poursuivre les belles animations.
0: Merci beaucoup pour l'ambiance. Allez, dites-moi tout maintenant.
1: Allez, je enchaîne sur un beau et joyeux anniversaire de mariage à Guylaine et Maurice, commune de Saint-Pierre. Le 11 septembre, ils ont fêté 50 ans de noces d'or. Félicitations à tous les deux. Joyeux anniversaire à Anara Turpin, Sillaos, un an de plus. Félicitations aussi de mariage à Magali et Kevin Turpin, à commune de Sillaos. Beaucoup d'amour et beaucoup de bonheur à eux. Et aussi félicitations aux parents Ninette Turpin, Joseph. Joyeux anniversaire à Marie-Nicole, à commune de Saint-Paul, 82 ans aujourd'hui. Joyeux anniversaire à Marc-Paul Voireau, commune du Tampon, 76 ans aujourd'hui. Et un joyeux anniversaire à tous nos chers amis, un an de plus cette semaine, merci la vie. Quant à moi Julie, je vous donne rendez-vous demain dimanche 13 septembre à la Possession. Grande journée dansante, deuxième, troisième jeunesse. Et du côté de la salle, le restaurant Les Délices du Moulin Joli, tellement joli que la troisième jeunesse, deuxième jeunesse aura cette belle ambiance explosive et garantie demain avec l'orchestre Alpha 7 de 9h jusqu'à 17h30. Il y a de quoi pour faire plaisir toutes nos chers amis de la danse de La Réunion. Ce sera à vous de vous organiser pour qu'on se retrouve demain, dimanche 13 septembre. Quant à moi, je vous dis un bon week-end à toutes les Réunionnais, ici, métropole, dans le monde entier, à aussi à toute l'équipe de Radio Freedom, Monsieur Camissu, Frédéric Christan, gros bisous et je vous aime.
0: Merci beaucoup, Monsieur Christophe, dans mon n'importe quoi. Fabrice Andréaien, par contre, rappelle-moi un petit coup le titre, là.
1: Jean-Claude Gaspard, oui. Joli. Animation.
0: Jolie animation, nous fait péter ce matin. En tout cas, nous embrassons aux deux côtés. Merci encore une fois pour l'ambiance. Et puis, par contre, non, mais après ce titre-là.
1: Ah, comment on l'apprend, Julie? Il doit avoir. Jean-Claude Gaspard, jolie animation. L'obligé, n'est pas ça.
0: Oui, non, mais effectivement, mais il est bizarre. C'est pour ça que ma patrouille va aller là.
1: Mettre sur la pointe, ça, mettre un trap mon la main, mais connaît tu peux voilà, normalement c'est soit ça ou sinon je vais aller sur l'autre. Alors
0: inquiète pas ma partie sur l'autre,
1: c'est bon,
0: et nous fait péter.
1: Merci,
0: belle journée, à très bientôt, et on vous aime bien sûr.

0: Et nous commençons avec un joli l'ambiance quand même. 02 62 99 14 00 pour vos dédicaces. Et juste avant de continuer, on a Madame Christie. Et oui, c'est déjà l'heure. Bonjour Madame Christie.
1: Bonjour chers amis, c'est Christie. Les messages des planètes pour ce samedi 12 septembre. Le soleil est en vierge, c'est la Sainte Apollinaire. Bélier, votre sens de la diplomatie laisse à désirer. Soyez un peu plus conciliant. Taureau, tout se concrétisera malgré la lenteur des chefs et des décideurs. Gémeaux, vous aurez tendance à vous cacher la tête dans le sable. Vous savez pourtant bien que ce n'est pas la bonne méthode. Cancer, abusez de votre subtilité innée pour éviter les démêlés et assurer des chances qui se mettent en place. Lion, suivez votre instinct qui est excellent en ce qui concerne votre travail. Vierge, n'ombragez pas vos élans de mots durs ou d'exigences démesurées et tout ira mieux. Balance, un peu de nervosité due au surmenage de ces derniers jours. Ne culpabilisez pas et prenez donc le temps de souffler. Scorpion, petit rien et dialogue apaisé amélioreront vos liens et vous sécuriseront. Sagittaire, vous êtes ravi et tout se passe merveilleusement bien pour vous. Capricorne, côté cœur, évitez provocation, attitude trop ferme ou ultimatum. Verseau, une rencontre importante pour votre carrière, probablement en soirée. Soyez perspicace. Poisson, fermeté, idées intuitives et originales vous réussiront si vous n'êtes pas trop exigeant. Je vous souhaite à tous une journée très amoureuse. À bientôt.
0: Oh, de l'amour, on aime, on aime. Merci Madame Christie. Tout de suite le résultat des jeux.

0: Et c'est amoureusement que je vous donne le résultat pour le Quintet Plus de hier. Peut-être que ça vous portera bonheur. Hier, nous étions du côté de l'hippodrome de Vincennes avec 14 partants. Il fallait jouer le 5, le 8, 14, 7 et le 11. 5, 8, 14, 7 et le 11. Rapport du quintet dans l'ordre, 2374 €. Et dans le désordre, 34,40 €. Résultat cette fois pour l'euro million. Il fallait jouer le 1, le 7, 15, 39 et le 50. 1, 7, 15, 39, 50. Numéro étoile, le 1 et le 11. Numéro My Million, SS, 396, 2, 341. SS, 396, 2, 341. Et voilà, nous avons fait le tour. Je vous donne quand même le montant du prix de million parce que tout à l'heure, on passera chez vous avec 199 €. C'est noté de votre côté. Allez, on vient vous rejoindre.
1: Allô,
0: bonjour.
1: Madame Sylvie.
0: Oui.
1: Bonjour.
0: Bonjour.
1: Et bonjour aussi à votre petite équipe que j'aime beaucoup et que j'embrasse.
0: Merci beaucoup. Nous aussi, on vous aime beaucoup.
1: Voilà. Bon, ben, je dis ce matin, comme moi, je suis très sensible à tout ce qui se passe dans le monde. Et en ce moment, on parle de quelque chose. Alors, moi, je voudrais que la colombe transporte là-bas chez Madame Kaiser, la maman de Mathieu, ce chant. Alors je voudrais le chant Bat-toi. Est-ce possible?
0: Bien sûr, c'est possible.
1: Ah, c'est touchant. C'est possible.
0: Ouais.
1: C'est possible parce que vous savez, moi quand j'entends des trucs comme ça, ça me fend le cœur.
0: Oui.
1: Et je dis que rien n'est impossible à Dieu. Même pas les juges d'ici-bas. Et alors, puisqu'on a commencé les recherches pour Mathieu, il fait partie de notre vie. Mmh. Et ben que ça se poursuive et qu'on puisse avoir un résultat.
0: Ah mince, on a été coupé. Alors vous inquiétez pas, votre message d'amour est passé et on passe tout de suite. Mike Brandt, serre les poings et bat-toi.

0: le 12 septembre. Bonne journée à vous tous. Bonjour Freedom, bravo à Tinas qui a été ambassadeur de la troisième jeunesse avec Fabrice. On le verra à la fête de la vanille aujourd'hui, signer les adhérents du club Les Muguets. Félicitations à vous Monsieur Tinas. 02 62 99 14 00. Bien le bonjour.
1: Allô, bonjour.
0: Oui.
1: C'est Marilyn de Belmen.
0: Mm-hmm.
1: Et je voudrais la chanson de Frédéric François, Une rose dans le désert.
0: Oui.
1: Plus spécialement pour ma cousine Rolande de Corindon et la belle Pierre qui fête aujourd'hui ses 80 ans. C'est mes meilleurs vœux à elle.
0: Ah, c'est gentil ça. Belle journée à vous.
1: Merci, au revoir et bonne journée à l'équipe. Bonne journée.
0: Merci beaucoup. Gros bisous, à bientôt.

0: Sylvie Lastouya, surtout à la Team Freedom. Bisous by Pukes. C'est Géraldine Carambata du Tampon. Beau temps à la plaine des Cafres. Bonjour, bonjour. Nous souhaitons un joyeux anniversaire à Dimitri Mégarus de Marseille, de la part de la famille Bertine et Mégarus de La Réunion. Belle journée. 02 62 99 14 00.
1: Allô.
0: Bonjour.
1: Allô, oui, bonjour.
0: Oui, monsieur Mikutaou.
1: Bonjour, c'est Sylvestre de Léperon.
0: Oui.
1: Oui, vous écoutez un petit un Maryse Picot avec le titre Vie ton temps.
0: Oui.
1: C'est pour, exceptionnellement pour ma soeur et Régine et mon beau-frère Frédéric de Belmen.
0: Ah, d'accord.
1: Qui fête aujourd'hui, c'est leur 29 ans de mariage.
0: 29 ans?
1: Voilà.
0: Ouh. Il rigole plus là.
1: Ah là, il rigole plus là, il vit dans le dieu là.
0: Et est-ce qu'aujourd'hui il est prévu, je sais pas, un petit affaire spécial?
1: Ah ben, on ne sait jamais. On ne sait jamais.
0: Il faut pas tout dire alors.
1: Il faut pas tout dire. On ne sait jamais. On va voir ce qui va se passer.
0: Hein. Bon, pas de problème.
1: Allez.
0: À très bientôt, monsieur. Belle journée à vous. Au revoir. Ote Mama Kafine passe 30 ans, même 20 ans. Ote Mama, elle joue dans la cour des grands.

0: Bonjour Freedom, je souhaite un joyeux anniversaire à mon petit-fils Evan pour ses 1 an de plus. Bisous, bisous. Bonjour Freedom, bonjour à Lily également et à mon chéri Yves de Bac-Rouge. Bon week-end et bonne journée de la part de Laurence de la Saline, 02 62 99 14 00. Freedom, allô?
1: Allô? Allô?
0: Oui, bonjour.
1: Oui, bonjour Madame Julie.
0: Oui.
1: Ça va bien?
0: Ça va et vous?
1: Oui, tout à fait, ça va. Madame Julie, je vous donne une chanson de Maé qui s'appelle S'attache.
0: S'attache, ok.
1: Oui, je demande ça pour une petite amie de la Bretagne-Saint-Denis. Je la souhaite bon réveil, bon petit-déj et bonne journée.
0: Alors, vous parlez bien de Christophe Maé avec le titre « On s'attache ».
1: J'espère
0: que je me trompe pas.
1: Oui, exactement.
0: Ok, très bien. Et là, vous avez envie d'attacher ou la grand matin là?
1: Ah oui, c'est le samedi et dimanche. C'est mon week-end d'amour, quoi.
0: Ah, et bien en tout cas, c'est amoureusement que je passe votre chanson. À bientôt.
1: Tout à fait. Bonne continuité à vous, Madame Julie.
0: Merci.

0: 14 00, Freedom, allô.
1: Bonjour.
0: Bonjour.
1: C'est Tuss. Alors, ma chanson serait Olivier Elbrice, Patati Patata.
0: D'accord.
1: Pour, et c'est pour qui mes amis, tels que mon ami d'Entre-deux-Gogo et Madame Charles et bien d'autres.
0: Ok, elle est bon. Belle journée.
1: C'est bon, merci beaucoup.
0: À bientôt. Au revoir. Et tout de suite, Olivier Bric.

0: 62 99 14 00 pour dédicace. Mais juste avant, on vous donne cette information. Apparemment, il y aurait une voiture arrêtée sur la route des Tamarins au niveau de la station Ola, du côté, enfin, dans le sens Saint-Gilles vers Saint-Pierre. Si vous avez plus de renseignements, si vous êtes également sur les lieux 02 62 41 51 51. Frida Malo? Allô?
1: Oui. Allô, bonjour.
0: Bonjour.
1: Je voudrais quand même qu'on m'appelle moi.
0: Allô?
1: Oui, je voudrais écouter la chanson de Mike Brandt. J'ai dit la vie que j'ai choisie.
0: On a déjà passé par Mike Brandt ce matin.
1: Oui, Mike Brandt. Frédéric François a passé Mike Brandt aussi.
0: Oui, Frédéric François, Mike Brandt aussi.
1: Ben, et Sega, Michel Admette alors.
0: Ouh, ah. T'échange du tout au tout là.
1: Ah ben, vas-y. Mais c'est pour tout le monde, pour ma famille, mes enfants, petits-enfants et pour la radio.
0: Ah, et ben en tout cas, c'est bien gentil. Mais ça m'est si tarane arrivé. Il fait longtemps pas entendu ça.
1: C'est bon.
0: À bientôt, belle journée à vous en tout cas.

0: 0,99, 14,00 pour vos dédicaces. Freedom, bonjour. Aïe.
1: Bonjour Julie.
0: Bonjour.
1: Ça va bien?
0: Bah quoi ça, tout ça des ordres là.
1: La radio là. Bah d'ailleurs, la radio dans la cuisine, là, dans mon salon, là, dans la chambre.
0: Ma fille, n'a pas être trop?
1: N'a trop, mais il n'y entend pas là-bas, il n'entend pas ici. Donc, vive Princesse Noire de Eric Mabo.
0: Ouais.
1: Bah, il fait un gros bisou à Kitty Nadal, il n'entend plus à lui, il n'entend plus son nouvelle.
0: Mm.
1: Et toute l'équipe de Freedom. Et aussi, un gros bisou à mes enfants.
0: Eh bien, merci pour Bonna, merci pour nous. Et puis, nous embrassons aussi.
1: Bien, embrassons très fort, Julie.
0: Allez, à bientôt. Gros bisous.

0: 02 62 99 14 00. Freedom, bonjour.
1: Bonjour Julie.
0: Ah, bonjour.
1: Ça va bien?
0: Ben, elle est bien ou même?
1: Oui, ben, moi aussi ça va, merci. Oui, ma femme m'a dit que ma beau, ben, m'a demandé une note.
0: Changez.
1: Oui, ma mère m'a demandé une note là, comment? Jean-Pierre marche tout seul là.
0: Ok.
1: Oui, ben, pour toute ma famille, pour mes amis, pour tout le monde que m'y aime, quoi.
0: Ok, les bons, mis les dents.
1: Et puis, pour toute l'équipe, et pour aussi Julie.
0: Ah, ben, les bons alors, m'y mettre ça tout de suite.
1: Bon week-end à vous.
0: À bientôt.
1: À bientôt.

0: 99 14 00. Freedom, allô.
1: Bonjour.
0: Bonjour.
1: Bonjour. Bonjour.
0: Oui.
1: C'est le nom, c'est comment?
0: Ah, moi, c'est Julie.
1: C'est la première fois, mais attends, il y a mes téléphones au nom. Mes téléphones au nom.
0: Pas de problème.
1: J'ai demandé une chanson pour mes enfants, mes petits-enfants, mes arrière-petits-enfants, enfants. Mm-hmm. C'est Misty, Ville et Manière.
0: Ok.
1: C'est pour Clémentia, c'est Saint-Clotilde.
0: Ok, elle est bon pour toute la famille.
1: Oui.
0: À bientôt.
1: Allez, au revoir.
0: À bientôt.

0: 14 00. Bonjour.
1: Oui, bonjour, excusez-moi de déranger.
0: Oui.
1: C'est pour un message d'anniversaire de mariage, s'il vous plaît.
0: C'est dommage parce qu'on vous entend très très mal.
1: Alors, c'est pour un anniversaire.
0: Non, en fin de compte, ça, vous êtes mal placé où il y a le haut-parleur.
1: Moi, il y a beaucoup de bruit. C'est pour un anniversaire de mariage.
0: Vous avez le haut-parleur là, madame?
1: Non, non.
0: Bizarre. Déplacez-vous peut-être, aller vers l'extérieur.
1: Ouais, je suis dehors là.
0: Là.
1: Alors, je souhaite à ma fille Raïssa, André, et un très joyeux anniversaire de mariage.
0: Mmh.
1: Ma chanson, c'est Dragna Prix, Je vais t'aimer. Et bonne journée à vous. Pas tout le monde alors.
0: Eh ben, merci beaucoup, que l'amour règne. Et du coup, vous voyez votre fille aujourd'hui?
1: Je sais pas encore, mais c'est une surprise.
0: Ah d'accord, bon ben on dit pas plus et on passe la chanson. Merci beaucoup, à bientôt.
1: Merci.

0: c'est sur cette note d'amour qu'on va terminer les dédicaces. On se retrouve demain matin, Marmaille. Donc voilà, pas besoin énervé. Demain matin, le retour de vos dédicaces dès 6h du matin. Tout de suite, on va juste marquer une petite pause et ensuite, on va retrouver la revue de presse avec Soukaina Soula.
1: La minute dionysienne. Ici au ciel du Bultor à Saint-Denis, les habitants du quartier se sont réappropriés ce terrain il y a un an pour en faire un bien commun, le jardin au potager nourricier de Prunelle. Eve Boyer, animatrice du jardin potager.
2: En termes de culture, on plante selon les besoins des jardiniers. Il faut savoir qu'ici c'est un potager bio, et les jardiniers plantent généralement ce qu'ils ont dans leur assiette, ils ramassent les graines, on les plante par la suite. On plante des choses qui durent comme les bringelles, c'est des choses qu'on peut récolter sur tout le long de l'année, et aussi des épices. Que généralement les créoles a besoin dans son petit carré de tous les jours.
1: Un jardin né d'une politique publique qui remet la terre entre les mains des habitants des quartiers populaires. Guillaume Kishenama, 13e adjoint, élu Prunelle.
3: Ils mettent la main à la terre, ce que nous faisons avant avec nos parents, nos grands-parents. Et ce qui est important, ils emmènent leurs enfants, leurs petits-enfants aussi, qui se réapproprient ce site et qui renouent aussi avec la terre, avec l'espace naturel.
1: Un an après, la solidarité a pris racine à Prunelle. Et d'autres jardins de ce type verront bientôt le jour à Saint-Denis.
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3: Et Freedom, il est 6h, passé de 43 minutes, le moment de la revue de presse. Sokaïna Soula, bonjour.
4: Bonjour Julie, bonjour à tous.
3: Et on parle de la baisse du niveau scolaire à la une du quotidien avec cette question, les parents sont-ils fautifs?
4: Oui, la France est mauvais élève, c'est ce que révèle l'enquête internationale PISA. Les résultats sont catastrophiques, mais pas question pour les parents d'élèves de porter le chapeau, même si le ministre de l'Éducation nationale considère qu'il y a un manque d'implication pour les syndicats. L'État est tout autant responsable.
3: Et le chemin Furcy Pitou à Saint-Benoît est de nouveau fermé au poids lourd.
4: Oui, c'est à lire dans le quotidien, page 4. La deuxième réunion entre le maire et les représentants des carrières s'est soldée par un échec. Par conséquent, l'arrêté interdisant le chemin Furcy Pitou aux véhicules de plus de 3 tonnes redevient effectif dès lundi. Un référé a été déposé au tribunal administratif par les industriels pour obtenir la suspension de cet arrêté.
3: Les baleines à bosse se font de plus en plus rare. La saison 2026 a été peu satisfaisante.
4: Selon l'association Globis, seulement 14 individus ont été observés cet hiver austral. C'est vraiment peu. Il s'agit là de l'un des bilans les plus faibles depuis 20 ans. À la page 8 du quotidien, on a un magnifique cliché de l'unique couple mère baleineau présent dans les eaux sur l'île cette année.
3: Et en petite une, sur les infos 974, on apprend que 4 points de deal ont été démantelés à Saint-Denis.
4: 6 personnes ont été interpellées, dont 2 têtes de réseau. Les points de deal étaient basés à Montgaillard, au Chaudron, au rond-point de la Sécurité sociale ou encore à La Chaumière. 52 doses de tabac chimique ont été saisies mardi dernier dans l'un de ces points de deal. Il semblerait, selon la police, que la drogue provient de Mayotte et des Comores.
3: Dans la presse ce matin, on s'intéresse également à la disparition de Jean-Paul Bien-Aimé à Sainte-Rose.
4: Depuis 10 heures hier matin, les gendarmes étaient mobilisés pour tenter de le retrouver. C'est ce qu'on peut lire à la une de Freedom. La zone du lieu-dit Les Fruits à Pain a été ratissée par un drone. Pour rappel, Jean-Paul, âgé de 40 ans, est introuvable depuis lundi. Il était de sortie en mer pour une partie de pêche.
3: Et tout de suite, on passe à la météo avec SOS Click.
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3: Et il fait pas beau.
4: Effectivement, ça donne plutôt envie de rester en intérieur, là, je dois vous l'avouer, parce que il pleut, hein. Depuis ce matin, on s'est réveillé avec quelques averses, une pluie du côté du nord de l'île. Dans l'est également, on se réveille avec des averses, mais la moitié ouest de l'île semble sous un ciel plutôt dégagé. Cet après-midi, le mauvais temps va se généraliser, risque plutôt de se généraliser. Et côté température, on a finalement des températures de saison. 27 degrés sont attendus sur le littoral dans l'après-midi.
3: Merci beaucoup et puis on vous donne rendez-vous pour le premier journal à 7h30.
4: À tout à l'heure.
3: À tout à l'heure.
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3: Et Freedom, il est 6h passé de 46 minutes. Tout de suite, place aux avis et communiqués avec MutaDC.
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3: En métropole, à Limoges et à Saint-Pierre. Décès de Monsieur Larivière, Didier Jean-François. Monsieur Larivière, Didier Jean-François, décès survenu samedi 5 septembre à l'âge de 72 ans. Le convoi mortuaire sortira de la maison des veillées de Stella à Saint-Leu, où se tiendra la veillée de 14h à 20h aujourd'hui. La bénédiction aura lieu en la chapelle du centre funéraire sud, ligne Paradis Saint-Pierre à 13h30 demain après-midi, suivi de la crémation. À la rivière Saint-Louis, décès de Monsieur Bien-Aimé Jean-Noël. Monsieur Bien-Aimé Jean-Noël, décès survenu dimanche 16 août à l'âge de 69 ans. Le convoi mortuaire sortira de la salle d'éveillée de la rivière Saint-Louis aujourd'hui. La bénédiction et l'inhumation se feront au cimetière de la rivière Saint-Louis à 10h ce matin. À Saint-Clotilde, décès de Monsieur Valincourt,

0: Rosaire dit chef Monsieur Valincourt Rosaire dit chef décès survenu mardi 8 septembre à l'âge de 73 ans. Le convoi mortuaire sortira du centre funéraire de commune Prima à Saint-Denis aujourd'hui. La bénédiction aura lieu en la chapelle du centre funéraire de Prima à 10h ce matin, suivi de la crémation. À la rivière des Galets au port, décès de Monsieur Warreau Jo Paul. Monsieur Warreau Jo Paul. Décès survenu lundi 7 septembre à l'âge de 79 ans. Le convoi mortuaire sortira de la salle des veillées de l'étang Saint-Paul où la veillée débutera à partir de 11h ce matin. La bénédiction aura lieu à l'église du port à 15h demain après-midi et l'inhumation se fera au cimetière marin du port. À Saint-Pierre, décès de Monsieur Folliot-Germain. Monsieur Folliot-Germain, décès survenu jeudi 10 septembre à l'âge de 83 ans. Le convoi mortuaire sortira de la chapelle du centre funéraire sud, l'île Paradis Saint-Pierre, le lieu, la date et l'heure des obsèques vous seront communiqués ultérieurement. À Saint-Denis, décès de Madame Élie Marie-Lucia Denise, née Montrouge. Madame Élie Marie-Lucia Denise, née Montrouge. Décès survenu jeudi 10 septembre à l'âge de 100 ans. Le convoi mortuaire sortira du centre funéraire de Prima, Saint-Denis aujourd'hui. La bénédiction aura lieu à la chapelle du centre funéraire de Prima à 11h30 ce matin, suivi de la crémation. À Salazie, décès de Madame Arnal, Simone Marie-Dorothée, née Collard, dite Madame Paulin. Madame Arnal, Simone Marie-Dorothée, née Collard, dite Madame Paulin, décès survenu jeudi 10 septembre à l'âge de 92 ans. Le convoi mortuaire sortira de son domicile au 86 rue du Père Castagnan à Salazie aujourd'hui. La bénédiction aura lieu en l'église de Maravieille Place à 14h cet après-midi. L'inhumation se fera au cimetière de Salazie Village. À Saint-Pierre, décès de Madame Renée Daniel née Maillot. Madame Renée Daniel née Maillot, décès survenu hier à l'âge de 85 ans. Le convoi mortuaire sortira du centre funéraire sud, l'île Paradis Saint-Pierre aujourd'hui. La bénédiction aura lieu en la chapelle du centre funéraire sud à 14h cet après-midi. L'inhumation se fera au cimetière de Saint-Pierre. À Saint-André, décès de Monsieur Médard Antonin. Monsieur Médard Antonin, décès survenu hier à l'âge de 93 ans. Le convoi mortuaire sortira de son domicile au 277 à Les Elmas à Saint-André. Le lieu, la date et l'heure des obsèques vous seront communiquées ultérieurement. À Sainte-Clotilde, décès de Madame Téchère, Flore, Marie Doriska. Madame Téchère, Flore, Marie Doriska, décès survenu hier à l'âge de 34 ans. Le convoi mortuaire sortira du centre funéraire de Bois-Rouge-Sainte-Marie aujourd'hui. La bénédiction aura lieu en l'église de la Bretagne à 11h ce matin. L'inhumation se fera au cimetière de Bois-Rouge. Aux Avirons, décès de Monsieur Mézino Jacquie. Monsieur Mézino Jacquie, décès survenu jeudi 10 septembre à l'âge de 83 ans. Le convoi mortuaire sortira de la maison des veillées des Avirons aujourd'hui. La bénédiction aura lieu en l'église des Avirons à 14h cet après-midi. L'inhumation se fera au cimetière des Avirons. Au tampon, décès de Monsieur Liwaro Bernard Alphonse Octave. Monsieur Liwaro Bernard Alphonse Octave, ancien combattant, médaillé militaire et médaillé de la Croix du combattant, décès survenu hier à l'âge de 89 ans. Le convoi mortuaire sortira de la maison des veillées du tampon. Le lieu, la date et l'heure des obsèques vous seront communiquées ultérieurement. À Saint-André, décès de Madame Laurent Quetti Néboyer. Madame Laurent Quetti Néboyer, décès survenu hier à l'âge de 95 ans. Le convoi mortuaire sortira du centre funéraire de Saint-André. Le lieu, la date et l'heure des obsèques vous seront communiquées ultérieurement. Au tampon, décès de Monsieur Pellier Marceau Alex. Monsieur Pellier Marceau Alex, décès survenu hier à l'âge de 91 ans. Le convoi mortuaire sortira de son domicile au 2 rue Georges Pompidou au tampon aujourd'hui. La bénédiction aura lieu en l'église Frères Cubillon au tampon à 14h cet après-midi. L'inhumation se fera au cimetière du tampon. À Saint-Denis décès de Madame Folio, née Thaddeus Mélanie. Madame Folio, née Thaddeus Mélanie, décès survenu hier à l'âge de 101 ans. Le convoi mortuaire sortira du centre funéraire de Bois-Rouge-Sainte-Marie aujourd'hui. La bénédiction aura lieu en la chapelle du centre funéraire de Bois-Rouge à 15h30 cet après-midi. L'inhumation se fera au cimetière de l'Est. À Saint-André, décès de Monsieur Ramsamy Antonin. Monsieur Ramsamy Antonin. Décès survenu hier à l'âge de 93 ans. Le convoi mortuaire sortira du 19 lotissement Satec, chemin La Gourgue à Saint-André aujourd'hui. La bénédiction aura lieu en l'église de Chamborne à 14h30 cet après-midi. L'inhumation se fera au cimetière de Saint-André. À Sainte-Rose, décès de Madame Blin Marie-Nicole, née Redon, dite Colette. Madame Blin, Marie-Nicole, née Redon, dite Colette, décès survenu hier à l'âge de 60 ans. Le convoi mortuaire sortira de son domicile au 5 impasse Sapotier, Sainte-Rose demain. La bénédiction aura lieu en l'église de Sainte-Rose dimanche 13 à 10h30. L'inhumation se fera au cimetière du même lieu. Au Petit Tampon, décès de Monsieur Klein Jean-Hugues, dit Babo. Monsieur Klein, Jean-Hugues, dit Babo. Ancien chauffeur poids lourd, décès survenu mardi 25 août à l'âge de 64 ans. La bénédiction aura lieu en l'église du Tampon Centre à 14h30 cet après-midi. L'inhumation se fera au cimetière du Tampon. À Saint-Gilles-Léo, décès de Madame Zopir Marie, née Lachimi, dite Jacqueline. Madame Zopir Marie, née Lachimi, dite Jacqueline, décès survenu hier à l'âge de 69 ans. Le convoi mortuaire sortira de son domicile au 338 chemin Temps-Rouge à Saint-Gilles-Léo aujourd'hui. La bénédiction aura lieu en l'église de Temps-Rouge à 13h30 cet après-midi. L'inhumation se fera au cimetière du même lieu. À l'étang Salé Léo, décès de Monsieur Rivière Albert. Monsieur Rivière Albert, décès survenu hier à l'âge de 93 ans. Le convoi mortuaire sortira de son domicile au 9 impasse Ilang-Ilang. Aujourd'hui, la bénédiction aura lieu en l'église de l'étang Salé Léo à 14h30. L'inhumation se fera au cimetière de l'étang Salé. Au port, décès de Monsieur Cerveau Charlie, dit Tintin. Monsieur Cerveau Charlie, dit Tintin, décès survenu hier à l'âge de 62 ans. Le convoi mortuaire sortira de la salle mortuaire du port aujourd'hui. La bénédiction aura lieu en l'église Sainte-Jeanne d'Arc du port à 13h30 cet après-midi. L'inhumation se fera au cimetière paysager du port. À Saint-Denis, à Sainte-Suzanne, décès de Monsieur Ravelet Savignan Samuel David. Monsieur Ravelet Savignan Samuel David, décès survenu mercredi 9 septembre à l'âge de 24 ans. Le convoi mortuaire sortira du centre funéraire de Bois-Rouge-Sainte-Marie, où débutera la veillée à partir de 16h aujourd'hui. La bénédiction aura lieu sur place demain à 8h30, suivie de la crémation au centre funéraire de Prima à 10h. À Saint-André, décès de Madame Waronne et Barré, Laurentia, dite Sicine. Madame Auro, née Barré, Laurentia, dite Sicine, décès survenu hier à l'âge de 93 ans. Le convoi mortuaire sortira de son domicile au 2367. Chemin Bramousseline à Saint-André. Le lieu, la date et l'heure des obsèques vous seront communiquées ultérieurement. Freedom, pour vos avis et communiqués, un seul numéro, le 02 62 41 51 51.
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0: Et un rectificatif sur un décès au tampon, décès de Monsieur Lioro Bernard Alphonse Octave. Monsieur Lioro Bernard Alphonse Octave, décès survenu hier à l'âge de 89 ans. Le convoi mortuaire sortira de la maison des veillées du tampon. Le lieu, la date et l'heure des obsèques vous seront communiqués ultérieurement.

Et l'EFS, l'établissement français du sang, vous informe de cette collecte prévue pour lundi 14 septembre à la mairie de Saint-Denis, à la salle du conseil municipal, rue Pasteur, de 8h à 13h, et au pôle municipal 2, PK 23, la plaine des Cafres, de 8h à 13h. Pour plus d'informations pratiques, vous pouvez toujours les joindre par téléphone au 02 62 41 51 51. Dans quelques instants, on pourra retrouver un flash d'informations. Et tout de suite, on marque juste une petite pause en musique.

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2: Bonjour à tous. Une quarantaine de blessés, dont une jeune femme de 18 ans en urgence absolue. C'est le bilan de cet accident de train en Normandie. Le TER reliant Rouen à Caen a déraillé ce vendredi soir au niveau de la commune de Cléon. Près de 180 passagers étaient à bord. Le plan nombreuses victimes a notamment été déclenché par la préfecture. Une salle a également été mise à disposition des voyageurs en état de choc et des familles des victimes. Une enquête a été ouverte. L'été joue les prolongations dans l'Hexagone. Les températures vont une nouvelle fois s'emballer ce week-end à quelques jours du passage à l'automne. Le sud du pays sera principalement concerné avec des pointes à 35 degrés attendus. Dans le nord, le thermomètre ne devrait pas dépasser les 30 degrés. C'est d'ailleurs l'une des conséquences de la canicule. Plus de 200 événements musicaux ont été annulés cet été en France, en particulier en Centre-Val de Loire, en Île-de-France et en Nouvelle-Aquitaine. Pour la billetterie, les pertes financières sont estimées à près de 22 millions d'euros. Dans l'actualité, également 25 ans après les États-Unis se souviennent, les Américains se sont réunis ce vendredi au World Trade Center à New York pour rendre hommage aux 3000 victimes des attentats du 11 septembre, site où s'étaient effondrées les tours jumelles. Plusieurs anciens présidents comme George Bush, Bill Clinton, Barack Obama et Joe Biden ont fait le déplacement. Donald Trump, lui, a prononcé son discours depuis le Pentagone. En France, nouvelle étape cruciale dans l'affaire Cédric Jubilard. Une reconstitution du meurtre de Delphine sera organisée le 2 octobre à Cagnac-les-Mines dans le Tarn. Elle doit permettre aux enquêteurs de vérifier la crédibilité des aveux de Cédric Jubilard, lui qui a reconnu il y a quelques semaines avoir étranglé son épouse fin 2020. Condamné à 30 ans de réclusion criminelle, Cédric Jubilard doit être rejugé en appel en avril prochain. Et puis en foot, l'Olympique de Marseille dos au mur face à Rennes. Les Marseillais se sont à nouveau inclinés 1-0 sur la pelouse des Bretons en ouverture de la quatrième journée de Ligue 1. Une bonne opération pour les Rennais qui prennent provisoirement la tête du championnat. Très bonne journée à tous.

0: Ça commence bien ce Freedom 2. Un petit live comme ça, apprécié, waouh. Merci Freedom 2. It's a dream, I can believe it. Et d'ailleurs, si vous êtes à Saint-André, hein, Freedom 2 87.9, à Salazic 99.4 et à Silas 97.6 pour apprécier Freedom 2. C'est vrai qu'il pleut aujourd'hui, mauvais temps, on reste sous la couette, on passe sur Freedom 2 et on met la radio à fond. Oh mon Dieu. Un moment pépite. Et dans un instant, Johnny Hallyday, que vous pourrez apprécier, Mambo également avec son titre Jalousie. Et puis il y aura également Grégoire sur Freedom 2. La radio, comme je vous le dis et vous le répète, on l'écoute à plein tube.
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0: Dehors. Mais bon, après, si vous avez fait le choix de rester sous la couette, c'est bien aussi, hein. Et vous savez quoi? Vous pouvez même composer le numéro de téléphone de Freedom, nous appeler sous la couette, ça capte aussi. 02 62 99 12 00. Essayez. On va voir ça. Alors, le temps pour vous de composer le numéro de téléphone, de tendre la main vers le téléphone, d'ailleurs, hein, il faut commencer par le début, de tendre la main vers la table de chevet, de prendre le téléphone, de composer le numéro de téléphone. On revient. Vous inquiétez pas, vous avez le temps. On va juste aller moukater un petit coup. Et oui, parce que vous avez été nombreux et nombreuses à laisser votre gros moukata sur le répondeur enregistreur de la moukatali. On va écouter un petit condensé de ce que vous avez laissé, un petit medley là de ce que vous avez laissé. Ensuite, on en reparle. Comme ça, vous avez le temps de composer le numéro de téléphone, le 02 62 99 12 00. Et pour moukater, hein, vous pouvez aussi le 02 62 41 51 51, le service radio-guidage, et puis le moukatage, non, c'est le 02 62 21 08 08.
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2: Hey, la moukatali, ben là, on a fait les séries, là, mes pâtisseries. Déjà, semaine en travaux, les cachets, il n'a pas la place pour garer. 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Même pas 2 minutes, couillon. Mais au sauver sa tête de pain à pied, comment il fait? 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Et seulement, je trouve qu'elle est molle et mettre juste à côté là, de notre d'autres points. Tout ça, les affaires, on a pour faire, couillon, va y pâtisserie comme ça pour baisser de monde pour PV. Mais disons, il faut prévenir du tout, carrément. Ah, ben oui, là, le sérieux, vraiment, là, c'est du raquetage.
3: Un téléphone pour Gol, mon Gol. 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Parce que pour gagner la ligne est difficile. Côté madame, la mère Saint-Louis. Mettez un peu la lumière, rue du camp, Gol. 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
4: Aujourd'hui, c'est la réflexion d'un couillon. Monsieur et Madame Freedom, est-ce qu'il n'est pas possible d'organiser une journée de débat sur les bienfaits et les malfaits des réseaux sociaux? Ma question est la suivante. Est-ce que les réseaux sociaux servent vraiment à quelque chose de bon? Moi, ma réponse est non, non, non et non. Commencez par TikTok qui devrait faire. C'est un débat. Est-ce que les réseaux sociaux iront à nous servir? Bienfaits, malfaits?
5: Salut la réunion, frère.

Plus de 5 ans, il n'y a pas de lumière du côté de Saint-Louis. Le goal, ma fille. Ben oui, ben reste pas dans le fénois comme ça, mon Dieu. 02 62 21 08 08, le répondeur enregistre.

0: sociaux. Alors, est-ce que ça sert vraiment à quelque chose et pour qui? Monsieur là l'a dit, hein, il faut que TikTok, il faut enlever TikTok. En premier, c'est TikTok. Ok, ben là, tu n'as deux, trois astuces quand même. Là, quelque chose de bien quand même de temps en temps. On apprend des choses. 02 62 21 08 08 pour Moukaté et puis le 02 62 99 12 00 pour réagir. Mais ça, ça va être dans quelques instants parce que tout de suite, il y a Madame Christie qui demande la parole. Bonjour Madame Christie.
1: Bonjour chers amis, c'est Christie. Les messages des planètes pour ce samedi 12 septembre. Le soleil est en vierge, c'est la Saint-Apollinaire. Bélier, votre sens de la diplomatie laisse à désirer. Soyez un peu plus conciliant. Taureau, tout se concrétisera malgré la lenteur des chefs et des décideurs. Gémeaux, vous aurez tendance à vous cacher la tête dans le sable. Vous savez pourtant bien que ce n'est pas la bonne méthode. Cancer, abusez de votre subtilité innée pour éviter les démêlés et assurer des chances qui se mettent en place. Lion, suivez votre instinct qui est excellent en ce qui concerne votre travail. Vierge, n'ombragez pas vos élans de mots durs ou d'exigences démesurées et tout ira mieux. Balance, un peu de nervosité due au surmenage de ces derniers jours. Ne culpabilisez pas et prenez donc le temps de souffler. Scorpion, petit rien et dialogue apaisé amélioreront vos liens et vous sécuriseront. Sagittaire, vous êtes ravi et tout se passe merveilleusement bien pour vous. Capricorne, côté cœur, évitez provocation, attitude trop ferme ou ultimatum. Verseau, une rencontre importante pour votre carrière, probablement en soirée, soyez perspicace. Poisson, fermeté, idées intuitives et originales vous réussiront si vous n'êtes pas trop exigeant. Je vous souhaite à tous une journée très amoureuse. À bientôt.
0: À très bientôt, Madame Christie. Le résultat des jeux, alors?

Parce que l'amour c'est bien, mais l'argent aussi, hein. Hier, nous étions du côté de l'hippodrome de Vincennes avec 14 partants. Et il fallait jouer le 5, le 8, 14, 7 et 11, 5, 8, 14, 7 et 11, rapport du quintet dans l'ordre 2374 €. Et dans le désordre, 34,40 €. Résultat cette fois pour l'euro million. Le 1, le 7. Le 15, le 39 et le 50. 1, 7, 15, 39, 50, numéro étoile, le 1 et le 11. Numéro My Million, SS, 396, 2, 341. SS, 396, 2, 341. Allez, qu'est-ce que j'entends? Vous n'avez pas été chanceux? Mais c'est pas vrai.

0: juste avant le Frido Million, nous avons un radio guidage et Prune nous a rejoint à l'instant. Prune, bonjour.
1: Bonjour, bonjour à tous les auditeurs de Freedom. C'est pour prévenir que au niveau, je suis soignante, donc je sors de mon travail. Du coup, apparemment, il y a un colis suspect, donc il y a la police et les pompiers qui sont sur place, donc on ne descend plus, on ne montre plus dans cette rue, sur cette route. Et du coup, je te mobilise.
0: On est bien au CHU de Belle-Pierre, là, c'est ça?
1: Oui, oui, c'est au niveau de un petit peu, juste à l'entrée du CHU de Belle-Pierre où il y a l'arrêt de bus là.
0: Donc l'entrée du bas là.
1: Oui, oui, du haut vers le Leader Price.
0: Le Leader Price, d'accord.
1: Ouais.
0: Oh là là.
1: Mais on monte plus du tout dans cette rue, on ne descend plus du tout, donc il y a la police qui a fait barrage d'en haut et en bas de la route.
0: Et les démineurs sont déjà sur place?
1: Là, pour l'instant, moi, j'ai pas vu. Je viens de sortir là, à l'instant. J'ai pris mon téléphone pour vous appeler. Donc, il y avait pas encore des deux mineurs. Il y a la police qui est là, les pompiers et des agents de sécurité du FU.
0: Voilà, c'est impressionnant, là, dans le secteur.
1: Après, le fait qu'il y a plus beaucoup de monde, je sais qu'il y a un bus qui transportait apparemment des élèves qui devaient partir certainement au lycée de Belle-Pierre.
0: Mmh.
1: Ils sont garés juste 2 ans.
0: D'accord.
1: Mais sinon, il y a pas grand monde, quoi.
0: Ok, très bien. Bon, en tout cas, merci de nous l'avoir signalé. Et puis, on fera le détour, justement, pour pas gêner.
1: Oui.
0: Pour pas gêner. Puis, de toute façon, la circulation est complètement à l'arrêt. On a fermé la route.
1: On a fermé la route. On a mis un barrage vers l'entrée bas du chute, mm-hmm. et vers l'entrée haut du chute aussi. Donc, on ne descend plus et on
0: monte plus non plus. Très bien. Merci beaucoup, en tout cas, pour l'information.
1: Mm-hmm. Au revoir.
0: À bientôt, Prune. Au revoir. Belle journée à vous.
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0: Et Freedom, il est 7h passé de 17 minutes et cette information pour les auditeurs de Freedom 2, nous sommes là du côté de Saint-Denis au CHU Nord. Du coup, il y aurait apparemment un colis suspect. Nous sommes là à l'entrée du CHU au niveau du Leader Price. La route est complètement barrée à la circulation, donc on ne circule plus. Les forces de l'ordre sont sur place. La police et les pompiers sont sur place. 02 62 41 51 51, notre service radio-guidage si vous avez plus d'informations. 7h passées de 18 minutes et on va vous donner de l'argent tout de suite. On passe chez vous très tôt ce matin. On passe très vite d'ailleurs. On vous donne de l'argent et on s'en va. Ouais, on est comme ça nous. Allez, c'est parti. Le temps pour moi de composer le numéro de téléphone. 6 et 18. Allez, nous allons à Saint-Pierre pour voir Monsieur Jean-Louis. On ne dérange pas longtemps, promis. C'est pas parce qu'il y a eu un gagnant hier qu'il n'y aura pas de gagnant aujourd'hui.
3: Allô?
0: Oui, bonjour madame.
3: Bonjour.
0: Alors, nous sommes chez Monsieur Jean-Louis.
3: Oui.
0: C'est Radio Freedom, on vous appelle pour avoir le montant du Frido Million.
3: on l'a pas.
0: Oh, il y a plus de 100 euros à gagner.
3: Je donne un chiffre.
0: Un montant, oui, oui.
3: Un montant. Eh ben, 112.
0: Combien?
3: 112.
0: Oh là là, il y avait 199 euros à gagner.
3: Bon.
0: Oh là là. Vous n'avez pas écouté la radio ce matin?
3: On vient de se lever, là.
0: Ah, d'accord. Bon, allez vous recoucher. Peut-être qu'on repassera un de ces jours.
3: Merci.
0: Belle journée à vous.
3: Bonne journée. Au revoir.
0: Au revoir et merci pour l'accueil. Bon, il y avait 199 euros à gagner. Bon, il n'y avait pas eu de gagnant. Du coup, Monsieur Jean-Louis dort encore. Bon, allez. Tout à l'heure à 8h15. 218 euros. Allez, soyons fous. 2, 1... 8, 218 euros dans la cagnotte pour tout à l'heure. Moi, je l'ai bien marqué en tout cas. Hein. Moi, je ne sais pas pour vous, mais en tout cas, pour nous, c'est bon.
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0: Et Frida, il est 7h passé de 22 minutes avant de nous retrouver. On vous rappelle cette information. Nous sommes là du côté de Saint-Denis. Apparemment, il y aurait un colis suspect du côté de CHU, du CHU Nord. Donc, la police, les pompiers sont sur place. La route est complètement fermée à la circulation. 02 62 41 51 51 si vous avez plus d'informations. Frida, bonjour. Allô?
16: Oui, bonjour.
0: Bonjour.
16: Freedom?
0: Oui.
16: Oui, pour signaler un vol, s'il vous plaît.
0: D'accord, vous pouvez juste enlever le haut-parleur, s'il vous plaît.
16: Oui.
0: Merci.
16: En fait, hier soir, je me suis fait voler dans ma voiture des papiers, tous mes papiers, chéquier, passeport.
0: Ah oui.
16: Il y avait même carte d'identité, carte vitale.
0: La voiture était garée où?
16: De la rue Malartic.
0: Rue Malartic, ok. Et du coup, à quel nom les papiers?
16: Nabil, Mahmoud.
0: D'accord. Mais comment ça s'est passé? Ils ont cassé la voiture?
16: Non, parce que les fenêtres arrière étaient ouvertes. J'ai pas le souvenir d'avoir été ouvert, mais apparemment j'ai laissé ouvert. Donc là, j'ai vu, en plus il y avait la pluie, donc quand je suis arrivé, je me suis pressé de vite les fermer. Après, ouais. Je trouvais plus rien dans ma voiture. Du coup, il y avait même une caméra et tout qu'ils ont volé. Et donc voilà, c'est surtout pour les papiers, quoi. Tous les papiers,
0: les
16: chéquiers, les trucs comme ça, carte bancaire, il y avait tout, quoi.
0: Et oui, donc du coup, en fait, parce que la vitre était ouverte, ils ont bien fait leur truc. Parce que, en fait, si la vitre était refermée juste après, vous auriez rien remarqué, quoi. Il n'y avait pas de dégâts.
16: Il n'y avait rien. Ouais, ils sont rentrés, ils sont ressortis, ni vu ni connu. Et du coup, ils ont dit, la chance, quoi.
0: Ah ouais, carrément. Mais le véhicule était fermé?
16: Le véhicule, oui, il était fermé, mais la vitre arrière était ouverte, donc sauf au filet.
0: Donc complètement ouverte, hein.
16: Du coup, c'est grand, c'est des grandes vitres en plus, donc ouais.
0: Ah ouais, donc c'est presque une invitation, quoi, entrée.
16: C'est des mouvères, quoi.
0: Et bien en tout cas, voilà, si quelqu'un a vu quoi que ce soit, rue Malartic, c'était hier soir, aux alentours de quelle heure?
16: Moi j'ai garé la voiture, il était 20h30 par là, et je suis revenu, il était 5h du matin, donc c'est entre cette plage-là, je sais pas du tout à quelle heure.
0: Oui, bien sûr. Après, si quelqu'un a vu quoi que ce soit, ça peut toujours servir d'avoir des informations pour porter plainte. Et puis surtout, là, ce qui nous intéresse, c'est retrouver les papiers au nom de Nabil Mahmoud, c'est ça?
16: Voilà, c'est ça.
0: Ok. Oui,
16: parce que des fois, je sais que les voleurs, ils jettent en passant, ils n'ont pas besoin des papiers, ils jettent. Bon, ben.
0: C'est ça.
16: Trouvé, voilà. J'ai déjà mis l'annonce sur le site.
0: Génial.
16: Et donc voilà.
0: Bah maintenant, laissez votre numéro de téléphone.
16: Alors, 06 92 22 13 20.
0: 06 92 22 13 20.
16: Voilà.
0: Bon courage en tout cas pour retrouver les papiers.
16: Merci.
0: À bientôt, au revoir. Très belle journée à vous, au revoir. Difficile de passer une bonne journée quand on a perdu tous ses papiers. Donc en tout cas, les auditeurs, si on peut faire opérer la magie, là, ce serait top. Nabil Mahmoud, il a perdu tous ses papiers du côté de la rue Malartic. Si jamais vous avez vu quoi que ce soit ou vous avez trouvé quoi que ce soit, 06 92 22 13 20. Frida Malo.
12: Oui, allô?
0: Bonjour.
12: Oui, bonjour madame. Voilà, je vous appelle parce que hier après-midi, j'avais appelé pour quelqu'un qui recherchait une personne, je suis là.
0: D'accord.
12: Oui, attends. Et donc, cette dame devait faire le lien avec moi, mais j'ai pas encore eu le numéro.
0: Alors, je comprends pas votre annonce, désolé. Alors, qu'est-ce qui s'est passé?
12: Alors, il y a une dame qui avait appelé hier entre 8h et 9h. Et du coup, ce monsieur qui m'avait passé le message, elle recherchait des gens sur Tilaos, une famille bègue.
0: Ah, les deux cousines!
12: Oui, c'est ça. Mais
0: oui.
12: Sauf que moi, j'aurais aimé savoir comment s'appelait cette dame.
0: Comment?
12: Si vous avez eu son nom. Comment elle s'appelait cette dame?
0: Là, j'ai pas le souvenir, mais je me souviens, c'était avec moi hier. Là, vous m'appelez pas sur le même numéro d'ailleurs.
12: Non,
0: ah, c'était Muriel Bègue.
12: Muriel Bègue, donc bon.
0: Ah si, si, vous m'appelez avec le même numéro. Alors vous savez quoi, on va le faire tout de suite là. Le standard va vous appeler tout de suite pour vous donner le numéro
12: de Muriel.
0: De Muriel.
12: Ok, c'est bon.
0: Voilà, je viens de retrouver les informations.
12: D'accord.
0: On va taper sur les doigts du standard de hier.
12: Ben, on n'a pas encore, enfin je sais pas, peut-être que ça a été donné à elle de son côté.
0: Non, on va lui enlever 100 euros sur sa paye, vous inquiétez pas.
12: C'est pas un souci. D'accord, merci madame.
0: Bonne de journée. Rien, à bientôt madame. Et bon retrouvailles avec votre cousine en tout cas, je suis désolée. 02 62 99 12 00. Quand il y a un petit souci comme ça, de toute façon vous nous appelez et nous derrière on fait le nécessaire, vous inquiétez pas. Frida Malo.
17: Allô?
0: Oui.
17: Bonjour.
0: Comment il est?
17: Ben ça va bien, j'avais eu un petit peu la grippe.
0: Ginette, depuis quand on appelle à nous avec le haut par le haut?
17: Mais pas dangereux, hein.
0: Ginette.
17: EDF, il fait
0: elle écoute pas moi.
17: Ferme quand les gens ils doivent leur payer. Parce que quand on arrive devant les bureaux, là, c'est fermé. Alors on nous dit d'envoyer par téléphone. On téléphone, pas de réponse. Comment on fait? Après on est pénalisé. Ben jusqu'à quand ils vont faire ça avec nous, là?
0: EDF Saint-André, ça?
17: Fermé. L'accueil fermé. Toujours, tout le temps, à chaque fois pour payer, c'est comme ça. Et ils nous donnent une date, 15 à payer, jusqu'au 15. Est-ce que le 15 sera ouvert?
0: Ginette, ou appelle à moi, mais on veut pas cause avec moi. Ah, beaucoup le comme ça.
17: Incroyable. Je dis, je t'assure, ils aiment bien qu'on paye, on paye, on paye, mais quand même, il reste ouvert aussi, hein.
0: Elle a rien à faire de moi.
17: C'est un coup de gueule que je voulais donner.
0: D'accord.
17: Et puis, je voulais donner mon petit bonjour à toutes mes petits malades qui attendent que mes nouvelles. Je les fais un gros bisou à toutes. Ginette est toujours là.
0: Mmh.
17: Et Ginette vous embrasse. Et bisous. Et je souhaite à toutes une bonne santé, surtout.
0: Eh bien, merci. Merci, Ginette.
17: Est-ce que tu m'entends, Julie?
0: Ben, bien sûr que je vous entends. Je vous pose des questions depuis tout à l'heure. Vous ne me répondez pas.
17: Ah.
0: Ah.
17: Ça a coupé.
0: Oh là là. Bon, Ginette, je vous embrasse.
17: Eh bien, merci, Julie. Un gros bisou à toutes et bon week-end. On va aller, cette Suzanne, même dans la pluie. Hein. On va y aller danser, là.
0: Ah, vous allez danser?
17: Mais il y a la fête de la vanille, cette Suzanne.
0: Ben, malgré le temps?
17: Ben, tant pis. Est-ce qu'il va pleuvoir toute la journée? Eh bien, on était samedi passé, Colosse. Eh bien, je t'assure que ça s'est bien passé. Hein. Même si la pluie est tombée. Ben non, pas samedi, mercredi.
0: Ouais.
17: Eh ben, il y avait du monde, incroyable. Nous, on aime sortir, nous.
0: Ah oui, qu'il pleuve, qu'il vente, qu'il neige, Ginette et ensemble.
17: Eh ben, c'est pas ça. Mais nous, ce qui compte pour nous, c'est retrouver nos amis. Parce qu'il y a des amis qu'on retrouve pas souvent.
0: Ah, c'est pour ça.
17: Il y a Joséphine, il y en a une dame. Elle m'a dit, Ginette, tu parles pas de moi, toi, hein? J'ai dit, écoute, je peux pas dire le nom de tout le monde, moi, hein. Je dis bonjour à tout le monde. Surtout, il y en a des malades. Il y en a comme Eugénie qui est sur son lit. Marie-Lise, ils sont plus. Tout ça, ils sont plus. Alors, avec tout ça, je dis bonjour. Et puis, il y a aussi deux danseurs aussi qui aimaient bien là-bas, du côté de Saint-Pierre, là.
0: D'accord.
17: Evelyne et Gérard, j'oublie pas, hein. Gros bisous quand même.
0: Et ben, on embrasse tout le monde. Je vous dis à bientôt, Madame Ginette.
17: Merci beaucoup. Et toi aussi, je te souhaite une bonne santé, bonne continuation.
0: Merci beaucoup. Gros bisous, Madame Ginette. Alors, on l'aime bien, mais par contre, quand elle a pas envie de nous écouter, elle nous écoute pas, hein. 02 62 99 12 00. Allez, pour la peine, tout de suite place aux informations.

0: Et ce journal est préparé, présenté par vous, Soukaina Soula, bonjour.
1: Bonjour Julie, bonjour à tous. AESH en diminution dans les écoles. Les élèves en situation de handicap sont laissés de côté. C'est ce que dénonce une mère de famille. Vous entendrez son désespoir dès le début de ce journal. Le football pays est à l'arrêt ce week-end. Aucun match ne se jouera entre aujourd'hui et demain. Réaction de supporters déçus dans un instant. Et puis, on reviendra sur cette soirée de folie. Le théâtre plein air s'est transformé en véritable machine à remonter le temps. Thierry Pastor, Sacha et Christian Fougeron comptent bien remettre le couvert ce soir. Vous l'entendrez côté météo. On se réveille ce matin avec un temps maussade dans le nord-est. Le soleil se fera timide sur la moitié est de l'île. Point complet sur les prévisions du jour en fin d'édition. Mais avant de développer ces titres, alerte aux colis suspects en ce moment aux abords du CHU de Belle-Pierre. L'allée des Topazes est totalement fermée à la circulation. Les forces de l'ordre sont mobilisées sur place en attente des démineurs. Si vous êtes dans le secteur, informez-nous au 02 62 41 51 51. La nuit a été très mouvementée au Chaudron. Des affrontements ont éclaté aux alentours de 22h. Poubelles incendiées, jets de projectiles. Les forces de l'ordre ont fait usage de grenades ainsi que de lanceurs de balles de défense. Article complet à découvrir sur notre site freedom.fr. 9 500 élèves à La Réunion sont en situation de handicap sur 209 000 collèges et primaires. Ce sont les chiffres du rectorat. Et paradoxalement, il y a de moins en moins d'AESH, un manque qui se fait sentir dans les salles de classe. Et chez les parents d'élèves, le sentiment de frustration ne cesse d'augmenter. Cette mère de famille souffre de voir son fils autiste laissé de côté par le système.
2: Il a une notification de 24 heures AESH individuel. Il n'a jamais fait ses 24 heures. Pourquoi ? Parce que depuis le 1er septembre, on m'a stipulé il n'y a plus d'AESH en établissement. On attend que le PIAL recrute. Et aujourd'hui, je n'ai toujours pas de nouvelles. Comment, en tant que parent, vous le prenez ? Alors que moi, mon fils, il ne demande qu'à apprendre, parce que je mets des choses en place pour lui à la maison. C'est-à-dire, il y a des intervenants qui viennent, il y a la psychomote en libéral, c'est comme une vieille autiste. Donc, il faut l'aider, orthophonie, c'est tout ça, quoi. On dit bien que l'école est obligatoire. Est-ce qu'elle est obligatoire pour une partie de la population ou pour tout le monde? Il faudrait m'éclairer.
1: À noter que l'Académie de La Réunion recense 3134 accompagnants pour environ 9500 élèves en situation de handicap. Y a-t-il une pénurie de dentistes à La Réunion ? Les cabinets semblent pleins. Se faire soigner en urgence devient de plus en plus compliqué. Depuis quelques jours, une mère de famille peine à soulager les douleurs de son enfant de 4 ans. Un petit garçon rongé par les caries, ses dents sont noires. Aucun dentiste ne semble vouloir s'y aventurer. Et au tampon, un praticien lui a carrément claqué la porte au nez. Écoutez, elle raconte.
3: Elle était vraiment méchante. Elle a dit que voilà, nous peut que en prendre à nous-mêmes. C'est notre faute. Vous avez bousillé les dents de votre fils. Il fallait arrêter de donner le lait il y a longtemps. Mon fils a 4 ans. Même la secrétaire était choquée de son comportement, comment elle a causé avec nous ce matin. Elle voit qu'il y a des caries, mais elle ne s'en occupe pas. Et elle me dit carrément, qu'il faudra passer au bloc et tout. J'ai dit oui, ça c'est déjà en attente. C'est au mois de janvier que mon fils doit opérer pour ses dents. Il est sur liste d'attente, on attend au mois de janvier, mais là il a une carie, il a mal. Ça fait 3 jours qu'il a mal, elle décide de pas s'occuper de lui. Et alors que là il n'était pas turbulent, oui c'est vrai qu'au début il voulait pas s'asseoir sur le siège, où il dit assis sur maman et tout. Mais elle a regardé, elle a critiqué plus que d'autres choses et elle a dit pour que des antibiotiques et du doliprane, elle peut rien faire.
1: En attendant, le petit garçon souffre de maux de dents. Pour information, un service de garde urgence dentaire est organisé les dimanches matins et jours fériés. Contactez le 15 pour connaître le cabinet de garde. La leptospirose a fait un troisième décès dans son dernier bilan. Santé publique France affirme que le décès est en cours d'investigation. De nouveaux cas continuent à être déclarés. Pour rappel, une forte recrudescence de leptospirose a été observée sur les 3 premiers mois de l'année. Dans Dans le reste de l'actualité, ce coup de frein brutal du championnat de football, la Ligue réunionnaise de football suspend toute activité. Depuis l'annulation des élections de 2024, il n'y a pas de président à la Ligue. À la demande de nomination d'un administrateur a été rejetée. Une Ligue de football à l'arrêt, cela suscite de nombreuses réactions.
4: Je trouve ça complètement inadmissible. On est aujourd'hui, on sait aujourd'hui que quand même le sport est quand même un fer de lance pour diminuer un petit peu la délinquance et tout ça, qu'on voit tous ces jeunes qu'on va priver pour des magouilles internes, qu'on va priver des parents qui se surtravaillent pour pouvoir donner une, pour payer une licence, qui n'est pas donnée, des maillots, des crampons à ces jeunes. Et même aux seniors, hein, et qu'on se retrouve dans cette situation-là, franchement, c'est inadmissible. On est en train de tuer le football ici à La Réunion. On est en train de tuer une activité sportive pour les enfants.
5: La Réunion, hein, le pas comme football en France, comme en étranger, quoi. Quand il fait match, ça, il s'en dans le palace avec des transactions football business. À nous, La Réunion, là, vous venez que l'arrivée, nous, le vétéran, nous jouons le cœur. Alors, à moins de l'organiser, pas moins, nous faisons un petit camarade, à moins un petit restaurant, vous connaissez, nous, La Réunion, nous solidaires. Donne chacun 10 euros pour nous faire le petit repas, pour asseoir un vétéran, troisième mi-temps. Ben, la dernière minute, là, et monsieur était avec son magouille, qu'il fait dans, comment? De la Ligue réunionnaise de football, là. Mais tu allais rembourser à nous, là. Rembourser à nous, le petit repas, à soi, tu dois faire. À l'immense, dans le palace aussi, dit peut-être.
6: Ils disent que la Ligue n'a plus de, comment dire ça, n'a plus de responsable légal. N'a plus de président. Normalement, dans les mairies, quand il se passe quelque chose, on a le directeur général qui gère. Mais pourquoi là-bas, il n'y a personne qui gère et que les clubs et les licenciés sont pris en otage et les pénalisés?
1: Le championnat étant à l'arrêt, il n'y aura pas de multiplex donc ce dimanche sur les ondes de Freedom. Aucun match de football ne pourra donc se dérouler tant qu'un administrateur provisoire n'est pas nommé. 50 ans d'histoire et 16 569 numéros. Depuis 1976, le quotidien raconte La Réunion. Et parmi les lecteurs, il y a des conservateurs. Le frère de la dame que vous allez entendre a gardé précieusement le premier exemplaire. Il date du lundi 13 septembre 76.
7: Ben oui, c'est pas moi, c'est mon frère qui a gardé ce journal-là. Ben ça fait 50 ans qu'il l'a, il garde toujours. La première page, c'est Paris, réédition des pirates. Et après, il y a comment? L'Espagne, la seconde mort. Oui, la seconde mort de Franco. Et c'était à 1,20 francs le journal. Et puis, ben il y a pas mal de choses dessus, hein. Ben c'est, le journal, c'est un peu vieux quand même. Ça fait très, très bizarre, hein. Il y a les programmes de FR3, de réunion, de télévision, quoi. Le journal, c'est le numéro 1, la première année du lundi 13 septembre. Ouais, oui, incroyable. Ben, mon frère garde ce journal et ça fait un peu bizarre. C'est vraiment différent de celle de maintenant, quoi.
1: À noter que demain, le dimanche 13 septembre, le quotidien de La Réunion célébrera sa 50e bougie. Perruques, lunettes, à paillettes, ambiance années 80, hier soir au Théâtre Plein Air à Saint-Gilles. Christian Faugeron du groupe Raft, Sacha de Début de Soirée et Thierry Pastor, connu pour le tube Coup de Folie, ont mis le feu sur scène. Ils remettront le couvert ce soir au Petit Stade de l'Est à Saint-Denis. Écoutez, ils ont très très hâte.
8: On aimerait que ça soit blindé de gens, comme d'habitude. Ce que j'espère, c'est que oui, les gens qui viennent... Déjà de ne pas les décevoir et de faire en sorte que les gens s'amusent. Mais a priori, avec Plastique, Alain Lorca, Sacha, Christian de Raft, le groupe Abba et moi-même, je pense qu'on ne devrait pas les décevoir.
9: Alors on va mettre le feu, on va mettre l'ambiance, on va chanter ensemble. Ça va être vraiment une vraie communion avec le public. Le plus important pour moi, en tout cas, c'est de partager avec le public et de passer un super beau moment. C'est le plus important.
10: De tout ce que j'ai vu, j'ai voyagé pas mal. C'est ce qui m'a le plus impressionné, c'est La Réunion et les gens et l'ambiance. On avait fait, je crois, à l'époque 4-5 concerts et c'était vraiment formidable. J'avais qu'une hâte, c'est d'y retourner. Il a fallu attendre 38 ans. J'avais une chanson qui s'appelait Freedom, moi, à l'époque, sur un album solo. Donc, je suis sensible au nom de cette radio.
1: Oh, Christian Fougeron du groupe Raft, sensible à Radio Freedom, vous venez de l'entendre. Alors ce soir, le petit Stade de l'Est se transformera, Jean-Pierre Moulatin, en véritable machine à remonter le temps avec les tubes cultes des années 80, des paillettes et une ambiance de folie, Julie.
0: Oh oui, et tu danses.
1: Oui.
0: Oh là là là là là là, on va réviser nos classiques, nous, dis donc.
1: Il n'y a qu'à danser.
0: Qu'il pleuve, qu'il vente, hein. Alors là,
1: ah bah oui,
0: il y a rien qui va nous arrêter.
1: C'est
0: moi, je
1: en intérieur,
0: dis.
1: Non.
0: Mais et alors, qu'il vente, qu'il neige, qu'il pleuve, nous on est là, on est au taquet, on y sera, voilà. Et tout de suite on passe à la météo avec Express Électronique.
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0: Et en basket en plus.
1: Et moi je vous dis tout de suite si elle dégageait ce soir. Hein.
0: Ah ben ça va.
1: Ça sera pas le cas ce matin, ça sera pas le cas cet après-midi non plus, hein, puisque les prévisions de Météo France nous disent que il va pleuvoir dans la matinée du côté de l'est, il va pleuvoir dans les hauteurs également, mais la moitié ouest de l'île est sous un temps assez clément. Cet après-midi, ces averses vont se généraliser, risquent de se généraliser. Et côté température, on attend des températures de saison, 27 degrés sur le littoral pour les températures maximales, 14 degrés au Pas-de-Bellecombe et 18 à 22 degrés dans les plus hauts sommets de l'île.
0: Je me demande comment je vais me coiffer, parce que là, il faut un ruban et tout.
1: Ah, ben
0: des
1: oui,
0: paillettes.
1: Ben oui.
0: Oh là là, il faut qu'on nous voie de loin.
1: Ah oui.
0: Oh là là.
1: Lunettes, voilà.
0: C'est un casse-tête pour les filles quand même. Hein.
1: Ouais.
0: Les garçons, je crois pas qu'ils ont tous ils réfléchissent à tout ça.
1: Bon,
0: allez, on réfléchit à ça.
1: Et côté broaching, est-ce que vous faites confiance aux prévisions de Météo France ou vous restez bouclé?
0: Oui.
1: C'est très bien aussi. Hein.
0: Ouais.
1: C'est très très bien.
0: Avec
1: ouais.
0: La petite queue sur le côté.
1: Mm-hmm.

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2: 7h passées de 43 minutes 02 62 99 12 00. Dites-nous, est-ce que vous aussi vous avez eu du mal à aller payer votre facture d'EDF du côté de Saint-André? Apparemment, le bureau serait fermé, même à la borne on peut plus payer. Qu'est-ce qui se passe? 02 62 99 12 00. Et puis on vous rappelle également qu'il y a un colis suspect du côté du CHU de Belle-Pierre. Si vous avez plus d'informations, vous nous appelez au 02 62 41 51 51. La route est complètement fermée à la circulation en haut et en bas. Nous sommes là du côté du CHU Nord, au niveau de l'entrée de Leader Price, 02 62 41 51 51. Tout de suite, la libre antenne, Freedom Allo.
3: Freedom, bonjour.
2: Bonjour.
3: Oui, ça va, ouais. Bien réveillé.
2: Ça va, et où?
3: Ah, m'a bien dormi, tu m'a fait sommeil. Puis une boîte un petit vin, m'a mis levé à 20 fois j'étais.
2: C'est grand matin, là?
3: Non, depuis hier au soir.
2: Ah, depuis hier soir, mais des mots.
3: M'a la mangé, m'a la reposé, la pluie tombe un peu là, ben, fait du bien.
2: Ah bon?
3: Mais là, pas tombe beaucoup.
2: Non, mais il rafraîchit.
3: Il rafraîchit quand même, hein. Ben, de l'eau bien partout, le pop, ben. Mais là, ils sont occupés un petit peu, moi, des petits animaux, mais tu peux manger de l'eau, boire des petits cafés. Là, le matin, là, un peu mieux, ben.
2: D'accord, d'allons, on peut encore passer, alors, ma vie, hier, comment t'es bien lancé, là?
3: Oui, il y a mon cousin, t'es là, oui, ben. Ben, là, il a monté avec moi, ma partie dans le fond, là, des petits vins, des bières. Ma tout va ici, la route.
2: Ah, comme par hasard.
3: La monté avec moi ici, ben. Il y a eu des lits, il finit de boire des petits bières, des petits vins.
2: Après, il a fait la manger aussi, non?
3: Oui, elle a mangé, ben, elle a fait codelette, elle a fait codelette.
2: Ouais, ben, elle est bien.
3: Codelette, elle a mangé toute bien, elle a parti toute bien, ben.
2: Et là, aujourd'hui, que ça est prévu?
3: Hein?
2: Que ça est prévu aujourd'hui?
3: Ben, là, il est prévu, il y a, tiens, viens, mène un litre de vin, prévu, fin, elle a fait manger, ben.
2: Ah, ben, elle est bien.
3: Ben, comme moi, il paye pas courant, moi, bientôt, ben, on a un problème pour courant, là.
2: Oui, à quoi on paye pas courant, où?
3: Ben, moi, avant, moi, t'es payé, m'a payé ici, avant, mon compteur.
2: Ouais.
3: Mais maintenant, il paye plus, moi, parce que moi, le RSA. Ben.
2: Parce que le RSA, on paye plus courant?
3: Ben non, il gagne chaque énergie.
2: Ah, d'accord, d'accord.
3: Et depuis, moi, l'a payé, là, moi, l'a payé près de 300 euros, mon compte, il fallait le faire ranger. Le DF, là, moi, l'a payé en trop, là, rembourse à moi un peu.
2: Ah, ah.
3: M'a dit, ben, le bien, après, moi, l'a gagné, mettre chaque énergie, tout, ben.
2: D'accord, ah, ben, les bien, les gaillards.
3: Et comment on fait, tu as besoin de construire, faire une maison côté de moi, une belle maison.
2: Ouais.
3: Mais moi, tu es obligé d'aller courant pour construire tout ça. Ben, et là, renforce mon compte, elle a mettre 40 ampères plus fort, ça. Ben.
2: D'accord, on a pas un petit place pour moi dans la cour, là?
3: Ben, là, la serve un bout de terrain, là, mais elle a un peu abandonné, mais une fois, elle a pas sa serve. Ben.
2: Ah, d'accord, d'accord.
3: Elle avait une maison dessus, mais elle a.
2: Ben, vous avez un petit morceau, moi, elle a un petit conteneur dessus.
3: Hein?
2: Dame, avec un petit morceau, mais mettre un petit conteneur dessus.
3: Ben là, écoutez, un peu serré, ça m'y est là, un peu serré, mon frère, côté de moi, et puis ma sœur par là-bas.
2: Ah, d'accord, on a pris la place pour moi là, alors. Bon, ben pas
3: non,
2: grave.
3: C'est un petit bout, mais son mari était vivant, mais après, mais quoi, elle a pas sa sœur. Ben.
2: D'accord, d'accord, bon.
3: Ben maintenant, comme un petit morceau, moi, mais il faut arranger un petit peu, ben.
2: Ah.
3: Là, elle est un petit peu fort, tout ça, là. La casse un petit peu, mais là, la malin. Moi, là, arrangé un peu, là, elle est bien, c'est-à-dire, ben.
2: Ah, ben, elle est bien.
3: Ben, moi, j'ai un peu de mangue, tout ça, un peu fouille à pain.
2: Ah, ah.
3: Moi, j'ai un peu d'animaux, tout ça, me chaille un peu tout, ben.
2: Ouais, d'accord, d'accord, ben, elle est pas mal.
3: Ah, ben, là, moi, oui, moi, tranquille, ça m'y est, ben. Ben, là, rien que les impôts, là, ben, ça m'a un peu cher, tout ça m'a payé courant.
2: Aïe, aïe, aïe.
3: Ben, non, m'y paye plus trop, moi, ben, ça. Ben.
2: Bon, t'es, m'y laisse à où, moi, m'y retrouve à où, parce que là, m'y a une petite urgence. Allez, nous retrouve. Bonne journée à où, en tout cas. Tout de suite, nous avons Larissa avec nous. Larissa, bonjour. Larissa?
4: Oui, bonjour.
2: Bonjour.
4: Oui, bonjour. C'était juste pour signaler qu'il y a un homme par terre au niveau du petit rond-point, niveau éperon sans Uléo. Sans se descendant, il est sur le trottoir. Je pense qu'il a un peu d'alcool. Et j'ai pas pu le temps d'arrêter parce que je dois aller travailler. Donc c'était pour signaler aux auditeurs pour voir s'ils peuvent s'arrêter, voir qu'est-ce qui se passe.
2: D'accord. Et pour vous, il semble inconscient et pas en train de dormir. Hein. C'est vraiment

0: J'ai pas pu le temps de voir parce que je suis en train de conduire. J'ai juste vu qu'il était par terre. Il est vêtu il est vêtu tout noir. Il a encore ses chaussures sur ses pieds, etc.
1: D'accord.
0: Mais il est allongé au niveau du trottoir, à côté du petit rond-point, au niveau de la boulangerie Maison Courtois. Voilà.
1: À côté de la boulangerie.
0: Oui. Pas loin. Au niveau du rond-point.
1: La boulangerie s'appelle comment? La Maison Courtois.
0: Oui. Ouais. Maison Courtois.
1: Maison Courtois, à côté, pas trop loin de l'église de Saint-Gilles-Léo.
0: Exactement, de l'éperon.
1: De l'éperon, pardon. Ok, très bien.
0: Oui.
1: Bon, on va signaler ça, parce que là, c'est vraiment bizarre. Et oui, si la famille est à l'écoute ou si on peut avoir les forces de l'ordre qui se déplacent sur place, ce serait top. Merci encore une fois, Larissa.
0: De rien.
1: À bientôt, au revoir.
0: Au revoir.
1: Au revoir. Donc, apparemment, il y aurait un homme à terre. Nous ne savons pas s'il est blessé, conscient, mais en tout cas, voilà, il est à terre, pas très loin de l'église de l'éperon, à côté de la boulangerie, la Maison Courtois. Si jamais vous avez plus de renseignements, si jamais pour vous, c'est un membre de votre famille, dépêchez-vous sur place, 02 62 41 51 51. Le service radio guidage à votre disposition. Frida Malou. Allô? Allô, allô? Y a des gens?
2: Allô?
1: Bonjour!
2: Oui, bonjour! Dites-moi, vous connaissez les dames, fait des miracles? Et là, on a besoin de quelqu'un, qui passe sur Maurice aujourd'hui, pour comme ça, ils remettent les papiers d'hébergement là-bas, une personne là-bas, parce que la personne doit voyager lundi. Mais nous connaissons la seule condition, c'est fait une dame, normalement, là.
1: Papier d'hébergement à une personne à l'île Maurice.
2: Quand monsieur arrive là, c'est un papier d'hébergement. Et faut la personne, il ramène le papier aujourd'hui même.
1: Et c'est pas un papier qu'on peut envoyer par mail, ça?
2: Non, c'est pas par mail, ça ramène directement le papier là-bas.
1: D'accord. Donc vous avez un papier à déposer avec une personne à l'île Maurice.
2: Une personne qui prend l'avion aujourd'hui. Faut amener la personne qui reçoit le papier, elle est à Maurice, elle reçoit le papier là-bas et après elle va pouvoir voyager avec ça pour venir.
1: Oui, c'est ça. Donc en fait, il nous faut quelqu'un qui part à l'île Maurice aujourd'hui pour le déposer à une personne là-bas.
2: Un papier d'hébergement, voilà.
1: Pour que cette personne puisse prendre l'avion. D'accord. Il n'y a pas de souci. Bon, laissez votre numéro de téléphone si jamais il y a quelqu'un qui peut vous aider.
2: Pas de souci. Donc, c'est le 06 92 31 17 29.
1: 06 92 31 17 29. Et puis, si tu peux emmener un petit pot de clé pour nous, ça serait bien.
2: Oui. Un petit pot de clé de deux.
1: C'est ça, au moins ça. en tout cas, on espère qu'on retrouvera quelqu'un.
2: Merci.
1: À bientôt, monsieur. Belle journée. Au revoir. 02 62 99 12 00. Nous rendons service. Mets-moi un petit portrait, un petit cadeau. Il est bien aussi, un petit souvenir. Prénamalo?
3: Allô, bonjour.
1: Bonjour.
3: Oui, je vous appelle là parce que ce matin, j'ai trouvé une carte bleue avec une carte vitale.
1: D'accord. À quel nom?
3: Au nom de Judith Marie Croisset.
1: Croisset, ok. Et cette personne peut vous appeler à quel numéro?
3: C'est le numéro qui est affiché là, 06 93
1: oui.
3: 40 61 53.
1: 06 93 40 61 53.
3: Oui, mal à trouver sur le port au fond de mer là.
1: D'accord, ok. Bon, cette personne a juste à vous appeler pour récupérer sa carte vitale et sa carte bleue.
3: Oui.
1: Génial, merci beaucoup monsieur.
3: De rien, il n'y a pas de quoi.
1: À bientôt.
3: À bientôt, au revoir et bonne journée.
1: Bonne journée à vous, au revoir. Donc madame Croisset, Judith Marie, vous pouvez appeler au 06 93 40 61 53 pour récupérer vos papiers. Donc la carte bleue et la carte vitale que vous avez égarée. Frida Malo. Pouvez éteindre la radio?
4: Oui, bonjour.
1: Bonjour.
4: Alors, c'est Logan.
1: Logan, on peut éteindre la radio derrière?
4: Va l'éteindre.
1: Parfait. Voilà.
4: Alors, je vous appelle pour aujourd'hui, on est le jour J, à la Fashion Quartier, sur le Moufia 2. Hein? C'est un événement 100% gratuit. Il y aura des chanteurs, un super beau défilé qui va se mettre en place à partir de 19h ce soir sur le plateau noir, avec la venue de Madame la maire exceptionnellement ce samedi à nos côtés. Donc j'invite toute la population dionysienne de venir faire un tour sur la Fashion Quartier édition 2026.
1: Oh, c'est génial, ça se fait tous les ans, ça?
4: Oui, pour la deuxième année consécutive, Event Folies, dont je suis la présidente depuis plus de 20 ans maintenant, organise l'événement La Fashion Quartier afin de rassembler tous nos habitants de Moufiadeux et passer un moment convivial dans la joie et la bonne humeur.
1: Oh, c'est génial, donc deuxième édition.
4: Je vous prie d'homme à venir, car pour venir relier ce beau défilé de mode avec une vingtaine de mannequins, plusieurs partenaires que je tiens à remercier tout particulièrement, la ville de Saint-Denis qui a fait un travail formidable autour de l'organisation, et ce soir on aura bien sûr la visite de Madame la maire à nos côtés pour pouvoir célébrer ce moment de joie et de bonheur.
1: Parfait. Alors, qu'est-ce qui est prévu? Alors, oui, il y a défilé de mode et après?
4: Alors, à 17h30, il y aura le village de la mode. Donc, il y aura tout un village autour de la mode. Donc, les exposants sera bien sûr des vêtements, des bijoux, des maquillages. Voilà, il y aura tout ça. À 17h, vous allez avoir un orchestre qui va jouer pour nous les dallons les anciens dallons de la cour. Une association du Moufia 2 qui va bien sûr faire une démonstration avec nous. Après, on aura un artiste qui va chanter, un autre artiste qui va chanter, et le show démarre à 19h30, à 19h.
1: Ah, trop bien.
4: Et cette année, en guest star, nous avons choisi Sandy Coops, qui interprétera trois chansons.
1: D'accord.
4: Tout au long du défilé.
1: Eh, mais c'est génial s'il se passe.
4: Il faut venir faire un tour parce que j'ai préparé quelque chose de magnifique sur un thème vers la liberté et la joie.
1: Ouh, vous nous donnez envie, là, dis donc.
4: Donc voilà, j'invite Freedom, j'invite toutes les personnes, les Dionysiens et les Dionysiennes, qu'importe le quartier qu'ils sont, de venir passer un moment avec nous, de venir partager ce moment de joie avec nous et s'amuser pour un samedi soir.
1: Ah oui, ce serait parfait. Et ça se termine à quelle heure?
4: Alors, ça démarre à 19h, ça se termine vers 21h30, 22h.
1: Ah d'accord, pas trop tôt, pas trop tard.
4: Voilà, juste ce qu'il faut.
1: D'accord.
4: On met un coup notre quartier au Moufia 2. Voilà. Et comme c'était un souhait de la ville de rassembler l'hyper proximité, donc c'est pour ça que pour la deuxième année consécutive, Event Folies organise cet événement.
1: Et comment ça vous est venu l'idée de faire ça, le Fashion Quartier?
4: Parce que souvent, moi ce que j'entends, c'est la mode qui reste très fermée, très... toujours dans les grands trucs. Et moi, je me suis dit, pourquoi pas ramener la mode en pied d'immeuble.
1: Ah.
4: Et c'est comme ça qu'il est venu la Fashion Quartier. Voilà.
1: Et les magasins et tout ça, ils ont vite adhéré. Alors, à ça
4: explique, le concept de la Fashion Quartier, oui, il y a des magasins. Mais le but, c'est de mettre en avant les créateurs locaux.
1: Ah, oui.
4: C'est vraiment et ça va être un mixage entre les magasins et les créateurs locaux.
1: Tiens, mais c'est génial. Et là, c'est qui défile, du coup?
4: Alors, il y a, bien sûr, en guest star, en tant que mannequin, il y a Miss Saint-Denis 2026, Ingrid Solé, et Mister Saint-Denis 2026, Ulrich Fontaine, qui vont ouvrir le bal, puisque, comme vous savez, c'est moi qui organise ça. Et après, j'ai des mannequins, mais... Quand on dit des mannequins, ce ne sont pas des mannequins, ce sont des modèles, puisque j'aurai aussi des dames de la cité qui vont défiler pour nous. C'est de mettre en valeur aussi les femmes, c'est de mettre en valeur, donner confiance, montrer que la mode n'a pas de barrière.
1: Oui, il n'y a pas forcément un corps qui fait que, voilà, si vous avez confiance en vous.
4: Il n'y a pas forcément, il ne faut pas avoir la silhouette parfaite pour pouvoir avoir un modèle, non. Cette Fashion Quartier, c'est donner la chance et c'est de pouvoir faire vivre ces dames-là un moment de joie et oublier un peu leur quotidien de tous les jours.
1: D'accord, parce qu'on parlait cette semaine de Miss Ronde. Est-ce que c'est quelque chose qui vous parle également? Parce que
4: moi, je connais bien la présidente, qui s'appelle Annie Cerveau. Je trouve que son travail est formidable, ce qu'elle fait pour la femme ronde. C'est valoriser la femme dans tous ses états et dans tous ses coutumes. C'est beau ce qu'elle fait, c'est vraiment donner de la confiance à la femme.
1: Oui, bah oui.
4: Et c'est magnifique. Moi, je pense que dans ce monde, il faut que tout le monde trouve un moyen de s'épanouir, que ce soit dans la mode, que ce soit dans la danse, que ce soit dans le football, que ce soit dans un corps d'activité.
1: Oui.
4: Le but, c'est de s'épanouir en tant qu'humain.
1: Et ben, en tout cas, c'est un super message que vous donnez. Parce que on...
4: moi, j'aime, voilà, parce que je trouve que on vit, voilà, il faut s'épanouir. On est sur Terre que de passage. Donc moi, je pense qu'il faut en profiter sa vie et surtout s'aimer soi-même, c'est très important.
1: Eh ben, merci beaucoup. On donne rendez-vous à un maximum de monde pour ce fashion, cette fashion
4: quartier. À Moufia 2, rue Pierre-Lafosse, sur le plateau noir, à l'entrée.
1: Allez, on donne rendez-vous à un maximum de monde. Je vous dis à très bientôt et merci pour ce mouvement.
4: Merci beaucoup. Bonne journée, Freedom.
1: À bientôt. Belle journée à vous. Au revoir. Et oui, il faut mettre la femme en l'air. Et est-ce que, parce que cette semaine, on a eu des témoignages de femmes rondes, même obèses parfois, qui nous disent elles ont confiance en elles sont belles, elles sont coquettes et elles s'assument. C'est magnifique. Et on rebondit également sur le harcèlement avec Léa Churros ou encore cette fille-là qui fait du sport, là, du judo, je crois. Alors... voilà, qu'on soit ronde, qu'on fasse du sport, qu'on ait les cheveux courts, les cheveux longs. La femme, c'est la femme, et la femme, elle est belle. Si vous assumez, 02 62 99 12 00. Dans quelques instants, dans quelques secondes, 8h, on va retrouver le journal d'Europe 1. On se retrouve juste après pour la libre antenne au 02 62 99 12 00. Et puis si vous avez des nouvelles du côté du CHU de Bellepierre, vous nous appelez au 02 62 41 51 51.
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7: Et à la une de l'actualité, le déraillement d'un TER hier soir près de Rouen. Le dernier bilan fait état de 44 blessés, dont une jeune fille de 18 ans en urgence absolue. Le train aurait heurté une pièce métallique sur la voie. Dans ce journal également, le déclin économique de la France qui se confirme. La croissance 2026 est revue à la baisse par Bercy pour la troisième fois en quelques mois. Décryptage Europe 1 à suivre. Et puis le grand retour de Céline Dion sur scène. C'est le jour J, tout premier concert ce soir à la Plénitude Arena. Europe 1 a rencontré l'une de ses plus grandes fans qui, vous l'entendrez, ne tient plus à quelques heures du chauffe. La tendance météo, Estelle Lafond.
8: Eh bien, c'est un début de week-end assez ensoleillé avec une hausse des températures progressives qui se dessine. Détails de la carte et des nuances juste après le journal.
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7: Le journal de 6h sur Europe 1, Maël Laurent. Bonjour Maël.
9: Bonjour Alexis et bonjour à tous. Grave accident de TER hier soir en Seine-Maritime. Il s'agit d'un train qui reliait Rouen à Caen et qui a déraillé. Le bilan est pour l'heure de 44 blessés, dont un grave. Une jeune femme de 18 ans en urgence absolue. Elle a été évacuée vers le CHU de Rouen. Retour sur les circonstances du drame avec Marius Druard.
10: Le déraillement du TER a eu lieu hier soir vers 19h45 à proximité de la commune de Cléon au sud de Rouen. 186 personnes étaient à bord. Des photos publiées sur les réseaux sociaux montrent que le train est sorti des rails sur plusieurs mètres. Une rame a percuté les barrières sur le bord des voies et s'est renversée dans un ravin peu profond. Le plan hors sec a été déclenché. Près de 140 pompiers et 80 véhicules de secours ont été mobilisés. Une cellule médico-psychologique a été mise en place dans un hôpital à proximité et un plan blanc a également été activé au CHU de Rouen. Pas de certitude sur les causes de l'accident. Selon Le Parisien, le train aurait heurté un objet métallique sur les rails alors qu'il roulait à 140 km/h. Des dépistages d'alcool et de drogue ont été réalisés sur le conducteur de train. Ils se sont révélés négatifs. Une enquête a été ouverte par le parquet de Rouen.
9: Marius Druard pour Europe 1. À noter que le trafic ferroviaire a subi d'importantes perturbations hier soir, notamment en direction de la capitale. Retard allant jusqu'à 3h. Le retour à la normale est prévu dès ce matin.
7: Dans l'actualité également, les perspectives pas très réjouissantes pour l'économie française.
9: Oui, après l'INSEE, c'est au tour de Bercy de revoir à la baisse, encore une fois, sa perspective de croissance pour cette année, Barthélémy Philippe.
11: Oui, par rapport au début de l'année, la prévision de croissance est deux fois plus faible. Après 1% en janvier, 0,7% en juillet, Bercy mise désormais sur une progression du PIB de 0,5% seulement. Deux facteurs principaux pour justifier cette baisse, les vagues de canicule dont l'impact sur la production agricole aura coûté 0,1 point de croissance et l'effet Hormuz, l'explosion des coûts de l'énergie a pesé sur la consommation des ménages et l'investissement des entreprises au point d'amputer de 0,2% la progression du PIB. Moins de croissance, c'est moins de recettes fiscales et un objectif de réduction du déficit public qui ne tient plus, comme l'a expliqué le ministre de l'économie, Roland Lescure.
12: Le 5% aujourd'hui, c'est plus une option. Donc on aura un déficit supérieur à 5.
11: La France achèvera donc l'année avec plus de 155 milliards d'euros de dépenses non financés par des recettes. L'ajustement budgétaire attendra au moins 2027. Le gouvernement devrait pouvoir compter sur une croissance un peu plus dynamique. Elle atteindrait 1% selon les prévisions de Bercy.
9: Barthélémy Philippe du service économie d'Europe a une croissance en berne, notamment en raison de ces prix de l'essence qui sont au plus haut. Barthélémy Philippe en parlait à l'instant. De quoi susciter l'inquiétude des Français, la colère aussi, et donc peut-être le retour des gilets jaunes. Croyez-vous à un éventuel retour de ce mouvement? C'est la question Europe 1 du jour. Vous pouvez donner votre avis dès à présent sur le site et l'application de votre radio préférée.
13: Lui, il croit, il l'appelle même de ses voeux, le candidat communiste à la présidentielle, Fabien Roussel.
9: Le secrétaire national du PC fraîchement déclaré, qui appelle explicitement à un soulèvement populaire face à ce contexte économique et social morose. Un message qu'il devrait porter à nouveau lors de son premier meeting de campagne. Ce sera cet après-midi depuis la fête de l'humanité, la traditionnelle fête de l'UMA, où il retrouvera son rival de gauche pour 2027, Jean-Luc Mélenchon, le chef de file des Insoumis, qui prononcera un discours depuis le stand de son mouvement.
13: Et au même moment, il y aura un autre candidat à l'Élysée qui prendra la parole.
9: Oui, Bruno Retailleau, le candidat LR, à l'occasion de la rentrée du mouvement des jeunes de son parti. 1000 militants attendus à Nogent-sur-Marne, près de Paris. Alexandre Chauveau, l'ancien ministre de l'Intérieur, a choisi de s'adresser à la jeunesse sur leur avenir et sur la transmission.
14: Renverser la table, c'est l'un des slogans de Bruno Retailleau depuis le début de la campagne. Le candidat des Républicains à la présidentielle en fait une promesse, adressée notamment à la jeunesse, à qui il certifie savoir comment redresser le pays. Je veux lui proposer autre chose que le ressentiment ou la résignation, qu'elle devienne la génération de la reconstruction française, confie-t-il ainsi au Figaro. Les chantiers sont multiples, redressement de l'école et des comptes publics, durcissement de la politique pénale et coup de frein à l'immigration légale comme illégale, autant de sujets qui, une fois réglés, sont censés offrir une société meilleure aux nouvelles générations. Voilà l'ambition de Bruno Retailleau qui devrait se retrouver dans son discours tout à l'heure, lequel devrait faire la part belle aux notions d'engagement et de transmission. Une prise de parole sans note, comme lors de sa dernière grande réunion publique au mois de juin au Parc Floral de Paris. Cet après-midi, Bruno Retailleau devrait enfin réaffirmer que le pays nécessite, selon lui, un programme de droite affirmé que lui seul porte, ce qui marque à ses yeux sa différence avec les deux candidats du Bloc central.
9: Alexandre Chauveau du service politique d'Europe 1.
15: Il est 6h05.
13: À l'étranger, l'avertissement de Vladimir Poutine aux Européens.
9: Tout déploiement de troupes en Ukraine équivaudrait, je cite, à une guerre contre la Russie. Depuis New Delhi, le président russe a assuré que Moscou ne menaçait pas les pays européens, tout en accusant leurs dirigeants d'agiter ce qu'il appelle une menace imaginaire auprès de leur population.
13: Retour en France et on en vient, Maël, à ces peines de prison ferme pour les ravisseurs de Gianluigi Donnarumma.
9: Souvenez-vous, l'ex-gardien de but du PSG séquestré, ligoté et frappé en pleine nuit avec sa compagne. C'était il y a 3 ans dans son appartement du 8e arrondissement de la capitale. Un homme jakim d'une violence extrême. 3 prévenus comparaissaient depuis jeudi devant le tribunal correctionnel de Paris, Jean-Baptiste Marty. Les mises en cause ont été finalement condamnées à des peines allant de 9 ans de prison jusqu'à l'acquittement.
16: La peine la plus lourde, 9 ans de prison ferme pour Ilias Kerbouche, dit Ganito, ce multirécidiviste déjà condamné à 15 reprises et incarcéré depuis l'âge de ses 14 ans. Pour la cour, aucun doute, même s'il nie les faits, c'est bien lui qui a commandité depuis sa cellule le homejacking de Gianluigi Donnarumma. Dans un de ses téléphones, des messages et des vidéos de repérage des lieux l'incriminant ont été retrouvés. Un homme au profil très dangereux hein, qui continue ses activités criminelles depuis la prison. Quant aux 2 autres prévenus, d'abord Mokhtardé, le guetteur sur place au moment du violent cambriolage, eh bien lui écope de 5 ans de prison dont 3 ans ferme. Il a reconnu avoir été présent sur les lieux pendant le procès, même s'il n'est pas entré dans l'appartement. Quant au dernier mis en cause, Kian Mamouni, surnommé Kiki, lui est acquitté. Il était poursuivi pour être l'autre commanditaire de ce homejacking, mais pas assez de preuves pour l'inculper donc. Kian Mamouni, qui doit être de nouveau jugé dans quelques mois devant les assises pour un autre homejacking, celui de la chanteuse Vita.
9: Jean-Baptiste Marty du service police-justice d'Europe 1.
13: Et puis c'est, on le disait dans les titres, Maël, c'est l'événement musical du week-end. Et bien sûr, l'événement musical, c'est elle.
9: L'icône Céline Dion. Lyon qui signe son grand retour ce soir à Paris après des mois d'attente et de lutte pour obtenir leur place. Les fans sont impatients, émus surtout, à l'idée de revoir leur idole à nouveau sur scène. C'est le cas d'Alexandra, fan de toujours, qui a prévu d'aller voir son idole en concert pas moins de 3 fois cette année.
15: Je suis trop heureuse, je suis trop impatiente, je suis hyper émue. Quand elle avait annoncé son retour, je m'étais dit j'aimerais bien y aller au moins 3 fois. Parce que la première, je pense que je vais pleurer, je vais rien voir du tout. La deuxième, je pleurais la moitié, mais la troisième, par contre, je vois tous les détails, en fait. J'ai trop hâte. Je me demande aussi comment elle va arriver. Je pense qu'il va y avoir une attente aussi. Ils vont faire durer un peu le truc. Et là, il va falloir se contenir. Je prie du mascara waterproof. Je vais danser, je vais pleurer, je vais chanter, je vais vivre en fait juste le moment et ça va être incroyable comme week-end. Donc j'ai prévu mes petits t-shirts et mes chaussettes, j'irai où tu iras. Et je récupère la casquette. Céline, merci en fait, merci d'être revenue. J'espère qu'elle va ressentir en fait tout l'amour autour d'elle et juste qu'elle va s'éclater en fait, comme nous on va s'éclater.
9: Propos recueillis par Emma Ben Youssef Sudarovic pour Europe 1, fan également elle aussi de Céline Dion.
13: Eh oui, mais tout le monde est fan. Même ceux qui sont pas fans, ils l'aiment bien quand
17: même. Mais oui.
13: Merci beaucoup Maëlle, Laurent, c'était votre journal sur Europe 1. Votre météo, Estelle Lafond, le ciel n'est pas totalement uniforme ce matin, mais ce sera plus ensoleillé cet après-midi.
17: Oui, exactement. Même par exemple pour ceux qui feront la queue tout à l'heure dehors la Plénitude Arena pour le concert de Céline Dion, vous n'aurez pas de pluie en région parisienne puisque les nuages vont laisser place à du soleil en deuxième partie de journée. On a quand même une petite perturbation présente sur le nord-ouest ce matin qui a laissé un petit peu d'humidité dans l'air et donc ça se traduit par un ciel bas et un petit peu gris sur la frontière belge à la Bretagne. On a aussi un petit peu de nombreux nuages en région parisienne notamment, mais ça va un petit peu s'écarter comme je le disais, et on a aussi quelques bandes brouillard sur la façade atlantique jusqu'en Gironde. Pour tout le reste de la carte, en revanche, ce sera un beau soleil toute la journée une fois que le jour sera levé, bien évidemment, puisqu'il fait encore un petit peu nuit à 6h09 actuellement. Du côté du vent, on a quand même Mistral et Tramontane qui sont présents ce matin, modérément à faiblement, entre 40 et 50 km/h. Et puis la seule exception au très bon temps, au très beau temps dans cette seconde moitié du territoire, eh bien c'est la Corse qui aujourd'hui va un petit peu jongler entre les nuages et la pluie. La pluie sera ce matin sur la face nord de l'île et les gouttes vont atteindre la deuxième moitié de l'île dans l'après-midi.
13: Les températures, vous le disiez dans votre tendance, Estelle, sont en légère hausse.
17: Oui, on atteindra un pic d'ici lundi ou mardi, mais la hausse a commencé déjà hier. Ça se poursuit un petit peu aujourd'hui, notamment cet après-midi. C'est autour des normales de saison quand même ce matin, voire même un petit peu frais par endroit. Vous avez 6 à Mende, 11 pour Caen et Guéret, 14 sur Paris et Amiens et 20 à Nice.
13: Merci Estelle Lafond. Restez bien avec nous sur Europe 1. On va vous parler ce matin de Bilibili, une plateforme chinoise qui a pour objectif de concurrencer YouTube, rien que ça. On va écouter dans la note secrète de Fabrice Lafitte du Mylène Farmer qui fête son anniversaire aujourd'hui.
17: 65 ans.
13: Exact, ce sera juste après les courses, le quintet de Thierry Léger et la pop culture. Mathieu Alterman nous dira dans un instant en quoi le 11 septembre a marqué la pop culture. Bon réveil sur Europe 1, 6h11.
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0: 8h passé de 15 minutes à La Réunion, 02 62 99 12 00. Allez, c'est parti, on est ensemble. Mais juste avant de vous retrouver, Marmaille, c'est l'heure de Madame Christie avant tout. Et oui, Madame Christie qui demande la parole quand même.
1: Bonjour chers amis, c'est Christie. Les messages des planètes pour ce samedi 12 septembre. Le soleil est en vierge, c'est la Sainte Apollinaire. Bélier, votre sens de la diplomatie laisse à désirer. Soyez un peu plus conciliant. Taureau, tout se concrétisera malgré la lenteur des chefs et des décideurs. Gémeaux, vous aurez tendance à vous cacher la tête dans le sable. Vous savez pourtant bien que ce n'est pas la bonne méthode. Cancer, abusez de votre subtilité innée pour éviter les démêlés et assurer des chances qui se mettent en place. Lion, suivez votre instinct qui est excellent en ce qui concerne votre travail. Vierge, n'ombragez pas vos élans de mots durs ou d'exigences démesurées et tout ira mieux. Balance, un peu de nervosité due au surmenage de ces derniers jours. Ne culpabilisez pas et prenez donc le temps de souffler. Scorpion, petit rien et dialogue apaisé amélioreront vos liens et vous sécuriseront. Sagittaire, vous êtes ravi et tout se passe merveilleusement bien pour vous. Capricorne, côté cœur, évitez provocation, attitude trop ferme ou ultimatum. Verseau, une rencontre importante pour votre carrière, probablement en soirée, soyez perspicace. Poisson, fermeté, idées intuitives et originales vous réussiront si vous n'êtes pas trop exigeant. Je vous souhaite à tous une journée très amoureuse. À bientôt.
0: À très bientôt, Madame Christie. Rendez-vous demain. Et oui, sa journée de travail est terminée à elle.

0: Allez, c'est parti. Vérifions si vous avez été chanceux et chanceuse. Direction l'hippodrome de Vincennes avec 14 partants. Hier, il fallait jouer le 5, 8, 14, 7 et 11. 5, 8, 14, 7 et 11. Rapport du quintet dans l'ordre, 2374 euros. Et dans le désordre, 34 euros et 40 centimes. Résultat cette fois pour l'euro million. Il fallait jouer le 1, le 7. Le 15, le 39 et le 50. 1, 7, 15, 39 et le 50. Numéro étoile, le 1 et le 11. Numéro My Million, SS, 396, 2, 341, SS, 396, 2, 341. Et voilà, pour le résultat, on a fait le tour et tout de suite, on vient chez vous. On vient chez vous avec un petit 4 sous, un petit monnaie qui fait plaisir. C'est parti, le chèque est déjà signé. L'auto, la fine pétée. 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Bah, relais ouvert là, non? Direction Sainte-Suzanne, on va voir Monsieur Jean-François. Rue Tibère-Héloïse. Pam, pam, pam, pam, pam. Oui, bonjour, monsieur Jean-François.
1: Oui.
0: C'est Radio Freedom, il appelle à haut pour avoir le montant du prix de million.
1: Oui, bon, oui.
0: Plus de 200 euros.
1: C'est bien.
0: On n'a pas le montant?
1: Non.
0: Plus de 200 euros, on veut pas essayer?
1: Non.
0: Aïe, aïe, aïe, il y avait 218 euros à gagner. Bonne journée, monsieur Jean-François.
1: Au revoir.
0: Au revoir. Il n'était pas intéressé. Oh là là là là là là. Bon, quand elle est comme ça, nous ça va, hein, nous ça pas bataille. Ben non, jamais, nous force pas de monde pour gagner l'argent. Bon, il y a 37 euros à gagner pour la prochaine cagnotte. C'est bon pour vous, vous l'avez noté, 2, 3, 7, 237 euros dans la prochaine cagnotte. Faut jamais batailler avec deux mounes, jamais, jamais. Allez, 02 62 99 12 00, on vient vous retrouver tout de suite. Freedom, allô.
2: Oui, allô, Freedom, bonjour.
0: Oui, bonjour.
2: Oui, je vous appelle pour donner des nouvelles. Vous savez, la dame qui vous a appelé hier.
0: Oh, il y a beaucoup de dames qui m'ont appelé hier.
2: Avec son mari qui était abandonné sur l'île Maurice.
0: Oui, oui.
2: En fait, j'appelais surtout, c'était pour remercier le CCAS de la possession, les élus de la possession, surtout celle qui a pris cette chose à cœur et qui a fait en sorte qu'aujourd'hui, elle ait pu avoir un logement d'urgence.
0: Ah.
2: Donc là, elle est sur Saint-Paul.
0: Ouais.
2: Dans un logement d'urgence avec l'association Garde l'Espoir. Je remercie aussi l'association Garde l'Espoir qui a pu trouver quelque chose hier soir in extremis.
0: Ouais.
2: Et voilà, donc là, elle est hyper heureuse. Je pense qu'elle vous appellera aussi pour remercier tout le monde qui l'a aidé.
0: Mais c'est votre amie, c'est ça?
2: Oui, en fait, c'est une personne avec qui j'ai discuté sur les réseaux. Et puis, quand elle m'a raconté son histoire... avec son mari qui l'a abandonné à Maurice sans rien, sans revenu, sans rien du tout, quoi, en lui supprimant son visa.
0: Oui.
2: Parce qu'en fait, c'est une dame, si vous voulez, vous voyez, toute sa vie administrative, c'est lui qui la détient. Elle a rien, elle a juste son passeport, et encore, elle m'a dit que son passeport, elle l'avait gardé, mais son mari voulait repartir avec. Donc, à mon avis, je pense que son mari, ce qu'il voulait, c'était vraiment l'abandonner à Maurice pour qu'elle finisse en prison à Maurice.
0: Mais c'est dingue, en fait.
2: Ouais, elle était dans une situation, elle est dans une situation qui était vraiment en situation de détresse administrative et sociale absolue.
0: Et vous l'avez connue quand elle était à l'île Maurice?
2: Je l'ai connue un petit peu en métropole quand elle était avec son mari, mais si vous voulez, j'ai pas ressenti qu'il y avait de problème entre eux, parce que vous savez, quand vous êtes avec des personnes qui savent vous manipuler, moi, si vous voulez, j'avais que sa version à elle, donc elle était son mari, c'était tout.
0: Oui.
2: Elle me parlait de son mari, elle me disait, ouais, là, on va partir à vivre à l'île Maurice, refaire une vie, tout ça là. Et puis, en fin de compte, ça n'a pas du tout été l'espérance qu'elle espérait, je veux dire.
0: Mais en fait, c'est dingue parce que quand elle nous racontait, oui, c'était comme un film. On va juste rappeler les faits pour les auditeurs qui viennent à peine d'arriver. C'est une dame qui nous a appelé hier en détresse, qui nous dit elle a voulu recommencer sa vie à zéro avec son mari, donc tel un conte de fées, quoi.
2: Ouais.
0: Donc, ils veulent tout recommencer. Ils sont arrivés à l'île Maurice, donc au début tout va bien, et ensuite du jour au lendemain il lui dit j'ai des papiers à gérer en métropole, donc je dois repartir. Et en fait, quand il est reparti, il a pu donner signe de vie, il a fait annuler son visa. Et là, dans sa tête, y a eu ce déclic-là où elle se dit, en fait, mon mari, il avait aussi essayé de me tuer, c'est-à-dire qu'il me donnait des médicaments, il essayait de m'affaiblir, il essayait de me tuer pendant un long moment. Son ex-femme, qui était déjà portée disparue, il était le principal suspect dans l'affaire. C'était un film, cette histoire.
2: Ouais.
0: Mais dans le schmilblick, elle a eu une chance incroyable, c'est-à-dire qu'elle est tombée sur vous.
2: En fait, quand elle m'a raconté son histoire, et puis j'ai vu, en fin de compte, en fait, ce qui m'a surtout troublé, c'est qu'elle avait, elle a zéro document. Vous voyez, il n'y a pas de carte vitale. En fait, sa vie administrative, parce qu'on a tous une vie physique et une vie administrative, sa vie administrative, elle ne la détient pas. C'est son ex-mari qui l'a. Ça veut dire que lui peut faire ce qu'il veut avec son nom propre à elle. Et c'est pour ça que je lui dis, mais tu peux pas rester comme ça. Il faut que tu fasses les choses dans l'ordre, que tu portes plainte, qu'il y ait des gens qui t'aident, que tu refasses tes papiers, que tu fasses tout ça là.
0: C'est dingue.
2: Parce que là, elle est vraiment. Là, je suis hyper content pour elle qu'elle ait pu trouver l'association Garde l'Espoir qui va l'aider à faire toutes ces démarches, tout ça là.
0: Oui.
2: Je pense que, elle est hyper contente, hyper satisfaite. Et d'ailleurs, je remercie encore le CCS de la Possession, les élus de la Possession et l'association Garde l'Espoir.
0: Alors, j'aurais juste une petite question, monsieur.
2: Oui.
0: Est-ce que vous pensez qu'on peut vivre caché? Parce qu'elle nous disait hier, elle avait peur que son mari la retrouve, parce qu'il lui avait bien dit, j'aurais dû en finir avec toi.
2: Ouais.
0: Donc on comprend sa peur, mais est-ce qu'on peut vivre caché? C'est-à-dire que là, elle va avoir des nouveaux papiers, quand elle va faire la procédure de divorce, il va pouvoir avoir son adresse, etc. Est-ce qu'on peut vivre caché? Elle a 50 ans, donc elle n'est pas non plus en fin de vie, quoi. Enfin, je veux dire, c'est dingue.
2: Je ne pense pas qu'on puisse vivre caché. On peut se cacher en supprimant, en fin de compte, comme il disait, son identité administrative. On peut vivre caché à partir du moment où on se sert pas du système. Mais là, vu qu'elle va rentrer à nouveau dans le système, donc il va pouvoir la retrouver. Mais le problème, c'est que, enfin le problème pour lui, je vais dire, c'est que du fait qu'elle aura à nouveau son identité administrative, ça sera plus délicat pour lui de lui faire subir certaines choses. Vous voyez ce que je veux dire?
0: Oui, parce que lui, il garde quand même les papiers qui sont avec lui. Oui.
2: Et là, vu qu'il va avoir les plaintes, tout ça là, qu'elle va récupérer son identité, déjà, parce que là, comme je lui dis, il a fait attention, parce que là, il peut faire des crédits à ton nom, il peut faire plein de choses à son nom, vu qu'il a toute son identité à elle. Et vu qu'elle était dans un pays étranger sans identité, je veux dire, pour lui, c'est du pain béni. Parce que personne ne peut vérifier si elle est là, elle n'est pas là, vous voyez ce que je veux dire? Avec ces gens-là, en fin de compte, il faut faire hyper attention parce qu'ils ont un vice dans la tête qui sont sans limite.
0: Ouais.
2: C'est pour ça que je lui ai dit la chose la plus importante, c'est de trop créer ton identité administrative.
0: Mais quand on fait les papiers du divorce, là, monsieur, enfin, je ne sais pas si vous êtes informé, hein, je pose toujours la question. On est obligé de donner sa nouvelle adresse, de donner ses coordonnées à son ex-mari, du coup?
2: Normalement, oui. Ah oui, parce que vous, comment dire, la partie adverse, en fait l'avocat du mari doit être en mesure de pouvoir vous informer des avancées qu'ils ont de leur côté, parce qu'en fait quand on fait un dossier au niveau du tribunal, nous les preuves qu'on va apporter dans le dossier, la partie adverse doit être informée, et vice versa. Donc c'est obligé d'avoir un contact. Mais après, au niveau des femmes qui ont subi des violences ou des choses avec leur mari qui sont malsaines, je veux dire, je sais pas. Parce que hier, c'est pareil, je lui ai fait prendre contact aussi avec l'association des femmes qui ont subi des violences.
0: Ouais.
2: C'est eux d'ailleurs qui m'ont orienté vers le CCAS, tout ça.
0: Mm-hmm.
2: Et après, je sais pas, je pense qu'eux, ils seront plus en compétence de répondre à savoir est-ce que c'est obligatoire de transmettre ces informations.
0: Oui.
2: Ou est-ce que l'avocat peut garder cette information privée, je veux dire?
0: Oui, de avocat à avocat, et puis voilà. Que le mari...
2: C'est ça.
0: Waouh. Mais en tout cas, je vous cache pas que hier, son histoire nous avait... Voilà, nous a donné des frissons et qu'on a, on a peur pour elle, hein, tout simplement. On a peur pour elle. Parce que dans la tête des gens, on sait pas ce qui peut se passer. Et puis avec tous les faits divers qu'on entend en ce moment, etc.
2: C'est ça, ouais.
0: On le connaît pas, mais voilà, les menaces qu'il a pu proférer, on a tendance à croire que c'est des vraies menaces, quoi.
2: Bah ouais, parce que quand on regarde, par exemple, l'affaire Jubilard.
0: Oui.
2: Entre guillemets, pendant X temps, son mari, il a dit, il avait jamais rien fait jusqu'au moment où, au bout de 3-4 ans, non, il a craqué, il a
0: c'est
2: dit où est-ce qu'elle était enterrée, là.
0: Ouais.
2: Alors que pendant X temps, il disait que c'était pas lui. Et il y avait beaucoup de gens qui pensaient que c'était vraiment pas lui qui avait tué sa femme. Jusqu'au moment où il avoue les faits. Et ça, c'est les affaires qui sont médiatisées.
0: Ouais.
2: Et ça se trouve, il y a des affaires qui sont pas médiatisées, on sait pas du tout.
0: Ben comme là, cette dame-là, si elle nous avait pas appelé, vous savez, il y a des gens qui vivent des histoires, mais des trucs de dingue. Mais en tout cas, monsieur, moi, je vous remercie, parce que c'est vrai que là, peut-être, vous avez sauvé cette dame.
2: Ouais, peut-être, je sais pas.
0: Même pas peut-être, non, d'une façon ou d'une autre, vous l'avez aidé à trouver une association, vous lâchez rien, vous appelez même la radio pour elle. En tout cas, merci beaucoup. Et puis, si vous avez besoin de quoi que ce soit, ou peut-être, demander de l'aide auprès d'autres associations, vous êtes le bienvenu sur l'antenne de Freedom.
2: Ok, il n'y a pas de souci, je vous remercie.
0: Merci, madame. Monsieur. Au revoir.
2: Allez, au revoir, bonne journée.
0: Au revoir. Donc, si vous avez suivi cette histoire hier, hein, histoire de dingue quand même, hein, on est un couple, on essaye de recommencer à zéro une nouvelle vie. Allez, chérie, on va à l'île Maurice. Finalement, j'ai des papiers en attente, je dois repartir, et le monsieur, il repart avec tous ses papiers en annulant son visa, et donc elle s'est fait expulser de l'île Maurice. Elle est venue à la Réunion aujourd'hui, elle a peur pour sa vie. 02 62 99 12 00. Peut-être qu'il y a des associations à notre écoute qui peut éventuellement aider cette dame. Vous êtes les bienvenus au 02 62 99 12 00.
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4: Et tout de suite, place à l'information. Et ce journal est préparé, présenté par vous, Soukaina Soula, bonjour.
5: Bonjour Julie, bonjour à tous. Un témoignage à la une de ce journal, celui d'une femme victime de violence. Elle le dit, elle a échappé au pire, sinon il aurait fini le travail en parlant de son mari. Vous entendrez sa mésaventure à l'île Maurice dès le début de cette édition. Vivre avec un débit d'eau très très faible à la maison peut être contraignant. Une locataire de la SHLMR est désemparée. Elle lance un coup de gueule et puis on parlera de ses retrouvailles sur les ondes de Freedom. Deux cousines qui ne se sont jamais connues vont se rencontrer grâce à la radio. Côté météo, journée maussade en perspective. Le soleil se fait timide. 27 degrés sont attendus tout de même pour les températures maximales sur la pointe des Trois Bassins. Soirée sous haute tension au Chaudron, des affrontements ont éclaté entre jeunes et forces de l'ordre. C'était aux alentours de 22h, poubelles incendiées, jets de projectiles. Les forces de l'ordre étaient fortement mobilisées. Plusieurs individus ont été interpellés. Article complet et détaillé à découvrir sur notre site freedom.fr. Dans le reste de l'actualité, ce témoignage, celui d'une femme victime de violences psychologiques. Son bourreau n'est autre que l'homme qui partage sa vie. Il y a un an de cela, ce dernier l'a convaincu de s'installer à l'île Maurice. Arrivé sur place, il lui en a fait voir de toutes les couleurs, menaces à répétition. Il a fini par l'abandonner en s'assurant que le visa de la jeune femme ne serait plus valide. Aujourd'hui, à La Réunion, elle sort du silence.
6: Moi, j'ai très peur de mon mari. Vraiment, vraiment, vraiment. C'est pour ça que je suis venue sur La Réunion, parce que il m'a laissée sur l'île Maurice pour rejoindre une autre femme en métropole. Il m'a abandonnée au bout de 10 jours, ce qui a fait que je me suis retrouvée toute seule sur l'île Maurice. Et après ça, il m'a fait annuler mon visa, ce qui a fait que je me suis retrouvée en position d'illégalité sur l'île Maurice. Faut dire aussi que mon mari, son ancienne femme, elle a disparu. Il y a une enquête en cours en France, parce que elle a disparu complètement. Et moi, mon mari m'a dit, je sais faire le crime parfait. C'est un truc de fou. Je pense que j'y ai vraiment échappé belle. En étant expulsée de Maurice, j'aurais pu repartir en France, mais je ne veux absolument pas repartir en France parce que j'ai vraiment très peur qu'il termine le boulot. Hein.
5: Voilà le témoignage de cette femme victime de violence. Aujourd'hui à La Réunion, elle se retrouve sans solution de logement. Ah, mais depuis son appel sur nos ondes hier, un élan de solidarité s'est formé. L'association Garde Espoir lui a offert un logement d'urgence à la Possession. Plus de matchs, plus de compétitions, plus d'activités. Le football réunionnais est à l'arrêt. La Ligue réunionnaise de football a suspendu toutes ses activités jusqu'à nouvel ordre sur fond de crise de gouvernance. Une lourde décision pour les clubs. Licencié de Lille, pour nous en parler, Maître Rapadi Alain, l'avocat de Rosaire Moresco, le président de la Ligue réunionnaise de football, était au micro d'Éloïse Barré.
7: Quand on s'appelle Rosaire Moresco, on a le sens du respect des clubs, on a le sens des responsabilités, et il convenait donc très vite, pour mettre un terme à cette situation un peu baroque, d'avoir la possibilité de repartir très vite aux élections. Et c'est la raison pour laquelle nous avons demandé, conformément à l'ordonnance rendue par le président du tribunal de Saint-Denis, que ce soit Rosaire Moresco qui sollicite la désignation de cet administrateur provisoire. Alors nous avons bon espoir qu'il soit désigné dans les 24-48 heures, de sorte que dès la semaine prochaine, c'est l'objectif qui est poursuivi par M. Moresco, que les concessions sportives puissent reprendre.
5: Notez que le championnat, notez qu'il n'y aura pas de multiplex ce dimanche sur les ondes de Freedom, le championnat étant à l'arrêt. La colère à présent d'une habitante de Boisdeneuf-le-Saint-Paul. Depuis 4 semaines, elle vit avec un très faible débit d'eau dans tous les robinets de son logement. C'est un léger filet d'eau qui coule. Son bailleur social, la SHLMR, a été informée du problème, mais rien ne change. Écoutez, elle dénonce.
8: Quand je vous dis que c'est un petit filet d'eau qui coule, quand on tire la chasse d'eau, il n'y a plus du tout d'eau dans aucun des robinets. Je lui ai bien dit que je peux pas continuer comme ça parce que tôt ou tard, j'aurais plus du tout d'eau qui coule parce que à chaque fois, ça continue en fait de diviser. Là, ça va pas tarder, j'aurais plus du tout d'eau dans le robinet. Ça fait déjà 4 semaines que c'est comme ça. Quand moi j'ai un retard de paiement, ils sont forts en fait pour m'envoyer une relance, mais par contre là quand on te demande de faire des réparations, on n'entend personne. Pareil pour les jalousies, il y a la manivelle qui est cassée. On leur a dit depuis l'année dernière, apparemment c'est comme ça dans toute la résidence. C'est des résidences qui sont neuves, ça fait 2 ans que j'habite là. La chaleur va bientôt rentrer. Vous imaginez, dans la salle de bain se laver avec une vapeur, ça va pas être top.
5: Je rappelle que nous sommes à Boisdeneuf-le-Saint-Paul dans la résidence Foulque 2. Freedom, vous le savez, c'est la radio de la liberté, la radio de la solidarité, mais c'est aussi la radio des retrouvailles. Deux cousines se sont rencontrées grâce à un appel lancé par l'une, Muriel, une Sillaoussienne recherchait activement sa famille, et c'est le mari de sa cousine qui a été interpellé par les noms de famille donnés, et la rencontre s'est faite en direct. Écoutez.
9: Moi, c'est Beg Muriel et mon papa, c'est Beg Pierre Benoît. J'ai des cousins, des cousines qui sont encore de ce monde, donc j'aimerais savoir si des gens m'entendent, avoir un peu plus de nouvelles. Je sais que Freedom est très très réputé, donc je passe par là aussi pour essayer de voir s'il y a des gens qui pourraient me reconnaître ou reconnaître les quelques-uns de ma famille, quoi.
10: Ce matin, mon mari avait entendu l'appel d'une dame pour chercher sa famille sur Sillaos.
9: Moi, j'habitais sur Sillaos, à Brassec. Je suis née ici.
10: Je suis quelqu'un de Brassec aussi.
9: Il y a mon grand-père, Beg Marcel, qui lui est né à la possession.
10: Oui, c'est bien ça, c'est mon grand-père aussi.
9: On échange nos numéros. Ça me fait plaisir parce que ça fait très longtemps que j'ai envie de faire ce geste-là et je savais pas comment attribuer. Donc là, j'ai pris les devants et j'ai foncé dedans, quoi. Donc je remercie quand même Freedom pour tous les auditeurs qui m'ont appelé depuis ce matin aussi.
5: Et c'est sur cette belle note, Julie, qu'on va clôturer cette édition. Mais avant de passer à la météo, notez ce rendez-vous. 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
4: Et tout de suite, on passe à la météo avec SOS Click.
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4: Et on a un invité, la surprise.
5: Oui.
4: Le soleil qui commence à arriver.
5: Timidement, le soleil commence un petit peu à se réveiller à 8h40, je précise. On a un ciel là qui commence à se dégager. J'observe du bleu, je ne sais pas si vous le voyez, un petit peu de bleu dans le nord de l'île. L'est de l'île reste sous la grisaille. Les hauteurs du sud également sont sous la grisaille. Des averses sont également attendues dans ces zones-là. Cet après-midi, le mauvais temps risque de se généraliser. Cette grisaille, je l'aperçois un petit peu partout, sur la carte de Météo France, un petit peu partout, sauf dans le sud-ouest, voilà, où le soleil reste dominant. Côté température, on attend des températures de saison de 24 à 27 degrés sur le littoral, 14 au volcan et 18 à 22 degrés dans les plus hauts sommets de l'île.
4: Merci beaucoup pour ce tour de l'île. Et puis peut-être que ça changera à midi, qui sait?
5: Écoutez, gardons espoir.
4: Vous allez nous dire soleil partout, il fait chaud.
5: Ça m'étonnerait, mais il fera peut-être chaud, mais soleil partout, vous savez, ça ne change pas comme ça.
4: Alors, c'est coup pas de baguette magique. Déjà, là, on n'attendait pas le soleil. Déjà.
5: Oui et non, j'ai envie de dire. On savait qu'il allait un petit peu pleuvoir au réveil, mais le soleil se faisait timide. Ça, c'était une certitude. Et là, le soleil a débarqué et timidement. On peut pas trop dire que ce soit un soleil qui brille généreusement non plus. Là, vous êtes d'accord avec moi?
4: Effectivement. Bon, on va voir s'il va rester. Déjà, ce serait pas mal.
5: Ça serait bien, oui.
4: Et puis généreux ou pas, on le verra au fil du temps.
5: Exactement. Voilà. En tout cas, dans le sud, le soleil est assez généreux.
4: Ben, c'est là où on va y aller de toute façon. Donc,
5: ah
4: voilà.
5: Bah voilà.
4: Et puis ce soir, direction le Stade de l'Est.
5: Le petit Stade de l'Est.
4: Voilà. Merci beaucoup, Sokaina.
5: Pour cette soirée de folie.
4: Oh, tout en fluo.
5: Année 80.
4: C'est nous le soleil, ce soir. Merci, Sokaina. Rendez-vous tout à l'heure, à la mi-journée déjà.
5: À tout à l'heure.
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4: 02 62 99 12 00. Encore le temps pour un appel avant les avis communiqués. Freedom, allô?
12: Oui, allô, bonjour madame.
4: Bonjour.
12: La mienne voir une vache en train de monter sur la route, tu peux prendre des casses, dangereux.
4: Une vache?
12: Oh, et dans le chemin carrément.
4: D'accord, quel endroit, Vladimir?
12: 19e en montant avant d'arriver à une 3e.
4: D'accord, 19e.
12: En montant, là, elle est en courir sur la route, elle est dangereuse, donc voilà, elle peut travailler chez elle à un moment. Là.
4: En plus, qu'elle court.
12: Oui, elle a dû échapper de son truc là.
4: D'accord, donc une vache qui court, on est là du côté de la plaine des Cafres, au 19e kilomètre dans le sens montant.
12: Oui, avant d'arriver au 23e, avant d'arriver à la station sur le 23e.
4: D'accord, donc avant la station, madame, ok, bon, ben, c'est pas tous les jours qu'on entend ce genre d'informations.
12: Comment elle est choquante, parce que moi-même, il peut me croire une nourriture qui est dans ma main.
4: Ben oui, pour les voitures qui descendent, là, ça peut être surprenant, même pour la vache.
12: Et même à un moment...

0: avant la station, il y a là une vache qui court. Donc on vous le rappelle, nous sommes là du côté de la plaine des Cafres. Faites extrêmement attention, une vache qui court. 02 62 41 51 51. Vraiment prudence aux voitures. 02 62 99 12 00. Frédéric Malo. Allô.
1: Oui, bonjour Julie.
0: Bonjour.
1: Ça va bien?
0: Ça va et vous?
1: Et ça va. Samedi.
0: Oui, on dit rien.
1: un petit peu soleil, le temps couvert au port.
0: Ouais.
1: La météo.
0: Allez, comme chez nous-mêmes alors.
1: Oui, un peu soleil, timide aujourd'hui.
0: Oui.
1: Ben, j'ai mal réveillé par Julie. J'ai dit, la soupe, on m'a mis pas un petit peu pour mes marmailles et collins, non?
0: Oui.
1: Parce que ça arrive, non.
0: Ah, mais écoute.
1: Et non, il prend encore du bon, il y aura le 15 de moment encore. Ben, c'est pas possible. Et même, ben, le ministre est malade, quoi.
0: Ah, ben, c'est une idée?
1: Ah, ben, oui, ben, là, même, si on a un petit peu bien, non, on va à l'école, que ça arrive, non.
0: Ah ben les miens n'est prêt, hein. Les miens ils parlent déjà quatre langues, ils marchent, ils courent, les propres.
1: Quatre langues. Anglais, espagnol, taboule. Habillé
0: pour. Mais que pas si les autres les prêts, mais en tout cas les miens n'est prêt, hein.
1: Je suis pas à l'école, bien. C'est pas quatre langues encore, ben les bilingues alors.
0: Eh ben alors.
1: Ah oui, belle, belle. J'ai une idée à moi, pas possible. Encore trop petit à l'école, à un an de vie.
0: Oui, c'est encore un petit baba.
1: Oui, un petit baba là. J'ai besoin encore mon papa. Ben, les nains, c'est le nain.
0: C'est ça. Là.
1: Ben oui. Après, il y a 3 ans, il est à l'école, c'est bon. Ben non, monsieur le ministre, peut-être pas, non. C'est 3 ans, s'il vous plaît.
0: Mais là, d'ailleurs, après, c'était juste une proposition, hein, ça n'a pas été voté.
1: Oui,
0: mais,
1: oui.
0: Mais là, de toute façon, il faut absolument baisser contre pour cette baisse du niveau scolaire. Donc,
1: oui.
0: On parle aussi, on demande si les parents ne sont pas fautifs au final.
1: Mais possible, peut-être pas aussi, peut-être pas parents. Si les élèves, les mamans, ils n'interdisent pas, c'est pas les parents de l'interdit.
0: Ah ben oui, mais peut-être si on prend un lit et puis on apprend un lit comme longtemps, là. Mamemi, momu.
1: Ah ben oui, longtemps, c'est très strict que le parent.
0: Ou noir.
1: Quand il est con, il tape pas où. Il avait pas un sac, il avait pas un sac à didas, rien. Il avait un petit effet d'un sachet, il porte sur le bras. Et ça va être un doigt.
0: Ben c'est ça.
1: Ça va être la cour. Ben aujourd'hui, non, ouais, mais ça dépend où il faut apprendre le lit. Que ce soit... On a un petit sachet sous le bras, on va prendre.
0: Ah ben oui, si vous voulez pour réussir, on en a pour réussir. Ben en tout cas, merci beaucoup Jean. Mila et Sao, parce qu'on a les avis et communiqués qui arrivent.
1: Ouais, c'est bon, ben, à très bientôt, au revoir.
0: À bientôt, au revoir Monsieur Jean. Jean Diport, 02 62 99 12 00. Vos réactions dans quelques instants. Tout de suite, place aux avis et communiqués avec MutaDC.
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0: En métropole, à Limoges et à Saint-Pierre, décès de Monsieur Larivière Didier Jean-François. Monsieur Larivière Didier Jean-François, décès survenu samedi 5 septembre à l'âge de 72 ans. Le convoi mortuaire sortira de la maison des veillées de Stella Saint-Leu où se tiendra la veillée de 14h à 20h aujourd'hui. La bénédiction aura lieu en la chapelle du centre funéraire Sulines Paradis Saint-Pierre à 13h30 demain après-midi, suivi de la crémation. À la rivière Saint-Louis, décès de Monsieur bien-aimé Jean-Noël. Monsieur bien-aimé Jean-Noël, décès survenu dimanche 16 août à l'âge de 69 ans. Le convoi mortuaire sortira de la salle des veillées de la rivière Saint-Louis aujourd'hui. La bénédiction et l'inhumation se feront au cimetière de la rivière Saint-Louis à 10h ce matin. À Sainte-Clotilde, décès de Monsieur Valincourt, Rosaire dit chef. Monsieur Valincourt, Rosaire dit chef, décès survenu mardi 8 septembre à l'âge de 73 ans. Le convoi mortuaire sortira du centre funéraire de Commune Prima. Aujourd'hui, la bénédiction aura lieu à la chapelle du centre funéraire de Prima à 10h ce matin, suivi de la crémation. À la rivière des Galets, au port, décès de Monsieur Waro Jo Paul, Monsieur Waro, Jo,

0: Paul, décès survenu lundi 7 septembre à l'âge de 79 ans. Le convoi mortuaire sortira de la maison des veillées de l'étang Saint-Paul, où la veillée débutera à partir de 11h ce matin. La bénédiction aura lieu au port à 15h demain après-midi. L'inhumation se fera au cimetière marin du port. À Saint-Pierre, décès de Monsieur Folliot Germain. Monsieur Folliot Germain, décès survenu jeudi 10 septembre à l'âge de 83 ans. Le convoi mortuaire sortira de la chapelle du centre funéraire sud, ligne Paradis Saint-Pierre. Le lieu, la date et l'heure des obsèques vous seront communiquées ultérieurement. À Saint-Denis, décès de Madame Élie Marie Lucia Denise Némon-Rouge. Madame Élie Marie Lucia Denise Némon-Rouge, décès survenu jeudi 10 septembre à l'âge de 100 ans. Le convoi mortuaire sortira du centre funéraire de commune Prima aujourd'hui. La bénédiction aura lieu à la chapelle du centre funéraire de Prima à 11h30 ce matin, suivie de la crémation. À Salazie, décès de Madame Arnal Simone Marie Dorothée, née Collard, dite Madame Paulin. Madame Arnal Simone Marie Dorothée, née Collard, dite Madame Paulin, décès survenu jeudi 10 septembre à l'âge de 92 ans. Le convoi mortuaire sortira de son domicile au 86 rue du Père Castagnan à Salazie aujourd'hui. La bénédiction aura lieu en l'église de Maravieille Place à 14h cet après-midi. L'inhumation se fera au cimetière de Salazie Village. À Saint-Pierre, décès de Madame Renée Daniel Némaillot. Madame Renée Daniel Némaillot, décès survenu hier à l'âge de 85 ans. Le convoi mortuaire sortira du centre funéraire sud, ligne Paradis Saint-Pierre aujourd'hui. La bénédiction aura lieu à la chapelle du centre funéraire sud à 14h cet après-midi. L'inhumation se fera au cimetière de Saint-Pierre. À Saint-André, décès de Monsieur Médard Antonin. Monsieur Médard Antonin, décès survenu hier à l'âge de 93 ans. Le convoi mortuaire sortira de son domicile au 277 Allée Zelma à Saint-André. Le lieu, la date et l'heure des obsèques vous seront communiquées ultérieurement. À Sainte-Clotilde, décès de Madame Técher Flore Marie Doriska. Madame Técher Flore Marie Doriska, décès survenu hier à l'âge de 34 ans. Le convoi mortuaire sortira du centre funéraire de Bois-Rouge-Sainte-Marie aujourd'hui. La bénédiction aura lieu à l'église de la Bretagne à 11h ce matin. L'inhumation se fera au cimetière de Bois-Rouge. Aux Avirons, décès de Monsieur Mézino Jacqui. Monsieur Mézino Jacqui, décès survenu jeudi 10 septembre à l'âge de 83 ans. Le convoi mortuaire sortira de la maison des veillées des Avirons aujourd'hui. La bénédiction aura lieu en l'église des Avirons à 14h cet après-midi. L'inhumation se fera au cimetière des Avirons. Au tampon, décès de Monsieur Lioro Bernard Alphonse Octave. Monsieur Lioro Bernard Alphonse Octave, ancien combattant, médaillé militaire et médaillé de la Croix du combattant, décès survenu hier à l'âge de 89 ans. Le convoi mortuaire sortira de la maison des veillées du tampon. Le lieu, la date et l'heure des obsèques vous seront communiquées ultérieurement. À Saint-André, décès de Madame Laurent Kéty Néboyer. Madame Laurent Kéty Néboyer, décès survenu hier à l'âge de 95 ans. Le convoi mortuaire sortira du centre funéraire de Saint-André. Le lieu, la date et l'heure des obsèques vous seront communiquées ultérieurement. Au tampon, décès de Monsieur Pellier Marceau Axel. Monsieur Pellier Marceau Axel, décès survenu hier à l'âge de 91 ans. Le convoi mortuaire sortira de son domicile au 2 rue Georges Pompidou au tampon aujourd'hui. La bénédiction aura lieu en l'église Saint-François d'Assise à 14h cet après-midi. Et l'inhumation se fera au cimetière du tampon. À Saint-Denis, décès de Madame Folliot, née Thaddeus Mélanie. Madame Folliot, née Thaddeus Mélanie, décès survenu hier à l'âge de 101 ans. Le convoi mortuaire sortira du centre funéraire de Bois-Rouge-Sainte-Marie aujourd'hui. La bénédiction aura lieu à la chapelle du centre funéraire de Bois-Rouge à 15h30 cet après-midi. L'inhumation se fera au cimetière de l'Est. À Saint-André, décès de Monsieur Ramsamy Antonin. Monsieur Ramsamy Antonin, décès survenu hier à l'âge de 93 ans. Le convoi mortuaire sortira du 19 lotissement Satec, chemin La Gourgue à Saint-André aujourd'hui. La bénédiction aura lieu en l'église de Chambande à 14h30 cet après-midi. L'inhumation se fera au cimetière de Saint-André. À Sainte-Rose, décès de Madame Blin, Marie-Nicole, née Redon, dite Colette. Madame Blin, Marie-Nicole, née Redon, dite Colette, décès survenu hier à l'âge de 60 ans. Le convoi mortuaire sortira de chez Monsieur Rondon, Valère, au 5, impasse des Sapotiers, à Sainte-Rose, demain. La bénédiction aura lieu en l'église de Sainte-Rose, dimanche, à 10h30. L'inhumation se fera au cimetière du même lieu. Au Petit Tampon, décès de Monsieur Klein, Jean-Hugues, dit Babo. Monsieur Klein, Jean-Hugues, dit Babo, décès survenu mardi 25 août à l'âge de 64 ans. Le convoi mortuaire, la bénédiction aura lieu en l'église du Tampon Centre à 14h30 cet après-midi. L'inhumation se fera au cimetière du Tampon. À Saint-Gilles, au décès de Madame Zopir, Marie, née Lachimi, dite Jacquelic. Madame Zopir, Marie, née Lachimi, dite Jacquelic, décès survenu hier à l'âge de 69 ans. Le convoi mortuaire sortira de son domicile au 338 chemin Temps-Rouge à Saint-Gilles-Léo aujourd'hui. La bénédiction aura lieu en l'église de Temps-Rouge à 13h30 cet après-midi. L'inhumation se fera au cimetière du même lieu. À l'étang Salé-Léo, décès de Monsieur Rivière Albert. Monsieur Rivière Albert, décès survenu hier à l'âge de 97 ans. Le convoi mortuaire sortira de son domicile au 9 impasse Ilang-Ilang aujourd'hui. La bénédiction aura lieu en l'église de l'étang Salé-Léo à 14h30 et l'inhumation se fera au cimetière de l'étang Salé. Au port, décès de Monsieur Cerveau, Charlie, dit Tintin. Monsieur Cerveau, Charlie, dit Tintin, décès survenu hier à l'âge de 62 ans. Le convoi mortuaire sortira de la salle mortuaire du port aujourd'hui. La bénédiction aura lieu en l'église Sainte-Jeanne d'Arc du port à 13h30 cet après-midi. L'inhumation se fera au cimetière paysager du port. À Saint-Denis et à Sainte-Suzanne, décès de Monsieur Ravelet Savignan Samuel David. Monsieur Ravelet Savignan Samuel David, décès survenu mercredi 9 septembre à l'âge de 24 ans. Le convoi mortuaire sortira du centre funéraire de Bois-Rouge-Sainte-Marie où débutera la veillée à partir de 16h aujourd'hui. La bénédiction aura lieu sur place demain à 8h30. Suivi de la crémation au centre funéraire de Prima à 10h. À Saint-André, décès de Madame Waro, née Barré. Laurentia, dite Sicine, Madame Waro, née Barré. Laurentia, dite Sicine, décès survenu hier à l'âge de 97 ans. Le convoi mortuaire sortira de son domicile au 2367, chemin Bramousseline à Saint-André. Le lieu, la date et l'heure des obsèques vous seront communiqués ultérieurement. Au tampon, décès de Monsieur Klein, Jean-Pierre, dit Bozo. Monsieur Klein, Jean-Pierre, dit Bozo, décès survenu hier à l'âge de 59 ans. Le convoi mortuaire sortira de la chapelle ardente du tampon. Le lieu, la date et l'heure des obsèques vous seront communiqués ultérieurement. À Saint-André, décès de Monsieur Janac Ax, Hermann. Monsieur Janac Ax, Hermann, décès survenu hier à l'âge de 79 ans. Le convoi mortuaire sortira de son domicile au 8 lotissement La Choumaya à Saint-André. Le lieu, la date et l'heure des obsèques vous seront communiqués ultérieurement. Freedom, pour vos avis et communiqués, un seul numéro, le 02 62 41 51 51.
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Et l'EFS, l'établissement français du sang, vous informe de cette collecte prévue pour lundi, le lundi 14 septembre à la mairie de Saint-Denis, à la salle du conseil municipal rue Pasteur et au pôle municipal de PK 23, la salle à la plaine des Cafres, pardon, de 8h à 13h pour les deux rendez-vous. Et pour plus d'informations pratiques, vous pouvez toujours les joindre par téléphone au 02 62 90 53 92. Juste avant de retrouver le flash d'information, cette information, on vous demande de faire la plus grande prudence, on vous demande la plus grande prudence du côté de la plaine des Cafres, entre le 19e et le 23e kilomètre, il y aurait une vache dans le sens montant donc, faites extrêmement attention. Et puis, qu'en est-il de ce colis suspect du côté du CHU de Belle-Pierre, signalé un tout petit peu plus tôt dans la matinée? Si vous avez plus d'informations, le 02 62 41 51 51, notre service radio-guidage à votre disposition.

0: 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Il est déjà 9h à La Réunion et voici tout de suite le flash d'information.
1: Bonjour à tous, la SNCF exprime sa solidarité envers les blessés après cet accident hier soir en Normandie. Un TER reliant Rouen à Caen a déraillé au niveau de la commune de Cléon en Seine-Maritime. Bilan 44 blessés dont une jeune femme de 18 ans en urgence absolue. Le plan Orsec a été activé, une centaine de pompiers ont été mobilisés sur place. Une enquête est ouverte afin de déterminer ce qui a pu causer ce déraillement. La SNCF qui reporte à nouveau le lancement de son nouveau TGVM. La compagnie ferroviaire et Alstom visent désormais l'automne 2026. Les deux entreprises veulent encore procéder à quelques réglages et améliorations. Ces nouvelles rames devaient initialement être mises en service avant les JO de Paris, avant d'être décalées à 2025, puis début 2026. Une enquête ouverte à Périgueux après des insultes taguées sur la mairie et le domicile du maire. Deux plaintes ont été déposées. On reproche à l'élu d'avoir accepté d'accueillir des banquets du Canon français en octobre prochain, des événements accusés de promouvoir des idées d'extrême droite. Ils ont déjà donné lieu à des débordements racistes, à Caen notamment des participants avaient été filmés en train de faire des saluts nazis. Ça s'annonce compliqué pour faire le plein aujourd'hui en Corse. Les trois quarts des stations-service sont fermées sur l'île de Beauté. Les distributeurs indépendants sont en grève pour dénoncer la concurrence déloyale du groupe Total en cause le plafonnement des prix du carburant mis en place par le géant. Les petites stations ne peuvent tout simplement pas s'aligner. La dernière offensive de l'été, les températures repartent à la hausse ce week-end dans l'Hexagone à quelques jours du passage à l'automne. Le pic est attendu en début de semaine, le mercure pourrait frôler les 35 voire 36 degrés dans le sud. Et puis c'est le jour J pour Céline Dion. Après 6 ans d'absence, la superstar québécoise s'apprête à faire son grand retour sur scène ce soir à Paris. Elle entame une série de 26 concerts jusqu'au printemps à la Plénitude Arena, le nouveau nom de la Défense Arena. 30 000 personnes sont attendues ce soir pour ce premier show. Excellente matinée à tous.
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0: 8h passé de 6 minutes à La Réunion et on est avec vous. C'est l'heure de vos doléances au 02 62 99 12 00. Juste avant tout à l'heure, les avis et communiqués, nous avions un auditeur et on parlait de l'école à partir de 1 an. Est-ce que ça changerait vraiment quelque chose? Et d'ailleurs, à la une du quotidien, ce matin, on parle du niveau scolaire en baisse en France. Et les derniers résultats, même internationaux, le confirment encore. Alors, à qui la faute? Aux parents qui suivent moins justement la scolarité de leurs enfants, aux écrans, aux réseaux sociaux, à l'éducation nationale peut-être, ou est-ce que la façon d'apprendre aujourd'hui, la façon d'enseigner, il faudrait tout simplement tout revoir. 02 62 99 12 00. Est-ce que cette proposition de Bruno Le Maire de commencer l'école à 1 an serait la solution, en sachant que en Estonie, par exemple, l'école primaire ne commence qu'à 7 ans et pourtant les élèves figurent parmi les meilleurs d'Europe. Alors du coup, est-ce que c'est la manière dont on apprend? Est-ce que c'est les parents qui devraient mettre un petit peu plus le nez là-dedans dans l'apprentissage de leur marmaille? 02 62 99 12 00 ou repasser tout simplement au mode d'enseignement d'avant, parce qu'aujourd'hui on nous dit bien que nos marmailles, ils arrivent plus à lire. Alors est-ce que la façon d'apprendre à nos marmailles, c'est la bonne aujourd'hui? Est-ce qu'on devrait refaire un petit retour en arrière? 02 62 99 12 00. La Libre Antenne avec vous. Juste avant, on vous informe juste qu'on a trouvé une clé avec un cœur, un porte-clé avec un cœur, Disneyland. On l'a retrouvé à Brapanon, à côté de Leclerc. Et vous pouvez appeler au 06 92 42 71 12. Freedom, bien le bonjour. Allô? Allô?
1: Oui, allô? Oui.
0: Bonjour.
1: Oui, bonjour, Julie.
0: Oui.
1: Oui, pour l'éducation, là.
0: Oui.
1: Des marmailles, là. Vous connaissez que si un parent, il colle trop le marmaille aussi. C'est-à-dire que il y a 6 pour ce marmaille, il travaille bien, il y amène à l'école, il y amène pratiquement presque dans la classe. Ben, les personnes, ils trouvent ça bizarre aussi, après.
0: Oui, c'est-à-dire?
1: Oui, ils trouvent bizarre. Et, parce que, ben, vous êtes. Il fait plus savoir. Trop chaperonné, je crois qu'on appelle ça.
0: Mais est-ce que les parents ont encore le temps aujourd'hui? Les parents, ils travaillent. Les deux parents, généralement, ils travaillent. Donc, comment ce type peut faire?
1: Ben, ils abandonnent. Mais bien, ça veut dire abandonne. Même puisque les mamans, ben, ils ne suivent pas vraiment ça fait. Mais après, il y en a pour une autre, il y en a plusieurs trucs. Donc, tu peux voir de chez autres, même. Tu peux voir un petit peu ce qui se passe avec les mamans et l'école.
0: Mais est-ce que cette nouvelle technologie, justement, parce que c'est-à-dire aujourd'hui, il n'y a plus de cahier de texte, les marmailles, les petits marmailles que Nena a juste le cahier de texte, ils n'écrivent plus dans le cahier de texte. Les instituteurs, ils impriment devoirs, par exemple.
1: Ils n'écrivent plus, donc je veux dire, ils apprennent différemment. Ils apprennent différemment et les vrais que les marmailles, si vraiment l'éducation nationale, ça vraiment, ils regardent vraiment le niveau de ces marmailles-là. Admettons qu'ils arrivent au lycée et tout ça. Les très faibles par rapport à anciennement.
0: Mais oui, mais pourquoi on a arrêté justement les dictées, la manière des... Parce qu'aujourd'hui, même l'apprentissage, même la lecture, c'est qui lit le plus vite et on chronomètre. Mais en fait, avec les points, les virgules, les ponctuations, etc., les marmailles ne comprennent plus ce qu'ils lisent. Donc, ils n'ont pas envie de lire, en fait, parce qu'ils ne comprennent pas ce qu'ils lisent.
1: Ben, non, et en plus, d'autant plus que les autres utilisent... Là, vous êtes parlé avec un marmaille, des fois, elle est à 2 mètres de ça. Là, tu envoies un message. Mais on ne voit pas comment elle écrit le message. Ouais,
0: Mais pour ceux qui écrivent, parce qu'il y en a plein qu'aujourd'hui, par exemple, ils font des vocaux exprès pour ne pas écrire.
1: Ben justement, en plus, donc, toute la trop assistée. La trop chaude, les faits pour autres. Vous connaissez. Mais dire ouais, un truc plus simple. Hein. Une fois, on a posé la question à Marmaille, mais ouais, il a pris les oranges à la cantine, mais il a jeté. Et Midi a dit, on ne mange pas les oranges. On dit, oui, mais le problème, c'est qu'il faut plucher. Il faut enlever la peau. Donc, ouais, il n'y a rien que ça. Ça ne se fait pas. Je préfère jeter le fruit que.
0: Oui, alors que s'il était à la maison, maman l'était là pour couper, éplucher, oui.
1: Voilà, pratiquement mettre de sa bouche, quoi.
0: Oui, oui.
1: Donc, ouais, ben, en tout cas, vraiment, on ne connaît pas où ça, tout ça va emmener à nous, hein, parce que, franchement.
0: Et oui, bah en tout cas, c'est un petit peu la honte, quoi, de savoir que bah, la France est en baisse comme ça. Mais bon, on va voir s'il fait réagir les auditeurs. Merci beaucoup, en tout cas.
1: Merci, bonne journée.
0: À bientôt, belle journée à vous. Alors, selon cet auditeur, les marmailles, il est trop assisté. Il faut plus le orange. Il faut enlève le zoo quand il donne azote poulet aujourd'hui, par exemple, ou bien un morceau de viande. Il faut enlève l'os, parce que Zoti mange la viande sans os. 02 62 99 12 00. Bien qu'il mange crevettes, il faut les parents, ils enlèvent la coque. 02 62 99 12 00. Est-ce que vous pensez aussi que les marmailles aujourd'hui sont trop assistées? Freedom, bonjour.
2: Oui, bonjour, madame.
0: Oui.
2: Oui, je me permets de vous appeler parce que toute la semaine, on nous a bazardé avec votre société école d'un an de plus, de ceci, cela. Mmh. Là, aujourd'hui, on reparle de ça. Et puis aussi, j'ai autre chose à vous dire.
0: Oui.
2: Pour que, il y a monsieur Jean Dupont qui appelle souvent, toute la semaine, monsieur Frédéric de Saint-Clotilde, monsieur Elma. Mais comment ça se fait, eux, ils gagnent la ligne comme ça?
0: Parce qu'ils ont le forfait premium.
2: Ah oui, c'est ça, oui. Bon. Oui, bon, ben c'est tout. C'est-à-dire, bon, je voulais parler de ça, mais arrêtez de parler des écoles, parlez autre chose. Il y a pas mal de choses à dire sur la Réunion, sur la Luchère, sur la politique, il y a pas mal de choses. Vous êtes toujours en train de bâcher sur les mêmes choses. Même la semaine, on fait un thème sur ce qui se passe en métropole. Mm-hmm. Vous revenez sur un thème sur la Réunion, ce sera bien aussi. Ça,
0: oui, bien sûr. Ben, lancez le sujet, monsieur, je vous suis.
2: Ben, vous me suivez, ben, on va attendre la semaine prochaine. C'est-à-dire, la semaine prochaine, ça va être pareil. Vous allez nous parler de ce qui se passe aux États-Unis en septembre. Vous allez nous parler encore une fois.
0: Non, mais monsieur, on va pas attendre la semaine prochaine. Là, aujourd'hui, vous voulez parler de quoi?
2: Ben, parler un peu sur la politique, parler un peu sur la Luchère, parler sur ce qui...
0: Non, là, le sujet est vaste, monsieur. Donnez-moi un thème et nous allons parler dessus.
2: Sur la délinquance, sur la Luchère, les deux.
0: Oui, donc commencez à lancer le débat et je vous suis, il n'y a pas de souci.
2: Mais ce qui s'est passé hier soir au Chaudron, pourquoi vous ne parlez pas un peu de tout ça?
0: Ben monsieur, ben, si vous arrivez, vous en parlez, j'en parle avec vous, il n'y a pas de problème.
2: Oui, mais là, ce qui se passe hier, ce qui se passe au Chaudron, la délinquance partout, sur l'île, hein?
0: Oui.
2: Mais personne n'en parle.
0: Ben monsieur,
2: personne n'en parle.
0: Ben c'est à vous de commencer, pourquoi vous attendez que les autres en parlent?
2: Mais je parle avec vous, c'est-à-dire, bon, ce qui se passe hier... Il y a la délinquance, on nous a dit qu'on va mettre, on nous a mis la barque territoriale, mais personne ne bouge, personne ne fait rien. Il y a toujours la délinquance.
0: Mais oui, mais vous pensez qu'on peut enrayer cette machine-là du jour au lendemain? C'est pas un gros travail, justement?
2: Mais si, c'est un gros travail, mais il faut que la police bouge aussi, c'est-à-dire qu'il ne faut pas rester dans leur bureau et écouter Freedom.
0: Alors, ils devraient faire quoi? Alors, plus de rondes?
2: Plus de rondes, comme avant dans les années 75, 70. Moi, je me rappelle, il y avait la police sur les routes, même la nuit.
0: Mm-hmm.
2: Et maintenant, il n'y a plus tout ça. Ils restent tous à leur bureau et ils attendent Freedom. Quand il y a du sang qui coule, là, ils arrivent.
0: Mais quand vous les appelez, ils viennent quand même.
2: Ah oui, tu me parles, ils viennent. Ah oui, est-ce qu'il y a, il y a du sang? Est-ce qu'il y a ceci? Est-ce qu'il y a cela? Oui, ils viennent, oui, c'est ça, oui. Ouais. Ouais.
0: Donc pour vous, les forces de l'ordre ne servent à rien?
2: Moi, la dernière fois, il y avait quelqu'un qui est rentré chez moi à 2h du matin, il a cogné sur ma porte. Je les ai appelés, manque d'effectifs. Et puis après, il me rappelle à 5h du matin, le monsieur est toujours dans votre cour, monsieur? Ben, je lui dis, monsieur, vous rigolez ou quoi? Faut arrêter.
0: Mmh. Oui, mais au moins, ils vous ont rappelé, parce qu'ils auraient pu ne même pas vous rappeler,
2: oui,
0: pour le coup.
2: Ben, je suis sûr, si j'avais tué la personne... Alors là, c'était rapide, hein. Il manquait plus d'effectifs. Hein. Alors là...
0: C'est comme arriver aux urgences, il suffit que vous ayez un peu de sang et là, vous passez prioritaire, oui, oui.
2: Ah ben oui, mais je trouve que c'est dommage quand même. Ben maintenant, il n'y a plus tout ça, quoi. Il y a pas mal de choses qui se passent sur les routes, tout ça. Il y a les accidents sans arrêt et personne ne bouge.
0: Eh ben c'est bien dommage, comme vous dites.
2: Ben c'est dommage, parce qu'avant, je me rappelle, dans les années 75, comme je me répète, mm-hmm. Il y avait la police sur les routes, la nuit comme la journée. Maintenant, il n'y a plus tout ça, ils attendent, ils sont dans leur bureau, hop, ah, il se passe quelque chose, que l'homme vient de dire.
0: Il y a des nuits de prévention, justement, les week-ends, non?
2: Oh là là, le week-end, oui, que le week-end.
0: D'accord, donc.
2: Les autres jours. Moi, je vois quand je suis, je regarde, hein, des fois, je suis sur le trottoir, je regarde un petit peu. Combien de personnes est sur avec le téléphone? Même ceux qui vous appellent.
0: Donc même quand on fait les lois pour, les gens n'écoutent pas forcément alors?
2: Mais non.
0: Ça ne sert à rien.
2: Ça ne sert à rien, c'est-à-dire, ça c'est noir comme ça, c'est-à-dire...
0: C'est juste de la poudre aux yeux. Bon, on va voir ce qu'en pensent les auditeurs. Merci beaucoup, monsieur 02 62 99 12 00. Est-ce que vous avez déjà remarqué ça? C'est-à-dire qu'avant, il y avait plus de contrôle. 02 62 99 12 00. Frida Malo.
3: Allô, bonjour.
0: Bonjour.
3: J'aimerais discuter un peu du niveau des enfants à l'école en ce moment, des problèmes que rencontrent... l'école dans son ensemble.
0: Oui.
4: Patientez, votre correspondant va vous reprendre dans quelques instants.
0: Monsieur, votre joue a fait des bêtises. Allô? S'en est-il rendu compte? On va attendre un petit peu quand même. Monsieur? Non, on est toujours en attente?
5: Allô?
0: Ah, monsieur, oui.
3: Bon, c'était un peu... Bon, il y a eu un petit problème.
0: Oui.
3: Ben, vous savez que déjà l'État est en grande partie responsable de ce qui se passe actuellement.
0: Pourquoi?
3: Parce que déjà au niveau du bac et tout, on a tellement fait en sorte que même si les enfants n'étaient pas du niveau, pour que la France ne soit pas en reste par rapport aux autres pays, on a fait en sorte que on donne on brade le baccalauréat pour faire en sorte que les enfants, bon, il y a une grande majorité de réussite, mm-hmm. Mais c'est faux. Parce que quand les enfants arrivent pour faire leurs études à l'université, c'est là qu'ils vont se casser la figure, parce qu'à l'université, on ne veut pas brader les diplômes.
0: Mm-hmm. Bon.
3: Mais je reviens dans les écoles primaires. Eh bien, d'abord, ce qui s'est passé avant, il y avait la méthode syllabique, c'est-à-dire que B.A.B.A., B.O.B.O., etc. Bon.
0: Oui.
3: Mais après, ils ont passé à la méthode de lecture, ce qu'on appelle la méthode globale. C'est-à-dire qu'on apprend globalement un mot, on montre un mot, vous allez lire Kaba. Bon. Après, on montre un autre mot, et puis, bon, si on retrouve les mêmes syllabes, ben, l'enfant, peut-être qu'il serait capable de lire Kaba, mais il va pas réussir à lire cabane.
0: Oui.
3: Parce que, globalement, il ne sait pas que c'est A fait K, B, A, bas. Alors, il y a eu tous ces problèmes. Ensuite, il n'y a plus de calcul mental. Il n'y a plus de, les enseignants possèdent adéquat magistral sans tenir compte du niveau des enfants.
0: Mm-hmm.
3: C'est-à-dire que le niveau d'acquisition de chaque enfant devait être pris en considération. Et l'enseignant devait procéder à ce qu'on appelle, à une pédagogie différenciée. C'est-à-dire que chaque enfant avance à son rythme, mais ça pose beaucoup de problèmes, parce que c'est un gros travail à faire de la part de l'enseignant.
0: Donc, oui, mais avant, on faisait comment? Parce qu'il n'y avait pas, les personnes plus en difficulté dans une classe, les personnes un peu plus, ceux qui sont plus malins, entre guillemets, dans une autre classe, etc. Parce que celui qui n'arrive pas forcément à bien lire, il peut-être en technologie faire des miracles avec... il est plus manuel, par exemple.
3: Mais non, quand on va à l'école, pour apprendre à lire, à écrire et à compter. Bon, mais c'est ça d'abord, bon, la base. Mais si on ne tient pas compte... de ces données, que va faire les enfants plus tard? Alors, il y a des enfants qui arrivent en CM2, ne sachant pas lire, on va expédier en sixième, ce sera vraiment la catastrophe, là. Parce que l'enfant va se casser la figure, hein.
0: Mais pourquoi la base même a changé? C'est-à-dire que l'apprentissage, les méthodes d'apprentissage pour la lecture, par exemple, la lecture, c'est la base. Pourquoi ça a changé comme ça aujourd'hui? Les marmailles, ils ont même plus envie de lire. Ils ouvrent même plus un livre.
3: Eh bien, parce que tout ça, c'est le ministre de l'Éducation nationale qui a fait en sorte que ça se passe de cette façon. Il y avait un ministre qui, je ne me rappelle plus de son nom, qui a supprimé ce qu'on appelle la méthode syllabique. Eh bien, là, moi, je vais vous donner un exemple. Normalement, en CM2, on est censé de savoir calculer le pourcentage, etc. Bon, mm-hmm. En mathématiques, on fait ça. Moi, je vous dis tout de suite, moi j'étais directeur d'école. Hein. il y a une enseignante qui est arrivée dans mon école. Je lui dis, écoutez, voilà, à chaque fin de mois, vous allez calculer le pourcentage d'absentéisme, mm-hmm. et puis me redonner le résultat, ce que vous avez fait, pour que je puisse communiquer ça à l'inspecteur de l'éducation. Mm-hmm. La question qui me... monsieur le directeur, comment on fait pour calculer le pourcentage?
0: Oui.
3: Vous vous rendez compte? Une enseignante qui va enseigner en CM2 qui n'arrive pas à calculer le pourcentage, c'est quoi ça?
0: Oui.
3: Donc, vous comprenez un peu, hein. Il y a d'abord les enseignants qui ne sont pas du niveau, et puis il y a aussi l'éducation nationale qui est responsable, et puis, bien sûr, avant, il y avait les parents qui étaient là, à surveiller, comme vous dites, si après, il n'y a plus d'exercice, il n'y a rien à faire à la maison, et bien, voilà. Et puis, les enfants d'aujourd'hui, je vois, on va donner un sujet de philosophie, que va faire l'élève, il va taper sur son ordinateur, le sujet est tout à fait traité, et bien il va recopier.
0: Ouais.
3: Alors.
0: Oui, mais monsieur, je suis désolée, mais quand j'envoie mon marmaille à l'école, c'est pas pour refaire ou revoir le travail à la maison. Parce que les méthodes de travail à l'école, moi ce que j'ai appris par exemple, le truc tout bête, la division, aujourd'hui ils ne le font pas du tout de la même façon, je vais juste embrouiller mon marmaille.
3: C'est sûr.
0: Donc, est-ce que c'est une bonne chose de dire après, c'est la faute du parent qui ne met pas forcément le nez dans les devoirs, qui n'aide pas les marmailles, alors que on n'est pas enseignant en fait. Cette pédagogie-là, les parents ils l'ont pas forcément.
3: Oui, mais vous savez, quelle que soit la méthode, si votre enfant arrive à calculer, à faire une division, cela ne pose pas problème. Hein. Vous l'avez appris d'une certaine façon, et qui sait peut-être que c'est mieux. Que vous appreniez votre enfant à calculer de votre façon, si lui n'arrive pas à le faire de la façon dont l'enseignant lui aurait appris.
0: Non, parce que des fois, il se fait punir en classe parce que on n'a pas appris comme ça, qu'est-ce que tu fais, etc. Lui-même, après, il est mis à part parce qu'il n'a pas la même façon de travailler que les autres. Ça va être compliqué, cette histoire-là.
3: Justement, c'est le résultat qui compte. Moi, je vois... c'est pareil pour le dicter maintenant. On donne un texte à l'enfant pour qu'il apprenne le texte par cœur, et puis on va faire une dictée préparée, et puis on va faire une dictée. Mais comment, à quel moment l'enseignant s'est penché sur les règles de grammaire et de conjugaison dans cette dictée pour dire vous voyez que ce verbe ça s'écrit de cette façon parce que c'est accordé avec le sujet tout pluriel et compagnie. Ça ne se fait plus. Vous comprenez donc.
0: Ah oui, c'est vous avez appris le texte et donc du coup
3: voilà. Oui. Et moi je vous dicte le texte et vous recopiez ce que vous avez appris par cœur, mais sans vraiment savoir. Mais en fait, pourquoi on a écrit ça comme ça? On me l'a jamais dit. Vous voyez.
0: Merci beaucoup monsieur, parce que c'est vrai qu'on a énormément d'appels.
3: Oui oui.
0: Donc on va passer à autre chose, mais merci beaucoup d'avoir pris le 5 minutes pour nous.
3: D'accord, je vous en prie.
0: À bientôt, belle journée, au revoir. 02 62 99 12 00. Est-ce que vous avez essayé de reprendre le cahier de vos marmailles aujourd'hui et vous ne comprenez absolument rien? Parce que les méthodes d'apprentissage sont pas les mêmes que les vôtres. 02 62 99 12 00. Donc mettre la faute sur les parents, c'est un peu gros quand même. C'est 9h passé de 25 minutes. Nous allons faire un petit point avec Fredo Rivière qui nous a rejoint à l'instant. Nous allons parler de Jean-Paul. Jean-Paul bien-aimé. Fredo?
5: Oui, bonjour Julie, bonjour à tous.
0: Bonjour.
5: Oui, alors je suis sur zone ici depuis lundi. D'ailleurs, je reviens tous les jours et je suis encore là. Alors ce matin, je suis avec Jean-Pierre. C'est bien ça, Jean-Pierre? Alors Jean-Pierre, dis-moi pourquoi ce matin vous êtes ici sur zone à Saint-Rose?
6: Alors bonjour, nous on a été sollicité par la famille pour essayer de retrouver Pupus, dit Pupus, hein, ici sur la côte, pêcheur porté disparu depuis le 7. Et aujourd'hui on va essayer de trouver quelque chose en mer. Voilà.
5: C'est quoi le GAP?
6: Groupe de recherche, personne disparu.
5: Alors là vous avez recherché sur un périmètre de combien de kilomètres environ?
6: On va...
5: Deux kilomètres cinq.
6: Voilà, 2,5 km, allez, on va dire 25 km de côte, à peu près.
5: Vous vous déployez le chien aussi, je veux le chien.
6: Voilà, là-bas. Donc on va mettre sur le terrain un chien spécialisé en recherche de restes humains et 6 drones.
5: Est-ce que les conditions météorologiques sont favorables non, pour déployer les drones?
6: Pour le moment, non. Non, là, c'est le temps.
7: Ouais, on va s'entraîner de décoller pour le moment. Le temps de laisser déjà le grain passer. Et ensuite, on avisera au moment venu pour pouvoir décoller.
6: Sur les conditions météo.
5: Vous êtes à combien de personnes sur 6
6: drones? Là, pour le moment, on est 6. Car ce cas de disparition ne nécessite pas de moyens humains importants, mais plus de moyens techniques.
5: L'appui des gendarmes.
6: Avec l'appui des gendarmes, des secours, et le PGHM qui reste à disposition.
5: Voilà. Bonne recherche. Merci à vous. Merci. Merci. Alors, comme je disais à l'instant, Jean-Pierre, responsable du GRP, ils vont débuter les recherches ce matin. Mais pour l'instant, la pluie joue les tours de fête. Il pleut de temps en temps, c'est pareil. Il faudra attendre que les conditions météorologiques s'améliorent pour déployer les drones.
0: D'accord. Et Jean-Pierre, il est responsable de quoi, pardon?
5: Du GAP. Ça s'appelle le groupement de recherche des personnes disparues. C'est ça, c'est bien ça.
0: D'accord. Donc, ils ont été contactés par la famille?
5: Oui, la famille est sur place, hein, bien sûr. Hein. Elle a été appelée par la famille, bien sûr. Elle a été sollicitée par la famille. Et la famille est sur place. Les frères sont là, les cousins, les tantes, tout ça. Et même Dimitri est là. Ça veut dire, ils vont commencer dans un instant. Alors, ils vont commencer les recherches. J'aurai l'occasion de faire un nouveau point tout à l'heure, Julie.
0: Il n'y a pas de souci. Merci beaucoup, Frédéric Rivière.
5: Merci.
0: À bientôt, au revoir. Et on est à la recherche de Jean-Paul Bien-Aimé, on vous le rappelle, qui est parti pêcher. C'était lundi et on ne l'a pas retrouvé. Il n'est pas revenu. Il était parti avec des amis et c'est vrai qu'on a retrouvé qu'une seule chaussure. 02 62 99 12 00. Vous faites peut-être partie de la famille, hein. Vous pouvez nous appeler. Et pour avoir l'antenne en priorité, vous pouvez nous appeler au 02 62 41 51 51. 02 62 99 12 00. Frida Malo. Allô?
8: Allô, oui, bonjour.
0: Bonjour.
8: Oui, bonjour. C'était vous passer à l'annonce, s'il vous plaît.
0: L'annonce de quoi?
8: Anniversaire.
0: L'anniversaire de qui?
8: De ma maman.
0: Ah, elle a quel âge?
8: 43 ans.
0: 43 ans, d'accord. Joyeux anniversaire, maman.
8: Merci.
0: Elle écoute la radio, là?
8: Non.
0: Ah, ben, Mounois, où souhaite-elle un joyeux anniversaire? Elle écoute pas la radio?
8: Non, ben, en fin de compte, elle l'a dit tout le temps. Elle y attend ça, mais du coup... Ben, elle a jamais eu ça, du coup, m'y fait, en fin de compte.
0: Oui, mais il faut qu'elle écoute la radio.
8: Ben, attends, il va dire que quelqu'un l'a appelé et écoute la radio.
0: Bah oui, mais là, si elle écoute la radio ou en direct, l'a fini.
8: Là, elle n'a pas encore écouté, dis-le.
0: Ben oui, mais quand on va appeler elle tout à l'heure pour dire, elle, ôtez, ma passe à la radio.
8: Non, ben, en fin de compte, elle est à la maison et elle est en bas.
0: Ah, d'accord. T'es, ben, elle est dommage.
8: Oui, du coup, voilà.
0: Oh là, oh, t'es fallu appeler maman avant.
8: Ben, en fait, maman a pris notre téléphone. Ma finale, c'était bon anniversaire depuis minuit, c'est bon.
0: Ah bon?
8: Oui.
0: D'accord. Oh, t'es belle et mignon, on la réveille, maman, ou c'est le premier, ou alors?
8: Ben, en fait, qu'on ne t'aidera pas.
0: Ah, d'accord. Oh, t'es maman, elle est jeune quand même, 43 ans.
8: Oui, trois garçons. Le premier 26 ans, moi le deuxième 23 ans l'année prochaine, et mon petit frère 6 ans, le 8 septembre l'a gagné là.
0: L'a fait trois héritiers.
8: Oui. Et du coup, ben en fin de compte, l'été souhaite que passer la noce pour elle, mais du coup, elle attend que Freedom y appelle en retour. En fin de compte, elle fait la noce pour elle et ils sont contents.
0: D'accord, ben les gars, mais dommage, si vraiment elle n'écoute pas la radio.
8: Enfin, elle dit ça, mais du coup, elle-même, elle dit ça, fait pas, mais c'est possible d'appeler elle pour passer, s'il vous plaît, ou pas?
0: Ben, moi, il peut pas appeler elle, parce que vous pouvez pas donner son numéro de téléphone à l'antenne, on comprend?
8: Oui.
0: Mais là, les dommages.
8: Du coup, voilà, ben, sinon, faut m'y rappeler dans un instant, et après, il dit elle met Freedom.
0: Ben oui, mais si elle y met Freedom, le message, vous la fin de passer?
8: Ouais.
0: Mais oh là là!
8: Aujourd'hui, il y a Gesson 43 ans et elle était passée à la noce pour elle et qu'elle y attend ça. Mais du coup, voilà. Peut-être les autres proches, parce que mon mamie écoute Freedom. Du coup, on va dire elle.
0: Ah ben oui, ben en tout cas nous embrassons de côté et puis si jamais bon ben dans la journée, peut-être pas là tout de suite, mais dans la journée si vous voulez rappeler à nous ou ben maman, elle appelle à nous.
8: OK, pas de souci.
0: Nous va faire la surprise, nous va chanter pour elle.
8: OK, merci.
0: Ôtez un anniversaire sur Freedom, les DOS.
8: OK, ben m'y va prendre son téléphone, m'y va appeler tout de suite là.
0: Les bon, à bientôt en tout cas.
8: Merci, à bientôt.
0: Au revoir. Ôtez, ben fais pas ça, faut appeler maman avant quand même. 02 62 99 12 00. Freedom, allô. Allô. Bon, ben belle journée à Zot, à bientôt. Nous marque juste une petite pause et nous retrouvons à Zot juste après.
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0: Et Freedom, il est 9h passé de 35 minutes et nous avons Lydia qui nous a rejoint à l'instant. Bonjour.
24: Allô, bonjour.
0: Oui.
24: Oui, c'est pour un avis tout de fait.
0: Oui, donc il y avait une rectification à faire, c'est
24: oui,
0: ça?
24: Oui, voilà, c'est pour Claude Jean-Pierre Dibozo. Mm-hmm. La bénédiction du corps aura lieu à 11h à l'église de la Châtoire. Suivi de l'enterrement au cimetière de Terrafleurie.
0: D'accord, donc c'est cet après-midi, c'est ça?
24: C'est à 11h.
0: À 11h, d'accord, d'accord.
24: À l'église de la Châtoire. La bénédiction du corps aura lieu à 11h.
0: Okay.
24: À l'église de la Châtoire.
0: D'accord. Et vous avez fait le nécessaire avec le standard déjà, hein?
24: Oui, oui, oui, oui, oui.
0: Ok, très bien. Donc, monsieur Klein, on le rappelle, monsieur Klein Jean-Pierre dit Bozo.
24: Oui.
0: Le convoi mortuaire sortira de la chapelle ardente du tampon. La bénédiction aura lieu en l'église de la Châtoire à 11h ce matin et l'inhumation au cimetière de Terrain Fleuri. C'est bien ça?
24: Oui, c'est ça, c'est ça.
0: Ok. Eh ben, en tout cas, toutes nos pensées vont vers votre famille. Bon courage.
24: Merci, merci.
0: Et puis, on le signale à nouveau aux auditeurs.
24: D'accord, très bien, merci beaucoup.
0: À bientôt, au revoir et bon courage pour la suite. On vous rappelle ce décès hein, de monsieur Klein Jean-Pierre Dibozo. Donc le décès est survenu hier à l'âge de 59 ans. Le convoi mortuaire sortira de la chapelle ardente du tampon. La bénédiction aura lieu en l'église de la Châtoire à 11h ce matin et l'inhumation se fera au cimetière de Terrain Fleuri. 02 62 99 12 00 Frida Malo.
1: Allô?
0: Oui, bonjour.
1: Oui, bonjour. Alors, je l'explique un petit peu. On est une association et on donne des vêtements pour bébés aujourd'hui.
0: Oh, trop bien.
1: Du coup, si ça peut aider du monde, ben, on voudrait bien parce que là, il n'y a personne et on a énormément de vêtements de bébés.
0: Oh, trop bien. On est à quel endroit? Vous êtes à quel endroit?
1: Alors, attendez, je vous dis ça de suite. Je regarde l'adresse.
0: Alors.
1: Oui, alors, on est en face de la gare de Saint-Denis.
0: Oui.
1: 23 rue Issot-Ravatte.
0: D'accord, en face de la gare de Saint-Denis. De toute façon, on ne peut pas rater.
1: Bah, c'est à l'intérieur d'un immeuble. Du coup, c'est un petit peu compliqué de trouver.
0: Non, il n'y a pas de signal, il n'y a pas de
1: non, pancarte. Non, parce qu'on est deux fois un immeuble.
0: Ah, d'accord. Ok, très bien. Bon, et ben, en tout cas, on passera. Et du coup, vous êtes une association, vous faites ça souvent?
1: Ben là, non, c'est qu'on a eu vraiment beaucoup de dons de vêtements et du coup, ben, on voulait ben, aider les autres.
0: D'accord.
1: Et mais il n'y a pas grand monde, du coup, si on peut faire passer l'information.
0: Oui, bien sûr.
1: Ah.
0: Et quand vous dites bébé, c'est de quel âge à quel âge?
1: On a vraiment tous les âges. On n'a pas fait le tri des âges,
0: ouais.
1: Mais on a grenouillère, robe, t-shirt, pantalon, vêtements froids, on a quoi d'autre? On a aussi, ouais, en fait, vraiment tout pour bébé.
0: Donc, on va dire de 0 à 3 ans?
1: Ouais, on va mettre plutôt 0, ouais, si, 3 ans, oui.
0: Ouais, d'accord.
1: Et 0, 3 ans.
0: Ok, très bien. Filles et garçons, tout confondu.
1: Filles.
0: Plus filles.
1: Beaucoup de filles, pas beaucoup garçons, oui.
0: D'accord, oui, c'est vrai que même dans les magasins, de toute façon, il n'y a pas beaucoup garçons.
1: C'est ça, bah, du coup on n'a pas beaucoup de garçons, mais on a vraiment beaucoup beaucoup de filles, on a au moins 8 cartons, hein, ou même 10,
0: ah ouais.
1: Plus.
0: Waouh.
1: Oui.
0: Bon.
1: Voilà, donc si vous pouvez faire passer le message pour nous.
0: Bah, vous êtes déjà en direct, hein?
1: Ah ok, d'accord, bah, merci beaucoup.
0: Alors par contre j'aurais juste une petite question.
1: Oui.
0: Si jamais on veut donner des vêtements, comment on fait?
1: Ben là, je ne sais pas. Nous, on récupère pour faire des dons par la suite, comme on l'a fait aujourd'hui.
0: Non, mais c'est ça. Si on veut donner à votre association, comment on peut faire?
1: Ah, ben, vous pouvez me contacter, alors, au 06 96 51 31 77.
0: Et comment s'appelle l'association?
1: La Bulle Enchantée.
0: La Bulle Enchantée. Et vous êtes à Saint-Denis même?
1: Oui, à Saint-Denis. Ben, du coup, en face de la gare routière, à l'adresse 23 rue Issot-Ravatte.
0: Ah, vous êtes tout le temps là?
1: Oui.
0: C'est votre local?
1: C'est ça, mais on est ouvert que le mercredi, le lundi et le vendredi de 17h15 à 18h30.
0: 15 à 30. Ok, très bien. Très bien. Donc, si jamais on souhaite donner des vêtements, même les vêtements adultes ou vous prenez que les enfants?
1: Oui, on prend aussi les adultes.
0: D'accord, ok. Bon, bah, c'est bon à savoir, hein?
1: Oui.
0: Eh ben, merci.
1: En tout cas, merci beaucoup. Et si des personnes sont intéressées, bah, ils peuvent m'appeler sur ce numéro.
0: C'est ça.
1: Et sinon, venir sur place directement, 23 rue Issot-Ravatte.
0: Merci beaucoup. Je vous dis à très bientôt.
1: À bientôt. Au revoir.
0: Belle journée. Au revoir. 02 62 99 12 00. Si jamais vous avez un petit souci, c'est vrai que c'est pour les personnes en difficulté, hein, principalement, vous pouvez vous rendre là pour ce don de vêtements pour les enfants. 02 62 99 12 00. Même pour les bébés. Frida Malo, plus pour les bébés.
2: Allô.
0: Bonjour.
2: Oui, bonjour Julie, bien bonjour à toi.
0: Mmh.
2: Mal aimé content.
0: Oh là là, qu'est-ce qui se passe?
2: Non, non, mal est gentil d'habitude, mais là, Mardi, il m'y appelle plus, mais il m'écoute de la radio, hein, depuis ce matin.
0: Quoi, arrive à où?
2: Un monsieur l'a appelé tout à l'heure, là, concernant les forces de l'ordre. Monsieur, vous savez, quand ils prennent le service à 18h, ils finissent à 6h du matin. Vous croyez que c'est facile pour eux? Vous croyez que c'est facile? Même les pompiers. Moi, des fois, je passe à la commissariat du port. Je dis salut, mes gars. Je vais à la possession. Salut. La redoute, pareil. Vous êtes, ce sont nos anges gardiens. Voilà. C'est ça, mais le monsieur, il a pas compris.
0: Oui.
2: Mettez-vous à leur place. Mal pas content, Julien, franchement. Mal est gentil d'habitude à l'antenne. Mais, ils nous aident. Hein, les infirmières, des fois, je les vois là-bas. De nuit, hein, les beuveries de merde, là, excusez-moi l'expression. Dans les, ils sont on est obligé de leur, comment, menotter en plastique, là, ouais, sur le lit. Et les femmes, ces jeunes femmes-là, elles sont malheureuses. Ces jeunes infirmières, là. Hein? Ben, je dis, excusez-moi, mais là, mi-vu de mon cœur, parce que là, il n'est pas bon du tout, là.
0: Ben, mi-entend ou là, en colère, et en plus, le cœur est gros, là.
2: Oui, non, parce que on dit du mal aux forces de l'ordre. On dit du mal pas aux pompiers, bon. Mais on dit du mal aux infirmiers. Vous ne comprenez pas ça. Vous n'arrivez pas à comprendre. Ouais, la BAC, il monte, il descend là.
0: Oui.
2: Un copain à moi, là, quand il y a eu l'intervention il y a deux jours, là, sa main est opérée. On ne sait même pas. Et monsieur Pathier, il a passé la télé, la radio. Il a dit, pourquoi faire ça? Le mec est bourré, il était sans permis, sans assurance. Il se rebelle, et le monsieur, là, sa main, peut-être, je ne sais pas si c'est amputé, hein, bon, mais il a une grosse opération.
0: Oui, une grosse opération prévue, oui.
2: Ben oui, mais respectez ces personnes-là, s'il vous plaît, ouais. De grâce. Bon, en fait, bon, après, un petit bonjour à monsieur Jean, monsieur Jean Duport,
0: oui.
2: Le doc, et puis voilà. Merci, Julie.
0: À bientôt, Bruno.
2: Merci. Dis pas mon prénom.
0: Ah ben, tout le monde vous a reconnu, hein.
2: Ah bon, allez, belle journée. Et au fait,
0: oui.
2: Bien ce que vous faites, hein, super.
0: Merci, à bientôt Bruno. Ah, ça fait bizarre de l'avoir en colère comme ça. Bon ben, en tout cas, voilà, il fallait que l'unité dévide son cœur. 02 62 99 12 00. Frida Malo.
3: Oui, allô.
0: Oui.
3: Et à moi, Rogène Bruno.
0: Monsieur, est-ce à Radio Déaïa, s'il vous plaît, pardon.
3: Ah ouais, pardon. Non, mais il est loin pour autant.
0: Ah, mais pas assez.
3: Nous sommes bien plus. Oui. Ou attends, moi, l'Esther?
0: Oui.
3: Oui, à mon jeune Bruno, là. Alors,

0: même cette famille, je plonge pas dedans pour éroder.
1: Après,
0: ou sauveteur, ou garde ou à la mer n'est pas bon, ou gay par les dents, et là pour Moukata ou déchir radio, téléphone radio, Moukata ou, ouais, et je ne fais pas de travail, je dis, il n'y a pas de monde, t'es, ben, ou rentre dedans,
1: oui.
0: Ben, si j'étais à même la famille, les pompiers, ils comprennent, ils disent, oui, gay pas rentrer, attendre 2 jours, 3 jours, quand la mer sera calme, là va rentrer. Je ne comprends pas ça, je dis, veux de mon y rentre, mais à cause de ça, tu ne rentres pas. À moi, je t'ai qu'un code, rentre dedans, allez battre, je te donne la mer là, pour garder comment elle est. Je te dis, je te dis, je te perds, je te maman, je te fais là. Après là, nous quatre seulement la loi, nous quatre seulement pour mon pied, nous quatre seulement. À cause de ça, pas fait. Allez faire le boulot pour garder. Ouais.
1: Mais monsieur, c'est vrai que c'est dommage parce qu'aujourd'hui, la critique est très, très facile, rapide. En se cachant derrière un pseudo là sur les réseaux sociaux, c'est pas discutable, hein, ça, on doit pas le faire. Mais est-ce que ça vous étonne encore?
0: Ben, là, on fait croire à moi. Gros, 4h matin, d'un fait noir, où ça va la pêche. Hein? Là, tu dis comme ça, allez pas là-bas, à nous montre par ici, à où peut-être les dios, ça va là-bas même.
1: Non, mais après, voilà, on peut pas dire non plus que c'est la faute.
0: Ben, réfléchis, t'es une énergie logique de tête,
1: Oui, mais on peut pas dire que c'est sa faute si. Là arrive ça. Un accident, il est vite arrivé.
0: L'accident est vite arrivé. Mais où t'es vite l'accident là?
1: Ben oui et non, hein, parce que des fois, s'il est pour, il est pour, sinon, il est pas pour. Mais bon, en tout cas, voilà, ou il est pas content parce que ben nous, la critique, elle est trop facile, trop rapide pour certaines personnes. Et nous, on va voir ce qu'en pensent également les auditeurs. Mais en tout cas, voilà, Bruno, tout à l'heure, avait le cœur gros ou les très en colère. 02 62 99 12 00. Freedom, bonjour. Allô?
2: Allô, oui, bonjour.
1: Bonjour.
2: Je suis l'antenne?
1: Oui, vous êtes en direct.
2: Ouais, mais c'est pas la même. Je ne reconnais pas votre voix. Alors, moi, j'appelle parce qu'hier soir, j'étais à la soirée des années 80.
1: Ouais?
2: À Saint-Gilles. Alors, moi, j'aimerais parler du. Il y a quelqu'un qui a chanté avant les stars, les vedettes, là, un monsieur qui a chanté les chansons de Goldman.
1: Ouais?
2: Extraordinaire. C'est un réunionnais, hein, je ne sais pas comment il s'appelle, c'est
1: ouais.
2: Pas présenté, mais en tout cas, il chante très bien. Alors moi, j'aimerais qu'on parle, voilà, je veux parler de ça.
1: D'accord.
2: Je veux en parler, parce que j'entends qu'on a parlé des autres participants et pas de lui.
1: Mm-hmm.
2: Donc du coup, voilà, moi je lui dis vraiment bravo, et puis j'aimerais que les autres personnes qui ont assisté à ce concert, ben voilà, ils en parlent de ce monsieur-là, quoi. Parce que c'est vraiment, si on ferme les yeux pour nous, c'est Goldman, quoi.
1: Ah ouais, tellement il est talentueux.
2: Pardon?
1: Tellement il a du talent.
2: Ah ouais, franchement, pour moi, c'était Goldman qui chantait. Hein.
1: Oh, trop bien.
2: Trop bien, franchement, trop bien. Je ne sais pas si sera Stade de l'Est ce soir, mais en tout cas, si vous aimez Goldman, préparez-vous, parce que vous allez être comblés. Là, hein. Franchement, moi, j'étais...
1: Et il a chanté que le répertoire de Jean-Jacques Goldman?
2: Que Goldman. Que
1: d'accord.
2: Mais je sais pas, il a pas dit son nom à moi, en gros, j'ai pas entendu, hein, mais c'est un réunionnais, quoi.
1: Ouais, ouais, ouais, non, mais on va demander aux auditeurs, est-ce que vous aussi, vous avez été bluffé par...
2: Franchement, c'est... je suis partie pour les autres stars, les autres vedettes, les autres...
1: Oui.
2: Moi, c'était lui le top, hein. Franchement, moi, c'est pour lui, c'était lui le meilleur.
1: Et eh ben top en tout cas, si vous avez passé une excellente soirée.
2: Mais moi j'aimerais qu'on parle de lui, quoi, parce qu'il mérite.
1: Mais je suis un peu déçue par vous là, madame.
2: Pardon?
1: Je suis un peu déçue par vous là.
2: Pourquoi?
1: Comment ça se fait que vous avez encore de la voix si vous êtes autant amusée?
2: Ah, ben moi, je hurle pas, moi. Je chantonne. Je chantonne. C'est plus de ma génération de crier, moi. Moi, je suis raisonnable.
1: Alors, vous pouvez juste là, 2 minutes, de toute façon, juste avant la fin, nous faire vivre un petit peu ce moment-là. Qu'est-ce qui a été chanté? Comment vous avez été? Tout ça, tout ça.

0: Ah, franchement, moi je vous dis, il faut voir pour croire. Hein. Moi je dis, il y a l'autre artiste qui vient, qui s'appelle Goldman. Il est top, hein, l'autre aussi. Mais lui, ben, il mérite d'être connu. Et il a chanté quand la musique est bonne, de la vie par procuration. Bon, bref, voilà, j'ai pas tout en tête. Quoi.
1: Mais vous avez passé un bon moment.
0: Il a bien dû faire une demi-heure. Hein,
1: demi-heure cool. Oh, ben on va se renseigner, on va vous trouver le nom de ce chanteur.
0: Ce monsieur, ah oui, il mérite d'être connu, franchement, il mérite d'être connu. Et les gens qui vont aller au Stade de l'Est ce soir, normalement, j'ai bien compris, sera là ce soir aussi. Alors j'aimerais qu'on parle de lui.
1: D'accord, ok.
0: Voilà, c'est pour ça que j'ai appris.
1: Merci en tout cas.
0: Et je suis pas. Alors attendez, je vais parler d'autre chose.
1: Oui.
0: De l'école.
1: Oui.
0: De l'école. Alors c'est trop facile de dire les maîtresses, les enseignants ne veulent pas, ne veulent pas. Parents, prenez vos responsabilités, c'est tout. Moi j'ai eu des enfants, j'ai des petits-enfants, moi quand ils me disent maîtresse a dit, je dis ben là c'est pas maîtresse qui parle, c'est moi qui parle. On fait comme ça quoi. Parce que sinon, parce que là maintenant, ben, ça fait X années hein, qu'on a plus le droit de donner des devoirs le soir à l'école. Je crois que c'est depuis 1963, hein, je suis pas sûre, mais je
1: oui.
0: crois.
1: Oui.
0: Et ben, moi, dans mon temps, je suis passée à l'école, je rentrais, je faisais des devoirs. Et pendant les vacances, il y avait des petites écoles, on appelle ça l'école marron, pendant les vacances, les après-midi. Et ben, on avait école, quoi. On partait à l'école.
1: Mais madame, même que ça, pendant les vacances, on avait le cahier de vacances.
0: Voilà. Mais maintenant, les parents, ils disent, la maîtresse ne veut pas. Mais ça les arrange bien. Je suis désolée de vous dire, madame, ça les arrange bien. Parce qu'ils ne veulent pas prendre leurs responsabilités. Et effectivement, la méthode de lecture globale, moi, j'étais une enseignante, hein, donc je sais ce que c'est. La méthode, ça marche super bien avec les enfants plus éveillés, d'accord? Mais les enfants qui sont en difficulté, méthode globale, c'est compliqué pour eux. Mais de toute façon, je pense que ça va changer. Hein, moi, voilà, je suis partie, moi, je suis à la retraite. On commence global, on commence méthode globale et ensuite on arrive à la méthode syllabique. Hein.
1: Ah, d'accord.
0: On va apprendre. Ah oui, dans mon temps, c'était comme ça. On apprenait des mots donc, avec voilà, des mots globaux, des mots
1: oui.
0: comme ça. Et après, on les décortiquait en syllabique.
1: Mais est-ce que c'était vraiment la méthode qui faisait la différence? Ou sinon, c'est le marmaille aujourd'hui, il est un petit peu plus tête dure. Et bah, malheureusement,
0: les enfants de maintenant ne veulent plus apprendre. Ils ont trop de choses autour d'eux. Trop comblés. Ces enfants sont trop comblés.
1: D'accord.
0: Ils ont tellement de choses que au lieu de s'asseoir 5 minutes pour faire un exercice, et ils vont préférer aller sur la télé, sur les jeux, le ballon et tout. Mais il faut, parents, vous prenez vos responsabilités, vous leur dites, asseyez-vous là, on travaille pendant 10-15 minutes. Et après,
1: mais oui, mais la manière dont les parents apprennent au marmaille est différente.
0: Tout à l'heure, j'ai entendu un directeur d'école parler, et c'est le résultat qui compte.
1: Ah oui, mais voilà. Pour certains professeurs, c'est pas ça. C'est que moi, m'apprendre à vous comme ça.
0: Écoutez, quand il y a un problème à faire, vous résolvez vos problèmes et vous avez trouvé la bonne solution, et il a 10 l'enfant, et puis c'est tout. La méthode n'est pas la même, peut-être. Mais si on explique l'enfant comme nous, on a appris. Moi, madame, moi, j'étais institut longtemps, hein, vieux
1: oui,
0: temps.
1: Hein, oui.
0: Et on a appris la division bêtement, la multiplication, la soustraction et tout. Moi, j'ai appris mes enfants pareil. Hein. Et après, eux, ils font la part des choses. Ils tapent à l'école, mais ils savent déjà une autre technique. C'est pas donné à tout le monde d'avoir cette technique-là.
1: Mais c'est ça, en fait. Il y a des parents qui aussi ne comprennent pas. Il y a des parents aussi qui ne savent pas lire, écrire. Donc, c'est vrai que quand on envoie une maman à l'école... ou estime que le travail doit être fait et que quand il arrive à la maison,
0: Madame, moi, je vous dis, mon papa, il savait pas lire, il savait pas écrire, il était, d'accord? Il est parti une journée d'école, d'accord? Et on était à 9 chez nous, d'accord? On a eu 9 instits.
1: Ouais.
0: 9 instits dans les, non, 9 enfants, 3 instits dans l'école, dans la fratrie, hein. Mon papa, il savait pas lire. Donc, comme quoi, tout est possible, mais il faut mettre vos enfants au travail. Arrêtez de les gâter, de les choyer, mes petits chéris. Ça donne le résultat qu'on a aujourd'hui, là.
1: En tout cas, merci beaucoup, madame. Il y a encore beaucoup d'appels derrière.
0: Allez.
1: À très bientôt, au revoir. Et est-ce qu'on a encore le temps de se poser avec les marmailles pour faire les devoirs à la maison, d'expliquer comment les méthodes de lecture, de comment on calcule, comment on fait une division, multiplication et tout ça, alors que nous aussi nous sortons d'une grande journée de travail. 02 62 99 12 00. Freedom, allô.
2: Oui, bonjour.
1: Bonjour.
2: Bonjour, le téléphone Max, là, je vais me dire ben, Radio Freedom, ça, là, j'ai coupé mon père.
1: Oui.
2: Ben, jusqu'à l'heure, il coupe même, il coupe les tags, reste bon, il n'entend pas rien.
1: D'accord, sur la radio ou sur Internet?
2: Radio, radio.
1: D'accord, du côté de Salazie.
2: Ouais.
1: À la maison et dans la voiture?
2: Dans la voiture, ouais, ouais. Ma tante, je vais mettre le métier dans sa chambre, elle dit, tiens, ça, dans sa chambre, elle dit, oh!
1: Ah, mais ouais, qui c'est, elle est alors? Elle est bon.
2: Parce que là, il va pas rire, il va pas bien faire, les chiens,
1: ouais. Ouais, ouais, ouais, ouais. Non, mais nous va taper sur les doigts de Ukuneki.
2: Ben oui, oui, oui.
1: Et pas que sur les doigts, d'ailleurs.
2: Ouais. Ouais. Parce que là, il est un peu chiant, ouais. Il coupe un peu, je fais ça, il coupe.
1: Non, mais là, il fait un petit moment quand même. Il fait combien de temps, là?
2: Ouais, il fait près de la semaine dernière. Et là, ben, je coupe le tube, pareil.
1: Ah ouais.
2: Un bon peu de graissement et il coupe un bon peu.
1: Ok, bon, ben nous signale ça, parce qu'il est vrai que là, on peut pas écouter la radio comme ça.
2: Ah, ben, il est chiant, hein. J'entends, mais Freedom 2, il trappe bien, mais Freedom 1, il trappe pas du tout.
1: D'accord, bon, ben, nous va essayer de voir ça, et puis, ben, outil à nous informer, hein.
2: Ok, mais bon, merci beaucoup.
1: Nous lance l'équipe dessus.
2: Ouais, ok, merci beaucoup.
1: À bientôt, au revoir, belle journée. Si vous aussi vous habitez à Salazie ou même ailleurs et vous avez constaté qu'il y a des coupures, beaucoup de coupures sur la radio Freedom 1, vous nous appelez au 02 62 99 12 00. Freedom, allô.
3: Allô.
1: Bonjour.
3: Bonjour. Bonjour.
1: Éteins la radio.
3: Oui, deux secondes.
1: C'est bon? Non.
3: Voilà.
1: Ok, il est bon.
3: Je vous appelle au sujet de l'apprentissage mathématique.
1: Oui.
3: Alors, avant, on avait des petits cahiers et en fin de page, il y avait les tableaux de mathématiques. C'est-à-dire 2 fois 2, 4.
1: Ah, les tableaux de calcul, là, oui.
3: Calcul.
1: À la fin du cahier.
3: Voilà, 9 fois 9, 81. On apprenait ça par cœur. Et le matin, quand la maîtresse questionnait, ben, on se levait du pupitre et on répondait. En anglais, c'était pareil. Il y avait des textes en anglais. Et le matin, ben, le professeur questionnait. Et là, on répondait. Et celui qui ne pouvait pas répondre était puni. Et on avait un professeur à Hôpital Saint-Leu qui s'appelait Monsieur Illion.
1: Ouais.
3: Alors, je me souviens encore, il disait à mon ami, un collègue de classe, mm-hmm. Monsieur Sellery, what is the date today, please, Mr. Sellery? Alors là, Sellery était assis. Il dit, stand up, se met debout. What is the date today, please, Mr. Sellery?
1: Mm-hmm.
3: Alors, the date today is... The date today is...
1: Mm.
3: Alors, Monsieur Illion, le professeur Illion, est descendu de son estrade, a donné un gifle à Monsieur Sellery.
1: Ouh.
3: L'élève. Et cet élève est rentré sous la classe, sous le pupitre. Et donc, nous, moi, en particulier, je me sauvais que quand il y avait la classe d'anglais.
1: Ah oui, non, mais vous avez été traumatisé, malheureusement. Et ben, en tout cas, merci beaucoup d'avoir partagé ça avec nous. Et puis c'est vrai que là, on parle des méthodes d'apprentissage d'avant, de aujourd'hui commencer. C'est vrai que les parents sont assez perdus face à leur marmaille. Est-ce qu'on a réellement le temps de faire les devoirs avec les marmailles aujourd'hui? 02 62 99 12 00. La suite dans quelques instants, ça va être avec Charlotte dans le son du soleil. Nous, on se retrouve demain. pour un nouveau café crème et vitamines. Ça va être la salsa du dimanche. Donc préparez bien vos chansons, hein, parce que demain, on commencera avec les dédicaces. Merci de nous avoir choisis aujourd'hui.
4: Le Saint Nom de Marie, une fête généralisée en 1683 après la victoire des armées chrétiennes sur les Ottomans devant la Vienne. Victoire alors attribuée à la protection de la Vierge Marie. Bon réveil à tous sur Europe 1. Il est 8h, soyez les bienvenus.
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4: Et à la une, le déraillement d'un TER hier soir près de Rouen. Le dernier bilan fait état de 44 blessés, dont une jeune fille de 18 ans en urgence absolue. Le train aurait heurté une pièce métallique sur la voie. Dans ce journal également, des carburants toujours plus chers et des automobilistes dépités au bout du pistolet. Un bras d'honneur fait aux Français qui travaillent, dit Jordan Bardella, qui exhorte le gouvernement à baisser les taxes sur l'essence. Europe 1 a suivi le patron du Rassemblement National hier en campagne dans l'Isère. Et puis le grand retour de Céline Dion sur scène, c'est le jour J. Tout premier concert ce soir à la Plénitude Arena. Europe 1 a rencontré l'une de ses plus grandes fans qui ne tient plus à quelques heures du show. La tendance météo, Estelle Lafont.
7: Mais écoutez, une bonne nouvelle pour les fans de Céline Dion qui attendront tout à l'heure dehors, puisqu'il va faire beau autour de Paris et sur les trois quarts du territoire avec une météo bien ensoleillée. Bulletin complet en fin de journal.
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4: Le journal de 8h sur Europe 1 avec Maël Laurent. Bonjour Maël.
8: Bonjour Alexis et bonjour à tous. Grave accident de TER hier soir en Seine-Maritime. Un train qui reliait Rouen à Caen a déraillé. Le bilan est pour l'heure de 44 blessés, dont un grave, une jeune femme de 18 ans en urgence absolue. Elle a été évacuée vers le CHU de Rouen. Retour sur les circonstances du drame avec Marius Druard.
9: Le déraillement du TER a eu lieu hier soir vers 19h45 à proximité de la commune de Cléon au sud de Rouen. 186 personnes étaient à bord. Des photos publiées sur les réseaux sociaux montrent que le train est sorti des rails sur plusieurs mètres. Une rame a percuté les barrières sur le bord des voies et s'est renversée dans un ravin peu profond. Le plan hors sec a été déclenché. Près de 140 pompiers et 80 véhicules de secours ont été mobilisés. Une cellule médico-psychologique a été mise en place dans un hôpital à proximité et un plan blanc a également été activé au CHU de Rouen. Pas de certitude sur les causes de l'accident. Selon Le Parisien, le train aurait heurté un objet métallique sur les rails alors qu'il roulait à 140 km/h. Des dépistages d'alcool et de drogue ont été réalisés sur le conducteur de train. Ils se sont révélés négatifs. Une enquête a été ouverte par le parquet de Rouen.
8: Marius Druard pour Europe 1. À noter que le trafic ferroviaire a subi d'importantes perturbations hier soir, notamment en direction de la capitale. Retard allant jusqu'à 3 heures. Le trafic a pu reprendre normalement ce matin.
4: Dans l'actualité également, l'économie française qui s'enfonce donc un peu plus dans le rouge.
8: Après l'INSEE, c'est au tour de Bercy de revoir à la baisse et pour la troisième fois de l'année. Sa prévision de croissance, elle devrait atteindre à peine les 0,5% en 2026. La faute notamment à ses prix de l'essence toujours plus haut. Et justement, pour Jordan Bardella, il y a urgence à les faire baisser ces prix de l'essence. Le président du Rassemblement National, qui était hier en déplacement à la foire de Beaucroissant dans l'Isère, et il en a profité, Alexandre Chauveau, pour exhorter le gouvernement une nouvelle fois à abaisser la fiscalité sur les carburants.
10: Oui, et Jordan Bardella, on est convaincu.
11: Le pouvoir d'achat va être la grande priorité et le grand enjeu de cette campagne présidentielle.
10: Le président du RN se veut solidaire des Français touchés par la hausse des prix de l'essence.
11: Il faut mesurer le ras-le-bol des Français qui n'arrivent plus à se déplacer, qui restreignent les petits plaisirs de la vie, qui restreignent les déplacements chez la famille le week-end.
10: Une hausse qu'il attribue en partie aux différents gouvernements d'Emmanuel Macron.
11: Je rappelle que Édouard Philippe et Gabriel Attal ont augmenté en 2018 la fiscalité sur l'essence, sur le carburant.
10: Lui rappelle l'une des mesures phares du programme du RN, la baisse de la TVA sur les prix à la pompe.
11: La question qu'on doit se poser, c'est pourquoi est-ce que les pays européens autour de nous ont baissé la fiscalité sur les carburants et pourquoi est-ce que la France s'y refuse ?
10: Une question rhétorique en forme de nouvelle charge contre les adversaires du RN, principalement au sein du bloc central.
8: Alexandre Chauveau du service politique d'Europe 1.
4: Et puis sur cette question des carburants, Jordan Bardella a trouvé un allié inattendu, le candidat du Parti communiste.
8: Fabien Roussel, qui milite lui aussi pour une baisse de la TVA sur les prix de l'énergie. Sauf que le secrétaire national du PCF, lui, va encore plus loin. Il en appelle à un soulèvement populaire. Je vous propose d'écouter Fabien Roussel.
12: J'appelle les Français à se mobiliser, comme nous avons su le faire en 2018 avec les Gilets jaunes. Je les appelle à se mobiliser sur les ronds-points, devant les sous-préfectures, devant les préfectures, devant tous les lieux de pouvoir, donc, devant l'Élysée, devant Matignon. pour que enfin ce gouvernement agisse. N'attendons pas les élections présidentielles. C'est maintenant qu'il faut qu'on se mobilise et que l'on appelle ce gouvernement à agir immédiatement.
8: Fabien Roussel, le candidat communiste à la présidentielle, qui invite donc les Français à occuper de nouveau les ronds-points, comme au temps des Gilets jaunes. Et est-ce que vous croyez, vous, à un retour du mouvement de type Gilets jaunes pour protester contre les prix de l'essence? C'est la question Europe 1 du jour. Vous pouvez donner votre avis dès maintenant sur le site et l'application de votre radio préférée.
7: Il est 8h06.
6: À l'étranger, les États-Unis ont commémoré hier les 25 ans des attentats du 11 septembre 2001.
8: Avec une journée d'hommage organisée en mémoire des 2977 victimes de ces attentats, des cérémonies organisées sur le site du World Trade Center à New York, mais aussi au Pentagone. C'est de là que Donald Trump a choisi de s'exprimer. Le président américain qui a souligné la nécessité de continuer à lutter contre la menace terroriste. Menace qui, selon lui, William Molinier, prend désormais une toute autre forme.
13: Oui, en 2001, la menace avait un nom, Al-Qaïda, un chef, Oussama Ben Laden, et un sanctuaire, l'Afghanistan. 25 ans plus tard, le paysage djihadiste s'est fragmenté, Al-Qaïda existe toujours, mais la centrale a perdu du pouvoir au profit de ses filiales qui restent puissantes localement, le Jnim au Sahel, les Shebab en Somalie. Pour l'Europe, c'est surtout Daesh qui inquiète. L'État islamique a perdu son califat en Irak et en Syrie, mais pas sa capacité à inspirer des attentats. L'une de ses filiales est particulièrement surveillée, Daesh au Khorasan, implanté en Afghanistan. En France, le terroriste n'est plus forcément un homme envoyé par Al-Qaïda ou l'État islamique. C'est souvent un individu radicalisé, parfois très jeune, nourri de propagande sur Internet et qui passe à l'acte avec très peu de moyens. Quelques heures de préparation seulement, et c'est sans doute la grande différence avec le 11 septembre, il y a 25 ans, il fallait une organisation extrêmement structurée pour envoyer des avions percuter les tours jumelles. Aujourd'hui, un camion ou un couteau suffisent à convaincre des individus qu'ils peuvent tuer seuls et en masse.
8: Merci à vous, William Molinier du service police-justice d'Europe 1.
6: Et on continue d'en parler juste après votre journal, Maëlle, avec le deuxième invité d'Europe 1 un matin, Daniel Vaillant, ancien ministre de l'Intérieur sous Lionel Jospin. C'est lui qui était aux manettes en 2001. 8h07, on parle de cet heureux événement de ce week-end, Maëlle. C'est bien sûr elle.
8: Céline Dion qui signe son grand retour ce soir à Paris après des mois d'attente et de lutte pour obtenir leur place. Les fans trépignent, émus surtout à l'idée de revoir leur idole à nouveau sur scène. C'est le cas d'Alexandra notamment, une fan de toujours, qui a prévu d'aller voir son idole en concert 3 fois pendant sa résidence parisienne.
14: Je suis trop heureuse, je suis trop impatiente, je suis hyper émue. Quand elle avait annoncé son retour, je m'étais dit j'aimerais bien y aller au moins 3 fois. Parce que la première, je pense que je vais pleurer, je vais rien voir du tout. La deuxième, je vais pleurer la moitié, mais la troisième, par contre, j'aurai tous les détails, en fait. J'ai trop hâte. Je me demande aussi comment elle va arriver. Je pense qu'il va y avoir une attente aussi. Ils vont faire durer un peu le truc. Et là, il va falloir se contenir. Je prie du mascara waterproof. Je vais danser, je vais pleurer, je vais chanter, je vais vivre en fait juste le moment. Et ça va être incroyable comme week-end. Donc j'ai prévu mes petits t-shirts et mes chaussettes, j'irai où tu iras. Et je récupère la casquette. Céline, merci en fait, merci d'être revenue. J'espère qu'elle va ressentir en fait tout l'amour autour d'elle et juste qu'elle va s'éclater en fait, comme nous on va s'éclater.
8: Propos recueillis par la plus grande fan de Céline Dion au sein de la rédaction d'Europe 1, Emma Benyoussef Sudarovitch.
6: Merci beaucoup Maëlle. Laurent, c'était votre journal sur Europe 1. Vous le disiez, Estelle Lafont, concernant la météo, les fans de Céline Dion qui vont poireauter peut-être un petit peu avant d'entrer dans la plénitude Arena à Nanterre, à côté de Paris, vont pouvoir profiter d'un ciel
7: dégagé. Exactement, sur la région parisienne et le nord. Alors ça va quand même être au prix d'un petit peu d'attente, parce que ce matin il fait quand même un petit peu gris dans le nord-ouest. On a quelques bandes brouillard et de grisailles basses, même du côté de l'Atlantique, hein, notamment jusqu'à la Gironde. Sinon, pour les trois quarts du territoire, c'est quand même un franc et beau soleil. On a un petit peu de vent du côté de la Méditerranée et on a seulement la Corse qui aujourd'hui va pouvoir avoir du mal à sortir la tête des nuages avec de nombreuses averses le matin sur le nord de l'île et dans l'après-midi pour le sud.
6: Les températures sont agréables, c'est oui. De la douceur.
7: 10 à 14 un peu partout, 17 degrés près de la Manche malgré gris et entre 16 et 20 près de la Méditerranée ce matin.
6: Merci Estelle Lafont, restez bien avec nous dans un instant. Daniel Vaillant, il était ministre de l'Intérieur le 11 septembre 2001 lorsque l'impensable s'est passé à New York, deux avions qui s'écrasent dans les tours jumelles. Où était-il quand il a appris l'information? Comment a-t-il réagi? Il va tout nous expliquer dans un instant. 8h09, bon réveil sur Europe 1.
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0: Et bonjour, bonjour à tous. Il est 10h et presque 15 minutes à La Réunion. C'est le son du soleil qui commence. C'est Charlotte avec vous aujourd'hui. Eh bien, aujourd'hui, je vous annonce quelque chose. Nous avons un nouvel animateur avec nous. Un nouveau animateur qui est avec nous. Et il s'appelle Alan. Alan est dans le studio avec moi. Il y a sa maman et sa grande sœur également. Et puis Alan, en fait, il nous a fait une demande. Plutôt sa maman. Sa maman nous a fait une demande. Parce que Alan, son rêve, c'est devenir animateur. Et vous savez, Alan, en fait, il a 9 ans. Et Alan, aujourd'hui, eh bien, il est venu et il va devenir le nouvel animateur de Radio Freedom. Est-ce que Alan est prêt pour ça? Bonjour, Alan.
1: Bonjour.
0: Bon, Alan.
1: Oui.
0: Est-ce que tu es prêt?
1: Oui.
0: Tu es sûr?
1: Oui, moi, elle est prêt, moi.
0: Ah, alors, c'est très simple. Aujourd'hui, on va demander aux auditeurs de Freedom, est-ce qu'ils veulent t'appeler? Parce que les auditeurs, ils ne savent pas. Mais Alan, eh bien, il est non-voyant, Alan. Et on lui a dit un jour qu'il ne pouvait pas être animateur. Et est-ce que nous, à Radio Freedom, on accepte ça? Eh bien, non. Parce que tout le monde peut être animateur. Et surtout, les enfants comme Alan, même si vous êtes aveugle, eh bien alors, qu'est-ce qu'il y a? Il n'y a pas de problème. Alan, il est arrivé, il a visité le studio, il a rencontré tout le monde dans la radio. Et puis surtout, Alan, eh bien, il a appuyé sur tous les boutons, là, ce matin, pour lancer l'émission du son du soleil. Eh bien, Alan, on va accueillir les auditeurs. Les auditeurs, si vous voulez parler avec Alan, vous passez sur le 02 62 99 11 00 pour l'encourager, pour lui donner des petits mots de gentillesse, d'encouragement, de motivation. Alan, dis-moi, est-ce que tu as un autre rêve à réaliser?
1: Non, ça va, mais j'aime que ça, moi.
0: Ah, tu aimes que ça, tu aimes donc être à la radio?
1: Oui.
0: Ben, déjà, on va remercier aussi Monsieur Camisudre.
1: Oui, merci à Monsieur Camisudre.
0: Voilà, puisque il a réalisé ton rêve aujourd'hui, là.
1: Ah oui, c'est vrai.
0: Ah, et ben c'est génial. Ben tu sais quoi, on a déjà des auditeurs avec nous.
1: Oui.
0: On les décroche.
1: Oui.
0: Et ils sont là. Bonjour.
2: Bonjour, bonjour Alan.
1: Bonjour madame.
2: Bienvenue, moi je suis Colette du Tampon.
1: Bonjour Colette. Alors, comment je peux vous aider?
2: Je te félicite déjà d'être venu à la radio. Et si tu veux être animateur, je te tutoie, tu es un jeune.
1: Ah, merci.
2: Mm-hmm. Et oui. Je pense que tu pourrais faire, qu'on a des problèmes de santé ou d'handicap. Enfin, je veux dire handicap, c'est pas trop un mot, mais je veux dire, on peut faire dans la vie n'importe quoi comme travail.
1: Oui, c'est ça.
2: Mm-hmm. Tu habites au Tampon, tu habites à La Réunion?
1: Oui, j'habite la Saline, au moins.
2: Ah oui, d'accord, ben, c'est pas si loin. Hein.
1: Oui, pas si loin.
2: Et tu te lances comme ça, on sait jamais.
1: Ah, merci beaucoup.
0: Mm-hmm. Eh bien, gros bisous, Colette, merci beaucoup.
2: Merci, bonne journée, au revoir.
1: Allez, au revoir.
0: Eh ben, on continue, il y a encore des gens sur le 99 11 00 pour te parler, Alan. Freedom, bonjour.
3: Alan.
1: Oui, allô.
3: Alan,
1: oui.
3: Tu m'entends?
1: Oui, j'entends.
3: Je suis très content. Là, tu vois, ça me fait plaisir, ça me touche vraiment. Ça me touche vraiment que Freedom a fait ça.
1: Freedom, merci.
3: Ça. C'est-à-dire que tu es un non-voyant.
1: Oui.
3: C'est ce que j'ai bien compris, hein?
1: Oui, c'est ça même.
3: Tu es un non-voyant et on t'a donné l'opportunité de pouvoir animer. Parce que moi, je vais te dire, je suis un professionnel de la radio. Moi, j'étais à Radio France, j'étais à France 3 et tout. Je suis un professionnel. Mais... Tu vois, là, c'est vrai que tu as l'aide. Est-ce que tu sais toucher les potards et tout et compagnie?
0: Ah, il l'a fait, oui.
1: Vraiment, on fait ça, moi.
3: Les potards et tout, c'est-à-dire qu'il a tout repéré.
0: Écoute, alors, je l'ai aidé un petit peu, hein, parce que quand même, c'est très stressant, mais il a monté les potards, il a baissé les potards, il a appuyé sur les boutons.
3: Mais après, sur l'écran, il peut pas aller chercher les jingles.
0: Non, voilà, c'est pour ça que je l'ai aidé.
3: Voilà, il peut pas aller chercher les jingles. D'accord. Mais c'est très bien, parce que tu sais que nous, à Radio France, en professionnel, on a un technicien qui fait tout ce travail-là. C'est-à-dire que toi, tu fais ta feuille de route, c'est-à-dire que tu fais ton...
0: Ton petit discours.
3: Tu fais ta feuille de route, et lui, il sait, au moment, toi, tu as juste des gestes à faire.
1: Mmh.
3: Mais c'est bien ton apprentissage à Radio Freedom, parce que là, tu vas être à la bonne école, je pense.
1: Oui.
3: Et que, après, que tu puisses partir, regarde, Charlier, il est où aujourd'hui à Europe 1?
1: Oui, c'est ça.
3: Il touche pas un bouton. Il sait même plus ce que c'est un bouton.
1: Ah bon?
3: Il sait plus ce que c'est un bouton.
0: Il a oublié.
1: Là là là là, Charles.
3: Oui, ben Charles, maintenant, c'est devenu un paresseux. C'est devenu un paresseux, Charles.
1: Mais bon...
3: Ouais, je voulais parler avec toi, parce que je vais t'encourager, parce que tu vois, là, aujourd'hui, je vois que tu es détendu, que tu parles très bien à la radio et tout, et déjà, tu es poli.
1: Merci.
3: Déjà, tu es poli. C'est la première chose, de bien parler avec la personne. Bonjour, madame. Oui, est-ce que je peux vous aider? Tu vois, déjà oui. ça fait quelque chose. Moi, je te parle en tant que professionnel. Hein.
0: Mmh. Et il y a beaucoup, monsieur, il y a encore des appels. Hein. Pour conclure.
3: Charlotte,
0: oui.
3: Charlotte, je vais t'appeler sur le 12 parce que j'ai un sujet, tu sais, sur l'éducation.
0: Oui, ça sera pour plus tard, vous inquiétez pas. La libre antenne reprend juste voilà, après. On finit avec Alan, oui, bien sûr.
3: Parce que je pense que je vais aider beaucoup de familles.
0: Très bien. Je vous remercie, on vous remercie.
3: Mon ami.
0: On vous remercie, monsieur. Bonne journée, au revoir. À tout à l'heure. Et puis, il y a encore du monde sur le 99 11 00, Alan, qui voudrait bien sûr te parler. Et c'est ici avec vous. Bonjour.
4: Bonjour.
1: Bonjour, madame.
4: Il baisse la radio, s'il te plaît. Excusez.
1: Il n'entend même pas.
4: Il entend, mais il baisse mon radio. C'est Alan ?
1: Oui, c'est Alan même.
4: C'est Alan même ?
0: Pour vous servir.
1: Pour vous servir, oui, moi, les non-voyants, mais bon. Ma pisse sur tous les boutons quand même.
4: Mais bon courage à toi, hein ?
1: Merci, madame.
4: Tu as quel âge ? C'est Marie le Granit.
1: J'ai 9 ans.
4: Tu as 9 ans ?
1: Oui, on a 9 ans.
4: Ah, on a 9 ans. Là, on passe à la radio, alors.
1: Oui.
4: Ah, oh, mais c'est bien, tu vas à l'école, tout ça.
1: Oui, mais c'est à l'école, moi.
4: C'est à l'école, voilà, encore créole tout à l'heure.
1: Oui, encore créole, encore français.
4: Eh. Ah, mais c'est bien.
1: Merci.
4: C'est bien. Allez, bon courage à toi. Hein.
1: Merci beaucoup.
4: Allez, bisous.
0: Bisous, bye-bye.
4: Allez, bye-bye.
1: Bye-bye.
0: Et puis, Alan, eh bien, on a promis quelque chose à maman.
1: Oui.
0: Oui, alors maman, elle est en face de nous avec ta sœur. On a poussé les potards. Et là, elles peuvent nous parler. Bonjour, maman.
5: Bonjour. Bonjour à tous les auditeurs de Freedom.
0: Et puis, il y a quelqu'un d'autre.
6: Bonjour.
0: Voilà. Et comment elle s'appelle, du coup? Présente-nous. Alan, tu peux nous présenter ta maman et ta sœur?
1: Ma maman s'appelle Vanessa et ma sœur s'appelle Léana.
0: D'accord. Très bien. Et du coup, c'est petite sœur, grande sœur?
1: Grande sœur.
0: Ah, grande sœur. Est-ce qu'aujourd'hui, maman et grande sœur sont ravis d'être là?
5: Oui. Maman, elle est ravie d'être là, que Alan puisse faire son rêve de petit garçon, devenir le temps d'un instant animateur.
0: Et puis, peut-être même, on peut, dans l'histoire, Alan, hein, puisque ta grande sœur nous a confié tout à l'heure qu'elle voulait être dans le tourisme, pourquoi pas prof de langue. C'est déjà là, elle est déjà presque professeure, là.
1: Oui.
0: Alors, si tu as une question pour elle, c'est maintenant, Alan. Est-ce que tu as une question pour ta grande sœur?
1: Léana, bon, j'espère. Est-ce que tu vas réussir?
6: Ben, je pense que oui, j'ai quand même un très bon niveau.
1: Ah, vous l'êtes sûre?
6: Oui, j'en suis très sûre, Alan.
1: Oh là là là là, ben, bon courage pour toi.
0: Ah, ça
6: merci,
0: c'est gentil.
6: Bon courage à toi.
0: Ça, c'est un futur animateur, moi je vous le dis. Mais merci en tout cas à maman et la grande sœur de t'accompagner aujourd'hui.
5: Et merci aussi, je voulais remercier l'équipe de Radio Freedom pour cet accueil ce matin et tout particulièrement à monsieur Camille Sud qui a bien voulu que Alan puisse passer à l'antenne et venir visiter toutes les personnes qu'il entend dans son quotidien, quoi.
0: Bah oui, mais vous savez, il a accédé à votre demande, mais si vous ne le demandiez pas nous, si vous ne faisiez pas ce courrier avec autant d'émotion, puisque Alan, on lui a quand même dit qu'il ne sera jamais animateur, quand même.
5: Oui, que c'était pas possible.
0: C'était
5: dans ses possibilités, en tout cas.
0: C'était pas un métier adapté à son état de santé. Eh ben, il n'y a pas de métier adapté, Alan. On peut devenir ce qu'on veut, on peut devenir ce qu'on rêve, tant qu'on se donne les moyens. Tu es d'accord, toi?
1: Oui.
0: Bon, si tu es d'accord, oh, cool. Merci maman, merci Léana. On a juste un dernier appel, parce que c'est quand même Alan qui va vous donner un instant les Thierry de les préférés de Thierry Léger. Hein. Ça, vous le savez pas, mais c'est Alan qui va vous les donner. Hein. Mmh. Allez, un dernier appel ici avec un auditeur ou une auditrice. Freedom, allô.
7: Allô.
0: Oui, oui, allô.
7: Oui, c'est la première fois que j'appelle Freedom.
0: Bonjour, et madame.
7: Comment tu le veux, Alan?
0: Oui.
7: Je suis la cousine de sa maman. Tati Paul, tu connais Tati Paul encore?
0: Mais oui, mais connais à où?
7: Oui, mais tu viens faire la case pour moi et ton cadeau.
0: Tu n'as le temps, oui.
7: Mais tout le temps, oui, on a le temps, mais j'ai écouté.
0: Il est bon.
7: Je suis contente, on a ouvert la radio, super. En tout cas, chapeau à toi. Hein.
0: Merci. Qui n'aurait dit
7: de, même si tu es triste, Alan nous met toujours le sourire aux lèvres, malgré son difficulté. Moi, je dis bravo à Alan.
0: Merci. Et justement, est-ce que accueillir un enfant non voyant chez soi est si difficile que ça? Dites-moi, Tati.
7: Non, c'est pas difficile. Il faut avoir de la patience. Mais il est venu plusieurs fois à la maison. Mmh. Une grande cour créole. Il suffit de l'expliquer. On lui dit, il faut sauter le pas. Ça c'est comme ça. Ça c'est le fauteuil. Mais des fois, il dit un tati. Non, je sais que non, c'est ici. Mais en tout cas, là, il m'étonne. Hein.
0: Et bien, en tout cas, voilà. Et c'est génial. Merci d'avoir appelé.
7: Moi, je félicite les parents. Je félicite les parents. Parce que pour avoir un enfant comme ça, il faut avoir du courage. Ah oui, et la patience. En plus, si les parents travaillent, ah oui. Mais moi, je dis chapeau à la cousine.
0: Attends, la cousine est là aussi, hein? Attends, la cousine est là quand même.
5: Coco Marie-Paul, oui, merci, oui, merci. Oui, oui, ça fait plaisir.
7: Oui,
5: Alan a fait son rêve. Donc voilà, mais t'as empâté face à l'antenne, mais comme quoi.
7: Mais j'espère que courant va couper à face à l'île.
5: Espérons. Espérons, on la trouve. Merci.
7: On lui retrouve, allez, bisous.
5: Bisous.
0: Alors, là, Alan, est-ce que tu as entendu l'écho derrière?
1: Ça me dérange pas.
0: Mais nous, normalement, tu sais ce qu'on dit? On dit, madame, où gay by de notre radio derrière?
1: Mais moi, ça me dérange pas, en fait.
0: Mais nous, normalement... Ah, quand même, hein?
1: Eh, mais ça me dérange pas, hein? Il dérange pas, moi.
0: Voilà. En tout cas, on vous embrasse du côté de la Saline, la famille de Alan. Eh bien, gros bisous, merci d'avoir appelé.
1: Alain,
0: elle a raccroché direct. Alan, est-ce que tu as quelques mots quand même à nous dire avant qu'on passe à la pub, à la pause, et après au pronostic de Thierry Léger? Est-ce que tu as quelque chose à nous dire?
1: Pour l'instant, non.
0: Oui, tu es content d'être là?
1: Oui, je suis content d'être là, mais remercie Camille Sud et à toutes.
0: Merci, en tout cas, c'est un plaisir de t'accueillir. Alan,
1: oui.
0: Il est 10h passé de 28 minutes.
1: Ah, déjà, oui.
0: Ah, quand même, hein. Attention le micro. Tu vas lancer la pub, tu peux dire aux gens, on se retrouve juste après ça.
1: On se retrouve juste après ça.
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Voici maintenant le pronostic de Thierry Léger. Alors, aujourd'hui, la course se déroule à l'hippodrome de Paris-Longchamp. Le départ sera pour 17h15. Ce sera le troisième super handicap de la rentrée. Thierry Léger vous recommande de jouer le numéro 12, le 15, le 10, le 14, le 8 et les numéros complémentaires.

0: Oui.
1: Toujours là.
0: Oui, mais encore là, ma
1: Et encore là, même au thé. Au thé, bien sûr. Alors, j'ai Soukaina Soula.
0: Oui.
1: Qui voudrait. Alors, elle a été surprise. Soukaina Soula qui voudrait pouvoir te poser quelques petites questions, te parler tout simplement. Est-ce que tu es prêt?
0: Oui, on est prêt.
1: Bon, allez. Soukaina Soula, bonjour.
2: Bonjour Alan, bonjour à tous. Alors moi j'aurais juste un petit mot à te dire, très cher Alan. C'est vrai que t'es un garçon assez touchant, tu es curieux et je tiens à féliciter d'ailleurs à la maman hein, parce que Alan est très dynamique et il sait s'exprimer. Hein. On l'a vu en off tout à l'heure dès qu'il a débarqué dans la radio, il nous a un peu surpris hein, à tous, surprise à tous. Et Alan, je tenais à te dire que ton rêve, ça a été de devenir animateur radio et il semblerait qu'il y en a qui t'aient dit que, bon, animateur radio, tu peux toujours rêver. Mais moi, j'ai envie de te dire qu'est-ce qu'il faut, Charlotte, pour devenir animateur radio? Une voix, déjà?
0: Oui.
2: Un cerveau, Alan a un cerveau, il est assez intelligent comme garçon, il a 9 ans et on a bien vu qu'il avait un petit potentiel. Et pour être animateur radio, il faut savoir écouter, voilà, des oreilles donc. Alors pourquoi Alan ne deviendrait pas animateur radio?
1: Ben oui, pourquoi?
0: Ben il faut poser la question à ceux qui m'a dit.
1: Et ben aujourd'hui...
2: Ah ben ça c'est une très bonne question, oui.
1: Et ben aujourd'hui on leur prouve qu'ils ont eu tort.
2: Moi j'ai envie de te dire Alan, continue de croire en tes rêves. Et il y a aucune raison, si ce n'est toi, qui fera que ça ne se réalise pas. Moi, juste ça.
1: On y croit. Nous, on y croit.
2: En plus, il a donné les pronostics avec tellement de spontanéité, tellement fluide.
1: Et, alors, j'étais de l'autre côté de la radio, hein, dans le off. J'ai donné à Alan, effectivement, les pronostics, mais est-ce que vous avez entendu qu'il a bégayé, qu'il a mâché des mots, ou qu'il a fait une erreur? Non, magnifique, parfait.
2: Ça promet.
1: On l'embauche quand du coup?
2: C'est un nouveau collègue, Alan.
1: On demandera au patron si tu peux venir avec nous faire des matinales ou des émissions. Voilà.
0: Oui.
1: Hein, comme ça, du coup, peut-être que les autres enfants qui sont à l'écoute se diront, mais moi aussi je veux devenir animateur, mais moi aussi je veux appeler la radio. Maman, est-ce que tu peux faire le numéro de la radio? Je veux parler sur la radio. Ça peut-être ça donnera envie aux autres peut-être, Alan.
0: Oui.
1: Voilà. Bon, génial.
2: Ouais, c'est super, c'est super. En tout cas, bravo Alan et continue ton émission.
0: Merci.
1: Merci Soukaina Soula tout à l'heure. Bon bah Alan, écoute, parfait. Moi je dirais juste pour le mot de la fin puisqu'on a quand même fait une bonne demi-heure d'émission tous les deux.
0: Oui.
1: Je dirais juste que tu es incroyable. Que tu as toutes tes chances de devenir un animateur et qu'on se donne rendez-vous dans, allez, une dizaine d'années.
0: Quoi?
1: Il a entendu. Si, c'est bon. Alors, attends, on va vérifier tout de suite. On nous dit que c'était pas bon. Attends, mais si. Alors, attends. Ah, c'est peut-être parce que c'est pas encore arrivé. Attends, ouais. Mais en tout cas, moi, je dis, ce qui est bien, ce qui est très bien, c'est qu'aujourd'hui, tu as réalisé ton rêve et que tu peux bientôt devenir animateur. Et Camille Sudre qui nous a envoyé un message, hein, qui nous dit « Eh bien, j'ai entendu ce petit Alan, il a une très belle voix, un ton naturel, bravo Alan, tu seras bientôt peut-être animateur à Freedom !»
0: Ah, merci.
1: Ah, voilà. Bon, du coup, pour le... Si, c'est les numéros qu'on a donnés, Julie. Oui, c'est... Ah, c'est à Vincennes. C'est pas à Paris-Longchamp, c'est à Vincennes. C'est peut-être pas bon journal. En tout cas, les numéros de pronostic Thierry DLG, tu as donné, c'était très bon. Juste qu'il faut que tu dises, bah, le quintet aujourd'hui, ça sera à Vincennes.
0: Bah, le quintet aujourd'hui sera à Vincennes.
1: Voilà. Et les numéros donnés étaient les bons numéros. Vous inquiétez pas, auditeurs.
0: Vous inquiétez pas, auditeurs. Les bons numéros, c'était bon.
1: Voilà. Tout simplement. Bon. Maintenant, je vais me reprendre ma place.
0: Oui.
1: On a fini avec tous les deux. Tu as pu, en tout cas, faire quelques pas sur la radio.
0: Oui.
1: Ça te donnera envie de continuer, de poursuivre tes études dans ce milieu-là, peut-être, Alan.
0: Oui.
1: Et puis, ben, pour tous ceux et celles qui sont aujourd'hui présents et de la part de Camille Sudre et des collègues, de tous les collègues de Radio Freedom, on t'a préparé des petits cadeaux.
0: Ah bon?
1: Et voilà. Tu pourras dire... Tu verras avec maman, tu devrais...

0: dessineras. Maman pourra te dire ce que c'est. En tout cas, c'est un petit sac avec le nom Freedom dessus. Et dedans, il y a plein de trucs Freedom que d'autres peut-être n'ont pas. Donc voilà, maman. Maman, dernier mot de la fin.
1: Oui, ben en tout cas, ben merci à vous. Merci à Monsieur Camille Sud d'avoir donné sa chance à Alan. Mmh. Et je peux passer un petit coucou. Ben, un petit coucou à toute ma famille.
0: Papa aussi?
1: Ah oui, ben papa aussi, papa qui travaille, qui pourra pas écouter, c'est pour ça, voilà. Et voilà, coucou à ma famille, à papa qui est au travail, à mes collègues de travail, à la boulangerie, je sais qu'ils m'écoutent, à mes siostras qui se reconnaîtront, à tous les éducateurs de la ressource de Saint-Louis qui font un très beau travail avec Alan, à ses maîtresses, et aussi particulièrement à vous, Charlotte, de avoir accepté de votre émission et encore à toute l'équipe et aussi grand merci à Monsieur Camille Sud.
0: C'est un plaisir en tout cas. Alan, je vais reprendre ma place.
2: Oui.
0: Et moi je te dis une belle réussite à toi, une bonne continuation et puis peut-être devenir collègue demain.
2: Oui, mais vous pouvez me retrouver peut-être quand je vais faire stage.
0: Ah, mais avec un grand plaisir.
2: Oui.
0: Maman, je vous laisse récupérer Alan. Comme ça, vous pourrez regarder vos petits cadeaux ensemble. Alan, moi, je te retrouve peut-être plus tard. Et bien sûr, on te recule le siège. Tout se fait en direct, mesdames et messieurs. Hein. C'était le moment de Alan. Voilà. Et puis, on se retrouve là tout de suite dans un instant pour la libre antenne, le 02 62 99 12 00. On vous rappelle ce petit chien qui était signalé du côté de Leclerc, la réserve, hein, donc en direction de Saint-Denis sur la 4 voies. Si vous avez des informations, le 02 62 41 51 51. Et puis, pour ceux qui veulent faire des petits mots à Alan encore, ils peuvent nous appeler sur la libre antenne, il n'y a pas de souci. On vous embrasse et à très bientôt. Ciao, bye bye. Allez, le 02 62 99 12 00, on continue avec vous ici. Freedom, bonjour.
3: Bonjour, Charlotte.
0: Oui, bonjour.
3: C'est l'auditrice de l'Ouest.
0: Auditrice de l'Ouest, comment ça va bien?
3: Ça va très bien, et toi?
0: Ah, ben écoutez, en forme, hein, bien sûr.
3: Je viens d'entendre le petit, comment?
0: Alan.
3: Jeune, là, oui. Ben, pour un débutant, ben, ça va. Hein.
0: Mais bien sûr, hein, vous avez vu comment il est incroyable.
3: Ah oui.
0: Ah, en plus, nous, on l'a eu en off un petit peu avant. Et ben, je peux vous dire qu'il a la niaque, hein.
3: Ah ben oui. Comment dirais-je? Ça peut aller, hein, pour les débutants.
0: Mais vous savez qu'il écoute Radio Freedom, c'est sa radio préférée et tout, et tout, et tout.

0: ministère.
1: Ben, écoutez, peut-être, comme je vous dis, c'est pas lui qui s'occupe de ses enfants, qui s'est occupé de ses enfants pour l'école. Est-ce qu'il sait que, par exemple, à la crèche, pour ceux qui rampent, hein, pour les bébés qui ne marchent pas encore, c'est une tati pour 5 bébés.
0: Mais jamais.
1: Vous vous rendez compte le personnel qu'il faudrait, les écoles, combien il faudrait?
0: Oui, là, actuellement, écoute-moi bien, actuellement, il manque des contrats.
1: Des AESH et tout. Oui, oui.
0: Mais voilà, il y a même mon petit gamin à l'école, là, mon petit fils. C'est difficile. En plus, il y a des enfants, l'endroit où il va à l'école, là, il y a des handicapés. C'est difficile, il y a des enfants handicapés qui viennent à l'école, quoi.
1: Oui, oui, oui.
0: Et là, c'est un problème. Pas bien, bébé, non, les enfants qui chialent, qui font le besoin, encore, la besoin encore, la maman maternelle, pour qu'ils son bébé, maman, quoi.
1: Ben oui, il n'est pas propre, là, rien. Ils mettent encore la couche toute.
0: La couche, c'est pas ça, et les enfants qui chialent, mais c'est pas ni à femme. Mais les madames qui travaillent à l'école, mais ils connaissent même pas qu'il faut dire tati, mamie, mais ils connaissent pas une femme, mais enfin, ce soit débordé.
1: Oui, oui.
0: Le gouvernement, il a pris un contrat. Dans les classes, il n'y a pas de contrat. Là, la maîtresse, même, elle est obligée, suivez-moi, maillée, c'est difficile maintenant. Non, là, elle n'est pas d'accord du tout. Soit il fait un vote, vraiment, si un enfant, elle oublie qu'il y a un an, ou bien, normalement, à 3 ans.
1: Mais vous pensez que ça va passer, cette loi-là, réforme?
0: Jamais. Non. Maintenant, actuellement, Charlotte, là, on a beaucoup de difficultés. Maman, il connaît même pas le français. Maintenant, il machin, puis maintenant, il est sur l'ordinateur.
1: Oui.
0: Il faut mettre un petit peu de, l'éducation nationale est difficile maintenant. Ça va quoi? C'est pas un métier. C'est pas facile à prendre avec, des PFF, hein.
1: Oui.
0: C'est pas facile maintenant, hein.
1: Les difficiles, en tout cas. Merci, auditrice de l'Ouest.
0: Non, les personnes n'ont une chose à dire.
1: Ah, ben, attends, ne raccroche pas. Manana et Info, Radio Guidage, m'y reviens. Okay. Et on nous signale la présence d'un piéton sur la 4 voies de Sainte-Marie. Kevin avec nous, bonjour.
2: Allô?
1: Oui, bonjour.
2: Oui, bonjour. Non, c'est pas un piéton, en fait, c'est le petit chien, là, en avant.
1: Ah, le petit chien, d'accord, oui.
2: Oui, en fait, c'est juste pour vous dire que je l'ai vu, là, il est apeuré et se dirige vers la convenance.
1: Ah, d'accord. Ok.
2: C'est vrai que ça peut être, enfin, je sais pas s'il va traverser ou pas. Et donc, du coup, il faut faire attention, oui.
1: D'accord. Donc, il se dirige vers la convenance et c'est
2: ouais,
1: toujours.
2: Bel Air, ouais, en direction de Bel Air, du coup.
1: D'accord.
2: Là, c'est au niveau de la convenance, ouais.
1: Ok. Et donc, c'est toujours pour les véhicules de Sainte-Marie vers Saint-Denis?
2: Voilà, oui, c'est ça, oui.
1: Ok,
2: oui.
1: Toujours ces mêmes véhicules qui sont concernés, donc il est toujours du même côté de la 4 voies. Il est sur la bande d'arrêt d'urgence ou il est sur la route même?
2: Non, sur la route même, côté gauche, là, au niveau du terre-plein central.
1: Côté gauche, côté terre-plein central, ok. Voilà, oh là là, oui. Ça, donc c'est vraiment...
2: Mais c'est vrai qu'il y a beaucoup de véhicules et que ça roule. Enfin, c'est dangereux. Donc.
1: Oui, c'est pas évident, effectivement.
2: Oui, voilà.
1: Ok, bah, très bien. Merci beaucoup, Kevin.
2: Je vous en prie.
1: Allez, bonne journée, au revoir.
2: Bonne journée, au revoir.

0: Et puis on vous rappelle cette information, auditeurs de Freedom 2, 10h49, pardon, on continue de vous signaler en fait la présence de ce petit chien, hein, ce petit chien donc qui est apeuré, qui se dirige vers Bel Air, là on est au niveau de la convenance, et il est toujours du côté gauche, donc au niveau du terre-plein central, et c'est pour les véhicules en direction de Saint-Denis, donc attention à vous, si vous avez des informations, 02 62 41 51 51. Auditrice de l'Ouest.
1: Voilà, c'est pour donner un prix d'encouragement à mon jeune, monsieur Garatieri. Lui, il a préféré qu'il a mangé pour un mariage ce soir.
0: Ah.
1: On encourage à lui pour dire que ça va être du beau travail. Il n'a pas dormi toute la nuit, ben.
0: Ah oui, ben là devant, il y a combien de personnes le mariage là?
1: 250 personnes au port.
0: Ah oui, oui.
1: Encore, il fait à Cambie dans la salle de VIP.
0: Ah, ok.
1: Voilà.
0: Donc là, soit ça fait la fête là du côté du port, en tout cas, Lily fait manger pour Banna.
1: Manger pour Banna, mais donner un prix d'encouragement parce que franchement, hein, il a travaillé dur et il faut avoir du courage, hein. Franchement. Il applaudit à lui, mais il a eu un bon prix d'encouragement.
0: Oui. Ben en tout cas, ben là pour lui, pour Thierry.
1: Thierry et sa famille,
0: sa
1: madame.

0: Aïssa et toute la famille.
1: Eh ben très bien, merci ma auditrice de l'Ouest. Nous retrouve.
0: Nous retrouve. Bonne journée.
1: Bonne journée. Au revoir. Et pour reprendre pour les informations du Quintet, donc c'est le quatrième critérium des 5 ans, départ toujours prévu 17h15 à Vincennes aujourd'hui. Donc Alan hein, vous a donné les pronostics tout à l'heure, 12, 15, 10, 14, 8, 11, 9 et 13. À vous de jouer maintenant pour pouvoir gagner des sous, des pépettes. Pour le Frido Million, en tout cas dans la cagnotte tout à l'heure, bientôt, hein, 237. Voilà, 237. Donc restez à l'écoute, on viendra chez vous. 02 62 99 12 00. Par ici avec vous, Frido Malo.
2: Allô.
1: Bonjour. Madame Charles, comment ça va bien?
2: Ça va bien.
1: Ah, fidèle auditrice, Madame Charles.
2: Ah, elle est bien.
1: Mais moi, elle est bien, oui, fais avec. Oui, la joie, elle est vraie. La moelle du soir maintenant, la mettre à moi le soir. Comme un bébête la nuit, ils mettent à main le soir.
2: Ah oui, pas un bébête. Ou
1: oui, comme ne te tue la terre.
2: Oui, oui.
1: Bon, Madame Charles.
2: Oui.
1: Midonna, toi, rendez-vous demain pour les dédicaces.
2: Ah.
1: Ah.
2: Lisa.
1: Ah, demain, vous en avez un ticket?
2: Demain,
1: oui, demain.
2: Le matin, l'après-midi.
1: L'après-midi.
2: Ah,
1: nous va faire dédicace ensemble.
2: Mathias, je ne fais pas dédicace.
1: Nous la râle sous oreilles, poussin. Hein?
2: Mais il fait une voix moins bizarre. Là, tu déconnes, quel côté merveilleux.
1: Est-ce qu'il y a pas ce voix où?
2: Ben, pourquoi pas.
1: Ah, pourquoi.
2: Là, tu lui sens au cou. Mais il va téléphoner.
1: Bon, Madame Charles, il embrasse à toi. On en a un radio-guidage.
2: Mais demain,
1: nous retrouve demain, inquiète pas.
2: Gros bisous.
1: Bye bye.
2: Allez, au revoir.
1: Au revoir. Et Yann à présent avec nous pour signaler ce chien sur la 4 voies, donc au niveau ravine des chèvres. Yann, bonjour.
3: Oui, bonjour madame. En fait, je viens de passer juste au niveau de la ravine des chèvres, là, il y a 2 minutes environ.
1: Oui.
3: Et on a été surpris par un chien qui marchait dans la courbe, là, en direction de Saint-Denis. Hein. Donc,
1: d'accord,
3: le chien marchait au niveau du TAP central, entre la voie de gauche et le TAP central. Donc, si les véhicules peuvent, ça peut surprendre s'ils arrivent vite. Hein.
1: On parle bien de ce petit chien, tout petit, Yorkshire croisé griffon.
3: Voilà, exactement.
1: Oui, le pauvre, là. Il est en train de se diriger vers Saint-Denis. Et là, on est dans la courbe de Ravine des Chèvres, donc vers Saint-Denis. Hein.
3: Voilà, moi, pour la petite précision, quand je suis passé, il se dirigeait plutôt vers l'est. Hein. Après, il a peut-être pu...
1: Ah, il a peut-être changé de... Oui, ouais. D'accord. Voilà. Donc, il se dirige maintenant à présent vers l'est.
3: Voilà.
1: Alors, oui, effectivement, pardon. Il se dirige vers l'est, le chien, mais c'est pour les véhicules, donc c'est dans le sens Sainte-Suzanne vers Saint-Denis.
3: Voilà.
1: Oui.
3: Vers Saint-Denis.
1: C'est ça, c'est bien ça. Ne nous embrouillons pas.
3: Exactement. Si vous pouvez, peut-être même prévenir les services des routes pour qu'ils...
1: Oui, essayez de voir pour le récupérer. Ouais. Là, si jamais ils sont à l'écoute, on va demander aussi si Julie peut voir avec la DRR là pour ce petit chien.
3: Ok, madame.
1: Merci, Yann. Au revoir. Merci. Bonne route. Au revoir.
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0: Information pour les auditeurs de Freedom 2, on vous signale ce petit chien, donc ce Yorkshire croisé griffon, tout petit, donc qui se dirige lui vers l'est, hein, donc on le signale du côté de la courbe de Ravine des Chèvres, et c'est pour les véhicules dans le sens Sainte-Suzanne vers Saint-Denis, donc qui sont concernés. Il est donc entre la bande d'arrêt d'urgence, il est du côté du terre-plein central et la voie de gauche, donc vraiment attention aux véhicules sens Sainte-Suzanne vers Saint-Denis pour ce petit chien qui se dirige vers l'est. Si vous avez des informations, 02 62 41 51 51. Continuons avec nos appels, la libre antenne toujours. Eh bien non, par ici, allez, on passe à côté. Bonjour. Oui, allô.
1: Bonjour madame.
0: Bonjour.
1: J'ai un petit problème à Saint-Louis madame.
0: C'est quoi le problème?
1: Je peux parler un peu de tout là.
0: Ah, la libre antenne, oui.
1: Ben, on a un parking, madame le maire. M'explique bien, là, bien rangé, tout est bien joli.
0: Oui.
1: Mais là, maintenant, il retrouve des voitures, les cassées, les, je ne sais pas comment. Madame, le dégueulasse.
0: Ah.
1: Un parking joli, mais là, comme de monde n'a pas fait, il n'a pas bon.
0: Ah, donc le parking devient insalubre, alors.
1: Madame le maire dit, madame le maire, enlève ça, s'il vous plaît. Madame le maire dit, moi, oui. Et jusqu'à maintenant, là, rien fait. Il faut au moins 7 mois, 8 mois, ça, madame.
0: Et c'est quel parking, ça, monsieur?
1: Un parking bien propre.
0: Monsieur, c'est quel parking?
1: Hein?
0: C'est quel parking? Où ça il est?
1: C'est la rue Luc Donat à Saint-Louis.
0: Rue Luc Donat à Saint-Louis.
1: Rue Luc Donat à Saint-Louis. Mais c'est vraiment dégueulasse.
0: D'accord.
1: C'est une affaire propre.
0: Oui.
1: Mais ça, madame, un parking, c'est pour un auto arrêté, et après, ça va.
0: Oui,
1: mais
0: c'est là, pas un dépotoir.
1: Un mouvement.
0: Oui, c'est pas
1: l'auto dessus le parking, non, madame.
0: C'est pas une case de véhicule.
1: Dans le chien dedans, c'est bien fait, une affaire dégueulasse. Si madame le maire, j'entends moi, ben c'est dans l'aile. Ça, madame le maire, s'il vous plaît.
0: Oui.
1: Parce que c'est vraiment joli le parking, madame. C'est vraiment top.
0: Oui.
1: C'est pas dégueulasse, hein, c'est vraiment joli. Parce que, ben, il faut que tu aies bonne voiture là.
0: Monsieur, ne raccroche pas, moi, on a un radio guidage, bouge pas. Et direction la route du littoral avec Pierre, bonjour.
2: Oui, bonjour madame. Voilà, ils viennent passer de la bretelle qui sortant du littoral au pont Vinson.
0: Oui.
2: Il y a une personne qui est en train de mettre de l'eau apparemment. Donc, moi, arrive juste d'hier et elle est un peu dangereuse, qu'il y a préféré. Aucun triangle ni feu de détresse, comme on dit.
0: Ah, elle est en train de bidouiller sous son capot.
2: Elle est en train de bidouiller sous son capot, elle est arrêtée sur la voie de droite, et quand vous arrivez, vous les surplie, quoi, parce que vous arrivez assez vite, mais dirais-je là.
0: Oui.
2: Et quand vous arrivez, ben, il est devant sa voiture, avec un bidon, et les voitures derrière, ben, ils freinent, et les autres, ils ont envie de passer à gauche, et il dit, oh, il est très dangereux, ce qu'elle préfère, là. Mais il est encore là, ou plus là, hein, mais ça qu'il a fait là, sans triangle, et sans warning, ou bien gilet jaune, ou quoi que ce soit en train de secouer. L'image a dit en danger, les autres aussi. Quoi.
0: D'accord, donc là, il est en train de remplir son bac l'eau ou bien l'huile, on ne sait pas. Le capot est ouvert, il est sur la voie de droite, les gens l'obligent passent sur la voie de gauche, dernière minute, quoi.
2: S'il est tout seul, ben, peut-être l'île en est associé pour lui faire le maximum, pour lui remplir son réservoir, mais là, ce qu'il y a pour faire est très dangereux.
0: Bon, et ben on signale ça, merci en tout cas, Pierre.
2: Préviens les autres, au moins, les autres y arrivent pas là, rapidement, ils font quand même attention.
0: Oui, donc on est en sortant de la route littorale pour aller au pont Vinsan, hein?
2: Voilà, c'est la bretelle en montant, donc, dis aux gens de faire gaffe, je suis encore là, les dangereux, peut-être toujours là, il y a peut-être mis sa warning pour faire, il y a pris ses précautions, mais.
0: On espère qu'ils se signalisent et qu'ils se protègent. Merci Pierre.
2: Je vous en prie.
0: Au revoir.
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0: Information pour les auditeurs de Freedom 2, 10h59, on nous signale donc un danger sur la route du littoral, c'est la bretelle en montant, donc on quitte la nouvelle route du littoral pour aller au pont Vinsan, une voiture est arrêtée sur la voie de droite, l'automobiliste est en train de remplir apparemment son bac d'eau ou en train de régler son huile ou autre, en tout cas le capot est ouvert et il n'y a pas de signalement, pas de feu de détresse, pas de triangle posé, donc on le voit à dernière minute, il faut se déporter sur la voie de gauche. Toute information, 02 62 41 51 51. Alors, on était avec un auditeur, mais je dois vous avouer qu'on a les informations avec Europe 1 qui arrive. Monsieur ?
4: Oui,
1: Oui, madame. Juste pour dire ça, hein, c'est tout. Pour madame le maire, fait le nécessaire pour enlever le voiture, etc. Parce que c'est trop dégueulasse, madame. C'est tout.
0: D'accord. Donc, c'est trop dégueulasse. Là, on est du côté de Saint-Louis. C'est la rue... Rue Luc Donat à Saint-Louis, donc ce parking-là qui finalement est exploité comme une casse.
1: Ben voilà, c'est comme une casse, voilà. Comme vous dites là, madame, oui, c'est comme une casse. Ouais. Et bientôt, après, tous les gens, ils ont des voitures cassées là. Mais après, madame, elle est dégueulasse.
0: Aïe.
1: Un parking, ils viennent faire.
0: Oui.
1: Pas trop longtemps, madame le maire a fait ça.
0: Oui. Et on va terminer là-dessus, monsieur. Voici les informations. Bonne journée.
1: Bonne journée, madame.
0: Merci, madame. Au revoir. Il est 11h à La Réunion. Tout de suite, le flash d'information avec la 2PRL.
4: Bonjour à tous. Une quarantaine de blessés après le déraillement d'un train hier soir en Normandie, un TER Rouen-Caen qui a subitement quitté les voies pour une raison encore indéterminée. Une jeune femme de 18 ans a été évacuée en urgence absolue. Le conducteur du train lui a été testé négatif à l'alcool et aux stupéfiants. La vasque olympique aperçue hier soir dans le ciel de Paris. Clin d'œil à Céline Dion qui fait son grand retour sur scène ce soir. 30 000 personnes sont attendues à l'Arena de la Défense pour le premier concert de la superstar québécoise depuis 6 ans. 26 dates au total réparties sur l'automne et le printemps. Marine Le Pen et ses fidèles attendus dans le Pas-de-Calais. Le RN organise sa rentrée parlementaire ce week-end au Touquet. Encore un week-end très politique en vue. La fête de l'UMA se tient au même moment près de Paris en présence notamment de Fabien Roussel, Jean-Luc Mélenchon ou encore François Ruffin. François Hollande, lui, est l'invité d'honneur de la fête de la Rose en Saône-et-Loire. Enfin, Bruno Retailleau, lui, est attendu à Nogent-sur-Marne, au campus de rentrée des jeunes républicains. À l'étranger, ce drame, en République démocratique du Congo, 26 enfants sont morts dans une bousculade géante. Un mouvement de panique consécutif à un incendie qui s'est déclaré dans une école de l'Est du pays. Volodymyr Zelensky appelle Donald Trump à adopter sans tarder des sanctions sévères contre la Russie, des mesures pour entraver la capacité de Moscou à produire des missiles dans un contexte d'intensification des frappes. Le président ukrainien assure qu'il rencontrera son homologue américain fin septembre à New York. À la page des sports du foot, l'OM enchaîne une troisième défaite consécutive en Ligue 1. Les Marseillais battus 1-0 hier soir par Rennes en ouverture de la quatrième journée. 5 affiches à suivre ce samedi, notamment Strasbourg-Monaco à 17h15 ou encore Paris-FC Lyon à 20h45. Et puis en rugby, on joue ce week-end la deuxième journée du top 14. 6 matchs au menu cet après-midi, dont Clermont, Stade Français et Pau-Bayonne. Ce soir à 21h, Toulon reçoit La Rochelle. Très bonne journée à tous.
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0: 11h05, c'est le son du soleil, mais là pour l'instant, on vient chez vous vous donner de l'argent. Est-ce que vous serez à l'écoute? Est-ce que Zol est là ou pas? En tout cas, direction tampon et on vient pour le montant du Frido Million. Allez, nous compose le numéro de téléphone. Donc au tampon, ça sera Monsieur Jules. Allez, je compose le numéro. Voilà. On l'appelle et j'espère que Monsieur Ricbourg Jules est là. Il est là ou pas? On va bien le découvrir ensemble pour la cagnotte du Frido Million. Ouais, la rue Roseray. Allez vite, vite, vite! Décroche le téléphone. Bon, dernière sonnerie.
1: Bonjour.
0: Ah, ben voilà, bonjour, au revoir. Bon, c'est un petit peu plus d'argent là pour vous lundi. Combien allons vous donner lundi? Eh bien, c'est la question que je me pose. Alors, il y avait donc 237 € à gagner pour aujourd'hui, pour là, ce matin, tout de suite, là, maintenant. Mais Monsieur Jules n'a pas répondu, donc du coup, ça sera 252 € pour lundi matin. 252 €, 7h15 avec Francky pour le rendez-vous du Frido Million. 252 € à gagner, 252 pour le Frido Million. Voilà donc pour ceux qui sont à l'écoute, qui notent toutes ces informations. Allez, avant de vous retrouver sur la libre antenne, on va passer tout de suite au répondeur enregistreur de la Moukatali, bien sûr. Et oui, votre rendez-vous, vous le connaissez, vous êtes habitué. Mais justement, eh bien aujourd'hui, tout de suite, des extraits de vos appels sur le répondeur enregistreur de la Moukatali. On écoute.
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3: Bonjour, les auditeurs. Vous savez, moi, oui, vous pouvez faire recours à cette hôte, à sa salaire. Vous savez, le bouquin a gagné, il faut accepter. Par contre, il faudrait refaire voter la possession par le mensonge de Bogafé. Elle mère a fait beaucoup de choses et là, il a donné 1 € pour la cantine. Il coûte plus cher que ça pour entretenir. Il fallait un repas, il coûte pas rien qu'un euro, ça, S'il serait au moins 2,50 €, il serait pas à crier. Pour ça qu'il donne les enfants pour manger. Et il s'attendrait ici, il faut annuler. Oui, ou à 50, ça, oui, bien sûr. Après, partout, il a gagné en haut, là-bas. Oui, je fais pitié. Oui, je fais pitié. T'es occupé votre entreprise de travailler sur la route.
4: Oui, je voulais parler des élections, que ce soit municipales, législatives, présidentielles. Là, à La Réunion, comme partout, la légalité illégale l'a toujours existé. Quand une réunion soi-disant publique, les faits dans la cour de Monsieur Tartampion, ils se sont plus ou moins obligés de voter pour la personne qui organise la réunion. Moi, j'appelle ça acheter des voix, messieurs et dames. Réfléchissez bien. Donc, arrêtons les réunions dans la cour de Tartampion. Faisons les réunions sur la place publique. Tous les candidats. Voilà la légalité légale. Et arrêtez d'acheter des voix. Merci, messieurs et dames.
5: 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plus, Nicolas, le week-end aussi, obligé à aller travailler.

0: il est arrivé du côté de la station Vito dans le virage Ravine des Chèvres, donc vers l'est. Lui, le petit chien, il se dirige vers l'est, mais vous, automobiliste, vous êtes concerné seulement si vous vous dirigez vers Saint-Denis. Donc attention, ralentissez si vous êtes dans le secteur. La DRR a été informée et pourra intervenir rapidement. En tout cas, prudence si vous êtes dans le secteur. Et toutes vos informations au 02 62 41 51 51. C'est le retour de la libre antenne. Allez, nous les parties. 02 62 99 12 00. Freedom, bonjour.
1: Oui, Charlotte, bonjour. Comment vas-tu?
0: Bien, merci. Et vous-même?
1: Ça va très bien. Et dis-moi, est-ce que vous avez l'information pour le concert de ce soir qui devait se passer à ExpoBat est annulé?
0: Alors, ExpoBat, l'est annulé à soir?
1: Ben, paraît-il. Je sais pas, pour toi, il fait beau, il n'y a pas de pluie.
0: À cause l'est annulé?
1: J'en sais rien. Enfin, l'information, je sais pas, mais. C'est le concert, comment l'étincelle créole, Maloïc.
0: Alors, c'est la Fiesta Étoiles des Îles.
1: Voilà, c'est bien ça.
0: D'accord. Et alors, maintenant de regarder, est-ce que nous n'en avons l'information? Comme quoi, les très simples, nous demandons aux auditeurs que les à l'écoute, s'ils ont eu l'info, de confirmer à nous ça, là, parce que vous t'es veux aller ou alors?
1: Mais bien sûr, je prends mon billet, les reporter, de toute manière, les pas annulés, mais les reporter, quoi.
0: Les reporter, apparemment les reporter, ben ce serait bien qu'on nous donne l'info, là, comme ça on peut communiquer ça.
1: C'est faux, ok, Max était là, on aurait été au courant.
0: Ben peut-être, oui, peut-être. Apparemment reporter, donc on aimerait, si jamais même les...
1: Tu as l'info là à l'écran, non?
0: Ben j'ai pas, je regarde, je cherche, mais je vois pas que c'est dit que c'est annulé. Alors, il y a 17 heures. Allons, regarde ça.
1: Ouais.
0: C'est aujourd'hui, réservez vite.
1: Voilà.
0: Ah oui, alors, c'est, voilà. En raison d'un problème technique, indépendant de notre volonté, nous sommes malheureusement contraints de reporter le concert. Nous vous prions de bien vouloir nous excuser pour la gêne occasionnée. La nouvelle date du concert vous sera communiquée prochainement.
1: Voilà.
0: Vos billets restent valables pour la nouvelle date.
1: Voilà, il faut battre tout le temps, il y a un souci là-bas, hein.
0: Ah, je ne sais pas, mais là, voilà, peut-être il fait pas beau, il fait beau, il fait pas beau,
1: ça va
0: pas.
1: Samedi, il fait beau, je sais pas, mais.
0: Bon, en tout cas, le concert qui était prévu est reporté. Ceux qui ont votre billet, ne jetez pas, ne vendez pas.
1: Oui, ça, je sais.
0: Il sera reporté et le billet, en tout cas, il pourra garantir de la nouvelle date. Qui ça a ôté ça à voir là, exprès ou là?
1: Nature, d'un panoplie, d'un panel d'artistes qui passe là-bas.
0: Ben oui, l'ami Voina Goulam, Nana Alain Ramanissom, Sky to B.
1: Il y a tout, il y a un panel d'artistes.
0: Dry, c'est un Sel Maloya, JSB Morning Game. Ôté, Nana Tazafé, ôté, Bébé Tazafé, ça?
1: Bébé
0: Tazafé. Loïc Zemia, Guilou.
1: Voilà.
0: Didier Clarel. Oh
1: ben, les anomalies, les aléas de
0: Kim Jamel. Ôté, t'es un gaillard à l'ambiance, hein.
1: Tellement 45 ans de prud'homme est présent.
0: Ah.
1: Ils vont refaire prochain,
0: hein. Ah, ben nous refait Noir Bis Allié, alors.
1: Un regaton anniversaire.
0: Regaton anniversaire. Où on mène le gâteau cette fois-ci?
1: Il n'y a pas de souci.
0: Ben, elle est bon.
1: Champagne, tant qu'à faire aussi.
0: Ouh là là, à boire avec modération.
1: Mais pour vous, ce sera un samponi, hein.
0: Ah, vous connaissez alors?
1: Ah ouais, avec modération toi, hein.
0: Ben là, c'est Midiao, moi, on a un autre liquide, là, moi, en train de boire, moi, là.
1: Rafraîchissant?
0: Ah oui, il passe dans mes veines.
1: Ah, mais c'est bien, soyez-toi.
0: Allez, n'embrasse à vous, et puis, écoute, reste à l'écoute pour les nouvelles dates.
1: Ok, pas de souci. Allez, bonne journée.
0: Allez, bonne journée, au revoir.
1: Bye.
0: Donc pour ceux qui comptaient se rendre à la Fiesta Étoiles des Îles ce soir, eh bien sachez que du côté de l'ExpoBat, c'est reporté. Donc ils ont mis un communiqué que l'association LFK Prod a eu des problèmes techniques indépendants de leur volonté et que ils doivent reporter le concert. Ceux qui ont leur billet là, garde le billet, hein. Garde le billet, oui, parce que ce sera toujours valable pour la prochaine soirée. Freedom, bonjour.
2: Oui, allô, bonjour.
0: Oui, allô.
2: Oui, allô, oui, bonjour.
0: Oui, je vous écoute, allez-y.
2: Oui, c'est pour comme ça. Un gros coup de cœur et un gros remerciement.
0: Oui.
2: Oui, c'est pour parce que moi, je travaille avec vous.
0: Oui.
2: Et comme ça. Je suis tombé en panne pendant 5-6 mois. Et comme ça, moi je suis boulanger. Et comme ça, mon patron comme ça, me déposait chaque fois 3h du matin.
0: D'accord.
2: Et après, je descendais et à pied jusqu'à Saint-André. Voilà. Et comme ça, déjà, une fois.

0: premier, c'est mon patron. Et deux, c'est pour un grand coup de cœur comme ça, aux gens de Elbourg et de Mapoulo.
1: Oui.
0: Quand je descendais à pied, même si c'est les gens, n'importe quelle personne qui descendait, comme en voiture, ils arrêtaient. Ils me demandaient où je pars, ils me disaient c'est André, ils me disaient ah bon. Et comme ça, ils me déposaient des fois.
1: Ah, oh, c'est gentil ça.
0: Voilà, pendant 5-6 mois. Et là, ma voiture, ça fait 2 jours. Voilà, c'est monté des pigons, il fallait acheter un autre moteur. Mais là, je remercie vraiment à tous les gens de Elbourg, de Mapoulo, de gentillesse, de solidarité. Ben, ils me ramassaient sur la route chaque fois. Voilà.
1: Ah, mais donc, mois, alors, donc ça fait. Alors, pour résumer, vous êtes tombé en panne de véhicule, de votre voiture, voilà. Pendant plusieurs mois. Oui, et c'est votre patron qui, 5 heures de matin, vous déposait jusqu'à Saint-André, c'est ça? Ah, jusqu'à Elbourg.
0: Voilà.
1: Jusqu'à Elbourg. 3 heures. Oh là là.
0: Voilà. Mais lui, voilà. Maintenant, il est fatigué. Mais bon, il compte maintenant que j'ai ma voiture.
1: Oui.
0: Et je remercie beaucoup mon patron. Et je remercie beaucoup aussi les gens de Elbourg, de Salazie, qui m'ont déposé à chaque fois le matin. Enfin, je descendais sur la route.
1: Oui.
0: Je faisais 25 km tous les jours. Voilà. De sortir Elbourg jusqu'à Saint-André.
1: Quelle belle solidarité, dis donc.
0: Ah oui, merci beaucoup. En plus, j'ai rencontré plein de gens de. Franchement, pas mal. Comment formidable, parce que pas mal. Il y avait des choses que. Comme ça, que je ne savais pas encore. Voilà. Parce que pas mal, j'ai rencontré des vieilles personnes. Et voilà, n'importe qui ça. Voilà. Mais pas mal, j'ai appris plein de choses. Voilà. Sur Elbourg. Voilà. Sur tout, sur Chouchou, tout ça. Pas mal, plein de choses que pas mal, je ne savais pas. Ben, on parlait de la voiture comme ça. C'était vraiment intéressant. Et vraiment, comme ça, il fallait enrichir en même temps et s'arrêter aussi à tout. Voilà. Parce que c'était vraiment comme ça. Les gens, ils s'arrêtaient. Ils me demandaient, je partais. Mais je partais sans envie. Ils disaient, ah bon, partais à pied, ça sans envie. Ils me disaient, oui.
1: Oui, ben, sûrement que les gens vous voyaient depuis un petit moment, hein, monter, descendre.
0: Voilà.
1: Et
0: les premiers mois, ils croyaient que j'étais un touriste.
1: Mmh.
0: Ben, ils voyaient tous ceux qui descendent avec un sachet, tranquille. Ben, ça, ils n'arrêtaient pas. Et maintenant, ils me disent, ah ben non, c'est une personne qui travaille à Elbourg, ça. C'est le boulanger d'Elbourg. Et maintenant, les notes tous les matins, qui descendent, ben voilà. Je les emmène à Salazie village, ok, il n'y a pas de problème, c'est déjà bien. Après, je marche encore un peu. Après, il y a une autre personne qui passe. Ben, je descends sans André, je dépose, ok, pas de problème.
1: Oui, oui, oui, vraiment gentil de leur part, oui.
0: Ah oui, franchement, rien à dire, très content. Voilà.
1: Magnifique. En tout cas, un gros coup de cœur pour ces personnes-là, là, qui ont vu un petit peu votre détresse et que finalement, ben, ils vous ont accompagné dans votre besoin, hein, au quotidien.
0: Ah oui, parce que, ah oui, pendant 5-6 mois, marcher à pied de 25
1: km. 25 km, ouais.
0: Ah oui, d'Elbourg jusqu'à Saint-André. Il paraît pas 4 temps de marche.
1: Oh là là. Oui. Oui, oui, oui.
0: La pluie, descendez à pied.
1: Eh ben, vous aviez du courage, monsieur. Votre prénom?
0: Alberto.
1: Voilà. Eh ben, Alberto, bravo.
0: Vous avez déjà parlé, je ne sais pas si c'est avec vous, c'est moi que je fais du whiteboard. L'année dernière, je voulais faire le saut de l'île en whiteboard.
1: En whiteboard, oui.
0: En whiteboard. L'année dernière, j'ai fait un peu avec vous, le minimum. Bon, j'ai fait de quartier français jusqu'à Saint-Lin-les-Bains. Et là, je vais refaire encore avec vous cette année, mais vraiment faire le tour, vraiment.
1: Alors, vous m'avez dit, c'est quoi le...
0: Waveboard.
1: Waveboard.
0: C'est un skate à deux roues.
1: Oui, oui, ok. Waveboard. Oui, j'avais mal entendu au premier coup. Mais le waveboard, oui, je vois. Ouais, ok. Et vous avez pu faire un grand parcours déjà avec ça?
0: Bah, j'ai fait déjà avec Freedom l'année dernière. J'ai fait quartier français jusqu'à Saint-Lin-les-Bains.
1: Bon, quartier français, okay. Saline des Bains. Waouh! Wow. Ok.
0: Ouais,
1: en waveboard. Waouh! Wow.
0: Oui. Ouais. Il manquait encore un peu de préparation, mais là, cette année, c'est bon. Là, j'ai bien préparé tout.
1: Oui.
0: En plus,
1: Ah, ben, il faudra nous rappeler pour nous dire quand est-ce que vous partez. Là, on fera le tour avec vous.
0: Ah oui, il n'y a pas de problème. Comme l'année dernière, c'était vraiment bien avec les gens en même temps, comme ça, ils klaxonnaient grâce à Freedom. Ils m'ont encouragé à chaque fois. Même les gens en mariage, j'ai remarqué ça à Saint-Gilles-les-Bains.
1: Oui.
0: Ben, les gens, ils sont en train de marier, et après, ils passent au côté de moi, point, ils disent, ah, voilà. Non, mais ils écoutaient The Freedom. Ben, c'est bien, franchement, C'est vraiment, je sais bien, les motos, les camions.
1: Oui, vous suivez et vous encouragez. Eh ben, très bien. Merci Alberto d'avoir appelé. Merci pour ce coup de cœur là, parce qu'il faut être reconnaissant envers son prochain. Et...
0: Ah,
1: oui. Parfait.
0: Ah oui, c'est tout. Ah oui, parce que les gens disent le bois qui s'est arrêté comme ça, franchement, pas photo. Ah oui. Ils sont, c'est pas que les gens s'arrêtent souvent comme ça maintenant, mais parce que les gens là-haut vraiment, il y a une autre mentalité, franchement, par rapport en bas. C'est vraiment drôle. C'est vraiment, ils sont toujours vraiment de la solidarité, vraiment.
1: Oui.
0: Et là, j'ai vu vraiment comment ils sont. Ouais, ça n'a rien à voir. Bon, moi, j'ai vu en bas, mais il n'a rien à voir avec les gens là en bas.
1: Ben voilà.
0: La mentalité.
1: Oui, la mentalité, en tout cas, voilà, la solidarité réunionnaise est toujours là. Merci, Alberto. Allez. Bonne journée.
0: Merci à vous aussi. Merci, au revoir.
1: Allez, au revoir. 02 62 99 12 00. On parle là de ces personnes qui l'ont aidé là ces derniers mois pour le l'emmener d'un endroit à l'autre. Et ben merci beaucoup au patron, merci beaucoup aux gens de Elbourg, merci pour ces gestes. Ça l'a permis de garder un petit peu la forme et surtout d'économiser pour le reste de la journée. 02 62 99 12 00 ici avec vous. Bonjour. Allô.
2: Allô, allô, bonjour.
1: Bonjour, bonjour.
2: Écoutez, ce que je vais me faire.
1: Ah.
2: Écoutez, ma tante fait frites, mon zèf, et ma apporté
1: frites. Vous faites frites ou zèf?
2: Oui, mais c'est bon.
1: Aïe, aïe, aïe.
2: Écoutez, non, mais vite, c'est en créole. Hein,
1: ah oui, m'a compris.
2: Je suis en train de faire
1: cuire
2: un œuf.
1: Je suis en train de me faire cuire un œuf.
2: Mais pas la dix, hein.
1: Je suis en train de me faire frire un œuf.
2: Un œuf.
1: Deux œufs. Voilà. Deux œufs.
2: Voilà, ça c'est d'ailleurs la recette de midi, ça, hein.
1: Ok. Vous, ça mange ça ce midi, alors?
2: Voilà, avec un petit boule d'huile, chacun rogaille un petit piment à côté.
1: Ah, elle est bon, y a pas besoin de plus, hein.
2: Oui, mais comme moi, c'est une personne assez très, très grand. À moins, si pas deux œufs, vient pas, hein.
1: Ah oui, mettez un troisième.
2: Jamais 203, voilà. Voilà, madame Charlotte, m'y remercie à vous d'avoir parlé avec vous là en ce moment là. Je suis tellement content de recevoir au téléphone.
1: Ah c'est très gentil.
2: Et même chez nous, bienvenue à vous.
1: Le téléphone, on dirait l'envie de chier que ça.
2: Ah bon?
1: Aïe aïe aïe, il perd un peu, hein.
2: Peut-être pas qu'il fasse chier avec un. C'est là où on t'entend, là?
1: Oui, allez.
2: Bien vite à vous manger du riz, l'œuf et du piment, si vous mangez du piment.
1: Oui.
2: Mais voilà, c'est juste une invitation. Si vous voulez venir, laisse pas brûler. Hein. Voilà.
1: Laisse pas brûler les bons.
2: Bon, sérieux. Bon, mais vous voulez passer directement. M'y félicite quand même le petit maman, là.
1: Alan, oui.
2: Hein, m'y félicite à lui, mais il faut féliciter aussi ses parents.
1: Ah oui.
2: La plus quand même a eu l'audace de quand même le laisser partir dans vos studios. Mais voilà, c'est surtout la maman. Et la sœur, la petite sœur et...
1: La famille est derrière lui, hein. Donc là-dessus, franchement, un grand bravo à la famille qui l'entoure, parce que c'est pas évident.
2: Voilà.
1: Mais
2: voilà.
1: Vraiment, la famille, sa famille, qui l'entoure bien, qui l'aide.
2: Voilà. De toute façon, on a toujours dit, dans la vie, hein, il faut toujours oser. Même avec les critiques, on s'avance. On avance toujours. Et en tant qu'auditeur, avec vous aujourd'hui, tous vos collègues, en espérant que. Non, mais m'espère, hein.
1: Oui.
2: De toute façon, Alan sera toujours à la radio un jour après les
1: études. S'il le veut, il y arrivera, hein, c'est sûr.
2: Il va souvenir de l'invisible. Et de toute façon, on aura toujours mes têtes. Je m'en rends vivant, si je bouge en rond.
1: Si je bouge en rond,
2: on aura toujours mes deux oreilles pour écouter.
1: En tout cas, il a été d'une bonne oreille, une bonne écoute avec nous aujourd'hui. Il a fait ses manipulations, il a fait même le pronostic, hein, même s'il a pas donné le bon endroit, mais ça c'est ma faute. À la page, le journal, t'es tout, on est devant derrière. Bon, mais il a donné quand même les bons pronostics. Il a fait son petit speech. Il a été très à l'aise. Il tremblait, hein. Je dois vous avouer quand même, il tremblait un petit peu quand il disait, appuie sur bouton là, regarde, tel bouton comme ça, machin, faut monter, lever. Il le faisait, mais il tremblait quand même.
2: Madame Charlotte, en tant qu'une personne handicapée, moi, pas la honte, moi, l'audace d'avancer devant un public, même sur un podium.
1: Oui.
2: Mais il veut dire que, lui ici, il souhaite à lui bonne chance. Et ben, nous serons là pour féliciter Alice qui vient de temps en temps à la radio.
1: Eh ben, très bien. Merci, l'invisible. Ouais. Mi-embrasse à Oman à Radio Guidage.
2: Mon collègue et tout le monde de la Réunion.
1: Merci beaucoup, Bruno.
2: Allez.
1: Allez, au revoir. Et on retourne du côté de la Ravine des Chèvres et c'est mon Jojo avec nous. Mon Jojo, bonjour.
3: Oui, bonjour mon Jojo.
1: Oui, on vous écoute.
3: Direction Sainte-Marie, Saint-André, moi-même qui est dans le sens inverse, m'a vu le, la DRA dans l'autre voie là-bas, hein,
1: oui.
3: Dans la voie de bus plus exactement. Ben malheureusement, le chien apparemment...
1: il a été percuté.
3: Voilà, donc il est sur le bas-côté et voilà, la DRL est sur place. Et sûrement la voiture que l'arbre tape dedans aussi, là, tu mets à diser un petit peu à l'avant de la DRL. Et ben voilà, ici,
1: d'accord.
3: C'est malheureux, mais il est comme ça.
1: Bon, bah écoutez, en tout cas, merci pour cette information. Hein. On l'a signalé, mais un véhicule a malheureusement percuté ce petit chien. Pour le véhicule, il y a des blessés, non? C'est que
3: non,
1: c'est
3: non,
1: que
3: non,
1: juste
3: pas de dégâts.
1: Pas de dégâts.
3: Il y a du tape dedans et puis voilà.
1: Oui, alors, oui. Peut-être le conducteur est un peu choqué.
3: Ben sûrement, oui. Parce que non, mais on veut pas taper le chien au courant.
1: Oui, bien sûr, oui.
3: Les animaux, on veut pas taper en dedans.
1: Oui.
3: Vraiment, on n'aime pas les animaux. Mais à moi, personnellement, t'as vraiment la croix, Ali. J'étais dans le sens pour monter à Saint-Denis.
1: Oui.
3: Peut-être qu'il y a un petit peu de chance encore, mais il a redescendu de Saint-Denis.
1: Oh là là là là.
3: Tout à l'heure. Donc,
1: oui.
3: Ben voilà.
1: Le chien a été percuté. Le chien, malheureusement, apparemment, il est décédé. Mais l'automobiliste, le véhicule, lui, il est sur le bas-côté, pris en charge avec la DRR.
3: Voilà, c'était un chien, apparemment, un petit chien, pas très bas.
1: Un Yorkshire, on nous avait dit croisé, griffon.
3: Vraiment, elle avait beaucoup de poils alors. Hein.
1: Voilà. Croisé avec un autre.
3: Non, mais lui, voilà.
1: Voilà.
3: Apparemment, elle avait un petit moment où tu veux dire qu'elle était parce qu'elle était carrément. Elle était bien sale, et puis elle avait des grands poils, mais tout. Elle avait même des
1: lorces
3: dedans, donc...
1: Oui. Bon, en tout cas, merci mon Jojo pour cette information. On continue de donner des... Merci d'avoir appelé et on a une autre info qui arrive. Merci mon Jojo.
3: Bye, bonne journée. Bye.
1: Allez, bonne journée, au revoir. Et direction la route des Tamarins. Donc, on est au niveau de... Après l'éperon et c'est Gladys avec nous. Gladys, bonjour.
4: Oui, bonjour.
1: Je vous écoute, allez-y.
4: Oui, c'est Gladys.
1: Oui.
4: Oui, en fait, c'était pour annoncer qu'il y avait une voiture en panne sur la 4 voies, sur la route Tamarin, en fait.
1: Oui.
4: Après la sortie l'éperon.
1: Oui.
4: Et cette voiture est en panne dans la voie du milieu. Il y a 3 voies, gauche, droite. Elle est en panne dans la voie du milieu.
1: Aïe.
4: Oui, et là, c'est très, très dangereux, hein, parce que là, voitures y arrivent vite. Et donc, la personne encore dans la voiture, elle est dans la voie du milieu.
1: Oui, effectivement, là, c'est très dangereux. Hein. Donc, on signale ça. On a un véhicule en panne. On est du côté de la route des Tamarins après la sortie éperon. C'est en direction du sud.
4: Voilà, sens Saint-Denis-Saint-Pierre.
1: Voilà, direction sud. Et la voiture est en panne sur la voie du milieu. Donc, c'est très dangereux.
4: Voilà.
1: Oui. OK, merci beaucoup, Gladys.
4: La voiture s'est faite des crêtes, mais c'est très, très dangereux, là.
1: Oui, OK. Ouais.
4: Merci beaucoup.
1: Merci à vous. Bonne route. Au revoir.
4: Merci, au revoir.
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1: Information pour les auditeurs de Freedom 2, 11h30. Deux informations. Tout d'abord, ce petit chien, donc on est signalé qu'il a été percuté. Donc le chien tristement percuté et le véhicule donc qu'il a percuté a été pris en charge par les DRR. Ils sont sur le bas-côté, du côté de la Ravine des Chèvres en direction de l'Est. Et puis cette deuxième information, on nous signale un véhicule en panne. On est du côté de la route des Tamarins. Après la sortie éperon, on est en direction du sud et la voiture est en panne au milieu, donc sur la voie du milieu. Attention, c'est très dangereux, il y a des feux de détresse, mais vraiment prudence, levez le pied si vous êtes dans le secteur. Et puis toutes vos informations au 02 62 41 51 51.
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1: Et Freedom, il est 11h33, donc on reprend la libre antenne. Un petit peu surprise, moi la paix sur bouton l'a pas lancé. Bon, c'est pas grave. 02 62 99 12 00, on continue avec vos appels. On vous rappelle quand même cette information du côté de la route des Tamarins après la sortie l'éperon. Ce véhicule en panne au milieu des voies, donc il est au milieu des trois voies. Attention, si vous allez en direction du sud, ce véhicule en panne et les feux de détresse, mais vraiment levez le pied si vous êtes dans le secteur et toutes vos informations au 41 51 51. Freedom, bonjour.
2: Bonjour.
1: Oui, on vous écoute.
2: Oui, bonjour. Je vous appelle parce que je suis en métropole.
1: Oui.
2: Je suis à la recherche d'un ancien collègue de travail qui est réunionnais, qui est reparti en retraite à La Réunion il y a quelques années. J'ai perdu ses coordonnées. Moi, je vais me rendre à La Réunion là. Donc, il m'avait toujours dit de venir et qu'on se voit. Et puis là, j'aimerais bien le revoir. Et puis, je l'ai perdu de vue. Quoi.
1: D'accord.
2: J'ai perdu ses coordonnées.
1: Ok, votre prénom à vous ?
2: Blue et Jean-Pierre.
1: Alors, Jean-Pierre. Vous c'est Jean-Pierre, hein ?
2: Oui.
1: D'accord, et cette personne que vous recherchez, son prénom ?
2: Jean-Marie.
1: Jean-Marie, vous vous êtes connu à La Réunion, c'est ça ?
2: Non, c'est connu en métropole.
1: En métropole.
2: Il travaillait à la SNCF.
1: Alors, juste un petit instant, je vais vous demander deux petites minutes. On a un véhicule des informations pour un radio guidage. Je vous reprends juste après. Hein. Ne raccrochez pas. Mathieu avec nous pour nous signaler ce véhicule en panne. Mathieu, bonjour.
3: Oui, bonjour. C'est juste pour vous annoncer, avant la sortie Plateau Caillou,
1: oui,
3: il y a une voiture arrêtée carrément sur la 4 voies, sur la voie de droite. Au niveau la 3 voies, il y a 3 voies, mais sur la voie de du milieu, alors, hein,
1: oui,
3: la voie normale, il y a une voiture qui est arrêtée, ça freine vraiment dangereux. Hein.
1: Donc la voie, donc c'est ça, hein, c'est après la sortie de l'éperon et avant la sortie Plateau Caillou, entre les deux.
3: Voilà, direction la Saline. Hein.
1: Oui, direction le sud, oui.
3: Voilà. Mais c'est vraiment dangereux. Hein.
1: Ah oui, oui, on est en train de l'annoncer là justement, hein, ce véhicule en panne du côté, donc vous avez dit avant la sortie Plateau Caillou, en direction du sud, et il est sur la voie du milieu, donc sur les trois voies, la voie du milieu, attention, prudence, levez le pied puisque ce véhicule est en panne, hein, donc il faut faire vraiment très attention pour ceux qui circulent dans ce secteur. Merci, merci Mathieu.
3: Bonne journée à vous.
1: Bonne journée, merci, au revoir. Et puis ce véhicule, hein, qu'on signale, donc ce véhicule qui est en panne, on est entre la sortie donc de l'éperon et la sortie de Plateau Caillou en direction du sud. Le véhicule est sur la voie du milieu, donc c'est les trois voies et c'est la voie du milieu, donc le véhicule est en panne. Vraiment attention dans le secteur, prudence, ralentissez. Et puis si vous avez des informations, 02 62 41 51 51. Merci d'avoir patienté, monsieur Jean-Pierre.
2: Oui. Donc je reviens vers vous. Oui, donc voilà. Je chercherai à le revoir. Alors je ne sais pas comment. Qu'est-ce qu'il faut vous donner comme.
1: Alors ben justement, je vais vous poser des petites questions.
2: D'accord.
1: Comme ça, on va essayer de déjà comprendre un petit peu votre histoire.
2: D'accord.
1: Et avec ces informations, ben peut-être que Jean-Marie est à l'écoute. Peut-être que la famille de Jean-Marie est à l'écoute et on pourra vous mettre en relation. Alors vous êtes connu en métropole en quelle année?
2: 80, vers les 95, un an ou deux, près, je ne sais plus trop, un truc comme ça, vers 80, 1995.
1: D'accord, en 1995, c'était dans quelle région de la métropole ?
2: C'était à Paris.
1: À Paris même, ok. À Paris, c'était dans le cadre du travail ?
2: Oui.
1: D'accord, c'était quoi comme métier ?
2: Il travaillait à la SNCF.
1: Ah, il travaillait à la SNCF, ok. Ok, d'accord. Et comment vous êtes connu ? Vous étiez collègue ?
2: On était collègues, ouais. On est devenus, puis après on est devenus collègues, on s'est rapprochés, on a travaillé pas mal d'années tous les deux ensemble, et puis on s'entendait bien, quoi.
1: Ah, et vous êtes devenus voilà. Des amis.
2: Ouais, presque, ouais, là, on était d'un cas assez proche et tout, et après il est parti en retraite.
1: Oui.
2: Et moi je suis parti plus de 10 ans après, donc il m'avait laissé ses coordonnées, on s'appelait régulièrement, et puis à un moment ou un autre, je sais plus, les portables, vous savez, on a perdu...
1: Oui. C'était pas enregistré comme il fallait.
2: Il y a eu le Covid et puis on a perdu les portables et puis j'ai plus ses coordonnées. Alors j'ai d'autres personnes que je connais à La Réunion, on en a parlé ensemble, mais ils n'ont pas non plus ces coordonnées.
1: Oui, donc là, on lance ce dernier appel d'espoir sur Freedom. Alors, dites-moi, vous avez quel âge?
2: J'ai 64 ans. Je vais avoir 64 ans.
1: 64, et lui, à peu près combien?
2: Il a 73.
1: 73, d'accord. Oui, donc ce 10 ans de décalage pour la retraite.
2: Il est né en 53, au mois de mai.
1: Né en mai 53, d'accord. Ok, on a quand même pas mal d'informations. Et est-ce que vous connaissez, quand vous étiez encore en contact avec lui, est-ce que vous saviez à quel endroit il habitait à La Réunion?
2: Eh ben normalement, il est originaire du côté de Tampon.
1: Originaire du Tampon, d'accord.
2: Il a dû déménager, racheter la maison de ses parents, donc il a déménagé. Mais il m'avait dit tout ça, mais on en avait parlé comme ça, puis je devais le rappeler. Et puis ben voilà, j'ai rien insisté, mais je sais qu'il avait déménagé.
1: D'accord.
2: Il a des frères et sœurs, parce que c'est une famille nombreuse. Hein. Il devait, je ne vais pas dire de bêtises, mais comme 11 enfants, je crois.
1: Ah oui, pas mal, d'accord. Et vous avez un petit peu les prénoms des frères et sœurs?
2: Ben, je crois qu'il y a un de ses frères qui devait s'appeler Jean-Pierre, comme moi.
1: Oui.
2: Mais après, il avait une sœur, il avait, je ne sais plus trop, ouais, il m'avait dit, mais je ne me rappelle plus trop.
1: Vous vous en rappelez plus trop. Bon, on a quand même pas mal d'informations. On a donc le prénom Jean-Marie, qui aurait 73 ans, qui est né en mai 53. Vous êtes connu dans les années 95 à Paris, vous travaillez à la SNCF tous les deux, vous étiez d'abord collègue et puis après, bah vous êtes devenu proche. Et lui, il serait originaire du Tampon, il aurait déménagé, il aurait beaucoup de frères et sœurs, puisque vous nous dites, c'est une famille nombreuse. Est-ce que vous avez d'autres informations comme ça qui pourraient faire qu'on le reconnaît facilement?
2: Bon, il est plombier de métier, ton métier c'était plombier, t'es plombier.
1: D'accord.
2: Ses parents étaient agriculteurs, ça je le sais.
1: D'accord, oui, c'est pas mal.
2: Maraîcher, agriculteur, voilà. Après, il a trois enfants, mais c'est en France. Trois filles, pardon. Mais ces trois filles sont en France. Sinon, pas déménagé, elles sont en France. Mais j'ai pas leurs coordonnées.
1: D'accord. Non, mais on se rapproche au fur et à mesure, on se rapproche un petit peu de. Parce que des Jean-Marie doivent en avoir beaucoup à La Réunion, je vous cache pas.
2: Mais c'est pour ça, même dans notre famille, il y en a beaucoup. C'est pour ça.
1: Mais le fait de dire qu'il a trois filles qui sont métropoles, que ses parents étaient agriculteurs maraîchers, que lui il est plombier de métier, que vous êtes connu en 95 à Paris, à la SNCF, parce que vous y travaillez, que voilà, il est au Tampon, originaire du Tampon, on le cible.
2: Apparemment, il était du Tampon du côté de la plaine des Caf ou un truc comme ça. Voyez-vous, c'est pas moi, je connais, c'est à peu près ça. Non,
1: d'accord, Tampon, vraiment... plaine des Caf, ok.
2: Ouais.
1: Ok, on a quand même pas mal d'informations là. Si jamais lui, il est à l'écoute, Jean-Marie, si vous êtes à l'écoute, Jean-Pierre, voilà, Jean-Pierre aimerait reprendre contact là, puisqu'il a perdu votre numéro. Et puis,
2: Je viens à La Réunion. Enfin, moi, on se déplace avec mon épouse à La Réunion du 1er au 16 octobre. C'est pour ça qu'on aimerait le voir.
1: Ah oui. Et vous venez à La Réunion. C'est la première fois que vous venez?
2: Oui.
1: Ah, super.
2: Je lui avais toujours dit, on se rencontrera. Il me dit, viens et tout ça. Je dis, oui, je viendrai quand je serai en fait. Et là, c'est le cas. Alors là, voilà. Puis, le fait est que j'ai perdu ses coordonnées. C'est dommage, quoi.
1: Donc, du 1er octobre jusqu'au 16.
2: Ouais.
1: Vous serez à La Réunion et vous aurez aimé le revoir à La Réunion, quoi.
2: Bah ouais, qu'on puisse le revoir.
1: Et on va vous demander votre numéro de téléphone, s'il vous plaît, comme ça, s'ils sont à l'écoute, ils pourront vous appeler directement.
2: Alors, je vous le donne, non?
1: Oui, allez-y.
2: 06 26 98 87 83.
1: 06 26 98 87 83.
2: Oui.
1: Voilà, on espère que la famille de Jean-Marie ou Jean-Marie lui-même est à l'écoute. S'il y a des amis qui le reconnaissent, Diali, son camarade Jean-Pierre, aimerait le revoir, aimerait reprendre contact avec lui. Et en tout cas, merci monsieur. Dites-nous, rappelez-nous pour nous dire si vous avez eu des informations ou contact avec lui directement.
2: J'y manquerai pas. En tous les cas, je vous remercie infiniment de faire le nécessaire. Et puis voilà, j'espère le revoir.
1: On espère aussi que vous allez pouvoir vous retrouver. Merci monsieur Jean-Pierre.
2: Merci à vous, bonne journée.
1: À vous aussi, au revoir. Donc si vous avez des informations, si vous connaissez Jean-Marie, originaire du Tampon, là, si vous le reconnaissez dans toutes ces infos qu'on vient de donner, on rappelle, il aurait 73 ans, il serait né en mai 53 et il aurait été en métropole en 95 à la SNCF et c'est là qu'il aurait connu Jean-Pierre. Donc si jamais vous avez des informations, vous appelez 06 26 98 87 83. 02 62 99 12 00. On continue. Bonjour.
4: Bonjour.
1: Oui.
4: Oui, moi c'est Mireille.
1: Mireille, est-ce que vous pouvez éteindre la radio, s'il vous plaît?
4: Pas de souci, voilà.
1: Merci.
4: Voilà un renseignement, s'il vous plaît.
1: Oui.
4: Comme moi, je suis un des colons. Et comme par hasard, m'oublie la porte ouverte. Et la colombe est partie. Alors, si quelqu'un soigne des colombes, je serais bien intéressé pour l'acheter.
1: Ah non, mais ça, on peut pas.
4: Ah,
1: oui, sur Freedom, en plus, les colombes, vous savez, c'est sacré chez nous. Mais les animaux, malheureusement, on ne vend pas d'animaux, on ne fait pas d'annonces dans ce genre. Pour les perdus, les trouver, oui. Mais on ne vend pas, malheureusement. Mireille, je ne pourrais pas donner suite à cet appel.
4: Ah mince, alors, merci beaucoup.
1: Ben oui, en tout cas, on vous embrasse.
4: Merci, bonne journée.
1: Voilà, et puis nous aussi, on a quelques colombes là sur nos murs. Mais bon, en mieux, en vrai, ça doit être meilleur. On vous embrasse, Mireille.
4: Merci.
1: Allez, au revoir.
4: Au revoir.
1: Eh bien non, sur Freedom, on ne vend pas les animaux. D'ailleurs, allez, profitons. Demain, dès 10h, on pourra avoir une émission spéciale justement pour la cause animale. Ce sera donc à partir de 10h15, après bien sûr le journal d'Europe 1, ça sera Vanessa Germain qui sera donc notre invitée demain pour continuer d'en parler, d'en débattre, pour essayer de trouver des solutions sur ces errances, sur ces maltraitances que nous avons nous sur notre département. Et bien si vous avez des questions, si vous avez des requêtes, ça sera bien sûr demain. Le rendez-vous avec Vanessa Germain pour la cause animale à partir de 10h. Donc, soyez au rendez-vous. 02 62 99 12 00. On continue ici. Bonjour. Allô?
5: Allô?
1: Oui, bonjour.
5: Oui, bonjour. C'est pour savoir une information, s'il vous plaît.
1: Oui, je vous écoute.
5: Alors, en fait, nous l'avons entendu dire que le conseiller de la Fiesta des Étoiles des Îles l'a annulé. C'est où ça, ça l'a vu, ça, s'il vous plaît, parce que je ne connais pas moi, ça l'a vu.
1: Alors, sur monticket.re,
5: oui.
1: Il y a un communiqué, justement, de l'association LFK Prod, donc, qui organise ce

0: Oui, ça fait un peu dégoûter, mais il faut pas lire aujourd'hui de vous.
1: Non, mais bon, faut le comprendre. Et puis, en tout cas, c'est une information directement visible sur le site de monticket.re. Vous pouvez regarder directement. Et ce qui est dit, c'est que si vous achetez vos billets, bien sûr que vos billets pourront être repris pour le prochain concert de cet événement. Donc, ils sont encore valables.
0: Mais bon, merci beaucoup.
1: Voilà, bonne journée.
0: Bonne journée, au revoir.
1: Allez, au revoir. Donc on rappelle ce concert prévu ce soir du côté de Expo Bat Saint-Paul. Donc c'est la Fiesta Étoiles des Îles. Donc il a été reporté pour problèmes techniques indépendants de leur volonté. Et bien sûr, les billets seront valables pour la prochaine date. Restez en tout cas connectés, restez à l'écoute. On pourra vous donner d'autres informations plus tard. 02 62 99 12 00. On continue ici. Bonjour. Oui, allô.
2: Attends. Oui, bonjour.
1: Oui, allô. Oui, bonjour.
2: Oui, en fait, ça serait pour signaler, en fait, c'est pour une voiture perdue hier soir.
1: Voiture perdue?
2: Oui.
1: D'accord, oui, hier soir, qu'est-ce qui s'est passé?
2: En fait, entre 23h et 3h du mat, on était à l'Hermitage-les-Bains. Et en fait, on est arrivé, il n'y avait plus de voiture.
1: Ah, on vous a volé votre voiture?
2: Oui, voilà.
1: Aïe, aïe, aïe, d'accord, ça. Oui. Et comment on vous a volé votre voiture? Les portes étaient ouvertes, les clés étaient dessus?
2: En tout cas, nous, on a fermé la voiture parce qu'on a les clés avec nous. Et en fait, quand on est parti en boîte de nuit un soir, et en fait, juste après le retour, on est arrivé à l'endroit où on s'est garé, et il n'y avait plus de voiture.
1: Oh là là, ah ouais.
2: Ouais.
1: Dangereux, aller danser alors.
2: Ouais, oui, malheureusement.
1: D'accord, donc vous avez constaté qu'à votre retour de boîte de nuit, plus de voiture, le véhicule n'était plus à l'endroit où vous l'avez garé.
2: On a déjà porté plainte, etc., à la gendarmerie.
1: Oui.
2: Et j'ai dit, j'appelle quand même la radio.
1: Ah oui, on va signaler ce véhicule volé. C'est quoi comme véhicule, s'il vous plaît?
2: Allô?
1: C'est quoi comme véhicule, s'il vous plaît?
2: C'est une 208 noire.
1: D'accord. Vous avez la plaque?
2: Oui.
1: Oui, je vous écoute.
2: Du coup, c'est DH. 384 QK.
1: Alors, D comme DD.
2: Oui.
1: H, 384.
2: 384 QK.
1: QK, ok. Très bien. La plaque est donnée. C'est une 208 noire qu'on vous a volée hier soir, aux alentours des boîtes de nuit.
2: 23h à 3h du matin.
1: Oui, donc vous étiez en train de profiter, danser, amuser. Et puis au retour, catastrophe, plus de véhicule.
2: Exactement.
1: Oui. Et il n'y avait pas de caméra aux alentours des boîtes de nuit, là, pour voir un petit peu, non?
2: On a vu avec le casino, le Crédit Agricole, etc. Mais après, du coup, il faut qu'on porte plainte à la gendarmerie et ensuite, ils vont faire le nécessaire.
1: D'accord. Donc, eux, ils vont vérifier suite à la plainte. Ok. On fait le signalement. Ouais. Votre numéro de téléphone, s'il vous plaît.
2: 06 92 78 13 46.
1: 06 92 78 13 46. Voilà, ouais. Pour ceux qui ont vu quelque chose ou bien qui l'aperçoivent aujourd'hui, là, qui vous appellent directement. Merci en tout cas pour votre appel.
2: Merci à vous.
1: Allez, au revoir.
2: Au revoir.
1: Direction les temps salés pour un véhicule en panne. Mathieu avec nous, bonjour.
3: Oui, bonjour. En fait, c'est pas un véhicule en panne.
1: Oui.
3: C'est un véhicule que sa roue est complètement tanche sur le véhicule.
1: Ah.
3: La roue avant droite est lilée justement dans la sortie les temps salés.
1: Oui.
3: Mais sur la voie où elle a le truc vert au milieu là pour la sortie là.
1: On en a le truc vert. Ah, le. Le genre de protection des voies, là.
3: C'est ça,
1: oui, voilà. Oui, oui, là, on ne trouve plus le mot, mais oui, d'accord, ok.
3: Et il est là-dessus directement, et la roue avant droite, justement.
1: Il est arrêté, hein, on est d'accord, hein?
3: Oui, arrêté.
1: Oui, ok, véhicule arrêté. Donc, il est juste devant donc la séparation des voies entre la direction pour aller étanceler la forêt, c'est ça?
3: C'est ça, oui.
1: Et pour la 4 voix. Voilà, et c'est son ça.

0: sa roue avant droite que les tornes.
1: C'est ça, oui. Et ben, dans les deux, l'autre côté de la route, derrière la barrière, il y a une femme et un homme.
0: Oui.
1: Ben voilà, voilà. Après la point de danger, il voit de loin.
0: Oui.
1: Il est bien au milieu, il n'est pas bondé sur un bout sur la route et un bout sur le bord, non.
0: D'accord, il n'y a pas de danger de circulation, juste ce véhicule-là qui est arrêté suite à un dysfonctionnement de la roue avant droite.
1: C'est ça, voilà.
0: Ok, ben on donne le signalement. Merci beaucoup, Mathieu.
1: Merci à vous, bon après-midi.
0: Allez, bon après-midi, bonne route aussi à vous, merci. Au revoir.
1: Au revoir.
0: Au revoir. Et puis on continue avec les signalements cette fois-ci. C'est Noémie avec nous du côté de Sainte-Marie. Noémie, bonjour. Noémie, bonjour.
2: Oui, bonjour.
0: Oui, je vous écoute.
2: Oui, j'avais appelé pour signaler aux automobilistes et aux motards, etc., qu'il y avait un chien sur la 4 voies de Sainte-Marie. Donc c'est juste avant la sortie Sainte-Marie, la ressource. En direction de Saint-André. Il y a un chien blanc et noir, un mangabarit moyen, qui est sur la calle.
0: Donc un chien blanc et noir, hein?
2: Oui.
0: Blanc et noir sur la quatre voies. Il est sur quelle voie?
2: Il est... il allait en fait... nous, les voitures, quand on est passé, on dirait qu'il s'apprêtait à traverser les deux voies, en fait.
0: Ah oui, il voudrait traverser. D'accord. Oh là là, on vient de signaler un chien, justement, on avait signalé un chien, mais malheureusement, il a été percuté. Et là, cette fois-ci, ce deuxième chien, dans un peu le même secteur, là, on est du côté de la 4 voies de Sainte-Marie, avant la sortie, la ressource, en direction de Saint-André. On nous signale ce chien blanc et noir qui voudrait traverser les voies, donc vraiment prudence. Merci Noémie pour cette information.
2: Merci à vous, c'est normal. Bonne journée à tous.
0: Ok, bonne route à vous, prudence, hein.
2: Oui, tout à fait, merci.
0: Merci, au revoir. Et puis on nous signale un danger du côté de Saint-Louis, c'est Mathieu avec nous, bonjour.
3: Oui, rebonjour.
0: Rebonjour, oui.
3: Oui, alors, sur la 4 voies, en plein 4 voies, sur la voie de gauche, dans le virage avant d'arriver au rond-point de Saint-Louis, en direction de Saint-Pierre.
0: Oui.
3: Nena, des débris d'enveloppe de roues, des pneus.
0: Oui.
3: Déchiré complètement, mais il ne connaît pas où ça le véhicule il est, mais il connaît pas où ça. Il pense qu'il va disparaître ou quelque chose comme ça. Mais il y a beaucoup de débris sur la route.
0: D'accord, donc là.
3: Il y a pris à moins, juste dans le virage, quand vous viennez dans le virage, où vous tombez directement dessus, et il faut vraiment freiner doucement pour repartir tout de suite, déborder un peu sur la voie de gauche.
0: Alors, on parle à moins de avant d'arriver au rond-point Saint-Louis, là c'est le rond-point de la zone Bel Air.
3: Oui, c'est ça.
0: D'accord,
3: on
0: d'accord.
3: Aller vers Saint-Louis, ici, là-haut, c'est tout ça.
0: Oui, oui, oui.
3: Routière. Voilà.
0: Donc, c'est le grand virage au niveau de Auchan, là.
3: C'est ça, voilà.
0: Ok, ok.
3: Et dès qu'on commence le virage, ou finit le virage, on voit aller directement sur la voie de gauche.
0: Ok, en plus, c'est un virage un peu traite, ça.
3: C'est ça, voilà.
0: Ouais. Ok,
3: donc,
0: et ben sur la voie de gauche, donc des débris d'enveloppe de roue sur la route, donc vraiment très attention aux automobilistes et même plutôt aux conducteurs de moto, hein, les deux roues là, faites très attention puisque ça peut surprendre et ça peut provoquer un accident.
3: Oui, voilà.
0: Merci Mathieu. N'hésite pas si tu as d'autres radioguidages ou connais le numéro.
3: Super.
0: Allez, nous retrouve, au revoir.
3: Merci, au revoir.

information pour les auditeurs de Freedom 2, 11h55. On a quand même plusieurs informations à vous signaler. À tout départ, on a ce véhicule qui est signalé arrêté. On est vraiment devant la signalisation, donc qui sépare donc les voies de l'étang salé, la sortie de l'étang salé en direction de la forêt et la route des Tamarins. Il est arrêté là. Les passagers sont, eux, de l'autre côté de la barrière. En tout cas, on nous signale un problème de roue avant droite sur ce véhicule. Et puis, on nous signale un chien du côté de la 4 voies de Sainte-Marie avant la sortie La Ressource vers Saint-André. Un chien blanc et noir qui voudrait traverser les deux voies. Donc, prudence dans le secteur. Et puis, ce danger du côté de Saint-Louis. On est sur la voie de gauche. Le virage avant la sortie de Bel Air. Des débris d'enveloppe de roue sur la route. Attention, prudence si vous avez des informations. Le 02 62 41 51 51. Eh ben, on arrive à un lieu à la hauteur, 11h56. Julie qui m'a rejoint. Julie, bonjour. Attends, voilà, c'est celle-là.

0: On a trop papier. Dans ce studio, on a trop de papier.
1: Vous dites que c'est moi qui met le bordel ?
0: Ah non, c'était rangé. Mais justement, il y a tellement de papier attrapé par ici, par là-bas, à droite, à gauche. Ouh, bon, Nounana, quand même 2700 euros.
1: Pas mal quand même, hein ?
0: À faire gagner aujourd'hui.
1: C'est parti, on va où ?
0: À Saint-Paul. Bon, à Saint-Paul, je compose le numéro, c'est le Françoise.
1: Françoise. Est-ce qu'elle est là, Françoise ?
0: Alors, on y recommence parce que, évidemment, moi, la maillée.
1: 2700 euros, t'es ? Non, début de mois comme ça, là ?
0: Appelle bien !
1: Ah, ou non ?
0: Allez. Françoise, êtes-vous là ? Rue Calvi, du côté de Saint-Paul.
1: Mais si, elle est là.
0: Non ? Ah, elle est occupée. Nous réessaye ?
1: Oui, allez, moi je.
0: Allez, voilà, nous réessaye parce que t'es. Alors, quelqu'un peut dire à Françoise de raccrocher ? Freedom, t'en appelle à elle pour donner l'argent, t'es.
1: Et nous espère qu'elle a le quotidien quand même.
0: Eh ben. Allez, dernière chance. Est-ce que ça sera bon ?
1: Suspense.
0: Ça sonne ? Ah, non. Bon, c'est occupé. Elle a pas envie de l'argent. En tout cas, nous partageons en deux. Comment on nous fait ?
1: Dis pas fort.
0: Ah non, mais moi, mis ça en vacances bientôt. Là, ma.
1: Mais je dis fort comme ça. Bon, ayant entend à nous.
0: Non, mais c'est pas grave ça.
1: Oui. Bon, il dénonce.
0: Non, il dénonce pas. Nous va donner un cadeau en retour. Bon, ben, pas de Françoise.
1: Euros, pas de Françoise. Mais moi, j'ai le quotidien.
0: Eh ben, très bien. Donc, la question, c'est à la page 9.
1: Oui.
0: Quel est le titre ? Du deuxième article.
1: Plus de 7000 étudiants étrangers, 700 étudiants étrangers accueillis sur le campus.
0: Oui.
1: J'ai gonflé le truc, moi.
0: 700 étudiants étrangers.
1: Oui, les étudiants internationaux inscrits à l'université de La Réunion.
0: Oh.
1: Et c'est bien ça, une journée d'accueil.
0: Parfait.
1: Bah oui. Bah, Nala, tu commences l'école Bonnet aussi, ça, un an.
0: Ah, oui, ou sinon, ben, ils sont plus forts que nous. Voilà.
1: C'est une petite blague, là, mais ça va.
0: Non, mais bon, voilà, non, mais voilà. Vous devez être meilleur que nous.
1: Non, elle a dit, toutes nous les nés avec les mêmes capacités.
0: Oui, nés avec les mêmes capacités, mais ne l'a pas apprendre pareil. C'est bon, ça.
1: Mais essaye mettre à nous en l'air, mais ça va.
0: Mais oui, mais nous les bons, nous la fin passe les études, nous, Julie. Oui, nous la fin passe tout ça, nous les bons, nous. Ils concernent plus nous.
1: C'est ça.
0: Donc, voilà, ça nous concerne pas.
1: Non.
0: Voilà, mais on s'est pas senti visé, nous.
1: Pas du tout.
0: Bon, ben voilà.
1: Pas du tout.
0: Voilà, très bien.
1: Et d'ailleurs, moi, je repars avec mes 2700 euros pour la peine.
0: 2800 euros pour lundi. Merci, Julie.
1: Merci.
0: Allez. Bon, ben, 2800 euros pour lundi. Il est midi à La Réunion. Tout de suite, les informations.
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3: Bonjour, bonjour à tous. L'enquête va être longue, prévient le procureur de Rouen. Un train transportant plus de 180 personnes a déraillé hier soir en Seine-Maritime. Bilan, 44 blessés, dont une jeune femme évacuée en urgence absolue. Pour l'instant, on ne sait pas ce qui a pu causer l'accident, mais la piste d'un acte malveillant est explorée. Selon Le Parisien, un morceau de rail aurait été déposé sur les voies. Le plafond annuel des franchises médicales va passer de 100 à 140 euros le 1er octobre. Le décret est paru ce matin au journal officiel. Ce nouveau plafond sera réévalué chaque année à partir de 2028 en fonction de l'inflation. À l'origine, le gouvernement comptait doubler ce montant, mais avait finalement rétro-pédalé face aux oppositions. Ça s'annonce compliqué aujourd'hui pour faire le plein en Corse. Les trois quarts des stations-service sont fermées sur l'île de Beauté. Les distributeurs indépendants sont en grève pour dénoncer la concurrence déloyale du groupe Total en cause le plafonnement des prix du carburant mis en place par le géant. Les petites stations ne peuvent tout simplement pas s'aligner. La guerre en Iran et la hausse des prix du gaz qui pourrait relancer l'usage du charbon. La consommation va atteindre un pic historique en 2026 en raison de la guerre au Moyen-Orient selon l'Agence internationale de l'énergie. Elle estime dans son rapport que la demande mondiale risque de progresser de 1,2% à près de 9 milliards de tonnes. L'AIE prévoyait pourtant une légère baisse en 2026, suivie d'un lent déclin jusqu'en 2030. À la page des sports du tennis, Alexander Zverev face à Ben Shelton. Ce sera l'affiche de la finale de l'US Open demain. L'Américain a éliminé ce matin son compatriote Francis Tiafoe pour s'offrir sa première finale de Grand Chelem. Ce sera la troisième cette saison pour Zverev, le numéro 2 mondial qui a dominé un peu plus tôt le russe Karen Khachanov. Et puis, c'est le moment tant attendu par les fans de la superstar québécoise. Après 6 ans d'absence, Céline Dion remonte sur scène ce soir à Paris. Le premier d'une série de 26 concerts répartis sur les mois de septembre, octobre et mai. Excellente matinée à tous.
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0: Et Freedom, il est 12h04, tout de suite, les avis de décès avec MutaDC.
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0: en métropole, à Limoges et à Saint-Pierre. Décès de Monsieur Larivière, Didier Jean-François. Décès de Monsieur Larivière, Didier Jean-François. Décès survenu samedi 5 septembre à l'âge de 72 ans. Le convoi mortuaire sortira de la maison des veillées de Stella à Saint-Leu, où se tiendra une veillée de 14h à 20h aujourd'hui. La bénédiction aura lieu en la chapelle du centre funéraire sud à la ligne Paradis-Saint-Pierre à 13h30 demain, suivi de la crémation. À la rivière des Galets, au port, décès de Monsieur Waro Jo-Paul. Décès de Monsieur Waro Jo-Paul. Rotativiste du GIR à la retraite. Décès survenu lundi à l'âge de 79 ans. Le convoi mortuaire sortira de la salle des veillées de l'étang Saint-Paul demain. La bénédiction aura lieu en l'église du port à 15h demain après-midi. L'inhumation se fera au cimetière marin du port. À Saint-Pierre, décès de Monsieur Folliot Germain. Décès de Monsieur Folliot Germain. Décès survenu jeudi à l'âge de 83 ans. Le convoi mortuaire sortira du centre funéraire sud Line Paradis Saint-Pierre aujourd'hui. Une lecture biblique aura lieu au centre funéraire sud à 15h cet après-midi, suivie de la crémation. À Salazie, décès de Madame Arnal Simone Marie Dorothée, née Collard, dite Madame Paulin. Décès de Madame Arnal Simone Marie Dorothée, née Collard, dite Madame Paulin. Décès survenu jeudi à l'âge de 92 ans. Le convoi mortuaire sortira de son domicile au 86 rue du Père Castagnan à Salazie aujourd'hui. La bénédiction aura lieu en l'église de Maravieille-Place à 14h cet après-midi. L'inhumation se fera au cimetière de Salazie-Village. À Saint-Pierre, décès de Madame Renée Daniel, née Maillot. Décès de Madame Renée Daniel, née Maillot. Décès survenu hier à l'âge de 85 ans. Le convoi mortuaire sortira du centre funéraire sud à la ligne Paradis-Saint-Pierre aujourd'hui. La bénédiction aura lieu en la chapelle du centre funéraire sud à 14h cet après-midi. L'inhumation se fera au cimetière de Saint-Pierre. À Saint-André, décès de Monsieur Médard Antonin. Décès de Monsieur Médard Antonin. Décès survenu hier à l'âge de 93 ans. Le convoi mortuaire sortira de son domicile au 277 allée Zelma à Saint-André. La date, l'heure et le lieu des obsèques vous seront communiqués ultérieurement. Aux avirons, décès de Monsieur Mézineau, Jackie. Décès de Monsieur Mézineau, Jackie. Décès survenu jeudi à l'âge de 83 ans. Le convoi mortuaire sortira de la maison des veillées des avirons aujourd'hui. La bénédiction aura lieu en l'église des avirons à 14h cet après-midi. L'inhumation se fera au cimetière des avirons. Au tampon, décès de Monsieur Lioro Bernard Alphonse Octave. Décès de Monsieur Lioro Bernard Alphonse Octave. Ancien combattant, médaillé militaire et médaillé de la Croix du combattant. Décès survenu hier à l'âge de 89 ans. Le convoi mortuaire sortira de la maison des veillées du tampon. La bénédiction aura lieu en l'église du 14e kilomètre au tampon. L'inhumation aura lieu à Saumur. À Saint-André, décès de Madame Laurent Quetti, née Boyer. Décès de Madame Laurent Kéty, née Boyer. Domiciliée à Saint-André, décès survenu hier à l'âge de 95 ans. Le convoi mortuaire sortira du centre funéraire de Saint-André aujourd'hui. Un discours d'adieu aura lieu sur place à 14h15 cet après-midi. L'inhumation se fera au cimetière de Saint-André. Au tampon, décès de Monsieur Pellier, Marceau, Alex. Décès de Monsieur Pellier, Marceau, Alex. Décès survenu hier à l'âge de 91 ans. Le convoi mortuaire sortira de son domicile aux 2 rues Georges Pompidou, au tampon, aujourd'hui. La bénédiction aura lieu en l'église Saint-François d'Assise, au tampon, au 12e kilomètre, à 14h cet après-midi. L'inhumation se fera au cimetière du tampon. À Saint-Denis, décès de Madame Folio, Mélanie, née Thaddeus. Décès de Madame Folio, Mélanie, née Thaddeus, domiciliée à Saint-Denis, décès survenu hier à l'âge de 101 ans. Le convoi mortuaire sortira du centre funéraire de Bois-Rouge à Sainte-Marie aujourd'hui. La bénédiction aura lieu en la chapelle du centre funéraire de Bois-Rouge à 15h30 cet après-midi. L'inhumation se fera au cimetière de l'Est à Saint-Denis. À Saint-André, décès de Monsieur Ramsamy Antonin. Décès de Monsieur Ramsamy Antonin. Décès survenu hier à l'âge de 93 ans. Le convoi mortuaire sortira du 19 lotissement Satec au chemin Lagourgue à Saint-André aujourd'hui. La bénédiction aura lieu en l'église de Chamborne à 14h30 cet après-midi. L'inhumation se fera au cimetière de Saint-André. À Sainte-Rose, décès de Madame Blin, Marie-Nicole, née Redon, dite Colette. Décès de Madame Blin, Marie-Nicole, née Redon, dite Colette. Décès survenu hier à l'âge de 60 ans. Le convoi mortuaire sortira de chez Monsieur Valère, au 5 impasse des Sapotiers, à Sainte-Rose, demain. La bénédiction aura lieu en l'église de Sainte-Rose demain matin à 10h30. L'inhumation se fera au cimetière du même lieu. Au petit tampon, décès de Monsieur Klein Jean-Hugues, dit Babo. Décès de Monsieur Klein Jean-Hugues, dit Babo. Ancien chauffeur poids lourd. Décès survenu le mardi 25 août à l'âge de 64 ans. La bénédiction aura lieu en l'église du Tampon Centre à 14h30 cet après-midi et l'inhumation se fera au cimetière du Tampon. À Saint-Gilles-les-Hauts, décès de Madame Zopir, Marie, née Lachimi, dite Jacqueline. Décès de Madame Zopir, Marie, née Lachimi, dite Jacqueline. Décès survenu hier à l'âge de 69 ans. Le convoi mortuaire sortira de son domicile au 338 chemin Temps Rouge à Saint-Gilles-les-Hauts aujourd'hui. La bénédiction aura lieu en l'église de Temps Rouge à 13h30 cet après-midi. L'inhumation se fera au cimetière du même lieu. À l'étang Salé-les-Hauts, décès de Monsieur Rivière, Albert. Décès de Monsieur Rivière Albert, ancien instituteur et conseiller municipal. Décès survenu hier à l'âge de 97 ans. Le convoi mortuaire sortira de son domicile au 9 impasse Ilang-Ilang aujourd'hui. La bénédiction aura lieu en l'église de l'étang Salé-les-Hauts à 14h30 cet après-midi et l'inhumation se fera au cimetière de l'étang Salé. Au port, décès de Monsieur Cerveau, Charlie, dit Tintin. Décès de Monsieur Cerveau, Charlie, dit Tintin. Décès survenu hier à l'âge de 62 ans. Le convoi mortuaire sortira de la salle mortuaire du port aujourd'hui. La bénédiction aura lieu en l'église Sainte-Jeanne d'Arc du port à 13h30 cet après-midi. L'inhumation se fera au cimetière paysager du port. À Saint-Denis et à Sainte-Suzanne. Décès de M. Ravellet, Savignan, Samuel, David. Décès de M. Ravellet, Savignan, Samuel, David. Décès survenu mercredi à l'âge de 25 ans. Le convoi mortuaire sortira du centre funéraire de Bois-Rouge à Sainte-Marie, où se tiendra la veillée à partir de 16h aujourd'hui. La bénédiction aura lieu au centre funéraire de Bois-Rouge demain à 8h30, suivi de la crémation au centre funéraire de Prima à 10h. À Saint-André, décès de Madame Waro Laurentia, née Barré, dite Sissine. Décès de Madame Waro Laurentia, née Barré, dite Sissine. Décès survenu hier à l'âge de 97 ans. Le convoi mortuaire sortira de son domicile au 2367 chemin Bramousseline à Saint-André demain. La bénédiction aura lieu en l'église de Saint-André à 11h demain matin. L'inhumation se fera au cimetière de Saint-André. À Saint-André, décès de Monsieur Janac, Axe Hermand. Décès de Monsieur Janac, Axe Hermand. Décès survenu hier à l'âge de 79 ans. Le convoi mortuaire sortira de son domicile au 8 lotissement Lachoumaya à Saint-André. La date, l'heure et le lieu des obsèques vous seront communiqués ultérieurement. À Saint-Joseph, décès de Madame Palerme, Marie-Josée. Décès de Madame Palerme, Marie-Josée. Décès survenu hier à l'âge de 73 ans. Le convoi mortuaire sortira de la maison d'éveillé de Saint-Joseph au Butor aujourd'hui. La bénédiction aura lieu en l'église du Butor à 14h30 cet après-midi. L'inhumation se fera au cimetière du même lieu. À Saint-Pierre, décès du bébé Bito Rayan Jean Dimitri. Décès du bébé Bito Rayan Jean Dimitri, fils de Madame Bito Daya et de Monsieur Deveau Benjamin. Décès survenu aujourd'hui. Le convoi mortuaire sortira du domicile de ses grands-parents au 5 chemin Testac à Bois d'Olive. Aujourd'hui, la bénédiction aura lieu en l'église de la Ligne Paradis à 14h30 cet après-midi. L'inhumation se fera au cimetière de Saint-Pierre. Et à Saint-Pierre, décès de Madame Briseau, Edmée Jacqueline, née Beauval. Décès de Madame Briseau, Edmée Jacqueline, née Beauval. Décès survenu hier à l'âge de 72 ans. Le convoi mortuaire sortira du centre funéraire sud de la Ligne Paradis à Saint-Pierre demain. La cérémonie laïque aura lieu au centre funéraire sud à 15h demain après-midi. L'inhumation se fera au cimetière de Saint-Pierre. Freedom, pour tous vos avis de décès, un seul numéro, le 02 62 41 51 51.
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0: Et Freedom, vous retrouverez donc le prochain avis et communiqué aux alentours de 16h50, tout à l'heure dans Trafic, avec Bastien. Oh, Marc, alors on a un radioguidage qui nous arrive maintenant, 12h20, juste avant les informations. Brian, donc, qui va nous parler d'un feu à la possession. Brian avec nous, bonjour.
2: Oui, bonjour, j'appelle pour signaler quelque chose de très dangereux sur la route à hauteur de la possession.
0: Oui.
2: Juste avant la sortie de Saint-Laurent, la ZAC 2000.
0: Oui.
2: Donc, il y a une voiture blanche qui vient de s'arrêter sur le bas-côté. Et en passant, j'ai vu qu'il commençait à sortir de la voiture, il y a des enfants. Et au devant de la voiture, il y avait du feu qui commençait à prendre dans la voiture.
3: Oh là là!
2: Donc, avec de la fumée qui commençait à aller sur la route. Donc, il faut faire très attention, surtout qu'il y a des enfants sur le bas-côté. Il n'y a pas de barrière à ce niveau-là, puisque c'est quasiment une sortie.
3: Oui.
2: Donc, voilà.
3: D'accord. Les occupants du véhicule, les enfants, tout le monde est sorti, hein?
2: Oui, tout le monde est sorti. En fait, la femme qui était avec les enfants était en train de leur dire de courir sur le bas-côté, quoi.
3: Oui, derrière la barrière de sécurité.
2: Il n'y a pas de barrière de sécurité.
3: Ah, il n'y a pas. Oui, c'est la sortie, en fait. C'est avant la sortie.
2: Et du coup, ils sont partis se réfugier là-bas. Et la voiture, au niveau du moteur, dessous, quand je suis passé en regardant dans mon rétroviseur, il y avait un peu de feu qui commençait à s'allumer.
3: Oui.
2: Du feu, carrément.
3: Oh là là, oui.
2: Et il y avait de la fumée. Donc, je ne sais pas si eux, ils savent qu'il y a du feu dessous, mais en tout cas, ils sont arrêtés parce qu'il y avait de la fumée, je pense.
3: D'accord. Est-ce que vous avez pu appeler les pompiers ou pas encore?
2: Ah non, pas encore.
3: Pas encore. Alors, d'accord.
2: Il y a des gens qui commençaient à s'arrêter.
3: D'accord.
2: J'imagine que, ils se sont...
3: On espère qu'ils ont pu contacter les pompiers, là, parce que, évidemment, il faudra signaler ça rapidement. Nous, on fait le nécessaire de notre côté. Merci, en tout cas, pour ces informations, hein.
2: Ok, pas de souci.
3: Merci, Brian. Bonne journée. Au revoir. Information pour les auditeurs de Freedom 2, il est 12h passé de 22 minutes, on nous signale un véhicule arrêté du côté de la sortie Saint-Laurent, Zac 2000, donc ce véhicule qui s'est arrêté sur le bas-côté, la femme et les deux enfants sont sortis de véhicule et notre auditeur nous signale qu'il y avait un début de feu, donc d'incendie au niveau du véhicule avec de la fumée, donc vraiment si vous êtes dans le secteur, ralentissez déjà et puis contactez également les forces de l'ordre, les pompiers pour pouvoir faire le nécessaire rapidement. On va voir avec la DRR pour qu'ils puissent sécuriser tout ça également. En tout cas, si vous avez des informations, le 02 62 41 51 51. Il est 12h passé de 23 minutes. On fait une pause et puis ensuite, ce sera les informations, le journal de la mi-journée avec Soukaina Soula.
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5: La minute dionysienne. Ici au Cirque du Butor à Saint-Denis, les habitants du quartier se sont réappropriés ce terrain il y a un an pour en faire un bien commun, le jardin au potager nourricier de Prunelle. Eve Boyer, animatrice du jardin potager.
6: En termes de culture, on plante selon les besoins des jardiniers. Il faut savoir qu'ici c'est un potager bio, et les jardiniers plantent généralement ce qu'ils ont dans leur assiette, ils ramassent les graines, on les plante par la suite. On plante des choses qui durent comme les bringelles, c'est des choses qu'on peut récolter tout le long de l'année, et aussi des épices. Que généralement le créole a besoin dans son petit carré de tous les jours.
5: Un jardin né d'une politique publique qui remet la terre entre les mains des habitants des quartiers populaires. Guillaume Kishenama, 13e adjoint, élu Prunelle.
7: Ils mettent la main à la terre, ce que nous faisons avant avec nos parents, nos grands-parents. Et ce qui est important, ils emmènent leurs enfants, leurs petits-enfants aussi, qui se réapproprient ce site et qui renouent aussi avec la terre, avec l'espace naturel.
5: Un an après, la solidarité a pris racine à Prunelle. Et d'autres jardins de ce type verront bientôt le jour à Saint-Denis.
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3: Et on retourne du côté de la possession avec ce véhicule en feu et c'est Ben avec nous. Bonjour Ben.
2: Oui, bonjour, je vous appelle pour dire qu'il y a une voiture en feu au niveau de la possession.
3: Oui. On est dans quelle direction?
2: Cette possession académique.
3: Oui.
2: Juste en face de la station.
3: Oui.
2: En fait, il n'y a pas encore de secours et la voiture peut se faire prendre feu. Juste pour dire aux automobilistes d'être vigilants en cas d'explosion.
3: On nous avait parlé d'une maman et ses enfants. Est-ce qu'ils sont toujours allés de... Alors, ils se sont éloignés, on nous avait dit un peu plus tôt.
2: Ils sont à l'écart, oui, ils les ont vus.
3: D'accord, et il y a d'autres...
2: Éloignés.
3: D'accord, ils sont bien éloignés. Et il y a d'autres véhicules qui se sont arrêtés ou pas?
2: Non, pour l'instant, non, c'est la seule voiture qui est sur la 4 voies.
3: D'accord, oui, ok. Donc, elle est toute seule avec ses enfants démunis devant son véhicule en feu.
2: C'est ça, exactement.
3: En et face de la station, donc Zac 2000. Ok, en face de la station Zac 2000, donc sens possession Saint-Denis.
2: C'est ça, exactement.
3: Aïe, aïe, aïe. Ok, très bien. Merci, voilà. Merci Ben de nous avoir...
2: J'espère qu'il n'y aura pas de projectile.
3: Ah ben, on espère qu'il n'y aura pas de dégâts vraiment pire que ça, oui.
2: C'est ça, parce que pour l'instant, je vois encore personne sur le bas-côté de l'ordre.
3: Oui, oh bon, très bien. Voilà, en tout cas, pas de secours encore sur place, donc vraiment très dangereux là dans le secteur, ce véhicule en feu. On est là sur le bas-côté, sens possession vers Saint-Denis, en face de la station essence Zac 2000, avant la sortie Saint-Laurent, Zac 2000, donc vraiment attention, ce véhicule en feu. Merci Ben.
2: Merci, au revoir.
3: Allez, au revoir, merci, au revoir. On rappelle cette information, ce véhicule en feu arrêté sur le bas-côté, on est du côté d'ailleurs entre avant la sortie Saint-Laurent, Zac 2000, en face de la station essence en direction de Saint-Denis. Cette voiture blanche, la maman et les deux enfants se sont éloignés, mais ils sont tout seuls, il n'y a pas de secours encore sur place. Si vous avez des informations, 02 62 41 51 51. Freedom, il est 12h passé de 28 minutes, tout de suite, les informations. Et ce journal est présenté et préparé par vous, Soukaina Soula. Bonjour.
18: Bonjour Charlotte. Bonjour Charlotte. Bonjour à tous. La France face à une baisse inquiétante du niveau scolaire. La dernière étude du programme PISA n'est pas glorieuse. On fait le point dès le début de ce journal. Un colis suspect a mobilisé les forces de l'ordre ce matin devant le CHU de Belle-Pierre. Présence de démineurs, route barrée. Nous étions sur place. Et puis, on parlera du restaurant Côté Seine à Saint-Denis. 24 ans après, l'enseigne joue sa survie. Vous entendrez la détresse du gérant dans un instant. Côté météo, très peu de changements cet après-midi. La grisaille reste majoritaire. Bulletin complet en fin d'édition. Les élèves français seraient à la ramasse, c'est ce que révèlent les résultats de l'enquête internationale PISA. Résultats insuffisants, moyenne en chute libre, 6500 élèves ont passé le test et en 20 ans, les performances des Français n'ont jamais été aussi faibles. Alors comment expliquer cela? Élément de réponse dans ces réactions.
19: L'État est en grande partie responsable de ce qui se passe actuellement. Déjà au niveau du bac et tout, on donne le bas au bras de baccalauréat pour faire en sorte que les enfants, bon, il y a une grande majorité de réussite, que quand les enfants arrivent pour faire leurs études à l'université, c'est là qu'ils vont se casser la figure, parce qu'à l'université, on ne veut pas brader les diplômes.
20: Alors, avant, on avait des petits cahiers, et en fin de page, il y avait les tableaux de mathématiques. On apprenait ça par cœur. Et le matin, quand la maîtresse questionnait, on se levait du pupitre et on répondait.
21: Il apprend différemment. Il apprend différemment et les vrais que les marmailles, l'éducation nationale, ça vraiment, ils regardent vraiment le niveau de ces marmailles-là. Les très faibles par rapport à anciennement.
18: À noter que selon les résultats de l'enquête, les principales difficultés des élèves français se concentrent en mathématiques et en compréhension écrite. Matinée sous tension dans le secteur du CHU de Belle-Pierre devant l'entrée du centre hospitalier. Un colis abandonné a mobilisé pompiers et forces de l'ordre. L'allée des Topazes était totalement fermée à la circulation aux alentours de 7h. Je vous propose d'écouter le témoignage de cette soignante qui nous a donné l'alerte en direct.
0: On monte plus du tout dans cette rue, on ne descend plus du tout, donc il y a la police qui a fait barrage d'en haut et en bas de la route. Moi, je suis soignante, donc je sors de mon travail. Apparemment, il y a un colis suspect, donc il y a la police et les pompiers qui sont sur place, donc on ne descend plus, on ne monte plus sur cette route. Je viens de sortir là à l'instant, il n'y avait pas encore des deux mineurs. Il y a la police qui est là, les pompiers et des agents de sécurité du CHU.
18: La circulation a perturbé, donc c'était très tôt ce matin dans le secteur du CHU à cause d'un colis suspect. Que s'est-il passé cette nuit au Chaudron? Les forces de l'ordre étaient mobilisées en masse aux alentours de 22h rue Roger Payette. Un attroupement se serait formé. Les agents de la BAC ont essuyé des jets de galets. Plusieurs personnes ont été interpellées. Articles détaillés et vidéos sur notre site freedom.fr. Un témoignage à présent, témoignage d'une femme victime de violences psychologiques. Son bourreau n'est autre que l'homme qui partage sa vie. Il y a un an de cela, ce dernier l'a convaincue de s'installer à l'île Maurice. Arrivé sur place, il lui en fait voir de toutes les couleurs, menaces à répétition. Il a fini par l'abandonner en s'assurant que le visa de la jeune femme ne serait plus valide. Aujourd'hui, à La Réunion, elle sort du silence.
1: Moi, j'ai très peur de mon mari. Vraiment, vraiment, vraiment. C'est pour ça que je suis venue sur La Réunion, parce que il m'a laissée sur l'île Maurice pour rejoindre une autre femme en métropole. Il m'a abandonnée au bout de 10 jours, ce qui a fait que je me suis retrouvée toute seule sur l'île Maurice. Et après ça, il m'a fait annuler mon visa, ce qui a fait que je me suis retrouvée en position d'illégalité sur l'île Maurice. Faut dire aussi que mon mari, son ancienne femme, elle a disparu. Il y a une enquête en cours en France, parce qu'elle a disparu complètement. Et moi, mon mari, il m'a dit « Je sais faire le crime parfait. » C'est un truc de fou. Je pense que j'y ai vraiment échappé belle. En étant expulsée de Maurice, j'aurais pu repartir en France, mais je ne veux absolument pas repartir en France parce que j'ai vraiment très peur qu'il termine le boulot. Hein.
18: Aujourd'hui à La Réunion, aujourd'hui présente à La Réunion, elle se retrouve sans solution de logement. Fort heureusement, depuis son appel hier sur nos ondes, sa situation a évolué. L'association Garde Espoir lui a offert un logement d'urgence à Saint-Paul. C'est une connaissance à elle qui nous a donné des nouvelles.
22: Elle était dans une situation, elle est dans une situation qui était vraiment en situation de détresse administrative et sociale absolue. Parce qu'en fait, c'est une dame, si vous voulez, vous voyez, toute sa vie administrative, c'est lui qui la détient. Elle a rien. Elle a juste son passeport, et encore, elle m'a dit que son passeport, elle l'avait gardé, mais son mari voulait repartir avec. Je pense que son mari, ce qu'il voulait, c'était vraiment l'abandonner à Maurice pour qu'elle finisse en prison à Maurice. Là, je suis hyper content pour elle qu'elle ait pu trouver l'association Garde l'Espoir qui va l'aider à faire toutes ces démarches, tout ça là. Et je pense que voilà, elle est hyper contente, hyper satisfaite. Et d'ailleurs, je remercie encore le CCS de la Possession, les élus de la Possession, surtout celle qui a pris cette chose à cœur et qui a fait en sorte qu'aujourd'hui, elle ait pu avoir un logement d'urgence. Donc là, elle est sur Saint-Paul.
18: Midi passé de 34 minutes, merci d'avoir choisi Freedom. Du changement au niveau du réseau Car West depuis le mois dernier, certaines lignes de bus et ses dessertes ont été modifiées. L'arrêt de bus du centre Jacques Tessier à La Saline a été déplacé. Conséquence, pas d'accès aux toilettes pour les usagers, chauffeurs et contrôleurs.
23: Ah, il y a des glaces. Ce bon bouc, qu'elle est habillée en blanc, le bon contrôleur, le bon, je ne sais pas quoi, quand elle a envie de pisser, ou bien, mais qu'elle n'a pas envie. Et ça va, il y a pied de boîte, là. Ben, ça pisse, là, ça fait toilette, là. Mais si la madame a envie de chier, est-ce qu'il a mal l'esprit, quoi? Si la madame a envie de faire sa toilette, comment je fais là? Ben, elle n'est pas bonne à mettre, elle est mal organisée, exactement, là. Et puis, sur la son, ça, la bouleverse toute. Mais là, monsieur Serafin, ben, elle est le responsable, c'est sûr, quoi. Ça va faire toilette, des pieds de boîte, là, même juste à côté, l'autre, tu restes là. Bonne journée, là, me donnez va crier, t'es là.
18: Le restaurant Côté Seine à Saint-Denis risque de baisser le rideau. Un appel à la solidarité a été lancé pour sauver 24 ans d'histoire. Côté Seine, c'est plus qu'un restaurant, c'est une institution à Saint-Denis. Et Louise Barré est allée à la rencontre du gérant Pascal Simard. Une cagnotte laitie a été lancée. Écoutez, il s'exprime.
4: C'est pas la cagnotte qui nous aidera. Je veux pas qu'on me donne de l'argent. Je veux recevoir les gens et les servir au mieux et qu'ils soient heureux. Voilà. C'est surtout ça. Je crois que c'est une vocation, ce métier. Côté Seine, on est une équipe multiculturelle. Et ça, c'est la Réunion. On s'est renouvelé au niveau des prix, on s'est renouvelé au niveau de la carte, mais on n'a plus ce retour des gens. Alors, est-ce qu'on nous a oubliés parce qu'on n'est pas dans les médias? C'est vrai, c'est peut-être une erreur. On a fait cette erreur et on l'a fait. Encore, on n'est pas dans les médias. La preuve, si vous m'interviewez aujourd'hui, c'est pas parce que je vous l'ai demandé, c'est quelqu'un qui a essayé de lancer une cagnotte. Et cette personne a une telle volonté de nous voir nous en sortir qu'elle va taper à toutes les portes. Et merci d'être venu, Radio Freedom.
18: La cagnotte laitie en ligne s'intitule « Sauvons le restaurant emblématique Côté Seine ». Freedom, il est midi passé de 36 minutes, c'est la fin de cette édition. Mais avant de passer à la météo, Charlotte, je rappelle à ce véhicule en feu, ce qui se passe à la Possession. Levez le pied si vous circulez à la Possession dans le secteur, avant la sortie à Saint-Laurent, juste en face de la station ZAC 2000, si je ne dis pas de bêtises, dans le sens Possession Saint-Denis. Un véhicule est en feu. Prudence, informez-nous au 02 62 41 51 51.
3: Voilà donc pour ce journal. 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
3: Bon, on a vu un petit peu la grisaille là depuis ce matin. Est-ce que ça va continuer cet après-midi, ce Kaina?
18: La réponse est oui, Charlotte. Oh, il y aura de la grisaille un petit peu partout sur le département, sauf dans le sud-ouest où le soleil reste dominant, mais le reste du département est placé sous un temps assez maussade, hein, grisaille, averse et ciel bâché, comme on dit. Côté température, il fera toujours aussi chaud, même si dans les hauteurs, la sensation de fraîcheur reste quand même dominante. 27 degrés sont attendus pour les températures maximales sur le littoral, 14 au volcan et 22 degrés sont attendus toujours pour les températures maximales dans les plus hauts sommets de l'île.
3: Et ben voilà pour la météo. On a un radioguidage, ce qu'elle n'a bougé pas. Et Bastien qui est avec nous pour la 4 voies de Saint-André. Bastien, bonjour.
7: Oui, bonjour. On a un parapluie noir après la sortie, la station Yvon Ramassamy sur 4 voies. Là.
3: D'accord. Donc un parapluie ouvert, hein?
7: Et sur ouvert, et l'île est à mi. Bon, après, peut-être que l'île est ouverte, il tombe bien parce qu'avec le vent, les voitures, quand ils passent à côté. Peut-être va décaler l'île de l'autre côté.
3: Oui, oui. On va pouvoir pousser un peu le parapluie.
7: Pardon ?
3: On va pousser un peu le parapluie, vous dire ?
7: Voilà, on va pousser un peu le parapluie normalement. Ouais. Mais voilà, les gens pourraient faire un écart pour éviter. Il peut être dangereux.
3: Il peut être dangereux, oui. Donc on signale un parapluie ouvert. On est du côté de la 4 voies de Saint-André. Vous nous avez dit après la station Yvon Ramassamy. Quelle direction ?
7: Saint-André, Saint-Benoît.
3: Saint-André vers Saint-Benoît. Merci beaucoup.
7: Merci.
3: Bastien, merci.
7: Allez,
3: au revoir.
7: Au revoir.
3: Information pour les auditeurs de Freedom 2, 12h40, on vous signale un danger sur la route. Il s'agit d'un parapluie ouvert. On est là du côté de la 4 voies de Saint-André en direction de Saint-Benoît après la sortie, donc après la station Yvon Ramassamy. Donc attention, hein, ce parapluie peut vous conduire à un accident. En tout cas, c'est un danger. Toutes les informations sont les bienvenues au 02 62 41 51 51. Je suis avec Soukaina Soula. On était en train de donner les informations pour la météo. La Dianou la grisaille.
18: Exactement. La preuve, un parapluie sur...
3: Voilà, lui, il était bien placé.
18: Oui.
3: Lui, il sait que le temps n'est pas
18: pour la pluie. Exactement.
3: Oh là là.
18: Avant de vous laisser, Charlotte, je rappelle ce rendez-vous demain 10h, son du soleil. Vous avez rendez-vous avec Vanessa Germain de la milice anti-squat pour parler de la maltraitance animale. Voilà,
3: oui.
18: Tout simplement. Donc rendez-vous demain à 10h. Vanessa Germain sera dans les studios de Freedom.
3: Voilà, et bien sûr les appels seront possibles au 02 62 99 12 00 pour parler avec elle, hein, pour lui poser des questions ou bien de faire des requêtes aussi, hein, pour essayer d'avancer sur cette cause qui nous touche beaucoup.
18: Ah oui.
3: Merci Soukaina Soula. Rendez-vous
18: demain. Journée.
3: Merci.
18: Rendez-vous demain.
3: Allez, au revoir.
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0: Alors vous pouvez passer vos appels au 02 62 99 12 00. Et bien sûr, hein, on vous rappelle ces informations. Ce véhicule en feu du côté de la Possession en direction de Saint-Denis en face de la station Zac 2000. Si vous avez d'autres informations, 02 62 41 51 51. Et justement, des informations en route tout de suite. Et Ludovic avec nous pour ce véhicule en feu. Ludovic, bonjour.
1: Oui, bonjour. Bonjour, bonjour.
0: Alors, dites-moi.
1: Je vous appelle, voilà, c'est pour vous dire que là, bon, je suis passé il y a à peu près 5 minutes. Il y a les pompiers qui venaient juste d'arriver.
0: Oui.
1: Et qui commençaient à éteindre le véhicule qui est totalement en flamme. Et il y a aussi la dépanneuse qui est juste à côté, qui, à mon avis, dès lors que ce sera sécurisé, va pouvoir évacuer la voiture.
0: D'accord, très bien. Donc les pompiers viennent d'arriver, enfin sont sur place du coup, pour le coup, voilà, pour le coup ils sont sur place. Véhicule totalement en feu, hein, vous nous avez dit.
1: Ah, totalement, c'est-à-dire en flamme comme pas possible. Quand moi je suis arrivé dans les embouteillages, à peu près 10-15 minutes, ça venait juste de se faire. Au loin, il y avait une grosse fumée noire, ça venait juste de se faire, il n'y a pas longtemps. Et quand on est passé devant, les pompiers, ils venaient juste de se mettre en place, c'est 5 ou 6, ça. Et là, ils étaient en train d'asperger la voiture et qui était en flamme. Quand nous, on passait à côté, la fenêtre ouverte, on sentait la chaleur, intense à proximité.
0: Oh là là, d'accord. Et ce véhicule hein, qui a pris feu en quelques minutes, hein, puisqu'on l'a signalé il y a une vingtaine de minutes, hein.
1: Ah oui, non, mais très récemment, parce que nous, moi, je sors du rond-point de Cap Sacré-Cœur, le temps de rentrer dans la bonne insertion, l'embouteillage commençait, et l'embouteillage était assez fluide. Donc, ça veut dire, on est arrivé à peine 5 minutes devant la voiture, donc ça venait juste de se faire, et c'est vrai que, ça s'est fait très rapidement.
0: Bon, bah, très bien. Est-ce que.
1: Les pompiers sont arrivés aussi très, très rapidement.
0: D'accord. Ils ont dû prendre en charge aussi hein, cette maman et ses deux enfants également, je suppose.
1: Ça, voilà. Ils sont éloignés, je crois, 20 mètres plus loin. Oui. Ils sont mis en sécurité. Et du coup, voilà.
0: Est-ce que vous avez vu de quel véhicule on parle?
1: La voiture?
0: Oui.
1: Qui est en femme?
0: Oui.
1: Alors, je ne sais pas à quoi elle ressemble sur la vidéo. Moi, j'ai fait une vidéo. Je crois qu'elle est jeune, mais j'ai pas vu la marque ou autre. Bon. Une voiture 5 places jeune.
0: Ok, très bien. On nous avait dit véhicule blanc, mais jeune. En tout cas, on va demander des informations aux auditeurs qui sont actuellement dans le secteur. Mmh. Et ils peuvent nous donner toutes ces informations, ça serait super. Merci, merci beaucoup Ludovic.
1: Merci.
0: Merci, alors, au revoir. Donc on parle hein, de ce véhicule en flamme, totalement en flamme, nous dit donc notre auditeur Ludovic. Les pompiers sont sur place, ils sont en train d'essayer d'éteindre ce feu, cet incendie. La dépanneuse également est sur place qui va attendre bien sûr l'aval des pompiers pour pouvoir récupérer le véhicule. Et puis cette maman et ses enfants qui ont été pris en charge, ils ne sont pas blessés, hein, ils sont vraiment, ils se sont mis hors du véhicule bien avant que le véhicule soit totalement en flamme, heureusement pour eux. Et si vous avez des informations hein, sur le véhicule, quel genre de véhicule, la catégorie et tout ça, hein, vous pouvez nous appeler 41 51 51. Juste avant de vous retrouver pour la libre antenne, hein, pour Allo Freedom, nous avons quand même ce communiqué qui nous a été parvenu pour en parler, puisque c'est pour aujourd'hui même, donc cette correction de communiqué de David Dessé à Saint-André. Donc le décès de Monsieur Médard Antonin. Décès de Monsieur Médard Antonin. Le décès est survenu hier à l'âge de 93 ans. Le convoi mortuaire sortira de son domicile.

0: Oui, bonjour.
1: Oui, allô, c'est au tour.
0: Oui, oui, Nicolas, bonjour, bonjour.
1: Allez.
0: Bonjour.
1: Oui, bonjour, mais attends, où là?
0: Oui, mais il n'y a pas la grosse histoire, l'essence.
1: Oui.
0: Ok?
1: Oui.
0: Ouais, l'essence, là. L'essence, c'est pas le problème, c'est l'Américain, le grand Satan, là. La personne pour mettre à l'ordre. Toute la
1: attends, nous l'a parti trop vite pour moi, là. Le grand Satan.
0: Le grand Satan américain, là, Trump, je sais pas comment, là.
1: Ah, c'est comme ça, ou Nomali, ou là, alors?
0: Oui, mais c'est un grand Satan, ça.
1: Ah.
0: Tout le monde, là.
1: Bah, lui, il est président des États-Unis.
0: Pardon?
1: Lui, il est le président, il peut faire ça qu'il veut, lui, non?
0: Ben oui, mais il est président de quoi? De son pays, mais pas tout le monde entier.
1: Ah oui,
0: on a rien que l'Iran, la Corée du Nord, avec Poutine. Poutine, c'est un bon monde. Comprends?
1: Ah, ok, oui.
0: Parce que Poutine n'aime pas attaser, l'Iran pareil. Comprends? Je dis, demain matin, par exemple, vous avez une affaire dans le cas, vous trouvez un truc chez vous. Alors, vous devez prendre. Il ne marche pas comme ça, ça.
1: Donc les autres présidents sont meilleurs que Donald Trump, président des États-Unis.
0: C'est un grand voleur, c'est un voyou.
1: Oh.
0: Un voyou, plus voyou des voyous.
1: Mais comment on connaît ça, monsieur?
0: D'après, monsieur, tout le bac à tête, toutes les histoires, tout ce que...
1: Oui, mais donne-nous des exemples, comment ça l'a volé.
0: Madame, vous voulez. Vous laissez la terre, mais vous laissez ça.
1: Mais posez-vous la question, monsieur, éclaire-moi l'antenne.
0: Ben oui, mais vous suivez bien l'actualité. Quand on regarde une analyse, tout de suite, on comprend que le grand voleur se trompe.
1: Bon, monsieur, raccroche pas, mais nana un radio-guidage. Monsieur, raccroche pas, nana un radio-guidage, nous revient avec quoi, hein, quitte pas. Et direction la possession avec Julie, bonjour.
2: Oui, bonjour.
1: Oui, je vous écoute.
2: C'était pour vous prévenir qu'il y a un véhicule en feu au niveau de la, en face de la station Total Energy, au niveau de la 4 voies.
1: Oui.
2: Voilà, j'étais en train de faire de l'essence et du coup le véhicule venait juste de prendre feu et juste après on a entendu une explosion. Donc voilà, c'était pour prévenir les gens de faire attention parce qu'il y a des grosses flammes. Les pompiers sont arrivés... après, donc ouais, les pompiers sont sur place, mais c'était pour prévenir bah, du coup qu'il y a des bouchons qui se sont formés et que voilà, le véhicule est toujours pareil en face de les flammes sont sur la fin, mais voilà, c'était assez impressionnant.
1: Vous nous avez dit que vous avez entendu une grosse explosion.
2: J'ai entendu une explosion, oui. Alors j'ai pas vu le véhicule exploser. Il y avait déjà les flammes. En fait, on a entendu un boom. Au bout de 5 minutes, donc je sais pas si c'est le réservoir qui a pété ou enfin bon, en tout cas il y a eu une explosion et donc voilà.
1: Ah oui, quand même. Est-ce que vous avez vu de quel véhicule il s'agissait?
2: Ah non, il est complètement en flammes. On pouvait même pas voir ce que c'était comme véhicule. Il était vraiment les flammes étaient très, enfin tout était enflammé. C'était très.
1: Oui, impossible de distinguer.
2: Non, vraiment ouais. Non.
1: Ah. Parce que voilà, on aurait pu continuer de savoir hein, si c'est un véhicule lambda ou un véhicule électrique, en tout cas qui a pris feu. Voilà, c'était pour savoir.
2: De la station, donc.
1: Oui, oui.
2: Vraiment, ouais, ça fait un peu peur.
1: En direction de Saint-Denis, avant la sortie Saint-Laurent.
2: C'est ça, tout à fait.
1: Ok, très bien. Donc, écoutez, merci Julie pour ces informations. Vous avez vu, hein, les pompiers sont sur place. On nous a signalé également que la dépanneuse était sur place. Et bien sûr, si d'autres personnes ont besoin d'informations, ou bien ont besoin, non, nous donnent des informations, on passe par le standard au 02 62 41 51 51. Merci Julie.
2: Bonne journée à tous.
1: Merci à vous aussi, au revoir. En tout cas, on vous le signale depuis tout à l'heure, ce véhicule en feu du côté de ZAC Saint-Laurent, ZAC 2000, en face de la station, donc en direction de Saint-Denis. Notre auditrice vient de nous dire qu'on a entendu un boom, une explosion. Les flammes sont montées très hautes, les fumées également. Les pompiers sont sur place, ils sont en train d'essayer de canaliser ce feu. Et puis, la passagère et ses deux enfants ont été prises en charge également. Si vous avez d'autres informations, 41 51 51. On nous signale un embouteillage dans le secteur. Si vous êtes dans des embouteillages,

0: embouteillages. Appelez-nous 02 62 41 51 51. Monsieur.
1: Oui.
0: Bien, viens pour vous, voilà. Du coup, oui, alors, m'en train de demander à où des exemples par rapport à Trump. Mais demande à où ça, pourquoi? Parce que moi, il peut pas donner mon avis. Il peut pas. Hein. Il faut c'est où qui dit à moi? Il faut c'est où qui dit à nous?
1: Madame, on va passer.
0: Mais il voit pas, il garde pas d'informations. Ou même il habite pas aux États-Unis, il garde pas d'informations. Dis à nous.
1: Oui, d'accord, on m'explique à vous.
0: Oui, explique justement, oui.
1: Son revanche de son premier mandat.
0: Oui.
1: OK. Et il connaît que le dernier mandat cette fois-ci. Donc, il est en train de faire tout pour voler. Pour voler, c'est un grand voleur. Comment? Et rien que Poutine, avec l'Iran, avec la Corée du Nord, le conduit. Comment? Les autres, ils mettent des pantalons en arrière, braquettes derrière.
0: Aïe, aïe, aïe.
1: Ami, dis-moi au moins. Réfléchis bien, on va voir. Là, nous, ça s'appelle l'essence. Combien il est là actuellement, l'essence? Combien il est?
0: Ah, là, l'essence, les chères, elle est plus de 2 euros, là, non?
1: Hein?
0: Attends, on est en train de garder, si moi, Nana, le petit papier de l'essence. Alors là, ma point, le papier de l'essence. Bon. Mais l'essence, elle a augmenté, là.
1: Oui, mais à combien, là?
0: Ah, ben là, je m'y connais plus. Là, je ne pourrais pas dire tout de suite comme ça.
1: Ben, mais pour pas être plus que 2,50 €.
0: 2,50 € le litre d'essence?
1: Oui, nous va pas être plus que 2,50 € cette année-là, si nous bouge pas, là.
0: Oh là là.
1: Le Macron, tout ça. Ça, c'est bon. Enfin, le Macron n'a rien à foutre parce que c'est son dernier mois. Là. Comprends?
0: Oui, alors, mais t'es boudier 2 euros, mais non, nous l'est à 1,83 € pour le sans-plomb et 1,68 € gazole.
1: D'ici la fin de l'année,
0: est-ce que c'est les bons prises?
1: Avant même.
0: Ah, ouais.
1: Bon, encore, un sale bouc qui commande le monde, c'est hein?
0: Ah, ben, faut croire, allez plus fort. On voit pas aller plus fort?
1: Hein?
0: On voit pas c'est lui le plus fort.
1: Ah bon, d'accord, mais tous les restants qu'il est, ils vont pas la prendre, non?
0: Ah, ben, faut croire, hein?
1: C'est parce qu'ils ont la mettre de pantalon à l'envers.
0: Ah, mais connais pas.
1: Pas derrière.
0: Aïe.
1: Oh bon?
0: Oui. Mais là, on pense que l'essence, ça augmente de plus de 2 euros.
1: Attends, après, c'est la bonne Arabie, là aussi, bonne chien.
0: Aïe. Bon. Monsieur, en tout cas, nous l'a entendu au t'appel. Monsieur, nous va voir avec les auditeurs si autres ils pensent comme vous.
1: Le Qatar avec l'Arabie Saoudite.
0: Oui.
1: Il marche avec le grand Satan.
0: Bon, merci monsieur. Merci monsieur. On va voir avec les auditeurs si ce qu'ils en pensent.
1: OK.
0: Bonne journée. Allez, au revoir.
1: Pareil.
0: Et ben si vous avez des exemples à nous donner, hein, n'hésitez pas. 02 62 99 12 00. On parle de ceux qui gouvernent ce monde. Est-ce qu'il est bien gouverné? Est-ce qu'il est bien dirigé? Selon vous, est-ce que Trump, par exemple, ou même, parlons, hein, Emmanuel Macron, ou bien de Poutine, ou Kim Jong-un, est-ce qui gouvernerait le mieux son pays? 02 62 99 12 00. Freedom, allô?
2: Oui, allô, bonjour.
0: Oui, allô.
2: Comment il est?
0: Les balais la même.
2: Ah, ben pareil, hein.
0: Ah, ben pareil, s'il est bon, tout est bon alors?
2: Eh ben, comme alors.
0: Ah, ben bien sûr.
2: Eh ben, m'appelle pour soutenir Alan.
0: Oui.
2: Parce que moi-même, Marigon Vaillant.
0: Ah, d'accord.
2: Et moi, c'était un rêve aussi, hein. C'est toujours un rêve. Regardez faire la radio. Moi, c'est une passion, la radio, hein. Donc.
0: Oh, ben très bien.
2: Et pareil, c'est le même principe, c'est impossible. Et
0: est-ce qu'on l'a fait une postuler quand, par exemple, Radio Freedom, il lance un petit peu il ouvre les candidatures?
2: Ah bon, c'est un scénario qui m'a parti à l'école des radios.
0: Oui.
2: Et que malheureusement, on n'a pas pu y aller.
0: Ah, mais c'était quoi les difficultés que vous l'avez reçues ou votre parcours?
2: Ben, à moi, la seule difficulté, c'était la réalisation. Comme, là, moi, c'est lui qui veut être animateur, il fallait que je me être réalisateur aussi.
0: Ah, d'accord, oui.
2: Et, on m'a pas lâché mon rêve, hein. Il continue à combattre contre ce rêve-là, mais il fait un peu de web radio, mais il essaye, enfin, un peu de tout. Mais voilà, mais ce soutien est grave, et Mikovic va réussir, hein. Ça allait sûr, Mikovic va réussir.
0: Ah, donc, où il est déjà animateur, web animateur, du coup?
2: Ah, voilà, animateur passionné, quoi, on va dire.
0: Ah, d'accord. Et ouais. Est-ce qu'on en a des choses que les adapter, justement, le fait qu'on les non-voyants, les doit pas être évident?
2: Si, il y a des choses à adapter, hein. Pour la radio, en tout cas, ce que moi, j'utilise, Ah si, si, il est carrément assis, hein. Personnellement, il n'a rien d'égard sensible. Hein.
0: D'accord, voilà, c'est ça en fait. C'est
2: rien.
0: C'est ce qu'on disait un petit peu à Alan, hein, c'est que bah, aujourd'hui, on a cette chance de pouvoir adapter un petit peu bah, au travail ou bien le quotidien bah, en fonction bah, de nos grave. Besoins.
2: Ah ben, bah, carrément. Mais je trouve qu'aujourd'hui, il y a un poids de médecine accessible. Hein. En tout cas, moi, c'est mon pensée.
0: Oui, oui, à moins de vraiment mettre sa vie en danger, finalement.
2: Ouais, voilà, par exemple.
0: Si on se donne les moyens.
2: Ah, on peut y arriver, hein. On peut y arriver.
0: Et ben oui, ben voilà. En tout cas, si Alan est à l'écoute.
2: Si Alan est vraiment. Ma tête de chisme, mais attends, on voyons comme moi, il appelle.
0: Et Gaïa, hein, elle a vu ça.
2: Ah, j'ai pris le nez.
0: Ah, ben oui, mais puis.
2: Une passion extraordinaire, on peut faire radio, c'est un monde ouvert.
0: Ah, mais il nous a dit, moi, j'écoute Radio Freedom, moi, j'adore Radio Freedom, je veux être animateur comme vous, c'est génial.
2: Ah, ben, en tout cas, j'espère qu'il va réaliser son rêve, personnellement.
0: Ah, ben, nous, on lui a donné rendez-vous dans une dizaine d'années, hein.
2: Ah, ben, c'est
0: pourquoi pas futur animateur Freedom?
2: Eh ben, j'espère qu'il va réaliser.
0: Merci pour votre appel. Comment on appelle?
2: Ah, ben, Damien.
0: Damien, ben, Damien, écoute, ben, merci pour ce petit message pour Alan, et puis, bah, vous aussi.
2: Il y a beaucoup de monde qui va reconnaître à moi, en tout cas, bonjour. Et mais pense qu'on rappelle de moi aussi, hein.
0: Ah bon?
2: M'avait fait, oui, bon, un petit moment, mais m'avait fait un reportage sur Antenne Réunion il y a une vingtaine d'années,
0: Ah oui?
2: Un certain non-voyant qui était joué à musique, à l'accordéon, au piano. Et m'a fait un super reportage sur ça, et voilà. Et voilà, mon plus tard, m'y rappelle Freedom pour ça.
0: Ben oui, mais c'est génial en tout cas de pouvoir vivre de ce qu'on aime. De, enfin voilà, c'est magnifique en tout cas. Hein. Nous, voilà. Voilà pour les personnes qui n'ont pas toutes les chances. Ben pourquoi en fait être ralenti? Pourquoi ne pas vivre son rêve? Pourquoi? Eh ben non, tout est possible si on se donne les moyens.
2: C'est exactement ça.
0: Merci beaucoup, Damien.
2: Eh ben, avec plaisir, bon, je regarde en tout cas.
0: Allez, nous retrouve. Merci, nous retrouve. Merci, bye bye. Eh ben oui, voilà. Hein. Donc, on rappelle quand même, ben, Alan est venu à la radio ce matin aux alentours de 10h15. Il a lancé les émissions, il a lancé les musiques, la publicité, il a donné pronostics, il a été l'apprenti animateur, il a été le petit stagiaire du jour, 9 ans, non-voyant, et son rêve, devenir un animateur radio. Eh bien, Monsieur Camille Sudre, au travers de la Radio Freedom, a réalisé son rêve ce matin. Et il était tout content, il était tout heureux, Alan. Eh bien, on l'embrasse, et toute la famille, en tout cas, merci d'être venu. Puis, bah, peut-être à bientôt, dans 10 ans, hein, pourquoi pas. Freedom, allô?
3: Allô, bonsoir, bonjour.
0: Bonjour, monsieur.
3: Oui.
0: Vous connaissez quoi?
3: Ouais.
0: Les 13h. M'y reprend au bout d'un petit instant, raccroche pas, allez, bon?
3: C'est bon.
0: Ah là là là là. Ben oui, ben il est déjà 13h à La Réunion. Tout de suite, Europe 1.
4: Pour Elliott de Valais-Vous, votre rendez-vous de 11h à 13h en direct sur Europe 1. Et on va parler musique dans quelques instants. C'est le grand soir, le retour de Céline Dion en concert à Paris. Fabien Lecoeuvre va nous donner les toutes dernières informations concernant ce spectacle. C'est vrai que le monde a les yeux rivés sur la capitale et sur ce concert de Céline Dion. Nous en parlerons dans un instant. Avant le journal, d'abord c'est le journal et c'est avec Wallis Glaise. Bonjour Wallis.
5: Bonjour
4: journal.
5: Bonjour Elliott. Bonjour à tous. La piste de l'acte malveillant privilégié dans l'enquête sur le déraillement du TER en Normandie, survenu hier soir. Sur les 186 voyageurs présents, 44 personnes ont été blessées, dont une jeune femme évacué en urgence absolue. Un morceau de rail retrouvé sur la voie pourrait être à l'origine de l'accident. Une enquête a été ouverte. Le cerveau présumé du homejacking de l'ex-gardien du Paris Saint-Germain, Gianluigi Donnarumma, en juillet 2023, condamné à 9 ans de prison. Son complice présumé a lui été relaxé. Le guetteur présent sur les lieux écope de son côté à de 5 ans, dont 2 avec sursis. Marine Le Pen fait ce week-end sa grande rentrée politique. La chef des députés du Rassemblement National et candidate déclarée à l'élection présidentielle participera aujourd'hui à la rentrée parlementaire des députés de son parti au Touquet dans le Pas-de-Calais. Demain, elle prononcera un discours dans son fief des Nains Beaumont. Croissance et PIB revus à la baisse. Bercy confirme le déclin économique de la France. Selon Roland Lescure, l'année 2026 ne nous a pas épargné. Pour le ministre de l'économie, l'objectif de contenir le déficit public à 5% du PIB n'est plus une option. Il a également abaissé sa prévision de croissance pour 2026. À l'étranger, l'Arabie Saoudite ferme provisoirement son oléoduc Est-Ouest après des attaques de drones venus de l'Irak. Oléoduc crucial pour exporter le pétrole en contournant le détroit d'Ormuz. Et dans le même temps, les rebelles houthis annoncent avoir pris le contrôle du détroit de Bab el-Mandeb au sud-ouest du Yémen, passage stratégique entre l'Europe et l'Asie. L'avertissement de Vladimir Poutine aux Européens, tout déploiement de troupes en Ukraine équivaudrait, je cite, à une guerre contre la Russie. Depuis New Delhi, le président russe a assuré que Moscou ne menaçait pas les pays européens, tout en accusant leurs dirigeants d'agiter ce qu'il appelle une menace imaginaire auprès de leur population. Après 6 ans d'absence, elle fait son grand retour sur scène. Céline Dion entame ce soir sa série de 16 concerts à la Plénitude Arena de Nanterre devant quelques 30 000 spectateurs. 10 autres dates sont prévues en mai, des concerts à guichet fermé. En tennis, on connaît désormais l'affiche de la finale de l'US Open. Ben Shelton disputera demain sa première finale en Grand Chelem après avoir dominé cette nuit son compatriote Frances Tiafoe en 4-7. L'Américain affrontera l'Allemand Alexander Zverev. Et puis enfin, les courses avec le pronostic de Thierry Léger pour le quintet de cet après-midi à Vincennes. Il vous conseille de jouer les numéros suivants, le 12, le 15, le 10, le 14, le 8, le 11, le 9 et puis enfin le 13. 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

0: 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On fait tout de suite un point sur la situation cyclonique.
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0: Bienvenue à ceux qui nous rejoignent, 13h07 à La Réunion, le son du soleil qui continue jusqu'à 15h, c'est Charlotte avec vous. Vous pouvez nous appeler, hein, la libre antenne 02 62 99 12 00. On peut continuer de parler de cette affaire avec Bruno Le Maire. Donc, est-ce qu'il faut envoyer nos enfants à un an à l'école? Est-ce que vous pensez que c'est une bonne solution? Ou bien au contraire, non, il faut attendre 7 ans. Comment les Tony? Que pensez-vous de cette affaire d'éducation? Est-ce qu'on éduque mal? Est-ce qu'on les élève mal? Est-ce qu'on a assez de professeurs, d'assistants, d'écoles? Vous pouvez nous le dire. 02 62 99 12 00. Et puis on peut parler aussi du fait qu'on voit pas les baleines en ce moment. On est censé les voir et puis finalement, apparemment, non. Les baleines, non, elles se cachent. Bien sûr, si vous les avez aperçues ces derniers temps, appelez-nous aussi. Dites-nous que vous les avez vues et où ça. Nous étions avec un auditeur juste avant de le retrouver sur le 99 12 00. D'abord, ce communiqué de décès à corriger. Donc, à Saint-André, c'est le décès de monsieur Janak Axe Herman. Décès survenu hier à l'âge de 79 ans. Le convoi mortuaire sortira de son domicile au 8, lotissement La Tchoumaya à Saint-André demain. La bénédiction aura lieu en l'église de Saint-André à 11h demain matin. Et l'inhumation se fera au cimetière de Chamborne. Bien sûr, condoléances aux familles endeuillées. Merci. En tout cas, si vous avez des communiqués à faire passer pour les avis de décès, le 02 62 41 51 51, le service du standard également pour les radioguidages. On rappelle ce véhicule en feu du côté de ZAC 2000 en face de la station en direction de Saint-Denis. Il est sur le bas-côté, les pompiers sont sur place, camion de dépannage également. On est en train de maîtriser le feu, mais il y aurait de l'embouteillage dans le secteur. Appelez-nous 02 62 41 51 51 pour nous donner plus d'informations. Monsieur.
1: Oui, monsieur. Oui,
0: bonjour. Merci d'avoir patienté.
1: Oui, j'ai pas senti, heureusement, je suis illimité.
0: heureusement, effectivement. Allez, nous écoute à où maintenant, les bons.
1: Oui, voilà, j'ai un petit coup de gueule pour passer à France Travail. Alors, madame, ma copine, elle a 63 ans bientôt.
0: Oui.
1: Elle recherche toujours un emploi. Oh. Elle a eu un rendez-vous semaine dernière pour un entretien.
0: Oui.
1: Elle habite sur le tampon.
0: Oui.
1: Alors, elle n'a pas pu venir au rendez-vous là. Aujourd'hui, elle a reçu un message. Maintenant, tu as un rendez-vous sur le 27e maintenant.
0: Waouh! Tampon, il faut qu'elle y monte.
1: Il faut aller monter au 27e maintenant.
0: 27e?
1: C'est se foutre de la gueule des gens, ça.
0: Oh là là! Donc.
1: Il faut savoir, là, soit. Parce que, pourquoi? Parce qu'elle a 75 ans. Il reste un mois d'assiduité pour le toucher.
0: Oui, c'est ça, moi, ça demande à où, vu son âge.
1: Mais justement.
0: Oh là là.
1: Il est en train de faire chier le peuple. Maintenant, il a un rendez-vous, il faut absolument qu'elle cherche un transport. Elle ne conduit pas, elle n'a pas de permis, rien. Elle a 63 ans. Il faut le monde maintenant, elle habite Tambon, il faut le monde maintenant au grand kiosque, semaine prochaine, pour un rendez-vous.
0: Oh là là. Mais là, à 63 ans, il manque elle combien?
1: Elle a 63 ans.
0: Mais il manque elle un mois, c'est ça?
1: Un mois pour toucher pour la CEDIC.
0: Oh là là.
1: Elle est en train de faire chier, là.
0: Oh.
1: Pourquoi? Parce qu'elle n'a pas pu aller semaine dernière au rendez-vous qu'elle a eu parce qu'elle n'a pas vu le message.
0: Ah.
1: Elle n'a pas vu sur son téléphone.
0: Oui, et personne ne.
1: Pour punir maintenant, pour punir à elle,
0: oui.
1: Il dit maintenant frapper au tampon.
0: Ou pense que c'est pour punir à elle que l'a envoyé elle aussi
1: punir,
0: loin?
1: Des foutages de gueule, des punir.
0: Est-ce que c'est pas peut-être justement comme il manquait elle ce un mois de travail là pour gagner les assédics, elle dit puisque sur le secteur de Tampon pleine des CAF, les très hauts, c'est justement pour qu'elle y accède après à son.
1: Non, c'est des foutages, comme il dit là, c'est pour faire chier elle. C'est pour ça parce qu'il reste un mois, il va absolument, sinon ça, parce qu'elle a le loyer à payer, elle a tout à payer, mais non, elle est obligée. Elle est obligée de monter au 26e, là.
0: Ah ouais.
1: Ça, c'est pas normal, ça.
0: Mais elle n'a pas de moyen de transport, rien. Il faut que...
1: Elle n'a pas de transport, la moyen.
0: Oh là là.
1: Mais pour corriger, pour punir sa gueule, parce qu'elle n'a pas venu au rendez-vous semaine dernière à la fatoire au tampon, maintenant, on va mettre au 27e.
0: Ouais. Donc on pense. Oui, donc on pense que Banal a fait exprès en fait. Mais
1: ah,
0: si.
1: Il fait exprès là. Là, il faut revoir toute la copie. Il y a un problème là.
0: Alors, peut-être que quelqu'un pourrait nous répondre là sur le 14 02 62 99 14 00. Est-ce que d'autres aussi, hein, Zola passe par là? Est-ce que Zola finit Ah bah attends, quelqu'un là sur le 14. Frida Malo?
2: Oui, bonjour.
0: Bonjour.
2: En fait, pour le monsieur.
0: Oui, oui.
2: Au 27e, c'est le forum de l'emploi au Grand Kiosque. Et oui. Si la dame, elle veut pas partir, elle y part sur son espace personnel. Et elle y marque dessus, elle y part dessus, elle y clique dessus qu'elle ne pourra pas venir. Il y a une place où il est ça. Ou sinon, il a envoyé un mail aussi, comme quoi tu peux, on peut téléphoner à notre conseiller et dire qu'on n'a pas de transport. Et ça, tu peux envoyer pour où après, des façons, des 3 minutes, parce que notre bus est mis à disposition, il me semble.
0: Ah, des navettes peut-être.
2: Voilà.
1: Elle avait un rendez-vous la semaine dernière qu'elle n'a pas vu le mail sur son téléphone. Mais maintenant, oui. C'est pour punir elle, au lieu de 3 mois, et remettre elle au 27e.
2: Non, c'est pas pour punir, monsieur. Ça, c'est un forum, ça, tout le monde a gagné, même moi, on a gagné
1: pour
2: ça.
1: Pour moi, c'est punir. Pour moi, c'est punir, parce que semaine dernière,
2: non.
1: On ne voit pas pourquoi.
0: Donc, madame, sur le 14, vous dites que beaucoup de personnes ont reçu ce rendez-vous, puisque c'est une journée exprès, justement, le forum de l'emploi.
2: Voilà.
1: À 63 ans, on ne voit pas quel forum de l'emploi, non, encore.
0: Oui, mais comme il manque
2: pareil,
0: à elle.
2: Monsieur, moi, elle est proche de la retraite aussi. Et c'est pareil, monsieur. Là, ce qu'il faut faire, si elle a pas de moyen de transport, elle y téléphone à son conseiller. Elle y explique. Et après, ben là, on a des navettes. Moi, j'avais eu un mail comme quoi, si on n'a pas de transport, on peut avoir des navettes. Effectivement.
1: Ouais, ouais.
2: Ou sinon, il peut annuler aussi. Mais seulement, il faut dire à votre conseiller.
1: Elle n'a pas été la semaine dernière au rendez-vous.
2: Oui,
1: elle
2: non, a fait non, on n'a rien à voir.
1: Couper.
2: Encore, monsieur, excusez-moi, on a une chance. On voit bien que Banal n'est pas méchant parce que normalement, quand on annule des rendez-vous là, un petit peu arrêter au.
0: Radiaou.
1: Oui, il peut suspendre.
2: Radiaou, mais là, elle n'a pas Radiaou, monsieur. Non, là, il n'est pas méchant avec vous, là, c'est pas ça du tout. Là, et en plus, vous n'êtes même pas obligé de venir, ça, c'est un forum de l'emploi, c'est pareil.
0: C'est pas un rendez-vous, voilà.
2: Voilà, c'est pas un rendez-vous individuel, monsieur. Mais, si vraiment elle a peur pour dire qu'elle y perdrait un mois, téléphone son conseiller. Fais-le, mais quand même plus, c'est quoi, c'est 3942, je ne me rappelle même plus. On est là le numéro pour appeler, ou bien elle part en ville tampon, elle savoir, elle demande à l'accueil, elle y explique son cas. Il n'y a pas de souci.
1: Ouais.
0: Voilà, donc il faut qu'elle y communique 3949 le numéro exactement.
2: Voilà, c'est bien ça.
0: Et il faut communiquer avec le conseiller pour dire qu'elle n'a pas de transport, quoi.
2: Elle n'a pas de souci, voilà.
0: Okay.
2: Et les autres, ils comprennent, mais voilà, monsieur.
0: Merci madame.
2: Allez, au revoir.
0: Au revoir.
1: Merci.
0: Donc madame explique elle aussi elle est dans cette situation monsieur hein, et que copine il peut appeler le 3949 demande son conseiller et dire que elle n'a point de transport et peut-être va trouver une solution.
1: D'accord.
0: Hein?
1: D'accord. Merci.
0: Reste à l'écoute de la radio, peut-être Nora donne d'autres pour donner conseils.
1: Bisous Charlotte.
0: Allez, ciao, bye bye. Donc si vous aussi, vous avez eu votre mail d'invitation pour le forum de l'emploi au kiosque, au grand kiosque au 27e kilomètre, que vous avez vous aussi besoin de travailler, dites-nous si vous comptez vous y rendre, si c'est une bonne chose ou peut-être que vous avez des difficultés, peut-être que vous avez des conseils aussi à nous donner. 99 12 00 Freedom, allô.
3: Bonjour Charlotte.
0: Bonjour.
3: Cody.
0: Ah, elle est là.
3: D'ailleurs, elle est à l'antenne.
0: Ah oui.
3: Ah oui, comme ça, on peut entendre la voix.
0: Bah, il entend à moi aussi quand moi, pas à l'antenne, hein.
3: Oui, mais pas pareil.
0: Pas pareil, il est vrai.
3: Ouais, c'est vrai. Alors, il va bien.
0: Oui, ça va, bien sûr.
3: Ouais.
0: Quand ça va pas. Non.
3: Oui.
0: Toujours gaillard.
3: Tant que vous pouvez venir au boulot, c'est bon signe.
0: Tant qu'il travaille, il y a des hauts travails, c'est la santé.
3: Ah oui.
0: Quoi de prévu?
3: Je suis pas, mais pas grave.
0: Ah oui, oui. Bon, ça, c'est encore une autre affaire, ça.
3: Ah oui.
0: Quoi de prévu ce week-end-là, alors?
3: Bah, pas grand-chose. Le temps est un peu bizarre ce matin, des beaux soleils. Le temps commence à couvrir, et puis un petit vent glacé, il lève, là.
0: C'est vrai que ça a pièce ce matin avec gros soleil. T'es chauffe dans l'auto, t'es poac. Et là, mais à la rive Saint-Denis, il dit, que c'est ça?
3: Ouais, c'est un peu bizarre ce météo-là.
0: Bon, rafraîchis à nous, arrose à nous, et bon coup, comme ça la sécheresse,
3: oui,
0: il nous...
3: ça fait couler un peu les ravines, et puis
0: voilà. Fait couler un peu de l'eau là sur la Réunion, t'es?
3: Ah oui, parce que tout à l'heure, nous avons une période de sécheresse là, elle est molle.
0: Ah oui, là, elle est difficile, hein?
3: Bon. Quoi faire, c'est pas nous qui décident.
0: Oh.
3: Nous pourrons râler, changer.
0: C'est clair.
3: Ah oui, bah c'est bien comme ça. Et ce matin, le petit Alan, c'était bien. Hein.
0: Bah écoute, oui. Même notre patron hein, qui écoutait la radio a dit hein, il pourra faire un très bon animateur, il a tout ce qu'il faut.
3: Oui, il a ça dans la peau. Hein.
0: Mais c'est incroyable que des gens qui n'en ont rien à foutre, hein, disons-le clairement, qui mettent des barrières à des enfants qui ont un rêve, là, comme Alan, qu'on lui dise que non, c'est pas un métier fait pour toi. Mais quel métier est fait pour lui alors?
3: Bah oui, mais faut bien qu'il essaie pour dire, avant de dire que c'est pas fait pour lui. Du moment qu'il n'est pas devant les consoles et tout ça, personne ne le sait. Hein. Et puis il est encore jeune, il a vraiment le temps.
0: Mais oui, si c'est son rêve. Damien, qui est juste avant, qui a témoigné, lui aussi, qui est web animateur, qui dit, bah, lui aussi est aveugle, et pourtant, il y a des moyens qui ont été mis en place, hein, pour faire la technique. Parce que bon, c'est vrai que si on n'est pas trop habitué pour apprendre, ça peut être un peu difficile et tout ça, hein, mais il y a des moyens qui sont mis en place et il arrive à très bien fonctionner sa web radio.
3: Oui.
0: Donc voilà
3: mais
0: quoi.
3: Non, il faut qu'il persévère. Il faut et puis que ses parents vraiment la soutiennent et puis l'entourage familial. Ouais, il faut vraiment parce que n'y voit que lui a vraiment un potentiel le marmaille. Hein.
0: Ah mais il était à l'aise, il était,
3: oui,
0: il a la chat. Bon, à l'antenne il avait voilà, il était un petit peu stressé. Mais nous, quand on l'avait dans les studios, là, il causait, il se mettait déjà dans le rôle d'animateur, il nous disait, alors, c'est Alan pour vous, c'est l'animateur Alan, vous avez des questions, en quoi je peux vous aider?
3: Non, mais c'est bien, il s'intègre vite.
0: Ah, il était déjà dans le bain.
3: Ah oui, mais c'est comme ça. Allez, dans 10 ans, non, quel âge qu'il a?
0: 9 ans.
3: 9 ans, bah oui, dans 9-10 ans, on verra.
0: On verra bien, exactement.
3: Ah oui, quand on va entendre que Freedom, c'est Alan, de dire, tiens, ça y est.
0: Dans 10 ans, on pourra ressortir les archives et de dire, le 12 septembre, on avait fait les débuts, et voilà maintenant animateur dans la radio.
3: Non, franchement, c'était chouette, hein, mais puis il avait du répondant, et ça, c'est bien pour faire ce métier, il faut avoir du répondant. Hein.
0: Exactement, oui.
3: Oui, non, mais franchement, il s'est bien débrouillé, hein. Ben franchement, et puis toi tu l'as mis à l'aise aussi.
0: Ah ben on a essayé de le mettre à l'aise et puis le but c'était que il aime ça.
3: Oui. Ben, il va réussir, je suis sûr qu'il va réussir cet enfant.
0: Ah ben on espère.
3: On en reparlera une dizaine d'années plus tard. Je sais
0: oh,
3: pas
0: oui.
3: Si je serai encore là pour voir, mais au moins lui il aura réussi.
0: On l'espère.
3: Allez, ben, je te fais des gros bisous à toi, bon après-midi. Ben, Bastien va finir arriver là.
0: Ah, Bastien est déjà là, oui, et au standard.
3: Oui, il est là, tout à l'heure, il s'est fait trafiquer.
0: Et Bastien, il flique à nous autres. Obligé, ben, il flique à nous.
3: Non, mais tout à l'heure, moi, entendu, Wadi, lui est là.
0: Ah, Bastien, il connaît pas son planning comme Mouanise.
3: Ah, ben oui, mais ça veut dire que m'y suivre.
0: C'est bien. C'est bien.
3: Oui. Bon,
0: pourra faire
3: un après-midi, bisous,
0: Anise, Anise, où va Gaï faire la secrétaire et l'assistante de Bastien?
3: Bah, c'est bon, si en bas, je m'assimile bien, c'est mon rêve.
0: Lila a besoin.
3: Ah, bah, c'est bon.
0: Ma fête bénévole,
3: mon côté.
0: Allez, bon, super. Allez, une embrasse
3: bye.
0: À toi, bye.
3: Allez,
0: bye.
3: Allez, retour Charlotte. Allez, au revoir.
0: 02 62 99 12 00. Continuez avec vos appels. Bonjour.
4: Oui, bonjour Charlotte.
0: Opé, ben elle est là.
4: Elle est là, ben la Roda, oui, avec Cindy, Wendy. Hein.
0: Wendy ou la Roda, moi, mais oui, mais si c'est Wendy, il travaille.
4: Oui, elle travaille, mais ben, à la radio, mais dit, ah, mais pas cassé, mais tant pis Charlotte. Ah, dis, mais m'inquiète pas, moi.
0: Oui, ou la demande, mon madame, si moi t'es bien. Elle a rassuré à où?
4: Elle a rassuré, oui, elle a rassuré, moi. Ah, mais il faut, elle paraît qu'elle revient, ouais. Elle dit, moi, non, inquiète pas, où? Elle est là, où va, elle? Elle dit, ben, elle est bonne, là, parce que mi-partie, c'est Saint-Gilles avec ma femme.
0: Oui.
4: Il m'appelle. Elle dit, ah, tout le temps, où ça, si c'est un jour, ça mange. Il me dit, bah, pas tout le temps, fin de semaine.
0: Ben oui, ça te veut dire, invite Wendy, ça. On pas compris. Ah,
4: ben, quand tu veux, nous invite à l'autre. Quand tu veux. Où connaît Charlotte?
0: Oui.
4: Ah oui. Moi, là, il y a tant, à chaque fois, Charlotte va faire quelque chose pour son association, tout ça. Ma femme et moi sera derrière.
0: Eh ben, c'est très gentil.
4: Non, mais c'est comme ça. C'est moi, la vie à où le petit bout. Moi, m'apprends à raconter comment moi, la vie à où. Parce que quand on arrive à côté de mon loto, me dit, mais, eh, à où c'est qui par rapport à Charlotte? Ben, je sais moi-même Charlotte. Me dit, ben, c'est là, ma descente de ma voiture. Charlotte, moi, elle est contente d'entendre à où. Mais, ben, oui. Un bon week-end. Et, ou elle est encore là demain ou pas?
0: Moi, elle est encore la même demain.
4: Ah, mais ou encore la même après Mathias ou là?
0: Moi, sera là le son du soleil.
4: Le son du soleil. Eh ben, nous va mettre encore un rayon de soleil dans le cœur.
0: Ah, okay? Ben, c'est très gentil. Merci, Luc.
4: C'est moi.
0: Je nous retrouve.
4: Allez,
0: ciao, bye-bye.
4: Allez, bye-bye.
0: 02 62 99 12 00, c'est la libre antenne. Vous pouvez nous appeler. Freedom, bonjour.
5: Bonjour, madame Charlotte.
0: Oui, comment ça va bien?
5: Ça va, dépend de son.
0: Oui.
5: Santé vieux moon.
0: Ah, santé vieux moon, bah, les bons alors.
5: Vous n'avez pas le résultat Free 2 millions, s'il vous plaît?
0: Le résultat Free 2 millions?
5: Oui.
0: Le dernier Free 2 millions que la sortie?
5: Oui, d'accord.
0: Pour demain matin, pour lundi matin?
5: Oui.
0: On a de quoi noter?
5: Oui, non.
0: 252.
5: 252 euros.
0: Ça même. Allez.
5: Merci et bon après-midi.
0: Ah aussi, bye bye.
5: Allez, bye bye.
0: 02 62 99 12 00 ici, bonjour. Allô? Oui?
6: Oui, allô, bonjour.
0: Bonjour.
6: Oui, Charlotte?
0: Ça même.
6: Ah, je m'appelle là-haut parce qu'aujourd'hui, ma pote, j'ai un achat à toi, là, non, IPAU.
0: Oui?
6: Et j'ai trouvé une petite pochette verte avec deux cartes bancaires et une carte plus claire.
0: Alors, donc, où l'a trouvé ou là?
6: Voilà, m'a trouvé aujourd'hui.
0: À Hyper U, l'achatoir.
6: Exactement.
0: Alors, on a dit, moi, une pochette verte, c'est ça?
6: Oui, une pochette verte pharmacie, de Brad Ponto, c'est écrit dessus.
0: Pharmacie, Brad Ponto, ok. Et du coup, on a des papiers dedans, on a des cartes?
6: Oui, on a deux cartes.
0: Pharmacie, Brad Ponto, m'écrit en même temps. Les cartes sont à quel nom?
6: Monsieur et Madame Laurette.
0: Monsieur et
6: Madame, c'est Thérèse et monsieur, c'est Louis.
0: Louis et Thérèse. Donc, on a vos cartes, vos affaires avec votre petite pochette verte. Et à quel numéro, Bana, il peut appeler là-haut pour récupérer ça, là?
6: Ça t'est affiché, là.
0: Oui, bah, ah, donne à moi, envoyez.
6: Ok, 06-92-55-19-10.
0: 06-92-55-19-10. Donc, pour cette pochette verte de pharmacie Brad Ponto avec des cartes à l'intérieur au nom de monsieur Louis Laurette et de madame Thérèse Laurette, ben, merci beaucoup d'avoir appelé.
6: Ah, ben, s'il n'y a pas de quoi, il n'y a pas de quoi.
0: Eh ben, on connaît la prochaine fois, la passe par le 41-51-51, sera plus facile.
6: Non, mais tu as envie de te dire avec Charlotte.
0: Oui, oui, on aurait passé à l'antenne, mais on aurait gagné la ligne plus vite.
6: D'accord.
0: C'est tout ça. Est-ce que nous peut laisser l'information sur freedom.fr?
6: Bien sûr.
0: Eh ben, super. Merci beaucoup.
6: Ben, merci, bonne journée.
0: Ah oui, aussi également, on nous retrouve. Merci,
6: au revoir.
0: Au revoir.
6: On se retrouve, au revoir.
0: On a retrouvé une pochette verte avec le logo de la pharmacie de Brad Ponto. À l'intérieur, il y a des cartes. C'est au nom de monsieur et de madame Laurette, Louis et Thérèse. Si ces documents vous appartiennent, 06 92 55 19 10. Et ce sera également une information à retrouver sur le site de freedom.fr. Si Bastien me suit dans mon élan, bah, allez, bon, Bastien la suive. Et puis une information route tout de suite.

0: pour ce véhicule en feu. On fait un point sur la situation. Bonjour Normand. Allô, allô? Ah, allô? Allô, allô? Bon, on nous signale en tout cas que du côté de la possession, hein, en face de la station essence, en direction
1: oui,
0: de... Ah, Normand, elle est là, Normand.
1: Oui, bonjour, vous allez bien?
0: Moi, elle est bien, merci, vous-même.
1: Oui, ça va. C'est ben, là, en fait, j'ai pris la 4 voies, j'ai vu que sur la rivière des Galets, ça commençait en fait à avoir les embouteillages à partir de la sortie de la rivière des Galets. Moi, j'ai pris la sortie de la rivière des Galets en passant par Moulin-Joly.
0: Oui.
1: Ben, vous reprenez la 4 voies par soit ben, en prenant comme si vous repartez vers l'allée Coco, ben, vous reprenez la 4 voies là, ou sinon vous reprenez carrément par Saint-Laurent, parce qu'à ce qui paraît, les embouteillages, c'est fatal. Hein,
0: bah, alors justement, c'est ça, on est avant la sortie Zax Saint-Laurent donc pour ce véhicule en feu, donc on peut effectivement faire des détours pour pouvoir sortir juste après voilà. Ce véhicule.
1: Voilà, c'est ça, parce que en fait, il est au niveau de la station, je pense.
0: C'est ça, on est en face.
1: GPS, oui. Voilà, c'est ça.
0: Juste donc, avant la sortie.
1: Directement la rivière des Galets. Comme ça, vous pouvez bifurquer par Moulin-Joly, soit prendre la sortie de Saint-Laurent avant de prendre la montagne, ou sinon ou à la possession, ou sinon vous pouvez prendre la sortie directement un peu avant où il y a juste après ben, le rond-point de Moulin-Joly là.
0: Oui.
1: Vous prenez la 4 voies directement.
0: Oui, oui. Donc si on peut, on prend la déviation par Moulin-Joly, donc pour justement après sortir à Saint-Laurent.
1: Voilà, mais il faut être patient parce que je crois qu'il y a la plupart des personnes qui prend cette sortie et il y a un embouteillage quand même un petit peu avant de sortir pour aller vers le KFC. Donc il faut être un peu patient quand même, mais ça se débouche en même pas en 5-10 minutes, vous êtes sorti. Moi j'ai fait ça.
0: D'accord. Eh ben très bien, merci Normand pour cette information. Bonne route à vous.
1: Ah merci à Zot.
0: Et puis nous retrouve.
1: Allez, au revoir, on se retrouve.
0: Allez, bye bye.
1: Bye bye.
0: Information pour les auditeurs de Freedom 2, il est 13h29 suite à ce véhicule en feu. Donc, on nous signale beaucoup d'embouteillages dans le secteur de la possession. On est au niveau de la, donc, au niveau de, avant la sortie Saint-Laurent en direction de Saint-Denis. Ce véhicule, donc, qui est en feu, mais que les pompiers sont sur place pour le maîtriser. Le camion de dépannage également était sur place, mais beaucoup d'embouteillages. Et l'auditeur qui nous a appelé, Normand, nous dit qu'il faudrait donc sortir la rivière des Galets et passer par Moulin-Joly pour après ressortir à Saint-Laurent, puisqu'on est avant la sortie Saint-Laurent justement, donc on peut faire ce détour si jamais vous pouvez faire cette déviation pour éviter les embouteillages. Si vous avez d'autres informations, 02 62 41 51 51. Et un trouvé qui nous est arrivé sur le standard par ici avec Armande, bonjour.
2: Oui, bonjour, oui, c'est un objet de trouvé.
0: Oui, dites-moi.
2: Bon, j'ai trouvé une carte et carrefour à Marquette Dupont.
0: Oui.
2: Et avec un porte-monnaie.
0: Oui.
2: Mais
0: il y avait
2: oui. La carte, le nom de madame, mais si la loupe C-H-I-L-A-L-E-U.
0: C-H-E.
2: T-H-T-C.
0: Oui, C-H-E.
2: Oui. T-C-H-I.
0: Oui.
2: L-A-L-O-I.
0: Chilalou.
2: Chilalou Tassou.
0: Chilalou.
2: Oui.
0: Oui. Ok. Et il y a un prénom? Non, il n'y a pas de prénom?
2: Ben, il s'en même comme le nom.
0: Donc, on a retrouvé une carte bancaire du côté de Carrefour Market au port avec un oui. porte-monnaie et c'est au nom de madame Chilalou Tassou.
2: Oui.
0: D'accord. À quel numéro il peut appeler en?
2: Ben, il pourrait appeler mon numéro, mais je parle sa ligne. Je laisse le standard comme ça. Vous donnez.
0: Ah, on donne. D'accord. On demande si la personne est à l'écoute, si ça lui appartient, qu'elle appelle directement au standard. On peut laisser l'information sur freedom.fr.
2: Non, j'ai pas l'internet.
0: Non, mais nous on va le faire si vous voulez bien.
2: Ah, d'accord. Oui.
0: Comme ça, au moins, voilà. Oh, bah, très bien, super. On fait ça. Merci beaucoup, madame.
2: D'accord, et en principe, il faut sa carte d'identité aussi pour la carte, hein.
0: Oui, oui, qu'elle vous ramène un document pour qu'elle récupère ses affaires.
2: Ouais, il faut elle m'appelle, comme ça je donne plus de renseignements.
0: Il n'y a pas de souci. Merci beaucoup, Madame Armande.
2: Merci, allez, au revoir.
0: Nous retrouve, au revoir. Bye bye. Donc on a retrouvé une carte bancaire et un porte-monnaie du côté du Carrefour Market au port et c'est au nom de Madame Chilalou Tassou. Vous pouvez appeler au 02 62 41 51 51 et on vous donnera toutes les informations pour pouvoir récupérer vos affaires si elles vous appartiennent. On marque la pause et on revient juste après. Merci d'écouter Radio Freedom.
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0: Le retour de la libre antenne, il est 13h34, 02 62 99 12 00. Freedom, allô?
1: Allô?
0: Oui, bonjour.
1: Bonjour.
0: Je vous écoute.
1: Alors, on m'appelle depuis la métropole.
0: Oui.
1: Et chez nous, la connexion, enfin la connexion, parce qu'on écoute Freedom, mais ça coupe à chaque fois.
0: Il y a des coupures.
1: Voilà. Et hier, avec l'animateur, avec Diego, là, il dit comme ça qu'avec l'application, ça ne coupe jamais. Et c'est moi qui m'a installé l'application.
0: Oui.
1: Ben, il coupe pareil ce matin, juste avant le coup de quotidien, ça a coupé.
0: Ah, mais c'est des coupures, expliquez-nous les coupures, c'est des micro-coupures ou c'est des longues coupures?
1: Ah non, ça coupe. Et on est obligé de quitter et de relancer l'application.
0: Ah,
1: et
0: d'accord.
1: Là, c'est bon.
0: C'est comme si ça s'éteint, quoi.
1: Voilà. Mais à chaque fois, avant le fruit de million, par exemple, avant le fruit de quotidien,
0: oui.
1: Ça coupe.
0: Ah, nanana, notre essai pirate à nous sur notre radio Freedom.
1: Oui.
0: Moune en train d'essayer qu'on tourne les affaires pour prendre poli.
1: Bah oui, mais les nuls, hein, parce que moi, j'aime bien écouter plus de millions, plus de choses.
0: Mais oui.
1: Oh,
0: oui. Ah, mais pas gaillard, ça.
1: Bah oui, il faudrait trouver une solution pour qu'il y arrête ça.
0: Mais oui, ben là, écoutez, bon, le fait déjà que c'est signalé, c'est une très bonne chose. Maintenant, est-ce qu'on va pouvoir arranger ça? Moi, je ne connais pas. Hein.
1: Ouais.
0: Depuis quel endroit où appelle à nous, madame?
1: La Haute-Garonne.
0: Haute-Garonne, d'accord.
1: Oui, c'est Edwige de la Haute-Garonne. Je dis peut-être que maman entend mal la radio.
0: Alors, attendez, votre prénom, pardon?
1: Edwige.
0: Edwige?
1: Oui.
0: Edwige de la Haute-Garonne. Et ben, maman qui écoute, maman, comment elle s'appelle?
1: Ghislaine.
0: Ghislaine, de quel endroit?
1: C'est l'unie avec Rosaire. Ben, là, la cognage, tu as fait Charles Tropical.
0: Les vrais?
1: Oui.
0: Ah, mais. Où c'est.
1: Un beau bout de temps, on va aller avec.
0: Où c'est bébé Freedom alors?
1: Ah non!
0: Bah, elle l'aurait pu?
1: Oui, non, c'est mon beau-père.
0: Beau-père, d'accord, oui,
1: voilà.
0: Bah oui.
1: Oui.
0: Ok, et donc voilà. Elle a refait sa vie et c'est avec Rosaire grâce à Chaleur Tropicale.
1: Voilà.
0: Ah, trop bien!
1: Mais j'espère qu'elle l'a entendu à moi, là.
0: Ah, ben écoute, alors, si jamais Ghislaine et Rosé l'ont entendu à vous, appelle à vous tout de suite sur le portable, comme ça, au moins,
1: voilà,
0: on est sûr.
1: Oui. Voilà.
0: Ou bien sinon, appelle à nous aussi. Zoti peut dire à nous que ben, on a bien entendu notre fille Edwige.
1: Ben oui.
0: Ah, ben génial. Ben allez, nous embrasse à toi et merci, en tout cas, pour cette information de coupure,
1: voilà,
0: là, pour Freedom depuis la métropole.
1: Oui. Et merci à vous.
0: Allez,
1: bonne
0: merci. Bonne journée. Bye bye. Au revoir. Est-ce que vous aussi, vous êtes, peut-être même à La Réunion aussi, il y en a coupure, hein, puisque dans le sud de, moi, t'es en temps de 3 jours, on avait une coupure, mais après, est-ce que ailleurs aussi, il y avait des coupures? 02 62 99 12 00. Allez, par ici avec vous. Bonjour.
2: J'ai aussi entendu beaucoup de cœur de la part de madame.
0: Allô?
3: Allô? Oui. Bonjour, madame.
0: Bonjour.
3: Oui, au petit copain, là, me félicite à lui.
0: Mon petit copain Alan.
3: Oui, me félicite à lui parce que et en lui-même.
0: Oui.
3: Il est quand même un handicapé.
0: Oui.
3: Ben, m'encourage à lui de toutes mes forces, m'y cache pas de yaou.
0: Oui.
3: Parce que voilà, si la terre là, on a beaucoup les handicapés, ils n'y osent pas.
0: Exactement, c'est vrai.
3: On n'y ose pas du tout, soit de la peur, soit de moqueries, n'importe.
0: C'est vrai. C'est vrai que après c'est aussi le mental hein, qui va jouer, mais si autour de nous on a les bonnes personnes, on a la force aussi de le courage, la force et le courage de dire que non, nous les capables. Et ben voilà.
3: Vous aussi les capables.
0: Exactement. Nous les pas moins. Hein.
3: Oui, ni moins ni plus.
0: Voilà.
3: Ni moins ni plus.
0: Nous les pareils.
3: Il y en a beaucoup, les comme ça, mais il y en a beaucoup, ils n'osent pas pour les moqueries.
0: Mais non, il faut. Et ça, c'est que nous les handicapés ou pas, les moqueries n'aura toujours, ça, c'est sûr.
3: Oui, ça, c'est sûr. En attendant pour les bébés à l'école, à un
0: oui,
3: an.
0: Oui.
3: Pourquoi plutôt le monsieur l'avait pas dit en quittant la maternité et l'école sera ouverte pour eux?
0: Ah, bien. Ben oui.
3: Et à ce moment-là, même à un an, là, sous quelles conditions, les parents, quoi, ils doivent emmener? Des couches, des biberons, du lait, quoi il faisait en même les mamans qui allaitent où ça va partir, comment ça va partir pour allaiter ce bébé.
0: Mais oui.
3: Madame, le monde est en train de devenir à l'envers. Hein? À l'envers, le monde est en train de devenir. Un petit même à l'âge de 3 ans, des certains, elle n'est pas encore propre pour aller à l'école, madame.
0: Mais oui, mais c'est ça. Même le langage, tout ça, n'est pas évident, hein.
3: Voilà. Ouais.
0: Mais la question qu'on se pose, on nous dit, il faut rentrer à l'âge de 3 ans.
3: Oui.
0: Est-ce que on peut entrer plus tard ou bien il faut absolument à 3 ans le marmal et l'école?
3: Eh, madame, de mon âge, je l'ai rentré à l'âge de 6 ans.
0: D'accord.
3: À 6 ans, je l'ai rentré à l'école. Je avais quand même 1 an de maternelle, comme tout.
0: Oui.
3: D'ailleurs, longtemps, il n'appelait pas les maternelles, il appelait enfantine.
0: D'accord.
3: Après, le cours préparatoire, c'était pas le CP, il disait le cours préparatoire.
0: Oui.
3: Le CE1, il disait quoi élémentaire 1.
0: Oui, oui, il est vrai, oui.
3: Quoi élémentaire 2. Quoi moyen 1, quoi moyen 2.
0: Oui, oui, oui. Aujourd'hui, on ne dit plus, en fait, les mots en entier, on donne le diminutif.
3: Oui, oui. Mais en même temps, la madame, les petits, là, ils ont besoin encore d'être maman, ils ont besoin de l'amour des parents. Jamais, comment on fait pour mettre tout petit maman il tombe à l'école?
0: Oui, oui.
3: J'avais une femme, elle a rencontré une maman, sa fille pourtant y allait partir au collège. Vous connaissez que celle-là, dis-moi? Elle y sent pas sa fille au collège, pour elle, c'est encore un bébé. Pourtant, on avait 11 ans quand même.
0: Oui, oui, oui.
3: Mais pour des parents, ben, ils sont pas autres, ouais, ils sont des frustrés, tout. Et, comparaison, on met tout petit maman, il tourne à l'école, là. Les crèches, que ça va devenir.
0: Oui.
3: Les professeurs, quels professeurs, ça va occuper les enfants des gens, là. On en a plein de questions, on va rester en suspens là-dessus.
0: Ah, c'est compliqué, hein.
3: On décourage les parents de mettre notre bébé, là, à l'école. Mais oui, ça va être encouragé.
0: Non, est-ce que ça nous garantit la réussite de notre enfant?
3: Non.
0: C'est ça la question. Est-ce que finalement, comme on est en train de nous dire, hein, le niveau scolaire est en chute libre, qu'on a moins de meilleurs élèves qu'avant, est-ce que faire rentrer nos élèves, parce que lui il le dit faire garder nos élèves, mais non, c'est élever les enfants. Est-ce que on nous garantit derrière que finalement, bah, il va gagner son diplôme quand il aura 17-18 ans?
3: Mais dans l'action, les chutes libres, là, madame. Mmh. C'est facile de faire remonter ces enfants-là à la pente.
0: Mmh.
3: Enlève les ordinateurs devant. Enlève les téléphones dans les mains. Les tablettes, les jeux, tout ça là. Enlève ça dans les mains de ces enfants-là. Va voir comment vitesse ça y a, grimpe en vitesse.
0: Donc au final, trop d'assistanat sur Internet.
3: Voilà, trop d'assistanat. Voilà, ça c'est la modernité. Et moi, je n'y vais pas que mes enfants viennent y couiller. Alors là, beaucoup aussi, ils pensent ça comme ça.
0: Donc finalement, le fait que nous en a l'information, ça y est, nous tapons sur l'ordinateur, nous en a l'information sur Internet, ça veut dire que nous réfléchissons moins, nous questionnons à nous moins, nous faisons moins de recherches?
3: Oui, réfléchis beaucoup moins. Longtemps là, hein, ou acheter exprès un cahier que n'avait la table de la dernière page.
0: Oui, oui. Au dos.
3: Ou acheter ça exprès, pourquoi? Pour comme ça, vous connaissez qu'on avait déjà l'été copié.
0: Oui.
3: Hein, aujourd'hui, la personne n'y connaît plus tout ça. Même les pendules, demande un enfant qu'elle est, il est...
0: Ah oui, oui, oui, oui, les vrais, les écrans digitales, là, les écrans numérisés, on demande l'heure sur une montre, de Moon, il connaît plus, hein.
3: Il dit, ben non, dis maman, mais regarde-tu ma montre et Miguel, il dit, où l'heure?
0: Mais garde-tu mon téléphone?
3: Ah, d'après où?
0: Ben ça même.
3: Le plus facile.
0: Ah oui, ben évidemment, hein.
3: Non, il faut retourner dans l'antiquité d'avant.
0: Bon.
3: Ah oui, avec les enfants, peut-être pas 6 ans à l'école.
0: Oui, oui, oui.
3: À 3 ans, ça peut aller à 3 ans. Mais non, là, mais jamais.
0: Bon. Merci beaucoup, madame, beaucoup encore de réactions.
3: Merci à vous, madame.
0: Oui, bah vous aussi, au revoir. On peut réagir, hein, 02 62 99 12 00 par ici avec vous. Freedom, allô?
4: Bonjour, ma femme, montre-moi.
0: Bonjour, comment il est?
4: Côté, il est comme un samedi.
0: Ah, un week-end, un bon samedi ou bof-bof?
4: Vous connaissez mon week-end, là, il est tellement apaisant.
0: Oui.
4: Que, mais il semble moins parfois un peu tout seul.
0: C'est vrai? Oui. Tout ça de monde qui connaît à Oula et Gaipani Wao?
4: De monde qui connaît à moi, mais il fréquente pas n'importe qui.
0: Ah, pardon, excusez-moi.
4: Non, pour être franc avec moi, dire la vérité.
0: Oui, oui, oui. Mais non, aussi, on veut pas, je sais pas, on peut dire, allons battre un carré par là.
4: Non, mon bon camarade, il travaille, soit des
0: entreprises. Ok. Chacun a son affaire pour faire finalement.
4: Voilà, et ouais. Beaucoup, il dirait, il travaille le samedi, même le dimanche.
0: D'accord, d'accord, ok.
4: M'y reviens un petit peu ce que moi j'ai entendu tout à l'heure en rentrant de la maison.
0: Oui.
4: Bon, il c'est vrai, c'est en merde, en session. Une femme ou un homme qui est proche de la retraite, il manque encore un mois. C'est vrai que Pôle emploi aujourd'hui, il cherche tous les moyens pour ne pas laisser en retraite.
0: Oui.
4: Mais imaginons le contraire. Nous arrivons à la fin du mois.
0: Oui.
4: Et que l'argent, il verse à 10 kilomètres. Ou à même 20 kilomètres.
0: Oui.
4: Vous ne ferez pas l'effort pour lever grand matin pour prendre le cap et tirer ou de l'argent, hein?
0: D'accord. Dans ce sens-là, les différents, on veut dire.
4: Non,
0: en fonction voilà. De la motivation, la carotte, s'il est gros ou pas.
4: Ben voilà, exactement. Vous connaissez, les gens n'est jamais contents. Ils ont toujours le gouvernement en a tort. Mais ce moment-là, dans un autre sens, ben s'il arrive la fin du mois, il reste à 10 euros, 8 euros, ou prendre le cas pour les tirs ou de l'argent.
0: Donc on aurait allé trapper l'argent si c'était
4: même moi aurait lève grand matin moi aurait moi mon petit ben moi aurait prend le cas le premier cas ou le deuxième cas.
0: Ah oui on aurait attendre l'heure qu'il faut pour ouvrir, on aurait été premier.
4: Mais bien c'est ma fille pas les trappons l'argent. Vous comprenez là?
0: Oui, en fonction

0: bout, eh ben, ou prépare ou parce que ou l'a voulu être parent.
1: Oui.
0: Eh ben, il faut que, il dit que l'école, il y a tiens ou des enfants à 2 ans et demi.
1: Oui.
0: À une condition que ou des enfants les propres.
1: Oui, oui, oui.
0: C'est-à-dire, quand il arrive pour faire caca, la ligue, qu'il dit, et caca, et ligue, il dit pipi.
1: Oui, oui.
0: Il ne fait pas tout en, dans sa couche pour l'assistance maternelle que nous entendons. Maintenant, il pleut beaucoup pour avoir des assistances maternelles. Et maintenant, et la maîtresse, elle n'est pas là pour changer. Et moi, le couche. Et moi, la
1: oui, couche. Chacun son travail.
0: Voilà, chacun sa fonction. Mm-hmm. Et bien, quand on la décide. Et moi d'être mère ou d'être père ou de fonder une famille. Rassure à où à partir de là, quand on a un enfant que vous amène au monde, que vous peut apporter à lui tous ces moyens-là. Si vous n'êtes pas à la hauteur et si vous n'êtes pas capable, ben il ne sert à rien que vous soyez fondé une famille.
1: D'accord. Donc, en gros, c'est aux parents de garantir que pour la rentrée de demain maille, ben, que tout se passe bien, quoi, finalement.
0: Eh ben, voilà. C'est pas comme la semaine dernière, on a entendu une maman appeler, dire que l'école, il appelle elle dans son travail. Elle était en pleurs. Vous connaissez, les femmes, les plus souvent que les hommes, sont des émotionnels,
1: ça. Mm-hmm. Ah, la bonhomme aussi, il pleure. Arrête à Oudon.
0: Ah, non, mais là, il pleure. Oui, là, il faut l'amour. Parce que, maman, oui. Il a fait caca. Ben avant, où tu savais tout, maman, l'école, rassure-toi que maman, il était propre.
1: On veut dire par là que, oui, c'est aux parents de connaître justement s'il est apte ou pas à rentrer à l'école.
0: Ah, ben, bien sûr. Après, là, comme disait Emoulagam, juste avant moi,
1: oui.
0: Il faut revenir à notre méthode ancienne. Moi, là, parti de l'école, et moi, là, apprendre à lire dans le livre, et moi, Daniel et Valérie.
1: Oui, oui, Daniel et Valérie, oui.
0: Oui. Et le jeudi, je me rappelle plus qu'on savait, et mais le jeudi, j'avais soit une dictée, soit une autre chose. Et le matin, quand on est rentré à l'école, là, dès qu'ils mettent en rang, ils mettent, et moi, la main sur les épaules de un et l'autre, ils rentrent dans la classe, ils restent debout, tant l'instit.
1: Oui, mais ça c'est des méthodes en fonction du professeur c'est le oui, professeur aussi après qui amène à se faire respecter, à mettre quelques règles en place
0: voilà,
1: pour garantir tout ça.
0: On appelle ça de la discipline.
1: Discipline, voilà, c'est pour le mot. Voilà. Merci,
0: et
1: JB.
0: Et ils rentrent dans la classe, tout est debout, tant que l'institut dit pas assise, tu assises pas.
1: Mais regarde, quand on avait quelqu'un qui arrivait à la porte et qui rentrait dans la classe, les élèves se mettaient debout par respect.
0: Bien sûr, voilà.
1: Et après, c'est asseyez-vous et s'assoit. Et est-ce que nous avons encore ça aujourd'hui?
0: Aujourd'hui, et moi, je me rappelle, moi, j'étais maman, à l'époque que moi, l'école, longtemps, tu es rentré l'école 6 ans, à l'école que, dans mon temps, quand moi, tu es rentré l'école, le grand matin, tu es chantant encore la Marseillaise.
1: Ah, ok, ben oui. Oula.
0: Et
1: ça n'a plus, hein?
0: Ah ben, bon, peuple maman, aujourd'hui, il représente plus autre patrie. Il connaît plus la Marseillaise.
1: Ah, il connaît plus tout ça, hein?
0: Il connaît plus ce
1: à moins que vous êtes des fans de football.
0: Ben, il connaît plus ce table de multiplication. Nous, t'es un coup de fouette bon à bout quand nous, t'es rond dans l'école, t'es une mère à nous, assise, asseyez-vous. Nous, t'es assise, et là, t'es prends au hasard. Et n'importe quel maman, chaque l'a pas gagné, et répondre la question d'instituteur ou d'institutrice, et t'es commence par les multiplications, ben, t'es gagné un coup de fouette bravo.
1: Ah oui, oulala, oui.
0: Eh ben. Ben oui, comme ça là, ben le lendemain quand tu reviens, après le lendemain quand tu reviens là, où t'es fait l'effort et moi t'apprends où t'as de multiples.
1: Ah, t'es corrigé à où comme il dit?
0: Eh ben oui.
1: T'es prends plus à où le lendemain?
0: Et la pâture à moi et moi de ma fille.
1: Mais,
0: de fête de bambou, jusqu'aujourd'hui, moi l'a retenu et moi de ma table multiplication.
1: Oui, mais l'évolution, très cher JB, fait qu'aujourd'hui, 2026, on n'éduque plus pareil les enfants, on ne les corrige plus pareil. Et est-ce que, du coup, ça change l'école, ça change l'instruction? Et ben justement, on est en train de le voir. Merci JB.
0: Bon après-midi.
1: Merci à vous aussi, au revoir.
0: Bisous à toi.
1: Allez, bye bye. Est-ce que ça a des répercussions, des conséquences, justement, sur la manière d'éduquer son enfant par rapport au niveau à l'école, au niveau scolaire, aux manières d'enseigner, l'instruction, au respect

0: de l'élève enseignant. Aujourd'hui, est-ce que c'est toujours pareil qu'avant? On voit quelques changements, mais concrètement, ben dites-le nous. 02 62 99 12 00 ici avec vous. Bonjour.
1: Allô, bonjour.
0: Oui, bonjour, vous écoute.
1: Oui, bonjour. Ce que m'y entend, bientôt, on aura des enfants, non, ils rentrent à l'école.
0: Ah, mais quand ils sortent dans le ventre le moment, ils emmènent l'école direct, ils sont en baracali.
1: Ben là, elle est grave, là, on n'aura plus travail pour l'assistance, les assistantes maternelles, alors.
0: Ah ben, écoutez, peut-être oh là que là. Peut-être que les assistantes maternelles deviendront cette phase entre la rentrée aux 3 ans et ça.
1: Ah ben oui, il faut que tu attends un enfant 3 ans pour avoir un boulot.
0: L'assistant, imagine où la crèche, ça apprend le marmaille, les couleurs, l'alphabet, tout ça, là.
1: Ah ben là, Nora, mon Dieu, celui là, sera puis bon, là déjà, elle est pas bon, toute sa fille, elle est mauvaise là en ce moment. Alors parle, puis là, le jeune enfant, il rentre à l'école là, non. Mon Dieu, mon Dieu, mon Dieu, là sera la guerre.
0: Oh là là.
1: Ah, sera la guerre. Oh là là, tout ça là, la travailler, je vais suivre des cours pour être assistante maternelle, étant bébé, l'enfant, jusqu'à 3 ans, il rentre l'école. Et là, ben non, madame, là, vraiment.
0: Où va-t-on?
1: Ah oui.
0: Mais
1: ah,
0: peut-être oui, que, peut-être, ah, comme oui. Je vous dis, on va transformer ces assistantes maternelles.
1: Oui, il dit. C'est comme la retraite, parce que bientôt, on n'aura plus de retraite.
0: Aïe, aïe, aïe, madame, dis pas ça, moi, elle est encore loin de la retraite.
1: Justement.
0: Oh.
1: Oui, guère à pas un ange, mais ça aura plus vraiment qui dit retraite.
0: M'a profité.
1: Déjà, sur notre retraite même, il prend presque, me dis pas où la moitié, hein.
0: Oui.
1: Il prend quand même pas mal, hein. Donc, madame, non, là. Ah, là, vraiment, elle est à l'envers. Vraiment, là, non, quoi, pour goûter, là. Ah oui, pour qu'on finisse pour nous.
0: Que nous réserve vraiment l'avenir politique, les lois, les réformes?
1: Ah, la semaine prochaine, il y en a encore des grèves. Les gilets verts, les gilets jaunes.
0: Gilets jaunes, oui.
1: Hein, gilets jaunes. Et là, on l'avait encore dessus mon portable. Hein. Et on aura une grande grève, l'école, machin, tout ça là, de métropole. Hein.
0: Oui, en métropole.
1: Je vais voir s'il fait ici, on l'a vu. Hein, on ne connaît pas si ici aussi.
0: Je ne sais pas si à La Réunion, le mouvement va suivre.
1: Exactement.
0: On ne sait pas.
1: Exactement.
0: Ah là là là là.
1: Mais les dieux, oui.
0: Madame,
1: dieux,
0: bientôt, dans le vent de le moment, on connaît, nous va mettre un jour de casque.
1: Je l'ai obligé à créer la crèche.
0: Dans le vent de le moment, bientôt, là, ils mettent un casque sur le ventre. Il apprend à lire l'alphabet. Il va apprendre à lire l'anglais, le français, le chinois.
1: Mes amis, déjà, il y a toutes affaires, c'est nous de l'argent, il est dans la retraite.
0: On aura des prodiges.
1: Il y a nous toutes, c'est nous qui payons pour les riches.
0: Il tient même sur le pauvre, madame.
1: Dans l'argent là-bas, il prend nous du tiers à manger dans notre bouche, puis de l'autre côté. Ah, madame, elle est dure. Elle est dure. Vaut mieux qu'au travail, on ne gagne pas beaucoup d'argent. Parce que sinon, là, l'augmentation là, il y a ça dans la caisse.
0: Ah là là.
1: Il y a où le double.
0: Ah oui, à où même il paye. Paye mon enfant, paye. À où nena où? Où de poche les pleins, où paye.
1: Mes amis. Oh là là, ben oui. Mais voilà, moi c'est pour les assistantes maternelles.
0: Petit message là pour les assistantes maternelles. Merci madame.
1: De rien.
0: Bonne journée, au revoir.
1: Merci, au revoir madame.
0: Ah là là, donc si l'enfant il rentre à 1 an l'école, ben que fait-on des assistantes maternelles? Qu'est-ce qu'on va faire de ces assistantes maternelles? Ou même les crèches? 02 62 99 12 00. Mais d'abord, sur le standard, on a un trouvé. Bonjour. Anne-Marie?
2: Oui, bonjour, je suis là.
0: Oui.
2: J'ai trouvé une carte près de. Comment? L'arrêt de bus près de Carrefour, du port.
0: C'est une carte de quoi? Carte bancaire?
2: Oui, carte bancaire.
0: Carte bancaire retrouvée à l'arrêt de bus?
2: Oui.
0: Au Butor?
2: Oui, du port.
0: Carrefour Butor. Ok, la carte est à quel nom?
2: La carte est au nom de monsieur Isère Enzo.
0: Isère Enzo?
2: Oui.
0: Ok, quel numéro on peut vous appeler, madame?
2: 06 93.
0: Oui.
2: 12 04 28.
0: 06 93 12 04 28.
2: 28, oui.
0: Est-ce qu'on peut laisser l'annonce sur freedom.fr?
2: Si vous voulez, oui.
0: Oui, bah génial, merci beaucoup.
2: Merci, au revoir.
0: Allez, au revoir. Donc on a retrouvé une carte bancaire du côté de l'arrêt de bus du Carrefour Butor et c'est au nom de monsieur Isère Enzo, 06 93 12 04 28 et cette annonce sera à retrouver sur freedom.fr. Allez, quelques minutes avant les informations, ici avec vous, Freedom, allô. Alors, allô, bonjour.
3: Bonjour.
0: Oui, bonjour, comment ça va bien?
3: Attends, je baisse pas un petit coup parce que le thé résonne un peu trop.
0: Ah, là, l'enseigne hier, oui, oui, oui.
3: Non, ah, c'est un habit au port là-bas, non.
0: Il y a centre-ville des Avirons et puis il y en a un autre aussi au, les temps salés. Ah, qu'on salue au passage d'ailleurs.
3: Oui, bonjour, bonjour.
0: Comment il est?
3: Madame Charlotte.
0: Oui.
3: C'est un plaisir de vous entendre samedi après-midi.
0: Ah, ben merci, merci, plaisir partagé. Vous avez de la manque à moi, mais il ne dira pas fort, mais un petit peu quand même.
3: Charlotte, ou la manque à moi.
0: Ah, merci.
3: Enfin, à moi personnellement, hein, bon. J'aime bien coller là. Hein, parce que vous avez un petit bonjour et bon week-end.
0: Ben, c'est très gentil, la week-end a prévu une affaire là.
3: Oh, t'es rien, merci.
0: Non, madame Léla.
3: Non, sa case.
0: Ah, et sa case là-bas, ben nous fait un coucou si elle l'écoute.
3: Oui. Écoute, madame Charlotte, là.
0: Et où tes histoires là, arrangées, finalement?
3: Deux.
0: Ben, au problème qu'on l'avait dit, là.
3: Oui, ma fin de dépose de dossier en bas, là-bas.
0: Ah, d'accord. Dossier est en cours, alors.
3: Oui, dossier en cours, oui.
0: Faut attendre encore un peu, ça.
3: Ah, ben, qu'on vive.
0: Bon.
3: Après, là, la patience est guérie la gale.
0: Non? Oui, ben, faut prendre mal en patience. On peut prendre le femelle en patience.
3: Ou là, tu le vois dans ma bouche. Bon, c'est que standard, là.
0: Ah, ben, Sébastien, après, pour le trafic.
3: Ah, bien, non.
0: L'affaire, ouais, salut.
3: Non, salut, Sébastien. Non, c'est. Sébastien, par contre, le trafic, non. Hein. Et pas sur Freedom, par contre.
0: Pas de trafic sur Freedom. Hein.
3: Non.
0: Rien d'illégal. Hein.
3: Voilà, à vous faire.
0: Vas-y, gote à nous, pas bon.
3: Ben, ça même. Mais j'ai pas quoi, c'est demain, je vois.
0: Frédéric, où veut annoncer l'heure pour la 2PRL, le flash
3: oui,
0: national
3: ben, Freedom, il est 14h.
0: Attends, là, on recommence. Allez, on recommence.
3: Voilà, Freedom, il est 14h, voici le flash avec la 2PRL.
0: Merci Frédéric, nous retrouve.
3: De rien, nous retrouve.
0: Allez, bye bye.
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5: Bonjour à tous, un acte malveillant pourrait être à l'origine du déraillement d'un TER hier soir en Seine-Maritime. Le TER qui reliait Rouen à Caen a déraillé à Cléon au sud de Rouen. L'accident a fait 44 blessés, dont une jeune femme de 18 ans évacuée en urgence absolue. Un morceau de rail a été retrouvé sur la voie. Le conducteur, lui, a été testé négatif à l'alcool et aux stupéfiants. L'enquête se poursuit. La vasque olympique a aperçu hier dans le ciel de Paris. Clin d'œil à Céline Dion qui fait son grand retour sur scène ce soir. 30 000 personnes sont attendues à l'Arena de la Défense pour le premier concert de la superstar québécoise depuis 6 ans. 26 dates au total, réparties d'abord jusqu'au mois d'octobre, puis au mois de mai. La reprise de la chasse. La saison s'ouvre demain sur la plupart du territoire, y compris dans les départements touchés par les incendies cet été. Plusieurs associations de protection de l'environnement demandaient un report de l'ouverture, mais des préfets ont maintenu la date. Dans le Var, la chasse au petit gibier est interdite dans les zones incendiées. D'ailleurs, la prudence reste de mise. Le risque de feu de forêt reste élevé dans 4 départements du sud de la France. Les Pyrénées-Orientales, l'Aude, l'Hérault et le Gard sont toujours classés en orange, selon Météo France. À l'international, Zelensky se dit prêt à rencontrer Poutine. Le président ukrainien souhaite un échange avec son homologue russe lors du sommet du G20, prévu en décembre à Miami. Il estime que les deux dirigeants doivent se rencontrer, parler et prendre des décisions. Du sport et d'abord du foot pour finir. Suite de la 4e journée de Ligue 1, 5 matchs au programme aujourd'hui. À commencer par ce choc entre Strasbourg et Monaco à 17h15. À 20h45, Auxerre-Nice, Le Havre-Angers, Lorient-Toulouse et Paris FC Lyon. Pour rappel, l'Olympique de Marseille s'est incliné 1-0 hier soir sur la pelouse du Stade Rennais. Et puis du basket et les Bleus sont à une marche d'une finale mondiale. L'équipe de France affronte l'Allemagne ce soir en demi-finale du mondial féminin. Invaincu depuis le début de la compétition, les Français se frottent aux pays hôtes. Coup d'envoi 16h30. Excellente journée à tous.

À suivre avant 15h, il y aura Gérard Lenormand avec Voici les clés. Il y aura également le groupe folklorique de La Réunion avec cette chanson Goyave. Nana Mouskouri également. En préparation, Jean Ferrat, chanteur préféré de Diego. On ne voit pas le temps passer. Il y aura également Jeanne Manson avant de nous dire adieu. Il y aura Johnny Hallyday, Hey Baby. Eh bien, en tout cas, une belle programmation là avant 15h sur Freedom 2.

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0: tous, bienvenue à ceux qui nous rejoignent, 14h07 à La Réunion. Bonjour Zot, tout comment il est? Viens Zot, rentre, dernière heure du soleil, viens Zot, rentre, roue barreau, viens boire un café, Bastien et moi, et invite à Zot, viens Zot. 02 62 99 12 00, les sujets sont libres. Et puis pour toute information importante, Radio Guidage, ça se passe au standard avec Bastien au 02 62 41 51 51. Tout de suite, vos appels, bonjour.
1: Oui, allô, bonjour madame.
0: Oui, on vous écoute.
1: Voilà, c'était pour dire que les personnes qui sont intervenues avant là, avant,
0: oui,
1: les infos, tout ça, la dame et les deux messieurs,
0: oui,
1: et en fait ils ont raison. Dans le sens où le goût à l'effort, pour apprendre, n'existe plus en France.
0: Mmh.
1: À La Réunion et,
0: oui,
1: et dans les autres départements d'outre-mer. Alors que les autres pays autour, maintenant, ils mettent la gomme. D'accord? Ma cause en créole pour aller...
0: Cause en créole, envoyée.
1: Ben, par exemple, si nous prenons le programme de mathématiques en France,
0: oui,
1: et le programme des mathématiques, par exemple, au Maroc,
0: oui,
1: c'est que la France l'a abandonné en 1973 pour passer à une autre méthode que les bourricots jusqu'à la moelle. Le Maroc, il continue. Madame, un exemple. Un marmaille qui fait les études au Maroc, quand il arrive en France en études supérieures, en maths sup, par exemple,
0: oui,
1: le marmaille en première année, il est en UALI.
0: Ah.
1: D'accord? Ça, c'est des témoignages vrais de vrais. Hein, le garçon qui veut que les marmailles rentrent à l'école, je sais pas, à la crèche, je sais pas où ça, là,
0: oui,
1: à un nom, là, ben, il pense qu'il est en train de faire de la provocation, premièrement. Deuxièmement, il est en train de positionner la vie pour être présidentiel. Donc, ils mettent à ouais un gros sujet, un gros pavé dans la mare pour que tout le monde colle ici, et tout le monde colle ici. Et troisièmement, ce gars-là n'est pas intelligent, ou sinon il fait exprès, ou sinon il prend du monde pour couillon, parce qu'il y a une notion importante dans l'évolution psychologique d'un bébé, d'un enfant, d'un,
0: oui,
1: individu,
0: oui,
1: surtout à un an, madame, hein, ça s'appelle la notion d'attachement.
0: Oui.
1: Alors, ou attrape le marmaille, ou arrache à l'idée si c'était son moment, ou faut aller en mode isolement, mais le marmaille, ça n'y fout. D'accord? Tous les autres pays que les plus loin que nous, hein, ils prennent où Singapour, ils rentrent à l'école à 6 ans. Ils prennent où en Nouvelle-Zélande, ils rentrent à l'école à 6 ans. Juste à côté de nous, en Espagne, ils rentrent à l'école à 6 ans.
0: Oui, oui.
1: Il n'y a rien qu'à nous. Nous fait rentrer marmaille depuis l'école, depuis 3 ans. Nous force. Bon, marmaille, il ne connaît pas rien.
0: Mais pardon de vous couper, c'est ce qu'on posait la question, justement. Est-on obligé de faire rentrer nos enfants à 3 ans, comme nous le demandent, voilà, hein, ou bien, non, au contraire, non, d'attendre un peu, non, qu'ils soient prêts?
1: Non, madame, non. L'instruction en France est obligatoire. L'instruction est obligatoire en France à partir de 6 ans.
0: 6 ans, voilà.
1: D'accord? Jusqu'à 16 ans. L'instruction, hein.
0: Oui.
1: Et l'école, c'est pas l'école qui éduque les enfants. Hein. Ils pensent que le monde jusqu'aujourd'hui, même en France, hein, c'est l'école. L'école va éduquer nos enfants. Non. L'éducation
0: appartient aux parents.
1: C'est le travail des parents.
0: Mmh.
1: La pédagogie, ça, c'est le travail de l'école.
0: Oui,
1: pas,
0: oui,
1: mélangé.
0: Oui, oui,
1: mais,
0: oui,
1: maintenant, là, tout mélangé. Ça fait que parents, ils veulent couper la tête professeur, là, qui tire le professeur parce que, non, nous, là, en plein déliquescence, et ne veut pas voir les choses en face. Et, maman est content parce que, il voit que le créole, la Réunion, en tout cas, elle a toujours du bon sens. Et ça, continue comme ça. Mais le problème, c'est que, effectivement, les maramailles, ou dire, 2 plus, A plus 2B égale combien, s'il ne connaît pas lui. Il s'assoit sur son téléphone. Il faut remettre les enfants à goût à l'effort. Tous les pédagogues que la Réunion, là, éducateurs spécialisés, chefs de service dans le social, ou même dans l'éducation normale, l'éducation nationale, ils comprennent ce qu'on est en train de dire.
0: Oui,
1: ils
0: n'entendent, oui,
1: pas d'autres. C'est bizarre,
0: oui,
1: hein,
0: oui.
1: Ils n'entendent pas d'autres. Le goût à l'effort, c'est ça qui fait que les enfants, ils en sortent à d'autres, une nation, ils deviennent forts. D'accord? Madame Boiling à droite, à gauche, ils voient que tous les autres pays, ben là, ils forcent, ils travaillent, ils apprennent par cœur, ils répètent par cœur. Ah, nous, n'a rien que la France, ils disent non, pas de devoir à la maison.
0: Mais nous répètent comme des robots, et puis au final, nous ne comprenons pas un merde.
1: Madame, ma fille vit des parents, il fait reproche à Zot le fait que je la fais réciter des leçons à d'autres enfants. Donc, c'est le maîtresse, parce que l'éducation nationale, avec les grands penseurs, les grands intelligents, là, il y a des autres, il faut. Non, nous, en fin de compte, là, madame, m'allez beaucoup plus vite. En France, nous voulons une nation couillon. D'accord? tous les pédagogues qui sont à la retraite, ils prennent du recul et ils regardent comment le niveau de la France il est. Exemple, la France sur classement PISA, nous les classer dernier en Europe. Il y en a 27 pays en Europe, la France les derniers marmaï, bonnet d'an, connaît plus compter, connaît plus conjugaison, connaît plus bled, connaît plus grammaire, ils mettent à ou même avec 3M, ils mettent à ou maman bientôt, ils mettent à ou un M à la fin, papa avec 3P. De moi, ils ne connaissent plus rien. Oui. Parce que, ils sortent sur quoi, l'ordinateur, ils sortent sur le téléphone,
0: ah, oui. L'IA. Et en plus, l'IA, là, a débarqué en, bon. Voilà.
1: À nous, il ne faut pas nous tomber dedans. Il faut nous faire.
0: Mais comment où ça empêche ça?
1: Comment? Mais non, madame, la contre-culture, il existe ça. La contre-culture, il existe. Madame, m'a dit en affaire. Oui. Moi, le monde, il y a où comment mettre tous les enfants un dans l'école là. Ce même monde là, qui habite dans le 16e arrondissement, 6e arrondissement, 7e arrondissement, ils mettent d'autres marmots dans des pédagogies. Maman, pédagogie hors norme, Montessori, ou bien pas envoyé.
0: L'école Montessori, mon Dieu, c'est encore une autre affaire, oui.
1: La pédagogie, ce qu'on appelle l'école alsacienne, ou bien pas mettre toute marmaille là-dedans, oui. On n'a que les élites qui rentrent là-dedans. Et à nos couillons.
0: Les pépites, nous voient, cette pépite, nous voient.
1: À outre, vous faites marmaille, il traite marmaille en foudre à l'école qui ça fabrique des couillons. Et où aller travailler comme un esclave, effectivement, comme le vieux madame Talal a dit, et avec la retraite, il y a encore en train de jouer la provocation en permanence. Moi, je n'y appelle pas la révolution, moi, je n'y appelle pas à ça, moi, mais je m'y appelle à la réflexion.
0: La réflexion.
1: La culture. Oui. C'est tout.
0: Okay.
1: En tout cas, Radio Freedom, merci beaucoup. Bon samedi à vous toutes.
0: Merci, monsieur. En tout cas, voilà, nous appelle à la réflexion et vous avez dit à la contre.
1: La contre-culture.
0: Contre-culture.
1: Ben oui, seulement, il y en a des trois méthodes créoles, il faut mettre de côté, ça vous qui tape, parce que moi, si on apprend la table multiplication, après y aller à l'école, il connaît plus rien.
0: Arrête, maman.
1: À l'époque, madame, ou à la règle jaune là, la règle en bois là, ou casse, parce que tu dis, mon professeur, ça, t'as pas mis sur le doigt. Ça n'est pas des trois trucs par contre, faut mettre sur le côté,
0: ouais. Oui. Voilà, il faut quand même voir les limites.
1: Bien sûr, madame. Bon. Bien sûr. Madame, juste pour terminer, parce que
0: oui. Là, ça. Rapidement, oui. Oui, allez-y.
1: Mi prend un marmaï, il sort l'île Maurice. Ou, comment dire ça? Il dit pas n'importe qui, hein, Madagascar.
0: Oui.
1: Madagascar, marmaï, il accroche à Zotin, il accroche à. Parce qu'il a l'ancien système de l'éducation française. Oui. L'île Maurice est juste à côté. Marmaï, il connaît l'anglais, il connaît le français, il connaît mathématiques, il connaît tout. Nous, là, maman, écoute, ça, il est fait, youtubeur, ça fait TikTok.
0: Influenceur? Bien sûr, monsieur, il gagne l'argent avec ça.
1: Mais il est footballeur, moi, il est footballeur. Mais t'es footballeur, comment? Allez, madame, il a ça, ouais. Merci, Radio Freedom, merci à tous. Bisous.
0: Allez, ciao, bye bye. Vous pouvez réagir, auditeur, au 02 62 99 12 00. On peut en parler, bien sûr. Et puis, pour ces coupures, qu'on nous dit depuis quelques temps, depuis la métropole, par rapport aux auditeurs qui nous écoutent depuis la métropole ou ailleurs, il y aurait des coupures. Est-ce que vous avez aussi constaté que ce ne serait pas que sur Radio Freedom, que d'autres radios également du côté de la métropole ou ailleurs seraient coupées? Est-ce que c'est notre application qui est en porte-à-faux ou bien au contraire, non? Il s'agit peut-être d'un problème avec les réseaux, avec dites-le nous là, 02 62 99 12 00. On va ouvrir une ligne plutôt, le 99 14 00 là, si vous êtes du côté de la métropole, qu'il y a des coupures quand vous écoutez la Radio Freedom, mais est-ce que quand vous écoutez une autre radio par exemple, pour essayer de comprendre, savoir ce qui se passe, est-ce qu'il y a d'autres coupures aussi sur d'autres radios? Dites-le nous, 99 14 00. On continue en tout cas nous avec la libre antenne. Freedom, allô?
2: Oui, allô, bonjour Charlotte.
0: Oui, bonjour.
2: Bonjour Guyavier, bonjour tout le monde.
0: Oui.
2: Justement, par rapport aux enfants, l'école et la baignoire, c'est la baignoire qui fait déclencher moi un peu là, hein, parce que là, moi, dans la merde maintenant, mais m'avoir au diable quand même.
0: Oui.
2: Les enfants, l'école, moi, j'avais dit hier avec Bobby que oui, à un an, moi, pour Monsieur Bruno Le Maire, de mettre les enfants dans les écoles de gendarmerie, à un an, le service militaire, à un an.
0: Oui, tout à fait.
2: Et les pompiers aussi, hein, les enfants d'un an, oui, ils doivent faire plus vite, ça t'y apprend plus bonheur, plus nous donnons un service...
0: De qualité.
2: Et voilà, exactement. Et pour la baignoire, C'est-à-dire que là, moi, je suis dans le problème, parce que moi, j'ai pas de bataille avec ma femme.
0: Oui.
2: Moi, j'ai fini de mettre, moi, j'ai fini de tirer baignoire dans la maison, mais avec l'inflation, il gagne plus acheter rien, l'essence, les chères, toutes les affaires, les compliquées pour nous vivre, les taxes, on n'a pas moyen de mettre un pied devant, on gagne une taxe, mettre un pied derrière, on gagne un autre. Alors, comme lui veut faire la taxe sur le confort. C'est ça, hein?
0: Mais c'est ça, c'est ça.
2: C'est qui le bougain? C'est qui ça? Son nom, c'est quoi? Pas Bruno Le Maire, c'est l'autre, hein?
0: Alors, oui, pour la taxe de la baignoire, là, la réforme de la baignoire. Alors, attends, mais regarde ça, parce que là, tout de suite, l'ami Gaïra Padiaou. Alors, qui ça la désigne, ça?
2: Taxe de confort, hein?
0: Taxe de confort non déclarée, ça, hein, pour les taxes de baignoire. Donc, qui désigne la mise à jour de la taxe foncière menée en France pour réévaluer la valeur des logements en fonction de leurs éléments. Alors, qui ça la donne ça? Il dit pas qui ça, il dit.
2: En tout cas, il n'est pas un bouc trop connu, parce qu'une fois, nous ne savons même pas c'est qui. Déjà, lui, c'est un monde n'a pas trop d'importance. Hein. Il pense pas, lui, c'est un monde. Ou peut-être c'est un ministre, mais lui, n'a tellement pas d'importance que nous ne savons même pas lui, même si lui est ministre. Non, il ne faut pas rien, sinon. Rien à faire comme ça.
0: Alors là, franchement, je vois pas.
2: C'est un haut fonctionnaire, peut-être, là, besoin. Alors, la taxe de confort, là, m'explique. Moi, je tiens ma baignoire dans la case, moi. Moi, cassé, moi, pas tout piqué, moi, tout cassé.
0: Ou là, ou là, enlève toute.
2: Mais bien sûr, mais demain, il y aura certainement une nouvelle taxe de confort, Charlotte. Nous l'avons endetté. Et là, à un moment donné, comment on nous fait? Alors, moi, je fous ma baignoire dehors, moi, mis dans le jardin.
0: Oui.
2: Non, maintenant, il m'a mis dedans. Mais mes canards, les heureux, ils vont contents. Ah, ben, non, ils viennent, moi, mis de l'eau dedans, moi.
0: Eh, d'instant, où va gagner une taxe pour de canard contre une baie de baignoire, là?
2: Non, ils gagnent pas pour les canards. C'est pour nous, ils gagnent. Le canard, on a le droit.
0: Ah, canard. Alors, nos animaux, ils gagnent, alors, les bons, alors.
2: Oui, parce que moi, quand Chat GPT m'a demandé, il me dit, si j'enlève ma baignoire de ma maison, je mets dans mon jardin pour les canards. Est-ce que je paye toujours la taxe? Dis-moi, non, vous n'avez plus à payer votre taxe parce que.
0: Il n'est plus dans la maison.
2: C'est partie de votre équipement de la maison.
0: De confort pour vous.
2: De confort pour moi. Mais pour
0: les
2: canards, ça va.
0: Votre canard, est heureux, moi.
2: Mes canards, on a la chance.
0: Ah, ben oui. Ah, là, il barbote, là.
2: Ça, c'est le canard vivant en France, ça. C'est pas de canard européen, ça, c'est le canard français.
0: Français, créole.
2: Donc là, on a des canards qui ils ne foutent pas rien de la journée, ils ne cotisent pas rien, ils ne font pas rien, mais ils ne payent pas de taxes de baignoire, ils baignent tranquillement. Moi, maintenant, ils baignent avec un seau.
0: Si.
2: Ah oui, et c'est 3 minutes. Alors, c'est comme pour les légionnaires, parce qu'on n'a pas de confort là. Hein. Là, c'est 1 minute pour se mouiller, 1 minute pour se savonner, et 1 minute pour se rincer. C'est pour ça que l'a fait le militaire, il doit savoir. D'accord? On a 3 minutes pour baigner. Donc c'est ça que ce monsieur, il voulait savoir son nom, hein.
0: Non, là, j'ai pas son nom. On va demander aux auditeurs de nous donner son nom.
2: Oui, voilà.
0: Ce sera plus simple. Si voilà.
2: Oui, et c'est monsieur, on va l'appeler monsieur Benoît pour l'instant.
0: Monsieur Benoît.
2: Voilà. Mais alors, posons-nous une question sur ce taxe de confort. Il y aurait beaucoup de choses à voir. Notre madelas ne serait pas un confort?
0: Oh.
2: Ah, il faut enlever le madelas, madame. Il faudrait nous dorseler le ressort.
0: Ah oui, les matelas, les fauteuils, tout ce qui est confortable.
2: C'est confortable, c'est un confort. Il faut travailler la journée et on rend compte que dos, il y a un matelas orthopédique. C'est un confort. Il faut taxer les matelas orthopédiques. Il faudrait aussi les sièges d'avion, par exemple. Disons, voilà, ouais, confortable, telle compagnie, on a un confort, les sièges. Il faut enlever les sièges. Ouais,
0: Oui, mais les sièges dans une compagnie d'avion, là, d'une compagnie d'aéroport, les sièges nous payent, ça, Mounan. T'es compris dans mon billet?
2: Le siège, oui, mais le confort, les en plus.
0: Ah oui, mais non. Mais ils payent mon confort, pas pareil.
2: Non, mais c'est une taxe de confort. Ce sera une taxe ajoutée
0: Alors, déjà, voyager, c'est un confort, alors. Avant de payer le siège de l'avion. Voyager c'est un confort. C'est du luxe, c'est un plaisir.
2: Il y a une taxe. C'est-à-dire.
0: On va nous sortir des taxes à chaque plaisir qu'on va prendre.
2: Oui, c'est sur le confort.
0: Il est honoré, hein.
2: Confort, ce monsieur-là. Il est dangereux, il est sur le confort. Donc, nous paye le siège pour la compagnie.
0: Mais dans les voitures, le siège aussi, il faut l'enlever alors.
2: Ben, il faut enlever tout. Il ne veut plus notre confort. C'est ça, lui, il veut plus. Là, franchement, il faut nous poser des questions pour nous vivre maintenant. Donc là, le confort, on n'a plus le droit. Baigner, il faut baigner. En France, ça dit qu'il fallait baigner une fois par semaine.
0: Il
2: y a un problème pour vivre avec ces gens-là. Mais seulement, c'est qui. Alors, vous connaissez le seul truc qui est intéressant, par contre, moi, l'a vu.
0: Oui, rapidement, il y a encore du monde qui attend la ligne.
2: Oui. c'est que ces gens-là qui mettent des taxes, que nous payent à Zot, parce que Zot, c'est nous qui payons ces gens-là.
0: Mm-hmm.
2: Mais finalement, avec notre taxe de confort, nous payons Zot confort. Parce que Zot pourra bien toujours donner une baignoire, Zot. En gros, Zot, ils récupèrent de l'argent sur nous, sur notre dos.
0: Sérieux?
2: Voilà, c'est ça qui est intelligent. Mais que pas jusqu'à quand nous, ça reste couillon comme ça, moi.
0: Ah ben là, faudra rouvre les yeux, apparemment, hein.
2: Oui, il faudra, comme le monsieur a dit là, comment il a dit? On n'appelle pas une révolution.
0: Non, il faut la réflexion et la contre-culture.
2: La réflexion.
0: Oui. Hein? Soyons tous, réfléchissons en tout cas à tout ça et trouvons des solutions.
2: Trouvons des solutions, mais sans appeler à la révolution.
0: Exactement, sans se battre.
2: Réfléchissons,
0: oui.
2: Réfléchissons. Bon. Hein, mais magnifique ce que monsieur a dit. Voilà, nous allons réfléchir.
0: Merci Goyavier, nous retrouve.
2: Au revoir.
0: Allez.
2: Merci.
0: Alors, posons-nous, étudions, réfléchissons, et puis trouvons des solutions là à ce qui est en train de se passer, à comment ça va évoluer tout ça. Hein, dites-le nous, hein, c'est compliqué ou pas, ou peut-être... finalement, il a fait une affaire. Imagine, le siège dans le loto, c'est un confort. Le siège que moi, l'entraîne assise. J'ai une chaise pour m'asseoir, pour travailler, là, avec vous, pour parler. Faudrait me le retirer. Dans les avions, aussi, on pourrait enlever. Le lit, dans nos chambres, il faudrait l'enlever. Puisque c'est du confort. Quels sont les autres accessoires de confort que nous avons au quotidien? Il y a beaucoup, pourtant. 02 62 99 12 00. On peut réfléchir. Et puis en parler sur la libre antenne au 02 62 99 12 00. Bonjour.
3: Bonjour.
0: Oui.
3: Paul de Saint-Andolé.
0: Oui.
3: C'est pour discuter un petit peu parce qu'on a cette solitude là.
0: Oui.
3: Du enlève à lit.
0: Ah ben nous enlève, ça nous chasse à lit.
3: Parce que nous connaît Freedom, mon radio depuis avant.
0: Oui, nous l'est la même.
3: J'ai un grand maladie. J'étais malade. Maintenant, on peut refaire moins, et là, on recommence avec Freedom.
0: Ah, ben très bien.
3: Parce que...
0: Non, courage à vous, oui.
3: On a toujours été avec Freedom, moi, depuis mon séparation avec ma femme mariée. On a toujours été avec Freedom.
0: Ah, d'accord, ok.
3: Ça fait 43 ans, mon divorce s'est séparé avec ma femme.
0: Waouh, 43 ans. Ah oui, d'accord. Et donc là, où l'entraîne guérir, en train de remettre à haut.
3: Voilà.
0: Et du coup, là, où l'a retourné aussi avec Freedom.
3: Moi, j'étais toujours avec Freedom.
0: Ah, on l'a pas séparé de nous, alors on l'a pas divorcé de nous.
3: Non, on l'a pas séparé.
0: Ah, d'accord. On la garde à nous près d'où.
3: Ça, c'est notre radio, ça.
0: Très bien. 43 ans, en tout cas, et 45 ans, la radio, donc on était là depuis le début, hein.
3: Oui, mais on était là depuis le début. Depuis ma femme, c'est pas moi.
0: Oui, oui.
3: On a divorcé. Mais ma là, t'as Freedom. Ma femme, c'est pas avec moi en 83.
0: D'accord, oui.
3: En 83, avec Freedom depuis en 81.
0: Oui.
3: Voilà. Ils vivent, ils passent des annonces. Tous mes copines.
0: Oui.
3: Ils machins, ils sortent ensemble.
0: Ou la gagne rebondir, quoi.
3: Ben voilà. Là, on a maintenant mon copine, là. Mais on a 76 ans, madame.
0: Ah, ben très bien. Très bien, ouais, très bien.
3: Ans, mon copine, il va être élevé, moi dans ma chambre, avec radio.
0: Oui.
3: Non, mais il est comme ça. Parce
0: non, mais c'est très bien, c'est très bien. Avant,
3: comme ça.
0: Oui.
3: On a toujours. Et moi, j'aimerais avoir de problème, avoir la main de la justice, etc. On a débrouillé moi.
0: Mais vous connaissez que c'est grâce à vous que nous l'est en l'air.
3: Ben voilà, grâce à nous.
0: Ah ben bien sûr, grâce aux auditeurs, grâce de Moon que la bataille dans le chaudron là-bas, c'est grâce à Zot, hein.
3: Bien sûr.
0: Ah quand même, ça tout de Moon y connaît, nous reconnaît et il faut le dire, faut continuer à le dire.
3: Ben moi toujours depuis la séparation de ma femme, moi toujours avec Freedom. Dans mon copine, il sort avec elle.
0: Oui.
3: Il sort de chez Freedom même.
0: Alors
3: hein, il m'a 10 ans. Il m'a 10 ans, il sort avec elle.
0: Ah oui, génial. Ouais. Il ne mariait pas alors.
3: Ah, marié, non.
0: Non, ou la fin gagne au coup de
3: bois. De mon coup, il m'a pas déjà.
0: Ou la gagne au coup de bois, mais oui, mais peut-être elle y aime réel. Ou la finesse, il fouillait un peu, demande à elle.
3: Elle n'y veut pas. Hein.
0: Elle veut pas. Elle dit où elle veut.
3: Si marié,
0: oui.
3: Il veut pas l'église, mais moi, ma pile droite.
0: Ah oui, ben oui, non. Ah, mais on fait un courrier peut-être au pape là-bas, en Italie, tout ça, ou peut-être on regagne l'autorisation.
3: Madame, moi, quand même, Casimir, je ne connais pas dire.
0: Ah oui, ben dis, elle fait un courrier, explique la situation.
3: Mais je ne connais pas dire. Moi, il est en 1950.
0: Oui, mais ça, c'est pas un problème, elle y peut écrire pour. Aujourd'hui, nous avons de technologie. Aujourd'hui, nous avons la technologie pour faire tout cela.
3: Elle aura 71 ans.
0: Ah oui.
3: Bientôt, mois prochain. Elle aura 76 ans.
0: Mais peut-être que.
3: Je ne connais pas dire, moi aussi, je ne connais pas dire.
0: Oui, mais dans votre famille.
3: Moi, je connais un petit peu. Parce que moi, je m'explique à vous, ça, madame.
0: Oui.
3: Ma partie de l'école, elle a 6 ans.
0: Mm-hmm.
3: 7 ans, 8 ans, 9 ans, 9 ans, ma sorte d'école pour les travaux, je fais de mon famille.
0: Oui. À tout à haute honneur, ça d'ailleurs.
3: Il connaît un petit peu encore.
0: Oui.
3: Il n'a jamais m'y apprendre. De mon immense à m'y apprendre. Comment?
0: Mais d'autres familles, il y en a quelqu'un que les proches de Louis qui peut écrire une lettre?
3: Si, dans moi.
0: Non?
3: Famille.
0: À ce point?
3: Aïe.
0: Parce que vous connaissez où t'es fait un courrier au Vatican où t'expliques que voilà, elle arrive ça comme ça, nous l'a divorcée, oui, mais voilà le problème maintenant aujourd'hui où il est heureux, fait 10 ans où il est avec elle et son rêve c'est de marier à l'église. Ben, là, peut-être il exauce ça.
3: Pas,
0: vous connaissez pas où?
3: Ah.
0: L'a dit, il faut écrire au Vatican quand on a une demande comme ça.
3: Déjà, un mis à la messe le dimanche.
0: Oui.
3: Mais seulement, il ne sera pas communié.
0: Mm-mm.
3: Au revoir. Ça va, mais tu veux dimanche.
0: D'accord, oui. Oui, il ne prend pas la communion, il divorce, oui.
3: Moi, je ne suis pas malade.
0: Oui.
3: Comme demain matin, mais ça va, mais. Au moins, mon copine.
0: Oui, oui.
3: Mais après, il rentre, et mon copine, il fait le week-end avec moi, il arrive vendredi soir, vendredi, samedi, dimanche, lundi, ça, c'est mon calme.
0: D'accord. On partage. Je t'y partage à Zotin un peu alors.
3: Voilà, nous partons, voilà. Nous entendons bien,
0: Si, ben ça c'est une belle histoire, ça.
3: Ben, on est tranquille. Après, il y a au racisme, pas racisme, moi, ou à moins. Moi, un boumiam, le noir plus que le blanc.
0: Ah oui, mais on connaît tous nous les blancs et les noirs à l'intérieur. Ah. Mais on ne connaît pas. Nous les blancs à l'intérieur, noirs à l'extérieur, ou bien à l'intérieur, nous pareil, bonne chocolat, nous des fois, nous les à l'inverse.
3: Pas trop de chocolat, non.
0: Ah oui, bah, au côté, il y a un chocolat blanc, chocolat noir.
3: Monsieur,
0: plaisir en tout cas, cause un petit peu avec vous. Paul, c'est ça?
3: Oui, moi c'est Paul.
0: Paul de Saint-André, oui. Bah, en tout cas, nous faisons de gros bisous, Paul.
3: Ah, merci, oui, super.
0: Quand on veut, on revient sur radio pour cause un peu avec nous.
3: D'accord.
0: Allez, ciao, bye bye.
3: Au revoir, merci.
0: Est-ce que quand on est divorcé comme ça et que ben on retrouve un peu le bonheur avec un partenaire, une concubine, est-ce que on peut demander exceptionnellement de repasser devant l'église? Est-ce que vous connaissez vous comment ça se fait? Non? Si? 02 62 99 12 00, vous pouvez nous le dire dans un petit instant. Tout de suite un trouvé avec Ginette. Bonjour.
4: Bonjour.
0: Alors Ginette,
4: j'ai trouvé une lunette et une porte-clé.
0: Lunette et porte-clé?
4: Oui, un clé, un trousseau de clé, mais...
0: Où la trouve ça?
4: Saint-Paul, dans le bar Le Roi Coco.
0: Le bar Le Roi Coco, ok.
4: Oui.
0: À Saint-Paul, dans le bar Le Roi Coco, ok. Donc on a retrouvé... C'est des lunettes de vue?
4: Et c'est une lunette, un ruban noir.
0: Lunettes solaires. Oui, solaire.
4: Lunettes solaires.
0: Oui, d'accord.
4: Avec un porte-clé.
0: Porte-clé avec des clés, un trousseau de clés.
4: La clé, oui, un trousseau de clé.
0: Ok, très bien. À quel numéro?
4: Dans le bar Le Roi Coco.
0: Ah, on la dépose dans le bar directement? Ou la laisse là-bas?
4: Non, laissez-nous là, la personne de la passer.
0: Ah, d'accord. Et on peut laisser le numéro de téléphone?
4: Mon numéro de téléphone, c'est 06 92
0: oui.
4: 84 57 22.
0: 06 92 84 57 22.
4: C'est bien ça.
0: Et on peut laisser l'annonce sur freedom.fr?
4: Et oui.
0: Eh ben très bien, merci. Et comme ça, Bastien se charge de faire tout ça. Merci beaucoup, Ginette.
4: D'accord, merci.
0: Allez, bye bye, au revoir.
4: Au revoir.
0: On a trouvé une paire de lunettes solaires, donc des Ray-Ban et un porte-clés avec des clés du côté de Saint-Paul dans le bar Le Roi Coco. Il faudra appeler donc au 06 92 84 57 22.
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0: Hey, 14h35, merci d'écouter Radio Freedom. Nous continuons jusqu'à 15h ensemble, nous les live, puis après c'est Bastien qui prend la relève dans Trafic. 02 62 99 12 00, on continue, bonjour.
1: Bonjour madame.
0: Bonjour monsieur, oui.
1: Eh, mais appelle pas, moi, il m'appelle de Métropole, là, pour les coupures de Freedom, là.
0: Oui.
1: Ça fait au moins 2 ou 3 jours, et il est toujours pareil. Ça coupe, et après ça, bah, il faut rééteindre pour recommencer.
0: D'accord, ok.
1: Parce que là, Freedom 1, Freedom 2, et comme on a tout le playlist de tous les radios de La Réunion, là.
0: Oui, oui, oui.
1: Et tous les autres radios, ils fonctionnent, sauf Freedom 1, Freedom 2.
0: Ah, c'est que Radio Freedom, alors les autres radios fonctionnent, pas de coupure.
1: Tous les radios fonctionnent, parce que c'était hier ou avant, hier, mais il n'y en avait plus.
0: Oui.
1: En train de donner des informations.
0: Oui.
1: Et ils répétaient deux, trois fois les informations, la même chose. Après ça, ils coupaient.
0: Donc c'est que Radio Freedom qui coupe et les autres radios, ça fonctionne normalement.
1: Tous les autres radios, parce que moi, j'ai essayé tous les autres radios, enfin tous les autres trucs, ils fonctionnaient bien. Mais c'est juste Radio Freedom. Freedom 1 et Freedom 2.
0: Ben, bah, il est bizarre.
1: Il me dit, bah, Freedom 1, il fonctionne pas. Il m'a passé Freedom 2.
0: Oui,
1: Freedom
0: oui.
1: 2 était coupé pareil.
0: Ah. Mais il est bizarre, ça, Comment ça se fait que même en écoutant sur Internet ou l'application, ça coupe comme ça pour la radio, pour vous qui êtes en métropole ou ailleurs?
1: On est en train de pirater, en train de détruire Radio Freedom.
0: Ah, mon Dieu Seigneur, ce gars, il fait ça?
1: Avec tous les trucs Nena comme là, ne connais plus, hein.
0: De Moule en train d'essayer de pirater la Radio Freedom pour que Zot en métropole
1: n'écoute
0: plus nous.
1: Zot, tu vois que Radio Freedom, c'est la plus grande radio de La Réunion.
0: Oui.
1: Et pratiquement du monde entier.
0: Oui, pas du monde entier, on peut dire. Et Banal en train de dire, bon, allons coupe, Zot Gosier là-bas. Comme ça, il entendra plus à Zot là-bas, en métropole. Voilà. Mais oui, mais les expatriés, Bonne Réunionnais, Bonne Créole, les en métropole, ou bien ceux qui tombent amoureux de nous, Radio Freedom. Ben, il faut bien y écouter à nous.
1: Moi, mon nana, 52 ans, on est en France, hein.
0: Oui.
1: Depuis, moi, j'ai pris ma retraite. Et ben, tous les matins, quand il réveille, moi, je suis Radio Freedom. Vous écoutez un peu tous les
0: commérages, monsieur, disons-le clairement, tous les commérages qu'il y a ici, à La Réunion.
1: Il a fait.
0: Voilà.
1: Et surtout pour écouter les trucs, l'état des routes, enfin tout ça.
0: Oui, oui. Les faits divers, et puis comment ça évolue, La Réunion.
1: Aïe, mon Dieu Seigneur.
0: Donc là où les baisers, là, fait 2-3 jours, ils coupent.
1: Ils coupent parce que quand ils arrivent, les machins, les habits de décès, tout ça. Ils coupent, après ça, bien entendu. X et les mots. Bon, les machins, après, X les mots, c'est la même chose.
0: Ah, ils répètent. Elle est en boucle.
1: Oui, elle est en boucle.
0: Mounier, il coupe les bandes son et il rediffuse après, il pirate. C'est un gros piratage sérieux, ça.
1: Moi, l'impression, oui.
0: Bastien, faudra faire une affaire, hein. Faudra nous envoyer nos bonnes agents spéciaux, là, sur cette affaire pour classer, parce que pas possible, t'es.
1: Oui, parce qu'ils répètent 2-3 fois la même chose.
0: Capitaine Bastien, aux commandes.
1: Complètement.
0: Monsieur, nous n'en avons bonnes agents spéciaux ici, nous. Nous va envoyer Bana et tu de ça, parce que c'est pas possible, t'es.
1: Ok, d'accord.
0: Ah oui, pas bon. Aïe. Bon. Merci.
1: Tu m'as entendu, la madame, t'as appelé, là.
0: Oui.
1: Je dis, ben, moi aussi, vous m'y appelez, parce que moi, elle est pareille.
0: Il doit manquer à où, ça?
1: Ah ben si, là, en ce moment, elle est bon.
0: Oui.
1: Mais ça dépend des moments.
0: Quand son degré, il est bon, il coupe. Et quand son degré, il est pas bon, le moon, là, le pirate, il coupe.
1: Ouais.
0: Ok, bon. Aïe. Bon. Ben, nous va essayer de garder ça au plus près, monsieur.
1: Ok, d'accord, madame.
0: Merci d'avoir appelé à nous. De quel endroit on appelle à nous?
1: Seine-et-Marne,
0: d'accord. Il fait 52 ans, où il est là-bas?
1: Ouais, 52 ans, oui.
0: Ah, bon, ben, fidèle auditeur, alors.
1: Ah, ben oui.
0: Merci d'être à l'écoute de Radio Freedom, malgré les petits couacs.
1: Allez,
0: on nous retrouve. Ciao, bye bye.
1: Bye bye.
0: Bah oui, hein, écoutez, le train de Diano en métropole, on a des coupures, que ce soit sur Internet ou bien sur l'application de Freedom, de la radio Freedom, pour pouvoir nous écouter. On nous dit qu'il y a des coupures et que ce serait que la radio Freedom qui aurait des coupures. Est-ce que vous aussi, vous avez constaté ça? 02 62 99, on avait ouvert une ligne 14, mais sur le 12 aussi, c'est bon. Freedom, allô?
2: Oui, bonjour Charlotte.
0: Oui, bonjour.
2: Ben, justement... M'écoute, ben, m'attends d'écouter, ben, comme d'habitude.
0: Oui.
2: Et effectivement, moi aussi, mais, je crois qu'il fallait, venait de l'application, hein. Et donc, il fait ça aussi, il coupe, après il répète, hein, comme bien, là, ben, c'est quoi, ça n'est un problème, hein. C'est vrai, assez souvent. Et là, comme on avait réinitialisé mon téléphone.
0: Oui.
2: Et donc, finalement, quand, en réinitialisant, bien entendu, ben, il faut,
0: remettre à jour tout
2: l'application. Nous retrouvons plus l'application. L'application là était bien ça avec toutes les couleurs là.
0: Oui.
2: Nous retrouvons plus ça.
0: Et là n'a plus rien.
2: Ben nous retrouvons plus le même application en fait. Il y a 50 radios. Il y a plus de 50 radios là.
0: D'accord. Ah oui, qui regroupe toutes les radios.
2: Voilà. L'application là. Et bon, ben là, ben c'est tout. Donc. Mais il s'est retrouvé un autre, non. Donc, mais c'était, l'autre, c'était Radio Réunion.
0: L'autre que vous écoutez?
2: Oui, c'était Radio. Voilà, dans l'application, c'était. Il y avait l'inscription Radio Réunion.
0: D'accord, d'accord. Tu boycottes voilà. À nous comme ça, hein?
2: Ben, m'y connais pas, moi, pourquoi, hein?
0: Ah, ah, mais que ça, ben, que ça nous l'a fait, donc. On n'a pas fait rien,
2: ben,
0: nous.
2: Pas.
0: Nous aide à Zot tout le temps.
2: Ben oui, m'y connais bien.
0: Ça, un moon, nana rancœur avec Freedom, ça l'obligeait.
2: Ben là, comme le monsieur l'a parlé, il me dit ah ben il s'appelle aussi. Hein.
0: Ah oui, il a raison. Il faut parce que nous connaît pas, nous les dans le flou aussi. Hein,
2: ben, voilà.
0: Donc
2: comme le monsieur l'a appelé, ben pour appuyer ça, ben voilà, pour appuyer ça qu'il a dit, ben moi aussi il m'appelle. Voilà.
0: Ok. Ben très bien, merci.
2: Pas souvent, on m'appelle, hein?
0: Oui, de quel endroit on appelle à nous?
2: Ben moi, elle est dans la Marne. Hein.
0: Marne aussi. Ok. Il fait longtemps, elle est là-bas?
2: Ah oui, depuis 79.
0: Ah oui, quand même. Ok.
2: Ah oui. Et ah. Tout le temps, il fait rire. Même bien, chaque animateur, animatrice, un autre humour.
0: Ah oui.
2: Bien, l'humour de ma chère, c'est fait rire, le directeur.
0: Oui, le monsieur, le directeur, attention.
2: C'est vrai, ils ont tout donné, les autres humours, il fait rire. Hein.
0: Ouais, ben, il faut ça.
2: Ben, c'est tout, même tout, c'est tout des autres trolls, hein.
0: Merci.
2: Tout le monde est bon, la pas.
0: Ah, ben, bien sûr, ben, sinon, nous serait pas là, hein.
2: Pour remplacer rien.
0: Nous serait pas là, sinon. Il faut à nous deux, bon, et ben, ce coup de pied dans notre
2: boum. Ben oui, ben, comme il dit, ben, c'est unique, c'est vrai, c'est tellement vrai, quoi.
0: Oui.
2: Chacun de notre façon est vrai, tu vois.
0: Et ben, très bien. Merci. Où de prénom?
2: À moi?
0: Oui.
2: À moi, ben, Willy.
0: Willy. Et ben, merci d'avoir appel à nous, Willy.
2: Ok.
0: On nous retrouve.
2: Allez, ben, bonne journée, ben, mais continuez, écoutez ça.
0: Merci d'être à l'écoute de notre radio.
2: Allez,
0: au revoir.
2: Au revoir, Charlotte.
0: Au revoir, Willy. Et puis, ben, si vous êtes aussi du côté de la métropole, qu'il y a des coupures, et puis on nous dit hein, que les coupures, ben, il y en a aussi à La Réunion hein, depuis quelque temps. Donc, appelez-nous 02 62 99 12 00, Freedom, allô. Oui, bonjour.
3: Oui, bonjour. Mais ces coupures-là, ça existe depuis longtemps, Charlotte.
0: Mais c'est-à-dire?
3: Moi, je croyais que c'était un truc normal, il fallait redémarrer. Moi, il y a au moins plus de 2 ans que c'est comme ça.
0: 2 ans?
3: Ah oui, depuis que quand je viens en France, à chaque fois, c'est pareil. Même aux Philippines, il y a des coupures.
0: Mais alors, c'est quoi comme coupure? Dites-nous.
3: C'est des coupures, ça coupe, ça. L'application que j'ai revient à zéro.
0: Et il faut relancer vous-même?
3: Il faut relancer l'application, pas l'ordinateur.
0: Oui.
3: Il faut relancer l'application.
0: Et c'est que sur Freedom, ça coule la remarque, ça, ou bien d'autres radios?
3: Ah, moi, j'écoute que Freedom.
0: Ah oui.
3: J'écoute pas d'autres radios.
0: Ah ouais, fidèles.
3: Mais là, les autres radios, j'écoute pas. Non.
0: D'accord.
3: Sinon, moi, je mets de la musique locale, les Philippines. Là.
0: Oui.
3: Non, mais moi, il y a longtemps, ça coupe. Mais le truc, le problème, c'est que l'application, moi, je l'ai enregistrée sur mon écran.
0: Oui.
3: Si ça coupe, je redémarre de suite, ça ne démarre pas. Il faut attendre un certain laps de temps, avant que ça redémarre. Ça ne redémarre pas tout de suite.
0: Ah oui.
3: Eh oui.
0: D'accord.
3: ça redémarre pas tout de suite. Que ça soit Freedom 1 ou Freedom 2. Freedom 2, j'écoute la musique. Freedom 1.
0: Oui, oui.
3: Freedom 2 coupe aussi. Les deux coupent en même temps.
0: D'accord, mais ça c'est sur l'application, hein, et pas sur Internet. Sur l'application.
3: Moi, c'est une application spéciale que j'ai.
0: D'accord.
3: C'est une application que j'ai trouvée sur site. C'est un truc que j'ai mis sur. C'est une application, c'est écrit Freedom. Et ça sort sur un lecteur multimédia.
0: Ah, c'est ça, lecteur multimédia, c'est ça, voilà, ok.
3: Ça sort sur lecteur multimédia. Mais ça, c'est pour Freedom 1.
0: Oui, oui.
3: Freedom 2, c'est une application qui a sur le site Freedom 2.
0: D'accord, ok.
3: Mais là, les deux stations coupent. Il faut couper l'application, attendre un long moment, au moins 5-10 minutes, et redémarrer.
0: Ah, ok, ben bah, pas Gaïa.
3: De suite.
0: Ah, les Pagaïa. Ah, les Pagaïa. Oui.
3: Mais non, mais ça coupe, c'est ça le problème. Là, tu vois, quand je mets l'application 1 et 2 en place sur l'ordinateur, les deux sont en fonction. Donc, de temps en temps, j'écoute un coup Freedom 1, de temps en temps, j'écoute Freedom 2.
0: Oui, oui.
3: Mais si Freedom 1 coupe, Freedom 2 coupe aussi.
0: Ah oui, d'accord, les deux marchent avec.
3: En même temps.
0: D'accord, d'accord. Les deux marchent avec.
3: En même temps.
0: Ok. Les deux
3: coupes. C'est comme ça que je vois, mais il y a des coupures. Ben, je suis obligé de couper les deux, enlever, attendre un moment, parce que maintenant, je sais, il faut attendre un moment, et relancer.
0: D'accord, d'accord, ok.
3: Et là, moi, depuis ce matin, j'écoute Freedom 1 depuis, moi, je me réveille à 5h le matin. Là, quand je suis en France, je me réveille à 5h. Aux Philippines, pareil, je me réveille à 5h pour m'occuper de mes animaux. Mais à 5h, là, de 5h jusqu'à maintenant, ça a coupé deux fois.
0: D'accord, ok.
3: Il faut relancer. Moi, je crois que c'était normal. Moi, je dis certainement, c'est à cause du débit Internet.
0: Oui, peut-être. Est-ce que c'est pas c'est ça? Est-ce que c'est pas un problème de réseau, de débit Internet avec les opérateurs?
3: C'est ce que je pense, moi. Mais moi, j'ai changé d'opérateur en plusieurs fois. Mais moi, je pense que c'est à cause de ça. Et aux Philippines, moi, je suis sur une antenne satellite connectée directement par satellite.
0: En plus. Ah.
3: Oui, c'est pas par opérateur.
0: Oui, oui, donc là, ça devrait très bien se passer.
3: Ben oui, mais ça coupe quand
0: même. Eh ben.
3: Moi, j'ai dit, mais attends, à moins que c'est l'ordinateur qui commence à vieillir. Mais non, j'ai changé tout le programme intérieur de l'ordinateur.
0: Oui, oui, oui.
3: La carte mère, j'ai changé. Donc j'ai dit, c'est pas possible, ça doit être le satellite ou c'est moi. Ça doit couper.
0: C'est les satellites, obligés.
3: Oui, mais moi je dis aussi, peut-être aussi, parfois on est connecté trop longuement sur ce site, et que ça coupe automatiquement.

0: Mais quand je suis aux Philippines, j'écoute les Radio Freedom toujours. C'est la même chose, j'ai le même logiciel chez moi là-bas aux Philippines qu'en Gironde. Je passe 6 mois en France et 6 mois aux Philippines.
1: Eh ben, très bien, génial, magnifique. Merci beaucoup, Gérard.
0: Il n'y a pas de quoi, merci.
1: Allez, au revoir. On va poser la question aux auditeurs justement qui nous écoutent via les applications, via internet, via justement c'est au lieu de nous écouter sur la radio, hein, on va vous demander est-ce que vous avez des coupures si vous êtes en métropole ou aux Philippines comme Gérard, si vous avez justement constaté qu'il y a des coupures, appelez-nous là tout de suite le 02 62 41 51 51. Est-ce que il y a un endroit où ça ne coupe pas, une application internet qui ne coûte pas, qui fonctionne très bien? On vous lance cet appel à vous qui êtes de l'autre côté de la mer, puisque vous nous écoutez via justement les applications et internet. Ben, on vous lance un petit peu là pour savoir est-ce que ça coupe chez vous. Hein, Freedom, c'est, on le sait, c'est votre dada, c'est un besoin, c'est votre médicament. Et puis quand il y a des coupures comme ça, comment vous faites? 02 62 41 51 51. Freedom, allô?
2: Oui, bonjour.
1: Oui, bonjour.
2: Alors, j'appelle par rapport à la radio. Moi, j'étais chez la coiffeuse l'autre fois, je voulais écouter un peu Freedom.
1: Oui.
2: Donc, j'écoute sur mon téléphone.
1: Oui.
2: Ok, je mets l'application Radio Freedom et tout. J'écoute, d'habitude, il n'y a pas de problème. Et donc, quand là, depuis jeudi, vendredi, là, je mets Radio Freedom, c'était l'émission de Bobby, là, donc je l'entendais en décalé, en train de parler à un auditeur. Et j'entendais en deux fois Bobby parler, c'est-à-dire en doublon, quoi.
1: Ah, ok.
2: Et, mais ça coupait pas, hein.
1: C'est est-ce que, excusez,
2: normal.
1: Excusez-moi, quand
2: et
1: vous dites.
2: À la Réunion, hein.
1: Quand vous
2: pas
1: dites.
2: Uniquement en métropole. Hein.
1: Oui, justement, quand vous dites, c'est ça. Quand vous dites que vous écoutez sur l'application, c'est que vous allez sur Internet et vous tapez freedom.fr ou bien vous avez une autre application.
2: Freedom.fr comme d'hab, hein.
1: D'accord.
2: Comme
1: d'accord. Voilà.
2: Et d'habitude, il n'y a pas de doublon, tout est ok, hein. J'habite à Saint-Denis, donc c'est Sabine, hein. J'habite à Saint-Denis. Et là, mais Bobby est au courant, parce qu'il y a plusieurs auditeurs qui lui ont dit ça vendredi.
1: Oui, oui, c'est ça, c'est pour ça qu'on relance
2: après,
1: un peu, là.
2: D'où ça vient le problème, hein. J'entends pas d'autres radios dessus, sur la fréquence, j'entends pas d'autres radios, hein.
1: Oui.
2: Moi, j'entends Radio Freedom en doublon, c'est-à-dire, Bobby, il parle avec un auditeur, ben, en même temps, on le réentend. En décalé,
1: donc ça veut dire
2: deux fois.
1: Donc ça veut
2: moi,
1: dire
2: ça
1: que
2: m'a cassé, j'ai coupé, hein.
1: Oui, donc ça veut dire que quand par exemple là on est en train de parler, si quelqu'un se
2: je
1: connecte
2: deux fois, voilà.
1: Voilà, ça c'est une répétition.
2: Voilà, on répète exactement. On est... Moi j'étais chez la coiffeuse, donc elle met pas Freedom. Je dis je vais écouter parce qu'il y avait quelqu'un qui avait disparu, le pêcheur, je crois là.
1: Oui, oui, donc, Jean-Paul voilà. Bien-aimé, oui.
2: Et c'était important, donc je voulais écouter. Donc, mais comme à la Réunion aussi, c'est pas uniquement ceux qui habitent en métropole. Hein, donc,
1: Oui, oui.
2: Et là aujourd'hui,
1: oui,
2: j'ai pas écouté pour voir si ça.
1: Si ça se faisait comme ça aussi.
2: Ouais.
1: D'accord, oui, c'est ça. C'est... Merci Sabine,
2: merci
1: au revoir.
2: Pour
1: allez,
2: salut,
1: allez, salut.
2: Ok, au revoir.
1: Au revoir. Donc on nous dit hein, que du moment que on prend justement sur freedom.fr l'application, on ouvre, on rentre sur Freedom 1, on écoute ou Freedom 2, donc ça coupe et il y a même des doublons, c'est-à-dire des répétitions qu'on va entendre. Continuons 02 62 41 51 51 pour les coupures. Allô Freedom? Bonjour.
3: Oui, allô.
1: Oui, bonjour.
3: Oui, moi, c'est par rapport. Bonjour.
1: Oui.
3: C'est par rapport aux coupures.
1: Oui, dites-moi.
3: Parce que moi, ben, c'est pareil. Hein. Moi, je suis presque au centre de la France, et j'ai remarqué sur le portable parce que le matin, je mets mon portable.
1: Oui.
3: J'écoute Freedom sur le portable avant de me lever. Eh ben, souvent, on a une coupure. Alors, on ne sait pas trop pourquoi. Il faut rechercher et tout ça. Et là, sur mon ordinateur, eh ben, c'est pareil. Et souvent, j'ai remarqué, c'est quand vous changez des fois de programme ou d'animateur.
1: D'accord.
3: Alors, je me dis, tiens, ils ont appuyé sur le mauvais bouton.
1: On a fait des erreurs techniques de manipulation et ça vous a perturbé.
3: C'est ça.
1: Alors là.
3: Et souvent, hein, très souvent, on est coupé. Hein.
1: Oui.
3: Et moi, au début, je me disais, bon, oh là là, mon ordinateur, comme le monsieur que vous avez eu tout à l'heure.
1: Oui, oui, d'accord, ok.
3: Et pareil. Et on serait prête à faire, à rechercher n'importe quel programme. Et puis après, je me dis, ben non, il fonctionne avec d'autres trucs, donc ça vient d'eux.
1: Oui, oui. Donc ailleurs ça fonctionne, mais pas pour Freedom. En tout cas, t'es ben comment faire quand on entend comme ça que sa radio préférée
3: ben
1: est cassée.
3: Oui, c'est pénible. Hein.
1: Oh là là.

0: ce matin, ben, ça a coupé. Ben, au moment des actes, mon mari aime bien écouter les décès.
1: Oui.
0: Il est réunionnais, il aime bien écouter. Et ben, ça a coupé juste avant les décès.
1: Ah, oh, zut. Oui.
0: Ben, c'est revenu aussitôt après, il a fallu que je recherche.
1: Ok. Ah, c'est difficile, hein, quand on attend quelque chose de la radio et que ça coupe juste à l'instant
0: ah oui,
1: où.
0: C'est pénible, hein.
1: Vous attendiez là, c'est sûr, c'est difficile, là. En plus, ouais. Là, pour réparer quelque chose, il faudrait qu'on sache quelle est la panne, d'où ça vient.
0: Ben, c'est ça. Alors, des fois, je me dis, bon, parce que cette semaine, j'ai entendu parler qu'il y avait, ils remettaient des câbles sous la mer, je sais pas quoi. Donc je me suis dit, ben, ça vient peut-être de là,
1: oui.
0: Après tout, où des fois on se dit, tiens, oh, ben, même nous on a des tempêtes, des trucs, donc ça vient peut-être de là, mais bon...
1: Oui, est-ce que justement les perturbations météorologiques vont venir affecter ouais. ce problème-là? Est-ce que ça vient de là ou d'ailleurs, on ne sait pas.
0: Ben voilà, on ne sait pas. Faudrait mais... quand même voir, je ne sais pas.
1: Bon, vous nous appelez d'où?
0: Je vous appelle du centre de la France.
1: Du centre de la France.
0: De Selles-sur-Cher.
1: De où?
0: Selles-sur-Cher.
1: Selles-sur-Cher.
0: À côté de Romorantin.
1: Ah, d'accord.
0: Voilà.
1: Selles-sur-Cher. Ok, très bien. Ben, merci. Voilà. Votre prénom?
0: Monique.
1: Monique, merci beaucoup, Monique.
0: Voilà.
1: Allez, au revoir.
0: Allez, au revoir.
1: Eh ben on continue, hein, puisque c'est un petit peu là l'inquiétude. Ben, si la radio il coupe, il entend plus, il comprend plus, il fait plus. Freedom, allô?
2: Oui, allô?
1: Oui, bonjour.
2: Bonjour. Est-ce que vous m'entendiez bien? Parce que j'ai mis en même temps le haut-parleur.
1: D'accord, oui, on vous écoute, allez-y, c'est pas grave.
2: Alors, ça c'est Fabrice de Duison dans le Loir-et-Cher, à quoi? À 5 km du château de Chambord.
1: D'accord.
2: Et ben c'était pour parler de l'application parce que j'entends quand même pas mal de personnes ils disent comme ça qu'ils coupent. Ben nous on a une tablette
1: oui.
2: Avec l'application. Il peut dire la marque de l'application pas?
1: Bah allez autant oui.
2: Radio.fr.
1: Oui.
2: Et sur l'application radio.fr, ben m'a là cherché les radios que m'y vais écouter, donc m'a trouvé Freedom 1, Freedom 2.
1: Oui.
2: Et ben il coupe pas, m'y dirait il coupe pas, elle est comme elle est pas comme la radio La Réunion quand on écoute la radio dans l'auto, mais il coupe pas. Il
1: d'accord, on entend bien en tout cas les émissions et tout ça.
2: Ah oui, depuis l'heure de nouveau écouter jusqu'au soir, là, on n'a pas de souci avec.
1: Hein. Ah ben ça pourrait être une solution alors.
2: Mais entendre les gens, ils disent allez, sur Internet, ben, je manque la page Internet à un moment donné aussi. Ils déconnent, ouais.
1: Oui, oui, en tout cas, radio.fr.
2: Pour moi, plus direct.
1: D'accord, radio.fr, ça serait peut-être une solution.
2: Radio.fr, l'application, les commandes petit carré noir avec une petite antenne verte dedans.
1: Oui.
2: Manquer radio.fr. Mais si vous savez sur la page Internet, sans pour moi là.
1: Oui.
2: Mozilla, Microsoft, tout ça là. Ben, le chemin se manque. Il est plus long et à un moment donné, il coupe. Moi, j'ai fini d'essayer.
1: Ah, d'accord.
2: Donné, il coupe. Ok.
1: Des interférences et tout ça, des petits problèmes.
2: Voilà.
1: Ok. Ok. Voilà. Fabrice du Loir-et-Cher, Milès Sao, il y a un radio guidage. Merci.
2: Oui. La montagne a téléphoné de celle sur HR, pas trop loin de Romorantin. Nous, pas trop loin ici, nous.
1: Ah oui, c'était Monique.
2: Ben voilà.
1: Ok, très voilà. Bien.
2: Ben, bonne journée à toutes là-bas. Hein.
1: Merci.
2: Allez, nous retrouve.
1: Et puis, justement, on parle de coupure par rapport à l'application Internet, à la radio pour écouter sur son portable, sur Internet, si on n'est pas en métropole, si on n'est pas à La Réunion, pardon, ou bien si on est dans un endroit où on veut écouter malgré tout la radio. Ce monsieur nous dit, Fabrice, radio.fr, et ben lui, il n'a pas de souci avec radio.fr. On avait eu aussi sur le standard de notre radio, JF de 102 FM, qui nous disait que lui aussi, sur 102 FM, il avait ce problème. Donc, finalement, peut-être que il y a des problématiques hein, pour écouter les radios si on n'est pas en direct avec une radio directement. Donc, on a cette information aussi qui nous est arrivée sur le standard de la radio, sur la 4 voies de Saint-Louis en direction de l'étang Salé. Un monsieur sur le bord de la 4 voies. Donc, si vous avez des informations, si Sophie est à l'écoute, rappelez-nous 41 51 51. Encore quelques minutes à passer ensemble et puis ensuite viendra le tour de trafic avec Bastien. Ici, avec vous, Freedom, allô?
3: Allô?
1: Bonjour.
3: Bonjour, bonjour là.
1: Bonjour, alors, comment ça va?
3: Attends, je baisse la radio parce que j'ai réussi la radio lumière.
1: Oui, ça, je n'entendais pas la radio. La radio ne me gênait pas.
3: Oui, oui, je baisse la radio.
1: Oui, mais ça ne me gêne pas, allez-y.
3: Attendez.
1: Bah, rapidement, non. Ça. Oui.
3: D'accord. Non, je vous appelle parce que j'ai un problème. Est-ce que je peux dire le nom avec qui la maison?
1: Alors, déjà, c'est quoi le problème déjà?
3: Le problème, c'est que j'ai une infiltration d'eau dans la maison.
1: Ah oui?
3: Et j'ai contacté est-ce que je peux dire?
1: Alors, c'est un bailleur social?
3: Oui, bailleur social.
1: Bailleur social, c'est qui?
3: Je suis d'institut.
1: Oui, c'est qui le bailleur?
3: Et le SEMAC.
1: SEMAC. D'accord. Quel endroit?
3: À Sainte-Marie.
1: À Sainte-Marie, d'accord.
3: Oui.
1: Et où la signale ça quand à Pouzotte, là, ou là, quand ça vous l'appelle Bana?
3: Elle m'a déjà allé sur place, oui. Martine a appelé. Il dit, mais oui, on vient jamais. Moi, je respire, je le moi aussi. J'ai un problème respiratoire. Mais il prend pas en compte.
1: Oh là là, ben c'est dangereux ça, monsieur, si en plus on a un problème respiratoire.
3: Ah oui, je suis asthmatique.
1: Ah oui, c'est pas gaillard là, ou t'es là, c'est Mac.
3: On l'a déjà été, on l'a appelé.
1: Oui.
3: Pas moi.
1: Ah, oui.
3: Monsieur, attendez, il y a deux fois, ça va vers vous. Et après, moi, parce que j'ai la place, trois fois, je passe.
1: D'accord. Alors, monsieur, ce que.
3: À chaque fois, il remplit mon dossier.
1: Oui.
3: Au soir, vous habitez, mais il n'y a pas de réponse.
1: Monsieur, ce que nous fait, parce que nous arrivons à l'heure des informations, nous recontacte à Oula pour, dans un petit instant, pour reprendre le cours de tout ça, hein. Nous rappelle à Oula. Voilà. Moi, désolé, Nana, un radio guidage encore en plus qui arrive. Donc, on retrouve Sophie sur la 4 voies de Saint-Louis.
3: Alors,
1: Sophie avec nous, bonjour. Sophie, bonjour.
4: Oui, bonjour. Donc, je donnais une info au standard, là.
1: Oui.
4: Je prenais les 4 voies direction Saint-Louis.
1: Mm-hmm.
4: Voilà, moi, je suis arrivée à destination. Il y avait un monsieur entre le viaduc du cinéma de Pierrefonds et le radar qui déambule sur la bretelle de gauche. Il n'est pas sur la 4 voies, mais il déborde, en fait. C'est pas une bande d'arrêt d'urgence, il est entre le terre-plein et la petite ligne blanche de la voie de gauche.
1: La voie de gauche, donc il est entre le terre-plein central et la voie de gauche, donc il est vraiment très à proximité des voitures de gauche. Hein.
4: Voilà, et c'est limité à 110 à ce niveau-là, il a un t-shirt rouge, un short bleu, donc je sais pas s'il est conscient de ce qu'il fait ou pas, mais en tout cas c'est dangereux.
1: Donc t-shirt rouge, short bleu.
4: Oui.
1: Et on est, vous nous avez dit, à hauteur du radar de Pierrefonds en face du cinéma.
4: Voilà. Quand je suis passée, il y a à peu près 30 secondes et il y était, quoi.
1: D'accord. Face au radar Pierrefonds et du cinéma Grand Sud.
4: Voilà.
1: Et direction, vous m'avez dit, pardon ?
4: Saint-Louis,
1: ok. Direction Saint-Louis. On donne l'information, merci beaucoup, Sophie.
4: De rien. Bonne journée, au revoir.
1: À vous aussi, au revoir. Information pour les auditeurs de Freedom 2, on nous signale la présence d'un homme sur la 4 voies donc de Pierrefonds en direction de Saint-Louis. On est face au cinéma Grand Sud et le radar. Il est entre le terre-plein central et la voie de gauche, donc vraiment levez le pied. Attention automobilistes, si vous êtes dans le secteur et si vous avez des informations, le 02 62 41 51 51. On nous a signalé que ce monsieur avait un t-shirt rouge et un short bleu, donc veuillez faire très attention. On est là face au cinéma Grand Sud et le radar de Pierrefonds en direction de Saint-Louis. Bon Freedom, il est déjà 15h et passé de 2 petites minutes. Je vous dis à demain pour un nouveau son du soleil, mais salsa du dimanche demain. Je vous laisse en compagnie de Bastien pour Trafic. Et puis tout de suite, ça va être les informations, bien sûr, avec la 2PRL pour ce flash. S'il veut aller, mais il ne sort pas. Eh ben, c'est pas grave, on va faire manuellement. Allez, bon après-midi à tous.
5: Bonjour à tous. Les circulations ferroviaires restent fortement perturbées entre Rouen et Caen. Un TER a déraillé hier soir à Cléon près de Rouen, faisant 44 blessés. Le train transportait 186 personnes. Une jeune femme de 18 ans a été évacuée en urgence absolue. La piste d'un acte malveillant est privilégiée après la découverte d'un morceau de rail sur la voie. L'enquête se poursuit. 10,5 millions d'euros, c'est la somme débloquée par la région Nouvelle-Aquitaine après l'incendie de Somos, un plan destiné destiné aux entreprises sinistrées et à la reconstruction forestière a été présenté hier. Il prévoit notamment un renforcement des garanties bancaires et des aides pouvant atteindre 15 000 euros pour les petites entreprises. Le dispositif intervient après un feu qui a parcouru 42 000 hectares en Gironde. Le plafond annuel des franchises médicales va passer de 100 à 140 euros le 1er octobre. Le décret est paru ce matin au Journal officiel. Ce nouveau plafond sera réévalué chaque année à partir de 2028 en fonction de l'inflation. Le charbon pourrait battre un nouveau record de consommation cette année. L'Agence internationale de l'énergie prévoit plus de 8 milliards de tonnes à l'échelle mondiale. En cause, les tensions au Moyen-Orient, le blocage du détroit d'Ormuz et les craintes concernant l'approvisionnement en gaz naturel liquéfié. D'ailleurs, faire le plein s'annonce compliqué aujourd'hui en Corse. 3 stations-service sur 4 sont fermées sur l'île de Beauté. Les distributeurs indépendants sont en grève pour dénoncer une concurrence qu'ils jugent déloyale de la part de Total. Ils contestent le plafonnement des prix du carburant et estiment ne pas pouvoir s'aligner sur les tarifs proposés par le groupe. Une mise aux enchères inédite en Angleterre. Plus de 100 heures d'archives d'Oasis seront proposées le 3 octobre. La collection rassemble des concerts, des répétitions, mais aussi des conversations entre Noël et Liam Gallagher enregistrées entre 1994 et 2001. Et puis, du rugby, on joue ce week-end la 2e journée du Top 14. 6 matchs au menu cet après-midi avec notamment Toulon qui reçoit La Rochelle à 21h. Excellente journée à tous.

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0: Radio Freedom, bonjour à toutes et à tous. 15h passées de 8 minutes, 9 minutes maintenant à La Réunion. Et c'est Bastien qui vous rejoint pour votre émission Trafic de ce samedi après-midi. J'espère que tout le monde va bien. Le temps est plutôt correct, plutôt, alors le soleil est plutôt timide hein, ici sur la capitale. Et puis voilà, on parlait également de la qualité radio. Apparemment il y aurait des coupures en ce moment. N'hésitez pas à nous appeler pour nous en parler. Est-ce que c'est uniquement chez nous? Il semblerait que d'autres radios soient aussi impactées. Vos appels et témoignages bien sûr, la libre antenne 02 62 99 12 00. Important pour nous d'avoir vos retours hein, pour savoir comment corriger le tir à ce niveau-là. Et puis ben forcément, je vous le disais, les sujets sont libres. On rappelle cette information également sur la 4 voies de Saint-Louis en direction de dans le sens Saint-Louis l'étang Salé. On nous signalait tout à l'heure un homme sur le bord de la 4 voies. Si jamais vous avez encore des signalements à ce niveau, n'hésitez pas, 02 62 41 51 51. On continue à prendre des nouvelles peut-être de ce qui se passe au niveau des radios. Est-ce que vous avez des coupures à Radio Freedom? Allo.
1: Oui, bonjour. Donc c'est Christelle de la Métropole.
0: Oui, bonjour Christelle.
1: Bonjour. Donc du coup, j'appelle, moi, c'est par rapport aux applications pour écouter Freedom.
0: Oui.
1: Oui, donc moi, je m'écoute sur Radio France et il n'y a pas de coupure.
0: Radio France, pas de coupure.
1: Oui.
0: Donc c'est une application qui s'appelle Radio France.
1: Oui, Radio France, en fait, on a toutes les radios et on cherche la radio qu'on veut et puis voilà quoi.
0: D'accord. Et vous êtes dans quel secteur en métropole?
1: Je suis en Seine-et-Marne, à Vaux.
0: D'accord, ok. Donc là, on arrive dans la périphérie parisienne, quoi, on va dire.
1: C'est ça, région parisienne, à côté de Fontainebleau.
0: Ok, d'accord. Donc vous, c'est Radio France et ça,
1: Radio France,
0: et ça fonctionne.
1: Radio France.
0: Vous n'avez jamais de coupure ou c'est là en ce moment?
1: Non, il n'y a pas de coupure.
0: Tout parfait, tout bien pour vous.
1: Oui, oui.
0: Vous pouvez profiter pleinement de Freedom.
1: À chaque fois, il n'y a pas de souci en fait.
0: Et vous écoutez uniquement Freedom ou toutes les radios?
1: Freedom. Non, uniquement Freedom.
0: Et ça ne coupe pas. Donc éventuellement, ça peut être une option envisageable pour les gens qui ont des coupures.
1: Je tape pas directement Freedom sur Google, quoi. Je vais sur une application et je cherche Freedom sur l'application.
0: D'accord, ok. Eh bien, écoutez. C'est parfait, le bon conseil pour les gens. Écoutez, on va voir si on a encore des petites coupures à côté. Ben, merci beaucoup en tout cas pour votre retour.
1: De rien.
0: Merci beaucoup, bonne journée à vous.
1: Merci, au revoir.
0: Au revoir. Donc voilà, Radio France, apparemment une application qui ne coupe pas. Elle écoute Freedom à chaque fois et ça ne coupe pas chez elle. Peut-être une option pour vous, Freedom, allô?
2: Oui, bonjour.
0: Bonjour.
2: Oui, bonjour. Je viens d'appeler, mais elle m'a dit qu'il faut, il y a un radio vidage, il faut que j'attends.
0: Ah, vous étiez en ligne avant?
2: Oui, j'étais en ligne, oui.
0: Oui, alors, dites-moi.
2: Non, parce que j'ai un problème avec la SEMAC et j'ai une infiltration d'eau dans la maison.
0: Ah bon?
2: Et il y a le mur quand on est assis avec le moisi, maintenant on respire de la moisi. Mm-hmm. Et il m'a téléphoné, il ne répond pas moi, il m'a dit attends. J'ai été trois fois sur la place, ils répondent pas mal. Ils donnent pas mal de réponses.
0: Mais ben là, comment on fait?
2: Ah, ben là, mieux dénoncer, c'est où?
0: Et c'est où ça?
2: Et à Sainte-Marie, à la Convenance.
0: Et c'est comment la résidence?
2: Et c'est la résidence Le Péavanche.
0: Le Péavanche.
2: Oui.
0: Et il fait combien de temps on a des infiltrations comme ça?
2: Ah, ben depuis l'année passée. Là, le mien tourne noir à cire et mon linge et ça l'a moisi. Parce que mon linge dressing et l'humidité passe d'ailleurs.
0: Et c'est dans toutes les pièces comme ça?
2: Et non, en ce moment, c'est seulement dans le salon.
0: Et vous ne connaissez pas les dieux à quoi?
2: Non, parce que quand la pluie tombe, l'eau sort en haut. Et après, il est rentré chez à côté de ma maison et de l'école, il rentre dans les jointures.
0: Ah, donc une infiltration par les jointures.
2: Oui, voilà.
0: Jointures de quoi? Des menuiseries?
2: Non, c'est les jointures à l'extérieur.
0: Ah. Donc au niveau de la façade, il y aurait des travaux à faire pour l'étanchéité en fait.
2: Oui, l'étanchéité, voilà.
0: Ouais, d'accord.
2: Et la fine mesurée, pour pouvoir quel travaux vous faire, mais jusqu'à maintenant, il n'y a plus de réponse.
0: C'était la CEMAC même l'avait envoyé?
2: Oui, là, oui, la semaine qu'on a mais jusqu'à maintenant, il ne répond plus rien. Et il s'en va trois fois sur la place. Il dit oui, monsieur, on va faire les essais. Les essais, il n'y a pas de réponse. Mmh. Mais pour l'instant, là, c'est à nous de respirer l'eau de la moisie.
0: Eh bien, en plus, voyez, pour la santé.
2: Dangereux.
0: Pour la santé.
2: C'est ça, pour l'asthmatique.
0: Mmh.
2: Ah oui.
0: Et vous êtes tout seul dans le logement?
2: Non, j'habite avec ma concubine.
0: Oui. Et là, malgré ce bonne relance et tout, pas.
2: Parce que j'ai un problème de l'œil. Elle m'accompagne pour m'aider.
0: Ouais. Et elle n'a pas une réponse même. Ni l'un ni l'autre.
2: Ah, elle n'a pas de réponse. Ma finale, c'est à place. Dis-moi, oui, à chaque fois, il remplit le dossier, il n'y a pas de réponse.
0: Mm-hmm. Donc, résidence, le PA Vanche à Sainte-Marie, la convenance, hein?
2: Oui, appartement numéro 2, le PA Vanche.
0: À la CEMAC. Eh bien, écoute, oui. Ben, fais un appel à la CEMAC, s'il y a quelqu'un qui écoute à nous, qui peut régler ce problème-là d'infiltration. Vous connaissez, s'il y a d'autres personnes impactées dans la résidence?
2: Ah, je ne sais pas, Mm. Moi, je sais ce qui se passe, je suis bon pour l'instant. Non, parce qu'il y a, parce qu'ils sont venus pour changer les toiles, tout ça, où j'habite ça. Mais après, je ne sais pas ce que c'est ça là-bas, moi.
0: Eh bien, en tout cas.
2: Je suis dans un studio. Vous savez, un studio, c'est enfermé. Il n'y a pas d'aération. Il y a seulement des portes pour respirer. On est obligé maintenant la ventilateur pour respirer.
0: Mm-hmm.
2: Si on ouvre la porte, il y a les moussirons pour nous emmerder.
0: Ah, donc, au final, peu importe tous les prix, même, quoi.
2: Oui, voilà.
0: Eh ben, en tout cas, le coup de gueule est bien passé, monsieur, dans la résidence Le Pays Avanche au niveau de Sainte-Marie. Il me semble que c'est pas la première fois, Nena, un appel pour cette résidence-là aussi. Donc, un appel lancé à la CEMAC.
2: Ah, oui, mais après, il y a pas que la CEMAC, il y a beaucoup de problèmes dedans. Et ils mettent de modèles, ils mettent, ils ont rien à foutre.
0: Ah ouais?
2: Non, mais après, il y a des immeubles que la CEMAC consomme plus, il faut appeler Freedom, il faut appeler tout deux, voilà. Il répare pas. Tant qu'ils ont de l'argent, les bons, mais ils n'ont rien à foutre.
0: Il y a un problème à s'enlever aussi dans la résidence là?
2: Non, moi je suis heureux aussi. Ouais, heureux des soucis.
0: Ah, oui, mais vous connaissez qu'il y a des problèmes à s'enlever aussi?
2: Oui, oui. Okay. Non, mais les autres immeubles aussi ont des problèmes. Les SOMAC, la CIDE, ça a des problèmes. Hein.
0: Mm-hmm. Oui, ben nous, on entend quelques témoignages souvent, hein, donc.
2: Oui.
0: Eh bien, écoute, ben, le l'appel est lancé pour, en tout cas.
2: Quand l'arrêt de l'immeuble, 3 mois, sans, parce qu'il était handicapé, il n'est pas descendre. Quand l'arrêt 3 mois, sont en cas, sans descendre. C'est pas la semaine, c'est un autre d'affaires.
0: Parce qu'il n'a pas l'ascenseur, il n'est pas descendre.
2: Ben oui, parce qu'il était handicapé.
0: Il reste bloqué d'autres cases?
2: Oui, il a reste bloqué pendant trois mois. Il n'avait pas perçu pour aider lui.
0: Et sérieux comme ça, hein?
2: Ah, t'es nous payons, loyer, on bien respecte à nous. J'ai même pas pour les comment je vais discuter
0: en réponse. Ah non, ben au contraire, moi, m'y entente ou te coller, m'imagine bien que les pas contre moi, bien sûr.
2: Ah oui.
0: Mais après, effectivement, la radio, elle fait pour ça, c'est que si on a des choses à exprimer, tu peux exprimer, justement.
2: Oui, ma finale, je sais pas, j'ai un téléphoné, comme il appelle, il dit, monsieur, si je fais attendre avant vous, attendez, après, il mettez la musique, vous vous montrez la musique. Après, il m'attend, il répond pas moi. Mais après, il m'a demandé, vous me dénoncez.
0: Mais peut-être pour détendre, ou Benad, tu vas mettre un peu la musique. Maintenant, il dit, monsieur, là, allez en coller, mettez un peu la musique pour lire.
2: Ah, ben, comment vous mettez en coller, René, comme ça? Comme il dit, on a un problème respiratoire. Il ne peut pas respirer le dire à moitié.
0: Oui, ben, ça, il peut créer. De toute façon, il est prouvé hein, que habiter dans une situation comme ça, il peut créer des problèmes de santé aussi après d'ailleurs.
2: Ah, oui, je suis bon.
0: Ben, en tout cas, merci bien pour le témoignage, monsieur. Nous allons essayer de voir s'il y en a d'autres personnes les concernées aussi par des problèmes similaires.
2: Est-ce qu'il m'était en direct?
0: Pardon?
2: J'étais en direct?
0: Oui, en direct, oui.
2: Ah, d'accord, c'est bon.
0: Ok. Bon, ben, merci bien, monsieur. Bon week-end à vous quand même. Si jamais il bouge, vous n'hésitez pas, vous tiens-nous au courant, elle est bon?
2: C'est bon, inquiète pas.
0: Ok. Allez, bonne journée à vous. Au revoir.
2: Vous de même, monsieur.
0: Des problèmes d'infiltration là concernant l'ACEMAC, c'est à Sainte-Marie, hein, à la Convenance, résidence Le Pervenche. Voilà, si jamais vous rencontrez des situations similaires, n'hésitez pas à nous appeler 02 62 99 12 00. La Libre Antenne, Radio Freedom, bonjour. Allô? Oui, allô?
3: Oui, bonjour, c'est Bastien.
0: À l'imam.
3: Oui, je suis en direct.
0: Tout à fait.
3: Oui, bonjour. J'ai une petite question. C'est possible, sinon tu vas bien, toi?
0: Oui, ça va bien, merci, vous-même.
3: Ça va,
0: merci. Quelle est la question?
3: Alors, la question, c'est, en fait, je recherche une chanson qui a été, j'ai entendu sur Freedom 1, enfin, en fait, la chanson n'est pas passée sur Freedom 1, mais c'est des gens qui ont écouté cette chanson, truc comme ça, et je crois que dans la chanson, ça dit « tu pars », donc c'est une chanson pour une mère, pour son enfant.
0: Ça dit quoi, « je pars » ?
3: Tu pars.
0: Tu pars?
3: Oui, tu pars. Et en fait, c'est une chanson pour... c'est une mère qui chante, c'est une chanson créole. Hein.
0: Ouais.
3: Et donc, elle chante cette chanson pour son enfant qui part en métropole. Et j'arrive pas à retrouver le titre, alors vous l'avez passé, Freedom 1, hein,
0: ouais.
3: Des extraits bien sûr, parce que Freedom 1 n'est pas une radio musicale.
0: Je... Oui, c'est ça, oui, c'est parce que oui. C'est ce que je me disais, si c'est sur Freedom 2, on peut la trouver assez rapidement, si c'est sur Freedom 1, on va compter sur les auditeurs, parce que là,
3: exactement.
0: C'est passé quand?
3: D'après mes souvenirs, c'est entre la semaine dernière et l'autre semaine. En fait, on va dire.
0: Ah oui, c'est puis une fourchette là. C'est.
3: Oui, c'est une fourchette dedans.
0: C'est une fourche. Ah, et c'était plutôt le matin, un dimanche après-midi.
3: Oui, qu'elle... plutôt le matin. Non, c'était pas un dimanche. C'était le matin avec les auditeurs en tweet et midi. Mais c'était pas. Peut-être, ça m'arrive de commencer à 4h30. C'était peut-être aussi dans les le matin avec comment il s'appelle je m'en rappelle son prénom, l'animateur du matin à 5h.
0: Francky,
3: exactement.
0: Oui.
3: Donc c'était peut-être dans ces eaux-là.
0: Donc c'est une chanson créole.
3: Oui, exactement. Une femme.
0: C'est la femme qui dit tu pars.
3: Oui, tu pars. En fait, c'est une chanson qu'elle chante pour sa fille ou son garçon qui part en métropole pour aller faire ses études ou quelque chose comme ça, quoi. Donc voilà, j'aimerais savoir le titre.
0: Une femme qui chante pour son enfant qui part en métropole. Eh ben, attendez. Ce qu'on va faire, c'est qu'on va demander aux gens qui auraient une idée, hein, parce que nos auditeurs sont formidables, on le sait bien, et qui nous écoutent de manière assidue et qui voient peut-être de quoi vous parlez. On va essayer d'ouvrir, hein, le 0262 99 14 00 pour ceux qui auraient éventuellement une réponse à donner. Eh ben voilà, on lance, on a déjà un appel. Attendez. Radio Freedom, bonjour.
4: Oui, bonjour.
0: Bonjour monsieur. Êtes-vous le sauveur d'aujourd'hui?
4: Comment?
0: Êtes-vous le sauveur d'aujourd'hui?
4: Ben, je sais pas, hein, moi, il me fait la proposition, Marie-Armand Moutou, toi qui pars.
0: Marie?
3: Armand Moutou. Oui, on peut essayer d'écouter, mais je pense pas que ce soit Marie-Armand Moutou, j'ai essayé ce titre-là avec, oui, on peut essayer, mais bon.
0: Pensez-vous? Allô, pour vous, c'est pas ce titre-là?
3: Ben, écoutez, on peut essayer de, je sais pas si vous pouvez passer un extrait ou pas.
0: Mais... Bien sûr, je regarde ça tout de suite, Marie-Armand.
3: C'est très connu, mais c'est un peu plus confidentiel, je crois, hein.
0: Et alors la chanson, elle s'appelle comment, Maïdi? Toi qui pars?
4: Ah oui,
0: ça doit être ça, toi qui pars, hein.
4: Ouais.
0: Alors attendez, on écoute un petit coup pour voir.

0: Alors monsieur, ça vous parle?
1: Oui, ça me parle, mais c'est ce que j'ai déjà écouté, mais je suis pas sûr que ce soit la même version. C'est pas celui-là, c'est pas Marie Amon Moutou. Parce qu'elle est, bah, Marie Amon Moutou est quand même un peu connue. C'est plus confidentiel, mais c'est une chanteuse réunionnaise. Je suis quasiment sûr que c'est pas Marie Amon Moutou.
0: Eh ben, donc déjà, on a trouvé celle-là. Alors, elle semble pas correspondre à 100%. Vous connaissez celle-là?
1: Oui, je la connais parce que en fait j'ai fait des recherches, j'ai tapé Chopin, bien sûr. Bon, j'ai pas fait le détail des recherches.
0: Oui, bien sûr. Monsieur, ben merci beaucoup en tout cas pour votre intervention très rapide. On va essayer de voir quelqu'un d'autre s'il a une réponse différente. Merci beaucoup. Bonne journée à vous. Alors, on continue, on va essayer par ici. Tiens, peut-être des réponses. Frida Malo.
2: Oui,
0: ah ben tiens,
2: pour le monsieur.
0: Ah ben le monsieur nous a quitté. Moi j'ai pas dit pour lui, j'ai dit pour le monsieur.
2: C'est Jacqueline Fortuna.
0: Jacqueline Fortuna.
2: Un départ.
0: Eh ben attendez, ben parce que monsieur peut-être il a mal compris, qu'il pensait que c'était pour lui. Est-ce que ah d'accord, oui, il est revenu. Ah ben non. Ben, peut-être qu'il a un problème avec son téléphone.
2: Peut-être qu'elle va rappeler. Pas.
0: Oui, on va essayer de le revoir là pour. Alors, vous m'avez dit.
2: Fortuna, c'est un départ.
0: Fortuna, un départ.
2: Voilà.
0: On est parti sur une mission là. Jacqueline Fortuna, un départ. Adieu chérie, non, c'est pas ça, c'est un départ, on a dit.

0: Alors monsieur, est-ce que ça vous parle cette fois?
1: Oui, exactement, c'est la bonne chanson.
2: Ah ben voilà.
0: Ah.
1: Et là, je suis avec ma mère et je vous la passe, elle va vous la chanter en direct.
0: Ah, ah, mais elle connaissait pas le titre par contre.
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2: Moi, je suis la maman.
0: Bonjour maman.
2: Bonjour.
1: Non, on n'est pas en direct.
2: Voilà, je connaissais l'autre toi qui.
0: Ah, merci. Madame est partie. Merci beaucoup. En tout cas, on la remercie pour le titre de la chanson.
2: Voilà, c'est cette chanson-là. Je la connais aussi, celle-là.
0: Ah, donc c'était bien ça que votre fils cherchait.
2: Voilà, c'est ce que mon fils cherchait. Et moi, j'avais plus trop ce titre-là en tête.
0: Mm-hmm.
2: Là, quand vous avez remis ça sur la. On écoute la radio.
0: Oui.
2: Quand vous avez remis cette chanson sur la radio, ben ça m'est revenu automatiquement.
0: Tout est revenu.
2: Cette chanson. Voilà, tout est revenu.
0: Ah ben.
2: Merci beaucoup, ça rappelle des souvenirs.
0: Eh ben avec grand plaisir, on est là pour ça.
2: Merci beaucoup, Bastien, ça rappelle des souvenirs et ça fait plaisir.
0: Eh ben donc voilà, le titre c'est Jacqueline Fortuna, Un départ.
2: Un départ, exactement.
0: Parfait. Eh ben merci beaucoup, ben on vous souhaite un bon week-end du coup.
2: Pareil pour vous. Et merci beaucoup.
0: Merci, au revoir. Ben voilà, c'est une affaire qui se termine bien. Hein. Donc on a trouvé la chanson Jacqueline Fortuna. La chanson s'appelle Un départ. Et ben écoutez, pourquoi on se mettrait pas encore un tout petit coup rapidement par ici.

0: Ah là, une très belle chanson, Jacqueline Fortuna, un départ qu'on a pu découvrir grâce à cet auditeur. Et réécoutez justement, on continue avec vos appels, on va aller par ici, Radio Freedom, bonsoir.
1: Allô ?
0: Allô ?
1: Bonjour, Sébastien.
0: Oui, bonjour, comment il est ?
1: Ben, elle est là, elle est bien, tranquille.
0: Ça va ou même ?
1: Ben, elle est là.
0: Doucement, doucement.
1: Doucement, doucement.
0: Il pète, il roule comme il dit.
1: Il pète, il roule. En créole, il pète, il roule.
0: Ah, ben, les bons aussi comme ça.
1: Ben, donc, il voulait dire quelque chose, hein.
0: Oui.
1: Par contre, je remercie M. Bouyavi, parce que, par contre, M. là, il dit la vérité, lui.
0: Pourquoi ?
1: Ben, M. là, il cause bien. Lui, dans ses bottes, il est droite. Et depuis le dernier coup, à lui, monsieur, il dit la vérité. Parce que la vérité, des fois, il dérange.
0: Mm.
1: La vérité, il blesse. Monsieur Bouillardier, franchement. Et puis, il y a comment Carter Saint-Benoît aussi. Il dit la vérité, lui. Quand il dit la vérité, il blesse. Mais monsieur Bouillardier, mon nom, félicitations à vous.
0: Mais qui s'est y a blessé, lui, là?
1: Hein?
0: Qui s'est y a blessé?
1: Non, les passants, il y en a d'autres mounes, il n'aime pas lui. Mais moi, il signe bien Bouillardier, ne connais pas lui, moi. Mais Bouillardier, il dit franchement, hein. Bouillardier, dans ses bottes, il est droite. Et Bouillardier, il dit bien la vérité, quoi. Mais pas content. La vérité, il blesse un peu, il dérange. Mais moi, mais devant, m'écoute, des fois, m'écoute Freedom, m'écoute Gouyavier. Le Gouyavier, il a un bon sens de l'humour, il a un bon sens de psychologie. Et quoi, moi, mais devant, il aime bien écouter Gouyavier.
0: Ah oui, il aime bien, ou en tout cas?
1: Ben, il aime ses paroles, il aime ses paroles de psychologie, et il parle bien.
0: Mm.
1: Droite. Ah oui, mais devant, moi, monsieur, droite. Droite, parce que depuis le dernier temps, M. Bouyavé, M. Bouyavé, il dit la vérité, il m'a pas de la politique, rien, moi.
0: Oui.
1: M. Bouyavé, il dit la vérité, tranquille, et des fois, là, M. Connaît, des fois, là, la vérité, il baisse.
0: Ben, ça peut arriver, oui.
1: Oui.
0: Mais en tout cas, où aime quand il prend la parole, ou trouve que il est droit, il est juste.
1: Oui, monsieur, et puis, là, comment le boucratier, là, comment est-ce que le boucratier, tout le temps, Benoît Saint-Benoît, allez, tout le temps, il sonne aussi, allez aussi dans ses bottes, il dit la vérité. Et voilà, quand on dit la vérité, il dérange. C'est ça, m'aime pas, hein, c'est ça, m'aime pas, la vérité doit être droite. Justice pour tous, bleu, blanc, rouge. La nation française, oui, nation française, qu'on ne peut dire bleu, blanc, rouge, monsieur, non?
0: Oui.
1: Bah, voilà, parce que, n'a pas dit, mais connaît, tout le monde connaît, mais connaît pas, tu connais pas bien, moi. Mais, blanc, rouge, les Français. Moi, les Français, moi, les fiers d'être réunionnés. Mm. Encore, comme on entend M. Bouyavi, hein, on prenait un peu, ben, monsieur, franchement, hein, n'a rien à voir. Parce que M. Bouyavi, hein, m'a dit ça, le Zéphon. Moi, ne connais pas lui, moi. Mm. Quand il écoute ça, là, franchement, hein, il donne un plaisir d'écouter. Plaisir d'écouter, et comment dire ça, c'est les problèmes du futur, du présent, et il parle un peu la nostalgie, quoi, du passé. Vous comprenez comme dire où?
0: En tout cas, c'est un des auditeurs qu'il aime bien quand il intervient.
1: Ah, mais il aime bien, moi, et puis il y en a un autre aussi, quand il y a Saint-Benoît, là, lui, il colle bien.
0: Oui, Benoît Saint-Benoît. Benoît de Saint-Benoît.
1: Voilà,
0: oui.
1: Ah, lui, il colle bien. Et vous comprenez la fois, monsieur Sébastien?
0: Hein?
1: Parce que des fois, quand il dit la vérité, là, voilà la vérité, il blesse. La vérité, il dérange. Il blesse.
0: Oui.
1: Ça, la vérité.
0: Oui.
1: Par contre, là, mes petits affaires.
0: Hein.
1: Par contre, là, il y a, comme dit un peu, qu'ils ont mal au cul, qu'ils ont jalousie, qu'ils ont hypocrisie, il y en a, ça connaissait pas où? Premièrement, si tu veux pas écouter la radio, j'y éteins, c'est un mal au cul. Deuxièmement, si tu veux pas, voir la personne en face, je t'y grotte pas, ils sont la tête. Deux, tu as mal au cul. Et après, on a fait un mal au cul. Et la tisane, comment il appelle encore? La tisane râle le cœur. C'est un râle le cœur, on est que le dire ou? Bah, c'est un râle le cœur que je suis Cordaou. Et puis en même temps, je suis pas Cordaou. On a fait un mal au cul, c'est un râle le cœur. Et tisane, l'autre n'est plus dire ou? Ben, tisane, comment? Ben, faut prendre un peu de l'eau.
0: Faut prendre un peu de l'eau?
1: Grand bassin. Voilà, d'un grand bassin. Ou manie-toi bien, même. Tu en as fait où?
0: C'est un lavement?
1: L'hypocrisie, mal au cul, on aura toujours la réunion. Ok, bah, arrête occupé, qu'on dit chez Gaël. Arrête occupé.
0: Ben, quoi, elle est comme ça?
1: Bastien.
0: Hein.
1: Je me sens faire une chanson mal au cul, moi.
0: Hein.
1: Il a pas besoin de m'appuyer, moi, faut bouger. Puis, moi, tu chantes Amigos, moi, mais c'est mon nom, sûr. Mais là, c'est ça, pas gros, je joue, Amigos. Moi, tu chantes Amigos, moi. Parce que la vérité, il dérange. Depuis que comment commencé à dérange.
0: Mais là, faut faire, moi, c'est pour ça ou là.
1: Hein?
0: Mais là, faut faire, moi, c'est pour ça ou là.
1: Non, non. Tant que pas con, la jalousie mal au cul, il n'a pas besoin de mon piment, il bouge le cul avec un gros K et avec un gros U. Et moi, tu m'as grouillardé, continue.
0: Ben, en tout cas, le message est bien passé, en tout cas.
1: Et par contre, quand il fait la famille, la émission là, c'est un gros besoin de gosse pour moi. Moi, c'est l'idée, moi. Nous remercions Sébastien.
0: Les beaux, maintenant à trouver. Bonne soirée à vous. Bonne journée, quelle bonne soirée.
1: Merci, au revoir.
0: Les beaux, allez, bye bye. Allez, mais bonne soirée, gros, 15h33, là, mais bonne soirée, moi, ben. Alors, on continue avec vos appels, mais juste avant, on marque une courte pause, et on vous retrouve tout de suite, hein, 0262 99 12 00, la libre antenne. On pourra parler, on parlait tout à l'heure des coupures, est-ce que vous avez également des coupures de chez vous? Et puis là, justement, parler de maloquisme, si vous voulez en parler, ce sera avec plaisir. Tout de suite, une petite pause.
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0: Et on continue à l'antenne à 15h, passé de 37 minutes, 02 62 99 12 00. Freedom, allô.
20: Allô.
0: Oui, allô.
20: On arrive en ligne déjà là. Allô.
0: Ah, tout de suite, tout de suite.
20: Sinon, ça, comment il est? Parce que.
0: Eh ben, elle est là ou même?
20: La même, c'est Anthony du Sud-Est. Ben.
0: Ah, Anthony, comment il est?
20: La même, tu m'as dit qu'à qui je t'ai fini enregistre mon numéro, pas la sentiment sur papier, mais...
0: Ah, quoi ça?
20: Ah ben, Vico, il est pas mal, vite de bonne comme ça.
0: On veut mieux enregistrer le numéro?
20: Non.
0: Un premier appel au soir?
20: Ah, là, pour que c'est qui à soir?
0: Non, mais un premier appel au soir à PSO.
20: Ah, non.
0: Pourquoi? On recherche quelque chose?
20: Il recherche pas de rire.
0: Ben, mieux que pas, on veut mieux notre numéro d'un, quoi.
20: Non, mais me dis, bon, peut-être qu'elles allaient finir enregistrer mon numéro, j'allais mettre des signes, un petit bord sur papier, ils allaient accrocher le scram. Ouais.
0: À ce point-là?
20: Oui, ben oui. Où mange, où fait manger? T'es mon madame est méchant, hein.
0: La cause.
20: Mon madame, il mange, je suis devant mon maman, et mon maman, il peut les laisser.
0: Demain, maman, il a un petit bout de chips, s'il vous plaît.
20: Bastien, je vais vous donner un petit bout de chips.
8: J'ai donné.
20: En plus, là, où t'es en antenne, là, mon madame peut écouter, mon madame, il rit à chaque fois qu'il entend.
0: À quoi ça?
20: Non, mais parce qu'il est un soir, là, mais t'es pour écouter. Mais nous, t'es pour écouter aussi, si chaleur tropicale. Et mon madame, il aime bien quand, des fois, on décroche et que, vu que quand même, on il appelle souvent, il appelle, mais il met pas le téléphone sur l'oreille, il crie. Et où il aime bien, mon madame, il aime bien qu'on crie fort. Alors?
0: Allô. T'es arrête de me faire croire. Mi crie pas comme ça.
20: Si.
0: Non.
20: Vas-y, crie fort. Dis, allô. Prudhomme, allô. Allô. Allô.
0: Allô. Imagine, ah ouais, moun y'a pas là où les causes, bah.
20: Ben oui, ah ben, si me dis ça, t'es des fois où connaît bien le scram, là, les naïtas de moun qui standard, là, de moun y'a pas. T'es, mais me connaît pas, moi, mettre téléphone dans le. Accroché pas là, je t'y entends.
0: C'est une manière.
20: Mais là, il y a un là où vous écrivez dans votre oreille, vous êtes. Et moi, remarqué que quand vous faites ça, il cause un peu plus vite. Moi, remarqué que vous faites ça.
0: Ils sont au prix d'un saisissement.
20: Ben, ils percutent la planète. ça, Gaïa, tu t'en dans le sud-ouest, il fait beau là.
0: Mais ça même ça de mono, comment le temps est là-bas?
20: Ben, le temps il fait beau dans le sud-ouest là. Bon, il fait pas trop chaud. Le matin, il faut mettre un petit laine quand même. Et puis, on est pas mal là. On a un petit vent qui fait du bien. Un petit peu frais quand même. Bon, voilà.
0: Mais on habite dans le sud-ouest, là, pour qu'on gagne l'accent donc.
20: Ben, pourquoi il y a moins l'accent du sud-ouest?
0: Ben, il te faut quand même l'accent du sud-ouest.
20: Pas besoin, ça me gagne mon gros l'accent créole là, mais bon.
0: Et dans le sud-ouest, comment il dit un sachet plastique?
20: Ben, il dit un sac plastique.
0: Il dit sac?
20: Oui, sac plastique, oui. Un cabas ou.
0: T'as pas là-bas, ben, il dit une poche?
20: Une poche? T'es écrit pas.
0: Une poche? Amène combien de camarades, dis-moi ça, dis-moi, tu aurais une poche?
20: J'aurais une poche plastique.
0: Ben, j'ai dit, ben oui, m'avait un pantalon, il me dit, ben oui, j'ai une poche, oui. Mais non, il t'avait une poche plastique pour aller faire les courses, quoi.
20: Non, même il dit cabas, cabas.
0: Un petit sac cabas, quoi.
20: Ah, voilà, après, tu sais, ici, depuis mon nanachan, n'a pi papier plastique, n'a pi sac plastique, rien comme là. Avant, t'es gagné à step, comme là, ici.
0: Quand la pluie tombe, comment on dit?
20: La pluie pleut. Ah, même il dit la pluie pleut.
0: La pluie pleut alors. Ben, parce qu'il me dit la pluie farine, là-bas, ben, ne comprend pas, hein.
20: Mais la pluie farine, s'il comprend pas trop, créole. Ici, je suis dans 60 000 ans. Ici, il bouffait un canard, ici.
0: Il fait combien de temps, là-bas?
20: Depuis 2015, mais ici, dans le sud-ouest. Depuis 2015. Ouais.
0: Et est-ce qu'il y a des petites expressions du sud-ouest, là, où on apprend à nous, là?
20: Il y a l'expression du sud-ouest, c'est une guerre qu'on a. Là, tu n'as pas rien, j'ai un mot l'esprit là. Ouais, ben on peut dire. Ouais, ben peut-être pour dire au revoir, on peut dire Adichat.
0: Comment?
20: Adichat.
0: Adichat?
20: Ouais, ici dans le 40, on va dire un peu plus comme ça, Adichat.
0: Adichat?
20: Ouais, Adichat.
0: Ça vient d'où ça?
20: Ça vient des Landes un peu, ça vient des Landes.
0: Adichat.
20: Et pour dire au revoir dans le Pays Basque. Les gens vont dire adio,
0: j'ai déjà entendu, oui.
20: Voilà.
0: Mais
20: voilà,
0: Adichat pour dire au revoir, mais tu connais pas.
20: Ouais, mais ça c'est un petit patois d'ici, Adichat. J'ai un petit patois des Landes. Après, moi, m'y avoue que ma pas intéressé à moi plus que ça au langage.
0: Oui, oui, oui.
20: Elle me parle à moi d'Éric Harry Legrain. Elle
0: m'a posé. Et c'est quoi la spécialité? C'est quoi la spécialité là-bas d'autres secteurs? Manger.
20: Dans les Landes, nous sommes allés. Il y a la volaille bio, déjà, nous, on a la volaille bio, il y a le canard, après, il y a la production maïs doux.
0: Mais en termes de repas, de trucs, il n'y a rien qui sort un petit peu du lot,
20: le canard, là. Le canard, beaucoup d'élevage de canard aux Annoulés, là.
0: Ok.
20: Beaucoup d'élevage de canard et de la volaille bio aussi.
0: Ok, ouais, ça marche.
20: Après, oui, on a tout ce qui est caille aussi, franchement,
0: c'est beaucoup d'élevage, quoi, d'agriculture.
20: Ouais, voilà, beaucoup de pisciculture aussi, beaucoup de pisciculture où on mange la truite. Ouais, franchement, la truite. Après, pas trop loin, à côté de chez moi, là, où on fait une heure de temps de voiture, là, à peu près, où on peut faire de la pêche au saumon. Le saumon de l'Atlantique qui remonte dans les gaves de la Dour, qui remonte dans le gave de Pau, là. Qui remonte des gaves, là, des fois, par la saison.
0: Et vous faites un petit peu la pêche et tout?
20: Non, mais pêche pas, hein.
0: Garde, camarade.
20: Ben, mais garde, mon camarade, tiens, donne l'eau, comme il vole son poisson.
0: Les pêches ou mange?
20: Ben, après, ici, franchement, elle est très réglementée, la pêche, elle est pas comme à la Réunion.
0: Hein. Oui, ben, j'imagine, oui.
20: Sur une pointe 4 de pêche, on fait douille à ouk, la bonne. Mais le mieux, à moins, c'est que les biens de cet midi, enfin. Après, par rapport à mon métier, comme moi, il est en écarissage.
0: Ouais.
20: Du coup, comme il est en écarissage, du coup, il côtoie beaucoup les éleveurs et tout ce qui est éleveurs, voilà, de volailles, de canards, de vaches, de brebis, et tout ça, j'en passe, tous les animaux d'élevage. Et du coup, bah, des fois, il y a des petits trucs tombés du camion, si on peut dire ça comme ça.
0: Ah, d'accord, oui.
20: Pâté.
0: C'est quelques petits contacts comme ça, quoi.
20: Ouais, tu bois de pâté par-ci, par-là. Une petite boîte confit canard par-ci par-là.
0: Soulage un peu toujours.
20: Ouais, et puis des fois, il nous baigne coup à magaille mon œuf de caille, par exemple. T'es pâté, quoi, ça m'a gagné encore. Comment m'a gagné encore, moi, mon amour? Mais t'en as fait, moi, non? C'est vrai.
0: Les petits avantages du métier, quoi.
20: Oui, voilà, les petits avantages du métier. Petit fromage brebis. Un petit fromage de vache, des fois. Ah oui, franchement, après, c'est le métier des caressages, voilà, où on est en contact avec les agriculteurs.
0: Hein. Oui, bien sûr.
20: Et des fois, on comprend notre désarroi, des fois.
0: Et pour les gens qui écoutent à nous, l'écarissage, c'est les activités lorsque on doit traiter les cadavres d'animaux, c'est ça, hein?
20: La collecte, voilà, l'écarissage, il regroupe la collecte d'animaux morts trouvés dans les élevages, au-delà de 40 kilos, à bien préciser. Si on a plus de 40 kilos de volaille, de canard, tout ça, ben, ça doit partir obligatoirement en écarissage, c'est la loi qui dit, hein.
0: Et quand c'est en dessous de 40 kilos, comment ça se passe?
20: Ben, il doit collecter quand même, les gens, ils doivent faire la demande, hein.
0: Mais l'obligation, c'est à partir de 40 kilos.
20: Voilà, l'obligation, c'est à partir de 40 kilos.
0: Ça, c'est une réglementation nationale, ça? Ça veut dire que ça s'applique ici à La Réunion aussi?
20: Oui, il y a.
0: Okay.
20: D'ailleurs, il y a une société aussi, Micro à La Réunion, qui fait ça. Micro, c'est GDS. Je crois que c'est GDS 974, il ne dit pas de conneries. Il fait l'écarissage. Du coup, voilà, l'écarissage, il concerne tout ce qui est collecte animaux morts. Trouver en élevage et aussi les sous-produits d'abattage. Par exemple, quand il n'est pas obligé de prendre tout sur un animal. Des fois, si, par exemple, quelqu'un il fait un magret de canard, des fois, si le magret est taché, ne sera pas forcément destiné à la vente. Du coup, il arrive que, il jette, moi, souvent, il fait des abattoirs de canard entre les aiguillettes qu'ils jettent parce que y a un petit pic dessus et les magrets qu'ils jettent parce que y a une tache rouge.
0: D'accord, ok.
20: Pour donner une estimation, un abattage de canard, il arrive à moins que de prendre, des fois, prendre de 2 tonnes de sous-produits
0: à
20: la consommation humaine. Ah oui, estimé. Et ça, c'est qu'une estimation, mais déjà, là.
0: Ah ouais, 2 tonnes, là, ça commence à faire du volume, là.
20: Ah bah oui, oui, oui, là, c'est une estimation de tête que m'y fait, là-haut, là. Voilà, on a de par 8-9 bacs de sous-produits, même ils appellent ça de sous-produits, parce qu'il faut bien faire la différence aussi. On a 3 catégories de produits, hein. Le C1, le C2 et le C3. Hein. Ça, c'est 3 trucs différents.

0: ça va être collecté chez le boucher. Voilà, le C3.
1: Okay.
0: Genre le boucher, quand il va préparer une côte, je sais pas, c'est une connerie, une côte de porc, ou simplement le zoo. Enfin, sauf si vous prenez une côte de porc, mais si par exemple vous prenez un rôti, là, pas le zoo dans le rôti.
1: Oui.
0: Il faut bien qu'il découpe son viande pour qu'il fait ton rôti. Midi rôti, mais bon, rôti n'a pas.
1: Bah, c'est un peu ce que on peut appeler les chutes, quoi.
0: Voilà, les chutes. Mm-hmm. Et ça, c'est le C3. Le C1, voilà, ce sera tout ce qui va être éliminé, on va dire, mm-hmm. les potentiellement dangereux. Le C2 n'est pas dangereux parce qu'il a été contrôlé par un vétérinaire. Du coup, le C2, ça sera transformé en engrais.
1: Mm-hmm.
0: Et le C3, ce qui est chute de l'abattoir, sera transformé en produit pour les piscicultures ou même des fois, il peut même transformer en haribo, tout ça, si le produit est bien propre.
1: D'accord, oui.
0: C'est très très rare. Hein. Chez nous, il est très rare. Hein, sur les 100% du produit, on va peut-être que 10%.
1: Qu'elle est réutilisable.
0: Gélatine, voilà.
1: Ouais.
0: Mais voilà, c'est un petit métier. Même je trouve que ce métier n'est pas assez reconnu.
1: Ben, mais voit que vous l'êtes passionné, écoutez-vous parler, ou il aime ce que vous faites, quoi.
0: Oui, ben, après, faut bien sourire un peu. Après, moi, l'avantage, c'est que moi, elle est à 10 minutes de mon travail. 10 minutes de mon travail.
1: Oui, les conditions, il fait que, quoi.
0: Voilà, après, c'est un métier physique.
1: Mm-hmm.
0: C'est un métier physique, hein, parce qu'on doit déplacer des bacs, on doit supporter les odeurs. Même, il trouve que ce métier n'est pas assez valorisé. Après, on ne m'y connaît pas, mais il pense que Namanga, à La Réunion, il doit faire ça.
1: Juste avant de clôturer, c'était quoi le parcours pour arriver là en fin de compte? C'est que comment on devient c'est quoi écarisseur, il dit ça?
0: Oui, il dit écarisseur ou plus proprement, on dit agent de collecte.
1: Agent de collecte, ok.
0: Voilà. Et ben, comment on arrive là?
1: Mais c'est quoi il faut pour être dans ce métier, enfin, pour arriver à ce métier là quoi? Pas forcément le parcours qu'elle a eu, mais c'est quoi, c'est avec un bac ou arrive carisseur ou bien non, pas forcément.
0: Permis, du coup, ou passe de permis, ou passe de permis CE, le C et le CE, bien évidemment.
1: Mm-hmm.
0: On doit avoir un cassette grue.
1: D'accord.
0: Le mieux, on doit avoir un cassette grue, le 490, là, un truc comme ça, là.
1: Mm-hmm.
0: On doit avoir ça obligatoirement. Et après, on doit avoir une bonne condition physique. Sans porter de discrimination aux personnes grosses ou voilà. Hein.
1: Oui. Il faut une certaine aptitude, oui.
0: Bonne aptitude. On doit avoir un petit peu d'expérience aussi avant de commencer le tarifage. Moi, c'est mon conseil que je peux donner à ceux qui veulent lancer ça dans ce métier-là, parce qu'on est souvent amené à des endroits un peu. Ouais, on a des éleveurs qui habitent dans des endroits un peu loufoques, quoi.
1: Un peu retirés.
0: Voilà, un peu retirés, ou des fois, on doit même prendre des chemins en terre pour arriver dans leurs élevages.
1: Et il fait combien de temps vous faites ça?
0: Ben, il fait un an et trois mois.
1: Ok.
0: Ouais, voilà.
1: Ouais, ben ça marche, Anthony. Écoute, ben merci d'avoir partagé ça avec nous, en tout cas.
0: Gaïa, mais moi, c'est une bonne émission. Et d'ailleurs, c'est qui ce soir, là, Chaleur Tropicale, là?
1: Et c'est Héloïse ce soir, oui. Merci, Charlotte. Héloïse ce soir.
0: Voilà.
1: Ça marche? Allez, bonne soirée à vous, bon week-end.
0: Sébastien, yes,
1: au revoir. Allez, bye. Effectivement, métier agent de collecte, hein, ou écarisseur, on peut dire aussi. C'est intéressant quand c'est expliqué par quelqu'un qui aime son métier, c'est toujours intéressant. Frida Mello.
2: Oui, bonjour.
1: Bonjour.
2: Je vous appelle car j'ai retrouvé un permis de construire, pardon.
1: Ah oui, un permis de construire, je dis. C'est original.
2: C'est ça.
1: Alors, je vous écoute.
2: Vous connaissez le nom de la personne.
1: Vous l'avez trouvé où?
2: Alors là, je sais plus. C'est mes enfants qui me l'ont ramené, donc.
1: Mm-hmm.
2: Je me suis juste dit que j'allais appeler Freedom et puis voilà.
1: Bien sûr, donc trouver permis de conduire. Pardon?
2: Au nom de Pavad, P-A-V-A-D-E.
1: Pavad, d'accord. Pavad ou Pavadé, je sais qu'il y a des Pavadés.
2: Pavadé, oui.
1: D'accord, ok.
2: Alors, je donne le prénom ou bien...
1: Oui, tout à fait.
2: Ok. Marie-Carolina.
1: Marie-Carolina. Et donc, vous êtes...
2: Carolina? Oui.
1: D'accord. Et ça a été trouvé dans quelle ville?
2: Saint-Denis.
1: À Saint-Denis. Donc un permis de conduire au nom de Pavadé ou Pavade, Marie-Carolina, à Saint-Denis.

0: De Nice a été trouvé aujourd'hui?
1: Oui.
0: Ok, parfait. Par vos enfants, c'est ça?
1: C'est ça.
0: C'est noté. Alors, est-ce que les gens pourront vous appeler à un numéro?
1: Oui, 06 93.
0: Oui.
1: 48 39 36.
0: 06 93 48 39 36.
1: Au nom de Madame Mohamed.
0: Madame Mohamed, eh bien, c'est bien noté. Merci beaucoup.
1: Merci, au revoir.
0: Au revoir, bonne journée.
1: Bonne.
0: J'ai appuyé un petit peu vite sur le bouton. Une très belle journée, un beau week-end à vous. C'est vrai que je suis allé un petit peu vite en besogne là. Oui, ça arrive. Hein. Écoutez, Radio Freedom, allô.
2: Ok,
0: mal à surprendre au moins là.
2: Ah oui.
0: Vous l'avez été saisi par la radio.
2: Ah oui.
0: Oui.
2: Bonjour.
0: Bonjour.
2: Vous êtes bien?
0: Oui, mais elle est bien ou même?
2: Non. Comme dit, doucement, pas trop vite.
0: Santé grand monde. Santé jeunes gens. Ne va dire santé jeunes gens.
2: Peut-être pas jeunes gens, mais bon.
0: Oui, alors, quelle nouvelle un petit peu? Que ça on a sur le cœur?
2: Je veux répondre au monsieur qui vient d'appeler là-haut par rapport en métropole.
0: Oui.
2: Au niveau de l'avion et ainsi de suite.
0: Oui.
2: On connaît. Maintenant, on a des choses qui se passent, pas besoin d'aller en métropole, même à la Réunion même. Mm. Donc, des fois, ils vont nous les vendre gâtés, on ne connaît pas.
0: Quoi?
2: Ah, c'est média où?
0: Comment ça?
2: Monsieur, il travaille dans une boucherie, mais ça ne pas dire le nom.
0: Oui, on va éviter, oui.
2: Non, rien que s'il faut éviter. Et qu'il y a l'avion, ils mettent dehors aujourd'hui. Demain, il y a à mettre le même viande dehors. Après-demain, il y a à mettre le même viande même dehors même. Même s'il est congelé, même s'il est réfrigéré, là, monsieur, ben, ça l'est gâté, ça.
0: Ben, parce qu'il fait un chaud froid et il n'est jamais bon pour la viande.
2: Monsieur, bien sûr. Mais de mon affaire, même, il vient acheter même après. Je trouve bizarre que les autres enfants aient mal au ventre, ou bien les autres aient mal au ventre, ou bien... Soit il y a ceci, soit il y a cela. Ben, les, ça fait...
0: Oui, mais avec toutes les normes que l'on a aujourd'hui, tous les signalements possibles, quand on a de la contamination, quand on a les comment ils appellent ça, mais trouve plus le terme là, quand on mange un endroit et qu'au final on tombe malade.
2: Monsieur,
0: oui. Oui.
2: Avec toute ma gentillesse, tout mon calme, et tout mon agrément, tout en même temps. Tout,
0: oui.
2: Tout,
0: oui.
2: Tout ce que je peux dire à ce niveau-là. Ça tient en fou, ça. Ça t'y connaît, ça faut passer, ça.
0: Ah, vous pensez?
2: Ah, mais y'a où?
0: Parce qu'il y en a deux, trois, quand ils tombent sur Zot, et ils tombent bien sur Zot, hein, qu'on a les contrôles d'hygiène et tout et compagnie, là.
2: Mais tu parles le contraire, moi. Les contrôles comme ça, pour passer, tu n'as jamais passé. De mon affine téléphonée, tu n'as jamais passé. Pas gros jeu, là. Pas toujours pas de gros jeu, là.
0: Vous pensez qu'il y en a des passe-droits quand il... C'est parce que vous jouez quand même avec la santé du monde, non?
2: Bien sûr, je joue avec la santé du monde, monsieur. Avec tout le respect que mes doigts ont, il joue avec la santé du monde. Et même les bouchers, mais qu'on est très bien, ça m'a pas dit. Ah oui, monsieur. Quand on court là-bas, il fait 1 kilo. Bien, là-bas, il fait 3 kilos. Pour 19 euros, contre 20 euros. Bon, mais arrondi comme ça.
0: Oui.
2: Là, tu veux ceci, là, tu veux cela, quand on regarde la viande là, mon Dieu Seigneur, on n'a même pas, même, étant bouché, on n'a même pas envie de servir le monde de la viande là.
0: Oui, mais quand la viande n'est pas bon, monsieur, il sent quand même, non? Il sent la viande, la couleur, la viande, il colle.
2: Non, monsieur, Midia ou non. Il colle pas un merdi. Ben, les mecs pour viande de là, il sent pas rien. Il dit, il colle pas rien, non.
0: Il maquille la viande, quoi?
2: Il connaît pas moi, t'es. Il connaît pas moi. Mais Midiao, il sent pas rien. Non, on peut croire moi. Ou tu es 50 cochons, écoute bien. 50 porcs, alors. Au 25 en une semaine. Mais impossible.
0: 50 porcs en une semaine?
2: Mais jamais impossible qu'il n'y ait pas 25.
0: Ben non.
2: T'as l'air où tu as ça? Donne grand prix, bonne grand commande. Ah, mais bon, nous, on appelle ça, qu'on rentre en dedans, là, semi-congélateur, là, c'est grand, ça.
0: Oui.
2: L'âge, le nom et l'âge. On rentre en dedans, Outi a sandala ou même dehors. Ou a tia dehors ou a mettre en dedans. Ben, monsieur, automatiquement, la point de, la point d'hygiène.
0: Oui, non, moi, il y a une chaîne du froid à respecter.
2: Ben, bien sûr, monsieur.
0: Et selon vous, Nena, il ne respecte pas, et malgré les signalements...
2: Non, non, monsieur, monsieur, respecte pas du tout.
0: Malgré les signalements, il n'a pas rien
2: même
0: fait.
2: Même ça, même ça. Moi, je voudrais, moi, même je, franchement, moi, je voudrais que un contrôle sanitaire, pas si tu passes à autre un coup, excusez-moi pour le terme, mon incréole, monsieur. Mais je voudrais un contrôle sanitaire, pas si tu passes à un bon coup.
0: Ben, si Nena a un témoignage comme vous, et que vous appelez les services compétents, ben, il peut déclencher un contrôle.
2: Il peut appeler, moi. Mais si je, si ils comme ça, donne pas mon numéro, il est bon, mais, ok, il est, mais une divulgation là, si, mais puis mon poste travail, monsieur.
0: Ah, oui, donc on a cette crainte là aussi, oui.
2: C'est ça le problème.
0: Ouais. Même il pense que c'est un petit peu un devoir, quand on a connaissance de choses comme ça, ou, on est obligé de dénoncer un peu, hein.
2: Et c'est un gros casse-port qui porte devant moi, mais il voit, il passe devant moi. Ça va là-bas, il coupe un morceau. Ils mettent, dans la vitrine réfrigérée, hein. Pas trop de réfrigérée, mais dedans, hein. Famille reconnaît. Mais le problème, le gros carcasse cochon, là, ça fait un moment que il est dans le lit.
0: Ouais, ouais, ouais.
2: C'est ça. Et vous avez une petite ça pratiquement au moins 4-5 fois dehors. Et là où j'aimerais saler encore à la consommation, ben non, jamais.
0: Oui, il va être propre forcément. Ben monsieur, ben nous peut que encourager Ao à faire un signalement, hein, parce que comme il dit Ao, là c'est la santé de Moon. Mais peut que encourager Ao à faire ça. En plus, vous l'êtes dedans, donc on en a un témoignage très sérieux, quoi. Mais il est obligé de laisser Ao, monsieur. Dans le journal européen, il arrive. Merci beaucoup pour le témoignage en tout cas.
2: Merci.
0: Si vous voulez me reprendre après, tout de suite le journal de Repin.
2: Il y a pas de souci.
3: La piste de l'acte malveillant est privilégiée dans l'enquête sur le déraillement du TER en Seine-Maritime hier soir. 6 des 44 personnes blessées sont toujours hospitalisées. Parmi elles, une jeune femme de 18 ans, grièvement blessée, mais dont le pronostic vital n'est pas engagé, a indiqué tout à l'heure le ministre des Transports, Philippe Tabarot. Le parquet de Rouen indique que l'hypothèse principale est celle de la présence sur un des rails de la voie d'un morceau de rail qui pourrait être à l'origine de cet accident. Une enquête a été ouverte. C'est un week-end de rentrée qui se prépare pour le Rassemblement National. Aujourd'hui, les députés et les sénateurs du parti se réunissent au Touquet pour leur rentrée parlementaire en présence de Jordan Bardella et de Marine Le Pen. La candidate à l'élection présidentielle se rendra ensuite demain à Hénin-Beaumont pour y prononcer un discours. L'actualité à l'étranger, Volodymyr Zelensky s'est dit prêt à rencontrer son homologue russe, Vladimir Poutine, au G20 à Miami en décembre prochain. Nous devons parler et prendre des décisions, a affirmé le président ukrainien dans une interview publiée par une radio allemande. La participation de Vladimir Poutine au G20 n'a pas encore été discutée à Moscou, dit son conseiller diplomatique tout à l'heure. A noter que dans ce conflit russo-ukrainien, des frappes russes ont fait hier 4 morts en Ukraine, 2 à Zaporijjia et 2 dans une usine ArcelorMittal dans le centre du pays. Les négociations prévues la semaine prochaine à Rome entre Israël et le Liban reportées à octobre, report officiellement lié à des raisons d'agenda. Les ambassadeurs des deux pays vont se retrouver malgré tout à Washington pour évoquer la mise en œuvre de l'accord signé en juin. Et puis enfin, c'est un week-end de Formule 1 avec le Grand Prix d'Espagne sur un tout nouveau circuit urbain à Madrid. Hier, Kimi Antonelli a signé le meilleur temps des essais libres. Au programme aujourd'hui, une ultime séance d'essai libre avant les qualifications à suivre sur Canal Plus Sport dès 16h. Le départ de la course aura lieu, lui, demain à 15h. Course, bien sûr, diffusée sur Canal Plus.
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5: La minute dionysienne. Ici, au ciel du Butor à Saint-Denis, les habitants du quartier se sont réappropriés ce terrain il y a un an pour en faire un bien commun, le jardin au potager nourricier de Prunelle. Eve Boyer, animatrice du jardin potager.
6: En termes de culture, on plante selon les besoins des jardiniers. Il faut savoir qu'ici, c'est un potager bio. Et les jardiniers plantent généralement ce qu'ils ont dans leur assiette, ils ramassent les graines, On les plante par la suite. On plante des choses qui durent comme les bringelles. C'est des choses qu'on peut récolter sur tout le long de l'année. Et aussi des épices que généralement le créole a besoin dans son petit carré de tous les jours.
5: Un jardin né d'une politique publique qui remet la terre entre les mains des habitants des quartiers populaires. Guillaume Tichenama, 13e adjoint, élu Prunel.
7: Ils mettent la main à la terre. Ce que nous faisons avant avec nos parents, nos grands-parents. Et ce qui est important, ils emmènent leurs enfants, leurs petits-enfants aussi, qui se réapproprient ce site et qui renouent aussi avec la terre, avec l'espace naturel.
5: Un an après, la solidarité a pris racine à Prunel. Et d'autres jardins de ce type verront bientôt le jour à Saint-Denis.
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0: Radio Freedom, 16h08 ici à La Réunion, toujours avec Bastien dans Trafic, votre émission. Et toujours la libre antenne au 02 62 99 12 00. On va aller de suite, avant de vous mettre le répondeur enregistreur la Moukatali, on est avec monsieur qui nous parlait justement des potentielles contaminations de viande qui n'étaient pas forcément bien gardées en fait dans les boucheries, etc. Donc monsieur, comme on le disait tout à l'heure, la meilleure chose à faire, ce serait de faire un signalement aux autorités, justement.
1: Faire un signalement aux autorités, mais les autorités ne bougent pas.
0: Non, mais là, au moins, après, la responsabilité n'est plus de... on enlève cette responsabilité, cette charge que Olena, on dit, ben moi, de mon côté, m'a fait le signalement, et après, les autorités, ben, ils devront répondre si jamais demain, il y a quoi que ce soit.
1: Oui, pas du tout. Donc, du coup, là, c'est que, ce qu'il arrive à moi, si je prends un petit morceau de la viande, je pense que je dois comprendre à moi. Je prends un petit morceau de la viande pour me manger. C'est un moment le ventre, et ainsi de suite. Ok, mais casse pas la tête. Bon petit mamaï. Mon bon enfant, mon bon petit enfant.
0: Ben c'est ça.
1: C'est ça le problème. Et ils n'ont pas gagné mal au ventre. Et pourtant, bien que le manger, tout impeccable. La viande était avariée, quoi, en fait. Ah oui, la viande était avariée. Mais ça passe. Comment dire, moi-même, pas là.
0: Oui, ben oui, c'est pas le but du jeu, effectivement.
1: Non, c'est pas mon but, moi non plus. Mais le problème, là, vous connaissez quoi, le problème,
0: où? Oui.
1: Ça, bon vendeur la viande porc, bon vendeur la viande ceci, bon vendeur la viande cela, là. Vous voyez, elle est comme ça. Trois abdômes de chien pour manger.
0: Ouais, souvent c'est une histoire de sous, hein, une histoire d'argent, de se dire je veux pas perdre et tout, mais là jouer avec la santé des gens, c'est compliqué, c'est inadmissible.
1: Parfaitement, moi. Le chien mange, il manque de peau, le chien ne mange pas.
0: Ouais.
1: Arrête de déconner.
0: Ouais, ben, en tout cas, merci beaucoup monsieur pour votre intervention, et nous voir un petit peu si d'autres personnes n'ont des choses à dire par rapport à ça.
1: Est-ce que Miguel dit à la commune?
0: C'est quoi?
1: Est-ce que me peut dire la commune?
0: C'est dans quelle commune?
1: Saint-Benoît.
0: Ok. Bon, ben merci beaucoup en tout cas pour le témoignage, monsieur.
1: Merci beaucoup, monsieur.
0: Merci, au revoir.
1: Bonne soirée à vous.
0: Merci également. Donc là, les problématiques de viande avariée ou de viande qu'on va sortir, mettre au frais, représenter et ça plusieurs jours de suite. Si vous voulez en parler, 02 62 99 12 00. Très rapidement, on va aller écouter le répondant enregistreur sur lequel vous nous laissez vos moukatages. Vous avez parlé cette fois de stationnement. On parle du Golf Saint-Louis également. Et puis des réseaux sociaux. Tout de suite, le répondant enregistreur sur lequel vous laissez vos messages au 02 62 21 08 08.
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3: Hé, hey, la Moukatali, ben là, on a fait les séries, là, les pâtisseries. Déjà, semaine en travaux, les cachets, il n'a pas la place pour garer. Mais pour un baguette de pain, il faut ça à Super-I. Ben, il ne sert plus à rien, s'il a pris, il tombe le pain, les bons positifs. Enfin, bref, moi, je pense que c'est molle de mettre la police municipale, de veiller et devant le pâtisserie. Ben, il dit, oh, les séries, encore, il dit même pas, oh, bonjour, rien. Il dit, oh, sortez là, qu'on sort. Des affaires comme ça, ils mettent la pression, pour un baguette de pain, et tout, même pas des minutes, couillon. Mais au sauver sa tête de pain à pied, comment il fait? La point parking, monsieur, la police, mais comment il fait? C'est ça, je ne comprends pas. Mais là où le mérite est la monde pour ça, enfin, la pas besoin la monde. Et seulement, il trouve que les molles, ils mettent juste à côté là, de notre droite. Ouais. Tout ça, les affaires, on a pour faire, couillon, veiller pâtisserie comme ça, pour baisse de monde pour le PV. Ben, disons, il faut plus venir du tout, carrément. Ah, ben oui, là, le sérieux, vrai. Moi, là, c'est du raquetage.
4: Ah, mais téléphone pour Gol, mon Gol. 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Moi, même mettre dans la Moukatali, moi. Parce que pour gagner la ligne est difficile. Côté madame, la mère Saint-Louis. Mettez un peu la lumière, rue du camp, Gol. 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
5: Aujourd'hui, c'est la réflexion d'un couillon. Monsieur et Madame Prud'homme, est-ce qu'il n'est pas possible d'organiser une journée de débat sur les bienfaits et les malfaits des réseaux sociaux? Ma question est la suivante. Est-ce que les réseaux sociaux servent vraiment à quelque chose de bon? Moi, ma réponse est non, non, non et non. Commencez par TikTok qui devrait faire mieux. C'est un débat. Est-ce que les réseaux sociaux iront à nous servir? Bienfaits, malfaits?
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0: Et cette information qu'on nous signale à l'instant, il y aurait un matelas sur la route des Tamarins. Le matelas serait sur la voie de droite en direction de Saint-Pierre, 1 à 2 kilomètres avant l'aire de la Saline. Un matelas sur la route voie de droite au niveau de la station essence. Merci à David pour cette information. Et puis soyez extrêmement prudents si vous êtes dans le secteur. Toutes vos informations, radio guidage 02 62 41 51 51. On continue avec vos appels et on va prendre des nouvelles de Laurence qui nous avait appelé suite à un problème de logement pour une personne en situation de handicap. On va aller avec Laurence tout de suite par ici. Freedom, bonjour. Allô?
1: Oui, allô?
0: Oui, bonjour, oui.
1: Oui, je suis en direct?
0: Oui, tout à fait, Laurence.
1: D'accord, bonjour.
0: Bonjour.
1: Alors moi, je rappelle votre radio suite à mon intervention il y a quelques semaines. Sur votre radio, concernant donc un patient que moi je suis intervenante de ce patient qui est hémiplégique et qui recherchait un logement d'urgence parce que il devait quitter le domicile où il était hébergé.
0: Ah, ça me dit quelque... Il me semble que vous étiez plusieurs à avoir appelé pour ce monsieur, c'est bien ça, hein?
1: Oui, j'ai l'infirmière. Oui, tout à
0: fait. Oui, je me souviens, d'accord.
1: Voilà, je sais pas, moi je vous avais pas eu au téléphone, j'ai eu Bobby, une dame.
0: Oui, c'est ça, c'est ça.
1: Suivre. Oui.
0: Tout à fait. Mais alors, je me souviens de cette histoire, effectivement, oui.
1: D'accord. Bon, ben voilà, moi je reviens vers vous. Donc déjà, pour remercier tous les auditeurs qui se sont manifestés suite à mon intervention à la radio. Vous dire que ce monsieur, ça y est, il a déménagé chez une dame très très généreuse qui s'appelle Mamie Coco et qui doit être connue. Je pense.
0: Ah oui, elle nous avait appelé justement pour proposer ses services, oui.
1: Alors, bon, on a fait son déménagement. Il est actuellement bien accueilli chez Mamie Coco. Tout se passe très, très, très bien. Vraiment, c'est une dame vraiment charmante, généreuse, bienveillante. Enfin vraiment, c'est le paradis.
0: Exceptionnel. Exceptionnel.
1: Ah, oui, vraiment. Et voilà, donc moi, je fais aussi, je dis merci à Mamie Coco, hein, parce qu'elle le mérite. Mmh. Et j'aimerais justement vous la passer à la radio.
0: Ah, si, oui.
1: C'est possible, parce que je suis chez elle actuellement.
0: Ah,
1: mais
0: oui.
1: En tout cas, un grand merci à elle, hein, parce que franchement, elle est formidable. Et
0: c'est exactement, typiquement, ce qu'on appelle la magie Freedom. Vous avez vu?
1: Voilà, tout à fait. Alors, j'ai un peu désespéré, mais au final, effectivement, j'ai eu cette chance. Et en sachant que c'est provisoire, parce qu'on a fait quand même appel au maire, aux assistantes sociales du CCAS et du département, à ce jour, on n'a toujours rien, parce que moi, je pense qu'il est quand même prioritaire pour un logement. Il a fallu que j'organise moi-même son déménagement, avec l'aide de mon mari et de l'infirmière. Donc tout ça, c'était nous qui l'avons fait, hein. Mais personne, pour l'instant, on n'a aucune nouvelle. Donc ça, je suis pas très
0: satisfaite.
1: Enfin, voilà, c'est non, je suis pas satisfaite. Je veux dire, je sais pas moi, le maire, il connaît la situation de ce monsieur. La moindre des choses, c'est de, je sais pas, se manifester. C'est quand même une situation urgente. Le patient, il est hémiplégique quand même.
0: On parlait là de quelle commune?
1: C'était Étang-Salé-les-Bains. Léo, pardon.
0: Oui,
1: pardon. Étang-Salé-Léo. Voilà, même les assistantes sociales, je vous assure, hein, moi, je suis sidérée.
0: Ah oui, il faut le dire, effectivement. Lorsque ça va et ça va, et lorsque ça va pas, il faut le dire, bien sûr.
1: Voilà, tout à fait. Moi, je suis sidérée parce que, à ce moment-là, on ne fait pas ce métier, quoi. Désolée, hein. Mais moi, j'ai constaté ça.
0: Pour vous, il y a un manque de considération totale?
1: Ah oui, complètement. Surtout pour un patient, hein. C'est quand même un patient qui est dans le besoin, hein, qui allait se retrouver à la rue.
0: Et même dans une situation d'urgence absolue comme celle-là, il n'y a pas eu plus ça n'a pas bougé plus que ça, quoi.
1: Non, pas du tout. Ils ont voulu le mettre en famille d'accueil, point.
0: Ah oui.
1: Voilà. Et donc, il a eu cette chance de rencontrer Mamie Coco, qui a tout aménagé pour qu'il soit bien. Et d'ailleurs, je voulais vous demander si on peut envoyer, on a fait une petite photo, et est-ce qu'on peut envoyer sur un site de Freedom?
0: Absolument, avec grand plaisir.
1: D'accord.
0: Vous pouvez le faire sur l'adresse mail, c'est web@freedom.fr.
1: Web?
0: Web. Arrobase. Web comme le web internet.
1: Web.
0: Freedom.fr.
1: Alors je répète, web.
0: Mm-hmm.
1: Arrobase
0: freedom.fr.
1: Freedom.fr.
0: Tout à
1: okay.
0: fait.
1: D'accord.
0: Ah, mais ce sera avec
1: d'accord,
0: grand plaisir qu'on vous verra.
1: Oui. Non, mais franchement, là, il revit. Hein. Il a retrouvé le moral. Et puis, Mamie Coco, elle fait des plats, mais c'est succulent. Elle fait de la bonne cuisine. Il peut pas tomber mieux. Elle lui fait des petits massages. Il est vraiment aux petits soins.
0: Et ouais, c'est ça, c'est ce que j'allais dire, oui, un petit soin. Parce que il me semble que Mamie Coco, elle avait aussi une situation de handicap également.
1: Voilà, tout à fait. Et je souhaiterais vous la passer.
0: Oui.
1: Pas très longtemps, je vais pas saturer non plus.
0: Oui,
1: mais,
0: bien sûr.
1: J'aimerais quand même, oui, parce qu'elle le mérite.
0: Ah, mais
1: je vous la passe.
0: Tout à fait.
1: Je vous la passe. Bonjour.
0: Bonjour Mamie Coco.
2: Oui, c'est Mamie Coco.
0: Comment il
2: Merci
0: est?
2: Merci beaucoup. Ben, elle est là, toujours. Elle est là, grand-mère, mais le cœur, elle est là.
0: Ne l'a vu ça?
2: C'est pas le premier, hein.
0: Hein.
2: C'est la quatrième fois qu'il parle de chez Freedom, mais c'est les autres qui téléphonent, mais c'est pas moi. Oui, Mamie Coco, je vous en dis, c'est tant mieux, viens pour qu'on y ait Coco, là, pas ma zotte.
0: Mais Mamie Coco, à quoi ajoute qu'elle est grande comme ça?
2: Ben, la façon que m'a grandi et mon vécu. Ben oui, moi, enfant métis créole, moi, j'ai été adoptée, mais moi, elle est la même.
0: On a besoin de les gens comme ça pour sentir au bien aussi. Hein?
2: Moi, on a trop grand besoin et moi-même, moi, j'ai été auxiliaire, ben maintenant, moi, j'ai à la retraite.
0: Mm-hmm.
2: Ben, il continue toujours à ramasser les enfants, ramasser les mamans.
0: Eh hey, Mamie Coco, bouge pas deux petites secondes, mets ça sur la roue, mais reprends tout de suite, c'est bon, bouge pas.
2: Oui, d'accord, merci beaucoup.
0: on va aller voir Marie pour le matelas justement sur la roue des Tamarins. Marie, bonjour.
3: Oui, bonjour. Je serais pour signaler un matelas sur la roue des Tamarins,
0: oui.
3: En direction de Saint-Pierre. Donc le matelas se trouve complètement sur la voie de droite, en fait. Voilà, donc très très dangereux si on ne s'y attend pas.
0: D'accord. Et alors, il est à quel niveau exactement?
3: À quel niveau? Je dirais vers trois bassins.
0: Vers trois bassins, d'accord.
3: En direction de Saint-Pierre.
0: Direction Saint-Pierre, un matelas sur la route au niveau de trois bassins.
3: Voilà. Et le matelas, il est vraiment à plat sur la route, enfin, sur la voie de droite, quoi. Mais vraiment dangereux, hein.
0: Ah, ben oui, j'imagine, un matelas, c'est...
3: Voilà.
0: Quand même conséquent. Eh bien, écoutez, on va refaire le signalement. Merci beaucoup pour votre information, Marie.
3: Je vous en prie. Bonne journée.
0: Merci également.
3: Au revoir.
0: Et on vous rappelle cette information, un matelas qui se situe actuellement sur la route des Tamarins, voie de droite au niveau de la ville de Trois-Bassins. On est sur la route des Tamarins. Si vous êtes dans le secteur, soyez extrêmement prudent. On parle là d'un matelas, hein, donc assez conséquent, en plein milieu de la voie de droite. Soyez prudent si vous êtes dans ce secteur. Et pour toutes vos informations, on vous le rappelle, un seul numéro, le 0262 41 51 51. On retourne avec Mamie Coco qui a fait le plus grand bien à toutes ces personnes qui étaient en recherche. Et là,
2: oui.
0: il a trouvé une hôte qui est formidable. Hein. Là, on fait des petits plats, des petits massages et tout pour lui, là, alors.
2: Oui, Nana l'infirmière pour lui parce que c'est stratégique.
0: Mm-hmm.
2: Et donc, c'était mon travail aussi avant, comme moi, on est à la retraite. Mais il aimerait bien aider ces gens-là.
0: Mais Mamie Coco,
2: il est bien, bon, l'infirmière, il vient pour s'occuper, ben moi aussi, il m'y donne un peu de mon côté, quoi.
0: Mamie Coco.
2: Oui.
0: On est pareil, Freedom, on est magique.
2: Ben, ça que si, il est magique, mais écoute, ça, tous les jours.
0: Ben, nous connaît.
2: Tous les jours, mais écoute, ça.
0: Mais elle est incroyable, là, parce que vous l'avez vu, ben, elle te donne vraiment une situation de détresse, et que vous l'arrivez à ce moment-là. C'est pas un geste anodin, en tout cas.
2: Voilà. Madiao, quand il porte tout ça, ou tout seul, il porte.
0: Mm-hmm.
2: Et quand il prend le temps de réfléchir, et ben, il partage beaucoup de choses avec beaucoup de personnes.
0: Ben, en tout cas, merci à vous d'avoir un bon
2: oui.
0: cœur comme ça et d'aider autant
2: oui,
0: les gens.
2: Monsieur, il est très content, le visage, il a changé. Maintenant, il voit le soleil, et ben, il voit beaucoup de choses, quoi. Il peut se déplacer avec son fauteuil à moteur. Mm-hmm. Il est tranquille, il a la télé, il a la maison. Ben moi, elle est toute seule dans ma maison.
0: Oui, oui, vous l'avez dit à nous, oui.
2: Oui, voilà. Oui, voilà. Donc, ben, il fait plaisir à ce partage. Et il demanderait aux autres aussi de faire un peu comme moi.
0: Ben,
2: pas rester égoïste.
0: C'est un très bel appel que vous lance là, essayer d'avoir un petit peu plus de solidarité, quand il peut.
2: Hein, combien, là, l'autre fois, là, la femme avec les trois enfants, là, c'était trop pour moi.
0: Mm-hmm.
2: Mais on aurait pris quand même.
0: Oui.
2: Hein, c'était trop.
0: Un beau message, en tout cas, que vous laissez à nous, la mamie Coco.
2: Oui, voilà. Ben, en tout cas, oublié mon métier non plus, et m'en a pas oublié ma façon de parler, ma politesse et ma gentillesse et le respect envers tout le monde.
0: Et merci à vous pour tout ça. En tout cas, la ligne est un logement provisoire, comme l'a dit, hein, le temps qu'il trouve une solution définitive.
2: Peut-être qu'il va rester. Hein.
0: Ben, si vous faites bien manger, vous faites le petit massage et tout, ben, il reste même lit.
2: Tu connais mon petit samoussa,
0: hein? Oui. Ah, ben, trop bien, en tout cas. Ben, merci pour ce que vous faites, mamie Coco.
2: Salvillier, il connaît bien mon petit menu.
0: Il t'a habitué à manger.
2: Mathias aussi. Bruno.
0: Ben, il connaît.
2: Je suis là maintenant, c'est les autres qui remplacent. Mais moi, les filles des autres, quand même, hein, ne laisse pas te marcher sur les pieds.
0: Oui.
2: Voilà.
0: Ben, merci beaucoup, mamie Coco, pour ce que vous partagez à nous, en tout cas.
2: Oui. Merci beaucoup. Bon week-end, Azot. Je remercie Azot aussi. Continue votre travail. Et mamie Coco aussi continue les chaînes de son côté.
0: Eh ben, bravo, Freedom. Bravo, mamie Coco.
2: Ah, ben, vous êtes magique aussi. Merci beaucoup. Et au revoir. Bisous à tout le monde.
0: Bisous, mamie Coco. Prends soin de Azot. Bon week-end.
2: Merci beaucoup. Allez, au revoir.
0: Oh là là, mais c'est trop mignon ça, mamie Coco. Du coup, on vous le disait, hein, on avait cet auditeur qui était à l'étang salé et hémiplégique et qui allait se retrouver à la rue. Mamie Coco qui nous avait appelé et elle s'est proposée. Justement, on avait des messages d'alerte de l'infirmière qui s'occupait de cet homme et également de son entourage. Et mamie Coco qui s'est proposée très gentiment d'héberger cet homme hémiplégique et de prendre soin de lui le temps de trouver une solution définitive. Et voilà qui est chose faite. Monsieur a retrouvé un logement décent, dans de très bonnes conditions. Il est logé, il est nourri même, hein, qui n'était pas prévu. Donc voilà, un gros bonbo coco, comme nous dit à mamie Coco. Et voilà, c'est toujours un plaisir d'avoir des nouvelles de ce genre. On espère en tout cas, comme le disait mamie Coco, d'avoir un petit peu plus de solidarité de ce type. Quand on le voit, ça termine généralement très bien. On continue avec vos appels. 02 62 99 12 00. Freedom, allô.
4: Allô.
0: Oui, allô.
4: Oui, bonjour, monsieur.
0: Bonjour.
4: C'est un petit peu long, mais comme dit Mana, la pension, c'est guérir la gage.
0: Vous l'avez entendu l'appel?
4: Hein?
0: Vous l'avez entendu l'appel avant?
4: Non, m'a entendu un bout, t'as pas entendu, il sonne.
0: Non, t'es un petit peu long, mais nana, madame, il vient héberger un monsieur hémiplégique qui a besoin de logement. Donc là, t'es mérite pour un petit peu le temps quand même.
4: Non, mais c'est pas grave, pour demain, il y a la ligne.
0: Oui, pas de problème. Quoi, ça l'arrivée?
4: Ben, mon collègue, ce matin, vers les 10h30, il a oublié une télécommande sur son plateau de son camion de dépannage derrière. Entre le parking du Zen étant salé dans la zone des sables et sur la route.
0: Alors, redis-moi un coup, entre quoi?
4: Entre le parking où il y a le restaurant Le Zen dans la zone des sables et le Cap Méchant et sur la route. Parce que sur les caméras, on a bien vu qu'il a déposé sur l'arrière du plateau. C'est la fin du plateau. Ça n'a pas tombé trop loin. Il n'a pas roulé beaucoup avec, en fait.
0: Oui.
4: Ça a dû tomber à 200 mètres entre le Zen et le préfabéton. Voilà, il y a préfabéton dans la zone des sables.
0: Et quand on dit la télécommande, c'est la télécommande de quoi, ça?
4: Il commande tout le système du plateau du camion.
0: Ah, d'accord, ok, oui. Mais ça, il n'est pas accroché au camion d'ambulance?
4: Non, ça, ils mettent dans la cabine, mais il a attrapé le temps, il a cause avec moi, en fait. Il a pas reçu son plateau et qu'il est parti, mais il est oublié.
0: Aïe, aïe, aïe. Oui, oui, oui.
4: Voilà, nous voit bien qu'il a posé sur le plateau avec les caméras, nous voit bien. Mm-hmm. Il est en train de causer comme du mana et il a posé sur le plateau et il a perdu les affaires.
0: Aïe, aïe, aïe.
4: Bien sûr, il y en a quelqu'un l'a trouvé parce que nous l'avons repassé plusieurs fois. Il n'a pas cherché, il n'a pas trouvé, mais il a plein de morceaux écrasés par terre et quelqu'un l'a récupéré.
0: Oui.
4: Il avait une petite sonde qui met dans le cou avec en plus.
0: Voilà. Ok, oui. Oui, mais après, en même temps, qu'est-ce qu'il s'est fait avec ça? S'il n'y a pas un camion, il s'est, ben, en plus, c'est un camion bien spécifique, quoi.
4: Voilà. Sauf s'il n'a un canard, il n'est pas de débarras.
0: Oui. Effectivement.
4: Si quelqu'un a trouvé, si quelqu'un rappelle à moi, moi, c'est Michel, mm-hmm. au 06 92
0: 65 61 61. 06 92 65 61 61, ça la retrouve à télécommande.
4: Voilà, ce serait gentil de sa part de rappel à moi et nous récupérer ça. Mais déjà, merci d'avance pour mon collègue.
0: Eh ben, voilà. Ça marche. Ben, nous fait comme ça, Michel. Là, nous, voilà. C'est bien passé, en tout cas.
4: Voilà, et merci, Freedom.
0: Avec plaisir. Merci, voilà. À aussi, bon week-end.
4: Allez, allez, bye bye.
0: Bye bye.
4: Bye.
0: Michel, qui a son collègue qui a oublié la télécommande, donc télécommande des grands remorques là, les grands poids lourds, qui a oublié la télécommande, qui l'a posée derrière, qui a dû tomber au niveau de la restaurant Le Zen, donc c'est Cap Méchant, au niveau de la zone Les Sables, et entre cette zone là et la route, qui a été déposée sur l'arrière du plateau. Ouais, c'est ça, le plateau, c'est le mot que j'ai cherché. Donc voilà, si jamais vous avez retrouvé la télécommande, vous pouvez appeler Michel au 06 92 65 61 61. Par ici, Radio Freedom, bonjour.
5: Allô ?
0: Oui, allô ?
5: Je suis à l'antenne ?
0: Oui, tout à fait.
5: Oui, bonjour, vous allez bien ?
0: Ça va, et vous, merci ?
5: Excusez-moi, j'ai une sinusite, un peu de grippe.
0: Pas de problème.
5: Oui, j'ai appelé tout à l'heure.
0: Mm-hmm.
5: Je m'appelle Joël, j'habite sur l'étang salé.
0: D'accord.
5: Là, actuellement, j'ai pris le téléphone de ma sœur. Là, je suis actuellement sur le port.
0: D'accord.
5: Mm-hmm. Et moi et mon frère, tout ça, ma sœur, on est allé dans un comptoir à côté sur le port, dans la zone industrielle numéro 1.
0: D'accord.
5: Mm-hmm. Et avec la voiture, comme je conduisais, je trouve ça bizarre. Pourquoi le maître du port dans la zone industrielle et surtout les gens. Je veux dire, les industries, tout ça, les personnels, il ne dit pas pour arranger la route, quoi. Parce que côté droite, c'est vraiment, c'est plus des nids de poules, c'est vraiment des gros nids de dinosaures, quoi.
0: Ah oui.
5: Ah oui, en venant depuis du Covino jusqu'à rond-point, Citronnel. Ah oui, là, des gros, mais les camions, comment ils passent, mais les industries, moi j'ai des camions, ils passent dedans. Alors, on peut attendre bifurquer pour qu'ils passent à gauche pour retourner à droite. À gauche, à droite.
0: Obligé de zigzaguer pour esquiver le trou, quoi.
5: Voilà, sur côté droite. Tout sur le côté droite.
0: Ah bon?
5: Midi,
0: entre Covino et les Citronnel.
5: Le maire et puis les personnes concernées, là, tout ça, la DCM du port, excusez-moi, hein.
0: Mm-hmm.
5: Tous les agents, ben, monsieur le maire, des fois il prend la voiture, ben, il connaît comment il est guéparant la route, là, quoi. Il fait quoi, au moins 6 ans, c'est comme ça. Là, fini empiré, hein.
0: Mais les gens, ils plaignent pas d'autres plus que ça?
5: Ben, c'est ce que m'y trouve bizarre. Parce que moi, l'été aujourd'hui, je me sentais chez l'étang salé, mais chez ma sœur aujourd'hui, on est en train de faire une petite fête pour, pour la mort de ma maman.
0: Oui.
5: Oui, on est en train de faire une petite fête, quoi.
0: Mm-hmm.
5: Pour, comme quoi, on a fait le deuil, quoi.
0: Oui, oui. Et là, c'est parti là-bas, et puis abîme de l'auto.
5: Voilà, on est obligé de bifier qui ? Je me sentais chez l'étang salé. Mon frère, toute ma soeur, toute la chez elle m'apprend justement, la main avec son téléphone, la main chez elle.
0: Oui.
5: La main sur le port. Eh bien, j'aimerais là, soit elle, ou bien ça chez le frère, mais sur le port même. Mais ils sont étant salés. Là, ils prennent un téléphone. Mais là, j'ai bien fait qu'il m'en a une citadine. Attends, des pales. Mais à moi, il me dit, ben, pourtant, un week-end. Ben, imagine, jeu de semaine, mes gros camions, tout ça, ils passent là. Comment ils font? camion livraison, tout ça, il passe dedans, mais comme idiot, c'est pas un nid de poule, c'est vraiment un nid de dinosaure, quoi. Mm-hmm. Depuis le Covino et jusqu'à Bitronel, c'est vraiment des nids de dinosaures, quoi. Le monsieur le maire ou bien toute Banaïgué pas fait compter que ça, quoi. Vraiment des trous, hein.
0: Ben, c'est l'occasion de lancer l'appel, du coup, de demander que ça la fait, pourquoi on a le trou comme ça, incroyable, dans cette zone-là, quoi, zone industrielle 1.
5: Comme il dit, ben, monsieur le maire, des fois, il prend sur le tout, il peut voir, ben, au moins 6 ans, on a 6 ans, c'est vivant, t'es petit. Mm-hmm. Là, vraiment, les gros, hein. On n'a pas ce jouet de vie, là. Ah, les énormes, hein.
0: Ou tout le
5: chaque fois, hein.
0: Ou passe dedans, au sort de la possession.
5: Non, mais sans t'étant salé.
0: Non, mais si vous passez dans le trou, il est tellement gros, il ressort de la possession.
5: Et imagine aussi mon camion en jeu de semaine. Obligé de laisser le camion passer, bifier sur la gauche, à tourner sur la droite. Parce que sur la droite, il n'est pas passé.
0: Ben oui, mais sérieux. Ben, en tout cas, nous lançons un appel à la mairie du port.
5: Ça me dit, les entreprises à côté, mais ils passent là, tout ça, les agents, tout ça, ils voient ça, mais ils ne bougent pas, quoi. Non, les trop énormes pouvoirs.
0: Ben, nous, notre prend en compte, notre coup de gueule en tout cas, nous demande à la mairie du port, ben, comment on fait pour ce chemin-là, quoi.
5: Ah oui, ça veut dire, mais monsieur le maire, t'es quand même fait un geste. Il est gaffé la route, mais quand même. Bouche santé.
0: Ben, en tout cas, nous lance un appel pour lui, il est bon.
5: Le camion, il passe dedans, là, mais comment. Camion frigorifique, peu importe le camion, il passe dedans, mais comment il fait.
0: Bah nous lance l'appel en tout cas, madame. Merci bien pour ton coup de gueule, mais ça va sur la route, les bons.
5: Ok, merci.
0: Allez, bon week-end, au revoir. Et on va aller rejoindre Julien pour ce matelas sur la route des Tamarins. Julien, bonjour. Allô?
6: Oui, allô, bonjour.
0: Oui, bonjour.
6: Vous m'entendez?
0: Oui, je vous entends, oui.
6: Oui, c'est pour le matelas, en fait, il est avant notre sortie de l'Ermitage à Wakania.
0: Matelas avant la sortie de l'Ermitage?
6: Pour descendre à l'Ermitage.
0: Et là, il est toujours, là.
6: Ah oui, il est en plein milieu de la route sur la voie de droite.
0: Parce que là, ça commence à faire long, là, quoi. C'est quand même un truc énorme en plein milieu de la route, quoi. Donc.
6: Un beau matelas de coupe, oui.
0: D'accord. Donc, on dit qu'il est avant la sortie de l'Ermitage, la voie Cagnard.
6: Voilà, exactement, oui. Juste avant, sur la voie de droite. Assez dangereux, ouais. C'est
0: surprenant. Oui, ben oui, j'imagine bien, oui. Ben merci beaucoup pour l'information, Julien.
6: De rien, merci à vous.
0: Allez, bonne journée, au revoir. Donc, petite information complémentaire, le matelas avant la sortie de l'Ermitage, de la voie Cagnière. Donc voilà, si jamais vous êtes dans le secteur, soyez très prudent. Un matelas qui est au sol, sur la route. Donc voilà, pour vos informations, radio guidage 0262 41 51 51. Et ça commence à faire un petit moment qu'il est là, le matelas. Je pense que voilà, ça, il faudrait absolument le pouvoir faire intervenir les autorités, la direction des routes, pour qu'ils puissent le retirer, parce que là, ça risque d'être un carnage si ça continue comme ça. On fait une toute petite pause et puis on revient avec vous pour quelques appels avant les avis de décès dans quelques instants. Petite pause rapidement.
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0: Et de retour à l'antenne, 16h41. On continue avec vos appels, 02 62 99 12 00. Par ici, Freedom, bonjour.
1: Alors, donnez-moi 2 secondes, je relève le haut-parleur.
0: Oui, s'il vous plaît.
1: Alors, allô ?
0: Oui, allô ?
1: Oui, bonjour.
0: Bonjour.
1: Alors, à qui ai-je l'honneur cet après-midi ?
0: Bastien.
1: Eh ben, enchanté, Bastien.
0: Enchanté, de même.
1: Super. Alors, c'est Sophie, la maman de Yona.
0: D'accord.
1: Alors, si l'antenne veut bien me laisser un petit peu de temps, je vais vous raconter la mésaventure de la petite Yona et moi-même ce week-end.
0: D'accord.
1: Oui, alors du coup, ben, comme vous, ben, comme tous ceux qui ont suivi la période, ben, Yona a un grand frère qui était compliqué de le faire garder parce que je vis seule avec mes 2 enfants, sans famille. Mes 2 seuls amis qui m'ont soutenue depuis toute petite, parce que c'est des amis d'enfance, elles habitent dans l'ouest, moi j'habite dans le sud, et elles sont pas forcément véhiculées.
0: D'accord.
1: Et du coup, voilà. Et ben, il s'avère que depuis un petit moment, je rencontrais des difficultés parce que j'arrivais pas à faire poser un certain cadre ou dans l'éducation du grand. C'était assez compliqué.
0: D'accord.
1: Enfin, toutes les mamans seules qui ont un préadolescent, ils vont vous dire la même chose, je pense, que les adolescents ou les préados, quand on est seul et que le papa, il est totalement absent, rien à cirer, c'est pas son problème. Pour les garçons, c'est le début de l'enfer. En tout cas pour moi.
0: Mm-hmm.
1: Et ben, figurez-vous que moi, pendant des mois, j'ai pas demandé, j'ai supplié. Le seul endroit où on vous envoie tous quand vous expliquez, rencontrez des problèmes et que vous avez tout essayé et que malheureusement vous n'avez plus d'idées pour que ça fonctionne, pour que la communication reprenne entre le parent et l'adolescent. Et on m'a tous renvoyé vers le département. Donc du coup, bah, j'avais pas d'autre choix que de me tourner vers le département en expliquant que voilà, depuis la naissance de la petite, la situation empirait dans la communication parce que ben voilà, ils comprenaient pas pourquoi on avait tant d'attention, on était tous sollicités autour de la petite Yona, il se sentait un petit peu oublié, donc vous voyez, pour lui dans sa tête, c'est pourquoi elle est pas j'ai oublié la radio, je vais l'éteindre. Pourquoi elle et pas moi? Donc dans sa tête, c'était pendant des mois tout le monde pour sa petite sœur et personne pour lui. Mais malheureusement, comme je vis seule, ben, j'ai pas su être à la hauteur parce que je ne pouvais pas. Même si j'ai essayé de toutes mes forces, je pouvais pas être à l'hôpital à apprendre à m'occuper d'une prématurée, une extrême très grande prématurée et d'un adolescent parce que il fallait qu'il y ait un des deux qui passe un petit peu à la trappe en attendant que la situation s'améliore. Ben, malheureusement, c'est le grand. C'est le grand qui est passé à la trappe.
0: Et il a quel âge ?
1: Il a 11 ans.
0: D'accord.
1: Et du coup, ben voilà. Donc, j'ai tellement sollicité pour leur dire, voilà, on est arrivé, quelles sont mes limites ? Voilà la situation. Elle est en train de se dégrader, donc je souhaiterais, moi ce que j'ai fait au département, j'ai demandé la mise en place d'une mesure d'AEMO pour avoir une tierce personne qui est totalement neutre, qui va expliquer à mon fils qu'effectivement la petite, elle demandait beaucoup d'attention, beaucoup de temps, mais c'est pas parce qu'on ne l'aimait pas. C'est parce que c'est sa prématurité qui veut ça, et plus le temps, les jours passeront, et ben ce sera plus simple pour moi et pour nous, mais qu'il fallait lui laisser du temps en fait.
0: Et pour Yona, quelle est la situation actuellement ?
1: Alors, vous savez quoi? Hier soir, le département m'a appelé quand on est passé à table. Mmh. Et la réponse à ma demande d'un accompagnement avec un éducateur, mmh, eh ben, c'est le placement.
0: Ah!
1: Oui. Donc, on m'a appelé au moment où on allait passer à table. On m'a donné 30 minutes pour préparer les affaires du grand, le déposer au département. Et on m'a échangé mon fils contre un morceau de papier en me disant d'ici 15 jours vous allez recevoir une date d'audience. Donc je ne sais pas si la petite Fayona elle va rester avec moi. Je ne sais pas qu'est-ce qui va se passer pour le grand.
0: Et entre votre demande d'aide et le placement qui a eu lieu, il s'est passé combien de temps?
1: Ça fait des mois que je pleure. Je demande pas, hein. Je oui. pleure, je supplie. Parce que je suis passée partout. Hein. L'école avait remarqué certaines problématiques. Je me suis adressée à l'école pour qu'ils appuient, pour dire voilà, n'attendez pas que les choses empirent pour faire quelque chose. Faites-le maintenant. Je suis passée par l'école, je suis passée par plein de choses, par plein de professionnels, et là j'avais toujours la même réponse du département. Il faut attendre quoi? Que la situation empire de plus en plus, que ça dégénère, il faut attendre quoi? Je veux dire, j'ai sollicité, j'ai demandé, j'ai pas, je reconnais hein, que je suis toute seule, je le sais parce que je le vis, je reconnais que j'ai mes limites. Je reconnais qu'il y a des choses que j'arriverai pas à faire parce que je suis seule. Je peux pas être au four et au moulin en même temps. Je peux pas, j'y arrive pas. Je suis désolée s'il y a quelqu'un qui arrive, je suis très fière pour lui, mais moi j'y arrive pas. Je peux pas être partout en même temps, je peux pas tout faire en même temps. Je n'ai qu'un seul corps, je n'ai que deux mains, une seule tête et 24 heures dans une journée, malheureusement. Donc du coup, je suis consciente de ça, mais je reconnais mes faiblesses, je reconnais mes limites. Mais là où je me pose des questions, c'est qu'est-ce qu'on a essayé de me dire? Moi, j'ai demandé qu'un professionnel qui a l'habitude avec les enfants,

0: coup, ben voilà, et aujourd'hui, je me retrouve avec un morceau de papier à la place d'un enfant, ne sachant pas si, avec tout le parcours que j'ai fait, eh ben, je vais pouvoir continuer à m'occuper de la petite, alors que mon seul problème, c'est d'être seul et de ne pas pouvoir être au four et au moulin.
1: Il y a eu des difficultés particulières avec votre fils, par exemple à l'école, ou par exemple, je sais pas, au niveau social.
0: Oui. Ben, en fait, il n'allait plus à l'école.
1: Ah.
0: Ben oui. Ben, vous savez ce qu'on m'a répondu ? Oui, l'école est obligatoire. Non, sérieux. Je savais pas que l'école était obligatoire. Heureusement qu'on me l'a dit. Hein.
1: Ça fait combien de temps qu'il n'allait plus à l'école ?
0: Depuis la rentrée. Ça a commencé depuis la rentrée. Et voilà, il y avait des problématiques. Genre, on a toujours été que lui et moi. Son père est parti depuis qu'il était bébé. Hein. Donc, et il n'a plus jamais donné signe de vie. Et donc, on a toujours été que tous les deux. Mmh. Et à un moment donné, eh ben, il y a eu l'intervention des membres, des enfants que je n'avais pas de relation familiale ni de lien avec, qui ont quitté le département pour venir vivre à la maison alors qu'ils ne savaient pas que c'était ses frères et sœurs. Mmh. Et du coup, ça a été un grand chamboulement. Et ça, je l'ai dit, hein. J'ai dit, vous pouvez pas me laisser comme ça, en me donnant des enfants qu'on n'avait pas vus depuis un moment. Vous pouvez pas nous laisser dans une situation où on n'était pas préparé, il y avait rien, et lui il ne savait même pas qu'il avait des frères et sœurs. Pour lui, il était unique. Et du jour au lendemain, on n'a pas eu. En fait, hein, moi, j'ai pas.
1: C'est beaucoup, dit, beaucoup de chamboulements, quoi.
0: Voilà, il y a eu beaucoup de chamboulements. Il y a eu plein d'épisodes comme ça, hein, mais j'ai pas arrêté de dire au département, ça peut pas se passer comme ça, ça marchera pas, j'y arrive pas. C'est des enfants qui se connaissent pas, qui vont partager le même toit, partager une seule maman. Alors un qui veut avoir sa maman pour lui tout seul, et l'autre qui comprend pas pourquoi quelqu'un lui vole sa maman. Mais on m'a laissé comme ça, donc j'ai dû gérer tout seul. Je suis allé voir les psychologues, je suis allé voir les professionnels. Ben, c'est moi qui est allé à la recherche parce que le département, ils m'ont refourgué les enfants et on m'a dit, gentiment, mais pas de cette façon, démerdez-vous, quoi. Mmh. Et ben, je me suis débrouillé. Je n'ai pas arrêté de poser des questions, de chercher. Et je vous dis, hein, j'ai fait le suivi psychologique, j'ai essayé de m'intégrer dans sa vie un peu plus. J'ai essayé pas mal de choses, mais rien.
1: Rien n'a fonctionné.
0: Alors,
1: quoi.
0: Et
1: là, depuis hier, du coup, il a été placé depuis hier.
0: Ouais.
1: D'accord.
0: Et vous savez, c'est quoi le pire ? C'est oui. Quand j'ai expliqué au donneur de sperme, et j'insiste sur ce mot, même si les gens, certaines personnes ne comprennent pas, un père, c'est quelqu'un qui est là physiquement, financièrement, moralement, dans l'éducation de son enfant, il est là, dans les bons et dans les mauvais, il est là. Celui de Yona, il est parti. Et quand il est parti, vous savez pourquoi ? Parce qu'il a débuté une carrière politique. Ouais, il m'a dit je vais en métropole. J'ai dit ok, il n'y a pas de problème, je m'en fous, vu que la relation amoureuse n'était plus au beau fixe. Hein, ça faisait des années que ça fonctionnait plus, mais c'était une question d'habitude, alors voilà, on était dans cette routine. Et puis quand j'ai appris pour l'arrivée d'Yona et que elle allait venir au monde, et ça a changé en fait. Et au même moment, dans son arrivée, il a commencé sa carrière politique et maintenant il est en plein dedans et il en a strictement rien à cirer quand je lui ai fait part du fait que il y a des chances que Yona elle puisse prendre le chemin du placement parce que je reconnais que toute seule le soir c'est compliqué. Et j'ai pas eu le temps encore de me me remettre de l'hospitalisation, de la césarienne.
1: Alors, Sophie, ce qu'on va faire, effectivement, là, on est sur un sujet très sensible. Si vous voulez, je vais vous garder, mais je dois faire les

0: les avis d'essai là, parce que c'est l'heure. Et si vous voulez, je vais récupérer après pour terminer, si vous le souhaitez.
1: En fait, je vais plutôt vous laisser, ou sinon vous rappeler un peu plus tard, parce qu'il faut que je change la couche.
0: Parfait.
1: Et du bibi.
0: Parfait, faisons ça, comme ça vous nous tenez informés, et puis vous nous tiendrez aussi informés de l'évolution de la situation, hein, avec plaisir.
1: Ben oui.
0: D'accord.
1: Voilà.
0: Merci beaucoup en tout cas d'avoir partagé ça avec nous, et puis on prendra une nouvelle un petit peu plus tard.
1: D'accord.
0: Merci à vous, Sophie. Effectivement, une situation qu'on connaît depuis un petit moment avec donc c'était Sophie, la maman de Yona, que vous connaissez certainement et que vous avez déjà certainement entendu. Tout de suite, les avis de décès avec Muta Décès.
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0: Métropole, à Limoges et à Saint-Pierre, décès de monsieur Larivière Didier Jean-François. Décès de monsieur Larivière Didier Jean-François. Décès survenu samedi à l'âge de 72 ans. Le convoi mortuaire sortira de la maison des veillées de Stella à Saint-Leu, où se tiendra une veillée jusqu'à 20h aujourd'hui. La bénédiction aura lieu en la chapelle du centre funéraire sud à la ligne Paradis à Saint-Pierre à 13h30 demain après-midi. À la rivière des Galets, au port, décès de monsieur Waro Jopol. Décès de monsieur Waro Jopol. Rotativiste du JR à la retraite. Décès survenu lundi à l'âge de 79 ans. Le convoi mortuaire sortira de la salle des veillées de l'étang Saint-Paul demain. La bénédiction aura lieu en l'église du port à 15h demain après-midi. L'inhumation se fera au cimetière marin du port. Au tampon, décès de monsieur Lioro Bernard Alphonse Octave. Décès de monsieur Lioro Bernard Alphonse Octave, ancien combattant, médaillé militaire et médaillé de la Croix du combattant. Décès survenu hier à l'âge de 89 ans. Le convoi mortuaire sortira de la maison des veillées du tampon. La bénédiction aura lieu en l'église du 14e kilomètre au tampon. L'inhumation aura lieu à Saumur. À Sainte-Rose, décès de Madame Blin, Marie-Nicole, née Redon, dite Colette. Décès de Madame Blin, Marie-Nicole, née Redon, dite Colette. Décès survenu hier à l'âge de 60 ans. Le convoi mortuaire sortira de chez Monsieur Valère au 5 impasse des Sapotiers à Sainte-Rose demain. La bénédiction aura lieu en l'église de Sainte-Rose à 10h30 demain matin. L'inhumation se fera au cimetière du même lieu. À Saint-Denis et à Sainte-Suzanne, décès de Monsieur Ravelet Savignan Samuel David. Décès de Monsieur Ravelet Savignan Samuel David. Décès survenu mercredi à l'âge de 25 ans. Le convoi mortuaire sortira du centre funéraire de Bois-Rouge Sainte-Marie demain. La bénédiction aura lieu au centre funéraire de Bois-Rouge à 8h30 demain matin, suivi de la crémation au centre funéraire de Prima à 10h. À Saint-André, décès de Madame Waro Laurentia, dite Cisine, née Barré. Décès de Madame Waro Laurentia, dite Cisine, née Barré. Décès survenu hier à l'âge de 97 ans. Le convoi mortuaire sortira de son domicile au 2367 chemin Bramousseline à Saint-André demain. La bénédiction aura lieu en l'église de Saint-André à 11h demain matin et l'inhumation se fera au cimetière du même lieu. À Saint-André, décès de Monsieur Janac Axé Hermann. Décès de Monsieur Janac Axé Hermann. Époux de Madame Janac Marie-Céline. Décès survenu hier à l'âge de 79 ans. Le convoi mortuaire sortira de son domicile au 8 lotissement La Tchoumaya à Saint-André demain. La bénédiction aura lieu en l'église de Saint-André à 11h demain matin. L'inhumation se fera au cimetière de Chamborne. À Saint-Pierre, décès de Madame Brizot Edmé Jacqueline, née Beauval. Décès de Madame Brizot Edmé Jacqueline, née Beauval. Décès survenu hier à l'âge de 72 ans. Le convoi mortuaire sortira du centre funéraire sud à la ligne Paradis Saint-Pierre demain. La cérémonie laïque aura lieu au centre funéraire sud à 15h demain après-midi. L'inhumation se fera au cimetière de Saint-Pierre. À la Saline Léo, décès de Monsieur Girardot, Jean-Edouard, dit Girardot. Décès de Monsieur Girardot, Jean-Edouard, dit Girardot. Époux de Madame Gamin, Martine. Décès survenu aujourd'hui à l'âge de 85 ans. Le convoi mortuaire sortira de son domicile au 45 ruelle de la Poste à la Saline Néo demain. La bénédiction aura lieu en l'église de la Saline Néo à 15h demain après-midi. L'inhumation se fera au cimetière de l'étang Saint-Paul. À Salazy, décès de Madame Olivier Marie Clémence, née Janisson. Décès de Madame Olivier Marie Clémence, née Janisson. Décès survenu aujourd'hui à l'âge de 89 ans. Le convoi mortuaire sortira de son domicile au 32 chemin de la Mare Virapa à Maramartin, Salazy. La date, l'heure et le lieu des obsèques vous seront communiqués ultérieurement. À Saint-Pierre, décès de Madame Céleste Gillette Marie Noëlla, née Waro. Décès de Madame Céleste Gillette Marie Noëlla, née Waro. Originaire du Tampon. Décès survenu aujourd'hui à l'âge de 84 ans. Le convoi mortuaire sortira de la maison des veillées du Tampon demain. La bénédiction aura lieu en la maison des veillées du Tampon à 16h demain après-midi. L'inhumation se fera au cimetière de Terrain Fleuri au Tampon. Et à Saint-Paul, décès de Madame Tavernier Rita. Décès de Madame Tavernier Rita. Décès survenu aujourd'hui à l'âge de 93 ans. Le convoi mortuaire sortira de son domicile au 9 rue des Tourterelles à Plateau-Caillou, Saint-Paul. La date, l'heure et le lieu des obsèques vous seront communiqués ultérieurement. Radio Freedom, vos avis de décès communiqués, un seul numéro, le 0262 41 51 51.
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0: Et puis du côté des communiqués, l'établissement français du sang vous informe que, donc pas communiqué comme d'habitude le dimanche, mais ce lundi vous aurez une collecte de prévue du côté de la mairie de Saint-Denis, salle du conseil municipal, rue Pasteur, de 8h à 13h. Et puis vous aurez également une collecte de prévue du côté de la plaine des Cafres au pôle municipal au PK 23. Donc pareil, ce sera de 8h à 13h. Voilà pour vos communiqués de l'établissement français du sang. Et puis tenez-vous informés aussi avec les soucis actuellement au niveau du foot. On va voir comment ça se passe demain. On vous tiendra bien sûr informé de l'évolution de la situation suite à la aux réclamations et aux instances qui ont été suspendues de la Ligue réunionnaise de football. On continue. Vous allez avoir dans quelques petits instants les informations, mais il semblerait qu'il y avait quelques petites corrections à apporter. Je vous donne tout de suite les informations. Donc on nous parle là de l'avis de décès donc de madame Cadet qui est arrivée à l'instant. Donc madame Cadet à l'étang Salé, madame Cadet à Marie Micheline, décès survenu hier à l'âge de 89 ans. Le confort mortuaire sortira du centre funéraire de l'étang Salé et aujourd'hui décès survenu aujourd'hui, pardon. Et le convoi mortuaire sortira du centre funéraire de l'étang Salé. Les informations concernant les obsèques vous sont redonnées ultérieurement. Et puis vous avez une petite modification également concernant Madame Olivier. L'adresse, on vous avait donné l'information concernant le décès de Madame Olivier, Marie-Clémence née Janisson. On a l'adresse, donc ça se fera au 32 chemin Lamar Virapa à Maracitron, à Salazy. Donc voilà pour les petites corrections au niveau des avis de décès. Tout de suite on va se laisser avec le flash comme d'habitude et puis on continuera avec la libre antenne dans la foulée. Tout de suite le flash de la 2 PRL.
1: Bonjour à tous, Céline Dion vient de quitter son hôtel à Paris. Sous les yeux de près de 300 fans, la chanteuse québécoise fait son grand retour sur scène ce soir. Elle doit donner son premier concert à l'Arena de la Défense devant 30 000 personnes. Ce sera son premier concert depuis 6 ans. Au total, 26 dates sont prévues, réparties d'abord jusqu'au mois d'octobre, puis au mois de mai. L'enquête se poursuit après le déraillement d'un TER près de Rouen. Un morceau de rail retrouvé sur la voie constitue la principale piste étudiée par les enquêteurs. La boîte noire a été saisie, un expert judiciaire a été désigné. 44 personnes ont été blessées, dont une personne grièvement touchée. Le plafond annuel des franchises médicales va augmenter dès le 1er octobre. Il passera de 100 à 140 euros, avec un maximum de 70 euros pour les consultations et de 70 euros pour les boîtes de médicaments, les actes paramédicaux et les transports sanitaires. Le décret a été publié ce matin au journal officiel. Emmanuel Macron se rendra samedi prochain à Saint-Pierre et Miquelon. Le chef de l'État sera sur place jusqu'au 21 septembre et rencontrera habitants, élus et acteurs du territoire. Au programme, les perspectives de développement de l'archipel, mais aussi le soutien à l'activité économique. Emmanuel Macron doit également évoquer les moyens de renforcer l'attractivité de Saint-Pierre et Miquelon. À l'international, Volodymyr Zelensky appelle Donald Trump à durcir les sanctions contre la Russie. Le président ukrainien veut notamment freiner la production de missiles à Moscou. Il annonce aussi une rencontre avec Trump fin septembre à New York et se dit prêt à rencontrer Vladimir Poutine en décembre au sommet du G20 à Miami. Et puis du sport, et la quatrième journée de Ligue 1 se poursuit aujourd'hui. 5 matchs au programme, à commencer par ce choc entre Strasbourg et Monaco à 17h15. À 20h45 au CER Nice, le Havre Angers, Lorient Toulouse et Paris FC Lyon. Pour rappel, l'Olympique de Marseille s'est incliné 1-0 hier soir sur la pelouse du Stade Rennais. Bon après-midi à tous.
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0: Et on va aller tout de suite rejoindre l'INSEE pour un accident sur la 4 voies sortie de Duparc. L'INSEE, bonjour. Allô ?
3: Allô ?
0: Allô, allô ?
3: Allô, oui, bonjour, c'est pour l'accident.
0: Oui, qu'est-ce qui se passe ? Que ça est arrivé ?
3: Ben, il y a une moto sur la voie de gauche. Il y a deux motos, mais la personne a une est à terre avant la sortie du parc vers Saint-Denis. Sainte-Marie.
0: Avant sortie du parc, en direction de Saint-Denis, hein ?
3: Voilà.
0: Et c'est quoi, la moto a fait l'accident tout seul ?
3: Non, on a deux motos, mais un fourgon juste avant, un peu de détresse. Mm-hmm. Je sais pas s'il a tapé dans le fourgon, mais en tout cas, on n'a pas pu personne pour nous sécuriser, là, pour appeler la direction générale des routes, là, parce que nous voient, heureusement, nous voient depuis de loin.
0: Oui.
3: Comme c'est de la descente avant du parc. Donc, tout le monde ira battre à zone de la voie de droite.
0: Oui, en plus, voie de gauche, voie d'accélération, quoi.
3: Oui, parce que là, nous voit depuis de loin, comme c'est une descente. Donc, tout le monde, il met cette détresse, il rabat à zone directement sur la voie de droite. Mm-hmm. Il est carrément sur la voie de gauche. On a deux motos, on a une moto, ben, la peau essaye porte à vie secours, mais la personne est sur la position, la personne que les athées, elle est en mode de position latérale de sécurité, là.
0: Ah ouais, d'accord, ok.
3: Retourner à terre comme ça, là.
0: Et la moto et la personne n'est toujours sur la voie, là.
3: Oui. Les deux motos, on a une moto là pour essayer de regarder, je sais pas.
0: Oui.
3: Premier soin, là. Il n'y a pas la position latérale de sécurité sur le côté. On a deux motos blanches et on a un fourgon fait des traits juste avant. Donc, je sais pas s'il y a le fourgon, la tape dans la moto, on ne connaît pas.
0: D'accord.
3: On n'a pas personne pour sécuriser. Donc, toutes les voitures nous voient depuis de loin. Donc, tout le monde est rabat à zèbre, ils mettent cette détresse. La rabat à zèbre de la voie de droite, mais carrément sur la voie de gauche. Hein.
0: Donc, aucun secours, aucune autorité sur le place, là. Hein.
3: Non.
0: Ils viennent d'arriver, hein.
3: Oui, oui.
0: Ok. Eh bien, merci beaucoup pour les informations, l'INSEE.
3: Merci. Alors.
0: Merci. Et cette information pour les auditeurs de Freedom 2, on nous signale à l'instant un accident de moto. On est là au niveau de Sainte-Marie, dans le sens Sainte-Marie-Saint-Denis. Juste avant la sortie de Du Parc, un motard au sol sur la voie de gauche, donc voie rapide. Un autre motard serait à ses côtés essayant de porter secours. Aucune signalisation, on est cependant actuellement sur place, quoi. Pas de secours, ni les gendarmes ni police. La direction des routes est informée et se rend sur place. Soyez extrêmement prudents si vous êtes dans le secteur. Motard au sol, voie de gauche, direction à Sainte-Marie, dans le sens Sainte-Marie-Saint-Denis, juste avant la sortie du parc. Donc voilà, deux motos et il semblerait un fourgon également en feu de détresse à proximité. On n'a pas les tenants et les aboutissants de cet accident. En tout cas, si vous avez des informations, appelez-nous le 0262 41 51 51. On va continuer avec l'antenne écoutez, on va quand même lancer un petit entrée quand même avec avant de commencer avec vous.

0: Et donc voilà, pas de Madame Mode aujourd'hui, Madame Mode qui n'était pas très en forme ces derniers jours, on lui souhaite un prompt rétablissement bien sûr, et puis nous on continue avec vous pour la libre antenne, le 0262 99 12 00. On va aller à Paris, ici Radio Freedom, bonjour. Allô?
1: Oui, bonjour.
0: Bonjour.
1: Je peux laisser un petit message concernant les chiens. Attendez, je suis en route là, s'il vous plaît. Le chien, oui.
0: Un chien sur la route? Où ça?
1: Comment dire ça? La rue Karl Marx, à la possession, cette Thérèse.
0: Rue Karl Marx.
1: Ouais, on dirait que c'est un berger belge. Mmh. Bien charbonné.
0: Oui.
1: Mais un chien, il vient sortir, il est fou, il court dans le milieu de chemin, il court à droite, il court à gauche, il connaît pas où il est en fin de compte.
0: D'accord.
1: Et donc, le voiture, il est vitali, mais il n'aime pas trop gros animaux, il garde sur la route.
0: Oui, oui, mais bien sûr, oui. Donc, c'est un berger belge, il semblerait, bien charbonné, comme on dit.
1: Exact.
0: Et le chien, il semble affolé.
1: Ah, elle est affolée, sur la route, au niveau, un petit peu plus bas, l'ambulance Tibua. Donc, ça, elle est apparemment, elle est connue, c'est un bon repère.
0: Mm-hmm.
1: Pas trop le leader price. Hein.
0: D'accord.
1: Et ben, voilà. Mais moi, les chiens, ils viennent sortir d'un cours ou quelque part, ils sont maîtres de stade, ils trouvent à pied libre, ça y est, parce que, un peu plus bas, s'il y a ça, un petit peu plus bas, il sera difficile. Quelle rue où ça y a passé, bon.
0: Oui, oui, bien sûr. Donc là, nous l'est aux côtés de Possession Sainte-Thérèse. Hein.
1: Sainte-Thérèse, au niveau de l'ambulance. Un peu plus bas, l'ambulance Tibia, il était tout de suite là.
0: Pas loin du Leader Price et l'ambulance Tibia.
1: Ouais, un peu plus bas.
0: Ok, ben ça marche.
1: Voilà.
0: Ben merci beaucoup.
1: Parce que.
0: Oui.
1: Ben midi, mais j'espère que le maître entend, parce que franchement, les dommages. Un joli chien, mais tu vois, le chien, il n'est pas habitué dehors, quoi.
0: Oui, oui, oui.
1: Voilà. Bien entretenu et tout.
0: Ok, ben merci bien pour l'information en tout cas.
1: Ah ben mais acheter à haut bras premier.
0: Chacun son retour. Bon week-end à haut.
1: Oui, et mis qui a ça de mon chapeau, hein, parce que franchement, à chaque fois, mieux amener un problème avec un animal sur la route, m'y annonce toujours.
0: Mm-hmm.
1: Mais les mieux, m'y pense, parce qu'il y a trop d'animaux, m'y trouve écrasé sur la route, là, ouais, les gens ne font pas attention. Certains, ils font attention comme nous, mais on a une petite partie qui tape dedans, quoi, il fait pas ça.
0: Et c'est pour ça qu'il est important qu'il y a des gens comme vous qui appellent et ils signalent, comme ça on essaye de faire du mieux possible.
1: Exactement. Et maintenant, la radio comme ça, pas sinon, il n'y avait pas une minorité dans la gadou. Hein.
0: Oh ben, merci bien, monsieur. Bon week-end, Azad.
1: Allez, ben, bon week-end, aussi. Bon week-end.
0: Merci.
1: Bonne journée, quoi.
0: Merci. Bon. Allez, au revoir. On nous signale à l'instant un chien donc, qui a été trouvé. On est là, rue Karl Marx. Aux alentours de la rue Karl Marx à la possession Sainte-Thérèse, il semblerait que ce soit un berger belge bien charbonné. Il serait affolé et courrait dans tous les sens. On est là un petit peu plus bas de l'ambulance Tibur et non loin du Leader Price du côté de Sainte-Thérèse. En tout cas, si le propriétaire nous entend, il va falloir faire le nécessaire rapidement avant que un drame se produise pour ce chien. Avant de revenir avec vous et vos appels, on va marquer une toute petite pause et on vous reprend tout de suite.
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0: De retour à l'antenne avec vous à 17h passées de 16 minutes et on continue avec vos appels le 02 62 à 99 12 00. Radio Freedom, bonjour. Allô.
16: Hola, ¿qué tal?
0: Allô, allô. Oh là, muy bien y tú. C'est Daisy ça?
16: Ça va sinon?
0: Ben oui, ça va et toi?
16: Ça va.
0: C'est, hein? C'est quoi?
16: C'était hier notre grand jour.
0: Il y a notre grand jour?
16: C'était notre grand jour de Gilbert et moi.
0: Ah, ben oui, effectivement. Alors, raconte-moi tout, comment ça s'est passé? C'était les... Attends, que je me souvienne. Dis pas moi, il faut m'y souvenir. C'était les noces de bois, je crois.
16: Oui, c'est ça.
0: C'est ça, c'était les noces de bois, les 5 ans.
16: 5 ans, oui. 5 ans.
0: Ah, ça me l'a vu, me rappelle. Hein,
16: c'était pas trop dur.
0: Oui. Alors, ben, comment ça s'est passé alors? 5 ans de mariage et d'amour heureux.
16: Oui. Et de toute façon, depuis qu'on s'est marié, il a dit que je suis sa reine et lui, il est mon roi. Alors.
0: Et ça fonctionne. Vous êtes toujours à Valence, là?
16: Oui. Non, on est rentré. On avait un rendez-vous hier matin à la mairie. Donc, tu sais, à chaque fois, il faut renouveler le pardon.
0: Ah, oui, effectivement.
16: Oui, ben, comme là, on arrive sur on est 3 mois passés. Et si on n'avait pas besoin pour justifier, parce qu'on est encore on doit aller faire notre carte de gratuite de bus là pour les jeunes.
0: Mm-hmm.
16: Donc il faut le pardon, donc on est allé renouveler.
0: D'accord, ok. C'est ça équivaut à quoi comme papier ça en France?
16: Mais c'est comme une carte de séjour.
0: Carte de séjour.
16: Quand on aura la carte verte, et puis après quand on aura la carte verte, bon ben ça.
0: Carte verte, c'est une carte de résident, quoi.
16: Oui. Là, c'est on sera vraiment.
0: Comme une pièce d'identité espagnole.
16: Oui.
0: Là, c'est ça.
16: Parce que pour l'instant, on est encore. Ouais, mais il faut du temps pour faire les papiers.
0: Oh, oui, mais c'est sûr, oui.
16: C'est bien méchant, quoi.
0: Mm-hmm. Donc là, vous êtes allé chez.
16: On est rentré. Mm-hmm. Ouais, ben, on prépare pour rentrer en France après, hein.
0: Oui.
16: Ouais, on va aller 6 mois, passer tranquillou.
0: Ouais, ben oui. Et le temps est comment là-bas, là, en Espagne?
16: Bah toujours, il fait chaud le matin, les nuits ça rafraîchit un petit peu, mais la journée il fait chaud, hein, donc moi j'ai besoin de sortir, mais je vais attendre 19h ici pour partir, pour aller faire deux courses, hein.
0: Mais...
16: Si je sors pas, il fait trop chaud.
0: À ce point-là?
16: Ah oui, non, il fait chaud, on n'est pas bien. Moi c'est toujours à 19h que je fais les courses.
0: Oui, le soleil quand il est parti commence à redescendre, quoi.
16: Oui, après, ça sert à rien si tu veux faire les magasins, c'est fait. Si ça sert à rien, tous les magasins sont fermés, alors. Hein.
0: Fermés pourquoi?
16: Ben, c'est l'heure de fermeture, là. Les magasins s'ouvrent de 10h à 14h, des fois 14h, des fois midi et demi. Et après, il y en a qui s'ouvrent à 17h, à Plutôt 17h, hein, mais pas avant.
0: Ah bon, c'est en décalé, quoi.
16: Oui, oui, décalé. Même ouais. L'école, ici, c'est 9h à 2h. Hein. Après 2h,
0: il n'y a pas... Après, c'est fini, l'école est finie. 9h, 14h, ça, c'est les oui, créneaux horaires de l'école.
16: Oui, oui, oui, tout à fait.
0: Ah, ok. Bah, c'est... Ça change de la France.
16: Ouais. Je voulais te demander, est-ce que tu as été à l'île de Tabacas?
0: Non. Pourquoi?
16: C'est bien là-bas.
0: Ah ouais?
16: Bah c'est bien, c'est une île. Par exemple, on prend le bateau, on paye le ticket, puis on peut partir, on peut rester toute la journée sur l'île, on peut rester 2 heures. En fait, quand tu...
0: C'est comment l'île de Tabacas? Quand tu veux.
16: Oui, oui.
0: Alors, attends deux petites secondes, Daisy. Hein. Je reviens, je vais sur la route rapidement. On est là avec Thierry par ici pour cet accident, ce motard à terre du côté de Sainte-Marie. Thierry, bonjour.
5: Bonjour, oui, c'est Thierry. C'était juste pour vous signaler qu'il y a un accident, il y a un embouteillage monstre. Apparemment, il y a un motard au sol et ça a dû faire avec un fourgon. Et dans les deux sens, il y a les embouteillages. Alors, le sens de l'accident, c'est le sens Saint-André-Saint-Denis.
0: Oui, c'est ça, c'est ce qu'on nous avait signalé. Du coup,
5: voilà. Et là, le secours arrive à l'instant même là.
0: Ah, ok, c'est ce qu'on nous avait dit parce qu'il n'y avait pas de secours sur place.
5: Oui, oui, là le secours arrive, j'entends la sirène et tout, le secours arrive. Et dans l'autre sens, ben, y a un énorme embouteillage aussi de Saint-Denis à Saint-André. Les gens ralentissent pour regarder quoi.
0: Ok, voilà. Donc gros embouteillage dans les deux sens.
5: Ah oui, dans les deux sens.
0: Et vous avez vu si le motard il allait bien ou pas?
5: Non, j'ai pas vu. Je sais qu'ils étaient au sol. Il y a deux autres motards qui sont restés pour soutenir sûrement leur copain motard. Mm-hmm. Mais j'ai vu qu'il y avait des interventions au sol. On voit pas bien parce que de l'autre côté de la voie, donc il y a le séparateur qui est un peu haut, on voit pas de l'autre côté.
0: Ah oui, vous étiez dans l'autre sens. Vous passiez dans l'autre
5: ouais,
0: sens.
5: Dans l'autre sens. Ouais, voilà.
0: Donc gros embouteillage aussi dans l'autre sens alors.
5: Oui, okay. Oui, dans les deux sens.
0: Ok. Ouais. Eh ben, merci beaucoup pour l'information, merci Thierry.
5: Allez, bonne soirée.
0: Bonne journée, au revoir.
5: Merci, au revoir.
0: Effectivement, bonne soirée. On va vous rappeler cette information actuellement, un accident en cours du côté de Sainte-Marie. On a un motard au sol. Peut-être aurait-il percuté un fourgon. On voit un fourgon à proximité. Le motard est au sol, la moto sur la voie de gauche. Les secours arrivent tout juste sur place. Un gros embouteillage, en tout cas, dans les deux sens. L'accident s'est produit dans le sens Sainte-Marie-Saint-Denis. Mais un gros embouteillage dans les deux sens actuellement. Si vous êtes dans le secteur, appelez-nous pour toutes vos informations. Radio Guidage 02 62 41 51 51. On était avec Daisy là qui nous parlait de d'une île qui apparemment est magnifique.
16: Ah oui, oui, oui.
0: À visiter du coup.
16: C'est à faire. Quoi. Oui, oui, c'est à faire.
0: Alors tu redis-moi le.
16: Peut-être Tabacas.
0: Tabacas. Ben non, je connaissais pas, non.
16: Oui.
0: Et vous avez fait ça quand?
16: Il y a 15 jours de ça.
0: Hein. Ok.
16: Et il faut partir vers Santa Pola.
0: Ok. Donc c'est une toute petite.
16: Après, on n'est pas loin de Santa Pola, quoi.
0: Oui, c'est ça. Ben ça tient combien de temps pour aller sur l'île?
16: Ben peut-être. Alors je veux dire peut-être un quart d'heure, hein, parce que c'est pas à côté non plus.
0: Ouais, ça va. Ou un quart d'heure, vous êtes pas loin, vous.
16: Oui, oui. Nous, il faut qu'on aille à Santa Pola. De Santa Pola, on va à l'île de Tabacas.
0: De Santa Pola, il y a un quart d'heure pour aller sur l'île.
16: Oui, oui, oui. Et tout ça par bateau, quoi.
0: Oui, c'est ça, vous êtes allé en bateau. C'est quoi, il y a des navettes ou c'est des privés?
16: Non, c'est des... Comme un genre bateau taxi, là. Mais c'est bateau, c'est pas des petits...
0: Oui, c'est des beaux bateaux, quoi.
16: Comment dirais-je?
0: Mais ça coûte cher pour aller là-bas?
16: Non, 10 euros aller-retour. 5 euros aller, 5 euros.
0: Oh, mais ça va!
16: Bah, quand tu regardes, moi, je suis resté là, je dis, c'est pas cher du tout, hein. Quand tu regardes les prix, il y a la raison pour aller sur le Grand Bleu, là,
0: On mérite faire un tour, quoi.
16: Que tu peux ramener. Oui, oui, après tu peux ramener ton casse-cou, ta glacière, tu passes la journée, hein.
0: Ouais. Eh ben écoute, si l'occasion se présente, si l'occasion se présente, pourquoi pas?
16: Bah oui.
0: J'y penserai.
16: Et à l'occasion, tu passeras à lécher.
0: Ça marche.
16: Boire un sangria.
0: Bah, c'est bien noté en tout cas.
16: Un sangria, une bonne paella.
0: Ah, oui.
16: Une bonne paella, on n'en trouve pas trop. Hein.
0: Mais c'est là le jour où je viendrai, vous allez me dire, ah ben non, là on est en métropole.
16: Ah ben c'est à toi de nous dire. Après non, de l'année prochaine on n'ira pas, hein, parce que après il faudra. C'est pas toujours nous qui doit aller rendre visite aux gens, les gens aussi, ils accablent.
0: Ah ben si vous allez pas là-bas, vous trouverez un autre pays à visiter, bien sûr.
16: Oui, entre temps on visite, mais je te dis, les gens ils vont venir plutôt en vacances, quand c'est période de vacances.
0: Mm-hmm.
16: Parce que tout le monde travaille quoi, dans un trottoir, tout le monde travaille, donc c'est en période de vacances.
0: Oui, oui, il n'y a que vous qui profitez,
16: nous, on
0: là.
16: On peut aller quand on fait pas les vacances, parce que nous, on peut partir quand on veut.
0: Oui, c'est ça, c'est super, ça.
16: On a déjà notre petit programme, là.
0: Quand on a la possibilité d'avoir une retraite assez confortable pour pouvoir en profiter réellement, bouger, ah, ça, c'est le top.
16: Mais j'aurais jamais dit, moi, Bastien.
0: Ah oui?
16: Si on m'aurait dit ça, il y a... 11 ans de cela, j'aurais dit, ben, vous êtes fou, quoi, je ne vois pas, qu'est-ce que je vais faire.
0: T'avais pas du tout dans l'esprit de bouger, de profiter, tout ça?
16: Si, auparavant, je venais en métropole tous les ans.
0: Mm-hmm.
16: Mais sauf que l'Espagne, j'aurais jamais dit si j'allais finir ma retraite en Espagne, quoi.
0: Et ça, c'est qui a pris l'initiative? C'est toi ou Gilbert?
16: Ben, au départ, quand on est venu en Espagne plusieurs fois, on était en Tunisie, on était à Djeba, au départ c'était la Tunisie, on avait visé la Tunisie.
0: Mm-hmm.
16: Parce que là-bas il n'y a pas de barrière de langue.
0: C'est vrai.
16: Sauf que la Tunisie je ne me rappelle plus où c'est qu'on a été, j'ai bien aimé. Mais quand on a été à Djeba, j'ai pas aimé du tout, du tout, du tout. Là, ça m'a un petit peu
0: refroidi et du coup, tu as décidé de changer de pays.
16: Oui, oui, oui, oui, oui, oui. Mais au départ, c'était la Tunisie, on voulait y aller.
0: Mm-hmm.
16: Là, c'était bien. Là, c'était vraiment touristique. Mais Djeba, là-bas, c'est que chameaux, des déserts, quoi.
0: Il y a moins de choses à voir.
16: C'est pas tu pour avoir. Ah, on s'est battu pour trouver un jus d'orange, alors là...
0: Toi, il ne faut pas que ce soit trop roots, quoi. Il faut quand même un peu de ville.
16: Là, on est en centre-ville, j'ai des bus, je veux te dire, tout est à côté, hein.
0: Ok.
16: On descend au bar le soir à 11h, on va prendre un apéro, on va prendre un truc en bas, un digestif, donc c'est la belle vie, quoi, on va dire.
0: Ah ben, vous avez raison. Vous avez bien raison de profiter, en tout cas. Ben écoute, c'est un petit appel qui fait plaisir, toujours, hein, la petite chaleur de l'Espagne, là, toujours agréable.
16: Pour que tu nous souhaites notre anniversaire, donc j'ai appelé. Hein,
0: ah ben oui, mais tout à fait, ben oui, on vous souhaite encore une fois un très bel anniversaire des 5 ans de mariage.
16: Ben merci.
0: Et ben profitez bien.
16: Ben merci et ben gros bisous, bonne continuation à toi Bastien.
0: Merci. À vous aussi, c'est là. Allez, à la prochaine Daisy.
16: À la prochaine. Allez,
0: allez, au revoir. Allez, Daisy et Gilbert qui sont entre guillemets installés en Espagne, hein, parce que chaque fois tous les 2-3 mois, ils rentrent en métropole et repartent. Profitent bien de leur retraite en tout cas et ils ont bien raison. On va... Et Héloïse qui me dit Buenos dias, effectivement. Buenos dias, Héloïse. On continue avec vos appels 0262-99-12-00. On marque une toute petite pause et on arrive tout de suite avec vous.
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1: Et de retour avec vous, 17h passées de 32 minutes. On continue avec vos appels. Par ici, Radio Freedom, bonjour.
2: Allô?
1: Oui, bonjour.
2: Oui, bonjour, Bastien.
1: C'est lui-même, c'est la personne. Allô? Ah, mais je l'ai perdu, madame, qui était arrivée de manière très charmante, mais... Ah, de retour. De retour, ici, Freedom, allô?
2: Oui, allô?
1: Oui.
2: Oui, ben on a été coupé.
1: Nous avons été coupés, effectivement.
2: Oui, est-ce que le haut-parleur gêne?
1: C'est mieux sans?
2: C'est mieux sans? Alors, attends. Voilà.
1: Avec plaisir. Comment ça va bien?
2: Moi, ce que je voulais dire, c'était... qu'est-ce que tu fais là, Bastien?
1: Alors... jusqu'aux dernières nouvelles, les informations que moi j'avais eues.
2: Oui.
1: Eh bien, je travaillais là, quoi.
2: Ben oui, mais nous, on t'attend plutôt le soir. Voilà le fameux, c'est que nous, on t'apprécie le soir.
1: Ah.
2: Je sais que je ne suis pas la seule.
1: Ah bon?
2: Ah oui, je sais, mais connais que n'a plein de monde les prochains patients le soir.
1: Ah bon?
2: Ah oui.
1: Serais-je un homme de la nuit?
2: Tu es un homme de la nuit. Quoique l'après-midi, c'est pas mal non plus, hein.
1: Eh bien, écoutez, à tout moment de la journée, on peut être là.
2: Mais oui.
1: Ça va, ça vient, comme on dit, hein.
2: Bon, ben très bien. C'est Romy.
1: Ah oui, Romy.
2: Oui. Alors, je me disais que là, il fait un beau petit temps, il fait tout doux, là, il fait pas chaud.
1: Mm-hmm.
2: Et ça, c'est un temps pour les gens se reposer, faire des bébés, tout ça. il fait bien bon, quoi.
1: Oui, effectivement, voilà. Ça peut être un temps... Il paraît que quand il pleut, c'est un temps à faire des bébés, ce qu'on dit.
2: Ah mais oui, mais imagine-toi, bon, moi, j'ai passé l'âge de faire des bébés, mais pour ceux qui peuvent... Tu te rends compte, ce petit temps-là, il fait tout doux, il fait un peu gris. Allons-nous.
1: Eh ben, que demande le peuple?
2: Ben voilà.
1: Eh ben oui. Donc la natalité, pardon, est en recul. Donc, faites donc, quoi.
2: Eh ben voilà, enfin, mais qu'est-ce qu'il y a?
1: Allez-y, activez-vous un peu, là.
2: Voilà, plein de petits bébés Freedom. Plein. voilà. Qu'est-ce que je voulais te dire aussi? Pourquoi tu dis toujours... Oh, Sheila. C'est qui, Sheila?
1: Eh ben, je sais pas. C'est une bonne question.
2: Tu dis ça, tu dis oh, Sheila.
1: Je sais pas. Je n'ai pas le souvenir d'où ça vient, cette histoire-là.
2: Ah oui?
1: Donc, ça restera peut-être un mystère ou peut-être quelqu'un pourra me mettre sur la piste à un moment donné. Mais je ne sais plus d'où ça vient. Je ne sais plus. J'ai peut-être entendu quelque chose qui disait ça. Certainement, hein. Parce que.
2: Ah oui?
1: Oui.
2: C'est rigolo parce qu'à chaque fois que, par exemple, j'oublie un truc quelque part ou je perds, je dis « Oh, c'est là !» Mais tout de suite, je pense à Bastien.
1: je crois que vous n'êtes pas la seule. Je crois qu'il y en a plusieurs qui commencent à le dire. Donc, il faudra vite que je dépose ce truc-là, que je fasse un brevet.
2: Il faut déposer un brevet, évidemment.
1: C'est ça, exactement.
2: Bon, ben c'est bien. Ben, écoute, au plaisir de t'entendre le soir.
1: Oh, avec plaisir, je sais pas encore quand.
2: Il tarde pas là.
1: Mais je verrai bien, mais ça arrivera incessamment sous peu, je pense.
2: Voilà. Ah oui, puis je voulais te raconter un petit truc vite fait, je peux?
1: Oui.
2: Oui, alors tu sais que moi je dessine, hein, comme tu as pu peut-être.
1: Oui, dessin et peinture.
2: Dessin et peinture.
1: Oui.
2: Alors, j'avais fait un dessin, tu vois, au moment des 45 ans de Freedom. J'avais dessiné une jolie madame avec une belle poitrine.
1: Mm-hmm.
2: Qui avait un espèce de oiseau genre, comment on appelle ça? La colombe en question.
1: Oui.
2: Qui était posée sur son épaule ou bien près de sa poitrine, d'accord?
1: Mm-hmm.
2: À côté de son tété. Et du coup, je m'étais dit que comme il y avait le truc Freedom, j'ai envoyé sur web @ la photo.
1: Oui.
2: En leur proposant de faire un fiche. Et de mettre comme ça sur la scène pour donner un petit truc en plus, tu vois.
1: Mm-hmm.
2: Alors, moi, me disais que même s'ils n'avaient pas apprécié que ça leur fait une belle jambe, ils n'allaient pas avec ça, je trouvais qu'ils auraient pu au moins me répondre. Eh ben, que dalle. Donc, Freedom, les magiques, oui, mais les mal polis.
1: Que nenni, quoi. Que nenni, pas de réponse.
2: Que nenni, que dalle, apparemment rien, apparemment, nous ne sommes point intéressés par votre, votre proposition. Voilà. Mais au moins un mot, allez voir apparemment rien.
1: En vue, ils t'ont laissé en vue, quoi.
2: Freedom, les magiques, mais les mal élevés.
1: Alors, il me semble qu'il y a une quantité incroyable de mails qui arrivent sur le web. Donc, je sais pas s'ils prennent le temps de répondre à tout le monde, mais effectivement, on posera la question. Peut-être qu'ils ont vu cette petite affiche-là qui devait très certainement être très sympa.
2: Comment ça se fait que je n'aurais pas vu puisque m'a envoyé sur le web comme je t'ai dit.
1: Oui, voir. C'est répondre après c'est autre chose.
2: Ah ben voilà, donc j'en ai mal poli parce qu'ils peuvent donner une réponse négative.
1: Allez.
2: Je peux comprendre.
1: Freedom est mal poli. Freedom est mal élevé.
2: Fou là-bas.
1: Ah. Bon ben quand je verrai le web, je taperai sur les doigts, je dirai Freedom Web.
2: Ah oui.
1: Taper sur les doigts.
2: Même Camille aussi, hein.
1: Camille, quand je verrai. Tapez sur les doigts aussi.
2: Ah oui, rase aux oreilles.
1: Comment?
2: Bon, ben. J'arrête de t'embêter, je te fais une bise si j'ai le droit.
1: Eh ben ça marche, Romy, moi aussi, la bise.
2: Ah ben voilà.
1: À la prochaine.
2: À bientôt.
1: Ah, j'ai entendu dire que demain soir, Bastien sera là.
2: Ah ben alors là, Bastien, il s'est envoyé un petit dessin, mais des fois il fait même pas un compte avec, mais il faut dire qu'il a autre chose à faire.
1: Des fois il est peu occupé, des fois.
2: Ben oui, bien sûr. Donc Bastien, je te fais une bise si tu permets, puis plein de bisous à tous les Freedomiens, à toute la Réunion, et allez faire plein de petits bébés Freedom.
1: Ça marche, Romy. À la prochaine.
2: Au revoir, Bastien.
1: Bye bye.
2: Bye bye.
1: Oui, apparemment, Freedom est mal poli, de ce que m'a entendu, hein, donc ça te l'est au courant maintenant. Alors, rapidement, on va vous donner le résultat du quintet, hein, avant que vous ayez crié avec Héloïse là-bas au standard.

0: Les résultats de la bourrique, comme il dit, comme là, les résultats sont tombés à l'arrivée du quintet de Vincennes. Ça y est, c'est terminé pour aujourd'hui. Et les vainqueurs, les numéros du quintet sont le 8, le 9, le 11, le 13 et le 15. Je répète, le 8, 9, 11, 13 et 15. Et comme d'habitude, si vous avez gagné, appelez-moi et nous partage. C'est nous la donneuse, les numéros, les résultats. On continue avec vous maintenant. 02 62 99 12 00. Radio Freedom, allô. Allô.
1: Ouch, c'est là.
0: Ouh. Eh ben, ça va pas, c'est ça le mot.
1: Ok, Bastien, madame Lannan a raison. Les par où place l'après nous dit à Tiala.
0: Allez, dis pas à tout.
1: Ah, où placer t'es là le soir?
0: Non.
1: Avec Wendy dans le dos.
0: Non. Bon, placer là le matin, bon, placer là. Des fois, ma vie me fait journal. Après, fait un peu le matin, après, fait un peu l'après-midi, après, un peu le soir.
1: Mais où on rentre journal les sociaux là?
0: Ben, multifonction, multipass.
1: Il fait ça à Zanke.
0: Hein?
1: Il fait ça à Zanke.
0: Ben, mais dit peut-être à force, man, il est riche.
1: Non, riche peut-être qu'il n'y aura pas.
0: Ah, elle est à cause. Eh ben,
1: à
0: moi, pas le droit, moi.
1: À cause, là, pas avec travailler avec Freedom, ou pas riche, hein.
0: Ah, ou, vous connaissez pas, ah, ou.
1: Ah, média.
0: Aïe, ou, vous connaissez pas vraiment.
1: Ah, mon nom, ou, t'es gagné 3 000, 4 000 euros par mois.
0: Eh ben, ah, oui, vous connaissez pas vraiment.
1: Hein.
0: Eh. Allons, t'en finis pas ça, mon nom.
1: Aïe.
0: Ah, oui.
1: Maman, là, t'en fais un petit sujet tout à l'heure, là. Ben, et moi, madame, il vit tout seul, nana, maman, dans la case, maman, comment nous autres, maman, il écoute pile, là.
0: Oui, Naïssa Talé, là, c'était la maman de la petite Yona, là.
1: Ben.
0: Elle dit, on sort pas, elle, avec le petit garçon. 11 ans, m'y crois, ouais, 11 ans, c'est ça.
1: Et moi, dans mon plus jeune âge, moi, j'étais jeune dans les années 80, hein. Moi, j'étais vendeur, et moi, j'aime bien, moi.
0: Oui.
1: Et moi, j'étais fait aussi le chauffeur, moi, le livret, tout.
0: D'accord.
1: Eh bien, moi, j'ai côtoyé beaucoup de gens, tout en longueur de journée. Moi, ça va même chez les autres. Moi, ils rentrent un petit peu dans une vie privée.
0: Mm-hmm.
1: Mais il fallait voir le nombre de jeunes filles, le nombre de et moi, jeunes gens, quand ils rentrent dans l'adolescence, là. Il devient infernal.
0: À ce point-là?
1: Ah oui, t'es ma Mike quand il commence à 13, 14, 15 ans, là, 16 ans. Et même moi, la vue, un jeune homme de 16 ans, ben c'était comme si c'était lui le mari de la case.
0: Eh ben ça, malheureusement, il remarque ça à plusieurs moments, que Nana, c'est un enfant, qu'il devient un peu incontrôlable, quoi.
1: Ben oui, ben surtout, il devient gras aussi envers des autres parents, quelles que soient les conditions de vie, ou peut bien vivre sans père ou sans mère. Bon, mais autres parents, il reste toujours autres parents.
0: Mm-hmm.
1: Quand autres parents, il a une directive, là. C'est-à-dire qu'il veut que vous suivez un bon chemin. Mais malheureusement, quand on est en pleine adolescence et on a de cette crise-là, et que les jeunes, eux, souvent, des fois, ils ont croisé ma raison, ils ont connu toutes. En général, en vieillissant, après, ils regrettent. Et beaucoup, ils disent que ça n'a pas su gérer ce petit temps-là.
0: Mais après, parfois, il y a un vrai problème d'éducation. J'ai envie de dire que si Neymarma, il est laissé les livrer à lui-même, il peut arriver des débordements.
1: Oui,
0: mais
1: oui,
0: par contre, parfois, ben, il y a des parents, il est quand même derrière le Neymarma, il essaye de donner une bonne éducation et tout. Mais le maman, il arrive quand même à mal tourner, un peu comme il dit, quoi.
1: Oui, après, il dépend son bon fréquentation. L'école, sur le maman, vraiment, il écoute, mais ciao. Les très difficiles, hein, avec des mamans, et moi, comme ça, surtout, et moi, des mamans, et moi, tout seul, qui élèvent, et moi, 4-5 enfants. Moi, comme, là, ciao, moi, t'es libre. Là, en cette période-là, moi, j'ai fait l'encaissement. À cette heure-ci, moi, j'étais encore, et moi, devant, et moi, la case des gens. Mais c'est rassurant, où beaucoup de mamans, c'est ici, n'étaient pas encore rendues autres cases, et les autres mamans, et me délaissaient les autres cases. Maman, ils traînent dans le chemin, maman, ils traînent dans, et moi, l'immeuble. Maman, ils finissent n'importe quoi. comme vous venez de dire, ben, si vous ne gagnez pas, fait 300-400 francs, ou vous ne gagnez pas dans la zone, et moi de dire qu'il ne sert à rien, et moi de faire et beaucoup d'enfants.
0: Hein? Mais de mounir dans notre compte après, ça finit trop tard.
1: Ah, ben oui, mais aujourd'hui, là, si vous ne travaillez pas, là, il ne sert à rien que vous faites ça. Hein? Parce qu'un enfant, là, il ne suffit pas de dire comment j'ai fait un enfant, après, là, il faut assurer d'ailleurs.
0: Ben c'est ça le plus difficile, c'est que faire un enfant, vous êtes d'accord avec moi, pas trop trop compliqué.
1: Non, ben ça là, il n'y a pas plus. Hein? Après, il faut voir si le jeune homme que l'il est avec vous, s'il est attendu avec vous, s'il veut vraiment rester souvent, des fois c'est...
0: Oui, mais comment on connaît ça avant? C'est dans le bazar ou à bazar, il y en a certains où calcul qu'il est beau. Il y en a des certains où calcul qu'il est beau, mais quand on arrive dedans, après on rend compte qu'il n'est pas bon du tout.
1: Parce qu'on connaît maman quand les jeunes, ils aiment jouer. Quand un maman, il est jeune, il aime jouer. Et si vous, les jeunes, vous ne comprenez pas que ce n'est pas du sérieux, et ben ça n'est pas normal. Moi, je me dis toujours, et je répète, un bon enfant de monde, ou ça trappe à la case de ses parents. Si vous n'avez un bon enfant de monde... La pas d'un chemin. Si vous dites, si, tous les jours, il est dans le chemin, il reste par la case. Il n'est pas un bon enfant. Un garçon, nous, bon, grands-parents, là, toujours, qui à nous, là, où les garçons, nous, casse pas la tête. Où sort, où fais-tu y retourner, ben, après, où rentre. Il y en a certains garçons, et moi, la tête, les durs, ils rentrent pas. Mais j'avais grand-mon aussi, pour de raison de côte. Mais une fille, là, si vous n'avez une fille, 6 heures, 7 heures, elle n'est pas chez elle, là. Ah, il lui donne un gros problème. Les mal partis et les mal.
0: Mais avant, est-ce que t'es plus facile de faire respect à Zot avant les parents, l'autorité, tout ça? Quand, avant, il fallait donner un claque, t'es donné un claque. Comme là, où gay, puis trop, dès qu'il y en a une affaire comme ça, il s'en va loin.
1: Un maman, il a pas besoin, il t'a fait un maman, il pouvait comprendre, là, les bon grand monde longtemps, il était simple, ça. Bon grand monde longtemps, je l'ai toujours aimé de mettre, aimé l'honneur en jeu. Je veux pas gagner la honte. Allez, je te maman, tu es droite dans le chemin. Et si tu es pas droite, là, ben, grand monde, t'es réprimande. Et si tu es pas même là, tu es fou dehors.
0: Ah oui.
1: Ah oui, il était.
0: Oui, mais aujourd'hui, il gagne plus fait ça. Ben, comment il fait?
1: À cause de gagne plus, où il y a un maman, il est majeur, et il est en train de faire la merde.
0: Oui, mais là, on parle de maman majeur, mais pour les mineurs, par exemple.
1: Ah, ben, maintenant, aujourd'hui, il y a des foyers pour des mineurs.
0: Ah, on place aller au foyer direct.
1: Ah, ben oui, et il y a où? Au foyer, les pires. Je l'ai livré à eux-mêmes. Moi, j'ai vu que c'est né. Eh bien, bon, mieux, il va pas dire tout ce que moi l'a fait. Et moi, j'étais juste à côté d'un foyer. J'avais des 14 ans, 15 ans, 16 ans. Bana, et moi, j'étais placé là. J'étais livré à eux-mêmes. J'étais sorti quand ils veulent, j'étais rentré quand ils veulent. C'était le bordel en colonne couvrée.
0: Ben, au final, le conseil s'est à place au maman, alors s'il est plus.
1: Le maman, il vient plus folle. Tout simplement. En fin de compte, l'État tire aux enfants dans le cas pour flancher dans un foyer. Et où maman, il est livré et à lui-même. On voit comment la vie, il tourne aujourd'hui. Et moi, l'a toujours dit, depuis mes téléphones Freedom, aujourd'hui, nous marche d'ici la tête. Et plus il va aller, il sera comme ça.
0: Plus si ça va, plus c'est les pires, alors.
1: Ah, plus si ça va aller comme ça. Et là, la pipou change. Et là, avant, nous anciens, ils étaient encore là. Nous anciens, moi, je dis comme ça, moi. Nous anciens, et moi de ma génération, là, ça la dresse à nous. Mais la génération qui vient après moi, là, ah ben, c'est le bordel en colonne couvrée, hein.
0: Donc, il n'y a plus rien pour faire, perdu.
1: Eh ben, regarde aujourd'hui, tout simplement. Et moi, la vie de famille n'existe presque plus. Il y a beaucoup de familles qui retrouvent un autre avec 2, 3, 4 enfants dans un logement à tout seul. Il n'y a plus de mari. Nana m'arrive de temps en temps, il vient de temps en temps le soir. Mais il a toujours dit, un beau qui dort pas dans le lit, il ne vient pas d'autre cas, il n'est pas de beau. Un femme qui n'est pas d'autre cas, il n'est pas d'autre lit, il n'est pas aussi une femme. Aujourd'hui, vivre comme

0: pire en pire. Mais je vois ça tous les jours devant moi, des jeunes mamans de 20 ans, de 26 ans, de 33 ans, tout seul. Tout seul. Mais il dit bien. Notre banque en monde, là, tient comme ça. Un jeune femme, dans un enfant, là, n'est pas en merde avec ça. Parce que petit maman qui tracas, grand maman grand tracas. Un jour, on aura problème, ça, mon enfant. Ou les papas, ça. Pourquoi vous fait un affaire comme ça? Moi, quand j'écoute, moi, je dis ça. Si vous n'écoutez pas là, quand vous venez ça après là, ou viens t'appeler, hein? Voilà ce que nos grands-parents disent à nous depuis longtemps. Et aujourd'hui, il dit comme ça. Ah, regardez ça. Aujourd'hui, nous vivons une nouvelle ère. Nous dans notre temps. Casse pas la tête. Mais demain matin, quand on est pris là, et bien, il y a bien tiré dans le gros moment où bien il vient tirer avec papa. Ouais, papa, ou la diamant ça, ou de vous, il m'a pas écouté.
1: Oui, mais ou les parents, ok, ils t'ont même, ou les avions même.
0: Ah, n'en a pas un, non, n'en a pas un.
1: Si, qui l'a où?
0: Ah, n'en a pas un, il dit, ou moi, m'a bien dit, ou des choses, ou l'a pas écouté. Maintenant, moi, ah, ou est-ce que vous n'avez fait un? Sur ce basket.
1: Mais là, la jeunesse, Pierre, dis-la alors.
0: La jeunesse.
1: Les pessimistes, comment on voit les affaires pessimistes, n'a plus rien pour faire là, alors?
0: Ah, non, là, n'a plus rien pour faire. Non, là, ben, quand on voit aujourd'hui, regarde l'ordre. L'ordre de la vie, hein. L'ordre de la vie, un garçon, dit-toi, rentre son travail, rentre son calme. Après, son but à lui, c'est de fonder un foyer. Aller rendre un bon fils, de donner une bonne famille. Aujourd'hui, cette ordre, elle n'est plus respectée. Les enfants, ils font des enfants de tant de calme. Les enfants, ils amènent beaucoup d'autres cases. Les enfants, ils amènent fond d'autres cases. Ça, longtemps, là, c'était des choses inacceptables pour une famille. Ils m'avaient l'honneur. Ben, aujourd'hui, tout ça, là, ben, maman, il faut un coup de pied dedans. Je dis, oui, comme bien dit, là, ça, c'était dans le temps. Bon, c'était dans le temps. Et moi, c'est bien assis. Aujourd'hui, ah non, aujourd'hui, la ville est Gaïa. Aujourd'hui, le bourgeois roule plus femme, lui. Ces femmes n'ont pas déjà son cadre, et le bougie, ça va chez le femme. Et un jour, quand le femme vivait, elle est occupée dans son petit, pardon, excusez-moi l'expression, et bien, il retrouve à lui dans une semaine.
1: Ouais. Bon, ben, écoute, ben, le petit constat est là, et après, s'il y a des gens qui veulent réagir, ben, ça, tu peux réagir, hein, donc.
0: Je souhaite à vous une excellente après-midi, et m'y fait un petit bisou à mon malbarès adoré.
1: Les beaux, ça m'a agibé de faire comme ça.
0: Allez, ciao.
1: Bon week-end, no. Allez, bye bye.
0: C'est pareil, ciao.
1: Ouais, constat plutôt amer, hein. Les familles, apparemment, aujourd'hui, et les enfants, ce serait très compliqué au niveau de l'éducation. Qu'est-ce que vous en pensez? 02 62 99 12 00. Frida Ballot.
2: Oui, bonjour.
1: Allô?
2: C'est monsieur Elmat Sabenoa.
1: Ah, monsieur Elmat Sabenoa, oui. Comment ça va bien?
2: Ben. Depuis ce matin, moi, pour essayer de téléphoner, moi, comme...
1: Mais on entend pas ou bien, monsieur Elma, il coupe beaucoup.
2: Ma soeur est un peu plus tôt.
1: Oui.
2: Bon. Alors, là, elle est
1: bon? Là, elle est bon.
2: Bon. Alors, depuis ce matin...
1: Oui.
2: Un auditeur a dit que... Il ne comprend pas pourquoi monsieur Elma,
1: monsieur ouais.
2: Gouyavier, Jean Duport... Tout le temps, il a la ligne.
1: D'accord.
2: Bon, mais vous voulez dire ce du terrain. Là, par exemple, comme moi, depuis ce matin, on m'a entendu dire ça, mi téléphone, ma partie Saint-Benoît, en bus, dans le bus, mi téléphone.
1: Ah, depuis ce matin, on a pu essayer de gagner la ligne?
2: Oui, voilà. Et là, moi, de retour chez moi, mi continue de téléphoner. Mi téléphone pendant trois quarts d'heure, mais il n'y a pas la ligne. Mais ça met mon riz au feu. Mais il revient. Bon. Mais il prend mon téléphone.
1: C'est toute l'organisation pour téléphone, vous, Dom-té.
2: Ah oui, incroyable, hein. Incroyable. Bon.
1: Et là, où l'a appelé ce matin, où t'es nervé, ben là, où l'a fini, où l'est nerveux, fini.
2: Ben oui, parce que là-bas, il commence un petit apéro aussi.
1: La pression finit de redescendre.
2: Voilà. Seulement, non, mais moi, ce que je voulais dire à ce monsieur-là, parce que lui, il ne comprend pas comment monsieur Elmer.

0: Monsieur Gouyavier, j'en dis pas, tout est gagné la ligne. Ni gagné la ligne, là. Il faut ni téléphone, il faut ni un 6. Sinon, ça, là, fouet d'homme, là. C'est pas une radio pour dire, comme si vous téléphone aux familles, allez, toc, toc, toc, toc, vous gagnez la ligne.
1: Ah oui. Oui, faut insister un peu, c'est vrai, oui.
0: Voilà. Et en plus que ça, on a des gens, comme tu as là, dans quelqu'un, là, qui téléphone pour l'anniversaire, sa maman, mais, alors, l'animatrice, il m'en a dit, mais si sa maman écoute Radio Vodom, non. Ben, comment, vous comprenez ce que je veux dire? Ben, si sa maman écoute pas Radio Vodom, on lui téléphone au moment direct là-bas. Viens pas mailler sur Radio Freedom.
1: On veut dire que si au moins écoute pas Freedom, il entendra pas son message.
0: Ben voilà. Non, ben on même.
1: Mais laisse ça zote, pas zote message.
0: Ben, ou pas sous message, l'animatrice, il m'en a dit. Est-ce que bon moins écoute Radio Freedom? Ah, dis non. Mais comment? Elle est comme c'était bonhomme. L'anniversaire de l'autre femme. Et ou bien l'inverse. Alors, il souhaite son mari, par exemple, mais son madame, un bon anniversaire, sur Radio Freedom, et son madame, dans son lit, là. Là, il y a un problème, non? Alors, c'est des gens.
1: Il était quoi, je dirais, quand même?
0: C'est des gens qui viennent absolument pour un maillot, je suis la ligne. Alors, il y a tout encore l'autre bout de Bayadiaou, il comprend pas comment monsieur Elma, monsieur Gouyavier, Jean Dupont, il gagne la ligne, mais pour gagner la ligne, là. Il faut bien insister.
1: Oui, ben oui.
0: Voilà. C'est ça que vous voulez comprendre. Moi, content, même ça, malgré la ligne, même un peu en retard. Puis, j'ai eu 17 passages. Ben, moi, les lèvres qui mettent mon riz au feu, m'y arrête. Ça va mettre mon riz au feu. Il y a bien, mais prend un apéro, s'il est à l'apéro, m'y recommence.
1: Hein, où tient beau là, quoi?
0: Ah, voilà. De toute façon, le patron, il connaît moi très bien. Voilà.
1: Ah, mais attends, Dieu, quelques fois, parle avec vous.
0: Ouais, voilà.
1: Voilà, Dieu, où t'es là avec lui depuis longtemps.
0: Ben oui, parce que ça, ce que me l'a dit, il a reconnu. Une fois, il dit, pour faire réunion, si c'est la beau délai, c'est Benoît. Les Néavi Moreau. L'arrivée, c'est en abandonnant, il m'a un grand loto, 4-5 bonhommes dans le loto. Elle fait arrêt de réunion. Alors, elle dit pour parler. Et figure-vous, heureusement, la personne a donné la cour de réunion, l'a fait sauver par derrière. Puis on sait, le joueur, il t'a gagné le coup. Alors, on voit. Comme elle a dit ça, ben là, vraiment, on a passé. Et puis, une autre chose que vous ne connaissez pas, bien sûr, il vient d'arriver. Moi, c'est Sonia qui a fait connaître à moi la Radio Freedom. Bon, parce que ces temps-là, mais avec elle, c'est elle qui a fait connaître à moi. Et jusqu'à présent, et dernière fois, on m'a dit comme ici deux fois, dernière fois que ma rencontre a dit, sur la péristyle de l'église de Saint-Benoît, il est venu l'enterrement de 10 fois Sonia.
1: Ah, d'accord.
0: Voilà. Ça fait nous encore longtemps. Alors, c'est pour ça que lui dit, il a même dit avec Mathias, Monsieur Elma, s'il a besoin d'un lit, téléphone, tout de suite il sera là.
1: Un fidèle de chez fidèle, quoi.
0: Voilà.
1: Ben, les bons, Monsieur Elma.
0: Moi, je suis content. Continuez comme ça.
1: Ben, ça marche, ne bouge pas. Aussi pareil.
0: Allez.
1: Bon week-end à vous.
0: Merci.
1: Allez, bye bye. Et du coup, dans quelques petits instants, vous allez avoir le journal d'Europe 1, le flash d'Europe 1. Je vous laisse avec la fermeture et un petit... Non, on va mettre ça. Et dans quelques instants, vous allez voir le journal d'Europe 1.

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1: L'essentiel de l'actualité avec Wallis Glaise. Bonjour Wallis.
2: Bonjour Laurie, bonjour à tous. La piste de l'acte malveillant est privilégiée dans l'enquête sur le déraillement du TER en Seine-Maritime. Survenu hier soir, 44 personnes blessées, parmi elles une jeune femme de 18 ans, grièvement blessée, mais dont le pronostic vital n'est pas engagé. Et parmi les blessés légers, 26 ont été pris en charge, 21 ont pu regagner leur domicile dans la nuit et 5 sont toujours prises en charge. Les investigations se poursuivent. La boîte noire du train a été saisie. C'est un rassemblement, un week-end de rentrée qui se prépare pour le Rassemblement national. Aujourd'hui, les députés et les sénateurs du parti se réunissent au Touquet dans le Pas-de-Calais pour leur rentrée parlementaire en présence de Jordan Bardella et de Marine Le Pen. La candidate à l'élection présidentielle se rendra ensuite demain à Hénin-Beaumont pour y prononcer un discours. De son côté, Bruno Retailleau, président des Républicains et candidat déclaré à la présidentielle de 2027, fait sa rentrée politique aujourd'hui au campus de rentrée des jeunes républicains à Nogent-sur-Marne et il s'apprête justement à prononcer un discours. Les gilets jaunes sont-ils de retour? Des appels à la mobilisation pour le 17 octobre se multiplient sur les réseaux sociaux. Fabien Roussel encourage, lui, le blocage des ronds-points. Et vous, croyez-vous à une nouvelle mobilisation? Votre avis nous intéresse. 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Le plafond annuel des franchises médicales augmentera de 100 à 140 euros le 1er octobre en France, d'après un décret publié au journal officiel. Ce relèvement inédit depuis 20 ans vise à réduire le déficit de la sécurité sociale tout en maintenant l'exonération pour 18 millions d'assurés. Volodymyr Zelensky s'est dit prêt à rencontrer son homologue russe Vladimir Poutine au G20 à Miami en décembre prochain. Nous devons parler et prendre des décisions, a affirmé le président ukrainien dans une interview publiée par une radio allemande. La participation de Vladimir Poutine à ce G20 n'a pas encore été discutée à Moscou, a précisé son conseiller diplomatique. Emmanuel Macron se rendra du 19 au 21 septembre à Saint-Pierre-et-Miquelon dans l'Atlantique Nord, une zone située au cœur des enjeux climatiques et convoitise géopolitique nord-américaine. La dernière visite d'un président français justement dans ces îles situées à 4300 km de l'Hexagone remonte à François Hollande, c'était en 2014. Et puis enfin, un mot de basket avec la Coupe du Monde féminine. Les Bleus, impressionnantes depuis le début de la compétition, disputent dans 30 minutes la première demi-finale de l'histoire d'une Coupe du Monde. Elles affronteront l'Allemagne à 16h30 qui joue à domicile.
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0: Freedom, 18h, passé de 7 minutes ici à La Réunion, toujours avec Bastien, encore pour un petit peu moins d'une heure à passer ensemble. Vous êtes toujours dans Trafic, vous aurez dans la suite de votre programmation Héloïse et qui s'occupera de vous en fin de journée. Et puis ce soir également avec votre émission Chaleur Tropicale, comme d'habitude. On continue avec vous, 02 62 99 12 00, la libre antenne, les sujets sont libres et puis on en profite également avant de reprendre l'antenne pour vous rappeler cette petite information. On nous a signalé tout à l'heure un accident qui se produisait du côté de du parc à Sainte-Marie, dans le sens Sainte-Marie-Saint-Denis. Un motard était au sol sur la voie de gauche et les secours étaient sur place. Si jamais vous avez des informations complémentaires, on avait un gros embouteillage dans ce secteur. Si vous avez des informations complémentaires, 02 62 41 51 51. On va aller par ici, 02 62 99 12 00. Freedom, allô.
1: Bonsoir 12 00.
0: Bonsoir le 12 00.
1: Comment il est?
0: Ben il est là. Ah, ou même
1: Elle est là. Non, monsieur, elle m'a fait crier que tu gagnes pas la ligne, ben tout le monde est pareil.
0: Non, il a pas crié, vous dites pas la ligne, il a dit, de moon, il dit que ils allaient VIP, oui, et que ça t'y passe tout le temps, ben il a expliqué que des fois, il y appelle depuis le matin pour gagner la ligne le soir, quoi.
1: Ouais, ben ça arrive, et puis des fois, ça peut décrocher quasiment tout de suite, parce que moi, j'ai pas fait beaucoup d'appels, maintenant.
0: Ah bon?
1: Ben non.
0: Ben la sens, t'es avec toi, Zodi. Tu avais la sens.
1: La sens. Oui.
0: Avec deux S.
1: Comment?
0: Avec deux S.
1: Comment écrit ça?
0: La sens.
1: S-A-N-S-S. Ah non, mon
0: nom. La sens.
1: S-A-N-2-S-E.
0: Ah ben ça fonctionne aussi.
1: Ben voilà.
0: La sens. Donc, tu as beaucoup de sens, toi, alors?
1: Il n'y a pas trop de sens, ce qu'on m'entend dire. Je reconnais que c'est une couillonne.
0: Oui. Alors?
1: Mm-hmm.
0: Ah, c'est Colette, ça?
1: Non, c'est pas moi, ça.
0: Ah, oui, ben oui. De temps en temps, je reconnais. De temps en temps, je reconnais pas. De temps en temps, je reconnais.
1: Oui, parce que c'est un petit peu fort le soir, nous.
0: Oui, c'est ça. La journée, je ne vous reconnais pas.
1: Non, tu bêtes, fais pitié. Non, finalement, je n'ai pas grand-chose à dire, comme c'est toi qui es à l'antenne. Moi, des fois, je vais un petit peu sur YouTube, la journée, j'écoute un peu la musique, là, sur la télé, voilà. Et puis, quand ça fatigue trop le coco, des fois, je change un petit peu le programme.
0: Qu'est-ce qui te fatigue le coco?
1: Ah, ben c'est un sens, des fois, certaines choses, les gens disent, il n'y a pas trop de sens.
0: Tu parles de Radio Freedom?
1: Oui, ben...
0: Non. La Radio Freedom ne fatigue jamais le coco des gens.
1: Mais non, certains auditeurs, quand ils commencent, ils fatiguent.
0: Ah non, mais comme c'est la Radio Freedom ne fatigue jamais les gens. Ça, je tenais à le dire.
1: C'est peut-être moi qui radote. Je me suis trompé.
0: Ah, ça arrive de faire un petit trompage.
1: Oui.
0: Il n'y a pas de problème. On se pardonne.
1: De toute façon, c'est Radio Freedom, c'est comme ça, on est curé. Oui. Hein.
0: Et apparemment, Radio Freedom, les mal polis aussi.
1: Ah bon?
0: Oui, les mal élevés. Parce que, il y a Romy qui a dit qu'elle a envoyé un truc sur le web, elle n'a pas eu de réponse, elle a dit la radio, elle est bien, mais elle est mal élevée, quoi, elle n'a pas répondu.
1: Oh là là.
0: Ah, ben oui. Nous, on dénonce, nous, ces choses-là.
1: Ben, moi aussi, des fois, j'envoie des messages, des fois le matin, comme cette semaine, mon papa, il devait fêter ses 130 ans, il est plus du monde. J'avais essayé de téléphoner, tranquille, j'ai pas eu la ligne.
0: C'est quoi, la parole de quoi?
1: Le message, il a pas lu.
0: La parole de quoi?
1: Pardon?
0: La parole de quoi, le champion du monde?
1: Non, j'ai dit, mon papa, cette semaine, il devait fêter ses 100 ans.
0: Ah, bon?
1: Mais il est plus de ce monde.
0: Ah, oh là là. Mais depuis quand?
1: Ben, depuis 1998.
0: Ah oui, donc non, je croyais que là, il arrivait à ses 100 ans, d'accord.
1: Non, comme il était malade et tout ça, bon ben, jusqu'à l'âge 72 ans, il a vécu, après il y a eu des complications et tout ça. Mais cette année, comme il était né en 1926,
0: oui.
1: Ben, il aurait fait ses 100 ans, comme maman, si elle aurait fêté ses 100 ans.
0: Les deux avaient le même âge, alors.
1: Oui. Conscrit, on appelle ça.
0: C'est quoi?
1: Conscrit.
0: conscrit?
1: Oui, ben je sais pas, je pense que c'est un mot français, ça.
0: Conscrit? C'est quoi conscrit?
1: C-O-S.
0: Oui.
1: C-R-I-T. Conscrit, conscrit. C'est des gens qui sont nés de la même année. Enfin, bref.
0: Ah bon?
1: Peut-être que je mélange ma deuxième langue avec ma deuxième langue créole, français, italien, je pense.
0: Ah, ben, je sais pas, peut-être que conscrit, c'est ça. Conscrit, ben, je, parce que quand je sais, je dis je sais, quand je sais pas, je ne pose pas la question. Mm-hmm. Je suis curieux. Conscrit.
1: Mais à la Réunion, j'ai encore pas parlé de ça, mais par exemple, nous, en Italie, quand c'était, par exemple, ma date de naissance, on réunissait tous les gens qui étaient nés de la même année et on faisait le dîner ou le déjeuner.
0: Ah.
1: Le déjeuner ou le dîner de conscritti.
0: Conscritti. Ben là, c'est possible, d'accord. Les conscrits, eh ben c'était une personne appelée sous les drapeaux ou inscrite sur les listes pour effectuer son service militaire obligatoire.
1: Ah non, mais c'est pas le même.
0: Donc peut-être de dire le fait de convoquer les gens pour venir manger et passer un moment ensemble. On disait conscrit, c'est comme quand on est appelé obligatoirement pour les services militaires, quoi. On est obligé de venir.
1: Donc,
0: peut-être que ça a un lien.
1: C'est notre significatif, je ne vais pas parler
0: d'abord. Ben, peut-être que ça a une...
1: Sur Google.
0: Ouais. Ok. Ouais. Eh ben, ça marche, les conscrits. On a appris un truc aujourd'hui, tous les deux.
1: Ben, bon.
0: Ben, voilà. Dormira moins plus intelligent, pour pas dire autre chose. Ouais, ben.
1: Bastien.
0: Merci bien pour tes petits appels, Colette. Ça fait toujours plaisir.
1: Ah, moi, je te suis toi. Même là, je n'ai pas pu l'échapper. Moi, j'aime une neveu qui s'appelle Bastien.
0: Ah bon?
1: Oui.
0: Il est beau?
1: Très.
0: Il est fort?
1: Il est mince, il est grand. Mais il est barbu.
0: Mais pourquoi pas, hein. Il doit être un bon marmaille. S'il appelle Bastien, ça doit être un bon marmaille.
1: Oui, très bien. Et un jour, il faisait sa barbe parce que c'est lui qui fait sa barbe. Hein. Et il s'est trompé de tailler. Après, tout enlevé, ça faisait bizarre. Maintenant, il a relâché. Et ben, c'est bien.
0: Ben, vous demanderez à Héloïse ce soir, pendant Charlie Tropical, si avec la barbe ou sans barbe pour les hommes. Alors c'est un sujet déjà là.
1: Mais Héloïse, sur le tropical, elle ne dépasse pas les bornes là.
0: Ah non, ben là c'est très tranquille, hein. Avec ou sans barbe. Vous préférez les hommes avec, les hommes barbus?
1: Normal. Tout le temps qu'on parle de barbe, c'est normal.
0: Ah ben bien sûr, tout à fait.
1: Mais
0: après, faites ce que vous voulez, c'est votre émission après.
1: Soit après les transformations.
0: Ouais, ben c'est ça. Ouais.
1: Des gros esprits.
0: Ah ben oui, quand les gros esprits se rencontrent.
1: Aïe.
0: Bon Colette, merci bien pour ton appel. Allez. Je te laisse, bon week-end à toi.
1: Au revoir, à toi aussi, à vous aussi, à tout le monde.
0: Bye bye. Alors, on continue avec vos appels 0262 99 12 00. On a peut-être des billets là, Frida Malo.
2: Oui, bonsoir.
0: Bonsoir.
2: Je vous appelle parce qu'en fait, j'ai eu des places pour le concert des années 80 ce soir au Stade de l'Est.
0: D'accord.
2: Et du coup, je peux pas y aller et j'ai 5 places et je veux pas les gâcher. Donc
0: 5 places ?
2: 5 places, ouais.
0: Ah oui, ah, vous avez pris... vous avez gagné les places ?
2: Oui.
0: Ah, d'accord. 5 places, oulala, vous avez bien gagné, hein. Et donc vous pourrez pas y aller et donc vous voulez les faire gagner à d'autres personnes.
2: Voilà, c'est ça.
0: C'est ce soir, c'est celui, c'est le
2: c'est à 20h.
0: Concert années 80 là, c'est ça.
2: C'est ça, oui.
0: À Saint-Joseph.
2: Non, c'est au Stade de l'Est.
0: Je dis une bêtise. Parce qu'il y a deux soirées en fait. Il y en a une qui était à Saint-Joseph et une pour le Stade de l'Est. Donc vous c'était pour le Stade de l'Est.
2: C'est ça, oui.
0: D'accord, ok. Eh ben, écoutez, why not? Comment est-ce que vous voulez procéder? Dites-moi.
2: Bonne question.
0: Plusieurs possibilités.
2: Envoyer par mail. Après, la première idée, premier servi. Hein. Si la personne a besoin de 5 places, je lui donne les 5, ou je sais pas.
0: Alors, pardon. Ce qu'on va faire, c'est qu'on va peut-être demander à des gens qui souhaiteraient avoir des places. S'ils veulent, ils pourront appeler sur le... Là, on se donne 2 petites minutes. Où on lance un appel aux gens qui veulent et pourront nous appeler sur le 99 14 00. On peut peut-être faire gagner des auditeurs actuellement qui nous écoutent. Et si jamais eh ben il y a personne, ben vous aurez la possibilité, si vous souhaitez, de laisser votre numéro de téléphone, que les gens puissent vous contacter et essayer d'avoir ces places.
2: Okay.
0: Ça vous va, on fait comme ça?
2: Oui.
0: 02 62 99 14 00 pour les gens qui aimeraient bien avoir des places pour la soirée années 80 qui se déroulera ce soir au niveau du Stade de l'Est à Saint-Denis. Eh ben écoutez, ne raccrochez pas, on reste ensemble, on va faire ça ensemble. Frida Malo.
3: Allô, oui, bonsoir, Jean de Saint-Pierre.
0: Jean de Saint-Pierre.
3: Ah ouais, j'aimerais bien avoir cette place, une place pour moi.
0: Ah ben écoutez, madame a 5 places, vous en voulez une?
3: Oui, ben moi je suis seul, donc je partirai seul.
0: Ah ben écoutez, madame, est-ce que ça vous va?
2: Oui.
0: On a une place qui part, une place, ça y est, ça c'est bon, c'est fait. Ce qu'on va faire... C'est que on va vous... Alors c'est vrai que j'ai pas réfléchi à ça, mais c'est vrai que pour donner le contact du gagnant, ce qu'il va faire, c'est que Monsieur Jean,
3: oui,
0: vous allez appeler tout de suite 02 62 41 51 51.
3: Oui.
0: Et le standard vous donnera le numéro de Madame.
2: Voilà.
3: Ok. Pas de soucis.
0: On fait comme ça, ça marche?
3: D'accord. Merci.
0: Super. Merci beaucoup.
3: Allez, bonne soirée.
0: Bonne soirée à vous. On prend un autre appel tout de suite. Donc, on a déjà un gagnant pour une place qui est parti. Ce qu'on fait... Ah, pardon, oui, effectivement, c'est mieux si je raccroche. Une autre place peut-être à partir. Frida Malo. Allô, allô.
4: Oui, oui. Attendez, je baisse le son de la musique.
0: Pas oui, tout à fait.
4: Attends,
0: je trouve... Oh là, tout à l'heure, la musique, la radio, tout...
4: Ben oui, la radio dans la cuisine et la musique dans, faut dire, le YouTube dans le salon.
0: Alors, je vous écoute.
4: Ah là, ben moi, j'aimerais avoir 2 places.
0: Alors, donc, alors, madame, rappelez-moi votre prénom.
2: Cindy.
0: Cindy?
2: Oui.
0: Cindy, alors, 2 places pour monsieur, ça vous va?
2: Oui, oui, oui.
0: Eh ben, 2 places, monsieur. Allez, eh ben, vous savez quoi? Regarde comment on fait même.
5: Gagner.
0: Alors monsieur, votre prénom c'est comment?
4: François.
0: Eh bien François, ce que vous allez faire, vous appelez au 02 62 41 51 51.
4: Oui.
0: Et on vous donnera le numéro de madame pour que vous puissiez récupérer les places. Vous organisez entre vous pour récupérer les places.
4: D'accord. C'est 02 62 41 51 51.
0: Tout de suite.
4: D'accord, je rappelle
0: comme,
4: tout de suite.
0: Comme ça, on vous donne le contact.
4: D'accord.
0: Ça marche?
4: Ça marche.
0: Super, merci beaucoup, François.
4: Merci. Bonne soirée.
0: Bonne soirée, au revoir. Alors, est-ce qu'il y a encore d'autres personnes qui souhaitent avoir une place? On avait quelqu'un... Oh, l'appel est parti. Il y avait encore une personne, si elle veut réessayer. Et il reste encore... On va laisser encore une petite minute. Si jamais, le 02 62 99 14 00 pour place de concert de soirée années 80 qui se déroulera ce soir du côté du Stade de l'Est. Encore une fois, 2 fois, 3 fois si quelqu'un veut appeler. S'il y a personne, eh ben écoutez, on va laisser. Vous avez déjà 3 places qui sont parties.
2: Ils sont déjà en train de m'appeler, je crois, parce que.
0: Ah, c'est possible. Ben écoutez, j'ai pas la personne, elle rappelle pas sur le 14, donc je vais pouvoir vous libérer, Cindy, et puis vous dire merci de nous avoir fait partager ces places.
2: Et, avec plaisir.
0: Et puis ben il vous restera 2 places à faire gagner aux gens.
2: Voilà, c'est le prochain qui m'appelle, ben il aura les 2 places.
0: Ok, bon ben ça marche. Vous souhaitez ah ben écoutez. Frida Malo.
6: Allô, bonsoir.
2: Allô, bonsoir.
0: Oui, bonsoir.
2: Oui, c'est pour les places de concert.
0: Oui, il en reste 2. Est-ce que 1 ou 2 places vous voulez?
2: 2 places.
0: Eh ben 2 places, ça y est, c'est fait pour vous aussi.
2: Ok, merci.
0: Bon, ben ça marche. Eh ben écoutez, Cindy, on a trouvé preneur pour toutes les places. Eh ben c'est, vous faites la même chose, madame. Vous appelez le 02 62 41 51 51 et Héloïse vous donnera le numéro de madame.
2: Ok.
7: merci.
0: Ça marche, félicitations à vous et puis bonne soirée.
7: Merci.
0: Bon ben Cindy, merci de nous avoir fait partager tout ça et faire bénéficier aux auditeurs de Freedom de vos places.
7: Avec plaisir.
0: Donc là vous avez les 5 places qui sont parties et puis les personnes prendront contact avec vous ben je pense à l'instant. Hein.
7: Oui.
0: D'accord. Ça marche. Merci ben merci beaucoup Cindy, bonne soirée à vous, bon week-end.
7: Bonne soirée à vous aussi, bon week-end. Hein.
0: Au revoir. Eh ben voilà, vous avez eu un petit jeu improvisé là, donc vous avez des places qui sont parties là comme des petits pains. La possibilité, en tout cas très gentil Cindy, qui nous fait du coup qui vous fait à vous, hein, auditeurs de Freedom, profiter de ces places pour cette soirée du côté ambiance années 80 du côté du stade de l'Est ce soir. On continue avec vos appels 02 62 99 12 00 Freedom allô.
8: Oui Damien, c'est ça?
0: Bastien.
8: Ah Bastien.
0: Ah, on n'était pas loin, oui, ça fonctionne aussi.
8: Ouais. Bonsoir, merci d'abord. Je voulais savoir, le concert, c'est pas à Saint-Joseph ce soir?
0: Alors, j'ai regardé, mais Cindy me disait que c'était Stade de l'Est. Parce que je sais qu'il y a deux concerts.
8: Oui, mais ce soir, c'est à Saint-Joseph.
0: Alors, attendez, je vais re-regarder. Parce que j'étais en train de chercher l'affiche et justement je l'avais pas sous la main, donc j'ai.
8: Celui de Saint-Joseph et je pense qu'ils ont fait les préparations pour ce soir.
0: Et celui de Stade de l'Est, c'était quand?
8: C'était hier soir, je crois.
0: Oh là là là là là là. Est-ce qu'on s'est emmêlé les pinceaux là? C'est folklorique.
8: Il n'y avait que deux concerts, on est d'accord.
0: Oui, c'est ça. Il y avait un à Saint-Joseph et un au Stade de l'Est.
8: Je suis persuadée que ce soir, c'est Saint-Joseph.
0: Oui, Saint-Joseph, il me semble que c'était le 12. J'avais vu l'affiche hier.
8: Oui.
0: Et peut-être que l'affiche est au niveau... Loïse, est-ce qu'on a l'affiche du truc soirée années 80 du côté du standard là-bas? Je vais... On va trouver ça. On avait ça sous la main.
8: Si elle vend elle, je sais pas si elle a vendu ou elle a donné, enfin bref, mais si elle donne les billets,
0: je peux la voir s'il te plaît.
8: Et que c'est passé, c'est bon quoi.
0: Oui, non, l'affiche de avec les informations pour la soirée, etc. Yes, ah yes, bien joué effectivement. Quelle belle orientation, Héloïse, incroyable, quelle réactivité. Retour aux années, donc on a la soirée, retour aux années 80. Donc ça c'est c'est ça. Donc on a bien la soirée retour aux années 80 qui se déroulera ce soir au petit stade de l'Est de Saint-Denis. Donc nous ne sommes pas trompés, nous avons bien fait gagner des places pour le stade de l'Est. Non. C'est pour ça que je me disais que Cindy elle avait les billets en main, donc elle savait. Effectivement, vous avez raison que ce soir, il y a également la soirée années 80, c'est pas retour aux années 80, c'est soirée années 80 qui se déroule du côté de Saint-Joseph cette fois. Et je crois qu'il n'y a que ABBA qui partage l'affiche avec les deux endroits. Ça veut dire qu'elle passera certainement plus tôt à un endroit pour pouvoir se déplacer et aller plus tard sur l'autre endroit. Et sinon, les autres artistes, il me semble que c'est pas les mêmes artistes.
8: Pas les mêmes.
0: Il me semble que c'est pas la même liste.
8: Mais ABBA, c'est pas les vrais.
0: Pardon?
8: Non, c'est pas les vrais.
0: C'est ABBA Girls. Girls.
8: Ah, d'accord.
0: Donc voilà, vous avez raison et Cindy avait raison effectivement.
8: On a toutes les deux raisons.
0: C'est ça exactement. Ce soir, années 80 du côté de Saint-Joseph et aussi du côté de Saint-Denis, petit stade de l'Est.
8: Ben c'est très bien. Ben j'ai donné mon information.
0: Ah mais c'est très bien. Ça nous a permis d'éclaircir tout ça effectivement.
8: Oui, parce que quand les gens qui vont se dire quoi, c'est pas à Saint-Joseph. Alors que je sais qu'il y en a une à Saint-Joseph, donc voilà, c'est pour tous ceux qui viennent de loin et qui arrivent sur Saint-Joseph et qui ont eu peur du coup de s'être trompés, quoi.
0: Qui ont eu une petite frayeur. Eh ben, qui se rassure, ce soir, c'est bien du côté de Saint-Joseph, et ce soir, c'est bien du côté de Saint-Denis également. Les informations sont à retrouver sur le site de freedom.fr si jamais il y en a qui souhaitent avoir des précisions.
8: Eh ben, merci beaucoup.
0: Avec plaisir.
8: Bastien.
0: C'est ça. Yes, c'est ça.
8: Okay.
0: Bonne soirée à vous. Merci également. Au revoir. Ah oui, hein, effectivement, ça peut porter à confusion. Donc, vaut mieux donner les précisions. On a bien fait. On continue avec vous et vos appels. Freedom, allô. Allô, allô.
9: Ouais.
0: Oui.
9: Bonsoir, désolé, monsieur. Comment est-ce que vous appelez
0: ça? Bastien.
9: Hein? Bastien, Benoît, c'est Benoît.
0: Benoît, oui, comment est-ce?
9: Ça va, t'es pas là, ouais. Depuis 3 ans, moi, dans les chèvres, là, ouais.
0: Ah bon?
9: Ah, 3 ans, 4 ans, 5 ans, je suis jamais venu pour manger.
0: Ah. Là, on va pas manger, pour appel à nous.
9: Ben, moi, maintenant, j'achète manger chez le côté. Appel à ouais, mais ça parle un petit peu présidentiel 2026, là.
0: Oui.
9: Et, maintenant, vous voyez, il débarque, mon père, sur ma yacht, là, vous remarquez?
0: Oui. Ben parce que la situation là-bas est préoccupante.
9: Non, elle n'est pas si problématique quand même. C'est qu'il doit finir par régler l'animalier notamment dans la région. Le premier ministre, le coordinateur, il a dit pas que l'animalier n'est pas mis dans la région. Et on est jusqu'à décembre. Et l'année prochaine, jusqu'à janvier, le 8 mars présidentiel en avril 2027.
0: On n'y connaît pas. Mais attends, pas bien par contre, il coupe beaucoup là.
9: Là, on entend bien là. Il bouge un peu là.
0: Quoi, c'est un coup là?
9: Là, on entend bien là.
0: Ah, un peu meilleur.
9: Ouais. Donc, c'est que Mayotte est devenu un prêt stratégique dans le Sud-Indien, vous connaissez ça?
0: Par rapport à quoi?
9: Ben, par rapport que les Américains, la Russie ne veut pas jamais sur Mayotte. Poutine, il y a longtemps, hein, stratégiquement, parce que Mayotte est une main stratégique dans le Sud-Indien.
0: D'accord.
9: Et depuis avant, pose la question, depuis avant, pourquoi la France n'a pas intérêt à aller plus que ça à Mayotte. La donne l'indépendance, la départementalisation, mais après, là, c'est pourrir la situation à Mayotte, la marque de situation économique, sociale et dans tous les domaines, etc.
0: Ouais. Donc, Benoît, ouais. Elle est un petit peu dommage parce que m'y trouve intéressant le sujet là, mais m'y entend où les grésille pas mal quoi.
9: Mais là où attendez.
0: Mais connais pas où.
9: Là où t'es moi là.
0: Ah, qu'est-ce qu'on a fait où là?
9: Allez bon. Ben moi mettre le parleur, allez bon.
0: Ah où les quoi les meilleurs sur le parleur que quand il est normal.
9: Ben, je ne connais pas, je ne pose pas la question. Moi,
0: ben, je trouve l'un peu meilleur, là. Alors, vas-y, voyons.
9: Alors, je veux dire que c'est moi, je veux dire où, là, c'est Mayotte.
0: Oui, que c'est un point stratégique, qu'il y a plein de pays, il veut aller sur Mayotte, là-bas.
9: Non, plein de pays, moi, je veux dire la Russie ou la Chine.
0: Oui.
9: Des grandes puissances. Ils ne veulent pas la mettre sur Mayotte. Et comme la France a délaissé Mayotte depuis des X années, et là, il est en train de reprendre la poêle de la bête, là. Et il est en train de mettre la Dioche à mettre des milliards sur Mayotte, au détriment de la Réunion. Et que, les Américains, là, ils ont dit que la France, que, j'ai trouvé Mayotte, mais sans les Maoris.
0: D'accord.
9: Et donc, vous comprendrez bien, que, pour débarrasser autres des Maoris, j'ai envoyé les Maoris à la Réunion. Et que nous les impactés par ça et nous les manipulés.
0: Pour tout ça là, les voulus alors, les faits exprès.
9: Les voulus, les organisés, les orchestrés. Écoute bien que ça me dit autres, hein. Écoute bien, ça me là qui croit dans le radar sur la radio là, hein. Et les organisés par la France, etc. Les Américains, ils poussent Macron d'ailleurs. Ils veulent pour la mettre sur Mayotte, mais sans les Maoris. Et pour ça, il faut que j'étais envoyé les Maoris à la Réunion, j'étais débarrassé des Maoris.
0: Oui, mais Néna, effectivement, l'immigration, mais on ne peut pas envoyer tout le monde.
9: Non, mais parce que Chagos, je connais Diego Garcia, base stratégique pour les Américains. Les Américains, ils verront Diego Garcia à Maurice, parce que l'ONU, la tente pousse les Américains à rendre la base de Diego Garcia à Maurice et sous l'influence des Anglais, de l'Angleterre. L'Angleterre trouve un accord avec Maurice et pousser les Américains à intervenir auprès de l'ONU, l'Organisation des Nations Unies, pour que les Américains rendent Diego Garcia à l'île à Maurice. Donc, comme il n'y aura plus Diego Garcia dans les prochaines années, donc, entends-moi bien là?
0: Oui.
9: Donc, ils ont besoin d'une deuxième base. Et la deuxième base militaire stratégique pouvoir intervenir militairement dans le sud-est de l'océan Indien, chez toute l'Afrique, chez toute l'Asie, l'océan Indien, Donc, je te sens mettre les moyens. Et là, la France sent mettre les moyens à Mayotte. Vous comprenez? Il n'est jamais trop tard pour bien faire. Et nous, nous l'avons impacté. Nous subissons les dommages collatéraux dans cette affaire-là. Nous les manipulons. Vous comprenez? Et ça, le plus important, que nous, demain matin, nous serons étrangers dans notre propre pays, Bastien. Avec le transfert de population, c'est-à-dire qu'il doit continuer de faire des Maoris, les Comoriens à la Réunion. Quand ils parlent, les Maoris, c'est aussi les Comoriens. Hein. Attention, hein. Parce que les Comoriens, là, ils cachent des Yabon Maoris pour rentrer à la Réunion. Vous comprenez que Jean-Miguel Bastien, ou les créoles, là, est réuni. Mais nos enfants, demain matin, à nous, là, nous, on fout ça, nous, et Sébastien, moi, maintenant, 67 ans, moi. Mais gagne mon retraite. Hein? Moi, je travaille 42 ans. La sécurité sociale paye à moi. La caisse de retraite géniale paye à moi en France. Moi, j'avais rien à foutre de ça. Moi, ce soir, Bastien. Que ça m'entraîne quand je coule là-dessus. Moi, que ça m'en a foutre de ces bandes créoles-là. Moi, mais quand je coule parce que moi, j'ai deux enfants dans la galère en France. Un à Marseille, un à Paris. Là, je dis, mon papa, je te verrai entre la Réunion. Parce que la France, il gagne plus vite avec l'immigration, avec l'augmentation. Il gagne 1 800 euros en formation et il paye un loyer 1 800 euros. Donc il reste bien rien s'il n'est pas.
0: À cause du loyer, Germain?
9: Ben, parce que à Paris, le loyer est cher, mon frère. Un petit appartement, c'est 800 euros. Vous comprenez? Et là, le bon créole, tous ces bons enfants, on galère en France, là. Eh bien, on connaît mes enfants, ils travaillent dans l'hôpital à Paris, en France. Moi, j'ai écouté quoi, j'ai dit, madame, et ce moment-là, il dit pas quel travail il fait, Bastien. Ces enfants, ils nettoient la merde d'un bon malade là-bas. Bon, ils ne parlent pas de valorisation, ils parlent comme un autre. Mais ce moment-là, les 30 ventes, ils disent, ces enfants, ils travaillent à l'hôpital, comme un affaire, il fait une grosse fonction. Vous comprenez? Et voilà un petit peu la situation, la région, comment il est. Ouais, et comme explique Aoula, ouais, bah, si écoute bien que ça me dit où, notre déchet fait papier qui est là, moi, le téléphone, où. Aujourd'hui, c'est quoi, le 12, le 14, et septembre 2026, à 18h, je sais pas quoi. Mais nous, on était le téléphone, où, marque, c'est un papier, que ça me l'a dit où, et où, dans les années à venir, s'il réalise, il réalise pas, Bastien.
0: Donc, okay. mi Marc a dit tout de suite alors.
9: Marc a dit, après, si vous voulez quoi, j'ai que pour me développer, ou ça, un petit peu, tout ce que moi, l'explique à où, sur Mayotte, la France, comment ils manipulent à nous là. Moi, tout ça, la France, j'envoie ici la réunion là, moi, voici. Et c'est la France, il paye son loyer. Vous connaissez à quoi la France, il paye son loyer, le RSA, le RMI, les allocations familiales, tous les transferts sociaux, les 15 milliards globales qui envoient la réunion là. Parce que VRG, c'est que Vira Poulet, la vente de la réunion avec la France.
0: Vous entendez, moi, là? VRG, c'est. Ah, mon loin, là?
9: Ah, Bastien, vous ne connaissez pas. Moi, au moins, je viens voir, moi, dans un petit café, on s'en tranquillement à cause. Bastien.
0: Magadza, à l'occasion, là?
9: Ouais, Bastien. VRG, c'est que Vira Poulet, la vente de la réunion avec la France. La France, c'est déjà, mais c'était pas la réunion, mais louer la réunion. À vie. Mais louer la réunion à vie. Mais en contrepartie, ils payent, c'est comme si vous avez une maison, Bastien. Vous avez une maison. Le monde, que ça y fait, ils payent un loyer, non? Est-ce que vous êtes d'accord avec moi ou vous n'êtes pas d'accord, Bastien?
0: Oui.
9: Hein, c'est le principe. OK? Donc, la France, il occupe la Réunion. C'est comme si le locataire, il occupe une maison. L'école, bien créant, le moins bon créant, il comprend que ça m'entend dire, l'école pas français, il ne tourne pas la langue, mais Bastien. Vous comprenez? Parce que maintenant, comme un créole, comme un collègue français, il y a un petit travail dans les bureaux là. Tu connais plus Thomas, tu connais plus Joanne. Et Rougaille Saucisse, je connais plus rien d'autre.
0: Le Rougaille de Saucisse.
9: Rougaille Saucisse, je connais comment.
0: Le Rougaille de Saucisse. Du carré de hérisson.
9: Écoute ça, la fête des gens en France. La passe un coup la carte là-bas, m'avait regardé, j'ai dit, mais c'est quoi cette boulette de viande avec une sauce tomate là? Mais j'ai dit, c'est ça même, mon gars, ceci, ça, j'ai dit, ah bon? Là, j'ai dit, j'avais oublié ça, moi. Après là, m'a fait carré quoi? Ou gars, je suis Caribois, là, les bons Sébastien, d'accord avec moi. Ça fait Caribois. Il a dit, mais c'est quoi ce petit truc ovale dans une sauce, là? Mais ça, c'est gros pois. Ah, il a dit, moi, je mange pas gros pois parce que le soir, je pète fort au lit après. Après, il a dit, mais on gagne tomate. Ah, mais on gagne tomate, Caribois, on gagne tomate. Mais c'est quoi ça, ce truc rouge avec les tomates? Je dis ça, c'est au gars de tomate. Ah, il a dit, moi, je mange pas au gars de tomate parce que ça poque. Au gars de tomate, ça poque.
0: Ben, si il poque à lit, ça pas fait mal à l'époux.
9: Ah, il poque à lit, après le soir, il pète fort dans le lit. Et, j'ai mis une petite note de... comme dit Bana, pour faire un petit peu la gueule. Mais en tout cas, là, Bastien, il fait parler la gueule, c'est comme dit, ouais. Ah, c'est y a, Bastien, attends, ou dans quelques années à venir, on va voir comment la réunion s'est devenue, Bastien. Ouah, ça créole là, ça fait pitié, Bastien. Ça fait pitié. Ça fait pitié.
0: Vous les perdu là, alors?
9: Hein?
0: Vous les perdu là, alors?
9: Qui ça les perdu? Ah, moi, pas perdu, moi, hein? Attention.
0: La réunion.
9: Ah, la réunion est finie. Il parle plus de ça, comme dit Thierry Jean Duno. Il parle plus de ça, Bastien. Est-ce qu'on croit pour que ça nous dit là?
0: De toute façon, moi, la marqué. Moi, la marqué, noir, cieux blanc. Regardez comment il se passe, pour reconnaître que cela dit.
9: Et, sur moi, si vous voulez me voir, moi, là. Et, ou bien, ouais, moi, parce qu'à moi, c'est Benoît de Saint, note bien, Benoît de Saint-Benoît.
0: Benoît de Saint-Benoît. Miron de Saint-Benoît, bah, m'écrit Benoît de Saint-Benoît!
9: Non, écoute bien, Benoît de Saint-Benoît, dans le faux quartier. Et, mais des autres, viens, quoi, avec moi.
0: Ben, les boum.
9: Eh, ouais, tout ça, bonne jambe politique, la réunion, écoute à moi, tout ça, bonne gros zozo là. Moi, des autres, fais un débat. Madame Bello. Tout le bon politicien, la réunion, les corrompus, Calamois, les Pignets, là, et Bastien. Fait un débat, télévision et RFO. Si RFO n'est pas suffisant, prends TF1. Au moins, maintenant, France va entendre. Mais les autres, tout en tout, à moi, viens quand j'ai moi, on va voir comment ils défoncent, les autres. Merci, Michel, une bonne soirée, oui, Bastien.
0: Ben, merci, bonne soirée aussi, Benoît.
9: M'y espère, que je te mange ce soir, il restera pas à travers votre gorge, Bastien. Merci, hein.
0: Les beaux. Allez, bonne soirée,
9: Bastien. Merci. À moi, c'est Benoît, dans le cadre. Ok.
0: Ça marche.
9: Allez, au revoir.
0: Allez, bye. Merci. Ah, ben, ça, ben, t'es remonté, la parole descend. Allez, on continue avec vous, on va aller par ici, Radio Freedom, allô? Allô?
10: Oui, monsieur Bastien?
0: Oui.
10: Bonsoir, vous allez bien?
0: Bonsoir, ça va très bien, merci, et vous?
10: Voilà, je vous appelle de Perpignan.
0: Oh, Perpignan, du sud de la France.
10: Eh ouais, tout à fait, vous avez l'accent.
0: Oui, effectivement, oui. Alors, comment le temps là-bas du côté de Perpignan là?
10: Là, il y a une marinade.
0: Ah, une marinade, c'est un vent marin?
10: Un petit marin, mais de 20 km/h, mais il fait quand même 33 degrés. Hein.
0: Ah oui, ouais, donc oui, une belle chaleur quoi.
10: Il dit faisait meilleur. Voilà.
0: Et donc vous nous écoutez de Perpignan?
10: Je voulais de vous couper. Ben, tout à l'heure, j'écoute la radio depuis toute la journée.
0: Oui.
10: Ben, vous parlez des places pour les années 80. Il me semble que j'étais en train de faire mon coq massalé dans la cuisine.
0: Ah, oui.
10: Vous avez parlé des années 80, Stade de l'Est au pont. Normalement, ouais. Stade de l'Est, c'est à Saint-Denis. Hein.
0: Non, Saint-Denis, j'ai dit.
10: Ah, ben, j'ai mal compris. J'avais en train de grossir le coq, hein, donc j'ai mal entendu.
0: Oula, malheureux. Oh là là, Stade de l'Est au port? Non. Ah, ben, peut-être. Entendu, j'ai peut-être fourché, je ne sais pas. Mais oui, effectivement, Stade de l'Est, c'est bien Saint-Denis.
10: Ah ouais, Saint-Denis, bien sûr.
0: Ah là, vous avez été estomaqué d'entendre ça, là.
10: Et pour le foot, maintenant, demain, pas de foot à La Réunion, là.
0: Eh ben, il faut que je m'informe là de ce qui se passe actuellement. En tout cas, c'était.
10: Écoutez, tout à l'heure chez Freedom, pareil. Demain, il y a pas de foot à La Réunion.
0: C'était stand-by complet. En tout cas, les dernières nouvelles, c'était stand-by complet, hein, parce que.
10: Même pour les gamins et tout, il y a rien. Hein.
0: Ben c'est ça parce que la ligue avait complètement arrêté toute activité suite à cette décision.
10: La décision du tribunal du 28 août.
0: C'est ça exactement. Et donc
10: je suis tout, ne vous inquiétez pas. Hein.
0: L'invalidation des élections, la ligue avait décidé de suspendre du coup toutes les rencontres. Et là, on a également le camp adverse aux personnes qui sont élues actuellement, qui informent qui sont pas contraints d'interrompre les compétitions et qu'il y a des possibilités. Donc voilà. Bon, en tout cas, on se tient informé. Je dois partir rapidement sur la route là.
10: Dimanche dernier, pareil. J'ai appelé, j'ai eu Monsieur David au téléphone. Ben.
0: Alors, attendez, je vous reprends juste après, j'ai une information importante sur la route, là, très rapidement.
10: J'attends.
0: Ok, ça marche. On va aller du côté de Grandbois, on aurait un massage cardiaque en cours par ici, Freedom Allo.
11: Allô,
0: oui.
11: Oui.
0: Oui, bonsoir.
11: Et bonsoir, c'est qui?
0: Bastien.
11: Bon, en direct, moi?
0: Oui, en direct, oui. Qu'est-ce qui se passe du côté de Grandbois?
11: Non. Madame, elle ne veut pas. Monsieur, je suis désolé, hein, m'avait dit, allez, tu m'étais fait pas mal, Thomas, direct. Désolé.

0: je pense.
1: Bah, d'ici lundi, je pense que j'écoute tous les jours, ne vous inquiétez pas.
0: Ça marche. Bon, eh bien, merci beaucoup, et puis...
1: Ben, bon après-midi à vous, bon week-end, et comme dit Créole, il y a un trou.
0: Il y a un trou, la bise à Pierre Pignon.
1: C'est bon, allez.
0: Allez. Ciao, ciao.

0: C'est la question que tout le monde se pose, j'ai l'impression.
1: Ben voilà, c'est ça. Donc,
0: et tout à l'heure, vous parliez aussi de comment dire, de d'éducation sexuelle, etc., pas trop jeune et tout. Mais c'est vrai qu'aujourd'hui, on est dans un monde où les informations sensibles à ce niveau sont accessibles à même aux plus jeunes, des publicités, des choses qu'on peut voir à la télé qui sont pas censurées et qui peuvent éveiller la curiosité des plus jeunes. Et vous pensez que il faut pas leur éduquer ça?
1: Je pense à cet âge-là, je pense pas que j'étais intéressé par ça, quoi. À cet âge-là. Quoi.
0: Pour vous, c'est des choses qu'on peut voir mais qu'on ne comprend pas et que c'est pas très grave.
1: Moi, je pense qu'il y a des mots un peu plus simples, mais pas rentrer dans les détails comme ils veulent faire. Quoi. Donc voilà. Mm-hmm. Moi, je veux dire justement, au lieu justement aller là-dedans, comment je vais vraiment prendre mettre les moyens justement pour les personnes portant un handicap à l'école. Il y a ça. Et deuxièmement, les personnes qui sont recrutées justement pour les périscolaires. Eh bien, regarde un petit peu leur CV et surtout les antécédents concernant

0: des comptes actuels. Mais je pense que l'année prochaine, de toute façon, tout sera mis à jour. Je pense qu'on va sur une grande frayeur. Hein,
1: De plus en plus, j'ai l'impression qu'on se demande qu'est-ce qui va dans le pays plutôt que qu'est-ce qui va pas. Parce qu'il y a tellement de choses qui vont pas.
0: Quelqu'un qui a pris le pays, qui a mis tout à sac déjà avant de devenir président, il a commencé à faire rentrer Uber. Il a vendu General Motors. Non, General Electric. Pardon. General Electric. Il a fait favoriser les pays, les Américains en France. Moi, je suis désolé, cette personne-là, pour moi, il devrait même pas. Il aurait dû jamais être président de la République. Il travaille pas du tout pour les Français, pour le pays, quoi. Il travaille pour l'extérieur.
1: Ouais.
0: Donc voilà. En tout cas, merci beaucoup et bonne soirée à vous.
1: Eh ben, merci beaucoup pour cette intervention et cet avis intéressant. On va voir si des gens souhaitent réagir à ce propos. Merci beaucoup. Bonne soirée à vous.
0: Bonne soirée.
1: Voilà. Au revoir. Des questions qui se posent, hein. Est-ce que selon vous la France est au niveau où elle doit être, hein? On parlait là du niveau scolaire, monsieur disait que la France est classée 27e, en tout cas après la 20e place. C'est vrai que pour la France, ça paraît assez éloigné. Les premiers pays étant souvent asiatiques, on parle de Chine, du Japon, de Singapour, etc. Est-ce que vous souhaitez réagir à ce sujet-là? Et puis on parlait également d'éducation sexuelle, qui est du coup enseignée de plus en plus jeune à l'école. Est-ce que pour vous c'est une bonne ou une mauvaise chose? Vous pouvez réagir et sur l'état global de la situation en France. Vous pouvez réagir au 02 62 99 12 00, bien sûr. Prudhomme, allô. Allô.
2: Bonsoir. Bonsoir, monsieur.
1: Bonsoir.
2: Oui, mais moi, oui, voilà, mais l'éducation de La Réunion, pourquoi pas les autres pays ailleurs, pas le pays de La Réunion, pas le débat de La Réunion, c'est qu'on vit. Hein.
1: Oui.
2: Ils parlent pas ailleurs. Ailleurs, on n'a rien à foutre ailleurs, pas le débat de nous. Attendez, nous, mais comment il est?
1: Et que ça, on pense de ici? Comment il est? Comment il se passe un peu?
2: Ici, comment il est? Ici, il dit, il gagne, il gagne pas. Mais il dit, voilà, le petit moineau, il rentre pas le gros paillon en queue. D'accord? Mm-hmm. Mais il dit, parle de nous. Allez, allons réunir ensemble, la réunion, c'est nous. Mais après, toute cette histoire d'abeilles vieilles, il a envahi nous ici, il nous a plus rien. Le petit pays, La Réunion, il n'a plus rien. Que c'est pas de nous. Mais donc, nous, on reçoit toute la misère du monde. Et nous, non. La réunion, c'est rayonner. Mais donc, ça veut dire quoi? Donc, ça veut dire de rayonner, de partager, de rayonner. Mais là-bas, la misère, toute la misère du

0: pourquoi tout de suite t'es extrême comme ça?
1: Ah, ben, touche pas Freedom. Parce que là, tu n'es pas d'accord.
0: Ben, ben,
1: nous passons. Politicien, non, fais un business, fais comme tu veux, mais touche pas Freedom.
0: Bon, ben, nous passons maintenant le message, alors.
1: Si. Bastien.
0: Yes.
1: Et qu'on se passe là un soir, là.
0: Demain.
1: Demain?
0: Ben.
1: Ah, demain, ça m'appelle. Ou alors, parce que Bastien, en août, t'es grand, toi.
0: Bon, il a trouvé. Bon, je t'en où? Hein?
1: C'est de sandales à Dominique ou bien Diego?
0: Non, c'est Louise.
1: Ah, Louise?
0: Ben.
1: J'ai un infernier, gros bigot.
0: Ben, d'un stop, ok, j'ai d'un stop, il prend l'antenne.
1: Il me peut rappeler tout à l'heure?
0: Ali, à soir, là, ben.
1: Hein, mais appelle Ali, il m'appelle Louise, moi.
0: Ouais, ben, il est bon.
1: Tiens, beau lapin.
0: Ok, nous tiens beau.
1: C'est bon, excellente soirée à toi.
0: Allez, bonne soirée à vous, bye bye. Et puis, très rapidement, on a un petit coup de gueule très très rapide là, Frida Malo.
2: Oui, bonsoir, c'est pour un coup de gueule, s'il vous plaît.
0: Oui, très rapidement, avant le journal, allez-y.
2: Oui, voilà, on a acheté un billet pour aller au concert de Goulam ce soir à Stobat. On est arrivé devant, il n'y a personne.
0: Quoi?
2: Oui, un concert ce soir à Stobat Saint-Paul. On est arrivé devant, on voit, il n'y a personne. On n'est même pas au courant que le concert a été annulé. Est-ce que ça a été annulé? Ça a été reporté? On ne sait rien.
0: Mais c'est le concert de qui?
2: Goulam. Goulam avec d'autres artistes encore de La Réunion. Voilà, ben on sait rien. On a notre billet, on est comme des poucs devant le Spobat, il n'y a personne. On n'est même pas au courant que le concert a été annulé. On sait rien.
0: Ah ouais, aucune communication, rien?
2: Rien du tout.
0: Et vous êtes tout seul ou bien il y a d'autres personnes?
2: Ben, je vois qu'il n'y a personne, il n'y a pas de voiture, rien du tout.
0: Eh ben, on va.
2: Voiture qui arrive, qui repart, ben nous, on s'est arrêté devant, ben il n'y a personne.
0: D'accord.
2: Ben voilà.
0: Ben écoutez, je savais pas ce concert Goulam, en tout cas un concert de Goulam ce soir à Expobat qui aurait été annulé du coup.
2: Ben je pense parce qu'il y a rien. Moi j'ai mon billet, la date c'est bien ce soir.
0: Alors je crois que le standard me dit, je crois que sur monticket.re il y a les informations. Donc voilà, je vous laisserai regarder les informations, mais en tout cas voilà, votre coup de gueule est bien passé, madame.
2: Ah oui, elle est bien passée. Je suis en colère depuis 4 heures. Moi, je suis déjà prête. Et voilà, hein, pour pas arriver en retard, pour avoir la place pour garer la voiture. Mm-hmm. Et puis voilà. Merci à eux, en tout cas. Hein.
0: Ben, merci beaucoup, madame. Bon courage à vous. Bonne soirée.
2: Merci.
0: Merci. Allez, tout de suite, le journal d'Europe 1. Vous retrouverez Héloïse pour la suite de votre programme.
3: Il est 17h, le flash avec Wallis Glaise. Bonjour Wallis.
4: Bonjour William, bonjour à tous. La piste de l'acte malveillant est privilégiée dans l'enquête sur le déraillement du TER. Intervenu hier en Seine-Maritime, un morceau de rail a été retrouvé sur les voies après les faits. 44 personnes blessées, parmi elles une jeune femme de 18 ans grièvement blessée, mais dont le pronostic vital n'est pas engagé. Les investigations se poursuivent. La boîte noire du train a été saisie. En politique, c'est un week-end de rentrée qui se prépare pour le Rassemblement National. Aujourd'hui, les députés et les sénateurs du parti se réunissent au Touquet dans le Pas-de-Calais pour leur rentrée parlementaire en présence de Jordan Bardella et de Marine Le Pen. De son côté, Bruno Retailleau, président des Républicains, fait sa rentrée aujourd'hui au campus de rentrée des jeunes Républicains à Nogent-sur-Marne. Après s'en être pris à la jeunesse qui vote la France Insoumise dans son discours, Bruno Retailleau a tapé directement sur le fondateur du parti. Le candidat LR accuse Jean-Luc Mélenchon d'être la fée clochette de la dette. La fête de l'humanité, c'est aussi en ce moment, ce week-end, à Brétigny-sur-Orge, dans l'Essonne. Le candidat insoumis à l'Élysée, Jean-Luc Mélenchon, s'est exprimé tout à l'heure. Il s'exprime encore actuellement. Pour Jean-Luc Mélenchon, la hausse du prix des carburants est une décision de classe et le gouvernement, je cite, « ne fait rien ». Le plafond annuel des franchises médicales augmentera de 100 à 140 euros le 1er octobre en France, d'après un décret publié au journal officiel. Ce relèvement inédit depuis 20 ans vise à réduire le déficit de la sécurité sociale tout en maintenant l'exonération pour 18 millions d'assurés. L'actualité à l'étranger, Volodymyr Zelensky se dit prêt à rencontrer son homologue russe Vladimir Poutine au G20 à Miami en décembre prochain. Nous devons parler et prendre des décisions, a affirmé le président ukrainien dans une interview publiée par une radio allemande. La participation de Vladimir Poutine justement au G20 n'a pas encore été discutée à Moscou, a dit son conseiller.

diplomatique. En visite à Dublin, en Irlande, le président américain Donald Trump a indiqué qu'il aimerait beaucoup voir une Irlande unifiée. Je cite, « Je pense que ce serait fantastique. Comment cela pourrait-il être mauvais ?» a lancé le président américain alors qu'un journaliste lui demandait son opinion sur une unification de la République d'Irlande et de l'Irlande du Nord qui fait partie du Royaume-Uni. Et puis enfin un mot de sport avec la Coupe du Monde féminine de basket. Les Bleus, impressionnantes depuis le début de la compétition, affrontent actuellement l'Allemagne, pays organisateur en demi-finale. La France mène actuellement dans le deuxième quart-temps 36 à 29.

0: Eh bien le bonsoir, 19h04 sur Radio Freedom, bienvenue dans votre émission Les Petites Annonces et c'est moi, Hello, pour vous accompagner. Et oui, donc je rappelle quand même les petits numéros, hein, 02 62 99 12 00 pour vos pertes, 02 62 99 14.00 pour vos annonces diverses, ventes, recherches, achats, etc. Et bien évidemment, notre service radio guidage au 02 62 41 51 51 pour les inforoutes, car nous informer, c'est vous informer. Allez, on ne perd pas de temps et on va pour la première annonce de la soirée. Freedom, bonsoir. Allô?
1: Ah. Oui.
0: Oui, bonsoir.
1: Vous m'entendez?
0: Oui, je vous entends.
1: Oui, bonjour. J'appelais parce que je voulais laisser une annonce pour mon chien qui je ne retrouve pas depuis ce midi. Mm-hmm. Et que je crains qu'il a été embarqué par quelqu'un ou parce que tout le monde le trouve mignon et d'habitude il revient toujours. Et c'est un chien qui avait déjà été battu, j'ai récupéré, donc voilà. Je voulais savoir si c'est possible de laisser une annonce.
0: Bien sûr. Alors votre chien, il a été perdu où?
1: Alors j'habite à Colimaçon. Mm-hmm. Au niveau du cimetière, en fait, il y a des kiosques.
0: Oui.
1: Et ça lui arrive de monter là, on est vite, bon, le portail était fermé. Et là, en fait, d'habitude, il revient toujours. Et j'ai fait tout le quartier en sifflant, avec le siffle ultrason et en l'appelant. Mm-hmm. Et là, ben, il revient pas du tout. Donc, je me suis posé la question s'il avait été blessé. Je suis allée dans les ravines, j'ai rien vu. Et du coup, ben, c'est un chien qui court pas non plus les femelles. C'est jamais arrivé, en fait. Ça n'est arrivé qu'une fois depuis que je l'ai, en fait. Voilà. Par contre, quand je me promène, tout le monde me dit, ah, il est mignon. Et une fois même, avec en randonnée, il était avec le harnais. Et le temps que je monte, il avait, ah, il est à vous, le chien. Je fais, bah oui, vous ne voyez pas, il est harnais. Ah, parce que j'allais le prendre. Et du coup, voilà. C'est qui me chagrine, en fait, parce qu'il y a toute une histoire, en fait, entre un chien et son maître. Donc, voilà.
0: Ben, ça, c'est sûr. Et votre chien, c'est quelle race? Excusez-moi, votre chien, c'est quelle race?
1: Un Royal Bourbon, en fait. Les gens me demandent si c'est une race. Donc, moi, j'ai laissé une annonce, en fait, sur Pet Alert, le confinement.
0: Oui, sur tous les sites, quoi. Ouais.
1: Ouais, voilà. Donc, c'est un petit chien qui est de couleur marron. Marron qui a fait un peu le motif du berger allemand. Il a les oreilles un peu cassées, il a un petit museau et pas plus gros qu'un chat. Et il avait un harnais, en fait, sur lui, qui était de marque jusqu'à 9, un harnais noir.
0: D'accord. Donc, un harnais noir. Donc, il est reconnaissable, quoi. Enfin,
1: Oui, il a des moustaches qui sont blanches parce qu'il n'est pas tout jeune.
0: Mm-hmm.
1: Mais bon, il marche bien, quoi, en fait.
0: D'accord. Donc, on est là au Colimaçon à Saint-Leu, dans les Hauts-de-Saint-Leu.
1: Oui, au niveau du conservatoire botanique cimetière.
0: D'accord. Est-ce que vous souhaitez dire le prénom de votre chien ou pas?
1: Non.
0: Ok, bon, il n'y a pas de souci.
1: Oui, justement, ils sont récupérés.
0: Il n'y a pas de souci, Bon, bah, madame, écoutez, vous pouvez laisser votre numéro de téléphone, je vous écoute.
1: D'accord, 06 92.
0: Oui.
1: 41 47 80.
0: Alors, 06 92 41 47 80.
1: Ça même, ouais.
0: Très bien, madame. Bah, écoutez, votre annonce est passée. On espère que quelqu'un le retrouvera et vous le rendra si jamais il a été pris.
1: Oui, d'accord. Bah, je veux bien, effectivement. Voilà, juste par rapport à l'histoire, donc, que ce chien se retrouve avec le repère, ses repères à lui et la relation qu'on avait, quoi.
0: Oui. Et n'hésitez pas aussi à mettre votre annonce sur notre site freedom.fr.
1: Oui.
0: Voilà, vous pouvez le faire aussi avec les photos, la description, etc. Freedom.fr.
1: D'accord, parfait. Écoutez, je m'en passe de le faire. Merci beaucoup.
0: Je vous en prie, madame. Bon courage à vous.
1: Merci, très bonne soirée. Au revoir.
0: Au revoir. Ah là là là, perdre son chien, mon Dieu Seigneur, l'angoisse encore, ça. Radio Freedom, bonsoir.
2: Oui, bonsoir.
0: Bonsoir, je vous écoute.
2: Je vous appelle parce qu'il y a 30 ans, j'ai vécu à l'île de la Réunion.
0: Mmh.
2: Et j'avais des amis qui habitaient au port. Et ben, j'ai perdu contact et je voudrais voir si je pouvais essayer de les joindre avec votre radio.
0: Bien sûr. Vous rappelez encore de leur prénom, de vos amis?
2: Oui. Alors, c'était Géraldine et sa maman, c'était Huguette. Et je crois que le nom de famille, c'était McCarthy et ils habitaient au port.
0: McCarthy. Hein.
2: Ben, je suis plus sûr justement du nom de famille. J'ai regardé sur Facebook, je ne les ai pas trouvés. Voilà quoi.
0: D'accord. Alors, Géraldine, donc sa mère s'appelle Huguette au port. Donc ça fait 30 ans que vous ne les avez plus revus. Hein.
2: Ben, si, à un moment donné, Géraldine elle m'a rappelé, mais il y a 15 ou 20 ans de ça en arrière, la moitié du temps. Mais j'étais en train de faire des études à Toulouse. Mm-hmm. Sa maman, elle m'appelait Magellan, parce que je voyageais beaucoup. Et enfin voilà, j'aimerais bien les avoir des nouvelles et reprendre contact avec eux et leur passer, leur faire un petit coucou, quoi.
0: Bien sûr. Et vous, monsieur, c'est quoi votre prénom?
2: Moi, c'est Ludovic.
0: Ludovic. Un petit nom de famille?
2: Ludovic Chiron.
0: Alors, Giron?
2: Chiron, C-H-I-R-O-N. Ah.
0: C-H-I-R-O-N. Ok.
2: Comme la voiture.
0: Alors, est-ce que par hasard, McCarthy, c'était les proches d'un journaliste de témoignage, du journal Témoignage?
2: N'y crois pas, non.
0: Non, pense.
2: Ben, je ne sais pas trop, mais non, mais ça ne me dit rien du tout.
0: Ok.
2: Parce que, bon, il y a des homonymes, hein.
0: Oui, oui, oui. Parce que.
2: Ça ne me dit rien. Hein.
0: Donc, vous ne savez pas s'ils avaient un proche qui était journaliste pour témoignage, vous ne savez pas?
2: Non, je ne sais pas.
0: Ok, bon, bah, il n'y a pas de souci, c'est pas bien gravé. Comme vous pouvez le dire, il y a des homonymes aussi, donc on ne sait jamais. Donc, vous êtes Ludovic Chiron, donc vous recherchez des amis du port, Géraldine McCarthy, dont la mère s'appelle Huguette.
2: C'est exactement ça. Et alors... Bah, Géraldine, maintenant, moi je vous parle de ça il y a 30 ans en arrière, elle doit avoir dans les 50 ans. Hein. Okay. Forcément, parce qu'on était jeunes à l'époque.
0: Et vous vous êtes rencontrés dans quel cadre?
2: On avait fait connaissance comme ça avec des amis, ça date, hein.
0: D'accord, donc c'était pas, c'était un peu le hasard, c'était pas dans le cadre du travail ou
2: quoi? Non, oui, c'était un peu le hasard, oui.
0: Ok, bon. Donc c'est la seule que vous recherchez ou bien il y a d'autres amis aussi que vous recherchez? Vous m'avez dit, on dirait que vous recherchez plusieurs personnes.
2: Oui, mais je m'en rappelle plus des noms. Mais déjà, si vous pouvez retrouver Géraldine et Huguette, Huguette c'était gentil, c'était sa maman... Les week-ends, vous savez, c'était à l'ancienne, hein, on faisait des repas de famille, on se rejoignait, c'était toujours le bon accueil.
0: Bien sûr. Bon, bah écoutez Ludovic, moi, on croise les doigts pour que la magie de Freedom opère, mais pour qu'elle opère, il vous faut votre numéro de téléphone.
2: Oui, alors c'est le 06 16 78 09 32.
0: 06 16 78 09 32. Donc vous vivez en métropole maintenant. Où ça en métropole?
2: Alors, du côté de Toulouse. Mais là aujourd'hui, par exemple, je suis à La Réunion.
0: D'accord.
2: Je m'étais toujours dit, quand je serai plus vieux, je reviendrai à La Réunion. Et là, ça fait deux fois cette année que je reviens à La Réunion.
0: Oui. Vous vivez à La Réunion ou vous êtes en vacances?
2: Ben, je vis pas à La Réunion, mais je développe mon travail ici, dans le but de pourquoi pas un jour m'installer à nouveau ici à La Réunion.
0: D'accord.
2: Parce que m'y aimait bien la vie d'ici, quoi. Même si ça a changé, hein, m'y reconnaît plus rien.
0: Hein. Ah, bah ça, c'est sûr.
2: Nena du béton partout, des centres commerciaux. Avant, on y habitait un petit casse en bois sous tôle, sous un manguier. Et quand les mangues étaient mûres, on y attendait tomber sur la case.
0: Ah, le... boum, le toc.
2: Ben oui, c'était le bon temps, quoi. Hein. À l'étang Saint-Paul, m'y habiter à l'étang Saint-Paul.
0: D'accord.
2: Mais quand j'y suis retourné, là, on n'y reconnaît plus rien.
0: Ouais, ça a beaucoup changé. Hein. Même nous, on vit ici, des fois, on repasse devant un endroit où ça fait longtemps qu'on n'est pas passé devant, on a fait « Ah ben, n'a ça maintenant, donc !»
2: Ben oui, hein. C'est comme ça. Hein. Bon, c'est partout pareil, hein, mais bon.
0: Ouais.
2: Ça change, quoi, c'est ça. Bon, et puis c'est pour ça, en 30 ans, c'est quand même un... Ça fait longtemps, hein, mais... Mm-hmm. Et alors, j'ai essayé, je me suis baladé, donc, au port. J'ai tourné dans les quartiers, essayé de reconnaître quelque chose, la maison, mais m'a pas reconnu rien du tout, quoi. Hein.
0: Oh là là.
2: M'a pas retrouvé.
0: C'était dans quel c'est quartier du port? Excusez-moi, c'était dans quel quartier du port, vous vous en souvenez, votre ami?
2: Ben, non, je m'en rappelle plus, je m'en rappelle plus. À l'époque, j'y allais direct, il connaissait, j'ai habité 3 ans et demi ici. Mais là, comme il ne m'y reconnaît plus rien, ça fait longtemps, je ne saurais pas le dire.
0: Bon, bah, c'est pas grave, Ludovic, il n'y a aucun souci là-dessus. Votre annonce est passée, donc je le rappelle, hein, vous recherchez votre amie Géraldine McCarthy, dont la maman s'appelle Huguette. Qui habite au port. Et votre numéro, c'est le 06 16 78 09 32.
2: Oui, mais McCarthy, je ne suis même pas sûr. On voit, mais déjà, Géraldine Huguette, il ne doit pas en avoir 36. Mais bon, oui. Voilà. Merci de passer mon annonce, alors.
0: Ben, il n'y a pas de quoi, Ludovic. Et tenez-nous au courant si vous avez eu à nouveau contact.
2: Oui. Oui, merci.
0: Ben, je vous en
2: merci
0: prie.
2: Merci Radio Freedom. Bonne continuation.
0: Merci au beaucoup. Au revoir. Et oui, donc si vous êtes, si vous connaissez Géraldine McCarthy et sa maman Huguette, ou que vous êtes ces dites personnes, vous pouvez contacter Ludovic au 06 16 78 09 32. 19h16, Radio Freedom. Bonsoir. Allô?
3: C'est 06 16 78 09 32.
0: Allô?
4: Oui, bonjour madame.
0: Bonsoir monsieur.
4: J'aimerais savoir pourquoi il y a autant d'embouteillages à Saint-Louis, parce qu'en fait, je demande à tout le monde, mais personne ne sait pas.
0: Ah, embouteillage à Saint-Louis.
4: C'est bloqué partout, il y a la gendarmerie, il y a la police municipale.
0: Oula, on est où exactement à Saint-Louis sur la 4...
4: Au Gol.
0: Ok. Au Gol. Bon, gendarme sur place.
4: Je pense qu'il y a une course, mais je ne sais pas quoi comme course.
0: Aïe, aïe, aïe. Bon, bah écoutez, on va lancer un appel aux auditeurs. Et vous avez eu de la chance que je vous prenne. Vous êtes sur le 12, c'est pas vraiment le numéro pour les infos sur la route, mais...
4: Moi, j'ai appelé le premier numéro que j'ai vu, désolé.
0: Non, il n'y a pas de souci. Mais ça, pour la prochaine fois, plus rapide, 0262 41 51 51.
4: Pas de souci, merci.
0: Bon, et du coup, embouteillage à Saint-Louis au niveau du Gol, gendarme
4: partout,
0: sur
4: place. Ça va jusqu'en ville et tout. Il y a des barrières, c'est fermé partout.
0: Oula, ok, bon... Bah écoutez, on...
4: Ah oui.
0: Ok, c'est quoi votre prénom, s'il vous plaît, monsieur?
4: C'est Gilbert.
0: Gilbert, bon. Ben Gilbert, merci de nous avoir informés. On va lancer un appel à ceux qui sont dans les parages, hein, tout simplement, et aussi aux auditeurs de Freedom 2.
4: Merci à vous, bonne soirée.
0: Merci à vous, Gilbert, au revoir.
4: Au revoir.
0: Allez, bon, que se passe-t-il à Saint-Louis?

0: Et cette information pour les auditeurs de Freedom 2, on nous signale un important dispositif de gendarmes et de police à Saint-Louis, au Gol, mais aussi jusqu'en ville. Que se passe-t-il? Si vous avez des informations, n'hésitez pas, ça se passe au 02 62 41 51 51. Et d'ailleurs, en parlant de ce dispositif, nous allons rejoindre Hervé qui a des informations pour nous. Hervé, bonsoir.
1: Oui, bonsoir.
0: Oui, alors que se passe-t-il?
1: En fin de compte, les rues, les bouchées, parce que dans le périna dans Salette, et les balisés jusqu'à être salés.
0: Ah ouais?
1: Ouais.
0: Ça fait...
1: Toute la ville, depuis le Gol jusqu'au rond-point du Gol, est balisée en milieu, hein, avec les rues balises. Et après, c'est la police de l'étang salé qui reprend le relais au pont Mathurin.
0: D'accord, ok.
1: Voilà, c'est pour le pèlerinage, tous les pèlerinages de la Salette les conçus comme ça.
0: Ok, bon, ben merci beaucoup. Bon, heureusement, c'est rien de grave.
1: Non, c'est tout le temps comme ça. Tous les pèlerinages de la Salette, je passe comme ça.
0: Bon, ben c'est parfait. Alors, ben merci beaucoup, Hervé. Bonne soirée à vous.
1: Allez,
0: au revoir. Ouf, bon, ben plus de peur que de mal, mais on va quand même le signaler aux auditeurs de Freedom 2. Information auditeur de Freedom 2 concernant les embouteillages entre Saint-Louis et l'étang salé. Il s'agit là du pèlerinage de la Salette, donc c'est banalisé hein, de Saint-Louis en ville jusqu'au Gol et en passant par le Gol jusqu'à l'étang salé. Donc il y a beaucoup d'embouteillages, un important dispositif de police, mais pas de panique, ce n'est qu'un pèlerinage. Allez, on va reprendre, on va par ici, alors attendez que je fasse ceci, parce que si je ne fais pas ça, oula, ça m'a déconnecté, bon, on m'a dit qu'il y avait quelqu'un, mais j'ai perdu ce quelqu'un, bon, bah tant pis, bon, une chose est sûre, maintenant il s'agit d'un pèlerinage. Allez, on continue avec vos petites annonces. Freedom, bonsoir.
2: Allô, bonsoir madame.
0: Oui, bonsoir.
2: Je viens pour un bain perdu. J'ai perdu mes lunettes perdues ce matin vers la ravine Cabri, vers le vétérinaire j'étais, vers le salle 400, la château, vers la boutique Georges et pharmacie. Je sais pas trop. Donc je vous donne quand même mon numéro de téléphone au cas si quelqu'un me l'amène dessus parce que je viens, il n'y a pas longtemps que j'ai fait ces lunettes là.
0: Ah,
2: ça m'embête un petit peu.
0: Ah ben j'imagine, oui, vous avez des lunettes de rechange au moins?
2: Ben c'est un vieux, mais il ne voit pas bien dedans parce que comme j'ai mis des implants dans les yeux, donc ça me gêne un petit peu par rapport à ces vieux.
0: Aïe, aïe, aïe.
2: Donc si quelqu'un trouve mes lunettes, s'il vous plaît, je vous donne le numéro de téléphone 06-92.
0: Alors madame, il me faut le téléphone avec lequel vous m'appelez, s'il vous plaît.
2: Ah, le fixe. Hein.
0: Oui, tout à fait.
2: 0-262-38. Mmh. 51-65.
0: D'accord, donc c'était entre la ravine des Cabris et une boutique des 400.
2: Je tombais pas à terre, je sais pas si quelqu'un trouve.
0: À quoi elles ressemblent vos lunettes?
2: Ben ça, mais que parce que moi je vais faire, moi sans lunettes, je trouve pas.
0: Oh là là.
2: Je refais mes lunettes et j'ai pas longtemps que c'est fait.
0: Vous avez pas la facture, la garantie?
2: Si, il doit y avoir une garantie, mais quand on renouvelle pour ça tous les 2 ans, c'est gratuit. On paye pas. Mais là, est-ce que maintenant c'est perdu, est-ce que je repaye?
0: Non, normalement non. Si vous avez encore la facture et la garantie, non.
2: Ah bon?
0: Ben normalement, hein, ça serait bizarre quand même, surtout pour après un renouvellement.
2: Ben si on trouve pas, là, j'y retourne refaire, redemander.
0: Ben oui, renseignez-vous, mais normalement on devrait pas payer quand si on perd et qu'on a encore la et que c'est encore sous garantie, etc. Normalement non.
2: J'espère que non.
0: Ben
2: merci quand même et puis ben bonne soirée, bon week-end madame.
0: Ben merci à vous aussi. Bon, on espère que vous allez retrouver vos lunettes parce que c'est pas pratique.
2: Ça sera gentil de m'appeler pour me dire que mes lunettes ont trouvé parce que là vraiment je suis peinée pour mes lunettes.
0: Ben oui alors. Bon.
2: C'est la première fois ça m'arrive la première fois ça. J'ai fouillé partout, voiture partout, il y a rien du tout. Donc c'est tombé quelque part quand j'ai ouvert la porte.
0: Bon. Ben, il n'y a aucun souci, madame. Donc, je rappelle votre numéro. Ben,
2: merci beaucoup pour votre gentillesse.
0: Ben, il n'y a pas de quoi.
2: Bon week-end.
0: Merci, vous de même. Allez, au revoir. Allez, donc si vous avez trouvé les lunettes, des lunettes de vue entre la Ravine des Cabris et la boutique D400, vous pouvez joindre cette dame au 02 62 38 51 65. Freedom, bonsoir. Allô? Oui, le numéro qui finit par 14. Allô?
3: Oui, bonsoir.
0: Oui, je vous entends, ça coupe. Je vous entends mal.
3: Oui, je vous
0: attends. Allô? Madame? Ça coupe?
3: Ah, pourquoi ça?
0: Vous n'avez pas de réseau? Peut-être
3: alors,
0: déplacez-vous.
3: Je vais mettre ici, là dehors. C'est mieux là?
0: Oui, c'est beaucoup mieux. Et enlevez le haut-parleur, s'il vous plaît aussi.
3: Ah, oui, je le renlève du coup parce que. Là, c'est bon?
0: Oui, je vous écoute, madame.
3: Alors, c'est pour, j'appelle pour un lotokin qui aura lieu demain à la salle Mahavel, à la Ravine des Cabris, à partir de 13h. C'est un lotokin pour lever des fonds pour un voyage scolaire pour les élèves du collège Adam de Villiers, à Saint-Pierre, toujours. Et donc du coup il y aura plusieurs tirages avec plusieurs bons d'achat de 50 à 500 euros. La cagnotte sera à 500 euros et le carton il est la série elle est à 20 euros, une série de 6 cartons. Et ben voilà, c'est le dernier jour pour pouvoir appeler, réserver pour les dernières places. Ben voilà, c'est tout.
0: Oui, ça se passe où, vous m'avez dit, excusez-moi?
3: C'est à la salle Mahavel, à la Ravine des Cabris, sur la commune de Saint-Pierre.
0: Ok. À partir de 13h demain?
3: Voilà, c'est ça.
0: Ok.
3: L'accueil commence à partir de 13h, mais les tirages, ce sera à partir de 14h.
0: Très bien.
3: Alors, vous pouvez appeler au 06 92 80 92 14.
0: Alors, 06 92 80 92 14.
3: C'est ça.
0: Très bien. Et ils vont où en voyage scolaire, là?
3: Alors, ils vont partir en mars 2027 en Italie avec leur professeur de latin.
0: Waouh!
3: Ouais. Alors, on y croit.
0: Ah ben, moi aussi, je vais y croire. Et je peux venir?
3: Alors, on va demander ça, on va voir si ça se négocie.
0: Ah là là là. Ah, mais c'est super, ça. Waouh!
3: Ben ouais, c'est génial. Hein. Donc, on croise les doigts de main, les doigts de pied, nous croise toutes, nous, là.
0: Bah, ça c'est sûr. Bon, bah écoutez, mon espoir.
3: Merci à vous en tout cas.
0: Bah, je vous en prie.
3: L'annonce. Et je vous souhaite une bonne soirée.
0: Bah, vous de même, madame. Bonne soirée.
3: Merci,
0: à vous.
3: Merci, au revoir.
0: Allez, au revoir. Donc, ce lotokin qui a eu lieu demain dans la salle Mahavel à la Ravine des Cabris. Donc, c'est à partir de 13h demain. Donc, si vous voulez réserver, acheter les billets, c'est au 06 92 80 92 14. Que ça se passe, c'est pour financer le voyage scolaire des élèves du collège Adam de Villiers. Donc voilà, pour l'année prochaine, ils vont en Italie. Waouh, ça fait rêver. Ah, ça donne presque envie de prendre des vacances. 99 12 00 Freedom, allô. Freedom, bonsoir. Le numéro qui finit par 91. Allô. Bon, allô une fois, qui a la radio derrière? Allô? Bon, ben on va passer à côté, hein. Écoutez, qu'est-ce que vous voulez que je vous dise? On a un trouvé par ici. Freedom, bonsoir.
4: Oui, bonsoir, madame. Je viens. Allô?
0: Oui, je vous écoute, madame.
4: Oui, voilà. Aujourd'hui, j'ai retrouvé des sous dans un magasin.
0: Oui.
4: Et je voudrais passer un message.
0: Mm-hmm.
4: Alors, comment dire? C'est sur le Cap Sacré-Cœur au port.
0: Oui.
4: Dans un magasin, mais je ne dirai pas c'est quoi le magasin pour qu'il n'y ait pas plein de gens qui viennent, voilà.
0: Bien sûr, il n'y a pas de souci.
4: Alors, par contre, ben si, il faut que je dise quand même
0: ben, le magasin. Non, le magasin, pas forcément. Vous nous avez dit c'est un magasin à Cap Sacré-Cœur au port, c'est suffisant. Hein.
4: Voilà, parce que je veux que la personne, si elle veut retrouver ses sous, cette personne-là, moi j'ai laissé mon nom et mon numéro de téléphone au magasin en question.
0: Oui.
4: Et eux, ils m'ont dit, si la personne revient, ils vont m'appeler.
0: D'accord, oui.
4: Voilà. Donc, s'il y a une personne à Cap Sacré-Cœur cet après-midi, dans un magasin, parce que je ne vais pas dire à ce moment-là, qu'ils appellent, la personne qui a perdu, elle va se reconnaître et elle va automatiquement rappeler ce magasin.
0: D'accord, oui.
4: Et ce magasin, ils ont mes coordonnées.
0: Mm-mm. Et c'est de l'argent en...
4: liquide.
0: Ah, ok. D'accord. Dans une enveloppe?
4: Non. Ben, je pense que c'est quand elle a pu retirer quelque chose dans son porte-monnaie, mm-hmm. c'est tombé par terre. Parce qu'en fait, quand on a retrouvé, nous, les sous, on mm-hmm. a demandé c'était à qui, sauf que là, il n'y avait personne.
0: Ouais.
4: Parce que, après, on est sorti, la caissière me dit, elle ne peut pas garder les sous,
0: mm-hmm.
4: parce que c'est pas eux qui ont trouvé cet argent.
0: Oui.
4: Et donc, on est reparti. Et puis, après, je me suis dit non, quand même. Je vais revenir et dire à la caissière s'il y a quelqu'un qui passe.
0: Mm-hmm.
4: Et en effet, quand je suis partie, quelqu'un est passé.
0: Ah.
4: Une dame est passée.
0: D'accord.
4: La caissière avec qui j'ai parlé, elle n'a apparemment pas entendu. La dame est passée avec une autre caissière. Et la caissière lui a dit, l'autre caissière lui a dit, écoutez, tout ce qui est devant, nous, on n'a pas vu d'argent. Et quand je suis revenue, c'est là que l'autre caissière m'a dit, oui, il y a une dame qui est passée parce qu'elle a perdu son argent.
0: D'accord. Ah oui, en effet. Donc, vous êtes croisés, mais sans vous croiser,
4: voilà.
0: Quoi.
4: Sans, voilà.
0: Oh, bon, on espère que cette petite madame qui a perdu son argent est à l'écoute. Aïe, oui.
4: Oui, parce qu'à ce moment-là, moi, à ce moment-là qu'elle rappelle, puisque demain c'est fermé, là, bien sûr.
0: Ah, oui. Ah, ça, on vous en fait pas, on n'a rien entendu.
4: Ah, d'accord. Bon. Mais bon, je ne suis pas à la radio, là, quand même.
0: Si, vous êtes à l'antenne, madame, en direct.
4: Ah, d'accord.
0: Oui.
4: Oh, ouh là là.
0: Non, il n'y a pas de souci. Vous n'avez pas laissé votre du coup, vous n'allez pas laisser votre numéro de téléphone, si j'ai bien compris, là.
4: Ben non.
0: Mm-mm.
4: Parce que non, j'ai laissé... non, parce que si la personne veut récupérer ses sous, voilà.
0: D'accord, donc contactez le magasin concerné, quoi, en gros.
4: Ouais, concerné.
0: Mm-mm.
4: Et le magasin me rappellera.
0: Ben non, il n'y a pas de souci, madame. En tout cas, votre annonce est passée.
4: Ah, d'accord. Bon, excusez-moi. Ben écoutez, je vous remercie.
0: Ben, il n'y a pas de souci, madame.
4: Merci. Au revoir.
0: Allez, au revoir. Bon, écoutez, si vous êtes cette dame qui a perdu son enveloppe dans un magasin du Cap Sacré-Cœur au port, faut appeler le magasin concerné dans lequel vous l'avez perdu, si vous êtes le propriétaire ou la propriétaire, de ce que j'ai compris, de cet argent. On va faire un petit tour sur le 14. Ben oui, quand même, je ne vous ai pas oublié. Freedom, allô?
5: Oui, bonsoir.
0: Bonsoir.
5: Oui, mal coupé au plan.
0: Ah, merci.
5: Oui, Héloïse, bonsoir.
0: Bonsoir.
5: Bienvenue dans le club pour ce soir.
0: Merci.
5: Oui, comme du bonheur. Comme il parle comme ça, parce que on est environ l'âge, mes petits-enfants, quoi. Oui, voilà. Moi, j'ai une annonce à passer. Je suis quelqu'un qui fait nettoyer des petites cours.
0: Oui.
5: Oui, je fais des nettoyages des petites cours. Si vous avez des cours à nettoyer de Saint-Benoît à Sainte-Suzanne, pas plus loin. Hein. Je pars pas plus loin. Je fais de Saint-Benoît à Sainte-Suzanne.
0: Mm-hmm.
5: Je fais des petites cours. Et je fais aussi des petites livraisons de terre en sac de 25 kilos ou bien des petits camions de 35.
0: D'accord.
5: Voilà. Même si vous avez un petit élagage à faire, c'est pas des gros élagages qu'il faut monter sur les gros arbres, hein. Mmh. Non, le petit élagage qu'il faut faire dans les cours, on récupère tout le matériel. Mais au niveau des cours, on fait de tout. Je suis à deux personnes.
0: Mmh.
5: De Saint-Benoît à Saint-Suzanne. Et les petits camions de 3,5 tonnes et les balles de 25 kilos.
0: Ok, donc.
5: On fait des livraisons là. Mmh. Mon numéro de téléphone, c'est le 06 92.
0: Oui.
5: 46-07-29.
0: Mmh. Alors,
5: 06-92-46-07-29.
0: Mmh. Ok, ben les bons alors, monsieur.
5: Merci bien et bonne soirée. Et ce soir, je vous écoute. Moi, attention, moi, je passe pas l'annonce pour les dames, moi.
0: Hein. Mais y a pas de souci, hein.
5: Même ça m'y écoute.
0: Ok, ben merci, monsieur.
5: Ok, allez, bonne soirée à toi.
0: Bonne soirée allez. À vous, au revoir.
5: Bye, au revoir.
0: Allez, on va rejoindre Frédéric pour ce massage cardiaque qu'on avait signalé tout à l'heure à Grandbois. Frédéric, bonsoir.
6: Oui, bonsoir. Excusez-moi de vous déranger, c'est Frédéric de Saint-Pierre.
0: Oui. Alors, voilà, vous pouvez nous... Excusez-moi, vous pouvez bien nous réexpliquer ce qui s'est passé, s'il vous plaît?
6: Voilà, ben apparemment, ben, j'ai vu, il y aurait eu un accident donc au croisement de Pierre-Rouge après l'hôpital pour aller vers Montvert là. Mm-hmm. Et apparemment, ce serait à mon avis grave puisque le drap était tiré et les pompiers arrivaient à l'instant. Et ça commençait à faire un petit embouteillage, donc les gens, comme c'est dans une courbe, voilà, c'est au niveau du temple indien à Pierre-Rouge. En montant, donc de faire attention quand même, puisqu'il peut y avoir un carambolage dans le tournant.
0: Alors, c'est au niveau du temple indien.
6: Temple indien après l'hôpital Pierre-Rouge.
0: Temple indien Pierre-Rouge après l'hôpital. Ok, donc après l'hôpital. Donc, vous m'avez dit un drap tiré, mais comme... Enfin, parce que, attention, il ne faut pas confondre le drap qui mette... Comment dire
6: oui,
0: ça?
6: Oui, c'est tiré, mais c'était pas sur la personne.
0: C'est-à-dire, ah, d'accord. C'est juste pour cacher, en fait.
6: Pour cacher, voilà. Mm-hmm. Donc, et les pompiers arrivaient à l'instant quand je passais.
0: Ok, donc c'est un drap brisé pour l'instant qu'il y a. Ok. Bon, ben.
6: En espérant que c'est pas.
0: Oui. Et le massage cardiaque est toujours en cours, donc?
6: Ben, je sais pas, puisque comme il y avait la police, donc il faisait circuler, on voyait pas, puisque c'est la nuit.
0: Oui.
6: C'est un peu en contre-jour avec la lumière qu'on a dans les yeux.
0: Oui, oui.
6: Et c'est surtout pour, parce que les voitures, en général, quand ils arrivent, ils prennent, elles prennent la bretelle, et ça peut surprendre et recréer notre accident, quoi. Voilà, tout ça, c'est tout.
0: Donc, il s'agirait d'un accident, vous nous avez dit, mais combien de véhicules?
6: Ah. En tout cas, j'ai vu une voiture et voilà. Après, je sais pas si c'est un malaise d'une personne ou quoi.
0: Bon. Voilà. Ben, écoutez, Frédéric, on va le signaler aux auditeurs de Freedom 2. Merci beaucoup pour ces compléments d'information.
6: Ben, je vous en prie. Voilà. Faire attention quand même. Merci. Au revoir.
0: Allez, au revoir. Information auditeur de Freedom 2, on nous signalait un peu plus tôt un massage cardiaque dans le secteur de Terre-Rouge à Grand-Bois. Alors, il s'agirait soit d'un accident ou d'un malaise. Les pompiers et les gendarmes sont sur place. On est là au niveau du temple indien, juste après l'hôpital, et c'est dans une courbe. Donc, levez le pied dans le secteur. Et pour toute information, le 02 62 41 51 51. Allez, on continue avec vos annonces, messieurs, dames. On va aller par ici. Allô? Allô?
7: Ah, bonsoir.
0: Bonsoir.
7: Bonsoir, madame.
0: Oui, je vous écoute, monsieur.
7: Vous voulez nouvelles?
0: Comment?
7: Oui, vous voulez nouvelles?
0: Non, pas tant que ça. Mais ça fait longtemps que j'étais pas à l'antenne, c'est surtout ça.
7: Ah, vous êtes qui, vous?
0: Moi, c'est Héloïse.
7: Ah, Héloïse?
0: Oui.
7: Ben, il y a encore des retours.
0: Ah, ben, merci, merci.
7: Oui.
0: Bon, ben, je vous écoute, monsieur, qu'on ça l'a fait.
7: Oui, parce que j'aime la radio, mais il y a encore des retours, ben là, c'est bon. Donc, c'est pour passer une petite annonce dans le bâtiment, si vous voulez.
0: Oui.
7: Donc, alors là, je recherche du travail avec des particuliers dans la maçonnerie, voilà, qui dit construire une maison, lire les plans, monter les pierres, faire des coffrages traditionnels, poutrelles, loisirs, crépissage. Après, je fais l'électricité aussi, je suis électricien.
0: Oui.
7: Et je touche aussi à la plomberie. Circuit eau chaude, circuit eau froid. Si quelqu'un a aussi une paillasse cuisine à réaliser, je le fais aussi. Ensuite, si quelqu'un veut faire une douche italienne, c'est possible aussi. Carrelage, peinture, voilà. Après, toiture, charpente. Voilà, après, si quelqu'un a un mètre clôture à réaliser, ou bien un mur en moellon aussi.
0: Bon, oui.
7: Voilà, ben, pour tous ces boulots-là, ben, vous pouvez m'appeler 0692 45
0: oui.
7: 11 97.
0: Alors 06 92, excusez-moi, répétez.
7: 06 92 45
0: oui
7: 11 97.
0: D'accord. Et vous êtes et vous vous déplacez d'où à où?
7: Voilà, je déplace dans le sud sur le tampon Saint-Louis jusqu'à Saint-Louis. Et je précise 50 euros de frais de déplacement.
0: 50 euros frais et de déplacement.
7: Oui, et je précise aussi les personnes qui m'appellent et qui sont pas CIE ou CIES, c'est pas la peine de m'appeler. Parce qu'il y a des personnes, ils veulent faire ça, ils veulent faire ça, ils veulent faire ça, mais après, quand on commence à dire le prix, il ne verra pas payer. Ah, ben madame, ben, monsieur, ben comment il fait? Ou ben madame?
0: Oui, oui.
7: Voilà, donc ben, je vous remercie et ben, bonne soirée à vous.
0: Merci vous de même, monsieur, au revoir.
7: Au revoir, bonne continuation.
0: Merci beaucoup. Allez, tout de suite, on va rejoindre Marie pour ses gros embouteillages à Saint-Louis. Apparemment, c'est le bordel. Marie, bonsoir.
8: Oui, bonsoir Héloïse. Oui. Effectivement, il y a un énorme embouteillage quand on quitte la 4 voies pour rentrer sur l'échangeur d'usine du Golfe. Alors en fait, au niveau du rond-point d'usine du Golfe, ils ont fermé la route pour aller vers la route nationale à Étang-Salé-Léo. C'est pour faire passer les gens qui font la marche pour aller vers la Salette.
0: Oui.
8: Donc, ils ont mis une déviation. Donc, ceux qui prennent le chemin pour aller vers l'île du Golfe, pour aller vers l'étang Salé-Léo, ils peuvent plus partir sur l'étang Salé-Léo. Il faut revenir sur la 4 voies pour repartir sur l'étang Salé. C'est pour ça que ça bouchonne énormément.
0: Ah ouais?
8: Il y a un gros embouteillage. Et effectivement, puisque moi, je viens de l'étang Salé, ils ont fermé l'accès jusqu'au niveau du pont Mathurin.
0: Oui, oui. Parce
8: que quand on arrive à hauteur du pont Mathurin pour aller vers Saint-Louis, ils nous renvoient vers la piste cyclable d'étang Salé pour reprendre la 4 voies. Ils ont fermé tout le long de la route de l'usine du Golfe pour laisser les gens passer à pied.
0: Oh là là là là là là, j'imagine même pas la galère que c'est là.
8: Voilà, tout à fait. Et là, ceux qui attendent, donc, y a ceux qui partent vers Saint-Louis, mais il y a ceux des embouteillages qui prennent la route là pour aller vers Étang-Salé-Léo. Mais comme c'est fermé, on nous demande de revenir sur la 4 voies pour aller chez Étang-Salé-Léo.
0: Wow,
8: c'est pour
0: donc...
8: ça que plus devant, c'est hyper compliqué, c'est très bouché. C'est bouché de partout. C'est le seul chemin qu'on prend pour aller vers le Golfe. Et là, ils ont bloqué partout, en fait.
0: Ouais, et les déviations, au final, c'est un canal bichique, quoi.
8: Voilà, tout à fait. Ceux qui sont sur quatre voies, qui descendent, qui prennent la première sortie pour aller vers l'usine du Golfe, ils sont pas informés que la route est fermée sur l'usine du Golfe pour aller vers l'étang Salé. Donc, c'est pour ça que ça bouchonne.
0: Il n'y a pas le... Aïe. Il n'y a pas de, vous savez, les grands panneaux informatiques, panneaux électriques.
8: Peut-être que sur le panneau informatique de Pierrefonds, peut-être qu'ils ont mis ça, je ne sais pas. Mm-hmm. Mais en tout cas, ceux qui attendent dans la voie pour aller vers le rond-point de l'usine, bah, ils ne savent pas qu'il y a le panneau devant pour indiquer que c'est fermé la route nationale.
0: Ah ouais.
8: Donc ceux qui attendent là dans la file pour aller vers le rond-point de l'usine, s'ils ont l'intention d'aller chez Étang-Salé-Léo, ils ne pourront pas passer devant pas parce que c'est fermé.
0: Oh là là là là, bon ben grosse galère dans cette zone.
8: Moi en tout cas je suis dans les embouteillages pour me rendre sur le rond-point de l'usine, je suis à hauteur de Burger King, il y a énormément de véhicules là qui font le demi-tour, qui retournent vers la 4 voies pour aller vers Étang-Salé-Léo. Je pense que peut-être certains ont entendu l'appel à la radio.
0: Oui, oui.
8: Voilà, mais puisque la marche a déjà commencé, il y a des gens qui prennent déjà la route de à côté du pont Mathurin, il y a déjà des gens qui circulent, ils ont mis des véhicules avec les gens, avec les voitures arrêtées, il y a les gens avec les gilets jaunes et tout, ils indiquent les gens que c'est fermé, donc il y a le gros panneau qui dit que c'est à sens interdit.
0: Ok, bon ben Marie, écoutez, merci beaucoup pour ces informations, bon courage, c'est un peu bateau de le dire, mais bon courage à vous dans les embouteillages et aussi à ceux qui nous écoutent et qui doivent se demander mais qu'est-ce qui se passe quoi.
8: Voilà, en tout cas, pour ceux qui se questionnent, donc du coup, c'est dû à ça, en fait, les gros embouteillages de ce soir.
0: Très bien, ben merci.
8: Bonne soirée, en tout cas, à vous, et puis bon courage à ceux qui, comme moi, sont dans la file d'attente et qui n'ont pas le choix de patienter pour aller sur Saint-Louis.
0: Ah oui, au revoir, Marie, bonne soirée quand même.
8: Merci beaucoup pour l'information. Il y a aussi des cars jaunes dans les embouteillages, donc du coup, pour ceux qui attendent des gens qui doivent débarquer, donc les cars jaunes aussi sont bloqués.
0: Oula, bon, ben... Patience, patience.
8: Merci beaucoup, bonne soirée.
0: Vous de même, Marie, au revoir.
8: Merci, au revoir.
0: Ouh là là là là. Information auditeur de Freedom 2, c'est bouché de partout, partout, partout. À Saint-Louis, entre Saint-Louis et l'étang salé, au rond-point du Gol, Port Mathurin, en ville. Et pour cause, ce pèlerinage de Notre-Dame de la Salette. Donc, bon courage à ceux qui sont dans les entaillages. Des déviations sont mises en place malgré tout, mais ça n'empêche pas le canal bichique. Donc, patience et levez le pied dans le secteur. Sauf si vous prenez la 4 voies pour aller vers l'étang salé. Pour toute information, le 02 62 41 51 51. Allez, on continue, 19h44, à La Réunion, par ici, par là-bas, par là. Freedom, bonsoir.
9: Bonsoir.
0: Oui, bonsoir.
9: Oui, et si mal vous dérangez, je vous appelle, c'est pour un truc spécial. Je recherche le propriétaire d'une voiture.
0: Oui.
9: Alors, je vous donne pas tout, hein. Alors, c'est une Toyota Auris. Il a eu un léger accrochage certainement. C'est sur un parking en face de la maison, non, de la chambre d'agriculture à Trois Bassins, sur le parking. Mm-hmm. Je recherche le propriétaire. C'est une Toyota Auris, gris foncé. Je vous donne juste le début de matriculation.
0: Oui.
9: EZ108.
0: Ok, alors...
9: EZ108, c'est une Toyota Auris gris foncé, brun harmonique ou gris foncé, comme on dit. Et c'est sur le parking en face de la chambre d'agriculture à Trois Bassins. Je recherche le propriétaire, s'il vous plaît.
0: Oui, qu'est-ce qui s'est passé? Pourquoi vous recherchez le propriétaire?
9: Ben, je recherche le propriétaire parce qu'il a eu certainement un protection de sa voiture, il l'a laissé là. Et j'ai vu les policiers municipaux vont verbaliser. Et s'il vend la voiture ou quoi que ce soit, ben, s'il entend ce message, ça m'intéresserait.
0: Alors, il vend sa voiture ou la voiture a été abandonnée?
9: Non, il a mis là, il a eu un accident il y a 2 jours, mais il a laissé la voiture là-même.
0: Ah.
9: Et je recherche le propriétaire, s'il revend la voiture accidentée comme il est, c'est pas écrasé grave, quoi, hein. Il y a une aile et un pare-choc abîmé avec un force et tout. S'il revend la voiture, par exemple, s'il récupère pas, il vend la voiture, je serai acquéreur, je pourrais racheter.
0: D'accord, ok.
9: Mais je donne pas le total de l'immatriculation. EZ 108, voilà. Après, les restes, voilà. Et si je suis en face, le parking en face de la chambre d'agriculture à Trois Bassins, si le propriétaire m'entend, ou s'il y a les amis qui connaissent sa voiture, ils peuvent m'appeler au 06 92 19 47 58. Je répète, 06 92 19 47 58. Merci, bonne soirée à vous.
0: Merci à vous, monsieur, bonne soirée à vous.
9: Si il y a quelqu'un, ses amis, un truc qui connaît sa voiture, il peut me rappeler, voilà.
0: Ok, ben
9: merci, bonne soirée à vous, c'est gentil, merci.
0: Allez, au revoir.
9: Au revoir.
0: Eh bien, on va aller par ici, on a encore le temps. Bah oui, on a largement le temps. Allô?
10: Allô, bonsoir.
0: Bonsoir.
10: Ah, c'est pour vendre l'âme, ils vendent un crapaud. Le crapaud a presque passé la vie, j'ai un anouda cuisine.
0: Le crapaud?
10: Oui, le crapaud, il fait cuire à manger, d'ici là, 3 pattes.
0: Ah, ça s'appelle un crapaud, ça?
10: Ben
0: what?
10: Oui, mais dans mon idée, un crapaud. Mais là,
0: attends, c'est...
10: Il y en a un câble dessus, le câble est neuf, tout. Et à nous vendre un lit avec un bidon gaz vide. À nous vendre un lit, peut-être, et nous fait baisser au prix. Il y en a nous à 120 euros.
0: Le crapaud, le réchaud, là.
10: Oui, le réchaud, effectivement. Mon câble ici, le câble est neuf, tout. Mais nous venons à lire avec un bidon gaz vide, si un personne intéressé, 120 euros. Vous n'êtes pas intéressé, vous?
0: Ah, non, mais si, déjà, vous apprendre à moi les affaires, mais il ne te connaît même pas, nous, il appelle ça un crapaud aussi.
10: Ah, vous ne connaissez pas ça, un crapaud?
0: Ben non, j'ai jamais entendu ça. Oh, monsieur!
10: Mon Bastien, ouais.
0: Bastien, vous venez d'entendre ça, vous? Crapaud pour le bon réchaud, là. Ben Bastien non plus, Wendy à la rédac.
10: Bien, salut, Vivian, c'est tout le temps pour chanter.
0: Oh là là là, bon, à quel...
10: Papier.
0: Combien vous vendez, 120 euros?
10: Oui, mais peut-être nous peut faire une petite affaire, non, wow. Dans le sud.
0: Dans le
10: sud. C'est le 0262.
0: Oui.
10: 25 71 24.
0: Ok. C'est bon, ben, elle est bon alors.
10: Allez, bonne soirée tout le monde.
0: Allez, bonne soirée à vous, Lilian. Allez, au revoir. Bon, ben, décidément, on en apprend tous les jours, hein. Oh là là là là. Un crapaud pour parler du réchaud. Le réchaud nous emmène parfois en pique-nique, réchauffe le marmite, tout ça. Hein, un crapaud. Bon. Ok, ben, allez, bon alors. Allez, on va par ici. Freedom, bonsoir. Allô?
11: Oui, allô?
0: Oui, bonsoir, madame.
11: Oui, bonsoir. Je peux faire une annonce par rapport à mon chien que je viens de perdre?
0: Oui, bien sûr.
11: Alors, en fait, je me trouvais à Saint-Pierre, chemin de la Balance. Il y a une plage où il y a pas mal de monde qui vient promener son chien.
0: Mm-hmm.
11: Et au moment de rentrer à la voiture sur le petit parking, il y a eu un feu d'artifice et ma chienne est partie. C'est un petit chien croisé, teckel, poil dur. Elle est noire, elle n'a pas de collier parce que j'avais enlevé sa laisse. Et elle s'est enfuie. Et je la trouve plus, il y a plein de gens qui m'aident à la chercher, on la trouve pas.
0: Oula.
11: Et voilà, donc si jamais quelqu'un la voit, s'il peut me rappeler.
0: Oui, bien sûr. Oh, elle a dû avoir peur des feux d'artifice, la petite chérie.
11: Ah oui, oui, elle s'est enfuie direct.
0: Oh là là là là là là. Bon.
11: Ouais.
0: Bah, c'est quoi votre numéro, s'il vous plaît, madame?
11: Alors, c'est 06 92 53 54 96.
0: Alors, 06 92 53 54 96 pour votre petite équelle noire à poil dur.
11: Voilà, elle s'appelle Papaye. Elle est très difficile à attraper. Mais après, si juste on me dit, si quelqu'un la croise, au moins je me rends directement sur les lieux.
0: Très bien. Bah, il n'y a pas de souci, madame.
11: D'accord. Bien, merci beaucoup.
0: Bah, je vous en prie. Bon courage à vous.
11: Bonne soirée. Merci.
0: Allez, au revoir. Ouh là là là là, le petit chien perdu. Donc on est là sur la plage au niveau du chemin de la Balance à Saint-Pierre. Donc un teckel à poil dur qui répond au nom de Papaye. Bon, qui est difficile à attraper, mais vous pouvez contacter sa maîtresse au 06 92 53 54 96. Radio Freedom, bonsoir. Allô.
12: Oui, bonsoir.
0: Bonsoir.
12: Vous passez une petite annonce, s'il vous plaît.
0: Mais écoute, à où, là, en direct.
12: J'ai cherché divers travaux dans le domaine du bâtiment, la peinture, la maçonnerie, Paul, caillebotis, bardage, pergola, plomberie.
0: Oui.
12: Tous les secteurs des

0: 80 78 58.
1: Alors, 06 92, répète un coup là.
0: 06 88 78 58.
1: 06 92 88 78 58.
0: Merci, au revoir, bonne soirée.
1: Allez, au revoir. Bon, heureusement, on a compris à peu près. Frida Malo.
2: Oui.
1: Oui, bonsoir.
2: Oui, bonsoir, j'étais à la radio. Oui, je voulais passer une annonce, s'il vous plaît, de vente.
1: Oui, allez-y.
2: Oui, alors, du coup, j'ai des articles de puriculture à vendre. Donc, je vais avoir un lit parapluie de la marque Joie, un grand parc modulable en plastique avec le tapis compris, et divers accessoires pour enfants. Donc, je vous laisse mes coordonnées si quelqu'un est intéressé à venir récupérer sur place. Pour le prix, ça sera en fonction de ce que la personne prend, si elle prend le tout ou si c'est article séparé. Du coup, c'est le numéro, c'est 06 92 20 88 28.
1: Alors, 06 92 20 88 28. Et on est dans quel secteur, s'il vous plaît?
2: Alors, c'est le secteur Pitoncelle.
1: Ah, donc, on est à Pitoncelle. OK.
2: Voilà. OK.
1: Bon, bah, c'est noté pour nous. Merci beaucoup.
2: Merci à vous. Bonne soirée.
1: Vous de même. Au revoir.
2: Au revoir.
1: Allez, 19h52 à La Réunion. On a encore le temps pour des petits derniers appels. Freedom, bonsoir.
3: Oui, c'est pour vendre un frigo. Hein. Un
1: Oula.
3: Frigo, t'as pris une marche. Ok, tout va vendre, quoi. C'est ça, Denis. Hein.
1: Ok.
3: Alors, un frigo, un grand frigo à vendre. Il fait 218 litres. C'est la couleur gris à 218 litres. Un froid sec, ça.
1: Ouais.
3: Un frigo pour moins 80 kilos, au moins 4 personnes pour l'aise, ça. Deux grandes portes, 1m80 de haut, à peu près, couleur gris foncé. Il fait glaçon, eau, filtrage, glaçon, tout ça, hein, comme un frigo américain, il sort.
1: Oui, oui.
3: Acheté en 2021, hein, à 1020 euros, vend à 650
1: euros. 650
3: euros. Final, oui, 650 euros. Acheté en 2021, hein, à 1020 euros, vend à 650 euros.
1: OK.
3: Appuyez un tapis de marge ici à vendre, la marque de Mios. La référence était 540. Si quelqu'un voit la photo, hein. 220 vols. Acheté en 2021 aussi. 704 euros. Vend à 550 euros.
1: 550.
3: Un guide portail. Ouais, un petit roulette avec un guide portail simple, hein, à souder, bien fixé, hein. Pour portail coulissant, hein.
1: Oui.
3: À 20 euros. Deux haut-parleurs voiture. Un JVC, un Sony. 140 watts à peu près, un moyen, petit, un peu plus gros que l'autre, un moyen, un peu plus petit. Combien ils vont? 50 euros. Pour voiture, c'est un pour voiture.
1: OK.
3: Et puis maintenant, un collègue cherche des pièces pour Hyundai Guess. Quelqu'un a une pièce Hyundai Guess ou bien une petite voiture Hyundai Guess à vendre en bon état, il peut intéresser à lui aussi.
1: Alors, c'est des pièces pour quoi? Alors, monsieur, vous avez noté, vous êtes trop vite. Donc, votre collègue, il rôde des pièces pour Hyundai
3: Guess. Voiture Guess. Des pièces.
1: Ok.
3: Si quelqu'un a des pièces Hyundai Guess à vendre, il recherche ça, lui. Ou bien une petite voiture Guess, aussi, il peut faire l'affaire aussi. Et puis du matériel IFI. Ancien, hein, en pli, plutôt dans la marque technique, Nico, égaliseur, les années 80, ça appelle ça du matériel vintage. En petit modèle ou gros modèle aussi, si un amateur ou un collectionneur ou un bon gros compteur, on a ça chez lui, et on a pris raisonnable, hein, des matériels ici, en plus surtout. En technique, en JVC, en ICO, et puis intéressant lui aussi. Alors, il laisse mon numéro de téléphone, 06 92, Saint-Denis, hein?
1: Oui, oui.
3: 92, 55 95 24.
1: Alors, 06 92, 55 95 24.
3: 95 24.
1: Ok, ben allez, bon monsieur.
3: Merci, bonne soirée.
1: Allez, bonne soirée à vous aussi, au revoir. Ouh là là, ôtez monsieur là, trop rapide. Allez, par ici. Allô, allô.
4: Allô, bonsoir.
1: Bonsoir.
4: Voilà, je vends des plantes ornementales, telles que aglaonema et palmier multipliant. Palmier Paul et Virginie aussi. Après.
1: Des palmiers Paul et. Attendez quoi? Palmier Paul et Virginie?
4: Oui.
1: Comment ça?
4: Comment, c'est-à-dire?
1: Ça s'appelle comme ça vraiment?

0: Parlez pas de Virginie, c'est pas un multipliant, quoi. Il n'y a pas plusieurs dans le pot, quoi. C'est un palmier qui atteint à peu près maximum 3 mètres. Mais après, si vous laissez dans le pot, ça reste à une grandeur raisonnable, quoi.
1: D'accord, mais Paul et Virginie, moi, je ne savais même pas que les palmiers portaient ce prénom.
0: Ah ouais, non, mais c'est très connu, ça, madame.
1: Moi, je suis... Alors, j'y connais rien en plantes, hein, donc...
0: Ça se voit. Hein.
1: Pardonnez mon ignorance, mais niveau plante, je suis nul.
0: Je comprends. Hein, mais justement, il y a des palmiers, c'est très connu. Après, il y a des palmiers multipliants. Mm-hmm. Et j'ai aussi Aglaonema, je ne sais pas si vous connaissez. Enfin, j'ai plusieurs plantes ornementales. Normalement, il faut venir voir sur place pour s'en faire une idée, quoi. Après, j'ai aussi des arbres fruitiers, tels que le avocatier, mm-hmm. Le citron galet, tamarinier de Thaïlande,
1: ouais.
0: Zéphyrin, mm-hmm. Corosol, mm-hmm. pas mal.
1: Okay.
0: Pas mal de plantes.
1: Oui.
0: Après, en dernier, j'ai aussi un accordéon rouge. La marque, c'est Paolo Soprani.
1: Mm-hmm.
0: Trois rangées.
1: Oui.
0: Et trois registres. Mm-hmm. Et à la basse, il y a 80 touches, 80 boutons.
1: Oui.
0: C'est rouge. Et c'est à Saint-Gilles-les-Bains. C'est mon numéro de téléphone, c'est le 06 93
1: oui.
0: 13 47 68. Je répète, 06 93 13 mm-hmm. 47 68.
1: Okay.
0: Merci beaucoup.
1: Ah ben, je vous en prie.
0: L'accordéon, c'est en très bon état. Hein.
1: Ok.
0: Mm-hmm. Ben, je vous remercie.
1: Ben, merci à vous, monsieur. Bonne
0: merci.
1: Soirée.
0: Merci beaucoup. Bonne continuation.
1: Allez, merci beaucoup. Au revoir.
0: Au revoir. Merci.
1: Ah là, alors j'en apprends vraiment tous les jours, hein. Entre le réchaud qui s'appelle un crapaud et le palmier qui s'appelle Paul et Virginie, bah décidément. Ah là, bon, bah c'est comme ça, hein, quand on travaille à Freedom, on a l'occasion d'apprendre beaucoup de choses. 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Donc ce sera entre 10h et 11h et je pense que, comme d'habitude, vous pourrez poser vos questions. Allez, il est 19h59. Dans quelques secondes, vous retrouverez le journal de l'A2PRL. Et ensuite, on passera à votre émission Rencontre Chaleur Tropicale. Et ouais, je suis de retour. Allez, à tout de suite.
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3: Bonsoir à tous, un alpiniste meurt après une chute de pierre dans le massif du Mont Blanc. Un alpiniste tchèque d'une quarantaine d'années est mort jeudi alors qu'il traversait le couloir du Goûter. Le décès a été confirmé aujourd'hui par le peloton de gendarmerie de haute montagne d'Annecy selon le Figaro. L'homme a été emporté par des pierres en milieu d'après-midi. Le couloir du Goûter, surnommé couloir de la mort, est particulièrement exposé aux chutes de pierre. Les prix des carburants au cœur des critiques de Jean-Luc Mélenchon, le fondateur de la France Insoumise, dénonce une décision de classe depuis la fête de l'humanité. Il accuse les distributeurs de pratiquer des marges trop importantes et reproche au gouvernement de ne rien faire. L'État est bon prince avec les riches, poursuit le leader insoumis. De son côté, Marine Le Pen veut un budget imparfait, opérationnel, plutôt qu'une loi spéciale. Devant les parlementaires du Rassemblement National réunis au Touquet, la présidente du groupe RN à l'Assemblée nationale dit préférer un budget adopté cet automne. En cas de victoire à la présidence, présidentielle, elle estime qu'une nouvelle majorité pourrait ensuite le modifier en 2027. Céline Dion fait son retour sur scène à Paris ce soir. La chanteuse québécoise commence une série de 16 concerts à la Plénitude Arena. La station de RER La Défense Grande Arche, située juste à côté, a été rebaptisée Céline. Les représentations sont prévues jusqu'au 17 octobre. Et puis du foot, la quatrième journée de Ligue 1 se poursuit ce soir avec 4 rencontres programmées à 20h45, notamment un choc entre le Paris FC et l'OL, toujours invaincu en championnat, et puis des duels entre mal classés qui espèrent lancer leur saison. Auxerre reçoit Nice, Angers se déplace au Havre et Toulouse joue sur la pelouse de Lorient. À l'échelle inférieure en Ligue 2, ça jouait en début d'après-midi, Nantes n'y arrive toujours pas, nouvelle défaite pour les Canaries battues 1-0 par le promu Sochaux, Guingamp s'est imposé 2-1 sur sa pelouse contre Annecy, sixième journée qui se poursuit ce soir, Dunkerque reçoit le leader et invaincu, l'AS Saint-Étienne à 20h. Bon début de soirée à tous.

Alors oui, le rythme, ça peut faire penser un peu à Scorpion, mais non, c'est pas Scorpion, c'est bien Five Letters avec le titre Makin' Down. Vous aurez ensuite Ophélie Winter avec Dieu m'a donné la foi, John Warwick, That's What Friends Are For, Cool and the Gang, France Gall, Sheila, enfin bref, comme d'habitude sur Freedom 2, que des bangers.

0: Allez, bien le bonsoir. C'est chaleur tropicale et c'est Hello. On est là, je suis de retour. Enfin, ça fait longtemps, hein. Vous m'avez manqué aussi. Ah non, j'ai pas oublié la main, tonton Diego. T'inquiète, enfin, j'espère. Allez, bon ben messieurs célibataires, 02 62 99 12 00. Mesdames, ça se passe sur le 13, madame et les couples, 13 00. Il y a aussi la libre antenne, et oui, la libre antenne au 99 11 00. Et bien évidemment, notre service radio guidage 02 62 41 51 51. Allez, on commence, on va aller par ici. Freedom, bonsoir.
1: Attends.
0: Attends quoi? Allô?
1: C'est Basse Radio.
0: Ah.
1: Salut, c'est Mélodie?
0: Non, c'est Hello. Mélodie. Rien à voir.
1: Mélo, ça va bien.
0: Ah là là. Non, c'est Hello, tout simplement.
1: Hey, salut à toi, bonsoir.
0: Bonsoir.
1: Alors, comment a été la journée, là?
0: Écoute, oh. Tranquille, hein.
1: Et comme dit, défunt, néné, quelqu'un qui parle souvent sur la radio, là, et mi figue, mi raisin. Oui, quelqu'un qui parle beaucoup à la radio, là, ben, il est plus son que piscine encore là ou pas? C'était quelqu'un, soit tu habites ici, soit tu habites... Ah, c'était une affaire.
0: Un animateur de chez nous?
1: Non, c'était que... c'est Bègle en troisième âge.
0: Ah!
1: Et après, c'est Fabrice, ça reprend le dessus, là.
0: Ah, d'accord, ben...
1: C'était que l'était fait la troisième âge, tout le temps dit... Ouais, le temps est comme ça, et mes figues, mes raisins. Comprends, là?
0: Oui.
1: Ben, aujourd'hui, le temps est comme ça, et mes figues, mes raisins.
0: Ouais, c'est vrai que ces derniers temps, la météo, elle est pas tip-top, hein.
1: Ah, et depuis le week-end dernier, même avant le week-end dernier, le temps était bof, hein.
0: Ah, où ça va, habite où?
1: Ah, moi, je m'habite dans le haut de Saint-Denis.
0: Ah, bah oui, enfin, Saint-Denis, le temps, n'importe quoi. Entre le vent, la pluie, les nuages...
1: Et en où sont Bito?
0: Saint-Denis.
1: Freedom.
0: Ben, il habite dans le studio 1, on connaît pas où, studio là, les grands, ça? Dans la chambre, dans la salle de bain, dans tout.
1: Ah, c'est là, Kimzot. Je connais pas Kaya, ça.
0: Ah, si, Karia, bonne petite bébête, là, il vient, quand on a le malheur, laisse la fenêtre ouverte quand le soleil couche. Aïe, où l'est envahi?
1: Ben, en fin de compte, de vous ne pas Karia, ça, il va être au dehors, là, venez, les grands de case.
0: Et on gagne, et il faut noyer azote dans, ah, comment dire ça, un bassin de l'eau aussi.
1: Comprends, là, parce que voilà. Mais voilà Nakaya, voilà comme ça pour mon bel matin, hein. Le peignoir Nakaya.
0: Ouais.
1: Tu comprends, là?
0: Tout ça, petit cadavre, bébé, tu voles, là.
1: Ah oui, dégueulasse, hein?
0: Ah oui.
1: Eh, dégueulasse, parce que des fois, quand manger, Kaya, il débat. Mais si, pas invité à Zatan. Bonne vie.
0: En plus, ça y vole partout, il rentre dans d'autres assiettes mangées, dans d'autres oreilles, dans d'autres trous de nez, partout.
1: Partout. Et le nassin avec le cafard thé, hein, oui, ça est dégueulasse.
0: Ah, parle pas moi, le cafard thé, m'aime pas ça.
1: Ça est dégueulasse, partout. Avant là, quand t'es petit là, j'ai jamais vu le cafard voler. Moi, on est grand, tu vois le cafard là, ni volant.
0: Ah là là là, ah, c'est dégueulasse, mais eux, c'est les pires.
1: Mais ça, franchement, est dégueulasse.
0: Déjà, quand Zoti rampe, Zoti est dégueulasse, mais quand Zoti vole à Toto, ben non.
1: Ça colle sur où, à un moment donné, c'était quoi ça, c'est une nasse sur là.
0: Est-ce que nous pouvons parler d'autre chose que de concre, là, s'il vous plaît? Ah, ça me dégoûte.
1: Ah, les gens, là, ça partit des années 80, là. Amuse-toi bien. Alors, dans les années 80, on connaît que ça me t'aime comme chanteur.
0: Qui ça?
1: Bonhomme.
0: Ah.
1: Bonhomme, la façon dont tu danses, la façon dont tu bouges. Et après, quand Chantal Rota ici, tu mets une petite musique de Chantal Rota. Là, mets une petite musique de Bonhomme. Quand il tourne son film, en haut, dangereux.
0: Ah, ben ça c'est sûr.
1: Et
0: si vous voulez un fan de Bonhomme, là, vous connaissez de quel pays d'origine Zati vient?
1: Non, en Afrique, non.
0: Bonhomme? Ah, même pas. Raté.
1: Ça.
0: Ah, ben Zati vient d'Allemagne, Figurao.
1: Ah bon? Quand tu viens en Afrique, moi, parce que c'est bon Afrique. Et il ressemble un peu bon Africain, non?
0: Mm-mm.
1: Hein? Mais Mitenium, son copier de cheveux.
0: Ben oui, il porte. Oui, c'est ça. Il porte un confusion. C'est. Il est coiffé en afro.
1: Ben il est coiffé en afro. Il n'est jamais très ses cheveux. C'est Santiam, samedi. Et en dollars là, t'es pas. T'es bonne. T'es prends bonne paye. Bonne brosse à chaud là. Paye afro à chaud là. Elle paye une paye en.
0: Alors. Midoalessa, un instant, Midoalessa sur la route, hein, raccroche pas, merci beaucoup. Allez, on va rejoindre Manuela, elle est ici. Manuela, bonsoir.
2: Oui, bonsoir.
0: Bonsoir.
2: C'est pour vous prévenir que sur la route en direction de Saint-André, du coup, un peu avant la sortie de la réserve, il y a une jardinière en plein milieu des deux voies sur la 4 voies. Donc c'est très dangereux, on la voit pas, elle est noire, donc il faut vraiment que les gens soient vigilants à ce niveau-là, en fait. Hein.
0: Ah oui, en effet.
2: Voilà, donc je sais pas s'il faut prévenir, enfin si vous prévenez la DDE, je sais pas comment qui peut venir intervenir pour enlever l'objet, parce que bon, ça reste très dangereux.
0: D'accord, donc on est là, sur la 4 voies de Saint-Denis c'est en ça. Direction de Saint-André, c'est bien ça?
2: C'est ça, c'est juste un peu avant le pont, enfin la sortie du pont pour aller à Duparc. À Leclerc, excusez-moi, à la réserve.
0: Ok, donc on est en direction de Saint-André au niveau de la sortie de la réserve. Hein.
2: C'est ça, un petit peu avant, voilà.
0: Ok, de la réserve.
2: Et comme c'est noir et qu'on voit pas du tout, que si les gens veulent doubler, ça peut être très dangereux, voilà.
0: Ok, là on est en train de prévenir la DRR, là.
2: Ben c'est super, merci beaucoup en tout cas.
0: Ben merci à vous, j'ai oublié votre prénom.
2: Manuela,
0: merci beaucoup.
2: Merci à vous, très bonne soirée à tout le monde, merci.
0: Allez, bonne soirée, au revoir. Et la DRR est au courant, mais les auditeurs de Freedom 2, non.

0: information, auditeur de Freedom 2, on nous signale un obstacle, une jardinière en plein milieu de la 4 voies. Donc nous sommes là en direction de Saint-André au niveau de la sortie pour aller à la réserve Sainte-Marie. Donc il y a une jardinière en plein milieu de la 4 voies, c'est noir donc on ne la voit pas. La DRR est au courant, prudence dans le secteur. Et pour toute information route, je le rappelle, 02 62 41 51 51. Allez, on était avec monsieur là, je ne lui ai même pas demandé son prénom. Monsieur.
1: Alors, et ça désonne de belle voix.
0: C'est quoi votre prénom?
1: Christopher.
0: Ah, Christopher, voilà.
1: Oui, ça dit un truc là. Les gens qui les ont cheveux comme ça là, ils avaient peint un chou là, un peint un chou même. On dirait, c'est une petite peine là, ils ont été réchauffés là, après ils ont été coiffés avec.
0: Ah oui, peut-être, hein, des fois il y a.
1: Voilà, maintenant que les PC, il y a encore pas là. Et, mais ça, franchement, ben, les cheveux, c'était sublime.
0: Ah ben oui. Mais aujourd'hui, non, je pense plus que les gens
1: utilisent. Maintenant, on a les chichois, il y a tout là. Mais on voit que, en fait, mesure, on voyait aussi, toujours sur le coiffure. Comprends là?
0: Oui.
1: Voilà, il est plus pareil. Mais là, ben, elle avait bon fer à chaud. Que, même tes coiffes azote.
0: Ouais.
1: Comprends là? T'es à haut. T'es le top.
0: Bah oui.
1: Et après, ben, d'un temps, voilà, on connaît ce qu'on a. M'a fait ma communion. Avec mon. M'a avec une petite chaussure. C'est ça, t'es jolie, cette chaussure-là. Tout le tour, elle avait bonne petite pointe. En argent. T'es à haut.
0: Côté.
1: Trop valable. Et me dit, oh, franchement, mais en même temps, t'es le plus beau gosse.
0: Ah, mais on doute pas.
1: Même t'es mal coiffé, là. Et après, la finition, t'es dans une petite brioche.
0: Ah.
1: Et le dit, me connaît pas. Mais il ne me connaît pas sur les catholiques ou bien sur les autrement.
0: Ben, peu importe.
1: Franchement, ben, moi et mon bonheur.
0: Ah ben tant mieux, bien sûr, on la rentre dans l'église, même le prêtre la tombe fanou de bonnes chaussures.
1: Ah, il était avant d'annoncer le style, hein, avant d'annoncer le petit brioche, hein, le gamin de chaussures, c'était waouh. Et maintenant, il fait plus.
0: Ben non, c'est fini.
1: Il fait plus maintenant.
0: Ben non.
1: Il est plus maintenant. Et même, remettre les bonnes chaussures caoutchouc.
0: Chaussures caoutchouc.
1: Bon, tu sabas de caoutchouc là, la mettre?
0: Non, pas du tout.
1: On l'a pas mettre du tout?
0: Non.
1: T'es à où? Ça allait au top, ça.
0: Ah,
1: mais
0: bah,
1: va revenir à la mode. Ben, t'es beau comme ça. Trop valable. Laver le blanc. Laver le. Normalement, mettre le blanc main. Et après, laver le transparent. Ah oui, mais ça, franchement, t'es trop valable.
0: Ah, ben tant mieux!
1: Moi, comme ça, on sent à l'aise, on sent pied là, comprends là, au vol.
0: Ben, en parlant de voler, ben, Christophe, ben, Christopher, merci.
1: Ben, toi aussi, excellente soirée à toi.
0: Ben, merci, vous de même.
1: Et que, ici, comme tiens, que Dieu te protège. Hein.
0: Ben, ou pareil.
1: Le pape vient pas ici, hein, c'était bien.
0: Oh, tu sais, oui. Mais bon, ça nous verra un autre jour.
1: Jean-Paul II, quand on est ici, là.
0: Ouais, ça a marqué.
1: Tu vois, les mains, la Trinité, la nuit. Hein. En 69, il y a une. En 69 ou bien 89. En 89, je crois.
0: Ouais, mais il rappelle plus, mais en tout cas.
1: En 89, il y est venu.
0: Mais en tout cas, on en reparlera plus tard. Lors de la libre antenne ou un autre chaleur tropicale. Mais doilesse à vous, Christopher. On a de Mounia. Attends, on a après. Mais ça fait languette à moi après.
1: Reste la même, comme tu me dis, Géville.
0: C'est bon, mon moitié, mon chemin.
1: Yes, ça, c'est
0: la allez,
1: bye bye.
0: Allez, bye bye. Ah là là là là. Freedom, allô?
2: Oui, allô, bonsoir.
0: Bonsoir.
2: Bon, il m'étonne le son des.
0: Oui?
2: Oui. Il est mieux?
0: Oui, il est mieux.
2: Ok. Ben, c'est un Christophe encore.
0: Ah, ok. Comment ça va?
2: comment ça va? Ben, allongé sur mon lit.
0: Aïe, aïe, aïe. Oui, alors attends, Christophe, je dois aller sur la route rapidement et je te reprends juste après. On va rejoindre Christine. Christine, allô?
3: Oui, bonsoir.
0: Bonsoir, alors c'est pour les embouteillages à Saint-Louis, c'est bien ça?
3: C'est ça, oui, donc si les gens arrivent à aller vers Saint-Louis ou la rivière, on passe pas en quatre voies parce que là au niveau du rond-point du Gol est asphyxié.
0: Ah bah oui, on a eu plusieurs appels qui nous l'ont signalé. Donc il faut passer par la 4 voies. Hein.
3: C'est ça, oui, pour aller vers la rivière ou même pour aller vers le Gol, passer par la 4 voies, on centre-ville est bouché parce que là,
0: oui.
3: tous les axes qui donnent vers la ville principale de la ville sont fermés.
0: Bah oui aussi. Ouh là là là là là là. Bon. Christine, vous êtes dans les embouteillages, vous?
3: Ah non, du tout. Moi, je passe en 4 voies depuis... ça bouchonne depuis la sortie du Gol.
0: D'accord. Vous avez pu passer, rouler normalement ou vous avez été coincé un petit peu aussi?
3: Non, c'est le 4 voies, ça roule normalement.
0: Ok, bon. Bah, tant mieux. Alors, bon courage à ceux qui sont dans les embouteillages.
3: Oui, bon courage.
0: Ouh là là là là là là. Bon, bah, merci beaucoup, Christine, pour ces informations.
3: Bonne soirée,
0: allez, bonne soirée, au revoir. Et oui, ces embouteillages qui sont dus au pèlerinage de Notre-Dame de la Salette. Donc, bon courage, hein, automobiliste. On retourne avec Christophe. Christophe, tu veux passer une annonce, c'est ça?
2: Oui.
0: Ok, je t'écoute.
2: Bon, déjà, d'une part, les métis malbas.
0: Mm-hmm.
2: Très mince.
0: Oui.
2: Premier chef, quelqu'un qui reste entre guillemets dans ma confession.
0: Mm-hmm.
2: Et mais prêt aussi à si une personne il cherche à connaître ma confession, à lui dire éduquer ma confession.
0: Mm-hmm.
2: Et après, il y a des périodes où ça nous peut être ensemble et des périodes où ça, nous légèrement séparés. Tout en restant dans la même maison.
0: C'est pendant les périodes de carême, par exemple?
2: Ou la tout dit.
0: voilà.
2: mais je pense qu'on a un peu de connaissances dans ce cadre-là, du coup.
0: Un petit peu, oui.
2: Mais bon, voilà. Oui, pendant la période de carême, voilà, nous sommes chacun de notre côté, et puis... Et il est très bien, parce qu'il permet de se reconnecter après la période de carême.
0: Ouais, aussi, ça peut être un avantage. S'éloigner pour mieux revenir, comme il dit.
2: Voilà. Mmh. Tout en étant à côté, mais sans pour autant de... se connecter.
0: Et on a quel âge, vous, Christophe?
2: Ah, où ça demande moins ça, là?
0: Ben oui.
2: Pour où, non? On dira pas. Pour les jeunes, on va dire que moi, ma
0: âge. Ah, déjà, la communication, il coupe. Là, les mauvais pour où, là? Là, là, là, vous l'avez pas voulu dire où? Là, là, là. Là, vous l'avez fait à l'erreur, là.
2: Parce que moi, vieux,
0: Oh, vieux. C'est subjectif.
2: Moi, j'ai 47 ans.
0: 37?
2: 47.
0: 47? C'est pas vieux. Mais il est pas vieux. Hein. Merde, ça, Christophe, que ça vous dit où, là?
2: Pour moi, mes vieux.
0: Dans la tête, ça, même pas.
2: peut-être dans la tête, mais pas dans les jambes.
0: Aïe, aïe, aïe. Bon.
2: On a fini un vieux monde quand on est en train de marcher dans le chemin.
0: Traîne la patte dans le chemin? Rarement, mais il y arrive. Hein.
2: Il y arrive pourquoi?
0: Ah ben, soit vous êtes fatigué, soit vous êtes la torde de pied sur le trottoir, qui est pas moi.
2: Le pied, c'est que moi, j'aime la marche déjà. Hein.
0: Mm-hmm.
2: Et à côté de ça, la loi l'oblige à marcher.
0: Ah. Ok. Bon. Bah écoute, oui.
2: Et du coup, ben, moi, finissez des kilomètres,
0: Mm-hmm.
2: Sans pour autant plein de moi. Juste à 100 000 plein de moi parce que, ou la hausse de mon moi.
0: Ah, on a le droit, hein.
2: On a le droit, pourquoi?
0: Ben, de plein d'un haut, là, pas de souci, on a le droit, hein.
2: Non, bien dit, ah, on a le droit.
0: Mm-hmm.
2: On a le droit, quoi?
0: Ben, non. Alors, je crois, moi, la perte dans la conversation, voilà.
2: On a le droit, mais moi, non.
0: Ah, ma perte là. Ah, tonton Dégoula a raison, ma perte là, ma foufée chaleur tropicale. Ya, ya, ya, foutu, appui.
2: Excuse-moi, pardon, là.
0: Non, pas grave.
2: Mais. Non, mais. Non, mais il est rigolo, parce qu'il permet à moi d'évader mon esprit entre temps aussi.
0: Bah oui, bah tant mieux, bah. On est là un petit peu pour ça aussi, hein, penser à autre chose, parce que.
2: Mais après, on peut dire, ben, il y a des moments où ça, on connaît, où les libres de notre esprit, et il y a des moments un petit peu moins.
0: C'est vrai.
2: Et. Mais écoute, ça souvent, tu as tous ces derniers temps, et. Mais dis, si tu appelles un coup.
0: Ah, bah, on l'a bien fait.
2: Mais après, méditer, même ça a appelé parce que ah, peut-être changeant l'esprit, même si ne trouve pas un pied à terre, comme qui dirait.
0: Et justement, on recherche une petite madame là. De quel âge, entre quel âge et quel âge, comment, personnalité, physique
2: ben, entre 30 et. On va dire maximum 50 ans.
0: Ok.
2: Maintenant, on a 47.
0: Mm-hmm.
2: 47, donc en 30 et 50 ans.
0: D'accord.
2: Voilà mon case.
0: Mm-hmm.
2: Elle n'est pas super équipée, peu importe, mais non, mais là mon case.
0: Oh, ben c'est le plus important.
2: Après, ben, comment dire ça? Mais pour mettre payer la lune.
0: Oui.
2: Parce que ma pourquoi est toujours le soleil.
0: Vous promettez.
2: Je vais pas promettre. Et la lune, parce que mon pourquoi est toujours le soleil.
0: Bah écoute, essaye toujours, hein.
2: Ah bah bouille mon doigt.
0: Ben après, oui.
2: Après, ma soeur, on est. Mais boit mon petit coup de temps en temps. M'y fume. M'entraîne, essaye d'arrêter.
0: Ah bah si, ou essaye, ou ça gagne.
2: Ah oh, et essayer, c'est bien.
0: Ben c'est déjà un c'est premier bien. Pas, oui.
2: Ben justement. Et mon deux petits coups, je m'entraîne essayer.
0: D'accord.
2: Après, il pense que il manque mon encouragement.
0: Ah, bon. Ben, encouragement, enfin, l'encouragement, ben, toute l'équipe Freedom y encourage à où? Stop la cigarette, arrête la cigarette, elle est pas bon, ça, ça tue à où avant l'heure? Voilà. Mes encouragements, ben, c'est ça, hein.
2: Merci. Et après, ben, un vidéo, ben, la personne que me recherche, ben, c'est un peu dans, entre guillemets, dans ma confession, comme elle dit tout à l'heure, là.
0: Oui.
2: S'il ne connaît pas ma confession, ben, mais elle est prête à éduquer dans ma confession.
0: Mm-hmm.
2: Et puis voilà, quoi.
0: Ok, bon.
2: Parce que après, à côté de ça, ben, Mana s'appelle à la cour.
0: Mm-hmm.
2: Et c'est un peu pour ça. Ben, moi, je cherche quelqu'un que les dents. La même comment dire ça spiritualité que moi, même ça l'église aussi moi, hein.
0: Mm-hmm.
2: Mais avant tout moi personnellement, avant tout c'est mon chapelle, avant tout, et après mais ça l'église.
0: D'accord.
2: Mais là comme bon peut m'avoir la réunion, ben où ça l'église, ça la chapelle, mais la chapelle et avant tout.
0: Bah oui, double confession, c'est pas rare à la réunion d'avoir une double confession, donc les bons que ça même.
2: Bah oui, bah c'est mais pour faire être honnête à mon tour, moi c'est plus sa chapelle à mon tour.
0: Ok. Bon ben Christophe, ben laisse ton petit numéro de téléphone.
2: 06 93.
0: Oui.
2: 61.
0: Mm-hmm.
2: 98.
0: Oui.
2: 78.
0: 06 93 61 98 78, ça même?
2: Ça même.
0: Ok, bah les bons Christophe, ben bon.
2: Tu n'as le droit à la moins souvent envie.
0: Ah non. C'est pas pour les animatrices le numéro.
2: Ouais, comment on l'est?
0: Ah ben non, mais assis.
2: Moi.
0: Vous l'êtes très sympa, hein, mais moi c'est l'animatrice, pas une prétendante, une auditrice.
2: Moi j'ai envie de cadoc.
0: Envie de quoi?
2: Moi j'ai envie de cadoc.
0: Ah ben où ça jouait cadoc avec un tout le monde si vous.
2: Et la plupart du temps, mais quand il écoute, mais entend de voix, il plaît moins beaucoup.
0: Ah ben merci. Mais on espère que tu vas trouver toi une petite madame de ton côté.
2: Tu ne trouves pas un roi, Palo?
0: Ok, bah allez, bon, hésite pas.
2: Bon, allez, bonne soirée.
0: Allez, bonne soirée. Ah là là, marmaille. on va aller par ici, toujours sur les annonces rencontres. Freedom, bonsoir.
4: Oui, bonsoir.
0: Bonsoir.
4: C'est monsieur le bon neurophilie.
0: Alors, je t'entends un peu de loin et très mal.
4: Moi, je m'en souviens, c'est Philippe Lebon.
0: Oui, tu t'appelles Philippe, oui, ok.
4: Et je voulais trouver une copine.
0: Alors, une copine. Très bien, tu as quel âge, Philippe?
4: Et c'est bien Freedom.
0: Oui, c'est bien Freedom, on est dans chaleur tropicale.
4: Ben oui, et si j'avais mon ami habitait dans la commune de Saint-Joseph.
0: Mm-hmm.
4: Et je travaille aussi à la commune et je voudrais trouver une copine à peu près dans les 50 à 61 ou 62.
0: Oui.
4: Et si j'attire appel à moi aussi.
0: Mm-hmm.
4: Et mon numéro c'est 06 93.
0: Oui.
4: 32 89 43.
0: 32, 89, 43. Et toi, Philippe, qu'est-ce que tu fais dans la vie, à part travailler? Dans la vie, tu aimes faire quoi?
4: Moi, je dis que je travaille et je habite dans les Hauts-de-Charente.
0: Oui, mais à part travailler, enfin que le travail dans la vie, comme il dit. Allô?
4: Oui. Mieux de trouver une copine, moi de 5 ans.
0: Oui, mais c'est pas ça que je t'ai demandé, Philippe. Je t'ai demandé qu'est-ce que tu aimes faire dans la vie. Est-ce que tu as des passions, des passe-temps?
4: La première fois, je viens de trouver mon téléphone.
0: Aïe. Eh, hey, où ça va avec deux mondes comme ça? Demain matin, nous l'avons encore là.
4: Moi, je dis comme ça que je travaille à la commune.
0: Oui, mais ça, ou la fin dit ça trois fois. Mais là, il demande à où, qu'est-ce que ça, où elle me fait dans la vie. Est-ce que où elle, par exemple, et pas moi, la randonnée, le cinéma, les. Oh là là là là. À Saint-Joseph, il y a des trucs à faire, non?
4: Oui, j'habite à Saint-Joseph, j'ai dit.
0: Oui, ben ok, mais tu aimes faire quoi à part travailler à côté? Est-ce que tu aimes lire? Est-ce que tu aimes aller au cinéma? Est-ce que. Et pas moi!
4: Le travail, c'est le travail de la commune.
0: Ah! Mais vous allez me rendre chèvre, c'est pas possible!
4: Le téléphone, il emmerde un peu,
0: Ben laisse aussi le numéro de téléphone, c'est quoi aussi le numéro de téléphone?
4: 06 93.
0: Oui.
4: 32.
0: Mmh.
4: 89 43.
0: Ok, 06 93 32 89 43. Ben allez, bon alors!
4: Ben, merci bien, et quand on me dit bonne là, passez une bonne soirée.
0: Ben, merci à vous aussi.
4: Et moi, j'écoutais la radio presque tous les jours.
0: Ah, ben, c'est parfait. Ben, merci beaucoup pour votre fidélité, monsieur Philippe.
4: Oui.
0: Allez, il me doit aller ça où? Ah, ma maman est compliquée. Ah, ouais, camarade. T'entends du quoi, là, tu comme ça? T'as pas camarade le breton, ça? Ah, non, non, non, non, non, non, non, non. Bon. Ah, ben c'est comme ça, il y a des soirs où il y a des phénomènes humains, hein, que voulez-vous? Bon. Il travaille la commune, ben. Alors là, si nous l'a pas compris, lui travaille la commune, nous l'a pas compris. Allez, 02 62 99 12 00 pour vos annonces rencontres. Et on a le 11 aussi pour la libre antenne. Alors moi, après Philippe, j'ai envie d'un peu de libre antenne. On va aller là-bas. Freedom, bonsoir.
5: Bonsoir.
0: Bonsoir.
5: Héloïse.
0: Ah, où c'est qui, où?
5: C'est...
0: Ah, c'est... Où les laudons?
5: Ben, toujours là, mais toujours à l'affût.
0: Hey, tonton Diego l'a demandé si vous n'êtes pas fatigué à appeler.
5: T'es à dixième pas. Bonsoir ma chérie, la plus belle des codons qui est dans le studio.
0: Ah, mais c'est où qui est amoureux de Wendy alors?
5: Non, c'est pas vrai.
0: Ah si, c'est bah oui. L'iconique, c'est Christophe Colomb.
5: Bah, il est connu. Intéressant, ça où bon retour, c'est bien. Moi, je pense qu'avec vous, on aura beaucoup de choses à découvrir.
0: Ben merci. Après, bon retour. Moi, elle est jamais parti. Moi, elle est toujours tiens la même. Pas parce que moi, elle est pas à l'antenne que moi, elle est pas là.
5: Il révèle une autre voix. Il est bon. Il est bien.
0: Ben merci, merci.
5: Merci à tous. Mais au coup de cœur. Ben, à sa rue, tranquille, n'écoute à vous, et il me dit, dans l'avenir, dans la voie, il y a quelque chose qui se passe. Ben.
0: Ah, bon, ben écoutez, ben merci.
5: Et il pense que nous n'aurons encore pour entendre ta belle voix aussi.
0: Ben oui, ben demain, je suis là. Demain, à partir de 15h, je suis là pour la salsa du dimanche, vu qu'il n'y a pas le foot,
5: ouais,
0: apparemment.
5: Football.
0: Ouais, il n'y a pas foot, donc ce sera la libre antenne.
5: Ouais, ok. Mais bon, allez, bonne soirée à vous et bisous, bisous, la plus belle des colons, Wendy.
0: Ben oui, allez. Elle est là, elle est là, allez. Elle sourit.
5: Je t'aime.
0: Allez, c'est à bientôt. Oh là là là là là là, il y a de l'amour dans l'air. Hein. on continue en parlant de l'amour dans l'air avec vos annonces rencontres, messieurs. 99 12 00, allô?
6: Bonjour madame.
0: Bonsoir, oui.
6: Voilà, je cherche quelqu'un. Parce oui. que moi, je suis tout seul à ma maison. Mm-hmm. Ben, je cherche une copine pour habiter avec moi, quoi.
0: Comment on appelle?
6: Laurette Harry. Moi, dans ma maison, moi, on a tout, hein.
0: Ok, quel âge vous ou Nena Harry?
6: 76 ans.
0: Ah, bon, elle est encore bien gaillard pour 76 ans.
6: Ah, bien sûr, elle est encore en forme.
0: Où ça vous habite?
6: J'habite au tampon. 14e kilomètre.
0: Ôté, l'Afrique, coque là-haut, non?
6: Ah, c'est pas fouet là, moi, c'est bon là. Ah oui.
0: Donc, à vous, je cherche bon. Une petite madame.
6: Oui.
0: Pour du sérieux?
6: Ah, mais sérieux, mais moi, sérieux. Moi, dans ma maison, moi, dans tout, moi, il manque pas moins rien.
0: Il manque juste à vous une petite madame. Voilà.
6: Il manque à moi juste une petite madame.
0: Alors, entre quel âge la petite madame?
6: Ah, ben, dans les 67 ans, 68 ans, les bons, moi, j'ai 76 ans, moi.
0: Ok.
6: Non, mais tu peux avoir, et tu es aussi, mais tu peux apprécier, pas grave, hein?
0: Bah oui.
6: Pour moi, c'est une compagnie, le soir, moi, c'est content.
0: Oui. Bon. Et tu as des critères particuliers pour cette petite madame ou pas du tout?
6: Non, pas du tout. Non.
0: Ou prends ça qui vient.
6: Mais ça qui vient, moi, pour ça.
0: Que ce soit Yab, Catherine, Malbarès, ou prends ça qui vient.
6: Quoi, il entend bien avec moi, il discute pas, tout ça, moi, je suis d'accord. Moi, dans ma maison, on a tout, moi. Il manque à moins de rien. Et si la famille vient avec moi, il ne veut pas lui acheter rien, non, puisque moi, j'achète tout.
0: Oula! Voilà.
6: Pas d'abus.
0: Oula, monsieur est gentleman.
6: Une femme, il reste une femme.
0: Bon, ben.
6: Il est très gentil, moi.
0: Ah, ben, il entend. Il y a longtemps où l'allergent ici. Vous
6: n'allez pas coller, oui, ni pas discuter, et moi dans le calme. Voilà. Bah là, des enfants, mais les grands, hein.
0: Bah oui.
6: Oui, les enfants, les grands. Moi, on ne travaille pas loin de là. J'ai bien les artistes, chanteurs, compositeurs. Maintenant, il y a les artistes. Voilà, là-dessus.
0: Oui, ben, vous l'avez.
6: Maintenant, il y a les têtes de l'air. Voilà, c'est grandi bien, les enfants.
0: Ah, ben, en tout cas, bravo, hein, parce que vous, ah, tous vos bonnes enfants l'ont bien merci, réussi. Bravo, monsieur.
6: Merci, madame, oui. Alors, il donne mon numéro de téléphone, ça qui va faire la main, hein. 06 92.
0: Oui.
6: 48. 53.
0: Oui.
6: 51. Là, vous êtes dans mon livre, là.
0: Ah, où ça dormit, là?
6: C'est bon, là, hein.
0: Où ça dormit?
6: Ah, mais dis pas que Mélan n'est que là, à 14h. Hein.
0: Ah, bon, ouf. T'es, parce que 20h39, il est encore tôt pour aller dormir,
6: là. Ah, mais oui. Oui, n'attends, le menu appelle la main, là.
0: Ok, bah, allez, bon, alors.
6: Bonsoir, content d'être bonne soirée à vous et bonne continuation, madame.
0: Merci beaucoup, Harry, à vous aussi.
6: Merci, madame.
0: Allez, au revoir. Ah, mais il a l'air bien sympa, ce Harry, mesdames. Franchement, en plus, un petit bouc tampon. Et tranquille. Non, mais de toute façon, deux mounes tampons, zot, les tranquilles, zot. Non? Si? Les auditeurs du tampon, là, vous êtes tranquilles ou pas? Vous êtes des gens calmes ou pas? Et ce cher monsieur Harry est joignable au 06 92 48 53 51. Allez, on continue avec vos annonces, rencontres, par ici. Allô? Allô?
7: Allô, bonsoir, Frédéric.
0: Bonsoir, oui?
7: Oui, voilà, je me présente, c'est Frédéric Dunant. Voilà. Donc, je suis Créole-Blanc, je mesure 1,71 pour 65 kilos.
0: Alors, c'est Cédric ton prénom ou Frédéric?
7: Non, Frédéric. Frédéric.
0: Frédéric, ok, j'avais mal compris, excuse-moi, oui?
7: Oui, donc j'ai 48 ans, donc voilà, je suis quelqu'un de sérieux, je recherche quelqu'un de sérieuse. Bon, après, je travaille, j'ai ma voiture, je suis non-fumeur, non-buveur. Donc voilà, je recherche quelqu'un de sérieux, quelqu'un compréhensif, quelqu'un honnête. Quelqu'un qui comprenne les choses, surtout quelqu'un bien de sa tête et bien de sa peau, bon, plutôt mince ou un petit peu de rondeur, ça me dérange pas, tranche d'âge de 40 jusqu'à 50 ans ou un petit peu plus, pas plus,
0: oui.
7: J'accepte un enfant, après bon moi je travaille, j'accepte si la personne travaille aussi, c'est mieux pour moi aussi, bon après si elle ne travaille pas, je comprends, donc quelqu'un non fumeur surtout, bon, boire avec modération. Donc, comme je fume pas, je bois pas, donc voilà. Donc, je travaille. Donc, voilà, je recherche quelqu'un plutôt mince ou un petit peu de rondeur, qu'elle soit Catherine, Malbarès ou autre de la préférence, je précise bien. De la région nord-est, je précise bien aussi. Donc, ben voilà, c'est une annonce sérieuse. Donc, je recherche quelqu'un de sérieux. Voilà, ben pour plus de renseignements, je vous laisse mes coordonnées.
0: Oui.
7: C'est le 06 92. 73 68 45.
0: Alors 06 92 73 68 45.
7: C'est une annonce sérieuse et je recherche quelqu'un de sérieux, je précise bien. Voilà.
0: Eh ben c'est noté, Frédéric.
7: Merci à vous aussi et des bonnes soirées à vous et à toute l'équipe.
0: Merci, allez, merci, bon week-end.
7: Merci à vous aussi, pareil.
0: Ah là là, donc Frédéric du Nord. on va continuer, hein, pourquoi pas, allez, on va, aujourd'hui, je suis d'humeur un petit peu à switcher entre annonce et libre antenne, voilà, comme ça, pas de jaloux, comme il dit. Freedom, bonsoir.
8: Bonsoir, Louise, comment ça va bien?
0: Ah, ben ça va, et toi?
8: Ben, ça peut aller, un peu grippé quand même.
0: Ouh là là là là.
8: Ah, c'est pas marrant, hein.
0: Ben en même temps, la météo est tellement couillon ces derniers jours.
8: Oui, là, si on colle front froid, là, c'est pas marrant. Hein.
0: Ah oui, comment on veut pas tomber malade?
8: Ah, tu passes un petit bon choix et avec aussi Stéphanie de la rivière Saint-Louis, je crois. La rivière Saint-Louis, maintenant?
0: Stéphanie de la rivière Saint-Louis?
8: Je sais pas, la rivière Saint-Louis.
0: Oh, connais pas.
8: Il passe un petit bonsoir, il m'appelle là-haut. Il faut passer un petit bonsoir, il passe un petit bonjour aussi. De sa part aussi. Il passe le bonsoir. Maman, c'est Héloïse.
0: Ah, comment s'appelle maman?
8: Benoît.
0: Ah, Benoît. Ben, un gros bisou à Benoît.
8: J'espère, écoute, à ce, il a pas dormi entre temps. Voilà quoi. Il me fait chier un peu, tout seul, là, ça répond pas.
0: Oui, ben, il y a du monde. Il y a beaucoup de monde.
8: C'est difficile.
0: Ah, ben, c'est normal, c'est freedom.
8: Voilà quoi. Sinon. À part que la bébé, tout va bien. À part que ça.
0: Ben, à part que ça.
8: À part que ça, tout va bien. Le moral, ça va.
0: Ah, bah tant mieux alors.
8: Tant mieux, hein. Bah oui. Mais fais bouge à toi aussi, Louis. Bonne soirée à toi, petit coucou à toi.
0: Bah merci beaucoup.
8: À tout le monde aussi. C'est écoute à moi, j'entends à moi. Ça vient pas moi. Un gros bisou à maman et Stéphanie.
0: Bah elle est bon alors.
8: Et à toi aussi, Louis.
0: Bah merci beaucoup. On fait des gros bisous.
8: Merci d'avoir répondu, Louis.
0: Bah il n'y a pas de quoi.
8: Merci.
0: Allez, au revoir. On va continuer par ici, par là-bas. On va retourner, je vous annonce rencontre. Freedom, allô? Allô?
9: Oui, allô?
0: Oui, bonsoir.
9: Bonsoir, madame.
0: Bonsoir, monsieur.
9: Mademoiselle.
0: Oui.
9: Voilà, j'aimerais passer une petite annonce, s'il vous plaît.
0: Ben, vas-y, je t'écoute.
9: Alors, j'aimerais faire la rencontre d'une femme.
0: Oui.
9: Entre 55 et 60 ans.
0: Mmh, tu t'appelles comment?
9: Je m'appelle Julien.
0: Ok. Et tu viens d'où, Julien?
9: Je reçois cette personne-là uniquement dans le sud. Hein.
0: Mmh.
9: Car aujourd'hui, avec les embouteillages, avec tout ça, donc voilà. Donc j'aimerais rencontrer une femme avec plus ou moins les mêmes valeurs que moi, les mêmes envies, les mêmes goûts que moi.
0: Mm-hmm.
9: Bien sûr, à discuter, à voir ensemble.
0: Oui.
9: Surtout avec des valeurs morales, des principes. Une femme qui ne boit pas et qui ne fume pas, la préférence.
0: Oui.
9: Qui aime la vie, qui est très simple, très douce, très gentille,
0: mm-hmm.
9: qui apprécie la vie, qui aime bouger, quoi, qui aime faire de la marche, aller danser, aller en pique-nique, voyager aussi, parce que j'aime bien voyager, j'ai des enfants en France. J'aimerais bien rencontrer une femme qui a aussi des enfants en France, qu'on puisse aller tous les deux en vacances en France tous les ans au moins, ou une fois au moins par an, voire deux fois.
0: D'accord.
9: Et cette femme, si elle se trouve en France aussi,
0: c'est pas un problème.
9: C'est encore mieux.
0: Vous êtes prêt à faire le voyage, le déplacement?
9: En France et 6 mois à La Réunion.
0: Ah, bon bah. Si vous voulez motiver à faire le voyage à paye billet d'avion, on voit à où?
9: Ah ben, on peut participer, oui, il n'y a pas de souci.
0: Bah oui.
9: Si elle n'a pas les moyens, je peux éventuellement l'aider à payer son voyage ou carrément payer son voyage, il n'y a pas de souci là-dessus.
0: Ok, bah oui.
9: Je ne suis pas riche, mais... Voilà, je gagne assez bien ma vie, donc il n'y a pas de souci là-dessus.
0: Bon, ben c'est bon alors, ben c'est parfait ça. Mais par contre, il faut que la personne en vaille la peine, parce que si c'est une femme qui n'est pas sérieuse et qui profite rien que dessus, oula, ben laisse tomber, hein.
9: Ah non, moi je recherche quelqu'un très très sérieuse, hein, voilà. Donc au départ, on va apprendre à se connaître... Après, par la suite, on verra, on discutera, on verra. Il faut qu'on ait quand même beaucoup de points en commun, qu'on se plaît tous les deux. Et voilà, dans un premier temps, on peut se fréquenter chacun chez soi.
0: Mm-hmm.
9: Se voir de temps en temps, sortir ensemble.
0: Oui.
9: Et puis après, par la suite, voir ce que ça, où est-ce qu'on peut aller.
0: Bien sûr, bien sûr. Et c'est quoi ton petit numéro, Julien?
9: Alors, mon numéro, c'est le 06-92.
0: Oui.
9: 82.
0: Mmh.
9: 88.
0: Yes.
9: 46.
0: 06 92 82 88 46.
9: Voilà, c'est ça.
0: Bah ok, bel et bon alors Julien.
9: Merci.
0: Allez, je t'en prie, bonne soirée, au revoir.
9: Merci, allez, au revoir.
0: Ah là là, ces messieurs, ces messieurs. Freedom, bonsoir.
10: Oui, bonsoir. C'est pour réagir au sujet d'un homme qui venait tout juste d'appeler, qui s'appelait Harry.
0: Oui.
10: Oui, au fait, j'étais avec lui. Ben, c'était quelqu'un qui, franchement, il est gentil. Mais il s'en sert un peu des femmes pour faire son ménage à lui. D'accord? Faut faire très, très attention avec ce monsieur-là. Parce que lui, il veut que la femme soit là. Et puis, il a dit qu'il aime pas gronder. Ce monsieur-là aime beaucoup plusieurs femmes à la fois. Ah. Il veut avoir encore des copines et des copines. Alors, il veut que, quand vous êtes là, vous supportez tout avec lui. J'ai encore des choses chez lui, hein.
0: Ah ben, dites, allez-y, vous avez tu as l'antenne.
10: Oui, j'ai encore des choses chez lui, j'ai encore quelques affaires encore chez lui. Je l'ai quitté il y a 2 semaines. Ben, ce monsieur-là, il passe son temps que chercher des femmes chez Freedom, pour dormir avec lui, pour chauffer son dos.
0: Ah, oh, c'est un goujat.
10: Voilà,
0: ou un charreau pour les plus jeunes.
10: Et tu fais rien, madame. Et tu fais rien du tout.
0: Oh, mais il avait l'air sympa en plus en passant son annonce.
10: Il est sympa, mais cherche à lui un vieux monde pour dormir avec lui.
0: Oh là là là là.
10: Hein, cherche à lui un vieux monde pour dormir dans les bras.
0: Mmh.
10: Hein, mais pas pour faire n'importe quoi avec les femmes qui arrivent. Après, il dit les femmes viennent discuter. Ben non, les femmes d'aujourd'hui, elle va pas se laisser faire.
0: Ben, c'est clair.
10: Ah, il a au moins... Moi, je te dis pas le compte de femmes qu'il a déjà pris.
0: Ouh là là là là là là, oh, t'es, ben
10: ah,
0: oui.
10: Oui, il y a une personne qui m'a raconté combien de femmes qu'il a pris dans sa vie. Il fait 6 mois, 3 mois, il quitte, il s'en va.
0: Ah, mais il a pris...
10: moi, j'ai fait 9 mois avec lui. Il m'a dit, ne le laisse pas jusqu'à la mort. Ben, au pourtant, les femmes d'aujourd'hui ne se laissent pas faire. Et il veut que je supporte ça, je supporte ça, je supporte ça. Tout ce qu'il fait, il veut que je supporte. Ah ben, je dis non.
0: Oh là là là là, TV.
10: J'ai pris mes clics et mes claques, je suis partie.
0: Ah ben, on l'a bien fait, madame, on l'a bien fait.
10: Ah oui, ah ben, tous ces vieux bougains pervers que nous avons sur cette

0: Moi, quand je me suis pas laissé marcher sur les pieds, mais là, ils disent qu'ils n'aiment pas les gens qui disputent. Non, moi, je ne dispute pas. Moi, je suis tranquillement. Je suis tranquillement. Moi, je vis tranquillement. Moi aussi, je recherche quelqu'un. Moi aussi, je recherche. Mais j'ai mon temps. J'ai mon temps. Ouais. Je recherche quelqu'un. Je suis quand même une femme très cultivée. Je veux pas vieillir avant le temps à cause d'un vieil homme. Ah ben non.
1: Oh ben jamais. Certainement pas. Oh là là là là là.
0: Ah ben non. Non, non, non, non. Jamais. Ben, moi, je vais dire aux femmes qui écoutent là, faites très attention. Hein. Faites très, très attention avec ce monsieur. Hein, il faut qu'il fasse le ménage dans sa case pour rien du tout. Pour rien, il faut que tu fasses le ménage, tu fais cuire à manger pour monsieur. Il faut que tu aies une bonne à tout faire.
1: Oh là là, bah dans ces cas-là, il faut qu'il appelle entre 19h et 20h et dit qu'il cherche une bonne à tout faire et pas à 20h dans Chaleur Tropicale pour une femme.
0: Ben oui, donc il cherche une femme pour rester avec lui. Oui, ok. Mmh. On a une maison, ok. Mais le pape en profite chez les femmes qui arrivent.
1: Ben non.
0: Hein? Moi, je mets les femmes à leur garde.
1: Ah fais ben merci.
0: Parce que c'est un homme à femme.
1: Oh là là là là.
0: Ok. Ouais. Et un vieil homme à femme.
1: Oh, ça
0: moi, j'appelle ça un pervers.
1: Oh. Oh là là.
0: Ah oui, moi j'ai encore beaucoup de choses à dire. Hein. Mais j'ai beaucoup de choses à dire. Hein.
1: À ce point-là.
0: Ah oui. J'ai fait 9 mois avec ce monsieur.
1: Est-ce que lui, il est généreux vraiment? Ou bien c'est une façade?
0: Non, pas du tout, madame. Pas du tout. Mais comment je faisais beaucoup de travail chez lui? J'ai eu rien avec lui.
1: Oh.
0: Rien. D'habitude, un homme, hein, quand vous faites un peu de ménage, il y a une femme qui est bien, qui arrive, il s'habille, il met un petit peu de rouge à lèvres, il se tient bien, il est bien, il fait du sport. Moi, combien de mois j'ai pas fait de sport, quoi, de monsieur? 9 mois.
1: Disons un gros. Mais on a. Disons une grossesse.
0: Franchement,
1: oh là
0: 9 mois,
1: là.
0: Madame, j'ai pas fait de sport. Ah, quand je disais, ah ben, moi, je vais faire du sport, parce que j'ai l'habitude de faire du sport.
1: Mm-hmm.
0: Et il me dit, ah non, il y a des chiens qui sont méchants là-bas dans la rue. Il va te mordre, mais je dis, mais non,
1: attends,
0: je veux pas.
1: C'est quoi cette excuse? Il y a des chiens méchants dans la rue, mais c'est quoi cette excuse
0: oui, y a
1: bancale?
0: Des chiens qui va te mordre dans la rue.
1: Oh, Sainte Vierge Marie, oui.
0: Ah, là, mais c'est pour pas qu'on sorte, pour pas que ou quitte sa maison pour pas attirer.
1: Oh là là.
0: Neuf mois, madame, quand il sortait, moi je sortais. Écoute, moi j'ai dit assez, arrête ce genre de vie qu'on va, moi j'en ai assez.
1: Ah ben oui, et il ne veut pas chargeur de l'eau, non, hein, parce que Bougla, c'est un chargeur de l'eau, vraiment.
0: Ah ben, il est bon chargeur de l'eau, même, hein, parce que tous ces femmes que lui prend, lui quitte, ben, parce que il n'est pas quelqu'un de bien. Et il y a quand même un carnet, madame, mais non, au moins 70, 65, presque 70 numéros de femmes dessus.
1: Ah ouais?
0: Oui.
1: Mmh, ben.
0: Ah oui, mais il faut être capable pour habiter avec ce monsieur.
1: Ah ouais, non mais...
0: Moi, je vous dirais, les femmes qui aiment courir derrière les hommes. Moi, par contre, moi, j'avais mon mari qui est décédé.
1: Mmh.
0: J'ai resté quand même 2 ans sans personne. Après, je dis, bon, je vais quand même chercher quelqu'un. J'ai tombé sur cet homme-là.
1: Oui.
0: Je savais pas.
1: Mm-mm.
0: Après, du coup, j'ai bien. Il y a une personne qui m'a fait connaître plein de choses sur ce monsieur. Ben, je dis, ben, je vais suivre. Ben, c'était vrai.
1: Oh là là.
0: Et j'ai dit, ah ouais, c'est vrai.
1: En fait, au début, comment ça se passe? En fait, au début de la relation, il est bien. Genre, il vous vend du rêve.
0: Oui.
1: Et non, après.
0: Au début de la relation, il vous flatte, il vous donne des petits câlins, moi je t'aime bien, ceci, cela.
1: Mm-hmm.
0: Et madame, quand vous n'avez plus fait rien avec une femme là, pourquoi le dérange? Moi j'ai 60 ans, hein.
1: Mm-hmm.
0: Je suis encore très galante, hein.
1: Oui?
0: Ah oui.
1: Mm-hmm.

0: très galante. Eh bien, quand vous savez que vous ne pouvez pas faire quelque chose avec une femme, ben, cherche-toi quelqu'un qui dort à côté de toi, qui est vieux comme toi, qui ne sait plus rien faire, qui ne veut plus rien.
1: Bah, oui.
0: Tu comprends?
1: Mm-hmm.
0: Mais malgré tout, j'ai dit, j'ai plutôt pris de la pitié pour cet homme.
1: Ouais.
0: J'ai resté, mais après c'était trop. J'étais comme une bonne, j'ai nettoyé la maison, je faisais cuire le repas. Quand il était malade, je le prenais par les bras, je l'emmenais sur le lit. Tout le temps, il a la tête qui tourne. J'ai fait pour lui. Mais depuis la semaine dernière, j'ai dit non, arrêtez, c'est bon. Cherche-toi quelqu'un d'autre. Moi, je vais pas que je rentre chez moi.
1: Oh là là, le pervers narcissique par excellence, quoi.
0: Ah, ben oui, il faut dire ça comme ça. Parce que quand vous avez quelqu'un de bien à côté de vous, là, vous avez la tête qui... Comment dire? Il a un petit peu la tête fatiguée, il oublie beaucoup de choses. Beaucoup. Moi, j'étais là, pour ses papiers, pour les repas, pour la maison, pour le grand nettoyage. J'en faisais pas tous les jours, mais j'en faisais.
1: Mmh.
0: Et je le coiffais. Attention, il faut mettre monsieur beau pour sortir dans la rue.
1: Oh, Saint Vierge.
0: Regardez les femmes. Je l'ai fait.
1: Mmh.
0: Pas gentil, hein, je l'ai fait.
1: Oh là là.
0: Mais après, il faut pas dire, je suis gentil, ceci, cela. Mais non, il est bien méchant, par contre, aussi, hein. Il est bien méchant. Moi, avec mon caractère, je ne veux pas me laisser faire. Comme toutes les femmes.
1: Mmh.
0: Ah ben, moi, je me dis, madame, il faut avoir le fond avec cet homme.
1: Ah ben, ça, c'est sûr.
0: Il faut avoir du fond.
1: Ah ben, faut avoir du fond et faut l'éviter à tout prix.
0: Ah oui. Ah ben, après, bon, s'ils veulent rester, ben, ils veulent avoir de l'accompagnement, ben... Il faut gérer après, hein. Bien gérer.
1: Pas faute d'avoir prévenu.
0: Ah oui. Méfiez-vous, mesdames, méfiez-vous. Ah oui. Je vous laisse.
1: Ben, merci beaucoup.
0: Je vous dis bonne soirée, Héloïse.
1: Oui.
0: De toute façon, moi, je connais aussi toutes les animatrices, les animateurs de Freedom.
1: Mm-hmm.
0: Je tiens à vous remercier pour la chaleur tropicale, pour tous les jours, tout le grand travail que vous faites tous ensemble. Et puis, je vous dis bravo.
1: Ben, merci beaucoup.
0: Bravo
1: et
0: pour tous ces travaux.
1: Voilà, ben, merci. Et merci pour cette solidarité féminine. Ça évitera à nombreuses de tomber dans le piège.
0: Ah oui. je vous remercie, Héloïse. Bonne soirée.
1: Allez, bonne soirée, gros bisous. Mouah.
0: Gros bisous. Mouah.
1: Bye bye.
0: Bye bye.
1: Ah là là, comment il fait avec deux mondes comme ça, messieurs. Vivant de Mirchette. Ah là là, bon, ben, on va retrouver Europe 1 dans quelques instants. Ils sont un petit peu en retard, hein. Est-ce que ça nous étonne? Non, pas du tout. Mais après, on reprendra. Allez, je vous laisse. À toutes.
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2: Soyez les bienvenus sur Europe 1. Il est 19h et sans plus attendre, c'est le journal de Frédéric Joncheret. Bonsoir Frédéric.
4: Bonsoir Hélène, bonsoir à tous.
2: Et alors à Nanterre, l'impatience est grande.
4: Céline Dion fait son grand retour sur scène dans une heure. Après 6 ans d'absence, ses fans sont en extase et trépignent. On prend la température de ce premier concert dès le début de ce journal avec quelqu'un que vous connaissez bien, Pascal Praud. Un acte de malveillance est la piste privilégiée après le déraillement d'un TER hier soir en Normandie. Les explications et un témoignage dans un instant. Bruno Retailleau face à la jeunesse LR, le président et candidat Les Républicains, l'appelle à ne pas être conformiste et à porter ses convictions, vous l'entendrez.
2: Un mot de la tendance météo pour demain, Estelle Lafond.
5: Bonsoir à tous, le temps reste globalement très calme et plutôt ensoleillé, sauf sur la frange nord du pays, je vous en dis plus après le journal.
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4: Et ils ont fait parfois des milliers de kilomètres pour ne pas rater l'événement. Le retour de Céline Dion sur une scène de concert est grande chance pour ses fans français. Elle a choisi la Plénitude Arena à Nanterre pour performer de nouveau après 6 ans d'absence. Sans plus attendre, prenons la température sur place avec là aussi une grande voix de CNews et d'Europe 1. Bonsoir Pascal Praud.
6: Bonsoir et merci de nous appeler dans cette arena qui pour le moment est remplie, je dirais, entre un quart, un petit quart. Et évidemment, c'est un public très sage qui arrive, très heureux, très très joyeux, très divers également. J'ai croisé évidemment des Français, mais j'ai vu des Américains, j'ai vu des Belges qui étaient là, j'ai vu des Italiens qui étaient là. Et peu à peu, cette salle va se remplir. Je ne sais pas si vous entendez derrière moi, il y a une musique d'ambiance. Là, a priori, vous avez dit 20h. A priori, le spectacle est annoncé à 19h30. Mais on peut imaginer que ça c'est tôt. D'ailleurs, généralement, c'est un petit peu. Non, il n'y a pas de première partie. Je crois pas qu'il y ait une première partie. Céline Dion va chanter 30 chansons. Ça va. Le spectacle va durer 2h15. C'est un peu plus long maintenant les concerts que ça ne l'était. La dernière fois, elle avait chanté 1h45. Mais il y a quelque chose de l'ordre de l'impatience, mais également du bonheur de vivre. Moi, ça m'a beaucoup frappé de joie de vivre lorsque les gens arrivent. Alors nous sommes arrivés en voiture, mais il y avait beaucoup de gens. Après, on a fait les derniers pas à pied. Et beaucoup de gens, évidemment, arrivaient en transport en commun. Et il y a quelque chose de très joyeux, de très agréable dans cette foule conviviale. Un peu, oui, vous avez raison, un petit peu. Il y a cette atmosphère de tranquillité. En même temps, bon, c'est vrai que Céline Dion, c'est un public familial, entre guillemets, même si, alors, bien sûr, j'ai vu toutes les générations.
4: Merci beaucoup, Pascal Praud. Je me permets de vous interrompre parce qu'on aura la chance de vous retrouver tout à l'heure à 19h30 et on pourra
6: revivre
4: tout ça avec vous en direct de la Plénitude Arena plus longuement. Merci beaucoup, Pascal.
2: Alors, une enquête est ouverte après le déraillement spectaculaire hier soir d'un TER en Normandie.
4: Deux rames qui circulaient entre Rouen et Caen avec 186 passagers. Bonsoir Mathieu Prior.
7: Bonsoir.
4: La piste de l'acte malveillant est privilégiée.
7: Oui, le conducteur a été contrôlé négatif au dépistage d'alcool et de stupéfiants. Selon la CGT Cheminot, il confirme avoir vu un objet sur la voie peu avant le déraillement de la rame. Il s'agirait de la partie d'un rail de 250 à 300 kilos. Une heure auparavant, un train avait parcouru le même itinéraire sans constater la présence d'aucun objet. Pour Jean-Baptiste Gastine, vice-président de la région Normandie en charge des transports, l'hypothèse d'un acte malveillant fait peu de doute.
8: Ce qui nous permet d'avancer ça, c'est aussi le fait que du côté des équipes de SNCF Réseau en Normandie, ils nous disent qu'il n'y a pas eu d'intervention de travaux sur ce secteur. Et à ce moment-là, si c'est un acte de malveillance, c'est un acte criminel de malveillance parce qu'on aurait pu avoir des morts.
7: Une quinzaine d'enquêteurs de la police judiciaire étaient présents sur place en début d'après-midi. L'enquête se poursuit. Plusieurs auditions sont prévues pour confirmer la piste de l'acte malveillant et tenter de répondre à deux questions. Qui et pourquoi ? Aucune indication pour le moment.
4: Et côté réaction, Eric Ciotti qui affirme sur X que le déraillement du TER en Normandie est le fruit d'un attentat. Il doit être traité comme tel. Quant à Marine Le Pen, elle parle d'un événement d'une particulière gravité qui suscite légitimement l'émotion, l'inquiétude et de nombreuses interrogations. En tout, 44 personnes ont été blessées parmi les 186 passagers du TER. Écoutez le témoignage de Luna qui est ressortie indemne.
9: On a pris le train et au bout de 15 minutes, le train, on a vu qu'il commençait à trembler. Donc on s'est dit sûrement on avait percuté un animal. Puis on a vu vraiment que les valises tombaient, les lumières se sont éteintes. Et nous, il y a quelque chose qui est tombé sur notre vitre qui s'est complètement brisé. On sait pas trop ce que c'était. Puis on a vu des arbres passer, tout ça. On s'est quand même posé des questions. Puis le train s'est arrêté. Tout de suite, les gens nous ont demandé si ça allait. On a vite évacué le train. Et ensuite, les pompiers nous ont pris en charge. Au début, on a eu peur. Puis on a juste vu aussi le premier wagon qui était complètement couché. Et comme on sait pas ce qui se passe, forcément, ça fait peur.
4: Et ajoutons que les jours de la jeune femme qui était en urgence absolue ne sont plus en danger au lendemain du déraillement de ce TER en Normandie.
2: La campagne présidentielle, Bruno Retailleau appelle à reconstruire la France.
4: Le candidat des Républicains à la présidentielle était en meeting cet après-midi au pavillon Baltard à Nogent-sur-Marne dans le Val-de-Marne. Il a prononcé un discours de 45 minutes face aux jeunes de son parti dans lequel il a notamment défendu le recours au référendum. Alexandre Chauveau, pour Bruno Retailleau, son projet présidentiel est façonné dit-il pour les nouvelles générations.
10: Oui, Bruno Retailleau met d'abord en garde contre la guerre de génération qui couve dans le débat public.
11: Si vous risquez demain de retraite de misère, c'est pas la faute aux boomers. La retraite à 60 ans, les 35 heures, ce sont des choix politiques. Ce n'est pas le choix d'une génération tout entière, mes amis.
10: Le candidat des Républicains à la présidentielle défend ensuite son idée de la jeunesse.
11: Il y a une jeunesse qui bloque les amphis, et la vôtre, vous qui les remplissez. Il y a une jeunesse qui défile aux côtés des islamistes. Et il y a une autre jeunesse, la vôtre, qui défile contre l'antisémitisme.
10: Une jeunesse à laquelle il compte rendre la parole via notamment un référendum sur l'immigration rendu possible grâce à une révision de la Constitution. Un point de divergence clair avec Édouard Philippe.
11: Il a dit, ah mais j'ai rien contre le référendum, mais est-ce qu'il faut élargir? Non, faut... non, ça c'est le en même temps. Eh bien moi ce que je veux, c'est donner un grand coup de pied dans la fourmilière, qu'on puisse renverser la table. Il a renversé complètement.
10: Bruno Retailleau qui termine son discours par un serment adressé à la jeunesse de France. « Je te promets une France juste, fraternelle et fière », dit le candidat des Républicains face aux milliers de jeunes militants réunis au pavillon Baltar.
4: Alexandre Chauveau du service politique d'Europe 1.
2: Et un duel à distance à la fête de l'humanité entre Jean-Luc Mélenchon et Fabien Roussel.
4: Devant les sympathisants de gauche, le leader de la France insoumise a développé ses thématiques économiques et sociales. Le budget de l'État doit être débarrassé de la charge des aides sans contrepartie au capital, a-t-il notamment lancé. Quant au candidat du Parti communiste français, il a déclaré que la fin est proche pour ceux qui nous font les poches. Dans quelques mois, ça sera fini pour Emmanuel Macron, ça sera la délivrance, a scandé Fabien Roussel.
2: C'est un décret qui a été publié au Journal officiel en plein cœur de l'été et qui ne passe pas auprès des dentistes.
4: Au 1er janvier prochain, les soins dentaires seront moins bien remboursés par la Sécurité sociale. Elle ne les prendra plus en charge qu'à hauteur de 50%. Charge aux patients de payer la différence, soit directement, soit via leur mutuelle. Une mesure prise par le gouvernement pour essayer de résorber un peu le déficit de la Sécurité sociale, mais contestée par les praticiens dentaires qui craignent une dégradation de la santé bucco-dentaire des Français. Reportage chez un dentiste lyonnais avec notre correspondant dans la région, Jean-Luc Bougeon.
12: On sacrifie les soins dentaires. Le docteur Philippe Balagna ne décolère pas. À partir du 1er janvier 2027, le remboursement de la Sécu sera plafonné à 50% du montant total des soins. Il était de 70% il y a seulement 4 ans. Une très mauvaise nouvelle pour le portefeuille des patients, selon le praticien.
13: Un soin qui coûterait 100 euros, au lieu d'avoir 40 euros de reste à charge, il y aurait 50 euros de reste à charge. Celui qui n'a pas de mutuelle, il va forcément payer davantage. Celui qui a une mutuelle, eh bien, dans un an, dans deux ans, il verra sa cotisation augmenter en partie. À cause de ce transfert de charge.
12: Une très mauvaise nouvelle aussi pour la santé bucco-dentaire des patients. Moins rembourser les soins dentaires aujourd'hui, c'est faire un très mauvais calcul pour demain.
13: On sait très bien que des soins précoces sont vraiment pas très chers. Si pour certains, ce basculement est rédhibitoire par rapport à leur budget, bah ils vont renoncer à ces soins précoces et donc ça deviendra des soins contraints obligatoires au pied du mur et donc forcément plus importants, du style dévitalisation couronne ou du style extraction, alors qu'on aurait pu éviter ce genre de soins inutilement importants.
12: Les dentistes français se mobilisent donc, ils font signer une pétition en ligne contre ce décret qui a déjà recueilli plus de 11 000 signatures. Lyon, Jean-Luc Bougeon, Europe 1.
4: Le 55e congrès européen de recherche dermatologique se termine aujourd'hui à Heidelberg en Allemagne. Il a réuni des chercheurs et dermatologues européens et a consacré une session entière au vieillissement cutané. L'occasion ce matin de faire le point sur ce qui fonctionne vraiment pour ralentir le vieillissement de la peau. Il y a la chirurgie bien sûr, mais est-ce que les crèmes sont efficaces, Yasmina Katou?
14: Oui, certaines crèmes peuvent être efficaces contre les rides, mais seulement celles avec un principe actif bien particulier, explique le docteur Barbara Dalbos, directrice du service dermatoesthétique de la clinique Shawellness.
15: Il y a le fameux dérivé du rétinol, rétinal. C'est les seuls produits qui ont montré vraiment leur efficacité sur le vieillissement. Et il y a des preuves scientifiques, ça permet un renouvellement donc de l'épiderme. Et ça, on peut le mettre, on dit maintenant, un jour sur deux, et on peut commencer assez tôt.
14: Il est conseillé de commencer autour de la trentaine, et une fois que les signes de l'âge se sont installés, la médecine esthétique offre aussi des options moins invasives qu'un lifting, grâce à des micro-perforations de la peau.
15: On cherche plus tellement à remplir, on cherche surtout à envoyer des messagers, en fait, pour obliger les cellules à se régénérer par elles-mêmes. Ces petites particules d'ADN, on appelle ça des polynucléotides, ou des exosomes qui disent à la peau « régénère-toi ».
14: Enfin, le médecin rappelle que les rayons du soleil sont responsables à 80% du vieillissement. Alors pour garder une peau de bébé, pensez à appliquer de la crème solaire indice 50 tous les jours.
4: Yasmine Akatou du service santé d'Europe 1. Et puis, grande performance des basketteuses françaises. Elles se sont qualifiées pour la finale mondiale après avoir écarté les Allemandes en demi-finale à Berlin. 86 à 64, les Bleus joueront demain soir le titre face au vainqueur du duel entre les États-Unis et l'Espagne.
2: Merci beaucoup Frédéric, on se retrouve tout à l'heure à 19h30 pour le journal permanent. Et puis demain dimanche, le soleil persiste et signe, Estelle Lafond.
5: Oui Hélène, la météo de demain ressemble beaucoup à celle d'aujourd'hui. Trois quarts du territoire concerné par le soleil et toujours une petite partie du nord du pays en proie à l'instabilité et au ciel gris. Vont s'y ajouter de la pluie, notamment sur les Hauts-de-France, et quelques bancs de brouillard du côté de la pointe bretonne et des Pays de la Loire. En deuxième partie de journée, cette instabilité glisse plutôt le long de la frontière belge sur une partie du Grand Est où les averses vont d'ailleurs prendre un caractère légèrement orageux sur la fin de journée. À l'opposé, les éclaircies, elles, vont faire leur apparition entre la Bretagne et la Normandie. Et puis un peu à l'avant de cette zone instable, le ciel est forcément impacté avec quelques passages nuageux matin comme après-midi, mais les éclaircies seront nombreuses. Partout ailleurs, c'est encore un ciel bleu, parfois légèrement voilé en altitude. On aura aussi du brouillard matinal du côté des Landes, mais qui ne va pas rester, et le thermomètre, lui, continue de grimper. L'après-midi, on atteindra facilement les 30 à 31 degrés dans le sud-ouest. Le matin, ça reste assez respirable avec des valeurs parfois fraîches mais qui restent de saison, 10 à 14 degrés un petit peu partout, entre 13 et 17 aux abords de la Manche et entre 16 et 20 degrés près de la Méditerranée.
2: Un grand merci Estelle, et puis ne bougez pas, dans un instant j'aurai le plaisir de recevoir Eric Benzi, auteur, compositeur, réalisateur, ancien collaborateur de Jean-Jacques Goldman qui a travaillé avec Céline Dion. On parlera évidemment de cette début de tournée de 16 concerts qui passionnent la France. A tout de suite sur Europe 1.
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0: 21h14 à La Réunion. Bienvenue. C'est Chaleur Tropicale. Évidemment. Avec moi. Moi, c'est Hello. Voilà. Enchantée. Non, je déconne. Mais voilà, on est parti pour cette première heure, deuxième heure, du moins, de Chaleur Tropicale. Alors, bon, bah, les numéros n'ont pas changé entre temps. Hein, je vous rassure. 99 12 00 pour ces chers messieurs qui recherchent l'amour. Le 13 00 pour ces mesdames. Bah oui, mesdames, vous êtes aussi les bienvenues, hein. Faut pas croire, hein, que c'est réservé qu'aux hommes. Mais moi, j'aime bien quand il y a des madames qui appellent, même si c'est pour la libre antenne au 99 11 00, c'est pas grave, mesdames. Bienvenue. Allez, on reprend. On en était. Et après, je vais faire peut-être un petit tour du côté de vos messages sur le 06 92 91 5000. Freedom, freedom, freedom, freedom. Allô. Allô.
1: Allô. Bonsoir.
0: Bonsoir.
1: Je vais faire une petite annonce, s'il vous plaît.
0: Envoyez.
1: Ouais, je m'appelle Damien. C'est Damien.
0: Damien, tu viens d'où?
1: Moi, dans le sud-ouest, dans l'ouest, alors.
0: Damien de l'ouest, tu as quel âge, Damien de l'ouest?
1: Voilà, je m'appelle Damien, j'ai 58 ans.
0: Mm-hmm.
1: J'ai 1m65 pour 70 kilos.
0: Oui.
1: Mais moi, je recherche une femme pour une femme de 40 à 60 ans pour une aventure.
0: De 40 à 60 ans pour une aventure, oui.
1: Une aventure, n'importe quel type de femme n'est pas d'importance pour moi.
0: Mm-hmm.
1: Et moi, je peux déplacer, je peux recevoir.
0: Ok.
1: C'est une femme intéressée. Bon, ben, il peut m'appeler 06 93
0: mm-hmm.
1: 31 17 75.
0: Alors, répète
1: un
0: peu. Une
1: conversation chaude au téléphone, c'est toi?
0: Conversation chaude au téléphone, oui.
1: Oui. Si vous pouvez m'intéresser, bon, ben, m'appelle à moi, c'est 06 93 31 17 75.
0: Mmh. Et t'as déjà eu, quand tu passes des annonces sur Chaleur Tropicale,
1: oui,
0: comme ça, pour des conversations chaudes, t'as déjà eu des femmes qui t'ont appelé pour des conversations olé olé?
1: Non.
0: Aïe, aïe, aïe.
1: J'ai une femme intéressée, je peux m'appeler, hein.
0: Mmh. Bon. Bah, écoute, peut-être que ce soir, t'auras de la chance, on sait jamais.
1: Allez, bonne soirée à vous.
0: Allez, bonne soirée, au revoir. Ah ben, bon, ça arrive, hein. Qu'est-ce que vous voulez que je vous dise? On va aller par ici. Freedom, allô? Allô?
2: Allô, oui, bonsoir.
0: Bonsoir.
2: Je téléphone pour une femme.
0: Oui.
2: Ben... je voudrais une femme dans votre annonce.
0: Mm-hmm. Tu t'appelles comment?
2: Je m'appelle Pascal et j'habite à Saint-Pierre.
0: Ok, Pascal de Saint-Pierre. Par contre, réfléchir pour dire son prénom, c'est un peu bizarre. Hein
2: ouais, parce que je m'en souvenais plus vraiment. Quoi, parce que je regardais la télé en même temps, je regardais la film. Ouais.
0: Genre, qui oublie son prénom même en regardant la télé.
2: Ouais.
0: Bon allez, Pascal, vas-y, je t'écoute, t'as quel âge?
2: J'ai 55 ans.
0: Mm-hmm.
2: Et je cherche une femme à peu près de... Voilà, à peu près vers... à partir de 40 ans, à peu près, quoi.
0: Ouais.
2: Ouais. Mm-hmm. Dans l'Est, je veux pas là-bas, je veux plutôt dans l'Ouest ou le Sud-Ouest, comme ça.
0: Secteur Sud-Ouest.
2: Jusque Saint-Gilles.
0: Mm-mm.
2: De Saint-Pierre à Saint-Gilles.
0: Ok.
2: Et après, je veux qu'elle soit belle, hein. Il faut qu'elle soit belle, bien entretenue, et que...
0: Mmh.
2: Voilà, 60 ans maximum, et aussi moi je suis bien entretenu de corps et tout ça, donc faut qu'elle soit bien entretenue aussi.
0: Ok.
2: Et aussi je veux que ce soit une femme simple, pas une femme qui blablabla blablabla et tout. Et, moi, je...
0: ouais. Et une femme qui se souvient de son prénom aussi.
2: Mais quoi?
0: Ouais. Une femme qui
2: se souvient de son prénom.
0: Ouais.
2: Au lit, on n'a pas vraiment besoin de prénom. C'est surtout du sexe, quoi.
0: c'est vrai, mais c'est quand même bien de se rappeler son propre prénom. Allez, c'est pour du sérieux, une aventure?
2: Une aventure ou plus sur affinité, ou comme elle veut.
0: Ok.
2: Je laisse mon numéro de téléphone, en fait. Hein.
0: Ouais, vas-y.
2: Alors, moi, c'est le 06 92 59 89 00.
0: Alors, 06 92 59 89 00.
2: Voilà.
0: Ok, bah, allez, bon, alors, Pascal.
2: Merci.
0: Pas de rien. Allez, au revoir. Waouh. Bon, bah, moi, je vous dis tout de suite, hein, c'est mort. Y a personne qui va l'appeler, frère. Attends, tu regardes la télé, t'oublies ton prénom. Qui? Est-ce que c'est humainement possible, même? Non. C'est bon, hein, ça va 2 minutes. Et quel genre de femme est intéressée par un homme qui oublie son propre prénom devant la télévision? Peut-être qu'il y en a, hein, chacun ses goûts, mais ça m'étonnerait. On continue, on va aller de ce côté-ci, de ce côté-là, par ici, par là-bas. Je ne sais pas du tout. Bon, par ici, écoute, qu'est-ce que tu veux qu'on fasse? Allô?
3: Bon, Vicky, j'ai mon bon nom, j'ai mon nom, Ote!
0: Hé, doucement, 47! Allô?
3: Allô?
0: Oui, Ote, monsieur, contre qui vous l'énervez comme ça, là?
3: Qui t'a énervé?
0: Ben, oulan, vous l'avez dit comme ça, bref, bourre, oulan, guette-toi.
3: Non, mais il y a un autre petit passage, moi, là, il vient de payer mon téléphone.
0: Ah, d'accord.
3: Non, comment, ça donne vite, pas bien ça.
0: Ah bon, Ote?
3: Ah oui, comme ça ou quelqu'un comme ça, là?
0: Ah, pas spécialement, mais les surprenants, j'ai... Eh, ben...
3: Ah, ben, vous connaissez, le monde est petit, et tout fait le monde, hein. Pareil. Oui, c'est juste pour dire, mais peut dire, ça dit une petite annonce, moi, il vient de payer mon téléphone.
0: Ben, avec quoi vous appelez à moi, alors?
3: Ben, il appelle là-haut, parce qu'il connaît Fruits dans le magique.
0: Oui, mais si vous l'avez perdu de téléphone, ben, vous appelez...
3: Avec... Il n'a pas où le dire.
0: Et quoi?
3: Non, c'est moi, m'a fait une connerie.
0: Ah, ou la mettre téléphone sur le côté et après, ou la oublier, ou ça, ou la mettre.
3: Si, m'a la laissé, ben. Mon premier tibia en plus au travail,
0: Ah, ben, là, si vous l'a pas encore, boire ou oublier ou de téléphone, ben, là, quand ça va boire là, qu'est-ce que ça donnait?
3: Ou bien l'esprit dans mon gosier. Reste-moi dans mon gosier. Là, horrible. Oui, non, mais c'est... Enfin, vas-y, pas première fois, mais appelle pour vraiment... Ah, mais pas bien, tu connais mon téléphone, j'ai comme un outil de travail, j'en ai tout dedans.
0: Ah, ben, ça, l'est sûr, ça
3: téléphone, mon papa n'y gagne pas. Ben, c'est pitié, le pauvre.
0: Ben, oui.
3: Oh, tu calmes, mais Tirasta, moi.
0: Et comment vous appelle, Tirasta? Comment vous appelle?
3: Ah, moi, Zouzoun.
0: Zouzoun?
3: Zouzoun, qui gagne ses 45 ans, frites, d'hommes, concerts, et l'autre, le concert avant, ma vie, gagne, comment, 100 euros de course, tout ça, aïe, moi, vraiment, d'hommes, moi, frites, d'hommes, c'est mon famille.
0: Ah, ben.
3: Oui, t'es, voilà, il me vient encore, moi, j'ai gagné encore des jeux, là, on m'a pas gagné. Attrapé encore.
0: Le jeu pour année 80
3: pas clair.
0: Ah ben ça l'a fini ça.
3: Non, on m'a pas gagné.
0: Aïe aïe aïe.
3: Là c'est mon téléphone, on peut un téléphone des pas la main. On peut un petit téléphone des pas la main. Faut y prendre un téléphone, non?
0: Ah ben, on a un téléphone, mais c'est uniquement pour nous, pour le travail, pour les employés.
3: Ben, bon, ça moi, je travaille un peu, moi, mais fatigue grave mon pied.
0: Ah, ben, dépose votre candidature, envoyez votre CV.
3: Non, moi, pas pour l'offre, moi, ma pose service d'entretien, pas ses billets, je suis autre bureau, quand je la salle, le papier fané partout, mais à mettre l'ordre, l'enlever les droites.
0: On a déjà une technicienne de service, mais peut-être qu'un coup de main, peut-être qu'elle voudra un coup de main, on sait jamais.
3: Voilà. Oui. Alors, mais laisse mon numéro de téléphone, s'il vous plaît.
0: Oui, ben, ou rode quoi, une petite femme?
3: Non, m'a appelé mon téléphone.
0: Ah, d'accord, ok. Bon, ok, très bien.
3: D'accord, laisse mon numéro.
0: Oui, envoyez.
3: Voilà. Et en plus, attends, c'est ma appelé de la Terre Sainte à côté du Chili de la Price.
0: Oh, punaise, ouais.
3: À Terre Sainte, oui. Mm-hmm. Ça fait quoi? Une heure de temps, pas plus, hein. Mais il repart sur la place, mais bon, il n'y a plus.
0: D'accord.
3: Vous connaissez comment il est.
0: Bah oui.
3: Mmh. Ouais. Bah, mais laisse mon numéro de téléphone.
0: Oui.
3: 06 92 23
4: 14 47.
3: 14 47.
0: 23 14 47.
3: Ouais, s'il vous plaît. Aidez-moi. Si vous m'avez mon téléphone. Et dormez quand il est magique.
0: Bon, après, c'est plus vraiment l'heure des c'est pas du tout l'heure des petites annonces, là, pour les pertes, hein.
3: Une exception, c'est très gentil, mais je souhaite beaucoup de choses. Vous êtes marié?
0: Hein?
3: Vous êtes marié?
0: Non, du tout.
3: Bon, ben, faudra vous marier, le jour où vous mariez. M'invitez, s'il vous plaît.
0: Mais ça invite à où, à Falfa, où?
3: On fait la fête, t'es. Où tape Zouzou, nous retrouvons, moi, mais pas sur Facebook, moi. À moi-même, magique aussi, comme Freedom.
0: Ok, ben bah, elle est bon alors, Zouzoune.
3: Allez, la prochaine fois, m'appelez ma café et les cuits exotes. Eh, reste comme d'autres, il est.
0: Ouais, elle est bon.
3: Ouais,
0: Ah, vous aussi, reste comme vous voulez.
3: C'est qui, là? C'est qui, ce soir?
0: Ah, c'est Hello.
3: Hello?
0: Oui.
3: Hello, on s'est vu là-bas, 45 ans, Freedom, on a fait des photos ensemble. Le tirasta, quand... Qui t'est passé encore, et le dernier, là, comment? Et Kamalbar.
0: Où était avec une femme, non?
3: Oui, ben
0: voilà. Ah, avec femme. Catherine. Ah, mais oui, si, il m'y rappelle. Ça vous même ça alors?
3: Comment il fait pour envoyer une photo avec ma fille Exode sur Freedom?
0: Envoie à web@freedom.fr. @freedom.fr.
3: D'accord.
0: Voilà.
3: Oui, faut me retourner mon téléphone, sûrement.
0: Ah bah oui, ben, bah ça c'est une autre histoire encore, ça.
3: Aïe, aïe, aïe, la mettre dans la merde, dans le cas, quoi.
0: Ah, faut le parler, pas grave.
3: C'était une très bonne soirée.
0: Merci à vous aussi.
3: Santé, à Saint Mani, aux autres là-bas, hein.
0: C'est, ben, merci beaucoup, merci, bon fait, comme ici.
3: On va stop, hein. Ben, après, moi, tourne le tour, sûrement. Allez, Missa, tu as une très bonne soirée.
0: Ben, merci à vous aussi.
3: Prie pour moi, moi, Missa, trouve mon téléphone. Si okay. Cousine, moi, besoin de mon téléphone.
0: Missa, prie pour vous. Priez pour Zouzou et son téléphone. Oui. Amen.
3: Merci, amen. Merci, c'est gentil. Allez, bonne soirée, Azot. Mais continue, écoute, Azot, là.
0: Ben, allez, bon, parfait.
3: Allez, super. Merci.
0: Allez, je t'en prie, bye bye.
3: Merci, bye bye. Et quand nous refaire une photo ensemble.
0: Prochain événement Freedom, les bons?
3: Les bons. Bravo Freedom.
0: Merci beaucoup en tout cas. Ah ben comme quoi, hein, comme quoi. Hein. Chop. 21h27 alors, on va prendre un petit... On va faire un petit tour alors. Chop. Il y a quelqu'un sur le 14 là, je ne sais pas c'est pourquoi, on va le découvrir ensemble. Allô? Ok, on a trop désordre, laisse tomber. Allez, next. Ah non, mais désordre dans mon oreille comme ça, ça va peut-être là pas. Bon, quoi. Radio Freedom, bonsoir. Bonsoir.
5: Oui, allô?
0: Oui?
5: Oui, bonsoir madame, c'est pour passer une annonce, s'il vous plaît.
0: Ben, vas-y.
5: Oui, en fait, j'ai perdu une pochette noire. Dedans la pochette, il y avait une carte.
0: Aïe, aïe, aïe, mais c'est pas l'heure pour les pertes, c'est l'heure pour les rencontres.
5: Aïe, aïe, aïe, non.
0: Ben, tu peux rappeler demain soir, entre 19h et 20h.
5: Ok, madame.
0: Merci. Ou bien passe aussi sur le site freedom.fr, poste ton annonce.
5: Ok, sur Facebook?
0: Non, sur notre site freedom.fr.
5: Ok, mais merci, madame.
0: Ben, je t'en prie, allez.
5: Allez, bonne soirée.
0: Bonne soirée. Ouais, les gars, c'est plus l'heure pour les pertes, là. C'est l'heure pour l'amour. L'amour, le vrai. Enfin, en théorie. Freedom, allô? Allô?
6: Allô?
0: Oui, bonsoir.
6: Bonsoir, c'est pour une annonce.
0: Une annonce rencontre?
6: Oui.
0: Mais écoute à vous.
6: Bon, je recherche une femme.
0: Tu t'appelles comment?
6: André dans le sud.
0: André du sud, donc toi tu cherches une femme, oui?
6: Oui, pour une relation sérieuse. Je bois pas, je fume pas.
0: Oui.
6: J'aime bien faire la marche. Et je cherche une femme plutôt dans le sud, au sud-ouest, quoi.
0: Ouais, entre quel âge et quel âge?
6: De 40 à 60.
0: Toi, t'es...
6: Moi, j'ai 55.
0: 55. Ah, mais encore bien jeune, alors.
6: Oui, ça va y aller. Bon, j'ai pris mon numéro de téléphone.
0: Mais tu... Bah, attends, tu aimes faire quoi dans la vie un peu, André? Vas-y, bon, vends-toi un petit peu. Oh, tu travailles?
6: Je travaille. J'aime faire beaucoup de marches.
0: Oui.
6: J'ai ma maison. Je peux déplacer, je peux recevoir.
0: D'accord.
6: Voilà.
0: Bon. Bah, tu as un type de femme particulier ou pas du tout?
6: Non.
0: Non.
6: Pas du tout.
0: Tu prends ce qui vient.
6: Voilà.
0: Ok. Bah, je t'écoute dans ton petit numéro. Alors.
6: Bien de sa peau. Mm-hmm. Bon, bah, moi aussi pareil. Mm-hmm. Je vais mon numéro de téléphone 0692
0: oui.
6: 73 53 80.
0: Alors 06 92 73 53 80.
6: Voilà. Okay. Merci, bonne soirée à vous.
0: Ben, je t'en prie, André, bonne soirée à toi aussi.
6: Allez, au revoir.
0: Allez, au revoir. Tchop, tchop, tchop, tchop. Alors. On va aller. On va continuer un petit peu du côté des annonces rencontres là. Parce qu'après, on va dire ouais, elle passe pas les annonces. Gna gna gna. Allô?
4: Oui.
0: Bonsoir.
4: Bonsoir.
0: Oui, je t'écoute.
4: Oui, moi c'est Raphaël.
0: Raphaël, ok.
4: Raphaël du Sud-Ouest.
0: Raphaël du Sud-Ouest, oui.
4: Oui, voilà, donc je me suis permis d'appeler pour passer une petite annonce.
0: Mm-hmm, vas-y.
4: Voilà, rencontre. Donc moi je vis en solo, donc j'ai 48 ans. Voilà, je suis créole métissé, un peu café au lait. Donc, je fais 1m70 pour environ 75 kilos, donc plutôt sportif, voilà, je travaille. Donc, je suis indépendant, j'ai mon chez-moi, je peux recevoir, je peux me déplacer aussi, il n'y a pas de souci. Donc, je recherche une femme, je dirais, de 40 à 55 ans.
0: Oui.
4: Voilà, de préférence dans le sud, l'ouest et le nord aussi. Voilà, donc jamais sorti en général. J'aime passer des bons moments. Je suis quelqu'un qui aime découvrir aussi. J'aime des balades à deux. Découvrir des choses ensemble.
0: Oui, d'accord.
4: Voilà, je suis quelqu'un de très attentionné, câlin, j'ai beaucoup d'amour à donner, donc je recherche une femme qui soit pareille aussi, qui soit plutôt câline, qui a d'amour à donner aussi.
0: Oui.
4: Voilà, donc je dirais des femmes de créole ou...
0: Femme créole. Femme créole type ou... Caffrine, Malbarès ou peu importe.
4: Ben, peu importe ce qu'il y a à découvrir, je suis ouvert à toute personne. Et voilà, déjà, apprendre à se connaître au téléphone et pourquoi pas se rencontrer par la suite et voilà, faire connaissance, tout simplement.
0: Ben, ça marche, alors.
4: Voilà, donc s'il y a une femme qui soit intéressée, ben, qu'elle n'hésite pas, elle peut m'appeler ou me texter, moi je réponds, il n'y a pas de souci.
0: Et à quel numéro tu es joignable, Raphaël?
4: Donc, je suis disponible au 06 92 06
0: oui
4: 31
0: oui
4: 67
0: 06 92 06 31 67.
4: Voilà, merci à toi.
0: Bah, je t'en prie, hey, tu t'appelles Raphaël, c'est ça?
4: Oui.
0: Ben, j'espère que tu es aussi angélique que ton prénom. J'ai pas envie d'entendre une madame des madames m'appeler pour me dire « Ah, ben Raphaël du Sud-Ouest, là, il est pas bien, hein, il joue les gentils comme ça, mais au fond, là, c'est il est pas bien, il est méchant, attention à vous, hein.
4: » Non, on va pas rencontrer quelqu'un pour être méchant, quand même.
0: Bon, attention, hein.
4: Voilà, y a pas de souci.
0: Allez, Raphaël, bonne soirée à toi.
4: Bonne soirée.
0: Allez, salut. Ah, parce que c'est bien à vous de dire, je suis gentil, je suis sympa, je suis attentionné. Mais si derrière ils suivent, passez une autre histoire là. Marche, c'est donc. Bon bah écoutez, on va un petit coup, je vais vous prendre. C'est quand 21h34. Bah écoutez, on va faire un petit tour du côté de vos messages. Bah oui, ça fait longtemps. Message en musique, évidemment, sinon c'est pas drôle. Et oui, et pour ces messages, on va se retrouver avec chat de Girlset, Sub Party. 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

Ah là là. C'est vrai qu'on a eu beaucoup de, on a eu des animateurs sympas ce, aujourd'hui, hein. Bonsoir, hello à ma Wendy Candy et mon doudou Diego. Ah! Bad girl! 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Bonsoir, hello, c'est Marité. Il y a deux semaines, j'ai passé une annonce. Il y avait que

0: Bonsoir Hello, câlin d'amour sucré à ma Bertha que j'aime de tout mon cœur. Oh là là là là là là. Bonsoir Héloïse, c'est la marche des flambeaux pour la salette. Ah, d'accord, oui. Bon, bah, heureusement qu'on a su que c'était... Les autres nous ont dit que c'était pour le pèlerinage de la salette. Mais merci beaucoup. Merci quand même de nous l'avoir signalé par texto. Merci, merci. Bon. Alors, voyons voir. Tchatcho. Bonsoir Hello, fais péter, je t'aime bien, c'est Mia du tampon. Ben, merci beaucoup. Bonsoir Hello, comment ça va? C'est pour dire que les hommes mariés passent pas l'annonce, si vous. Ne passez pas d'annonce, s'il vous plaît. Zoti menti, dis-tu votre prénom. Bonne soirée, gros bisous à tous. Ah là là là là, c'est certains de ces hommes, hein, ils sont insatiables. Bonsoir Hello, belle émission à toi et bonne soirée, gros bisous, signé Sabine de Saint-André. Ben merci beaucoup Sabine. Ah là là là là. Bon, on va retourner par ici, par là. On va continuer avec vos appels. Allô?
1: Allô, bonsoir.
0: Bonsoir.
1: Ça va, ma chère Montello?
0: Ah, je reconnais cette petite voix. Ça va et toi, ma petite faux-folle?
1: Moi aussi, je veux t'épouser. Mais je connais pas mon nom non plus.
0: Aïe, aïe, aïe. Bon, bah laisse tomber alors.
1: Ah, et mon numéro de téléphone encore moins. Oh, mais comment vais-je faire?
0: Oh, ben là, je sais pas. Ben...
1: Mais par contre, j'ai un diamant, un joli diamant pour toi.
0: Oh là là. Mais
1: tu sais... Une pierre précieuse, c'est laquelle t'as préférée?
0: Ma pierre précieuse préférée?
1: Toi, c'est l'émeraude.
0: Non, raté.
1: Ah, bon. Le saphir?
0: Non, moi, j'aime le rubis.
1: Oh là là, zut. Coupé.
0: Ben voilà. Donc voilà, auditeur, hein, si vous voulez me faire plaisir, offrez-moi un rubis.
1: Aïe, aïe, aïe. Ah, ça m'a fait rire d'entendre le mec qui... Ouais, je connais plus mon prénom.
0: Ouais, bolos, lui, hein, vas-y.
1: Non, mais après, quand t'as fini ta conclue avec lui, ce qui m'a plus choqué, c'est quoi? C'est quand il a dit oui, pour faire du sexe, pas besoin de connaître... en admettant qu'elle n'oublie pas son prénom, elle aussi... Et il a dit oui pour faire du texte, il n'y a pas besoin de connaître son prénom.
0: Ouais, le gars il prend la conscience. Je pense qu'il s'est dit ouais, moi je suis tellement douée qu'elle en oublie presque son prénom.
1: Bah, dans ce cas-là, tu sais, s'il n'a pas envie de connaître un prénom et qu'il a envie de sexe, il peut aller au P, hein.
0: C'est clair. T'es, tu te fais folle.
1: Oui.
0: Je t'attendais au tournant.
1: Pourquoi?
0: Je suis dépitée, tu te fais folle.
1: Pourquoi?
0: Tu es fan de Muse?
1: Oui.
0: Moi aussi.
1: Oui.
0: Il faut un concert en novembre en métropole.
1: Oui, je sais. Ben oui, je suis au courant, j'ai les notifications.
0: J'ai pas eu les places.
1: C'est pas vrai.
0: Non, j'ai pas pu. Je me suis fait jeter du site pour prendre mes billets. Deux fois, j'étais aux deux dates parce qu'il y avait deux dates pour acheter les billets. Oh, j'ai pas eu de chance. J'ai été éjectée du site. La file d'attente, tout était vendu. J'ai fait punaise.
1: Alors après, bon... Ça coûte peut-être un peu plus cher, mais des fois, il y a d'autres sites. Mm-hmm. C'est pas le site officiel, hein, mais il y a d'autres sites qui font des reventes. Et par contre, ils augmentent un peu le prix.
0: Oh là là, ben... Ouais, mais est-ce que les sites sont ouverts, là? Parce que des fois, les reventes, c'est une semaine avant le concert, voire même deux jours avant.
1: Pas forcément, et puis après, de toute façon, tu sais quoi, jusqu'au dernier moment, parce que tu pars en métropole.
0: Bah non, bah à la base je voulais partir en métropole pour Muse quoi.
1: Ah, juste pour aller les voir, d'accord.
0: Ouais, okay. En plus ils font un Accor Arena genre.
1: Oui, bah je les ai vus là-bas aussi. Non, bah je suis désolée, mais tu sais quoi, continue de faire des recherches parce qu'après il y a des gens qui font des reventes parce qu'ils peuvent pas y aller pour X ou Y raison. Hein.
0: Ouais ouais,
1: enfin sur le Bon Coin ou des sites, enfin là il faut pas citer de peut-être le Bon Coin, j'ai dit, mais il y a des sites de revente qui font, en fait. Hein.
0: Ouais.
1: Après, alors, par contre, je dis pas le prix que ça peut être. Hein.
0: Ah ouais, non, mais... Enfin, c'est... Déjà que moi, ce que j'apprécie avec Muse et donc Matt Bellamy, c'est qu'ils essayent de rendre accessible leur concert à tous. Ça, c'est des vrais artistes.
1: Ouais.
0: Mais je vais essayer et puis on verra bien.
1: En fait, ils en avaient fait un dernier, juste avant que je revienne à la réunion, ils en ont fait un. C'était dans une petite salle, c'était où sur Paris même, mais je ne me rappelle plus, c'était quelle salle?
0: Bercy?
1: Non, une toute petite salle, c'était...
0: Le Bataclan?
1: C'était pas le Bataclan, mais c'était un peu dans le même style, c'était... c'était plus un peu de théâtre, ça faisait un peu plus penser au Châtelet. C'était une petite... une salle, mais qui accueillait pas beaucoup de monde, je me rappelle plus de la salle. Et honnêtement, j'ai voulu y aller, mais après je me suis dit non, comme je revenais ici, me réinstaller et tout ça, j'aurais pas eu les moyens, donc je me suis privée de ça. Mais honnêtement, j'ai voulu y aller.
0: Oh là là là là.
1: Mais j'ai regardé sur internet, si tu veux te faire un kiff, un de ces quatre, tu regardes de concerts. Tu trouves facilement. J'ai plus le nom de la salle, mais c'est une petite salle sur Paris.
0: Ouais. Oh là là.
1: Écoute, il faut pas avoir de regrets, tu sais quoi? Tant qu'ils sont encore là. Peut-être un jour, en priant fort, ils viendront à la réunion.
0: Oh, punaise, j'aimerais tellement. Oh, ce serait mon rêve. Écoute, je les soutiens, j'écoute leur musique sur toutes les plateformes, j'achète leur nouvel album, il est incroyable leur nouvel album, donc
1: Wow. Bah, de toute façon, franchement, moi, il y en a pas une que j'aime pas de Muse. Il y en a une que j'aime beaucoup, qui est pas très très connue, mais toi peut-être tu dois la connaître, c'est Suprématie.
0: Oh, celle-là, elle est incroyable. Oh là là là là là là.
1: Celle-là.
0: Mais elle est incroyable. Attends. C'est pas possible. C'est un. Ouah. Attends. Juste. Ah là là là là. Parce que je peux pas. Je. Alors. Ah, c'est ici. Attends. Parce que je veux pas de pub. Parce que c'est une pub. Je me fais tège après. Déjà, ça rame. Pourquoi Internet rame? Attends. Tiens. Ça charge pas. Ça chargera une autre fois. Attends, si je change de vidéo, est-ce que ça va le faire? Non plus. C'est pas grave. Mais ouais, Suprématie, c'est... Ah ouais, elle est incroyable. Après, attends, c'est là, je crois, attends.

0: Et ça, c'est ce que j'appelle un banger.
1: Ah, mais franchement. Et puis, alors, leur bassiste.
0: Oh, leur bassiste, il est incroyable. Non, mais vraiment.
1: C'est une tuerie. Hein.
0: Franchement, c'est. Ouais, Christopher, là.
1: Ouais. Et en plus, il chante aussi. Hein.
0: Ouais, ouais. Ah, oh, mais.
1: Mais, ouais, il est génial. Mais franchement, super. Mais franchement, je suis désolée. Mais tu sais quoi? Moi, je vais croiser les doigts et peut-être qu'en faisant tes recherches, ben, tu vas trouver une place.
0: Ah, ben, j'espère aussi. Eh, hey, il a quand même 47 ans. Oh, punaise, le bassiste de Muse. Oh, il est né en décembre. C'est un Sagittaire comme moi. Allez! Quand je vous dis que Sagittaire, c'est le meilleur signe astrologique, personne ne veut me croire. Ben, si, la preuve.
1: C'est un signe du destin.
0: Exactement.
1: Tu vas voir.
0: Oh là là là.
1: Ah, oh, ouais, comme tu dis. Bon, ben, écoute, dans tous les cas, ben, continue de passer ta soirée avec toutes ces jolies annonces qui sont en train de déferler pour toi. Parce qu'il y en a quand même pas mal. Donc, voilà. Bon courage à tous ces messieurs. Et puis, ben, gros bisous. Il y a qui est là?
0: Il y a tonton Diego et il y a Wendy.
1: Gros bisous, Wendy!
0: Elle sourit, elle te fait des gros bisous aussi.
1: Et ouais, elle est un peu plus calme ce soir, on dirait.
0: Ben, elle est au bouclage, normal, elle est calme.
1: D'accord.
0: Camille, c'est de la mettre à elle au pas.
1: Et puis, ben, gros bisous, tonton Diego!
0: Ah là là, gros bisous aussi. Il est en train de manger, là.
1: Oui, ben, c'est pour ça, lui, il a la bouche pleine, c'est pour ça, il entend pas lui, parce que d'habitude, il entend plus pas lui dans le studio qu'à Zot.
0: C'est clair!
1: Bon, bah écoute, bonne soirée à Zot et puis bah, bonne continuation et à bientôt.
0: Allez, à bientôt, petite faux folle.
1: Gros bisous, bye bye.
0: Allez, gros bisous.

0: Et on continue un petit peu de libre antenne, hein, pourquoi pas. On va aller par ici. Allô?
1: Allô?
0: Oui, bonsoir.
1: Bonsoir madame, vous êtes madame Wendy, c'est ça?
0: Non, pas du tout.
1: Si, si, si.
0: Non, c'est pas Wendy.
1: C'est qui alors?
0: Ben c'est Hello.
1: Ah pardon, excusez-moi, c'est ma trompe de voix.
0: C'est quand même.
1: Mais à chaque fois, il fait voir moi comme ça, c'est pas au standard, c'est ici.
0: Bon alors sinon, comment il est?
1: Vous connaissez qui est en train de causer avec vous?
0: Quelqu'un de Sainte-Clotilde.
1: Ouais, ouais, ouais. C'est pas trop fort, hein.
0: Non.
1: Connais-vous, dans sa radio, elle est très écoutée, sans qu'on connaît.
0: Ah, m'y connaît.
1: Ben, je me dis, mais passe par là, mais attends, je m'en passe un petit coucou quand même, un petit bonsoir de tout.
0: Ben, merci, il est rare ou appelle le soir ou...
1: De temps en temps, quand m'y entend, comme il gagne un place pour moi bien causer.
0: Ben oui.
1: Parce que la plupart des vidéos, ben, ils téléphonent, ils causent pendant une bonne heure, enfin, un bon temps, quoi, comprends? Après, bon, ben, il essaye, il sonne, il coupe, il dit, mon Dieu, il est fou, là, ben, il s'endort. Ah là là. Bon, Hello, sinon, ça va? Ça a été la journée?
0: Ben, écoute, tranquille, hein, ouais, voilà.
1: Voilà.
0: Une journée en douceur.
1: Bien sûr, on est le week-end, c'est pour ça, il faut pas être trop speed aussi, quoi. Voilà. Ben, un petit bonsoir aussi à notre ami Don Diego, puis Dominique qui travaille ce soir.
0: Ben,
1: et puis, ben, bonne route pour ceux qui roulent, soyez prudents sur la route.
0: Ben ouais, prudence, comme on dit, hein.
1: Oublie pas le 41-51-51.
0: Ça même.
1: Voilà, malgré Diego en train de manger, mais lui va répondre au téléphone quand même, quoi.
0: Bah oui.
1: Et à la rédaction, c'est qui ce soir?
0: C'est Wendy.
1: Oh mon Dieu, la mettre loin là-bas, alors.
0: Ben, la mettre elle au pas.
1: Ah, d'accord. La mettre au piqué, comme on dit si bien.
0: Ben, c'est ça, au coin.
1: Bon, ben...
0: Vilaine Wendy.
1: Allez Wendy, quand même. Bon bisous à toi, bye-bye. Nous retrouvons.
0: Allez, nous retrouvons.
1: Allez, au revoir.
0: Allez, au revoir. Ah là là là. On va retourner du côté de vos annonces, messieurs. Allô?
2: Allô?
0: Oui, oulala, la radio...
2: Oui, c'est John. C'est John et Jeff.
0: Oui, John et Jeff. Qu'est-ce que ça a fait?
2: Ça va.
0: Ça va.
2: Ah non, bonne sortie blanc. Et là, nous sommes deux copines, deux filles, quoi.
0: D'accord.
2: Okay. Nous, on a la quarantaine passée, nous, hein, même âge que nous, à peu près. Voilà. Nous sommes en boîte et... Nous cherchons des compagnies pour bouger de nous, quoi.

0: Non, nous arrivons sur le fond de mer, nous savons faire quelques pubs. Après, nous suivons le courant d'air.
1: Ok, attention, hein, on vole pas. Vous envolez pas trop haut, hein?
0: Non, okay. Non, vous inquiétez pas.
1: Allez, bon, donc John et
0: Jeff. Nous aussi.
1: John et Jeff. Vous êtes John quoi? Vous êtes Jeff, deux potes ou deux frères?
0: Deux grands potes depuis toujours. Des célibataires depuis pas mal très longtemps.
1: Oh là là là là. Bon, bah, il est temps de changer ça alors.
0: Ça va être chaud. Non, c'est tout pas une soirée cool. Sans prise de tête.
1: Bah oui, c'est samedi, quoi.
0: Voilà, ça qui l'intéressait. Mm-hmm. Ben, appelle à nous.
1: À quel numéro?
0: 06 92.
1: Oui.
0: 66.
1: Mm-hmm.
0: 30.
1: Ouais.
0: 28.
1: 06 92 66 30 28. Mesdames, si vous voulez sortir un peu ce soir à Saint-Pierre, il y a John et Jeff qui sont là.
0: Là, je vais jusqu'à Saint-Louis, jusqu'à Petite-Île, le Romostampon s'il faut.
1: Mm-hmm.
0: Et après, c'est dans le périmètre.
1: Ouais. Le but, c'est de passer une bonne soirée, un bon moment, quoi.
0: Voilà. Boire des trois petits coups, amuser. Annie boit pas pour conduire. Jeff, il boit pas.
2: Voilà. Jeff, c'est noir.
0: Jeff, c'est l'élève premier de la classe.
1: C'est le capitaine de soirée, il appelle ça. Capitaine Jeff.
2: Merci, madame.
1: Allez, je vous en prie.
0: Ok, allez, bisous, bye.
2: Bisous, bye.
1: Allez, bye. Ah, là, deux comiques. On va aller, bon, il est 54. Je pense qu'on aura le temps un petit peu pour une dernière annonce, rapidement, hein, pourquoi pas. Allô?
3: Allô, bonsoir, allô.
1: Bonsoir, comment ça va?
3: Ça va, merci. Et toi, comment tu vas?
1: On est là, on est tranquille.
3: Bon, d'accord. Suite à ma dernière annonce, il y a une dame qui m'a appelé, qui cherchait un cautionnaire pour l'achat de sa voiture.
1: Ah, carrément.
3: Et elle habitait toujours chez son ex, et elle disait qu'elle faisait une chambre à part.
1: D'accord, non, voilà. Pas d'accord en fait.
3: Voilà, et pour terminer, elle cherchait de l'argent pour envoyer un de ses enfants en France.
1: Oh, bien voilà, sûr.
3: Je suis tout ça lors de la première rencontre. C'était super, mais bien sûr, j'ai décliné.
1: Ah ben, heureusement, tiens.
3: Et oui, il faut de tout pour faire un monde.
1: Non.
3: Mais c'est pas grave. Je vais renouveler mon annonce.
1: Ben, vas-y.
3: Alors, mon pseudo, c'est Oscar.
1: D'accord.
3: Et je suis toujours à la recherche du grand amour.
1: Oui.
3: J'habite la Possession. Mm-hmm. J'ai 70 ans. Je suis un homme blanc, un peu bronzé. Et je suis tout à fait ordinaire.
1: D'accord.
3: Voilà. J'étais marié pendant 30 ans. Mm-hmm. Et je suis seul depuis un bon moment. Et quelque part, on s'habitue à la solitude. Mais bon, c'est pas top quand même. Mm-hmm. Je suis non-fumeur. Et pas du tout porté sur l'alcool.
1: Oui, mais depuis le temps que tu... Moi, je te reconnais, hein, tu es quelqu'un qui appelle souvent Charlotte Tropicale. Oui. Depuis le temps que tu passes des annonces là, il n'y a personne, à part l'arnaqueuse qui appelle.
3: J'ai des super relations.
1: Mm-hmm.
3: Mais j'étais considéré en quelque sorte comme un homme sextoy.
1: Ah.
3: Donc il n'y a pas d'avenir dans ce genre de profil.
1: Mm-hmm.
3: Et ça, je ne veux plus de ça.
1: En effet, c'est top,
3: c'est sûr, mais bon, il n'y a aucune perspective.
1: Ah bah oui.
3: Voilà. Alors, j'ai ma voiture, mm-hmm. J'ai ma maison. Et si je raconte à l'antenne mes histoires amoureuses, je pourrais figurer dans le top des Guinness, des records.
1: Ah oui, pourquoi?
3: Mais là, je ne vais pas ébruiter ça à l'antenne.
1: Oh, t'es pas drôle. Pourquoi? On vous envoie, nous?
3: Il faut partir du principe que les apparences sont parfois trompeuses.
1: Oui.
3: Voilà, je n'en dirai pas davantage. Nanana.
1: Okay. Ouais. Allez, bon, alors.
3: Oui, mais t'as pas le choix.
1: Mm-hmm. Bon, ensuite, quoi d'autre? Oscar.
3: Alors, je recherche une dame qui soit coquette,
1: mm-hmm.
3: Féminine.
1: Oui.
3: Non fumeuse, surtout.
1: Mmh.
3: Et ce serait super sympa qu'elle soit plus jeune que moi.
1: D'accord.
3: Je pourrais me déplacer.
1: Mmh.
3: Et un peu plus tard, je pourrais recevoir.
1: Oui.

0: Donc les dames qui m'appellent pour monter leurs meubles, j'en veux pas. C'est bon, hein, j'ai déjà donné. Alors, s'il y a une dame qui est intéressée par mon annonce,
1: oui.
0: Elle m'appelle au 0262 33 07 11.
1: 0262 33 07 11.
0: Ça marche. Bonne soirée, Lou.
1: Merci à toi aussi, Oscar. Allez, bonne soirée. Ah là là, bon. Ah, décidément, hein. Il y a des phénomènes, voilà, partout, que ce soit chez les hommes, chez les femmes, il y a des phénomènes.

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1: Bonsoir à toutes et à tous. La passagère blessée gravement suite à l'accident d'un train en Seine-Maritime n'est plus en urgence absolue. Annonce du procureur de Rouen dans un communiqué. Trois autres personnes restent blessées et hospitalisées sans gravité. Je rappelle qu'à ce stade, aucun élément ne permet d'évoquer un acte de malveillance commis avec l'intention délibérée de faire dérailler le train et donc encore moins un attentat, a estimé le procureur après l'accident de TER hier entre Caen et Rouen. Les prix des carburants au cœur des critiques de Jean-Luc Mélenchon, le fondateur de la France Insoumise, dénonce une décision de classe depuis la fête de l'humanité. Il accuse les distributeurs de pratiquer des marges trop importantes dans son meeting. De son côté, Marine Le Pen veut un budget imparfait et opérationnel plutôt qu'une loi spéciale. Devant les parlementaires du Rassemblement National réunis au Touquet, la présidente du groupe RN à l'Assemblée dit préférer un budget adopté cet automne. En cas de victoire à la présidentielle, elle estime qu'une nouvelle majorité pourrait ensuite le modifier en 2027. Côté people, Lady Gaga est devenue maman. À 40 ans, la chanteuse accueille son premier enfant. Lady Gaga et son compagnon Michael Polanski restent très discrets sur leur vie privée. Moins discret, ici, les concerts de Céline Dion. Top départ pour la première représentation. 16 concerts sont prévus jusqu'au 17 octobre à la Plénitude Arena à Nanterre. Pour l'occasion, la station de RER La Défense Grande Arche a été rebaptisée Céline. Pour ceux qui n'ont pas pu avoir de place, 10 nouveaux concerts sont prévus en mai prochain. Les sports pour terminer, la Ligue 1, 4e journée. Strasbourg et Monaco se sont quittés sur un match nul, un partout. À suivre ce soir, le multiplex. Le Havre reçoit Angers, Auxerre Nice, Lorient Toulouse et le Paris FC L'OL. Début des matchs à 20h45. Et puis, les basketteuses tricolores se sont imposées contre l'Allemagne à Berlin aux portes de la finale de la Coupe du Monde de basket. Victoire à 86-64 pour les Bleus. Une première jusqu'à ce stade de la compétition. Les joueuses françaises affronteront l'Espagne ou les États-Unis, deux leaders planétaires. La finale est prévue demain à 20h. Bon week-end à notre écoute.

Ensuite, nous aurons Chuck Berry. Oh là là là là. Emilio Harris, Johnny Hallyday avec L'aventure, c'est l'aventure. Mmh, pas mal, pas mal. Ah ouais, belle programmation, hein.

0: Il y a Tite Fofolle par texto sur le canal SMS. Elle m'envoie la photo de son verre avec la jaquette de l'album Muse, The Second Law. Oh là là, il est incroyable. Non mais t'inquiète. Garde ton verre, je vais trouver... on sait jamais. On va trouver peut-être un... Je vais peut-être trouver un exemplaire sur le dark web. Ah là là, ben y a d'autres messages qui arrivent. Alors, qu'est-ce qu'il dit celui-là ? Coucou Hello, merci de m'avoir fait découvrir le groupe Muse, mais je viens de voir Supremacy et deux trois autres titres plutôt sympas. Ça va avec mes goûts du heavy metal, trash metal. Oh, on a un métalleux dans le canal SMS, ça fait plaisir. Ah ben n'hésite pas, hein, dis-moi c'est quoi ton groupe ou ton chanteur de métal préféré. Voilà. Moi j'aimerais bien savoir. Bah ouais. On sait jamais. Après tu peux m'appeler aussi hein, c'est encore mieux si tu m'appelles, comme ça on peut parler musique. 99 11 00. Ah là là là là là. Bon, eh ben on continue, hein. On va reprendre l'émission. Ben ouais, parce qu'on a une émission à faire. Si je la fais pas, je me fais virer. On va aller par ici. Allô. Allô.
1: Oui, bonsoir.
0: Bonsoir.
1: Ça va?
0: Ça va et toi?
1: Ça va, merci. Bonne petite annonce.
0: Oui.
1: Oui, j'ai envie de rencontrer une femme.
0: Oh là là là là, comment tu t'appelles?
1: Jean-Marie.
0: Jean-Marie, bah quoi ça l'a fait Jean-Marie? Toujours célibataire?
1: Non, je suis veuf, c'est-à-dire ma femme est décédée depuis...
0: Oh non, ah punaise, ah zut, désolé.
1: Non, c'est pas grave, c'est pas grave. Et ben, ça fait déjà à peu près 4 fois que je téléphone.
0: Mm-hmm.
1: Et puis, bon ben, jusqu'à maintenant... non, mais j'ai rencontré quand même, hein, mais c'était pas mon... C'était pas, c'est pas une question de mon style, mais c'est une question que, bon, ben, comme ça, comme si, que vite fait, comme ça, de bonne journée ou un truc comme ça.
0: D'accord.
1: Mais là, je vais quand même aussi en même temps, est-ce que je peux avoir une femme métropolitaine, une femme blanche, pas créole, quand on dit créole, je vais dire blanche, non?
0: Ouais.
1: Ouais. Et puis, pour rencontrer le plus rapidement possible, quand même. Hein. Ça fait déjà bientôt, l'année prochaine, ça fera 4 ans que je suis seul. Mais j'ai mes enfants, mais c'est
0: ils sont
1: pareil.
0: Ouais. Et tu as quel âge, Jean-Marie?
1: 64 ans.
0: 64 ans?
1: Oui, bientôt. Hein.
0: Ok.
1: Dans ce mois-là.
0: Ah, bah ça va, t'es encore jeune, Jean-Marie, voilà. Quand même.
1: Ben oui, oui, au contraire. Hein. mon sport, c'est le trail des Anglais, la course 10 km, tout ça. Je fais du sport et puis je travaille.
0: Oh, ben c'est bien, c'est bien.
1: Voilà, mais merci. Et après, c'est pour ça, hein, une fois que je téléphonais, c'est-à-dire l'année dernière, hein, le dernier coup de fil, c'était l'année dernière, mois de décembre, quoi. Mais après, ben, la personne m'a téléphoné, et m'a dit, bon, ben, je veux venir te voir, tout ça, mais après, elle a dit, ben, jusqu'à maintenant, et après, j'ai pas eu de réponse, tout ça. Mm-hmm. Elle est pas venue.
0: Aïe, aïe, aïe, oh là là.
1: Ben, tout ça, on ne connaît pas si autres, ils me veulent rencontrer moi ou pas, mais, vivant pas moi, hein, mais, on parle créole.
0: Oui, oui, à cause au créole, si on veut.
1: On comprend créole.
0: Ben, moi, les créoles, donc oui.
1: Ben, je te demande quand même.
0: Ah, Malbarès en plus, créole Malbarès,
1: quand t'aimes les trucs, quand t'aimes Malbarès, mais voilà. C'est pour ça aussi, parce que mon annonce, je suis malbar, j'ai mon religion, hein, j'ai mon temple, tout ça. Il faut qu'il comprenne moi aussi en même temps si un beau jour il veut vivre avec moi, tout ça, faire un parcours avec moi, de vivre avec moi, pas la vie, moi, je demande pas la vie, mais une question que qu'on croit que on a des carêmes, on a tout ça aussi, hein. Le premier semaine du mois, tout le temps, carême, tout ça, mais bien sûr, t'inquiète pas. Hein. Mm-hmm. Les paquets sont encore là, carême, ou gars, il n'a pas fait des petits câlins. Hein. Quand il fait une carême, il fait des câlins, non?
0: Bah oui, bien sûr. Attends, après l'effort, le réconfort, comme il dit.
1: Oui, exactement. Et le réconfort, le plus meilleur encore.
0: Ça va même.
1: Oui, ben c'est ça, mon annonce, et ben il préfère comme une femme créole ou une métropolitaine de mes préférences, hein, de 50, allez, on va y aller, on 58 jusqu'à 60.
0: Mm-hmm.
1: Hein, 58, 57 jusqu'à 60. Allez, on va y aller jusqu'à 61, 62.
0: Ouais, ok.
1: Ouais, ok. Et okay. Après, je donne mon numéro.
0: Ben, vas-y, vas-y.
1: Oui, mais en contraire, je suis très content de... tout le temps, c'était Prisca qui prend mon message, comme il envoie. Quand il fait mes annonces, c'était Prisca.
0: Oui.
1: Oui, mais là, en contraire, je suis très content d'avoir quand même une autre animatrice qui est très gentille, qui fait bien son émission, et formidable.
0: Ah, ben merci, ben ça fait plaisir, ben tu sais, ouais, moi je fais que mon boulot, hein.
1: Oui, c'est ça, mais en contraire, je suis très content, tout le plaisir est pour moi, en contraire, je vois que vraiment vous allez dans la bonne voie, et continuez comme ça, c'est très très bien.
0: Ben merci beaucoup en tout cas.
1: Non, t'inquiète pas. Allez, ben je donne mon numéro de téléphone.
0: Oui, vas-y.
1: Hein, comme je dis, je travaille, hein, j'ai mon boulot, et je peux sortir. Je peux recevoir chez moi, et tout ça, j'ai ma grande maison, tout ça, à la montagne. Hmm? Et depuis qu'elle est partie au ciel, bon, et j'ai pas rencontré personne, mm-hmm. Hein, j'ai rencontré comme ça, comme ci, comme ça, pas plus.
0: Ouais, c'était éphémère, quoi.
1: Voilà, hein, un petit planage ou un truc comme ça, on appelle ça, non? Planage en créole.
0: Ouais, un petit planage, un petit...
1: Oui, voilà.
0: Un petit planage, quoi. Un petit ouais, bassin.
1: Voilà. Hein, on dit pas planage par rapport, peut-être elle sera vexée ou un truc comme ça. C'est pas une question de planage, c'est une question de rencontre vraiment, mais t'es va pas aussi. En même temps, on a parlé, on a discuté tout ça, mais je sais pas. On n'a pas eu l'occasion de être avec. Ben là, je renonce, hein, je renvoie mon annonce par rapport, ben là, il gagne pas vivre tout seul comme ça, il y a toute la montagne qui fait frais, tout ça, là, il y a une couvette de linge, des oreillers.
0: Ah là là, ben oui.
1: Ouais. Et ben mon numéro de téléphone, c'est 06 92 62 10 38.
0: 06 92 62 10 38.
1: 10 38. 24 sur 24, comme garage à Cannes.
0: Ok, ben allez, bon, alors, ben merci beaucoup, Jean-Marie.
1: Ben c'est moi qui vous remercie. Hein, très bonne soirée et très bon courage pour ton travail.
0: Allez, merci beaucoup. Merci. Au revoir.
1: Bye bye, au revoir.
0: Allez, tout de suite, on va avec Tom Tom de direction le collège du Chaudron. Apparemment, il y aurait un attroupement et la police. Tom Tom, bonsoir.
2: Oui, bonsoir.
0: Alors, qu'est-ce qui se passe là?
2: Ben, en fin de compte, mais devant le collège Chaudron, à midi, on s'y voit, hein. On n'y voit pas trop clair le soir, hein. Mais, il y en a, la grande échelle, en face de l'immeuble du Chaudron, l'ancien, ça te dit, connaît Cinéma Rex, pour les anciens vraiment du Chaudron.
0: Oui.
2: Il y en a l'immeuble qui est là, et il ne connaît pas comment ça se passe. J'aimerais savoir aussi, moi.
0: Il y a une échelle, les pompiers?
2: Ben oui. Et c'est pas la police, ça peut être à l'échelle.
0: Ah, d'accord.
2: C'est qui ça? C'est Héloïse?
0: Oui, non, mais je sais, mais moi, dans ce qu'on m'a prompté, il y avait aussi la police, donc je sais pas.
2: Non, j'ai pas dit ça.
0: Moi, ah, d'accord, il y a que les pompiers.
2: Il y a que les pompiers avec la grosse échelle.
0: D'accord. T'es Diego, n'a pas la police, n'a que les pompiers. Oupla nous!
2: Voilà, on a gagné, ben oui. Et nous, on est dans un salon, là, on regarde la scène, là. Devant Collège Chaudron. Et... voilà, on est en train de regarder le truc, tranquillement.
0: Ok. Il n'y a pas de fumée, il n'y a pas de feu, on ne sait pas ce qui se passe.
2: Ben, nous ne connaissons pas ce qui se passe. Peut-être une femme là qui a l'aide, les vœux sortent par la grande échelle. Ouais. Mais tu ne demandes pas aux autres fenêtres, moi. Inquiète pas, mais si m'appelle à vous.
0: Ok, ben. Bah,
3: tu m'appelles là, parce que nous, je n'ai que les très belles.
2: Au revoir. Nous, d'un salon, c'est pour ça. Mais voilà, ce qui se passe dans le Chaudron, en ce moment, elle est compliquée. Franchement.
0: Bah oui.
2: Nous commençons à voir, moi, dans le Chaudron. Nous veut vivre un peu tranquille. C'est bon?
0: Ben, c'est sûr. Déjà, hier soir, avec la course pour ensuite, la BAC, tout ça, là.
2: Arrête. Il n'y a que des délinquants dans le Chaudron en France et ils sortent même pas dans le Chaudron.
0: Ouais, ben pourtant ça c'était calme. Ça s'est beaucoup calmé ces derniers.
2: Non, mais on voit tout ça qui se passe. Mmh. Ils attendent juste un allumette pour mettre le feu.
0: Mmh.
2: Là, on voit, on ne sent pas, on n'entend pas, on ne comprend pas. Ben. Un petit brindis, et ça fait dégoupiller quelque chose de vraiment très, très, très...
0: Ouais.
2: Très ils attendent que ça, là.
0: Ok. Bon, ben, Tom, nous, on va faire passer l'info...
2: Voilà.
0: Aux auditeurs, mais merci beaucoup en tout cas de nous avoir prévenus.
2: Allez, bonne soirée à vous.
0: Allez, bonne soirée, au revoir.

0: Information auditeur de Freedom 2, on nous signale un attroupement et des pompiers avec la grande échelle déployée dans un immeuble au Chaudron, juste à côté du cinéma, de l'ancien cinéma Le Rex. Que se passe-t-il? Apparemment, il ne s'agirait pas d'un incendie, donc que se passe-t-il? 02 62 41 51 51. Allez, on reprend l'émission. Et si, en plus, les gens du Chaudron, ils sont toujours très réactifs pour nous appeler. Donc, oui.
1: Deux mois.
0: Ah. La biamant. C'est bah oui. La panse bien tendue. Merci petit Jésus. Ah là là là. Bon.
1: Bisous. Vivez d'amour et de sexe. Beaucoup de sexe.
0: En toute caste.
1: Vive le sexe. Il est quelle heure?
0: 22h15 au plan.
1: Vive le sexe.
0: Ah là là. Wendy. Sacré Wendy. Ah là là là. Bon. Alors, voyons voir. Eh ben, on va aller par ici. Ben, on va continuer. Ben oui, quand même, l'a dit. Allô?
2: Oui, bonsoir.
0: Bonsoir.
2: Oui, c'est Guillaume de Saint-Denis.
0: Bonsoir, Guillaume.
2: Oui, vous allez bien?
0: Ben, ça va tranquille, et toi?
2: Ça va. Alors, la fée misère, où le parabano est habillé?
0: Ah, j'ai le seum. Vraiment, c'est pas grave.
2: C'est grave quand on est fan, hein?
0: Ah, finesse, ça fait mal. Je pense que j'ai utilisé tous mes points de chance pour le précédent groupe de rock que je suis partie voir au Bataclan. Du coup, on m'a dit une fois, mais pas deux.
2: D'accord.
0: Voilà, la chance m'a dit...
2: Passe la place aux autres.
0: C'est ça. Mais les autres, ils ont déjà vu, pas moi.
2: Après, peut-être si on était sur la place, peut-être on aurait été mieux aussi.
0: Ben non, ça c'est le genre de concert où tout se fait sur Internet en fait. Tous les tickets, c'est différent. Direct sur Internet, il n'y a pas de billetterie sur place.
2: D'accord.
0: Ouais.
2: Voilà, c'est pour passer une annonce rencontre.
0: Bien sûr, comment tu t'appelles?
2: Ben comme j'ai dit, Guillaume.
0: Ah oui, c'est vrai, excuse. Et il commence là?
2: Ouais, il commence à sentir un peu la fatigue.
0: Ah ouais. Chaud, ouais. Hein, il me reste 2 heures en plus. Oh là là.
2: Ouais, ça va faire vite là.
0: Ben oui.
2: Donc, Guillaume de Saint-Denis, 51 ans. Mm-hmm. Je passe un annonce rencontre sérieuse. J'aimerais rencontrer une femme entre 40 et 52 ans. Ben moi, je suis un casse métissé créole. Je fume, mais je bois pas. Et je peux me déplacer, je travaille, j'ai chez moi, je peux recevoir donc. Voilà, une femme type indifférente, rigolote, et quelqu'un qui aime bien discuter. Parce que moi j'aime bien discuter, et je suis aussi très à l'écoute aussi. J'aime bien aussi, discuter, écouter la personne. On va parler de tout et de n'importe quoi, on va apprendre à se connaître comme ça déjà.
0: Okay.
2: Et ben voilà, une femme aussi, on va dire, du secteur nord, nord-est, voilà quoi. Pas trop loin, comme ça, on veut possibilité de se voir un petit peu plus souvent aussi.
0: Bien sûr, bien sûr.
2: Voilà. Et quelqu'un de, comment dire ça, autonome. Voilà, qui peut, préférence, hein. Quelqu'un qui est autonome, qui peut se déplacer librement, qui conduit, quoi. Qui aussi, préférence, qui travaille aussi.
0: Oui.
2: Voilà. Donc, je laisse mon numéro de téléphone.
0: Vas-y.
2: C'est le 06 92 33 84 15.
0: 06 92 33 84 15.
2: 15. C'est bien ça. Merci, bonne soirée.
0: Ah ben merci à toi aussi, bonne soirée.
2: Merci.
0: Allez, au revoir. Oh, ben, dis donc. Ces messieurs-là, il y en a, leur annonce donne bien envie. Hein. Oh là là là là là là. Alors, Ah, on m'a répondu sur le canal SMS. Alors, celui qui m'a demandé... À qui j'ai demandé ses groupes de métal préférés, tout ça. Alors, Sepultura, pas mal. Anthrax, Metallica, classique. Steve Vai, le GOAT. Slayer, ouais. AC/DC et Joy Satriani. Satriani, c'est du lourd, du très très lourd tout ça. Pas mal. Pas mal. Allez, on continue. 99, je ne sais trop quoi. 00. On va bien voir. Par ici, tiens, Frida Malo. Ah, ça doit être trop rapide. Bon, c'est pas grave. Par ici, allô.
3: Bonsoir, Héloïse.
0: Ah, bonsoir. Il est bien ou même?
3: Il est là, quand même. Il durait un samedi. Ah, même il appelle la houla roqueuse de Freedom. Aïe. Mais non, franchement, Héloïse, où c'est le venu particulier? Où il est comme ça, il ne peut pas changer. Il est comme ça, il n'est pas être bon. vous ne pouvez pas, là. Mettez un morceau pour moi, là, Héloïse.
0: Que ça vous veut?
3: Guns and Roses.
0: Quel titre?
3: The Vampire Wend.
0: Attends. YouTube. Déjà, si Guns and Roses. November Rain, c'est ça?
3: Exactement ça. Ça, vous connaissez que ça fait pas la, moins ça? Il y a plusieurs années. Vous connaissez, m'étais un peu jeune, il m'avait 16-17 ans. Il m'avait bonne chute, que ce soit Guns N' Roses, Bob Marley, Jimi Hendrix, et il m'avait encore un. James Brown.
0: Ouais.
3: On a la ronde à la cour, la vol, moment de chute.
0: Oh, ôté. Vous connaissez, je m'y connais un moon. Pareil, hein. Lune avait un tas de t-shirts rock, metal, death metal, etc. Et un jour, Naamoun, un invité, hein, la nuit son casque, la vole tout son bon t-shirt, la partie avec.
3: Mais à moi, les pareils, là, la vole t-shirt, déchire la colle.
0: C'est ou voir quelqu'un faire moins ça là. Ah là là, mi traque personne là jusqu'à la fin de ses jours.
3: Mais vous pouvez pas parce que enfin au final là, Héloïse, dans le temps, t'es un petit peu, comment dire ça, et t'es un petit peu de le ciel, les pas tout le monde s'accroiser avec un chèque comme on dit, ça mon linge, ça, vous gagnez pas du ça au final, c'est pas possible. Mais oui, Dieu, franchement, écoutez, si t'es bonne chèque, vous l'avez. Et l'avant et l'arrière en même temps. Après, ça passe que le nom du magasin. Et Loïse, mettez travail le samedi, le dimanche matin, pour moins gagner à l'assist. Les gars, là, il a la ronda. Ouais, ni pas. Puis, ici, la corde, il dit tout de suite.
0: Tiens, on a tout fait vraiment, ça?
3: Il est comme ça, et après, comme mieux. Après, vous connaissez, de mon école, il finit par connaître, même 3, 4 mois, 5 mois après, 6 mois après, vous finit par connaître c'était qui. Et donc, le karma, la règle, ce problème, je dirais, mais après, sur le coup, fait vraiment chier, franchement.
0: Tu m'étonnes.
3: Quand vous connaissez où l'acheter par rapport aux tes transpirations, vous connaissez, c'est que d'acheter, vous connaissez, hein, non, il n'aimera jamais qu'on l'achète un matériel, peu importe, hein, quoi que ce soit, il vole. Personne n'aime pas ça. La facilité, c'est, bonne volée, vous connaissez, il arrive voler, hein, simplement. Mais après, bref, va avoir exact problème après. Mais sur le coup, il fait chier. Oui,
0: ah ouais, non, mais tu m'étonnes. Attends, t'as travaillé pour ça? Oh là là là là.
3: Tout le temps, il y a autant de volontés de la paix d'après de vous l'avoir les autres. Ah, mais vous connaissez quoi. Après, comme yo, là, il y a les 4 chutes. Mais après, peut-être, il ne crée pas, un loto, un moto, un vélo, peu importe, n'importe quoi. Mais le fait que de vous la ronde de cours, la ronde de case, peu importe, il va là-haut, Ah, ça fait nier à voir, mort, ça l'oblige.
0: Oh là là.
3: Obligatoire.
0: Et quand vous perdez aussi le t-shirt, moi il y a un t-shirt d'un groupe que j'aime bien aussi, de death metal, je le retrouve plus, je sais plus où il est.
3: C'est la conne.
0: Mais même pas, je sais pas, je fais, tu sais, des fois je fais maman, où ça il est mon t-shirt.
3: Ah ben on va pas au compte, de moulin valou.
0: Ah non, je pense pas, mais non, je sais que ça doit être quelque part dans mes affaires, mais je suis tellement bordélique comme fille, faut pas chercher.
3: Ah, elle est comme ça, il arrive ça, Héloïse. Après, comme Dieu, tant que c'est un t-shirt, bon, allez, on va dire, il n'est pas trop grave.
0: Mm-hmm.
3: Pas trop grave, mais quand il arrive en haut, franchement, il fait chier. Vraiment. Totalement. Et donc voilà. Donc, elle me appelle là aussi la roqueuse des Freedom, Héloïse. Et ça raconte ouais, un autre truc là, vous connaissez. Il y en a, et on a des pièces, ce n'est pas des annonces. Et il y a des gens comme ça, et ouais, je ne te déplace pas, et je t'habite Saint-Denis, et je ne sais pas, il ne me fait pas mal. C'est Benoît, par exemple. Hein.
0: Ouais.
3: C'est Benoît, ou bien la plaine des Palmes, ou peu importe. Et Héloïse, je connais un maman, il m'a eu l'occasion de travailler avec lui. Le maman qui sort en Martinique.
0: Hein?
3: Jamais fait aucun voyage. Un tontine, dis pas moi la réunion, on appelle tontine, n'est pas possible, c'est impossible. Un tontine la réunion, il a communiqué avec les réseaux sociaux. Le gars est sorti en Martinique, jamais prend l'avion, jamais voyage. Il a fait Martinique, Paris, Paris, Réunion.
0: Ça fait une sacrée distance, hein?
3: Exactement ça. Et nous qui sommes en train de parler, qu'on travaille comme entre midi et deux, ça là, nous discutons. Et on connaît l'accent martiniquais, guadeloupéen, bandantine, et chacun a ouais. son petit accent, fin de compte. Donc, il était pour raconter, mais ça, il était sérieux.
0: Ouais.
3: Il était, mais il y a sorte Martinique, Paris, jamais voyagé.
0: Alors, Jackson, reprend un haut d'un instant, mais il doit aller sur la route.
3: Mais bon.
0: Okay. Allez, à toutes. Allez, on va rejoindre Wendy, notre Wendy, pour une info route. Wendy, qu'est-ce que ça l'a fait?
4: D'abonnement, mais il y a de l'auto arrêté quand même sur la route, donc faut faire attention. C'est quand on nous quitte le boulevard Lancastel, avant la sortie pour aller à la Bretagne, là, en direction de Saint-André. Il y a deux voitures qui sont arrêtées sur la voie de droite, je ne sais pas si c'est un accident ou une voiture en panne, mais voilà, faut faire attention.
0: Ok, bah allez, bon alors.
4: Merci.
0: Allez, rentre bien. Ah là là là, bon, on va prévenir les auditeurs de Freedom 2 quand même, on n'est pas des sauvages.

0: information, auditeur de Freedom 2, on nous signale des voitures arrêtées au niveau du boulevard Lancastel en direction de Saint-André. Donc, si vous êtes dans le secteur, levez le pied. Et si vous avez plus d'informations, n'hésitez pas, 02 62 41 51 51, nous informer, c'est aussi vous informer. Allez, on continue, on reprend l'antenne. On était avec ce cher Jackson. Jackson!
1: Oui, en parenthèse, Louise, mais pas si tout jeune, tu bonsoir, Wendy, et toutes les autres animatrices. Alors, mais termine mon histoire, hein, là, ça passe sur un petit peu les autres. Alors, le gars, la sorte, Martinique, Paris, Paris, Réunion, et Saint-Antoine, La Réunion. On est quoi, le gars, on est quoi la vidéo? Et la l'inana, on connaît, l'inana, il y avait un doute. Parce que, ben, quand on sort de Martinique pour la Réunion, il faut vous la paper, au final.
0: Ah, bah oui.
1: Mais au final, c'est bien, il y a un doute. Il y a réservé un petit peu, un petit monnaie au cas où s'il a foiré. Ben, il a reprend l'avion, il ressent pas, au final. Ben, mi pédio, Héloïse, le gars, le tontine, t'es bien trappé à lui. T'es déposé à lui. Quand matin, 7h30, t'es à revient trappé à lui, 17h.
0: Eh ben.
1: Visitez, vous connaissez quoi? Marié avec Tantine, hein, parce que ça. Visitez, bien comme ça, marié avec le Tantine, parce que ça, on ne trouvera jamais plus au monde.
0: C'est clair.
1: Et incroyable. Et incroyable. Et donc, là, il veut dire qu'à La Réunion, même qu'il n'est pas mec, ça, les gars, n'ont pas de problème, n'ont pas. Et, ben, n'ont pas de soucis, n'ont pas des femmes à La Réunion, n'ont pas des filles, etc., etc. Il y a aussi des hommes. Voilà, mais après, qu'ils sortent loin, loin comme ça. Pour faire, voilà, il fait des barques à où, il vient trapper à où, la route travaille pour lui tout. Il me dit, toto, côté, dangereux.
0: Et du coup, ils deviennent quoi, ce couple-là?
1: Ben, il pense que, ben, elle a dû marier. Il pense. Mmh. Parce qu'avant, au final, c'est moins là qu'il travaille dans l'entreprise. Donc, il pense que, ouais, il pense. De toute façon, ma mère, d'ailleurs, comme ça, elle me dit, tu connais, quand il arrive, on a fait comme malin. Marié avec le tontine, parce que ça, il n'existe pas à tous, c'est impossible. Donc, il veut dire que les femmes à La Réunion, soit, ils ne connaissent pas mes bonnes annonces, les bonnes galantes en les données, et soit ils ne correspondent pas à eux, mais dire ou bien que ce soit l'homme ou la femme, il y en a à La Réunion. Sûr et certain. Après, il y en a aussi partout ailleurs. Peut-être qu'on peut trouver, comment je fais que ça? Vous pouvez trouver de bonheur, et vous pouvez pas mal les États-Unis, ça a trouvé au final. Là. Et après, ben voilà, c'est comme ça, Héloïse.
0: Bah.
1: C'est comme ça. Et après, à où, Héloïse, t'es marié?
0: Ah non, du tout. À cause de mon niveau, pose ma question là, si moi les mariés, laisse-moi tranquille.
1: Ça, ça voulait qui, Héloïse? Quand Bissette a eu une bonne soirée, t'as trouvé. Et quand on gagne, mettre mon chanson. Eh, il y a ça, Wendy, il n'a même pas mettre mon chanson. Elle met un bout, il n'a pas mettre un bout.
0: Aïe, aïe, aïe. Ben, moi, Miss, ça met toute chanson. La chanson, elle est prête à être lancée, là.
1: Ok, ben, le bon, quand on lit un message, ben, a trouvé, lui, pas de problème. Les rats, ils trouvent où? Mais quand ils trouvent où, ben, quand c'est un peu cool.
0: Ben, bien sûr, ben, bienvenue, moi.
1: Et comment ça, vous mariez?
0: Lol, pas demain, la veille, quand la nouvelle route du littoral sera finie.
1: Ah, mais j'ai. Attends pas le train.
0: Ah, bah si, allez.
1: Allez, bonne soirée.
0: Allez, bonne soirée à toi, ouais. Jackson. Mais mets toute petite musique pour vous.

0: C'était Guns N' Roses avec November Rain. Et nous, on continue vos annonces rencontres sur le 99-12-00. Freedom, bonsoir.
1: Allô, oui, bonsoir.
0: Bonsoir, oui. Ben, coiffé. Mais c'est pas possible. Pourquoi vous êtes rapide comme ça? Bon, bah tant pis, on va aller par ici, par là. Allô? Allô?
2: Allô, et Louise?
0: Oui.
2: Oui, c'est Mauril, à la plaine des Caves.
0: Oui.
2: C'est la première fois que je t'appelle.
0: Ah, ben enchanté.
2: Oui, j'appelle Wendy de temps en temps, mais à toi c'est la première fois, quoi.
0: Ah, ben
2: enchanté toi-même. Et... ben, c'est pour dire un petit bonsoir, vous êtes formidable, vous êtes super, quoi.
0: Ah, ben merci.
2: C'est une belle émission, c'est... vous êtes super, continue comme ça.
0: Ah ben merci, ben ça fait plaisir.
2: Ah oui, ben oui, c'est la première fois que je t'entends là-dedans dans cette émission, ben vraiment tu es super, continue comme ça.
0: Ben merci, ben ça fait plaisir.
2: Vous êtes formidable.
0: Ah ben ça fait plaisir, ben on est là pour ça, on fait notre métier du mieux qu'on peut, on va dire.
2: C'est bien, ça se voit que vous faites bien votre métier. C'est super, continue comme ça.
0: Merci beaucoup.
2: Et le bonjour à Wendy, si elle m'entend.
0: Oui, elle nous entend, elle est à l'écoute, là.
2: D'accord, ok. Ben, bonne soirée et continue et à la prochaine.
0: À la prochaine.
2: Ok.
0: Allez, bye.
2: Bye.
0: Oh, c'est trop mignon. Oh, franchement, merci. Non, mais vraiment, ça nous touche beaucoup quand on nous complimente comme ça. Merci. Allez, on va il y a une annonce de femme, on m'a dit, mais ça a pas transféré, hein. Diego, y a personne. Bon bah c'est pas grave, on prendra après. Freedom, allô. Allô.
3: Allô.
0: Oui, bonsoir.
3: Bonsoir Héloïse, ça va bien?
0: Ouais, ça va très bien, et toi?
3: Ouais, ça va, ça peut aller. Un peu monotone, mais ça va.
0: Ouh là là, qu'est-ce qui se passe?
3: Ah ben, comme on dit tout le monde, je recherche quelqu'un pour moi, mais c'est difficile.
0: Ah oui, tu t'appelles comment?
3: Moi, je m'appelle Fred.
0: Fred? Et tu viens d'où, Fred?
3: Oh, je viens de La Réunion, mais je suis dans un pays lointain.
0: Oh, et ce pays lointain, il porte quel nom?
3: Oh, c'est pas plus loin que la France.
0: Je sais. Ah là là.
3: Mais il est très loin de La Réunion.
0: Ah, ça, ben ça.
3: Et c'est difficile de s'adapter.
0: Ah bah tu m'étonnes, ça fait combien... Attends, Fred, 2 minutes, je dois aller un instant sur la route, merci. On va tout de suite te rejoindre Sandrine pour un homme, une personne allongée à la marine. Sandrine, bonsoir.
4: Oui, bonsoir, voilà. On est passé au niveau de la marine Sainte-Suzanne. Il y a quelqu'un qui est par terre, sur la bande d'arrêt, là, je sais pas comment il faut dire, à côté.
0: Oui.
4: Oui, on n'a pas pu s'arrêter. Ben, si vous pouvez signaler aux autres conducteurs ou appeler, je sais pas, si faut appeler les pompiers ou autre. Hein.
0: Oui, bien sûr. Donc, au niveau de la marine à Sainte-Suzanne, hein?
4: Oui, au niveau de la marine Sainte-Suzanne, en allant vers... en revenant, je sais pas comment dire, à Quartier Français, voilà.
0: En direction de Quartier Français, hein?
4: Oui.
0: Ok. Très bien. Il y a beaucoup de circulation, là?
4: Non, il n'y a pas beaucoup de circulation, justement. On voulait s'arrêter, mais on n'a pas pu s'arrêter. Du coup, si les autres conducteurs ou autres, ou bien les pompiers aussi, je ne sais pas s'il faut appeler les pompiers. Ou...
0: Ben, c'est vous qui devez appeler les pompiers, madame. Appelez toujours, parce qu'on ne sait jamais, hein.
4: D'accord. J'appelle sur Sainte-Suzanne, c'est ça?
0: Oui.
4: Ok, ben je vais les appeler alors.
0: C'est ça, vous faites le 18, c'est automatique, ça va aller ça va aller dans la caserne de votre secteur, automatiquement.
4: Oui, ok, ben moi je suis de Saint-André, c'est ça en fin de compte. Mais normalement, ça, c'est pris en charge, même ça.
0: Bah oui, après, peut-être qu'ils informent aussi leurs collègues de Sainte-Suzanne, mais faites le 18 quand même, madame.
4: Ok, merci, madame.
0: Bah, je vous en prie.
4: Merci, au revoir.
0: Au revoir. Bon, bah, on va quand même le signaler aux auditeurs de Freedom 2. On sait jamais. Et cette information pour les auditeurs de Freedom 2, on nous signale une personne allongée sur la bande d'arrêt d'urgence au niveau de la marine à Sainte-Suzanne en direction de Quartier Français. La personne est seule, il n'y a pas beaucoup de circulation dans le secteur, les pompiers seront normalement prévus. Donc prudence quand même dans le secteur et je rappelle le numéro 02 62 41 51 51 pour toutes vos inforoutes. Allez, on reprend le cours de notre émission, le cours de notre appel avec Fred, qui nous appelle depuis la métropole. Fred, merci d'avoir patienté.
3: Il n'y a pas de souci.
0: Alors, du coup...
5: Non.
0: Oui.
3: Du coup, moi, c'était juste pour vous dire que... j'ai rencontré quelqu'un grâce à votre radio.
0: Ah. Comment ça s'est passé un petit peu là?
3: Ben, je sais pas encore. Je l'ai pas encore vu de mes propres yeux. Mais j'espère que ce sera quelque chose de bien.
0: D'accord.
3: Et j'aimerais lui faire part.
0: Oui?
3: D'après la radio. Parce que je sais qu'elle écoute.
0: Oui, ben allez-y.
3: Et que je suis émerveillé de la rencontrer, même si elle est loin. Je pense à elle tous les jours.
0: Oh, trop adorable. Et vous vous êtes envoyé des... Enfin, tu as jamais vu ce à quoi elle ressemble? Pas d'appel vidéo, rien?
3: Si, si, mais elle est à La Réunion, moi je suis à la... en métropole et...
0: Oui.
3: Si on s'était rencontré peut-être quelques mois avant,
0: ouais,
3: peut-être que je serais pas venu.
0: Ben peut-être. Ah, c'est souvent comme ça, hein. C'est la bonne personne, mais le mauvais moment.
3: Ouais, et le problème c'est qu'elle me répond pas depuis ce matin et ça m'a agacé.
0: Ça se complique en effet.
3: Voilà, et c'est pour ça que j'ai appelé la radio. Peut-être qu'elle m'entendra par ce bien.
0: Et elle s'appelle comment?
3: Oh, ça c'est secret. Normalement, si elle écoute, elle connaît ma voix.
0: Ok, donc mystérieuse femme. Réponds à Fred, STP, ça se fait pas de ghoster les gens comme ça. Wow. Voilà.
3: Et pourtant, moi, je suis quelqu'un de sérieux. Et... Je sais pas, elle m'a fait un tilt. Quand je l'ai vue en visio, elle m'a fait tilt.
0: Ah, ça a été un peu le coup de foudre, quoi.
3: Voilà. Et après, on sait pas ce que nous réserve l'avenir. Mais c'est sûr. C'est sûr que moi, je suis prêt à tout abandonner encore. Déjà, j'ai déjà trop abandonné. J'ai abandonné mes enfants. Je suis venu en métropole et j'essaye de reconstruire ma vie. Et là, je rencontre une femme qui est à La Réunion.
0: Ouais. Tes enfants, ils sont grands, tes enfants? Ils ont quel âge?
3: Oh, j'ai du grand au petit, mais je suis parti pour une femme. Elle m'a laissé et je me reconstruis et là, j'ai retrouvé une, mais qui est à La Réunion maintenant.
0: Ah ouais, compliqué, hein, ta situation-là. Hein. C'est...
3: Non, c'est une vie compliquée que j'ai jamais eu une vie facile, mais là, c'est pire. Là, je sais plus où mettre ma tête.
0: Vache, tu m'étonnes.
3: Et pourtant, cette femme-là, elle m'a bouleversé, celle-là.
0: Oh là là là là. Et elle te répond même plus, cette maquerelle-là.
3: Et pourtant, j'ai passé une annonce, c'était avec Wendy.
0: En plus ! Aïe, aïe, aïe, aïe, aïe.
3: Aïe, aïe, aïe, aïe. Et là, je vois qu'elle marcelle maintenant. Donc, elle écoute bien la radio.
0: Ah ! Ben voilà ! Quand on joue avec la queue du serpent, la tête bouge !
3: Ouais, mais c'était pas le but.
0: Ah, ben là !
3: Comme ça, pour qu'elle me réponde, c'est qu'il y a quelque chose qui va pas, non ?
0: Ben, en effet, il y a quelque chose qui va pas. Moi, si j'étais toi, enfin, après, tu fais ce que tu veux, tu es adulte, vacciné, plus que majeur. Moi, je lui dirais, bon, ben, écoute, moi, j'aime parler aux vivants, pas aux fantômes, donc, bye bye! Bloqué! Voilà.
3: Ouais, mais elle me plaît bien, c'est ça le pire.
0: Ouais, mais bon. Si elle fait aucun effort de son côté, si elle te roule comme si elle y roule à Oukari Soudri,
3: ça vaut pas la peine.
0: Bah non, attends, c'est bien beau d'être charmante, mais si par derrière on agit comme un, on agit mal quoi, comme une chipèque, pardon, laisse tomber hein. Le charme ça fait pas tout.
3: Hey Louise, vous êtes une belle parleuse aussi, vous.
0: Ah ben, je dis que les faits, enfin, je veux dire, une personne normalement constituée penserait la même chose que moi. Je suis sûr qu'il y a plein d'auditeurs ou d'auditrices qui seraient d'accord avec moi sur le fait que le charme ne fait pas tout si la personne n'est pas sérieuse derrière.
3: Ouais, mais vous êtes une femme, donc c'est ça le pire. Vous. Vous réfléchissez comme une femme.
0: Ben, tu veux que je réfléchisse comme quoi ?
3: Non.
0: Je vais pas réfléchir. Tu veux que je réfléchisse comme un homme ?
3: Non. Je sais pas si je me suis mal exprimé, mais non, il y a des femmes et je vous dis, elle m'a bouleversé. Et...
0: Ouais, ben. Et là...
3: J'aimerais bien la rencontrer. Là, j'ai dit que normalement, je dois venir à la réunion et on verra bien.
0: Ben, écoute, moi, je te dis, t'es adulte, t'es grand. Fais ce que tu veux, suis. Après, ça passe ou ça casse. Écoute, comme on dit, hein, ça passe ou ça casse.
3: Ouais, mais ça me fait mal. Ça me fait mal à la tête parce qu'on entend beaucoup de choses sur votre radio. Qu'il y a des gens qui sont pas bien, qui sont bien, et moi je suis quelqu'un, on va dire, je vais pas me vanter, je suis quelqu'un de bien, je recherche quelque chose de sérieux, et là j'ai trouvé quelque chose, mais quand j'ai vu que ben, pour moi ça me fait peur.
0: Ouais, après, tu sais, les gens bien et les gens moins bien, c'est pas qu'à la radio, hein. Il y en a dans la vie de tous les jours, dans la réalité, dans la rue, hein. Donc.
3: Ça, c'est sûr, c'est la réalité, mais j'ai eu une belle expérience chez vous et on n'était pas sur la même longueur d'onde, mais franchement, c'était. Oh, je me suis mis dans la tête que je me marierais. Avec cette femme, mais sauf qu'on n'était pas. Elle aimait pas ci, elle aimait pas ça, et on n'était pas sur la même longueur d'onde. Mais cette femme, je l'épouserais même aujourd'hui. Si c'était dans d'autres circonstances, j'avais pas les mêmes critères, on va dire.
0: Mm-hmm.
3: C'était la femme de ma vie.
0: Ouais. Bon. Ben écoute, moi je te le redis une fois de plus.
3: Mais là je sais plus quoi faire, Héloïse. C'est ça le problème. C'est pour ça que je vous appelle. Je sais plus quoi faire.
0: Eh ben,
3: j'aimerais avoir des conseils.
0: Bien sûr, on peut faire un appel aux auditeurs 99.
3: D'une experte comme vous.
0: Ah, d'une experte comme moi. Bah, je suis pas une experte, mais voilà quoi. Bon, bah 99 14 00, s'il y en a qui veulent vous te conseiller, il y a aucun souci là-dessus. On fait un appel aux auditeurs sérieux, aux auditrices sérieuses aussi. Voilà quoi.
3: Ouais. Bah, de toute façon, je suis toujours à l'écoute.
0: Mmh.
3: J'aime votre radio. Je suis H24 sur Freedom.
0: Ouais.
3: Même si je suis loin, mais j'écoute la radio de ma nation.
0: Ah, bah ça c'est bien. Ben écoutez, nous on est là pour ça, Freedom. On est là pour tout le monde, même ceux qui sont loin. Hein.
3: Ouais. Mais j'aimerais quelqu'un qui remplisse mon cœur. Mais je sais pas, là, parce que là elle me répond pas. Je lui ai envoyé des messages, on s'est bien parlé, mais je sais pas.
0: Ouais, bon, il y a quelqu'un sur le 14, là, je vais te mettre en relation, on va voir ce que ça va dire.
3: Moi.
0: Alors, attends, on va aller par ici. Frida Malo ?
5: Oui, bonsoir.
0: Bonsoir, c'est pour conseiller le monsieur, là ?
5: Non, en fin de compte, ce monsieur, il parle de moi. C'est moi la personne qui vous dit qu'il n'y a pas répondu son message.
0: Ah, alors madame, alors
3: ah,
5: voilà.
0: Mais alors madame, pourquoi ?
5: Non, le fait qu'on n'a pas répondu à lui un seul message, regarde comment il réagit.
0: Ah ben...
5: Ben elle est grave, hein ? Non, je ne connais même pas, que ça la puisse passer, est-ce que le forme est malade, est-ce qu'elle a tombé, que ça laisse passer. Le fait qu'on n'a pas répondu à lui un message, tu ne viens pas à la radio, mais dis plus, Olivier passe une annonce pour rencontrer une autre personne, c'est tout.
0: Mmh.
5: Voilà.
6: C'est cool comme ça.
5: Mais pourquoi on fait ça? Parce qu'on n'a pas répondu à Naour? Est-ce qu'on a posé la question, que ça laisse passer? Ben, le monde ne répond pas au message, ben, appelle la personne pour voir.
3: Mais s'il arrive ou quelque chose, ben, ou dis-moi.
5: Ben non, mais déjà aussi, il est possible. C'est
3: ah,
5: tout.
3: Ah, mais pour appeler la radio, il est possible.
5: Ben, il est possible. Ah, c'est que si, oui. Mais comme la texte à main ce matin, elle avait
3: ouais,
5: des gens
3: derrière.
5: Mais il pense où il est quelqu'un de très, je sais pas, mais où elle vante, ou des histoires, ou les peut-être jaloux, il ne connaît pas, mais moi, il n'aurait pas réagi comme ça, parce qu'à fin d'arrivée, où il m'envoie des messages, je ne réponds pas tout de suite, hein.
3: Oui, mais
5: on répond 6 ans, 7 ans après, monsieur Frédéric, hein.
3: Oui, mais elle n'a pas.
5: Mais voilà, dis plutôt, voilà, vous ne voulez pas intéresser, vous cherchez quelqu'un d'autre. Voilà,
3: non, je ne cherche pas quelqu'un d'autre. Si je cherche quelqu'un d'autre, je m'aurais passé l'annonce pour chercher quelqu'un d'autre.
5: Ben non, là, parce que malentendu, un homme a la texte à où, et c'est là, Audrey, où la modifié de l'annonce.
3: Certainement pas.
5: Ben, oh là. On va te monter, on va te monter les chaînes, c'est la démarche ou quoi?
3: Jamais de la vie.
5: Oh là. Juste pour un message. Eh, mon nom, il appelle Freedom. Mais Dieu, vous rencontrez quelqu'un d'autre, c'est tout.
0: Mais madame, il a dit comme ça, il a envoyé le message depuis ce matin, vous n'avez pas répondu.
5: Oui, mais elle n'a pas répondu parce qu'elle a passé des, là, il se passe des choses, mais il ne répond à lui ce soir, là, comme il arrive.
3: Regarde-le, il est.

0: Vous bloquez pas un message.
1: C'est ce que j'ai dit, là. J'ai pas parlé d'annonce, j'ai rien parlé. J'ai
0: parce
1: juste
0: que Malaprahu, en plein cours, Malaprahu, en plein vol, comme il dit, si on n'aurait pas texté, on aurait modifié la norme, on aurait dit qu'il cherche quelqu'un d'autre. Après, si ça va l'animatrice, hein, quand elle monnaie la réunion, l'autre, elle fait là, ou quoi, le monsieur, il s'attend à où, comment, il va sortir de la Balibaniwa, ou la réunion, ou quoi, ça, ou?
2: Ah ben, il y en a qui le font, c'est pas impossible.
0: Non, il n'y en a que 7 mois, il est en métropole, ou quoi, l'année prochaine, il va ni peut-être pour début, voilà, hein, bon, voilà. Mais, ni pour m'y voir pas un truc de sérieux, parce que, mon Dieu, jamais. Mais juste pour aimer ça, regarde comment on réagit. Ben, imagine à où plus, puis avec ça, on aurait fait donc.
1: Non, c'est là que tu vois la vraie personne.
0: Pardon ?
1: La réalité de la vie.
0: Quoi, la réalité de la vie ?
1: Ouais. La personne, comment elle réagit.
0: Pourquoi vous voulez l'appeler ? Demain, on n'a pas fait la moyenne. Ah, là, vous voulez appeler pour passer une annonce, mais bon, comme on la prend en plein cours, et donc, voilà,
1: non, quoi, la ralentit à où pour, vous pouvez demander à Héloïse, j'ai jamais dit que j'allais passer une annonce.
0: Parce que là, on commence à appeler la radio, mais la texte à où derrière, et c'est là où la ralentit. Et si vous n'aurez pas écouté, mais on n'aurait pas texte à où, il n'était pas parti, là, pour passer une annonce.
1: Quelle annonce? J'ai pas besoin.
0: Soyons sérieux, voilà. Donc, il faut bien dire les choses comme il est, qu'on appelle comme ça, la donne bien les détails, explique bien comment on est, et dit comment on est aussi. Il faut dire où, comment on est aussi.
1: C'est un petit créole, tranquille.
0: Pourquoi on ne dit pas comme ça ne vous répond pas, ça ne vous dit pas non. Mais ça aussi, il faut dire. Est-ce que nous, ça fait un fromage pour ça? Est-ce que nous, ça fait la radio parce qu'on ne va pas répondre?
1: Et pourquoi vous en parle?
0: Pourquoi on fait ça? Parce que vous pouvez dire, c'est mentir.
1: C'est quoi la maladie, les menteurs? Explique à mon. Dis devant la radio.
0: Non, où vient dire la radio, l'envoyer le message, menteurs. La part répond à où? Mais ben, pour un message menteurs. Ou bloquer un menteurs. Message? Non, il n'est pas menteur, lui, il est vrai. Oui, il est vrai. D'accord,
1: ben alors,
0: pour un message ou
1: quick maladie, les menteurs? Non, ben là, dis quoi que maladie, les menteurs?
0: Mais c'est tout là, vous mentez, c'est que vous la fait croire, vous fait croire que vous quitte la métropole pour venir ici. Mais ça n'est pas vrai, ça! Il n'y a que 7 mois, on est là-bas.
1: J'ai dit ça, moi.
0: Il a dit l'année prochaine, on vient. Madame l'animatrice n'a pas dit ça.
2: Alors, il a... Alors, attendez.
0: Il a dit l'année prochaine, il était prévu de venir.
2: Ouais, il a dit qu'il était prêt à tout abandonner à nouveau, que sa vie n'a pas été facile.
0: Vous
1: voilà.
0: Ah, vous même, enfin, vous croyez que ça livrait, en 7 mois, un mois, 7 mois, là-bas, il s'est venu là-bas pour un fond.
1: Non, dis pas ce que m'a pas dit les menteurs.
0: Non, là, la chef me répond à où la chine. La chef me répond à où la chine.
1: Oui, je vois ton vrai visage.
0: Mais comme moi, je vois le vrai visage. Si vous n'aurez pas pensé sur quoi un message, je vous réappelle la radio. Franchement, très déçu. Je n'aurais pas pensé pour un message, je vous appelle la radio parce qu'il ne va pas répondre à lui. Mais c'est n'importe quoi.
1: J'ai dit n'importe quoi.
0: Non, mais la manière où on réagit, c'est du n'importe quoi, parce qu'il n'a pas répondu à notre message.
1: Ouais.
0: J'aimerais bien que les gens, ils donnent plus d'autres avis, parce qu'il n'a pas répondu à son message. Les gens, ils écoutent, non, là. Est-ce que tu peux donner d'autres avis?
2: Ben, bien sûr, bien sûr.
0: Ben oui, est-ce que là, ça n'est arrivé
1: entre deux personnes? Ou les colériques?
0: C'est pas colérique, non, mais ils répondent à où, c'est tout. La radio, tout le monde a un droit de réponse, un droit de parole, bien sûr. Il répond à où?
1: Bien sûr, tout le monde, mais là où les colériques, je ne sais pas
0: non,
1: pourquoi.
0: Non, c'est pas colérique, c'est que vous ne voyez pas pour quelle raison on appelle la radio, parce qu'il n'a pas répondu à un message. Franchement.
1: Mais c'était juste pour voir si tu m'entendais, c'était juste.
0: Mais il fallait appeler, pourquoi on n'appelle pas la personne? Pourquoi on n'appelle pas la personne?
1: Mais pourquoi toi tu ne m'as pas appelé?
0: Mais parce que c'était pas possible, mais t'es pas en charge d'appel à où?
1: Et fallait pour appeler la radio, gay. Ah, pour appeler la radio, gay.
0: La radio, le soir, vous voyez la journée négrate monkey, quoi? Ou voir la journée négrate monkey?
1: Ah, j'ai pas dit ça, mais pourquoi
0: le. Voilà, mais voilà. Donc, les nanis région, pourquoi le monde n'a pas appelé à où?
2: Bon, messieurs, dames! Ça, c'est le signal de détresse, c'est Angelo, la volaille, 99-14-00, messieurs, dames, si vous voulez.
0: Donne-toi ta vie, parce qu'il n'a pas répondu à ce message, donne-toi ta vie.
2: Nademoun, là, Nademoun, y mettons en ligne, Nademoun.

0: Oui, allô.
1: Oui.
0: Oui, elle m'a dit donc, on est, où est-ce qu'on en est rendu, quoi.
1: Ah.
0: Hein. Que chaleur tropicale, c'est comme un écrin d'amour. Et là, on est en train d'assister à une scène de ménage alors qu'ils sont même pas ensemble, quoi.
2: Voilà. Mais voilà.
0: Attendez, là, on sent que le monsieur, il est un petit peu dans la détresse. Et puis, comme il a dit, le monsieur, il est un peu colérique, la femme. Donc, je pense qu'ils ont rien à faire ensemble. Hein.
1: Ah bah, personne n'est innocent dans cette histoire, hein, moi je vous dis. Hein.
2: Bah non, quoi.
0: C'est vrai.
2: Le moulin a le droit de
0: s'énerver. Le moulin a le droit de s'énerver comme ça.
1: Oui, bien sûr.
0: Hein, on est sur chat. Enfin, moi, c'est comme ça, je remets les choses à leur place, si vous le permettez. C'est Jean-François du Tampon. Hein. Chaleur tropicale, c'est un peu une chance pour faire des rencontres, pour des tas de gens qui sont seuls, qui cherchent
2: l'amour. Juste pas les
0: sages. Et franchement, là, que ce soit vous, madame, ou vous, monsieur, je pense que vous aurez du mal. Je pense qu'il faut, il vaut mieux tourner la page, hein, parce que là, vous n'êtes pas du tout sur la bonne route.
2: Voilà, rien n'est commencé déjà.
0: Mais oui, mais madame, calmez-vous, madame.
2: Non, mais me répondez à où, oui. Rien n'est commencé. Ben, on rencontre, vous n'avez pas encore commencé, regarde comment il réagit.
3: Oui, mais madame,
0: je comprends ce que vous dites, c'est vrai, mais c'est pas la peine de monter sur vos grands chevaux. Hein. Vous
2: êtes non, ils montent pas sur grands chevaux, là.
0: Attendez, madame, vous avez fait la preuve que vous êtes montée sur une bande de chevaux.
2: Non, voilà. C'est vous qui dites ça.
0: Je pense que Héloïse peut confirmer. Hein.
1: Ah ben, en effet, si déjà qu'ils sont pas ensemble, c'est comme ça, moi je dis, vaut mieux tout arrêter avant que ce qui n'a pas commencé, on doit arrêter. Hein.

0: Il faut pas passer un prénom pour vivre avec un monde. Mais en vrai, moi, juste appelé parce qu'il m'appelle Frédéric.
1: D'accord. Ok. Donc,
0: voilà.
1: C'est tout.
0: Comment dire ça, allez. Oui, pas ça pour les autres gens, mais bon.
1: Oh là là, la planer là.
0: Ah, quand même.
2: La plane fort là.
0: Non, mais quand même, talon, hein, vous l'écoutez.
2: Non, mais bien.
0: Faut pas calculer. Faut pas calculer non plus. C'est des formes qui répondent à n'importe comment. Au bout d'un moment, on calcule les gens, enfin, les personnes qui répondent au bien, notre vie. Il n'y a même que du positif. Le positif amène du positif. Et bonne soirée à tout le monde.
1: Bah, bonne soirée, monsieur, bonne sur le 14.
0: Bonne soirée, monsieur Héloïse. Madame Héloïse, pardon.
1: T'inquiète. Ah. Allez.
2: Oui, la micro n'est même plus. S'il faut faire l'annonce, ben l'annonce, plus c'est rien. L'annonce. Là, là. Waouh. Je suis perdu.
1: Bah, faut pas être perdu. Attends. Non, c'est bon, je suis encore là, t'inquiète. Il y a peut-être encore du monde là. Freedom, allô?
3: Bonsoir Héloïse.
1: Bonsoir.
3: Ah ouais, mon signal de détresse.
1: Ben, Angelo, attends, il est là. Alors, papillon, que ça l'a fait?
3: Eh, le monsieur devrait passer une annonce.
1: Ou quoi?
2: C'est papillon?
1: Oui, c'est papillon.
2: Papillon de Toulouse?
3: Ah non, moi, c'est papillon de la Réunion, moi.
2: Ah, c'est un joli papillon.
3: Ah, m'y connais pas, chacun va dire à quoi il ressemble, si il est joli, si il est vilain, m'y connais pas.
2: Ben, de toute façon, tous les papillons sont jolis.
3: Ah, pas obligé.
1: Gars de bonne papillon de nuit, là, ça les vilains, ça, bonne grosse affaire, là.
2: Ça, c'est de l'ail, ça.
1: Ben, gros l'ail, là. Oh, finesse!
2: Putain, mais rire ce soir avec où. Là, je prends mon pied.
1: Ah, bah tant mieux! Bah, mieux vaut ou Rick ou pleure, parce que, moi, pour console le bon de Moon, la laisse tomber, on m'a pas doué pour console de Moon, moi.
3: Eh, franchement, Héloïse, l'histoire de ghosting, ça fait chier.
1: Ouais, on est d'accord.
3: Et Nan, mon a carrément des excuses, mon nom, les bidons de chez bidons.
2: Elle a une jolie voix, cette papillon. Ça, c'est une petite voix du sud.
1: Ah.
3: C'est quoi le bébé qu'il a dit?
1: Il a dit comme ça que tu as une jolie voix, on dirait une voix du sud.
3: Ah, ben tout le monde y dit à moi ça, m'y connaît l'accent, on lui l'a bien collé.
2: Ah, mais m'y aimerait bien coller, mais pour l'instant, on l'est décollé.
3: Ah, vous connaissez quoi? Elle a dit, vaut mieux prendre le temps. Au moins, il trouve la bonne personne, plutôt que de courir ou tombe sur le mauvais numéro.
2: Voilà, et à chaque fois, il tombe même.
3: Ah, ben, faut prendre le temps.
2: Ouais, mais le temps n'est plus trop vers moi. Il me reste plus beaucoup de temps. Donc, j'essaye de faire vite.
1: Comment ça, il te reste plus beaucoup de temps? What? Tu vas mourir demain ou quoi?
2: Ben, je vis en mourant demain.
1: Oh là là là là. Eh, papillon, que ça, il fait avec petit bougla.
3: Ah, ben, vous, non, on connaît chacun, ça va, chacun, ça va à notre rythme. Moi, si par exemple, m'y connaît, par exemple, une assiette à mon nain. Vous êtes sorti avec quelqu'un, il fait une semaine à rompu, la semaine d'après, il est déjà avec un autre. Vous voyez, c'est allé comme ça. Il y en a d'autres, il faut un mois pour remettre un autre. Ou un an.
1: Mm-mm.
3: Donc c'est bien la preuve que chacun a notre rythme.
1: C'est vrai.
2: Non, mais à moi, il faut au moins cinq.
1: C'est un corps.
3: Après, il n'est pas obligé d'avoir quelqu'un. Hein.
2: Pour essayer, moi, c'est essayer d'avoir quelqu'un. C'est pas de me mettre, non, c'est essayer. Parce que après, il faut trouver la bonne personne, il faut trouver plein de bonnes choses, il faut que cette personne soit à l'attente de nos besoins,

0: Il y a plein de choses.
1: Ah ben là, faut participer à certaines choses, comme les speed dating, demander aux camarades de prévoir des soirées pour faire rencontrer, essayer toutes les options.
0: Oh, j'ai essayé toutes les options, mais il n'y a pas. La meilleure, c'est Frido.
1: Ah ben peut-être quelqu'un, quand NCK tout va passer l'annonce, là on va tomber sur la bonne personne.
2: Bah ouais, on n'est jamais à l'abri d'un miracle. Hein. Il y a des gens qui se sont, des couples qui se sont formés grâce à Chaleur Tropicale sur Freedom, qui se sont même mariés et qui ont eu même des bébés Freedom dans le meilleur des cas. Donc faut pas perdre espoir.
0: Je perds pas espoir, c'est ce que je fais. C'est pour ça que Freedom, c'est la meilleure solution.
1: Bah oui, passe une annonce. Fais le tri dans les femmes qui vont répondre et peut-être qu'il y aura une
0: qui va sortir. Il n'y a pas de femme qui nous répond. La femme qui m'a répondu, c'est elle. Et là, j'ai vu son visage.
1: Là, j'ai bah oui, vu, ben, c'est un mauvais numéro, mais il faut retenter. Sinon.
0: Tête à où, papillon? Tête à où, c'est le meilleur.
1: Ah, moi, on n'a besoin de rien. Et envie de personne.
0: Comme moi. Mais moi, j'ai besoin... Non, franchement, moi, j'ai besoin de quelqu'un. J'ai besoin d'une femme. Et... Ça me fend le cœur.
1: Ah ben moi, ce que m'a retenu, c'est que m'a pas besoin d'un homme pour exister.
0: Non, oh, c'est sûr, j'ai pas besoin d'une femme pour exister, mais... La femme, elle est là pour le... Pas le réconfort, ni pour le confort. C'est entre les deux. Et si t'as pas, ben, t'es malheureux. Parce que, comment te dire, comment dire ça, je sais pas. Mais.
2: Oui. Mais quoi,
1: je suis.
0: Non, c'est pas une question. Je suis. J'arrive pas à trouver mes mots, là.
2: Tu tombes Ouais, tu tombes facilement amoureux, quoi.
0: Non. Non. Non, non. Là-dessus. Waouh.
2: Ah, bah, désolé, c'est l'impression que tu donnes, hein. T'as entendu trois mots sortir de la bouche de papillon, ça y est.
0: Non. Non, non, non, non. Amoureux, non. Mais. Je sais pas, il faut. Ah, j'arrive pas à trouver mes mots. Je suis quelqu'un, comme on dit, je suis quelqu'un de timide, mais j'arrive pas à trouver mes mots là.
2: Sensible, empathique, passionné.
1: Lui attends que t'en as le feeling.
0: Je suis passionné, je suis tout, mais il faut un tout pour que je sois franchement dedans.
1: Et dis pas moi que Viatan la femme parfaite.
0: Elle existe?
1: Pas du tout. Mami Jaou, l'homme ou la femme parfaite, il n'existe pas. C'est lui qui invente dans notre esprit que la personne est parfaite.
0: Parce que si elle existe, j'irai la chercher au bout du monde.
1: Ah non, mais c'est nous qui voyons la personne est parfaite parce que nous sommes amoureux.
0: C'est pas une femme parfaite, moi, ce que je veux. C'est juste une femme qui soit présente. Qui soit là, qui soit au petit besoin de son homme, et son homme soit au besoin de sa femme. Et moi, au besoin de ma femme, je le serai. Ça, c'est sûr.
2: Bah,
0: j'irai l'emmener son petit café au réveil.
2: Tu vas faire comme Coluche, il lui restera plus qu'à le moudre.
0: Ouais, Lisa, tu me foires mes plans, là, non?
2: Hey, attends, tu veux que je te fasse encore un peu sourire ou rire, peu importe. Naamoun, sur le cadre de l'SMS, l'a dit comme ça, on dirait que c'est Joe et Star qui cause avec Papillon.
0: Non, moi, c'est pas Joe et Star, moi. Moi, c'est pas une star, mais moi, c'est une personne franc. Et je suis comme ça. les seuls qui peuvent me faire changer d'avis, c'est mes enfants.
2: Ouais.
0: Ça, là-dessus, il n'y a pas photo. Mais une femme, elle soit là, bon petit déj joli, lâcherai heureux.
1: Ah ben justement, on voit qu'on passe cette annonce. Ou dit tout ça, mais il pense qu'il y a pas mal de femmes à venir.
2: Bah ouais, ça peut fonctionner en vrai. Hein. Ça change de mi-pèse, mi-mesure, mi-ceci, mi-cela. Ouais.
1: Ah moi et Louise, une fois que je connais un diamant, soi-disant le diamant que moi elle est parfaite comme il est, mais seulement même pas deux semaines après, elle a dit « Ah mais pour compte là, faudrait rouler plus comme ça, plus comme ça, plus comme ça. » M'a dit « Ah ben mais plus pas en fait alors. »
2: Aïe aïe aïe aïe aïe. J'étais dans...
1: Et surtout, ouais, on avait oublié de dire à moi que je cherchais une femme docile.
2: Genre
0: moi, la blague. J'aime une femme avec caractère.
2: Ouais.
0: Mais qu'elle soit bien. Comme on dit, qu'elle... Mes critères sont tellement compliqués que c'est pour ça que j'ai du mal.
1: Ah ben, vaut mieux, c'est pas moi. Hein.
2: Ah ben, si votre critère est compliqué, Namouna Diaou comme ça, écrit au Père Noël.
1: Ah ben, il est pas mauvais, celle-là.
2: Eh ben oui.
0: Mais le Père Noël m'a fini d'envoyer de l'air. La pointe.
2: Eh ben, si on envoie, la prochaine fois, envoie avec accusé de réception, la fine Diaou. Madame Odi répète, accusé de réception.
0: Ouais, mais l'accusé de réception, pour qui? Pour Madame Odi?
2: Ben non, pour où? C'est où il y aura de la forme? Si vous écrivez Père Noël, ouais, fait courrier recommandé.
0: Moi, je veux une femme qui soit là, qui soit présente. C'est tout.
1: Une infirmière?
0: Pourquoi? Non, je hais les piqûres. Je veux pas d'infirmière, je veux pas... Non! Une femme, simplement une femme qui soit là. Une femme de d'honneur de maintenant. Comment vous dire? Je sais pas. Qu'est-ce qu'il... Il faut qu'elle soit quoi? Il faut qu'elle soit infirmière, masseuse, psychologue, non, j'ai pas besoin de ça, moi. J'ai pas besoin de tout cela, j'ai besoin juste d'une présence.
2: D'une présence. Ah ! Invoquer un esprit, attendez, je cherche ma table de Ouija, bougez pas, attendez.
1: Attention, t'avais un casse-série des banques.
2: Où est-ce que je l'ai mis, cette table de Ouija ? Punaise !
0: Mais papillon, toi, tu es une femme, je t'entends, tu es une femme qui aime tout. Et je sais pas qui tu es. Mais j'aimerais bien faire ta connaissance.
1: Ouh là là, c'est une femme compliquée apparemment.
2: Ah, c'est bon, j'ai trouvé ma table de Ouija, je vais invoquer un esprit. Allez. Je vais invoquer un esprit, il veut une présence, moi je vais invoquer un esprit, attendez.
1: Attention Héloïse, t'as le Casperi des Borques.
2: Ah non, affole pas, tonton Diego est là, tonton Diego, il s'est baigné moi après.
0: Tonton Diego, l'autre côté, mais... Mais là, je sens que tout ce que j'ai fait va me retomber dessus comme une table, même pas une raquette. Là, c'est une table qui va me tomber sur la tête.
2: Aïe, aïe, aïe, aïe, aïe.
0: Mais sûr, j'aimerais rencontrer une femme qui soit, comme on dit, pas ma mère.
2: Ouais.
0: Mais comme une maîtresse et une femme, une amie. Qu'on puisse tout se dire, mais à fond.
1: Oh là là, ben si une femme, il ressemble à ça. Allez, répondez à l'annonce de ce monsieur. Comment lui appelle encore Fred?
2: Oui.
0: J'ai pas d'autre mot à dire. C'est une femme, une maîtresse, une amie.
1: Ah ben au moins avec Fred, sera pas ghosté.
0: Mais si elle va chercher ailleurs, après ben... Moi, tant qu'on me le dit, vas-y, c'est ton problème. C'est pas le mien.
2: Ok, bon ben, Fred, papillon, merci pour ton intervention. Moi, je vais procéder au... au Ouija parce qu'il veut une présence. Donc je vais procéder tout de suite au Ouija. Tonton Diego, éteins la lumière dans le studio, là, s'il vous plaît. Merci beaucoup. Ah, là, c'est bon, on est dans le fait noir. Parfait. Merci beaucoup, papillon, on la retrouve.
1: Bisous, hello.
2: Allez, bisous. Allez, bon, Fred, je vais m'occuper de ton cas. C'est pas possible parce que toi, ils te font un miracle. Et un miracle, on a peut-être avec les esprits. Alors, voyons voir. Allez, je vais faire mon truc de Ouija. Voilà.
3: One point.

Esprit, es-tu là? Es-tu là pour Fred? Fred a besoin d'une présence féminine, fantomatique, peu importe. Esprit, es-tu là?

0: là là là là. L'esprit est là, mais c'est compliqué, hein. C'est très compliqué, Fred. L'esprit est là, mais il est pas très motivé, hein. Pourtant, j'essaye, hein. Je mets toute ma force, toute mon énergie, j'ouvre les portails que tu veux, mais y a pas.
1: Je suis quelqu'un qui est fait pour être seul. Je mourrai seul.
0: Mais non, faut pas dire ça.
1: Que je vous dise. Ben ouais, s'il y a une bonne femme là, qu'ils appellent le 14.
0: Ben, écoute, Fred. Ouais, écoute, Fred. Si ça fonctionne pas avec les femmes, pourquoi tu te mets pas aux hommes?
1: Mais t'es malade ou quoi?
0: Bah, je sais pas, ça, je me dis, il y a peut-être un problème!
1: Là, non! Là, j'arrête la radio, là. Là, non, là, c'est fini, là. Non.
0: Ben voilà! Attends, il y a des gens encore qui veulent peut-être te conseiller, là, Freedom Allo!
2: Non.
0: Oh, le numéro qui finit par 57.
2: Attends, il y a des gens encore qui veulent peut-être te conseiller.
0: Bon, il n'y a personne. Bon, bah, je passe au suivant. Hein,
1: mon champ à la fraise, il est réservé. Et...
0: Allô, le numéro qui finit par 78 sur le 1400.
3: Allô.
0: Oui, monsieur. Allô. Bonsoir. Oui, je vous écoute sur le 14.
3: Oui, bonjour.
0: Le monsieur sur le 70, sur le 14, là, le numéro qui finit par 78.
3: Oui, bonjour.
0: Oui, mi écoute à où, nous écoute à où.
3: Oui, bah, à mamie, là, vous donne un petit conseil.
0: Envoyez.
3: Alors, bah, mamie pense qu'il faudrait prendre son temps.
0: Mais lui a dit comme ça, lui n'a point le temps. Il faut lui sa vie.
1: Ouais, mais le temps, c'est de l'argent.
3: Mais la relation, c'est de l'argent aussi, mon homme.
1: Ah ben, m'y voir, ah, c'est un petit bouc du sud, ou
3: oui, comment vous connaissez ça, ou
1: ben, le cause, moi, y est. À cause, un petit gars à la Réunion, moi.
3: Comment?
0: Il a dit, c'est un petit gars de la Réunion.
3: Oui, ah oui, Gondi, c'est même une 974.
1: Ah, où c'est un petit gars du sud, ou 900-410.
3: Oui, ben oui, je vous donne une, deux, trois petits connaissances peut-être, mais après vous prenez le temps.
1: Bah, le temps c'est de l'argent, comme je dis, le temps c'est de l'argent. Et...
3: Ah, mais chaque chose a son temps, mon ami.
1: J'ai plus le temps.
0: Ah, mais tu sais, plus tu dis que tu n'as plus le temps, plus tu n'auras vraiment plus de temps, et là on va voir qui va faire le malin là.
3: Ouais, exactement.
0: Parce que Fred, t'as l'air encore bien, enfin t'as l'air encore jeune quoi, enfin c'est bon, t'as pas 90 ans non plus.
1: C'est sûr, mais non, là il faut une bonne femme, tranquille, et pour vivre, mais il me reste plus beaucoup de temps. Je sais.
3: Ouais, mais bon, Dieu m'a dit. Ça me sent de vous.
0: C'est quoi? Le petit monsieur du sud, là, vous avez dit quoi? Oh, oh, oh. Hey, oui, monsieur, le petit monsieur du sud, vous avez dit quoi? J'ai pas compris la phrase, m'a pas compris.
3: Non, mais s'il veut accélérer, ben, il faut l'accélérer même. Sinon, vous ne venez pas, on a la possibilité d'aller, je sais pas, hein.
0: Ben, monsieur, ben, imagine lui accélère, c'est juste pour prendre l'élan, battre dans un mur après. Comment il fait?
3: Ben, mettre le frein à main quand même, ou les en suiotis.
0: Oh!
1: Non, il battra pas, ça, non, même il s'est pas dormi.
0: Ben, où ça va, alors?
1: Skive.
0: Ah!
3: Mais il faut peut-être vous battre dedans, même. Bien comme il faut, peut-être que vous venez.
1: Ben, là, il sort de battre dedans, là, la vue, comment la prend la colère. T'es pas là depuis le début, la prend la colère.
3: Je prends la colère.
0: Le tantine, lui, il était en contact avec.
1: Voilà, ben, il prend la colère comme ça, il vaut pas la peine. Mais si ouais, on n'est pas là pour prendre la colère, non. Je comprends, mais là, pour essayer d'avancer, mais pas pour battre dans un mur. Non. Moi, m'essaye sous-battre, mais la vie est ainsi. Quand on cherche quelqu'un, ben après, soit quelqu'un, c'est quelqu'un de bien.
0: Mm-hmm.
1: Soit ouais. C'est quelqu'un éphémèrement, il n'est pas bien.
3: Oui, ben, c'est bien, même dit, ouf. En tout cas, ben, faut garder la foi.
1: Ben, la foi, je l'ai toujours, mais jusqu'à quand, je sais pas.
3: Et là, dernière minute, mais dit, elle va donner un petit carré, puis elle fond.
1: Ah, tout cela ne m'intéresse pas.
0: On lui habite en métropole, ah oui, donc difficile de battre carré, pied à fond.
1: Tout cela ne m'intéresse pas. Non, des femmes comme ça, des femmes de joie, j'en ai connu quand j'avais 20 ans. Mais c'est pas ce que je recherche.
3: Oui.
1: Moi, je recherche quelqu'un pour faire ma vie, c'est pas une femme de joie.
0: Ouais.
3: Mais justement, mais pourquoi aller vite alors?
1: Ben, demandez-la.
0: Ouais, bon. Bah, messieurs, écoutez, c'est bien compliqué tout ça, mais on va voir s'il y a d'autres avis, peut-être aussi. On sait jamais. Bon, ben, monsieur Sol 14, merci beaucoup en tout cas. Et Ena en trouve. Ouais. Bon, monsieur mais Fred oui, de la métropole, oui.
1: J'ai peut-être compris quelque chose.
0: Quoi donc? Vas-y.
1: Que chez vous, c'est juste du plaisir.
0: Comment ça? Développe.
1: Ben, on peut avoir des femmes pour le plaisir.
0: Mmh.
1: Mais pas pour un avenir.
0: Ben, si. On y a les deux, nous, on fait de tout, nous. Les avenirs, les aventures d'un soir, on fait de tout. Bienvenue, c'est au goût de chacun.
1: Oh, j'aimerais avoir quelque chose de bien.
0: Mais tu auras quelque chose de bien, c'est pas possible. Attends, tu vas pas rester comme ça toute ta vie non plus.
1: C'est toi, Héloïse, c'est toi ma chose de bien.
0: Alors, non, je pense pas.
1: On rit tous les deux.
0: Je ne pense non, pas, mais écoute.
1: Bah oui. Bah.
0: Freedom, c'est une grande famille, donc voilà quoi.
1: Oh, c'est pas une grande famille, c'est la grande famille de la Réunion.
0: Mais oui. Attends, il y a encore quelqu'un sur le 14 là. En plus, c'est quelqu'un de métropole. Allô.
4: Allô. Bonjour. Bonsoir.
0: Bonsoir, madame.
4: Ouais, c'est Marie de Montpellier.
0: Ah, alors vous avez un petit conseil pour ce jeune monsieur?
4: Oui, parce que là, je suis pas d'accord qu'il dit non, les rayonnés, c'est que pour le plaisir.
0: Ah, ben allez-y.
4: Parce que moi, j'étais avec un homme que je rencontrais aussi sur votre site. Mon fils, il a 20 ans. C'est un bébé Freedom. Donc, il n'y a pas que pour le plaisir.
0: Ah, allô? Ben voilà. Oui. Ben voilà Fred, voilà, t'as voilà, entendu.
4: Pour le plaisir, je suis désolé, non, aussi, on a vécu quand même 11 ans avec.
1: Moi, j'aimerais avoir ce plaisir. Moi, je...
4: Ben non, non, mais vous êtes en train de dire que nous, on n'est que pour le plaisir. Non, je suis pas d'accord. Il y a aussi l'avenir, aussi, parce que nous, quand même, on a vécu pendant 11 ans avec. On a fait un enfant, un bébé Freedom, il y a 20 ans. Voilà, mon fils. Donc, en gros, faut pas dire que pour le plaisir. Après, ça dépend de la façon que où on parle, en fait.
1: Ah, j'ai mal parlé.
4: Non, mais veux dire la façon qu'on parle avec une femme, pas avec moi, avec une femme. On comprend là.
1: Ben,
4: si vous voulez, jaloux. Mais
1: est-ce que
4: là,
1: moi, j'ai mal parlé?
4: Quoi?
1: Est-ce que j'ai mal parlé?
4: Est-ce que Maladzaoul a mal parlé? Maladzaoul a mal parlé. Enfin, on comprend pas créole, ça m'a fait quand je pensais que même si, mais voilà.
1: Ben, non. Même comprend créole, mais il comprend plus.
4: Ben voilà. Non, m'a pas dit qu'on a mal parlé. Mais le fait que mes enfants ont dit comme ça, ouais, mais nous on veut que le plaisir. Non, on veut pas que le plaisir, hein, mais voilà. Non, nous veut l'avenir aussi.
1: Je ne sais pas, c'est ce que je constate de mes yeux.
4: Non, non, c'est parce que mais où là... arrive pas à... Non, c'est parce que où arrive pas à parler une femme. Voilà. C'est pas parce qu'une femme ne répond pas ou de direct comme ça que ça y est. Non, des fois, il y a d'autres choses à faire. Des fois, il y a souvent ses enfants. Des fois, ben voilà, on ne peut pas savoir ben, qu'est-ce qu'elle fait. Mais si on juge les autres, ben, il est normal qu'une femme, là, il pète les plombs. Moi, désolé. Sois un peu honnête aussi pour les autres. Hein. Ça ne fait pas tout avoir votre pied. Hein. Moi, mais désolé.
1: Pourquoi
4: il a bien mon copain. Hein. Il ne peut pas et avoir ses pieds. On est égalité. Hein.
1: Non, même la téléphonie, parce que une femme, c'est tout.
4: Quoi, une femme, c'est tout? Ben, vas-y, colle.
1: Que une femme que ouais. J'aimais bien.
4: Oui, mais où j'aime bien, pourquoi vous Guilali? Laisse femme-là tranquille. Vous connaissez... Est-ce que vous connaissez ce que vous êtes en train de faire? Est-ce que vous connaissez si la famille est malade? Est-ce que vous connaissez si son enfant, son petit-enfant est malade? Où est là pour ziguiler, ziguiler, ziguiler? Mais non, à un certain moment, il faut arrêter, moi, mais désolé.
1: Je ziguile plus, ok. Voilà, hein? Merci, madame.
4: Parce que moi, il a bien mon copain. Il est son travail, il était fond de la main. S'il m'a envie de répondre, je réponds. S'il ne me répond pas, mais désolé, il a d'autres choses à faire aussi dans la vie. Mais parce que tu ou appelles à moi, qu'est-ce que nous quoi ce téléphone? Oh, on a d'autres choses, hein. Voilà. On est désolé.
1: Bien sûr.
4: Mais où il faut réagir aussi de la jalousie, il faut mettre quand même d'un côté, s'il te plaît. Excuse-moi.
1: Non, c'est pas une jalousie, mais c'est.
4: Mais si, parce que la façon où on réagit avec cette dame-là, la pauvre-là. Ou est-ce oui. Que vous connaissez que ça allait se passer dans sa vie? Est-ce que vous connaissez la journée d'ordi-là? Parce que tous les jours, il change le jour. Oui. Est-ce que vous connaissez que ça allait pas se passer dans son vie aujourd'hui? S'il avait des soucis? S'il y avait des petits problèmes mais de santé ou si sa famille,
1: pourquoi,
4: on ne peut pas savoir.
1: Pourquoi il n'a pas partagé avec moi
4: c'est mais pourquoi il partage avec vous s'il est occupé à 100%, il va courir, il va... Ah, où quoi qu'il mène SF en or, quoi.
1: J'ai pas dit que mène SF en or, mais au moins...
4: Mais voilà, il faut qu'il occupe de ses affaires, il occupe de ton cul aussi. Après, il vient pour toi. Oh, à un moment donné, il faut arrêter, hein.
1: Oh, j'ai pas besoin de son cul, mais juste de me prévenir, de me dire...
4: Ben, pourquoi ouais, prévenir quoi, le roi ou le prince, quoi? Est-ce qu'on a fini vu Sophie Guy, alors, madame? Est-ce qu'on a fini rencontre, Ali? À où va être le roi? Il faut s'y route pas. Eh ben, ça marche pas comme ça dans la vie, mon nom. Non, non, ça marche pas comme ça. Mais désolé. Moi, m'a vécu 11 ans. Là, aujourd'hui, m'y vais, au moins 5-6 ans avec mon copain, hein. Non, non, ça marche pas comme ça. Moi, hein. Désolé. Égalité, chacun pour soi. Voilà. Il
1: ouais,
4: n'y a pas d'histoire où les femmes ne me répondent pas.
1: Ou
4: on va faire les femmes. Moi, il marche comme ça, mais on regarde tout le monde. On va faire marche comme ça à côté de moi.
1: Oui, mais donc il ne sait rien sur toi.
4: Quoi?
1: C'est pas son droit de savoir.
4: Eh bien, si, il a dit comment il vit avec moi. Pourquoi il veut tout savoir sur mon vie? Oh, à un moment donné, il faut arrêter. Il faut arrêter, à un moment donné. Oh, si j'ai un égard, il ne
1: vais
4: pas être dans la maison, moi je m'en vais.
1: Donc, c'est hein? Pas une relation sereine, c'est pas son
4: droit
1: de savoir. Eh
4: bien, si, parce que ça fait au moins six ans qu'on est ensemble. Il y a le respect un vers l'autre, il n'y a pas de jalousie. Parce que moi, il ne marche pas jalousie. Je suis jaloux à un roi de 4 moments, mais à un roi de 4.
1: Hein? Le droit de savoir ce que tu fais, c'est pas un droit.
4: Il n'a pas besoin de savoir ce que je fais parce qu'il connaît les fidèles envers lui. Voilà. C'est où les cons? Ouais. Parce qu'on croit que le femme est trompe à où? Ou fait n'importe quoi? Ou juge à elle? Non, on ne peut pas juger à elle. C'est pas mais parce qu'il répond, il n'y a pas répondu à un message que ça y est, ou pète les plombs. Non, mon gars.
1: Il m'a pas fait les plombs, il m'a juste demandé.
4: Mais si, parce qu'on a mis suffisamment d'hommes pour raconter. Ça fait 8 ans, pardon, je dis 5 ans, ça fait 8 ans qu'on est ensemble. Chacun fait son truc. Il a besoin d'aller chez ses amis, et bien il va. Moi, j'ai besoin d'aller danser, et bien j'y vais. Il n'y a pas d'histoire, tu me. Non. Du moment, il y a le respect. Alors maintenant, il faut mettre bien dans ta tête, la petite tête, là.
1: Ouais.
4: Ou si tu n'arrives pas à mettre dans ta petite tête, là, tu mets dans tes petites couilles, là. Que les femmes, il faut respecter.
1: Non, mes couilles, j'en ai rien à foutre, moi. Mais peut-être...
4: Ben, c'est normal, parce qu'apparemment, mais... si tu parles comme ça avec la dame, ça veut dire que tu n'arrives même pas à utiliser, aussi. Je suis désolée. Ah ouais, je veux me marier dès qu'elle me répond. Mais putain, mais comment tu veux qu'elle te réponde? Tu parles mal. Je suis désolée.
1: Je parle mal.
4: Tu parles pas comme ça avec une femme. Ouais, moi, il faut qu'elle te réponde. Il faut qu'elle soit à tes pieds. Mais tu plaisantes ou quoi? Où t'as vu ça, toi? Où t'as vu une femme qui soit à ses pieds des hommes? C'est fini, ça, hein? On est en 2026, s'il te plaît.
1: Je dis pas qu'elle soit à mes pieds, mais...
4: Ben si, parce que la façon que tu parles, ouais, mais moi, je... Toi, c'est moi, je... Dans la vie, il n'y a pas moi, je... Il y a égalité. Il n'y a pas moi, je suis désolé, il n'y a pas moi, je...
5: T'as pas vu l'égalité.
4: Après, je sais pas si les gens ils sont pour moi ou pour toi. Mais dans la vie, il n'y a pas moi,
5: t'as
4: je.
5: T'as pas vu l'égalité. Égalité. Donc, toi, tu vois l'égalité, mais t'as pas vu l'égalité. Moi, j'ai dit, moi, je,
4: oui, comme d'habitude, oui. Alors, tu veux quoi? Moi, je quoi?
5: C'est tout.
4: Ben, il y a quoi, moi, je? La petite femme, la pauvre, elle était occupée. Alors, il faut lâcher toutes les papiers. Si un enfant qui est malade, elle lâche tout pour toi parce que t'es le roi. Mais t'as pas de couilles, connard. Je suis désolé de réagir comme tu réagis. Un gars qui a des couilles, il réagit, en fait, il va assis dans un coin, il va réfléchir, oui, c'est vrai, peut-être qu'elle avait des papiers à faire, peut-être qu'elle avait un enfant malade, ou je sais pas, voilà, etc., je veux peut-être, pas dire tout,
5: oui,
4: voilà.
5: Ben,
4: toi, t'es là pour juger, mais tu juges quoi?
5: Moi, j'ai pensé tout ça, mais
4: tu penses quoi, toi? T'as la mémoire, t'as le cerveau d'un petit couille.
0: Oula, non, bon, la connexion est mauvaise, ça a coupé. Marie, merci quand même.
5: J'ai pas le cerveau d'une petite couille.
0: Allô?
5: Mais
0: 99-1400, oui. Le 57, punaise, ça répond toujours pas. Hein. Allô?
6: Allô, oui.
0: Allô, oui, c'est le numéro sur le 14, là. Allô?
6: Oui, oui, bonjour.
0: Oui, ben, je vous écoute, monsieur. Enfin, on vous écoute.
6: Je trouve que madame la cause n'est pas en zone.
5: Ah, merci monsieur.
0: C'est tout?
6: Ben. Après, ben monsieur, putain, c'est tout amoureux, il veut. Petit madame là.
0: Mais qu'est-ce que ça vous conseille à lui alors?
6: Ah, ben, me conseille de faire les bonnes choses.
5: Mais c'est quoi les bonnes choses?
6: Ben, il fait de bonnes choses.
5: Non, il y a des bons et j'ai entendu des choses, ça me fait réfléchir maintenant.
6: Ah ben, comme il dit, ben, peut-être comme madame l'a dit tout à l'heure, peut-être faut essayer un bout.
5: À quoi je vous essaye pas où?
6: Mais qui ça dit moi pourquoi essayer?
0: Oh!
5: Ça, c'est un problème, là! Oh! Comme dit là-bas! Ça fait ou de soucis, non? Oh, comme dit Créole, là, mon lanus, les bons mots!
6: Ah. Oui, monsieur, ça y est, il passe des petits doigts dorés, il aime bien!
5: Non, on n'a pas personne à mettre des petits doigts dedans, non.
0: Quand voilà, il n'y a personne qui a touché son point P, c'est normal qu'il... Ah, bah oui, bah voilà, bah tout s'explique, en fait. Il faut qu'il trouve quelqu'un pour toucher son point P. Quoi?
6: Oui, il faut toucher son point P.
0: Quoi? Qu'est-ce que ça l'a fait?
5: Non, mon point là, non, moi je connais bien, non, moi il n'y a pas de
6: point P. On ne peut pas connaître, tu n'as jamais essayé, il faut mettre des gens pour connaître.
5: Ben... Partage de l'expérience qu'on va essayer et on en reparle.
0: Oh là là, vous n'êtes pas possible ce soir. Bon, on va voir un peu ce que pensent les autres. J'avoue, cette soirée a pris une journée, une tournure inattendue. Bon,
5: une soirée bien, bien trempée.
0: Bien freedom, bien chaleur tropicale comme on aime.
5: Non, Héloïse, non. Il y a encore quelqu'un qui revient?
0: Non, il n'y a plus personne, c'est bon.
5: Non, mais...
0: Mais reste à l'écoute, peut-être qu'il y a quelqu'un qui voudra bien intervenir.
5: Non, cette femme, comme je vous dis, cette femme, elle me plaît, franchement, mais tout ce que j'ai entendu, là, je ne sais pas.
0: Ben,
5: je ne sais pas quoi faire, je ne sais pas où m'investir, mais... Cette femme me plaît.
0: Ok, et t'as ressenti quand elle était en ligne avec toi tout à l'heure et qu'elle t'a un peu engueulé, un peu beaucoup?
5: J'ai ressenti du mépris, du... comment dire... du mal compris.
0: Mm-hmm.
5: Mais moi, je ne l'ai pas fait pour... qu'on dit pour qu'elle se soit mal compris, mais...
0: Ouais, mais malgré tout ça, tu veux quand même être avec elle.
5: De la colère.
0: Ouais, de la colère. Mais malgré ça, tu veux la rencontrer et être avec elle.
5: Ah oui, ça c'est sûr.
0: D'accord, donc en gros, toi, t'es un énorme paradoxe. Ou bien tu es masochiste, un des deux. Parce que, waouh, moi, perso, à ta place, quelqu'un m'engueule comme ça en direct à l'antenne. Je ne cherche même plus à voir cette personne-là. Mais là, c'est un peu la honte. Et si je ressens de la colère et du mépris, je vais pas perdre mon temps, investir mon énergie avec quelqu'un qui me fait ressentir ça. Tu vois ce que je veux dire ou pas?
1: Bien sûr, je vois. Mais moi, je la connais, elle n'est pas comme ça. Là, je sais pas ce qui lui a pris.
0: Peut-être parce que tu l'as un peu beaucoup exposé en direct à la radio. Elle a un peu pété un câble.
1: Mais j'ai pas exposé, j'ai juste dit.
0: Ouais, j'avoue, j'ai rajouté mon grain de sel aussi, mais quand même.
1: Voilà, mais là, vu les circonstances, je comprends. Mais non, j'aimerais bien la rencontrer pour voir si on est. Si on est compatible, si on n'est pas, c'est pas grave.
0: Ouais.
1: Mais si elle prend sa colérique, c'est sûr, vas-y, fais ta route, je fais ma route. Je demande rien à personne, moi je veux juste une femme pour me compléter, c'est tout. Je demande pas... de boire la mer que Moïse traverse.
0: Ouais.
1: Mais après, peut-être il y aura d'autres femmes qui sera là, qui se comprennent, mais c'est compliqué. Maintenant, c'est compliqué. C'est compliqué de rencontrer quelqu'un. C'est très dur.
0: Surtout
1: une bonne personne. Et j'en avais une, j'ai fait des bêtises et je le regretterai toute ma vie.
0: Ah on n'est pas parfait, hein, mais après le but c'est pas de refaire la même connerie, quoi, les mêmes conneries.
1: La même bêtise, c'est sûr, celle-là, mais il faut qu'elle soit une bonne personne. La même bêtise que j'ai fait, non, celle-là, je la referai plus jamais. Et même si j'arrive à contacter cette femme, oh putain.
0: Ouais.
1: Je détournerai tous les missiles du monde pour que le monde soit en paix.
0: Yes.
1: Tu vois comment mon cœur il palpite là au vu de cette femme. Et cette femme, elle se reconnaîtra.
0: Oui. Bon, écoute, Fred, reste à l'écoute de la radio au cas où quelqu'un voudrait se manifester. Et
1: voilà. Il y a une bonne femme, voilà, qu'elle vous appelle et elle a mon numéro.
0: Ok, alors, Fred.
1: Et Louise, j'étais très content de vous entendre.
0: Il n'y a pas de quoi, il n'y a pas de souci.
1: C'est la première fois que je vous entends à la radio et je suis très content. Mm-hmm. Je vous dis merci.
0: Il n'y a pas de quoi.
1: Bonne soirée à vous.
0: Mm-hmm.
1: Et bon week-end.
0: Oui, merci à toi aussi.
1: Et j'appellerai ultérieurement. Ok, allez, bisous, bonne soirée.
0: Allez, au revoir. Oh là là là là là là là là, c'était la villa des cœurs brisés. Version radio, fruit d'âme, version chaleur tropicale. Non mais en fait, ce mec-là, il mérite une chanson. Je vais lui dédicacer une petite chanson là. Le titre veut littéralement dire « Arrête de faire pleurer ton cœur ». Donc, on va lui dédicacer ça gentiment.

0: là là, j'aurais même pu lui dédicacer Creep de Radiohead, mais cette chanson est trop spéciale. Non, non, on va pas déconner non plus. On continue votre émission Chaleur Tropicale. Freedom, bonsoir.
1: Bonsoir.
0: Allô?
1: Allô, bonsoir.
0: Oui?
1: Je m'appelle Rosine de Lens.
0: Oui?
1: Je cherche quelqu'un de sérieux.
0: Ah, c'est pour une annonce femme. Ok, oui. Oui,
1: je cherche quelqu'un de sérieux.
0: Mm-hmm.
1: Je veux refaire ma vie.
0: Ouais.
1: J'ai des enfants.
0: Mm-hmm.
1: J'ai ma maison.
0: Oui.
1: Je cherche un homme dans... Moi, j'ai 47 ans.
0: 47 ans, ok.
1: Je cherche un homme dans les 47 à 50 ans.
0: Mm-hmm.
1: Qui travaille, qui a sa maison, qui aime sortir, qui aime rigoler.
0: Ouais.
1: Et qui aime faire le sport, le vélo, parce que je fais du vélo.
0: Mm-hmm.
1: Et quelqu'un de très très gentil, pas menteur, sincère.
0: Ouais.
1: Et qui veut vraiment, vraiment refaire sa vie avec une femme. Même après, on ne sait pas qu'est-ce qui va se passer. Parce que moi, je suis célibataire, ça fait un an.
0: Ouais.
1: Ben, après, on peut... Je sais pas qu'est-ce qui va se passer. Peut-être on va parler un peu avant et après, on va voir qu'est-ce qui se passe.
0: Bah oui.
1: Ça va ou pas.
0: Et le petit Fred, là, de Métropole, qu'on a eu pendant un bon moment, il te dit rien, lui?
1: Non, non, non.
0: Ah...
1: Oui, et le type de personne que je cherche, moi je suis Tafrine, malgache, Cléa,
0: mm-hmm.
1: J'ai les cheveux courts, je suis pas grande, je fais 1m43 ou 1m44.
0: Mm-hmm.
1: Je cherche un homme type taf aux oreilles ou créole, qui est gentil, qui a sa maison, qui a une voiture, qui travaille. Même s'il a des enfants, je sais, parce que j'ai des enfants. J'ai des enfants aussi.
0: Ouais.
1: Ben après, et moi, je suis quelqu'un de très, très gentil. Mais je veux cet homme-là aussi. Il est très, très gentil aussi.
0: Mmh. Ok, Roselaine. Ben écoute, c'est noté pour nous.
1: Rosine.
0: Ah, Rosine, excuse.
1: Oui.
0: Attends, je corrige ça tout de suite. Rosine, ok.
1: Oui.
0: Bon, bah, c'est noté pour nous, Rosine. Merci beaucoup.
1: D'accord, merci beaucoup.
0: Allez, à plus tard. Enfin, à plus tard. Oui, entre guillemets. Freedom, allô.
2: Allô, bonsoir, madame.
0: Bonsoir.
2: Alors, moi, c'est Philippe. Philippe de l'Est.
0: Oui.
2: Blanc. 1m60 pour 50 kilos.
0: Mmh.
2: Alors moi, ce serait uniquement pour aventure, dans l'hygiène et dans la discrétion. Surtout dans la discrétion.
0: À cause dans la discrétion, on a quelqu'un d'autre dans notre vie?
2: Pardon?
0: Pourquoi dans la discrétion, tu as quelqu'un d'autre dans ta vie?
2: Non, pas du tout, mais je préfère rester anonyme.
0: Mmh.
2: Et tout ça va se débattre avec la partenaire.
0: D'accord, ouais.
2: Bon, mes coordonnées sont le numéro 06 92.
0: Oui.
2: 06.
0: Mm-hmm.
2: 46.
0: Ouais.
2: 47.
0: 06. Oui, vas-y.
2: 06 92. 06 46 47.
0: Ok, bah allez, bon alors.
2: Merci beaucoup, très bonne soirée.
0: Allez, au revoir. Dans l'hygiène et la discrétion. Alors, l'hygiène, je veux bien, mais discrétion, il a une méthode. Eh, tu vous glalais déjà, après il veut cacher à sa femme, ça c'est pas possible. Ah là là là là là là. Bon bah on va continuer, hein. Qu'est-ce que vous voulez que je vous dise? On va aller peut-être par là, tiens. Allô? Allô?
3: Allô?
0: Oui, bonsoir.
3: Bonsoir madame.
0: Ça va?
3: Non, la main est la case. Il ne sait pas où est la place, non?
0: Ben, où appelle-tu le 12? C'est pour une petite annonce rencontre, alors? Allô?
3: Ah, m'a compris.
0: Aïe, aïe, aïe, que ça où t'es fait, oula? Comment ça, vous la trompez?
3: Monsieur, là, quand elle m'a dit pour causer, là.
0: Ah, ben, cause à où, c'est pas grave, ça, cause à où, nous, écoutons, pas grave.
3: Parce que, à moi, là, ma soeur me casse.
0: Oui.
3: Ma perdu madame. Mm-mm. Enfin, ma papille. Il a parti.
0: Oui.
3: Mais le joueur. Il y a longtemps, moi, tu lui dis ça.
0: Qu'est-ce qui s'est passé? Vas-y, raconte.
3: Mon papa est mort. T'es installé.
0: Oui.
3: Mon joli belle-mère, avec mon joli beau-père, la nuit frappé mon petit. T'es dingue, les enfants.
0: Ouais.
3: Là, comme ça. Et un petit maman comme ça, il reste pas. Quand elle m'en est mort, là. En plus, c'était sur Pépé.
0: Oui.
3: Des bananes trafées. La descendre.
0: Oui.
3: Et la pire remontée du tout.
0: Ah, là, on lève vos enfants, quoi.
3: Ben, là, prends mon maramaï avec mon madame.
0: Ah, il a parti avec, comme ça, la laisse à vous tout seul.
3: La laisse, enfin, mon famille est là. Mais, la laisse à moi tout seul. Jusqu'à maintenant.
0: Oh, t'es, même pas un au revoir, même pas une explication, rien?
3: Rien du tout.
0: Eh ben. Ben, comment ça se fait? T'as fait. Qu'est-ce qui s'est passé donc?
3: Ben. Papa, t'es mort, papa, il est mort, bah, comment il y a un soir de travail? Mais ça va toujours mon papa, moi. Et mon papa, t'es sur le lit, un homme à terre, un an en l'air.

0: Oh que oui.
1: Oh là là là. Bah ça se comprend, hein.
0: Parce que m'a recherché une dame.
1: Mm-hmm.
0: Était habitée à Suzanne.
1: Oui.
0: Elle est mordue à monde.
1: Eh ben. Tu sais, ben monsieur, ben on a vraiment pas eu de chance en fait.
0: Ben non. C'est pour ça, mais on ne voit plus personne. Voilà quoi. Et me sens dit, monsieur, là.
1: Oui.
0: Fous ça là-bas.
1: Ben oui, ben c'est ce qu'on essaie de lui dire, mais
0: arrêtez,
1: il a.
0: Arrêtez. Plaît à des filles. Mais moi, je ne mets pas toute madame pareil, moi.
1: Oui, oui, on a compris.
0: Mais fous ça là-bas.
1: Ah ben. Mais il veut pas. Il est. C'est un paradoxe. Le gars, il a mal à cause de cette femme, mais il veut quand même cette femme.
0: Mais son tête, pas bon.
1: Ben. Son rien n'a plus rien, les bons. Ni son tête, ni son cœur. N'a plus rien, pauvre Thibaut.
0: Ah ben.
1: Compliqué, hein?
0: Faut faire avec. Quand on est né là, on est né tout seul.
1: Ouais.
0: Vous n'êtes pas né avec un là?
1: Non.
0: Bon. Sa bonne femme, on fout la gueule de monde.
1: Ben ouais.
0: Et Misa, je vois une autre affaire encore.
1: On va y aller?
0: Bon. Parce que ma lancée, il refait mon vie, moi.
1: Oui.
0: Il donne un rendez-vous, sa nuit.
1: Mm-hmm.
0: Ma gueule m'a habillé tout en blanc.
1: Oui.
0: Et Camille Sud.
1: Ben, tu sais, le style Camille Sud.
0: Ben oui, je suis blanc, sac blanc, pantalon blanc, chemise blanc. Il arrive sa nuit là-bas, hein, en plus c'est un dimanche. Hein.
1: Aïe aïe aïe, déjà pour le bus c'est galère.
0: Bon, parti quand même. Matin assise ici un petit banc.
1: Oui.
0: Femme là, Zamini.
1: Oh là là là là, le gros lapin. Ouh, on aurait pu faire un civet avec.
0: Non, c'est pour ça, mais depuis, rien.
1: Ah ben là, c'est confiance.
0: Il mange, il boit mon lot. Ben, là, il n'y a plus de travail parce que par rapport à ma tombe de chez mon colonne vertébrale.
1: Monsieur.
0: Donc, mon médecin, Samy. Comme ça, monsieur, où gagne tu travailles ou là? Parce que c'est déjà le moins petit. Quand on a tombé là, un peu plus. Maintenant, je suis. Mon des bras et bouge plus. Ben voilà quoi.
1: Fou,
0: et là, aujourd'hui, moi, les gens qui s'appellent les gays.
1: Oui.
0: Ben, ça en plus, quoi. Mais Bougla, les cons.
1: Ouais. Bon, ben écoutez, monsieur, merci pour votre intervention et... On espère quand même que les choses s'arrangeront pour vous, quoi.
0: Il arrange plus rien, la madame.
1: Bon, bah. La vie continue, c'est alors.
0: Mon colonne est baisée.
1: Ah bah oui, bah là, ça va être... Ouais, en effet, c'est compliqué.
0: Merci encore de votre...
1: Bah, il n'y a pas de quoi me...

0: on est là pour écouter, il n'y a aucun souci là-dessus. Freedom, nous l'est là pour ça.
1: Merci.
0: Allez, bonne soirée. Bonne soirée, bon courage à vous, monsieur, quand même. Eh ben, l'a bien dit, chacun y porte sa croix. Maman est compliqué, hein. Bon, allez, ben, ce fut un plaisir, hein. C'est bon, l'heure touche à sa fin, c'est fini. Tout le monde au lit, comme on dit. Moi, je vous dis à demain après-midi pour la salsa du dimanche. Et voilà. Bisous, c'était Hello pour vous servir. Et on s'en va, on se quitte sur du Lompal avant le journal d'Europe 1.

0: les cigarettes.
1: Hey. Il est 22h sur Europe 1. Et c'est Frédéric Joncheret que l'on retrouve pour le Flash. Bonsoir Frédéric.
2: Bonsoir Sophie, bonsoir à tous. La piste d'un acte malveillant est privilégiée en Normandie après le déraillement spectaculaire hier soir d'un TER entre Rouen et Caen. Selon le président de région Hervé Morin, un rail de 250 à 300 kilos a été placé sur les voies. Et pour l'élu, ce n'est pas arrivé là par hasard. En tout, 44 personnes ont été blessées. La jeunesse de France n'est pas la nouvelle France de Jean-Luc Mélenchon. Nous serons les reconstructeurs de la France. Déclaration de Bruno Retailleau qui tenait un meeting devant les jeunes du Parti Les Républicains Nogent-sur-Marne. Il a également qualifié Jean-Luc Mélenchon d'être la fée clochette de la dette. Édouard Philippe prône de nouveau un rassemblement de la droite et du centre en vue de l'élection présidentielle. Chacun a ses différences, c'est bien légitime. Chacun a son identité politique. Je dis juste qu'à la fin, il faudra que nous puissions prendre nos responsabilités. Un rendez-vous d'antenne à noter. Le ministre du Travail et des Solidarités, Jean-Pierre Farandou, sera demain matin l'invité de Pierre de Villeneuve dans le grand rendez-vous Europe 1 CNews Les Échos. Ce sera de 10h à 11h. Les BRICS appellent à la retenue maximale et à éviter les actions susceptibles d'aggraver la situation au Moyen-Orient. Les 11 pays membres se sont exprimés depuis New Delhi dans une déclaration commune. L'Iran aurait utilisé des images satellites chinoises pour effectuer ses frappes meurtrières contre une base en Jordanie le 17 juillet. C'est ce que rapporte le Wall Street Journal. 3 soldats américains avaient trouvé la mort dans cette base où sont stationnées des forces américaines. Berlin soupçonne le renseignement russe d'implication dans une attaque hybride à l'aéroport de Leipzig. Un membre du renseignement militaire russe est suspecté d'avoir coordonné la logistique de cette attaque en août, impliquant un drone chargé d'explosifs. La Russie dément toute implication. Céline Dion électrise la scène de la Plénitude Arena. J'y croyais, ce soir je veux chanter la vie, a déclaré l'interprète canadienne qui retrouve son public après 6 années sans concert. 15 autres concerts suivront jusqu'au 14 octobre et encore 10 autres au mois de mai. Grande performance des basketteuses françaises qui se sont qualifiées pour la finale de la Coupe du Monde après avoir écarté les Allemandes en demi-finale 86 à 64. Elles affronteront demain soir pour le sacre les États-Unis qui viennent de battre l'Espagne 76 à 66. La finale dames de l'US Open oppose les deux meilleures joueuses mondiales de tennis, la Biélorusse Arina Sabalenka et la Kazakh Elena Rybakina. Ça se joue en ce moment. Et puis Lando Norris s'élancera demain en pole position du Grand Prix d'Espagne de Formule 1 sur le nouveau circuit de Madrid. Le champion du monde en titre a devancé l'Italien Kimi Antonelli et le Néerlandais Max Verstappen. Et pour finir, Marc Marquez s'adjuge la course sprint de Saint-Marin en MotoGP. Le sextuple champion du monde a devancé le poleman l'Italien Marco Bezzecchi qui partira de nouveau en tête demain de la grande course de 27 tours à 14h. Une course à suivre sur Canal+.
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2: 22h03, place à la suite des histoires d'amour extraordinaires avec Sophie Davant.
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1: 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Bien qu'il soit le père de l'enfant, Christophe ne saura pas être présent pour lui. Heureusement, Michel Thor va lui trouver un papa plus vite que prévu. Malgré cette absence et les blessures, Michel Thor gardera toujours en mémoire le beau de cette histoire de jeunesse. 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

l'inquiétude de savoir si Christophe sera un père présent, s'ajoute l'exposition médiatique de Michel Thor. Les journaux populaires affichent leur histoire à la une. Après avoir été la pauvre jeune fille ayant perdu sa maman dans un accident, elle devient la jeune femme abandonnée par son amoureux alors qu'elle vient d'accoucher. Les journalistes racontent qu'elle élève seule sa jeune sœur et l'appelle « Mère Courage ». Une love story avec une fin malheureuse entre deux vedettes de la chanson, c'est du pain béni pour les magazines à sensations. Comme elle l'avait pressenti, Christophe refusera toujours de reconnaître son fils. Selon lui, il aurait voulu le faire, mais ce sont les menaces de son ami Jean Albertini qui l'ont freiné. Albertini lui aurait en effet dit qu'il aurait affaire à lui s'il ne reconnaissait pas l'enfant. Et Christophe ne cède pas aux menaces. Une explication qui n'a convaincu que Christophe.

continue à voir Michel. Il arrive sans prévenir, parfois à 2h du matin, trouve toujours un prétexte futile. Il a des loyers en retard, son propriétaire le cherche. Elle ne refuse jamais de lui ouvrir la porte. C'est le père de son enfant. Mais son cœur se déchire quand elle le voit repartir très vite, sans un regard pour le bébé. Pendant quelque temps, elle espère qu'il ressentira un déclic. Et puis elle accepte tout de celui qu'elle aime encore. Le voir lui fait du bien. Elle ne veut pas s'en priver. C'est toujours lui qui provoque les rencontres, comme s'il n'arrivait pas à rompre définitivement. L'histoire se traîne pendant quelques mois, sans qu'aucun lien ne se crée entre Christophe et le petit Romain. Mais Michel ne se résout pas à être celle qui va couper les ponts. Pourtant, elle sait qu'elle doit passer à autre chose. Heureusement, le destin va faire à la jeune femme le plus beau des cadeaux. Alors qu'elle refuse toutes les invitations depuis la naissance de son fils, elle finit par accepter d'aller à une soirée dans un cabaret. Quand ils entrent avec ses amis, ils ne trouvent pas de place assise. Un homme se lève et leur dit « À ma table, il y a de la place. Installez-vous en attendant. » Je venais de faire la rencontre qui allait changer ma vie et celle de mon fils. Jean Vidal lui dit qu'il attend sa fiancée, mais l'attirance est évidente. Quand il se découvre un ami commun, Michel ne le regarde plus comme un étranger. Quand sa petite amie a fini par arriver, nous étions déjà dans les bras l'un de l'autre. Nous avons continué à parler et danser jusqu'au bout de la nuit. La petite amie comprend vite et repart. Ils ne se quittent pas jusqu'à la fermeture. Pendant leur conversation de la nuit, elle lui avait raconté l'histoire des 13 roses offertes par Christophe à la maternité et qu'elle gardait depuis, preuve que son cœur n'était pas libre. Il n'a fait aucun commentaire, mais le lendemain, il lui envoie des fleurs avec un petit mot. Tiendront-elles aussi longtemps ?

se marient en 1969, moins de 2 ans après leur rencontre. Le jour où il lui a demandé de l'épouser, avant même de connaître sa réponse, il a ajouté « Romain Vidal, qu'est-ce que tu en penses ?» Michel s'aperçoit alors qu'elle est tombée sur un homme exceptionnel. Avec délicatesse, Jean Vidal est entré dans la vie de Romain, qui très vite l'a appelé papa. Le petit garçon a appris à 6 ans qui était son vrai père. Les journaux en avaient beaucoup parlé. Sa mère avait trop peur qu'il l'apprenne en entrant à la grande école. Ma vie entière, je me souviendrai de sa réaction. Mais de toute façon, mon papa, c'est celui que j'aime. Il parlait de Vidal, évidemment, qui fut un père formidable. Romain a fini par rencontrer son père biologique alors qu'il était déjà adulte. Il se voyait régulièrement, mais toujours en secret. Christophe avait refait sa vie, il était devenu papa d'une petite Lucie. Ils s'écrivaient et se voyaient à Aix-en-Provence, quand le chanteur venait voir son frère, Yves. Cela lui a fait du bien de connaître enfin son père biologique, ses oncles, ses cousines. Moi aussi, cela m'a rendue heureuse. »

0: Romain, atteint aujourd'hui d'une sclérose en plaques, racontera tout de même ses souffrances de n'avoir pu voir son père qu'en cachette, dans un livre. Christophe, mon père inconnu. 50 ans après leur séparation, le destin a fini par réunir Michel Thor et Christophe. Les deux anciens amants se retrouvent le 2 avril 2019, à l'occasion du 90e anniversaire du chanteur Marcel Amont, au théâtre de l'Alhambra. Ce fut un moment calme et doux, deux personnes qui se sont aimées, qui s'appréciaient, se retrouvaient. On a pu parler tranquillement, sereinement, de tout, de Romain, de sa demi-sœur Lucie. On pouvait tout pardonner à Christophe parce qu'au fond, il avait une belle âme et il ne pouvait pas agir comme tout le monde, dira-t-elle au lendemain de la disparition du chanteur, le 16 avril 2020. Ma romance avec Christophe, ce n'était ni une aventure, ni une liaison, c'était un amour de jeunesse. Nous avions 19 et 21 ans, nous étions célèbres, heureux, insouciants. La vie semblait nous sourire et nous passer toutes nos folies. On a fait ce qu'il y a de plus beau, c'est-à-dire mon fils Romain. On a eu une histoire de jeunesse un peu folle. Après, il n'y a pas eu que du bon. Voilà comment Michel Thor, qui préfère se souvenir des belles choses, résume son histoire d'amour avec l'un des artistes les plus atypiques de la variété française. Merci à Daniel Moreau pour l'écriture de ce récit. La réalisation est signée Boris Paczynski. Pour en discuter, je reçois Gérard Bévy-Lacroix, le frère de Christophe, qui a été le témoin de cette histoire d'amour extraordinaire. Ma première question ira pour Romain, le fils de Michel. Est-ce que vous avez des nouvelles? Comment se porte-t-il?
1: Eh bien, sa santé s'améliore de mois en mois, parce que j'ai eu l'occasion de dialoguer au téléphone à plusieurs reprises après sa sclérose en plaques. Et avec les traitements qui se font maintenant, ça s'est beaucoup amélioré au sein même des dialogues, parce que quand au départ, j'avais beaucoup de mal à comprendre ce qu'il pouvait me dire. Alors que maintenant, il parle pratiquement comme nous. Voilà.
0: Vous le voyez régulièrement, Romain ?
1: Alors, on ne se voit pas parce que je suis quand même, moi, dans le centre de la France, à 50 kilomètres de Clermont-Ferrand, et ça me fait très loin pour aller à Aix-en-Provence. Mais nous parlons très souvent, enfin très souvent, disons une fois par mois par téléphone, c'est lui qui m'appelle ou moi qui l'appelle.
0: Très bien. On va revenir avec vous qui avez été témoin de l'histoire extraordinaire qui a lié dans leur jeunesse Christophe et Michel Thor. On revient dans quelques instants sur Europe 1. Restez bien avec nous, cher Gérard. 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
0: Je continue de vous raconter l'histoire d'amour extraordinaire entre Michel Thor et Christophe. Ce sera juste après avoir écouté Woman.

0: C'était John Lennon sur Europe 1.
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0: Chaque samedi et chaque dimanche, de 21h30 à 22h30, je vous raconte une histoire d'amour. Aujourd'hui, je vous ai raconté l'histoire entre la chanteuse Michèle Thor et l'auteur d'Aline et des mots bleus, le chanteur Christophe. Et pour en parler, je suis avec le frère de Christophe, Gérard Bévilacqua. Alors, on va revenir sur cette rencontre entre Michèle Thor et Christophe. On a l'impression que c'était un peu la rencontre entre deux enfants blessés. Ils étaient très jeunes à l'époque et tous les deux assez marqués par des drames de leur enfance.
2: Oui, c'est vrai, par le drame déjà de la séparation de mes parents.
0: Oui.
2: Qui a beaucoup touché mon jeune frère, puisque j'avais Yves qui était encore... Il avait 18 mois d'écart avec Christophe, encore plus jeune. Et si vous voulez, moi, je jouais le rôle du père, en fait. C'est moi qui remplaçais un peu le père de famille quand il fallait aller en vacances. C'était moi qui les prenais dans la voiture pour aller dans une location, toujours à Saint-Raphaël, puisque mon père s'occupait de nous trouver une location sur Saint-Raph. Et pendant 2, 3, 4 années de suite, on allait toujours dans cette même location. C'est un peu moi qui jouais le père de famille avec, entre autres, ma future femme, Evelyne.
0: Christophe, comment vous le décririez, enfant? Il semblait un peu hypersensible, donc très affecté par les scènes terribles entre ses parents, j'imagine.
2: Oui, ça, vous avez tout à fait raison, parce qu'il y avait vraiment des scènes entre les parents. C'est-à-dire que mon père lui rentrait à des heures plutôt matinales, si je puis dire, de 3-4 heures du matin. Et de ce fait-là, ma mère qui l'attendait avec impatience, bon, ça se passait relativement très mal. Les enfants dormaient pas, moi je dormais pas non plus. Et effectivement, il a quand même été très affecté par cette période.
0: Alors, cette rencontre avec Michèle, vous en avez été le témoin très vite?
2: Disons que... C'était quand même une rencontre. Christophe était très mystérieux, si je puis dire. Il faisait pas réellement part de ses aventures avant même Michèle, parce qu'il en a eu bien d'autres avant Michèle. Mais après cette rencontre avec Michèle, c'était plutôt une rencontre intime, une rencontre un petit peu mystérieuse. Il n'en parlait pas. Il restait plutôt discret.
0: Mais il vous a fait part de son désir de se marier et d'avoir un enfant avec Michèle ou pas du tout?
2: Non, pas du tout. Alors, cet enfant, disons, nous l'avons appris par le père de Michèle Thor, Monsieur Thor, qui un jour s'est pointé, enfin entre guillemets, dans notre magasin d'électroménager à Juvisy-sur-Orge, aujourd'hui en Essonne, pour rencontrer mon père et demander à ce que mon père fasse pression sur Christophe pour que Christophe puisse reconnaître Romain. Et là-dessus, mon père a dit « Mais monsieur, n'y pensez pas, ils sont bien trop jeunes. Mmh. » Et je vois, moi, j'étais donc dans le magasin, puisque je vendais des appareils d'électroménager. J'ai revu monsieur Thor partir vraiment déçu de la réponse de mon père.
0: Comment vous expliquez justement que Christophe, qui manifestement avait des sentiments pour Michèle et qui imaginait dans sa tête un avenir à trois avec un bébé, comment vous expliquez qu'il ait fui dès qu'elle lui a appris qu'elle était enceinte?
2: Parce que Christ, si vous voulez, c'était encore un enfant et il avait envie de profiter de tout un tas de choses, de pas spécialement de d'autres femmes, si je puis dire, mais il avait envie de profiter, disons, beaucoup d'amis, de copains, de pouvoir faire l'acquisition d'appareils anciens, surtout américains, de tout ça. Et ça, pour ce faire, il avait besoin d'être seul. Mm-hmm. Et, il aimait pas avoir le conseil, Christophe. Vous pouviez lui dire blanc, il disait noir. Mm-hmm. Voilà.
0: Il était indépendant et créatif, donc c'est vrai qu'il devait avoir besoin de solitude pour pouvoir composer, j'imagine.
2: Absolument, c'est tout à fait ça. Et puis, il voulait certainement, jamais on ne pouvait lui donner un conseil. « Oh, mais je sais. » Voilà, c'était « je sais » comme Jean Gabin. Voilà.
0: Ils se sont rencontrés assez tard, Romain et son père biologique, Christophe. Il avait quel âge, Romain?
2: Alors, ils se sont rencontrés, comme vous l'avez précisé, précédemment, enfin au cours de, avant, à l'anniversaire des 90 ans de Marcel Amont, qui était dans une localité proche d'Aix-en-Provence.
0: Oui, ça c'était Michel et Christophe qui se sont revus à cette occasion-là, parce qu'ils ne s'étaient pas revus pendant longtemps.
2: Pas du tout.
0: Pas du tout.
2: Jusqu'à ce jour.
0: Et pourquoi ils se cherchaient à s'éviter
2: Il y avait la distance hein, qui faisait que, si vous voulez, par rapport à Chris qui aimait bien rester sur Paris, sauf quand il était obligé de faire des galas, parce que je dis bien, bien obligé. Parce que quand il fallait faire un gala ou qu'il fallait faire l'Olympia, vous avez connu Christophe, vous connaissez un petit peu son tempérament et son caractère. C'était toujours un peu en marche arrière. Hein.
0: Ouais. Puis lui, il vivait surtout la nuit, non, si j'ai bien compris. Car c'est vrai qu'on avait eu quelques échanges avec Christophe, qui était un fan de brocante, puisqu'il collectionnait lui-même des objets américains des années 50. Il vivait la nuit, vous confirmez?
2: Ah ben c'était Castel tous les soirs.
0: Uh-huh.
2: Donc c'était Castel tous les soirs jusqu'à 2-3 heures du matin. Il revenait toujours avec une nouvelle rencontre, je ne sais même pas si je devrais le dire, ça, c'est pas très gentil, mais enfin, c'est qu'il avait du succès, qu'il était encore assez beau pour pouvoir conquérir.
0: C'est sûr. Alors quel rapport il avait noué avec son fils? Il avait quel âge, Romain, quand il a rencontré son papa, biologique?
2: Alors il a rencontré Romain par l'intermédiaire d'Yves, le jeune frère qui habitait Aix-en-Provence.
0: Oui.
2: Et Christophe faisant un gala à une localité à une trentaine, quarantaine de kilomètres d'Aix-en-Provence, Yves a récupéré Romain dans sa voiture, lui a fait la surprise et l'a accompagné où le gala allait se produire, dans la loge de Christophe, et c'est là pour la première fois qu'il a eu l'occasion d'embrasser son père, son vrai père.
0: Mais il avait quel âge à ce moment-là, Romain?
2: Alors Romain était, c'était disons deux années ou trois années avant le décès de Christophe.
0: Ouais, là, ouais, c'est vrai que c'était très tard alors.
2: Il
0: n'en avait jamais manifesté le besoin, Romain,
2: de rendre. Oui, bien sûr. Ouais. Bien sûr. Si. Même moi au téléphone, il m'en parlait, il me disait mais. Oh, j'aimerais rencontrer mon père et tout ça, ben, mais je comprends bien qu'il est très occupé, etc. Bon, et là, le jour où Yves a pu l'accompagner dans cette œuvre, il a été le plus heureux des enfants.
0: Et comment a-t-il réagi, Christophe?
2: Très bien, très bien. Il l'a pris sur ses genoux, comme un bébé.
0: Ah bon?
2: Il l'a embrassé. Ça m'a été répété, ça, par Romain. Hein,
0: Ils se ressemblent tous les deux?
2: Pas du tout.
0: Pas du tout.
2: Romain ne ressemble ni à sa mère, ni à son père.
0: Ah bon? Et quand Michel Thor a croisé à nouveau Christophe, alors qu'il ne s'était pas vu pendant 50 ans, comment se sont passées les retrouvailles?
2: Ah ben Michel était très, très, très, très heureuse. C'était quelque chose. C'est pas elle qui me l'a dit, c'est Romain qui m'a raconté toute cette période, si je puis dire. Mais du fait qu'elle a un timing très, très important, partir au Canada, en Belgique, etc., elle pouvait pas envisager de rencontrer Christophe. Et après, malheureusement, il y a le destin qui a fait que Christophe n'était plus là.
0: Bon, en tout cas, ils se sont remémorés leurs souvenirs et il n'y avait aucune rancune chez Michel Thor à son égard.
2: C'est pas du tout le tempérament de Michel. Michel est pas rancunière pour dessous. Jamais, enfin, les 2-3 entretiens que j'ai pu avoir avec elle au téléphone, elle était toujours très à faire des compliments même de Christophe. Oh là là, qu'est-ce qu'il a dit? Il est encore très beau, il ressemble à Kirk Douglas, etc. voilà. Donc, c'était vraiment, il n'y avait pas de rancune.
0: Il y avait toujours une petite étincelle dans son cœur hein, quand
2: c'est
0: on
2: vrai,
0: vous écoute. Comment vous la qualifieriez cette histoire d'amour entre Michel Thor et Christophe?
2: C'est difficile à donner une explication parce qu'en fait, c'est une. Ah, c'est un amour jeunesse, ça, comme vous me l'avez précisé, comme vous l'avez dit précédemment. Il y en a peut-être eu d'autres aussi dans le même style, si vous voulez, mais on en a moins parlé parce que ça, c'était pas Michel Thor et c'était pas Christophe. Je pense que malgré tout, il y en a plein d'autres. Mais bon, bah, écoutez, c'est la preuve, c'est qu'aujourd'hui, on en parle encore, donc ça a été quand même une belle rencontre.
0: Bon, ben, je vous remercie d'avoir pris le temps de répondre à mes questions, cher Gérard. Et puis, si vous en avez l'occasion, en tout cas, on le fait à travers les ondes. On embrasse Michel Thor et Romain.
2: Avec grand plaisir.
0: Merci. Merci de nous avoir suivis. Je vous retrouve demain à 21h30 sur Europe 1 pour une autre histoire d'amour extraordinaire, celle d'Henri de Montfred et d'Armgard. Mais tout de suite, je vous laisse avec Frédéric Joncheret pour Europe 1 Nuit.
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10: Europe 1, il est 22h30. Bonsoir à tous. On ne change pas. C'est avec cette chanson que Céline Dion a donné le coup d'envoi de sa série de concerts à Nanterre après 6 ans d'absence. Un retour inespéré et savouré par ses fans du monde entier. Vous l'entendrez. Un TER qui déraille, un rail déposé sur la voie, l'hypothèse d'un acte malveillant commis hier en Normandie est forte. Toutefois, la justice attend plus d'éléments pour se prononcer précisément sur les faits. Les dentistes ont une dent contre un décret du gouvernement. Les soins dentaires seront moins bien remboursés au 1er janvier. Les professionnels craignent que certains Français renoncent à se soigner. Vous l'entendrez. Et les basketteuses françaises face à un mur demain. Les Bleus se sont qualifiés pour la première fois de leur histoire en finale de la Coupe du Monde. Et ce sera face aux Américaines, invaincues depuis 20 ans.
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10: 30 000 spectateurs vibrent ce soir à l'unisson pour Céline Dion. La star planétaire a débuté son show à la Plénitude Arena de Nanterre avec 47 minutes de retard. De quoi rendre encore plus hystérique ses fans qui ne l'avaient pas vu monter sur scène depuis 6 ans. Un événement pour son public, comme en témoignent ses réactions recueillies juste avant la performance.
11: On attend un show, on espère, exceptionnel, mais venant de Céline Dion, je pense qu'il n'y aura pas de doute, quoi. Je pense qu'elle sera là, qu'elle sera bien présente pour ses fans et je pense que ça va être un spectacle inoubliable.
12: Moi, je me dis que ça va être un concert exceptionnel, un show époustouflant aussi. Concert-événement que je voulais absolument pas louper.
13: Je pense qu'elle va nous faire un show comme elle sait, comme elle a toujours su le faire. Et puis, je pense que là, c'est son premier show, là, elle va assurer.
14: Oui, un grand show, je suppose, à son image. Oui, un grand show.
15: Un grand show de Céline Dion, quoi. Un tout exceptionnel, formidable. Un vrai cheval américain.
16: J'attends quelque chose d'extraordinaire, d'exceptionnel. On l'attend depuis des années, 6 ans exactement. Et puis, bah, moi, j'aurais toujours voulu la voir aux États-Unis, jamais pu le faire. Donc, je suis au taquet, je suis même ému à en parler. Voilà.
10: Des réactions recueillies par Marius Druard pour Europe 1 lors de ce premier concert qui se poursuit en ce moment à la Plénitude Arena. Les tubes s'enchaînent et les gens sont heureux. 15 autres concerts vont suivre avec la star canadienne qui reviendra aussi au mois de mai pour 10 nouvelles dates. Les suites judiciaires à présent du déraillement spectaculaire d'un TER survenu hier soir en Normandie. Un événement qui a fait 44 blessés parmi les passagers qui voyageaient entre Rouen et Caen et qui soulève beaucoup de questions. Bonsoir Mathieu Prior.
17: Bonsoir.
10: Ce soir, le procureur de Rouen reste prudent sur la piste de l'acte malveillant.
17: Oui, selon Sébastien Gallois, à ce stade, aucun élément ne permet d'évoquer un acte de malveillance et donc encore moins un attentat. Pour autant, rien n'explique pour le moment, en tout cas, la présence sur la voie d'une portion de rail de 300 kilos. Ce que l'on sait, c'est que le train ne présentait pas de défaut, que le conducteur a été contrôlé négatif au dépistage d'alcool et de stupéfiants. Il confirme avoir vu un objet sur la voie peu avant le déraillement de la rame, alors qu'une heure auparavant, un train avait parcouru le même itinéraire sans constater la présence d'aucun objet. Autant d'éléments qui poussent Jean-Baptiste Gastine, vice-président de la région Normandie, en charge des transports, à privilégier la thèse de l'acte malveillant.
18: Ce qui nous permet d'avancer ça, c'est aussi le fait que du côté des équipes de SNCF Réseau en Normandie, ils nous disent qu'il n'y a pas eu d'intervention de travaux sur ce secteur. Et à ce moment-là, si c'est un acte de malveillance, c'est un acte criminel de malveillance, parce qu'on aurait pu avoir des morts.
17: L'analyse de la boîte noire est en cours, des auditions ont eu lieu et d'autres sont prévues demain. Il s'agit pour les enquêteurs de répondre aux questions qui est à l'origine de ce déraillement et pour quel motif.
10: Merci Mathieu Prior. Bruno Retailleau appelle à reconstruire la France. Le candidat des Républicains à la présidentielle était en meeting cet après-midi à Nogent-sur-Marne. Il a prononcé un discours de 45 minutes face aux jeunes de son parti, dans lequel il a notamment défendu le recours au référendum. Alexandre Chauveau, pour Bruno Retailleau, son projet présidentiel est façonné, dit-il, pour les nouvelles générations.
19: Oui, Bruno Retailleau met d'abord en garde contre la guerre de génération qui couve dans le débat public.
20: Si vous risquez demain des retraites de misère, c'est pas la faute aux boomers. La retraite à 60 ans, les 35 heures, ce sont des choix politiques. Ce n'est pas le choix d'une génération tout entière, mes amis.
19: Le candidat des Républicains à la présidentielle défend ensuite son idée de la jeunesse.
20: Il y a une jeunesse qui bloque les amphis, et la vôtre, vous qui les remplissez. Il y a une jeunesse qui défile aux côtés des islamistes. Et il y a une autre jeunesse, la vôtre, qui défile contre l'antisémitisme.
19: Une jeunesse à laquelle il compte rendre la parole via notamment un référendum sur l'immigration rendu possible grâce à une révision de la Constitution. Un point de divergence clair avec Édouard Philippe.
20: Il a dit, ah mais j'ai rien contre le référendum, mais est-ce qu'il faut élargir? Non, faut... non, ça c'est le en même temps. Eh bien moi ce que je veux, c'est donner un grand coup de pied dans la fourmilière, qu'on puisse renverser la table. Et l'a renversé complètement.
19: Bruno Retailleau qui termine son discours par un serment adressé à la jeunesse de France. Je te promets une France juste, fraternelle et fière, dit le candidat des Républicains face aux milliers de jeunes militants réunis au pavillon Baltard.
10: Alexandre Chauveau du service politique d'Europe 1. Augmentation du plafond annuel des franchises médicales qui reste à la charge des assurés. Au 1er octobre, il va passer de 100 à 140 euros selon un décret paru au journal officiel. Un nouveau plafond qui sera réévalué en fonction de l'inflation chaque année à partir de 2028. Et un décret qui ne passe pas auprès des dentistes. Au 1er janvier, les soins dentaires ne seront remboursés par la sécurité sociale qu'à hauteur de 50%. Charge aux patients de payer la différence, soit directement, soit via la mutuelle. Une mesure prise par le gouvernement cet été pour essayer de résorber un peu le déficit de la sécurité sociale et qui est contestée par les professionnels qui craignent une dégradation de la santé bucco-dentaire des Français. Le reportage chez un dentiste lyonnais de notre correspondant Jean-Luc Boujon.
21: On sacrifie les soins dentaires. Le docteur Philippe Balagna ne décolère pas. À partir du 1er janvier 2027, le remboursement de la Sécu sera plafonné à 50% du montant total des soins. Il était de 70% il y a seulement 4 ans. Une très mauvaise nouvelle pour le portefeuille des patients, selon le praticien.
22: Un soin qui coûterait 100 euros, au lieu d'avoir 40 euros de reste à charge, il y aurait 50 euros de reste à charge. Celui qui n'a pas de mutuelle, il va forcément payer davantage. Celui qui a une mutuelle, eh bien, dans un an, dans deux ans, il verra sa cotisation augmenter en partie à cause de ce transfert de charge.
21: Une très mauvaise nouvelle aussi pour la santé bucco-dentaire des patients. Moins rembourser les soins dentaires aujourd'hui, c'est faire un très mauvais calcul pour demain.
22: On sait très bien que des soins précoces sont vraiment pas très chers. Si, pour certains, ce basculement est rédhibitoire par rapport à leur budget, ils vont renoncer à ces soins précoces et donc ça deviendra des soins contraints obligatoires au pied du mur et donc forcément plus importants, du style dévitalisation couronne ou du style extraction, alors qu'on aurait pu éviter ce genre de soins inutilement importants.
21: Les dentistes français se mobilisent donc, ils font signer une pétition en ligne contre ce décret qui a déjà recueilli plus de 11 000 signatures. Lyon, Jean-Luc Boujon, Europe 1.
10: Et les policiers manifestent contre le manque de reconnaissance et de moyens. Une grande manifestation est prévue devant de nombreux commissariats français mardi à l'appel du syndicat Unité. Des fonctionnaires qui ont déjà fait une action ce vendredi au commissariat Nord de Marseille où ils ont jeté leurs menottes au sol pour dénoncer une activité toujours plus dangereuse, un manque de moyens humains et matériels et des salaires figés depuis 10 ans. Le reportage à Marseille de Stéphane Burgat.
0: Des menottes, des codes pénaux et surtout des cartes de police jetées au sol. Le malaise des policiers est profond.
2: C'est très très fort, c'est un signal fort pour montrer vraiment notre désarroi. Il y a une souffrance, mais ça ne date pas d'aujourd'hui ni d'hier. Ça fait très longtemps le service qui est débordé, malheureusement les suicides. Et c'est souvent oublié en fait.
0: Le manque de considération est global, dénonce le porte-parole du syndicat Unité, Edicide.
4: Notre métier n'a jamais été aussi dangereux qu'aujourd'hui. Ça fait 10 ans que les salaires sont bloqués. On a peu ou pas d'évolution de carrière. Il y a aussi peu de fonctionnaires de police qu'il y a 20 ans. C'est-à-dire que depuis on a eu l'ultra-gauche, l'ultra-droite, le narcotrafic, la radicalisation religieuse, les atteintes aux personnes qui ont augmenté de façon exponentielle, et on n'a pas d'effectifs.
0: Les résultats, des fonctionnaires quittent les rangs de la police, témoigne Arnaud Blaise.
23: C'est des gens qui veulent finalement quitter la police nationale, qui vont se rapprocher des polices municipales. Pour une des raisons simples, c'est qu'ils sont mieux payés que nous. Et évidemment, le matériel, ils ont des fois des plus jolies voitures, des meilleurs gilets pare-balles. On va parler armement, ils ont des Glock pour la plupart, que nous on est encore avec des Six Hour qui auraient dû être réformés depuis 2022.
0: Et ces policiers annoncent des manifestations massives devant de nombreux commissariats français mardi prochain. Marseille, Stéphane Burgat, Europe 1.
10: Et à l'étranger, Narendra Modi et Xi Jinping s'engagent à résoudre de façon honnête et raisonnable différents frontaliers entre leurs deux pays. Le Premier ministre indien et le président chinois se sont entretenus en marge du sommet des BRICS à New Delhi. Volodymyr Zelensky, prêt à rencontrer Vladimir Poutine lors du sommet du G20 à Miami en décembre. C'est ce qu'a indiqué le président ukrainien. De son côté, le Kremlin répond qu'aucune décision n'a été prise sur la venue du président russe à cette réunion.
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10: La démission spectaculaire d'un chercheur d'Anthropic, entreprise majeure de l'intelligence artificielle avec l'OpenIA, n'en finit pas de susciter des réactions. Selon Jacob Coxon, les géants de l'IA jouent avec nos vies, ils les qualifient d'irresponsables. Ce n'est pas la première alerte du genre aux États-Unis. Le sujet d'une super-intelligence qui serait autonome et peut-être incontrôlable oppose ceux qui sont dans une course effrénée à l'innovation et ceux qui demande à urgemment appuyer sur le frein. Les précisions d'Aurélien Fleureau.
24: Il a raison, nous croyons sincèrement que l'IA pourrait bien anéantir l'humanité tout entière. Ce sont les mots d'un ancien collègue de Jacob Coxon chez Anthropic. De plus en plus de voix s'élèvent, des messages vus des dizaines de millions de fois, et un Jacob Coxon passé en quelques heures d'inconnu à star de la semaine reçu ici sur CNN.
25: Ils n'ont pas encore atteint un niveau d'intelligence qui mènerait à notre extinction, mais leur vitesse de progression est folle. Et il y a une réelle possibilité que dans un futur très proche, nous mourions tous.
24: Mais pour de nombreux experts, rien de tangible ne prouve cette lugubre prédiction à si court terme. Certains dénoncent même un marketing de la peur, souligne Julien Pillot, enseignant-chercheur à l'INSEC Grandes Écoles.
26: Non plus occulter le fait que derrière ces déclarations, il peut y avoir des volontés purement marketing ou tout simplement stratégiques pour appeler un cadre réglementaire qui est favorable aux acteurs qui tirent la sonnette d'alarme en vérité.
24: Quoi qu'il en soit, le coup de frein sur les avancées d'une intelligence artificielle générale capable de dépasser l'humain semble très improbable, tant la guerre pour le leadership sur l'IA fait rage entre les États-Unis et la Chine.
10: Aurélien Fleureau du service économie d'Europe 1. Exploit de l'équipe de France féminine de basket. Les Bleus vont jouer pour la première fois de leur histoire une finale mondiale après avoir corrigé les Allemandes chez elles 86-64. La réaction de l'ailière Valériane Ayaï.
27: Ça fait plaisir. Après, comme on s'est dit, on va profiter du moment évidemment parce que ça reste historique. Mais en même temps, on sait qu'il nous en reste un et on est déjà focus sur la finale. Tout va être difficile. Personne ne va rien nous donner. On savait qu'on allait se battre face à l'équipe allemande, mais aussi face au public. Donc voilà, je pense qu'on a bien fait. Après, elles nous ont posé d'autres problèmes, des problèmes que d'autres équipes ne nous avaient pas posés. On a su répondre. Donc je pense qu'il faut qu'on garde cette confiance-là.
10: Et le sacre mondial se jouera demain à 20h pour les Françaises face aux États-Unis qui ont sorti l'Espagne 76-66, un très gros morceau puisque les basketteuses américaines n'ont plus perdu un match dans une compétition planétaire depuis 20 ans. Le dernier bulletin météo à présent de la journée avec vous, Estelle Lafond.
1: Alors, le dernier, oui, mais vous allez voir qu'il est plaisant. Ça va vous donner envie d'aller vous promener demain parce que le soleil va être présent sur un très grand nombre de régions pour cette journée de dimanche. Sauf, une fois encore, dans l'extrême nord, de la Normandie au bassin parisien, sur les Hauts-de-France et une partie de la Bretagne. Ce sera gris dans la matinée avec quelques pluies, surtout du côté des Flandres et du Boulonnais. On aura aussi des brouillards matinaux qui vont s'étirer le long de la pointe bretonne, un petit peu sur les Pays de la Loire et sur les Landes. Mais l'après-midi, le soleil va quand même prendre ses quartiers. Les averses dans le nord vont prendre un caractère orageux, elles, dans l'après-midi, à mesure que les nuages et la perturbation glissent vers le Grand Est. Partout ailleurs, eh bien, hormis quelques voiles très légers d'altitude, c'est encore une fois le soleil qui remporte la mise. On peut noter un petit vent d'ouest à 40 km/h près de la Manche et un Mistral de même valeur dans son domaine toute la journée. Les températures demain matin sont quasi identiques à celles d'aujourd'hui, comptées entre 10 et 14 un petit peu partout. Plutôt 13 à 17 au bord de la Manche, même s'il y a des nuages. Et là, 16 à 20 degrés près de la Méditerranée, donc très très doux. Et puis un petit mot sur lundi et mardi, donc ce seront encore deux journées assez douces et ensoleillées avec notamment des valeurs maximales assez hautes puisque les 30 degrés seront assez facilement atteints jusqu'aux abords de la Loire, donc la chaleur remonte. Voilà, bonne soirée à tous.
10: Merci beaucoup Estelle Lafond, bonne soirée également à vous. 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
1: Bonsoir et bienvenue dans les meilleurs moments de la semaine de la libre antenne sur Europe 1. Et je vous propose qu'on réécoute Benoît, qui a été reçu dans l'émission mardi. Eh bien, figurez-vous que Benoît, il n'a toujours pas oublié son ex. Et on est avec lui, évidemment.
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1: Je vous écoute, Benoît. Quel est l'objet de votre appel ?
26: Alors, l'objet de mon appel de ce soir est sur le thème de l'amour. Mais c'est pas le meilleur côté de l'amour, si je puis dire.
1: Ah, c'est-à-dire, qu'est-ce que vous voulez dire par là ? C'est un désamour ? C'est un amour rompu ? C'est un amour en construction avec une grande incertitude ?
26: C'est surtout une rupture assez difficile.
1: Ah, donc le désamour. Alors, qu'est-ce qui s'est passé ? Vous avez quel âge déjà, Benoît ?
26: Alors, j'ai 26 ans.
1: 26 ans. Donc, racontez-nous cette histoire d'amour qui, visiblement, vous a fait souffrir ou vous fait peut-être encore souffrir.
26: Ben déjà, ben, pour commencer, aujourd'hui, en ce jour même, ça fait 5 ans que j'ai rencontré mon ex-copain la première fois où je l'ai vu. Oui. Donc, aujourd'hui, on va dire que c'est une journée qui pour moi
1: est symbolique.
26: Donc c'est vrai que je sais que là cette nuit je vais pas réussir à dormir. Je sais tout de suite.
12: Peut-être que comme on va se parler un petit peu, alors pas très longtemps parce qu'on est sur la fin de l'émission, mais peut-être que vous allez pouvoir, au contraire, puisque vous aurez déposé, c'est le principe d'ailleurs de la thérapie, peut-être que vous allez pouvoir mieux dormir que vous ne le pensez. Donc même si c'est une date anniversaire, puisque c'était il y a 5 ans visiblement cette histoire, elle a duré combien de temps, Benoît ?
26: Cette histoire-là, elle a duré 1 an.
12: 1 an. Et comment vous avez vécu cette année-là avec lui ?
26: C'était mon premier amour et un coup de foudre vraiment, vraiment très très fort, comme ce que j'avais jamais pu ressentir avant. J'étais vraiment très très très attaché à cette personne et c'est vrai que moi quand je m'attache à une personne, je suis prêt à faire tout et n'importe quoi pour essayer de reconquérir cette personne, quoi.
12: Oui, vous êtes très, très, très entier. Ou peut-être très, très, très fusionnel, ou peut-être très, très, très dépendant.
26: Je pense que je suis trop vide.
12: Voilà. Alors, qu'est-ce qui s'est passé à la fin ? Pourquoi vous avez rompu ?
26: Parce qu'en fait, mon copain, j'étais chez lui pendant un week-end, et à un moment, il voit une notification sur mon téléphone et il a vu le prénom d'un garçon. Donc, tout de suite, il s'est mis à imaginer tout et n'importe quoi, comme je l'avais trompé, etc. Alors qu'en fait, j'avais pris contact avec un vieil ami d'enfance que j'avais retrouvé par hasard sur les réseaux sociaux et avec qui j'avais prévu de faire une soirée prochainement avec aussi mon copain. Mais sauf que mon copain ne l'avait pas du tout compris comme ça. Et en fait, du jour au lendemain, il m'a carrément ghosté, quoi.
12: Ah, carrément, il vous a blacklisté.
26: Ah oui, carrément, oui.
12: Plus de nouvelles du tout du jour au lendemain, sans explication, sans se retrouver, sans se parler, sans vous écouter.
26: Non.
12: Donc vous n'avez jamais eu une discussion de clôture ?
26: Non, pas vraiment, on voit pas vite fait par message, mais après, à un moment, il m'avait bloqué. Donc vous êtes
12: toujours coincé, Benoît, dans cette étape du deuil que vous n'avez pas pu faire ?
26: Oui, ça fait 4 ans et c'est vrai que ça m'handicape beaucoup quand même. Ça m'handicape carrément même.
12: Parce que vous n'avez pas pu fermer le dossier correctement, c'est surtout ça en fait. Puisqu'il vous a, du jour au lendemain, il ne vous a pas laissé vous expliquer vraiment, vous n'avez pas pu argumenter, vous n'avez pas pu lui prouver, à la limite, que c'était un ami d'enfance, etc. Il a juste décidé de casser le lien, de manière unilatérale. Ça manque un peu de respect d'ailleurs. Donc vous êtes toujours coincé dans cette étape, puisque le dossier n'a pas été refermé.
26: Oui, c'est exactement ça. Et en plus, je suis tombé par hasard sur une photo de lui sur Instagram. C'est que j'ai vu que là, il s'était mis avec quelqu'un d'autre. Et puis, ça m'a encore plus fait mal au cœur.
12: Qu'est-ce que vous auriez aimé lui dire que vous n'avez pas pu lui dire ou écrire peut-être, hein ? Même s'il va sans doute pas vous répondre, mais peu importe. C'est pour vous que vous le faites, c'est pas pour lui. Parce que là, pour vous, Benoît, c'est important de tourner la page, de pouvoir poursuivre votre vie. Vous êtes très jeune, vous avez 26 ans.
26: Oui, c'est vrai, oui, c'est vrai.
12: Donc, qu'est-ce que vous auriez voulu lui dire que vous n'avez pas pu lui dire parce qu'il vous a pas laissé le temps ?
26: Ce que moi, j'aurais pu lui dire, c'est que déjà, de un, jamais j'aurais pu le tromper. Déjà jamais, parce que comme j'ai déjà pu lui dire plein de fois, il me plaisait énormément. Moi, dès la première fois même où je l'ai, parce qu'en fait, on s'est rencontrés grâce à une application de rencontre. Et puis voilà, j'aurais dit que je l'aimais, que je l'aime encore même de tout mon cœur, que jamais j'aurais pu le tromper. Et qu'il avait totalement confiance en moi, même la preuve, il avait même mon code du téléphone, si je voulais regarder avec qui je pouvais discuter, il pouvait le faire sans problème.
12: Et ça, vous n'avez pas eu l'occasion de lui exprimer à l'époque ?
26: Juste 2 ou 3 messages, et puis après, comme il m'avait bloqué...
12: Et les mails aussi, vous a bloqué ?
26: Ça, par contre, je n'ai pas son adresse mail, mais par contre, j'avais déjà écrit 3 lettres.
12: Vous avez exprimé ce que vous nous dites ce soir sur l'antenne d'Europe 1 dans la libre antenne.
26: Oui, exactement, oui.
12: Et vous n'avez pas eu de nouvelles.
26: Et je n'ai pas eu de nouvelles.
12: Oui. Moi, je crois, Benoît, qu'il faut que vous entendiez que, de toute façon, ça fait 4 ans, il est avec quelqu'un d'autre. Quand on veut, on agit.
26: Ouais.
12: Donc, c'est qui veut pas, et on force pas les gens. Parce que, à quoi ressemblerait l'amour ou l'affection qu'il pourrait vous porter si vous le forcez? Vous méritez quelqu'un qui vous choisit pleinement. Comme,
26: oui,
12: Caroline nous l'a dit juste avant vous.
26: Oui.
12: Donc je crois qu'il faut accepter de laisser partir cette histoire. Peut-être que vous pourriez vous aider en symbolisant cette histoire. Peut-être que vous pourriez prendre une photo de vous deux parce que vous avez dû les garder.
26: Ah oui, ça par contre, j'ai gardé énormément de photos.
12: Voilà. Peut-être prendre une photo de vous deux et... Alors c'est du symbolisme encore une fois, mais la force du symbole, faut pas la sous-estimer. Peut-être aller auprès d'un cours d'eau et accepter, par exemple, de mettre la photo sur l'eau et de la laisser partir loin de vous, en disant bah voilà, je remercie pour cette histoire, pour ce premier coup de foudre, pour ces sentiments que j'ai éprouvés, mais aujourd'hui il est temps que je reprenne le cours de ma vie. Tout cela va vous constituer, c'est de l'expérience, vous avez compris des choses de vous. Mais maintenant, il faut libérer l'espace pour pouvoir accueillir une nouvelle personne.
26: Ouais, c'est vrai. Parce que c'est... Puis c'est vrai que ça... Là, je prends l'exemple de ce soir. Bon, ça fait 5 ans que j'ai vu la première fois. Ben là, de toute la soirée, ça me trotte. En fait, je me remémore la soirée quand j'ai vu la première fois il y a 5 ans. Et c'est vrai que ça me fait aussi du mal quand même.
12: Oui. Ben peut-être que pour la première fois ce soir, puisque on est sur une date anniversaire importante pour vous et souffrante depuis 5 ans, eh ben vous pouvez peut-être vous dire que je me fais le cadeau de me tourner vers mon avenir et non pas regarder

0: c'est cette peine pour quelqu'un qui ne veut pas de moi.
1: Oui, parce que c'est clairement ça, parce que ben, il m'a jamais repris contact, il m'a jamais rappelé ni rien. Donc,
0: Vous savez, Benoît, pas d'intérêt, pas d'action.
1: Oui, c'est vrai.
0: Donc, il s'agit là de nourrir l'estime de vous-même et de retrouver confiance en vous pour aller de l'avant.
1: Ouais.
0: N'entretenez pas ce qui vous fait souffrir.
1: Ouais, parce que c'est vrai que c'est bon, depuis 4 ans, c'est vrai que maintenant, à chaque fois, c'est quand même, c'est quand même assez douloureux quand même. Hein. Oui, c'est assez douloureux.
0: Vous savez, on ne force pas les gens. Ça sert à rien du tout. On peut pas forcer les gens. Vraiment pas. Donc passez à autre chose. Laissez faire. Acceptez ce qui se présente à vous.
1: Ouais.
0: Parce que vous ne savez pas ce que la vie va vous proposer. Ce qui est certain, c'est qu'elle va vous proposer vraiment une histoire qui sera encore plus merveilleuse. Alors vous allez me dire, oui, je sais ce que je perds, je sais pas ce que je trouve. Il s'agit d'avoir confiance. Confiance en vous et confiance en la vie.
1: Ouais. Il faut, je pense, faire ce travail-là sur moi. Et,
0: oui.
1: Mais c'est vrai que, par contre, l'idée de la photo avec le cours d'eau, c'est vrai que ça, c'est vraiment... Ça, je pense que ça pourrait vraiment m'aider quand même.
0: Eh bien, vous savez quoi? Faites-le demain. Puisqu'on est sur la date anniversaire, choisissez. C'est pas un hasard que vous nous appeliez ce soir sur l'antenne d'Europe 1.
1: Non, c'était pour exprimer un peu ce que...
0: Mais oui, c'est pour ça.
1: Un peu sur le,
0: et sur
1: le cœur.
0: Et oui, c'est et pour puis... ça que je vous dis ça. Donc profitez, dites-vous que ce soir, vous allez vivre cet événement autrement. Autrement, ça suffit. Vous lui avez donné 4 ans de tristesse, 4 ans de nostalgie, de mélancolie. Et ben ce soir, cette date anniversaire, elle est pour vous, elle est pour votre avenir, elle est pour l'espoir, elle est pour les nouveaux projets. Regardez le pare-brise. Et non pas le rétroviseur. Cassez-le, le rétroviseur. Et demain, vous allez faire le rituel avec la photo.
1: Ouais.
0: Et vous nous tenez au courant sur l'antenne d'Europe 1 où vous appelez Audrey au 01 80 20 39 21 pour nous dire comment vous l'avez vécu.
1: D'accord. Ben écoutez, oui, pas de souci, oui.
0: Merci beaucoup, Benoît.
1: Eh ben écoutez, c'est moi qui vous remercie.
0: Belle nuit à vous. Belle nuit à vous.
1: Merci à vous aussi.
0: Merci, au revoir. Au revoir. Et si on écoutait Santa, par exemple? Moi, je vous propose qu'on écoute Recommence-moi, avant que la Libre Antenne ne recommence, juste après la chanson.
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0: Bonsoir Valérie, bonsoir à tous. 30 000 spectateurs vibrent ce soir à l'unisson pour Céline Dion. La star planétaire a débuté son show à la Plénitude Arena de Nanterre avec 47 minutes de retard, de quoi rendre encore plus hystériques ses fans qui ne l'avaient pas vu monter sur scène depuis 6 ans. Elle a ouvert son récital avec On ne change pas, un retour inespéré, savouré par ses fans du monde entier. Le parquet tempère les spéculations autour d'un attentat après le déraillement spectaculaire hier soir d'un TER entre Rouen et Caen. À ce stade, aucun élément ne permet d'évoquer un acte de malveillance commis avec l'intention délibérée de faire dérailler le train, et donc encore moins un attentat, soulignait le procureur de Rouen, Sébastien Gallois, qui répondait indirectement à Éric Ciotti, qui affirme que le déraillement est le fruit d'un attentat après la découverte d'un rail de près de 300 kilos déposé sur la voie. Marine Le Pen préfère un budget imparfait, opérationnel, avant la présidentielle, plutôt qu'une loi spéciale. Devant les parlementaires du RN au Touquet, la chef de groupe a indiqué qu'en cas de victoire à l'élection présidentielle, il lui serait plus simple de revoir la copie en 2027. Pour autant, elle exige des économies et érige en ligne rouge toute hausse d'impôts ou injustice sociale contre la France du travail. Nous voulons nous réapproprier notre outil de production, a scandé Fabien Roussel à la fête de l'humanité dans l'Essonne. Le candidat du Parti communiste français a appelé à nationaliser une grande banque pour financer l'économie française. Nous voulons le beurre et l'argent du beurre, a-t-il résumé. Jean-Luc Mélenchon espère lui avoir gagné des votes communistes lors de son discours à la fête de l'UMA. Il a déroulé ses thématiques économiques et sociales et s'est attaqué à Gabriel Attal, qui a proposé de remplacer le code du travail par une constitution du travail plus courte. Qu'ils s'en aillent tous, a lancé le candidat insoumis sous les chants « On va gagner des militants ». Nous devons venir, nous devons nous rencontrer, parler, prendre des décisions. C'est la position de Volodymyr Zelensky quant à sa présence et à celle de son homologue russe Vladimir Poutine au G20 à Miami en décembre. Moscou indiquait n'avoir pour l'instant pris aucune décision sur une possible participation de Vladimir Poutine. Les dirigeants du bloc diplomatique des BRICS exhortent à la retenue maximale dans le conflit au Moyen-Orient. Les 11 pays membres de ce forum, dont la Chine, l'Inde, la Russie ou encore l'Iran, sont réunis à New Delhi. Dans une déclaration commune, ils expriment leur vive préoccupation face à l'escalade continue des tensions au Moyen-Orient. France, États-Unis, c'est l'affiche demain soir de la finale de la Coupe du Monde féminine de basket. En rugby, La Rochelle l'emporte d'un point à Toulon 21-20 lors de la deuxième journée Top 14. Et la finale dames de l'US Open de tennis a débuté entre la Biélorusse Arina Sabalenka et la Kazakh Elena Rybakina. Les Rybakina qui viennent remporter le premier set 6-4.
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3: Bonsoir et bienvenue à toutes et à tous dans les meilleurs moments de la semaine de la libre antenne sur Europe 1. Et je vous propose d'écouter Pamela qui a vécu un amour impossible. Impossible pourquoi ? Parce qu'elle était enfermée dans un mouvement sectaire. Mais rassurez-vous, son histoire finit bien. Et puis nous retrouverons Capucine. Capucine qui s'est reconstruite en quittant la France pour aller à Madrid après une histoire d'amour douloureuse. Bonne écoute.
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3: Bonsoir Capucine.
4: Bonsoir Valérie.
3: Merci d'être avec nous et d'avoir composé justement le 01 80 20 39 21, le numéro non surtaxé de notre standard. Alors vous vouliez nous raconter, vous, l'histoire de votre amour, de votre rupture et de ce que vous en avez fait aujourd'hui. C'est bien cela, Capucine. Alors vous avez quel âge déjà ?
4: J'ai 25 ans.
3: 25 ans, oui, vous êtes toute jeune. Donc ce garçon, vous l'avez rencontré quand et comment ?
4: Alors, on s'est rencontrés en mai 2025, sur une application de rencontre qui était Tinder, tout simplement, à l'époque. Donc voilà, on s'est rencontrés assez rapidement, le 30 mai 2025, et on s'est mis ensemble dès le 30 mai 2025, justement.
3: Ah oui, aussitôt conclu.
4: C'était un coup de foudre mutuel sur ce point-là, en tout cas.
3: Oui. Alors, comment vous en aviez déjà eu des coups de foudre?
4: Pas vraiment. Je pensais en avoir eu avant lui, mais je me suis rendu compte que pas du tout. Quand on a vraiment un coup de foot, ça nous tombe dessus. Même quand on n'est pas forcément prêt, ça nous tombe dessus et on ne s'attend pas, en fait.
3: Donc, coup de foudre réciproque. Et là, tout démarre très vite, c'est ça ? Comment ça s'est passé ?
4: En fait, tout démarre très vite à ce moment-là où on est très fusionnel, on se voit beaucoup sur les premières semaines. On passe beaucoup, beaucoup de temps ensemble et en fait, très rapidement, on va emménager ensemble parce que moi, j'ai un accident, je me casse le pied et je peux plus rentrer chez moi parce que chez moi, il y a un escalier. C'est impossible de monter l'escalier avec mon énorme botte et mes béquilles. Donc, il me dit, viens à la maison et tant pis, on va commencer à vivre ensemble comme ça. Et de là, en fait, l'aventure de vivre ensemble va commencer à partir de juillet 2025.
3: Ah oui, donc deux mois après.
4: C'est ça, exactement.
3: Ah oui, deux mois après, vous vous aventurez à vivre un garçon que vous venez de rencontrer. alors, Fabrice, qu'on vient d'avoir, dirait, c'est une synchronicité. C'est un signe de la vie. C'est comme ça que vous l'avez vécu ou pas? Parce que c'est cher payé, un pied cassé, mais bon.
4: Un pied cassé, c'était pas forcément une synchronicité que j'aurais à voir, mais pourquoi pas en soi. Je pense que c'était le bon moment que j'aille vivre avec lui à ce moment-là, parce qu'on passait vraiment tout notre temps ensemble, mais j'ai quand même gardé mon appartement à côté. Faut le savoir, j'ai gardé quand même jusqu'à avril. Voilà, exactement. Oui. J'ai quand même gardé jusqu'à avril mon appartement. J'ai gardé un très long moment à côté de mon appartement.
3: Pourquoi ? Parce que vous aviez quand même une petite voix qui vous disait bon, on va peut-être pas mettre tous les œufs dans le même panier. C'est trop de risques d'un seul coup. On va attendre de voir. Vous êtes quelqu'un de raisonnable habituellement, Capucine ?
4: Oui, effectivement. De base, je m'emballe pas vraiment. Je suis assez, je peux tomber vite dans l'élan de faire quelque chose, mais au niveau de vivre avec quelqu'un, je pense que j'avais assez peur quand même à ce moment-là de vivre avec quelqu'un. En fait, c'était pas du tout prévu en fait.
3: C'était la première fois ?
4: Non, c'était pas la première fois. C'était la deuxième fois que j'étais vraiment avec quelqu'un.
3: Donc l'histoire, elle démarre sur les chapeaux de roue, c'est le cas de le dire, puisque vous cassez le pied et donc. À cause de ça, vous emménagez avec lui. Comment ça se passe la vie commune ? Parce que là, pour le coup, vous démarrez avec une forme de handicap. Hein ? C'est-à-dire que vous êtes quand même immobilisé, vous.
4: C'est ça. Au début, tout se passe très bien. Pendant deux mois, tout se passe très très bien, la vie commune. Moi, je rentre à la maison le soir. Je travaille beaucoup. Je suis fiscaliste à ce moment-là. Donc, je travaille énormément. Je rentre du cabinet le soir. Je suis très fatiguée. Il y a un travail très prenant aussi. Dans son métier de bureau, il est très prudent. Donc, on réussit quand même à partir en voyage ensemble. Dès le début, on part au Portugal. On part sur mon pays, mes ancêtres. Donc, c'est quelque chose qui est très important pour moi à ce moment-là. Donc, on a vraiment une très belle connexion dans la vie commune. À ce moment-là, jusqu'à septembre, à peu près, tout se passe vraiment très bien.
3: Et vous vous projetez dans un avenir, Capucine, à ce moment-là ?
4: Effectivement, oui. On se projette déjà dans un avenir en se disant que ça a fonctionné. Moi, je me projetais dans l'avenir, mais j'avais des petites réticences, puisque j'avais déjà eu le cœur brisé une fois, donc je m'étais dit, bon, on va quand même faire attention.
3: Oui.
4: Mais bon, on se projette quand même dans l'avenir à ce moment-là.
3: Et vous parlez de quoi ? Vous parlez de mariage, d'enfants, de c'est quoi le projet d'après ?
4: Le projet d'après, c'est d'avoir un cocon construit pour nous, c'est-à-dire un appartement. Donc, soit lui voulait acheter, soit on voulait louer un appartement, donc, dans notre ville natale. Où c'est un petit peu compliqué de trouver des logements vu que c'est une ville qui est complètement saturée, c'est une métropole saturée là où on vivait. Et donc à ce moment-là, on veut d'abord construire un cocon ensemble, construire une relation saine ensemble et durable. Et ensuite, on projette des enfants, mais dans quelques années, vraiment pas sur le court terme. Quoi.
3: Donc le coup de foudre persiste et vous entretenez tous les deux la flamme.
4: C'est ça, exactement.
3: Donc du mois de mai jusqu'en septembre.
4: C'est ça.
3: Et donc, qu'est-ce qui se passe à ce moment-là ?
4: En septembre, en fait, c'est la reprise de la rentrée pour tout le monde. Donc, effectivement, moi, je commence à beaucoup, beaucoup sortir. Je suis dans une ville qui est étudiante, donc il y a quand même beaucoup de bars, il y a beaucoup de choses. Moi, je traîne mon cabinet au centre-ville. Donc, quand même, mes collègues sont des grands festifs, on va dire. On aime bien faire la fête, on est des bons vivants. Pour tout vous dire, on habite dans le sud-ouest, donc je n'irai pas à la ville précise pour éviter tout problème. On habite dans le sud-ouest, donc c'est très festif. Chez nous, on passe notre temps au bar, à rigoler, à faire beaucoup de soirées. Et à ce moment-là, je vois que on n'a plus de temps ensemble. C'est-à-dire que moi, je finis tard le travail, lui aussi. Et en fait, mais moi, je passe mon temps au bar avec mes collègues. En fait, je passe beaucoup de temps au bar, à rigoler, même si sans forcément boire d'alcool. Je suis beaucoup, beaucoup avec mes collègues, mes amis.
3: Mais parce qu'il n'est pas à la maison à ce moment-là, parce que comme il finit tard, vous vous dites bon bah je peux sortir avec mes collègues, ou c'est parce que finalement vous vous laissez embarquer par les propositions.
4: Ouais. Oui. Ça reste beaucoup remarqué également. Il avait son chien également, donc il passait beaucoup de temps avec la chienne à l'extérieur le soir, ce qui était normal. Et pour la promener, la détendre et tout ça, du coup, on passait des grosses heures de travail quand même. Il fallait que quelqu'un s'occupe du chien, donc forcément.
3: Ouais, c'est drôle aussi, parce que vous savez, en début d'émission, on parlait justement de ce qu'on sacrifie pour son animal de compagnie. C'était le sujet de notre début de Libre Antenne ce soir sur l'antenne d'Europe 1.
4: D'accord, ok.
3: Alors lui, il faisait passer donc sa chienne avant vous. Le soir, quand il rentrait du bureau, il allait la promener. Donc pendant qu'il la promenait, vous alliez au bar avec vos collègues.
4: Ce qui me paraît assez logique, en fait, à ce moment-là. Enfin, moi, l'équilibre me va parfaitement. En fait, il doit s'occuper de cette chienne. Moi, je m'en occupe aussi beaucoup, en fait, dans la relation. Mais c'est vrai que le soir, voilà, moi, je veux profiter. Je suis assez jeune. J'ai vécu l'université, mais en travaillant à côté. Donc, j'ai pas forcément eu le temps de profiter. J'ai pas eu le temps de profiter des bars. J'ai pas eu le temps de profiter de cet espace-là d'after work, en fait, pendant longtemps. Et je trouve enfin des collègues avec qui je m'entends très bien, avec qui je passe beaucoup de temps. Et à ce moment-là, ben, en fait, j'ai plus vraiment de contact. En fait, je passe mes nuits avec lui. Mais pas pour autant mes soirées. En fait,
3: Et les week-ends, pareil.
4: Les week-ends, on est ensemble, mais en fait, il y avait quand même ce truc-là, on était très fatigués de la semaine. Vraiment, on faisait des semaines qui étaient très chargées, donc le week-end, c'est un petit peu comme si tout retombait d'un coup. Et donc, on était tellement fatigués qu'on n'arrivait pas forcément à faire grand-chose à ce moment-là, à profiter vraiment ensemble.
3: Mmh. Donc, vous vous perdez petit à petit, par ce mode de vie.
4: Exactement. Donc, un petit peu compliqué à ce moment-là.
3: Et ensuite ?
4: Ensuite, en septembre, on arrive à un événement où on va avoir. On commence à se disputer à ce moment-là assez fortement, de plus en plus. On n'est pas d'accord. Moi, j'ai un rythme de vie qui est assez élevé. Lui, de son côté, c'est quelqu'un de base très casanier à la base. Il n'aime pas, enfin, à part sortir la chine, il n'aime pas trop faire. Il fait la fête, mais ce n'est pas beaucoup non plus. Et moi, je suis très fêtarde, très festive. Donc, on commence à se disputer, en fait, sur les horaires où, en fait, je ne suis plus du tout là. Donc, en fait, il me fait remarquer gentiment en me disant bon, ben, écoute, Capucine, tu n'es plus vraiment à l'appartement. Voilà, moi, je vais avoir une explication. Sans forcer à rentrer, il ne m'a jamais dit bon, il faut que tu rentres. Mm-hmm. Mais on voit que la tension commence à monter et, en fait, les disputes se déclenchent pour tout et n'importe quoi.
3: Mais est-ce que là, vous le comprenez tout de même, Capucine, à ce moment-là de votre histoire ? Parce que normalement, quand on est un petit peu amoureux ou amoureuse, hein, on a envie de rentrer à la maison pour voir son conjoint, sa conjointe.
4: Alors, je le comprends à ce moment-là. Il n'y avait pas de souci, j'avais très envie de le voir. Mais j'avais ce truc-là parce que je travaillais tellement qu'en fait, le soir, c'était mon seul sas de décompression que j'avais. Vraiment, ça a été de dire, ben, là, il faut que je sorte. C'était devenu un peu un rythme de vie assez élevé que j'avais. Et je me rendais pas compte à ce moment-là de ce que j'infligeais à la personne en face, je pense. Donc, effectivement, à ce moment-là, je me dis pas forcément qu'il y a un problème, parce que lui est passé par cette période-là aussi plus jeune, parce qu'on a 4 ans d'écart. Mm-hmm. Donc, je sais que lui, il est passé par cette période-là avec ses ex. Donc, je me dis pas à ce moment-là, il va m'en vouloir, parce que pour moi, il est déjà passé par là. Oui. Je sais ce que ça fait de commencer un nouveau travail, d'avoir des rythmes de vie élevés, quoi.
3: En tout cas, à ce moment-là, c'est pas votre priorité. Mais vous ne conscientisez pas le fait que vous ne le placez pas du tout en priorité.
4: Alors, je le conscientise pas sur le moment, mais il commence à me le dire au fur et à mesure, mais quand il me le dit, en fait, c'est un petit peu trop tard. Ouais, c'est-à-dire que la peine a déjà été faite, et donc lui, il a déjà accumulé cette peine-là, en fait. Donc moi, je commence à moins sortir, je commence à baisser mon niveau de vie, ça me dérange absolument pas à ce moment-là. Je suis même contente de le baisser, ça fait du bien de rentrer à la maison, retrouver son amoureux, retrouver son chien. Pour se coucher tôt aussi, de pas avoir la gueule de bois le lendemain pour aller travailler, c'est super. Mmh.
3: C'est vrai.
4: Mais je sens que lui commence à avoir des colères, en fait. Enfin, pas des colères, mais commence à avoir un léger ressenti au fond de lui. Et en fait, du coup, les disputes se déclenchent. Et commence à se déclencher un petit peu en boucle. Mais comme je vous disais, pour tout et n'importe quoi. Parce que j'ai oublié le badge ou parce que on n'est pas d'accord. Mais c'est pas forcément lui qui déclenche une dispute. C'est le contexte qui fait qu'on monte en pression. On ne se comprend pas et on n'arrive pas à se comprendre sur le moment. Donc les disputes commencent à s'enchaîner.
3: Oui, à se multiplier.
4: C'est ça. Donc, il y a un an à peu près, en septembre de l'année dernière, il y a une discussion avec l'une de ses collègues, ou l'un de ses collègues, je ne saurais jamais vraiment précisément ce qui s'est passé ce jour-là. Un vendredi, je vois que par message, il est assez étrange, donc je commence à me poser plein de questions. Et il m'envoie un message, il me dit, bon, bah, écoute, je ne viendrai pas ce soir, je vais chez ma mère, je te ramène tes affaires demain, on discutera demain.
3: Je te ramène tes affaires, Jean, c'est fini.
4: C'est ça. Alors, moi, je regarde le message. Et je me dis, pas du tout. On quitte pas quelqu'un comme ça. Donc,
3: Après combien de temps ? Un an, là, de relation ?
4: Non, à ce moment-là, on est en 2025 encore. Donc là, on a 4 mois de relation même pas.
3: Ah, d'accord.
4: Donc je me dis, mais quand même, c'est bizarre quand même. C'est bizarre de m'envoyer ce message-là. Je ne sais pas trop ce qui se passe à ce moment-là. Donc le moment, il arrive, il me ramène toutes mes affaires en trombe. Moi, je pleure, on ne peut plus. On ne sait pas trop ce qui se passe. Et donc, en fait, je finis par comprendre qu'il y a cette discussion où on lui a dit, en fait, ce jour-là, en fait, si tu te disputes beaucoup avec la personne en face, ça veut dire que tu n'es pas faite pour elle, donc pour vous quitter. Et moi, je le regarde, je lui dis, mais enfin, toute relation est différente, déjà de 1. Et puis, en fait, c'est pas à la première dispute qu'il faut se quitter, c'est en communiquant qu'il faut voir, en fait, si ça fonctionne ou pas. Là, on a une seule communication, je comprends pas trop. Donc, au bout de 2-3 heures de discussion, il finit par me dire, bon, ben, c'est vrai, effectivement. Ok.
3: Mais il est très influençable, non ?
4: J'ai pas envie de dire ça, parce qu'il a quand même ses propres idées et il reste quand même assez intelligent dans sa manière de réfléchir. Et j'ai pas du tout envie de le dénigrer, mais à ce moment-là, je le trouve influençable. Du moins, sur ce point-là, je le trouve influençable.
3: D'accord.
4: Donc, le lendemain, le dimanche, lui, il part. Moi, je pars voir des collègues de travail, manger, boire un verre à la maison avec eux. J'étais pas très bien, je voulais pas trop discuter, donc il m'accueille avec plaisir. Le lendemain, je vais avec une copine en ville, on fait les boutiques, et puis je reçois un message, Capucine, il faut que je t'appelle maintenant. Donc c'était lui. Mon cœur s'arrête, je me dis, oula, qu'est-ce qui se passe? Et il me dit, bah, je dis, oui, bien sûr, bah, je rentre de la ville et je t'appelle. Donc il m'appelle, et il me dit, écoute, j'ai ma belle-mère et mon père au téléphone, donc deux personnes qui m'ont vraiment beaucoup aidé dans cette relation, en positif. Et en fait, ils m'ont fait un petit peu ouvrir les yeux, en mode, mais t'es complètement débile, t'es en train de quitter la personne que t'aimes, parce que on va discuter avec toi d'un truc. T'as même pas réfléchi, t'as juste pris en considération que t'as fuité parce que tu discutais beaucoup avec elle. Et ça va être bien, moi, t'es juste une grosse peur de l'abandon, donc fais gaffe. Parce que là, tu es en train de faire n'importe quoi. Donc lui, on reconnaît son erreur, il m'a dit, je suis désolée, je vais tout faire pour que ça se passe mieux, je t'aime. Et moi, enfin, l'amoureuse, il m'a dit, mais oui, bien sûr. Il va réussir à comprendre. Et donc pendant une semaine, c'est l'amour parfait, il me ramène des fleurs, il me fait à manger. Moi, le soir, je rentre, je continue de le voir, on fait les balades de la chienne ensemble, donc on part en forêt. On passe des heures et des heures le soir à discuter, on adore ces moments-là.
3: C'est plutôt un bon signal.
4: C'est ça, bon signal arrive, quoi. Et une semaine plus tard, le lundi, donc une semaine après, donc 9 à 10 jours après, je dirais, arrive, bon, 8 jours du coup après arrive, et on se rediscute, je ne saurais même pas vous dire le sujet de la dispute, je ne saurais même pas vous dire. Ça part complètement en cacahuète, mais ce soir-là, je me rappellerai toujours de même pas savoir pourquoi ça part autant en cacahuète. Mais ça part sur une grosse dispute sur un sujet qui était inutile, de ce que je me rappelle. Et il me dit, tu fais toutes tes affaires, tu t'en vas chez moi, tu t'en vas, tu te casses. Donc moi, je me rappellerai toujours, mais complètement ahuri de la situation. Je me dis, il m'a quitté il y a une semaine. Et là, il refait la même chose. Ben, là, je fais toutes mes affaires, je suis en larmes ce soir-là.
3: Mais attendez, Capucine, mais là, tout allait bien.
4: Ouais, tout allait bien, mais la dispute a fait que lui s'est dit, allez hop, c'est fini. Première dispute, il s'est dit, c'est fini.
3: D'accord.
4: Donc moi, ben, j'étais paniquée, je lui dis, non, mais ça. Et puis, un soir, je suis vraiment très anxieuse. Enfin, la vie, quand même, je suis une grande anxieuse, je suis une grande pleureuse de la vie, quand même. Et mon premier réflexe, quand j'ai beaucoup trop d'anxiété, c'est de vomir. Donc en fait, moi, je me vomis dessus, je me dis, ah, voilà, mais qu'est-ce qui se passe? Il faut que je parte d'ici, enfin, je suis trop angoissée pour rester dans cet appartement, en fait. Il faut que je parte chez moi. Donc ce soir-là, je pars. Il va se passer plusieurs jours sans nouvelles de sa part.
3: Vous êtes dans quel état à ce moment-là? Dans l'attente, évidemment.
4: Non, je suis pas très bien, en fait. Je reçois... Moi, le lendemain, je vais au travail. Même pas. Pendant quelques jours, il se passe rien. Je sais même plus ce qui se passe pendant quelques jours. Et jeudi, je vais au travail. Même en arrivant jeudi au travail, mais je suis mal au ventre, quoi. Et mon responsable me regarde ce jour-là. Il me dit, mais Capucine, qu'est-ce que tu fais là? Et j'étais toute blanche. Je me mets à pleurer. Je lui dis, ça va pas du tout. Faut que je te parle. Et je sors et je lui raconte tout. Il me dit, mais là, tu rentres chez toi et tu vas te mettre en télétravail. Et je veux pas te voir avant lundi prochain. Tu te reposes. Donc moi, à ce moment-là, je suis pas trop dans l'attente. Je suis dubitative de ce qui se passe. En fait, j'ai l'impression de flotter dans les airs, oui, de pas
3: un
4: savoir
3: peu en état de choc.
4: C'est ça.
3: Un peu dissocié.
4: Donc,
3: oui.
4: C'est ça. Donc mes amis passent, mes collègues de travail passent. Ils me tiennent la main pendant des heures, me parlent, essaient de me réconforter. Mais rien n'y fait parce qu'en fait, je suis tellement en état de choc que je comprends pas. Donc les jours passent et le dimanche matin, je me réveille après une soirée. Donc j'étais sortie le samedi soir avec des amis. Et puis le dimanche matin, je me réveille, 9h du matin, je regarde mon Instagram et je vois marqué en gros « Salut Capucine, je suis vraiment désolée ».
3: Ah, donc il recommence en fait. C'est le chaud, le froid, tout le temps.
4: C'est ça. Donc, je m'effondre un peu.
3: Oui.
4: Et à ce moment-là, je me rappelle, je suis une copine et je me dis, mais qu'est-ce que je fais là? Qu'est-ce que je fais? Et donc, moi, dans ma tête, il était clair d'une chose, et je voulais savoir de quoi il était désolé, de quoi il voulait s'excuser. Donc, je pousse un peu la discussion, il finit par m'appeler, et en fait, on finit par se revoir. Et ces retrouvailles sont des retrouvailles qui sont absolument exceptionnelles. Vraiment, retrouvailles incroyables.
3: Comme la fameuse semaine que vous avez passée une fois qu'il a pris conscience après la discussion.
4: C'est ça. Donc, à ce moment-là, moi, je comprends que moi, j'ai un attachement qui est assez particulier, qui est anxieux. Donc, je me dis, oula, afin que j'aille voir un psy. Mais tant que j'ai voir quelqu'un, parce que moi, il faut que je me soigne avant tout, parce qu'être en couple avec quelqu'un quand on a un attachement anxieux, c'est hyper compliqué. Donc à ce moment-là, je me pose pas du tout la question de son type d'attachement, il faut le savoir. Je m'en poserai cette question bien plus tard.
3: Ouais.
4: Donc là, on va repasser 4 mois, enfin 3 mois, dans 4 mois incroyables, jusqu'à mon anniversaire en décembre. Donc tout se passe bien, tout ça, et puis en décembre, rechauffe-moi, je te quitte pas. Mais là, la rupture ne dure qu'une heure. Parce qu'il me quitte, mais en fait, il revient vers moi. Il me quitte, il revient vers moi.
3: C'est un évitant, finalement. Hein.
4: C'est ça, c'est un évitant.
3: Oui.
4: Et en janvier, en fait, je vais commencer ma thérapie avec une psychologue. Parce que je me dis, bon, mais voilà, j'ai vécu des traumatismes dans ma vie. J'ai un boulot qui est très chargé, quand même.
3: Prenant.
4: J'ai beaucoup de, voilà, j'ai beaucoup, beaucoup de pression sur les épaules régulièrement. J'ai des pressions sur les objectifs et j'ai des pressions aussi sur les clients. Donc, je me dis, bon, j'ai pas beaucoup de...
3: Mais Capucine, cette histoire, est-ce que c'est une répétition de schéma? Ça s'était déjà passé comme ça avec votre premier, le premier compagnon avec qui vous aviez vécu, là, avec lequel vous aviez vécu?
4: Pas forcément exactement pareil, mais ça commence à ressembler de plus en plus.
3: Oui.
4: Je commence à me dire, ça fait 6 minutes, tu te connais, c'est bizarre. Donc, soit que je commence à me dire, le psychologue, c'est top, quand même. Le psy, il faut vraiment avoir un psy quand ça se répète. Puis je commence à faire ma psy et je commence à guérir en fait tout simplement de cette ancienne relation que j'avais vécue. Donc je commence à faire un peu le tri, je commence à poser des limites. Et en fait, c'est la première fois de ma vie que j'apprends à poser des limites en fait. Je n'ai jamais su dire non. Je n'ai jamais su dire non, c'est pas comme ça, ça marche pas comme ça. Je n'ai jamais su dire respecte-moi, je n'ai jamais su le faire.
3: Dans tous les domaines de votre vie. C'est-à-dire c'est au travail, comme en amitié, comme en amour.
4: C'est ça. Je me laisse tout le temps bouffer par ce qui se passait à ce moment de ma vie. Donc, en fait, vient le moment où je vois un psy. Donc, moi, je commence à comprendre que j'ai un attachement très anxieux. Donc, je commence à guérir tout doucement. Tout doucement, je commence à guérir des blessures. Et en fait, la psy, plus je lui parle, et plus elle me dit, mais ce monsieur, je pense qu'il a un attachement très évitant. Mmh. Il faudrait qu'il aille voir quelqu'un sans animosité ni rien, mais il faudrait qu'il aille voir quelqu'un parce qu'il va finir par faire du mal à lui-même et vous faire du mal à vous-même aussi. À vous détruire en fait petit à petit, parce qu'à force de faire ça, vous allez vous accrocher.
3: C'est ce qui se passait jusqu'à ce moment-là, d'ailleurs, puisqu'à chaque fois, vous n'arriviez pas, ni avec ni sans. Hein, vous étiez dans ce contexte-là, oui.
4: C'est ça. Donc là, ça s'est passé jusqu'en juin, à peu près. C'est un peu catastrophique. On finit par faire un bilan fin mai, début juin, au bout d'un an. À Diamond. Qu'est-ce qu'on fait? On est en train de se détruire, qu'est-ce qu'on fait? Donc là, on pose vraiment les bases sur la table. Ça se passe merveilleusement bien pendant un mois complet. Lui achète un appartement, on l'aménage pour que ce soit notre cocon, pour qu'on vive ensemble et pour que cette situation soit vivable et pour que l'on vive tout simplement très bien. Et moi, à ce moment-là, je sens que je suis à bout. Au travail, dans ma relation, dans tous les domaines. Je n'en peux plus.
3: Vous craquez.
4: C'est ça. Je craque complètement.
3: Burn-out émotionnel, Capucine?
4: C'est ça. Oui, exactement. Professionnel, émotionnel, à ce moment-là, c'était trop. Donc, je me mets en arrêt maladie un mois et demi, parce que je suis incapable de travailler. J'en peux plus. Je suis à bout. Je dégouline des fatigues, en fait. Et à ce moment-là, je gère, en fait, la logistique de déménagement de l'appartement. Je gère le chien. Je gère les peintures. En fait, je gère beaucoup de choses. Et lui, j'ai uniquement les travaux. Donc il est adorable avec moi, mais moi à ce moment-là je gère tout. Je gère mes propres émotions, je gère tout autour. Il commence à devenir un peu exécrable parce que je suis en fait au bout du rouleau quoi. Le soir je rentre, je suis éreintée, je me pose la question, je me dis mais comment on va se passer demain? Est-ce que demain va se lever? Donc ça commence à devenir
3: un peu... Mais vous attirez son attention tout de même sur le fait que vous gérez tout? Est-ce que la communication elle se réétablit avec cet éclairage de la psychothérapie pour vous?
4: J'essaie de la rétablir, mais à ce moment-là, je ne suis pas en capacité de le faire correctement, j'assume, parce que je suis tellement fatiguée que j'arrive même plus à communiquer correctement. Je deviens une tempête émotionnelle, une boule de nerfs constante. quand je parle, j'agresse. Mais j'agresse quiconque qui me parle à moi. Parce que je suis tellement fatiguée et éreintée que je n'ai plus l'espace de parler, en fait, pour moi-même. Je suis trop fatiguée à ce moment-là.
3: Oui, vous n'avez donc, plus de ressources. Oui.
4: C'est ça. Donc, lui ne comprend pas parce qu'en fait, lui, il a moi, mais tu m'agresses alors que moi, je suis gentille. Je ne comprends pas.
3: Oui, gentil, et puis voilà. Dans un projet de vie.
4: C'est ça.
3: C'est ça. Donc, effectivement, lui, il est assez désemparé en face de vous. Parce que là, il est donc, pas, là, lui, il n'est pas évitant pour le coup, à ce moment-là.
4: Non, en fait, ouais, c'est ça, il ne comprend pas trop, et puis les travaux finissent, et puis en fait, je me mets à tout gérer, à jongler avec tout, à jongler avec la vie, avec la chienne, avec la nourriture, le planning, le ménage, enfin tout, je me mets à tout gérer. À un point où, émotionnellement, je suis, je me sentais, j'étais essorée déjà de base, mais là, j'étais complètement essorée. Et je commence à l'attirer son attention de plus en plus en lui disant attention, tu prends plus soin de nous, tu prends plus soin de moi. Je fais tout et en fait à ce moment-là, je réussis à garder un petit peu de vie pour lui dire choses calmement, mais lui n'entend plus. Lui me dit oui, mais enfin, t'as été exécrable pendant les travaux, c'est ça me saoule. Et moi, je le regarde, je lui dis non, mais là, je suis éreintée, je ne peux plus. Je vais craquer, je vais péter un câble. Et en fait, vient le 14 juillet, cette année. Mm-hmm. Sur une énième dispute où ça craque, je reçois un message froid et administratif. En fait, il vient en face du lit. Je suis allongée dans le lit, tout habillée, et je reçois un message froid et administratif qui dit « Bonjour Capucine, très factuel, voilà, je te quitte. Tu as 30 jours pour quitter l'appartement selon le préavis du bail que je t'ai établi. » Donc, effectivement, préavis qui n'était pas du tout valable, hein, parce qu'il n'y avait pas une preuve juridique. Et, « Tu as 30 jours pour quitter l'appartement, pas trop mal entre nous, au revoir. »
3: Et donc là, il se passe quoi pour vous ?
4: Ah, je craque complet. Je craque complet, je lui crie dessus, je lui dis, mais enfin, t'as même pas la décence de me le dire en face, quoi. Mmh. T'as même pas la décence de t'adresser à moi en face. Donc je crie, me met à taper du pied, voici, c'est là, en me disant, mais enfin, pourquoi tu ne me le dis pas en face ? Pourquoi, en fait ? Donc l'histoire part complètement à cacahuète, on se crie dessus, enfin, la dispute commence à passer très loin. Sa famille intervient, chose qu'il n'aurait jamais dû faire. Donc ça a envenimé les choses et à ce moment-là, ce soir-là, il part de l'appartement. Donc moi, j'ai passé 3 jours sans lui à attendre que les heures passent, les minutes passent, et c'est long.
3: Et là, vous sombrez ou pas ? Vous avez la sensation d'avoir touché le fond de la piscine à ce moment-là, comme on dit ?
4: Ah, c'est ça, ouais. Ah ouais, j'ai touché le fond de la piscine. À ce moment-là, je me rappelle toujours de me dire, bon, ben voilà. Et le lundi, je repars au travail. Et le lundi, au travail, on me regarde, on me dit oui, bon voilà, Capucine, c'est un moment limite à mon absence. Les objectifs ne sont pas là depuis 2 mois. Tu as une porte de sortie, on te propose une rupture conventionnelle, tu la prends ?
3: Waouh ! Ah oui, alors là, ça commençait vraiment à rejaillir sur tous les domaines de votre vie.
4: C'est ça. Donc là, je me dis, ben oui, je prends la rupture conventionnelle. En fait, je me rends compte qu'à ce moment-là, j'ai pas le choix. Je me dis, en fait, je suis en train de tout perdre, autant tout perdre d'un coup. Comme ça, je recommence à zéro. Donc, je perds mon appartement au fur et à mesure. Donc, au bout de 2 semaines, je déménage comme je peux chez une copine avec 3 cartons et une valise. Je lui vends mes meubles. Je quitte mon travail. À ce moment-là, je ne sais pas quoi faire. Donc, je parle à des amis à moi qui me disent, écoute, il y a une entreprise à Madrid qui fait du recrutement pour des Français. Pars. Donc, je me dis, ok, je pars. Donc, je passe cet entretien. Et je suis prise et en fait, je décolle pour Madrid le 4 août de cette année, pour une nouvelle vie.
3: Et alors, donc là, ça fait depuis quasi un mois que vous êtes à Madrid. Est-ce que ça va mieux ?
4: Ça va mieux, effectivement. En fait, j'ai appris à vivre avec moi-même déjà, chose qui était hyper importante, que je ne savais pas faire avant. En fait, je me suis vraiment retrouvée seule en arrivant à Madrid, il faut le savoir, je n'avais pas d'amis, j'avais rien, pas de famille. Trouver une colocation et mes 2 colocs n'étaient pas là tout le mois d'août. Donc je me retrouve vraiment toute seule. Vraiment, la solitude était à son paroxysme à ce moment-là.
3: Oui, parce que souvent on dit que quand on part, on emmène les problèmes avec soi. Vous continuez de toute façon votre thérapie en parallèle, hein, Capucine.
4: C'est ça, exactement. Oui,
3: parce que là, il ne faut pas rester seule. Oui.
4: Non, c'est ça. En fait, je commence à faire ma thérapie, elle est de plus en plus intensive. Et en fait, en même temps, je me retrouve seule avec moi-même. Chose que je n'ai pas connue depuis presque 2 ans, au final. Parce que j'ai toujours vécu en coloc, avec des gens et tout ça, et je me dis, mais c'est le moment. Donc je me mets à écrire, je me mets à réfléchir, à me questionner, à me remettre en question, en fait, à avoir une autre vision de la vie, à passer du temps seul et à aimer ce temps seul.
3: Et habituellement, vous aimiez la solitude ou pas, avant, plus jeune,
4: pas trop,
3: adolescente,
4: pas trop.
3: Non.
4: C'était compliqué, hein. J'ai toujours été en internat, j'ai toujours vécu avec des gens, enfin, j'ai toujours vécu en collectivité. Donc, je n'aimais pas la solitude. Donc là, je commence à vivre seule et je commence à aimer ma solitude, à aimer mon propre confort, à aimer mes petites lectures le soir toute seule, mais aussi à aimer le fait que je ne dépends plus de personne. Que mon émotion ne dépend plus d'un homme, ni d'une femme, ni de qui soit autour de moi. À me dire que là, je vis pour moi, enfin, et uniquement pour moi. Et en fait, ce départ à Madrid a été révélateur parce que je n'aurais pas eu cette rupture, je ne serais jamais partie. Déjà de 1.
3: Déjà, il y aurait pas. C'était un mal pour un bien, finalement.
4: C'est ça.
3: Alors, sur le moment, on ne voit jamais que c'est un mal pour un bien. Mais même le mal qui nous est envoyé est souvent un cadeau. Parce que c'est l'occasion de grandir, l'occasion de transformer. Et parfois, c'est le coup de pied dans la fourmilière qu'on n'arrive pas nous-mêmes à donner. C'est ce qui s'est passé pour vous. Parce que vous avez perdu votre emploi, vous avez perdu votre appart. Parce que vous avez perdu votre amoureux au départ et que vous n'arriviez pas à gérer l'ascenseur émotionnel que ça représentait, cette rupture qui finalement ne se faisait jamais.
4: C'est ça. Donc à ce moment-là, ça a été vraiment une libération pour moi quand même de vivre en fait, juste de vivre, d'apprendre à vivre. J'ai toujours vécu en mode survie. Je pense que vraiment depuis mon plus jeune âge, j'ai vécu en mode survie. Il fallait toujours survivre à tout. Et pour une fois, je me suis mise à vivre. À vivre pour moi, à me faire des amis autres que les Français, à vivre un peu à l'international, à découvrir une langue qui n'est pas la mienne, et à découvrir surtout un pays qui n'est pas le mien. Et malgré tout que ce soit collé à la France, la culture est complètement différente entre l'Espagne et la France. C'est impressionnant quand même à regarder. Donc je commence à vivre pour moi. Et donc là, au bout de ce mois et demi, je me rends compte d'une chose, c'est que cette rupture a été la plus bénéfique de ma vie. Parce qu'en fait, même si aujourd'hui il revient me parler, je ne serai plus jamais la même personne à qui il a parlé il y a quelques mois encore.
3: Et est-ce qu'il a repris contact avec vous ?
4: On a repris contact, en effet, pour prendre des nouvelles il n'y a pas si longtemps. Ça s'est très bien passé. Tous les deux, on s'est rendu compte qu'on avait bien évolué. Lui a commencé à entreprendre une thérapie.
3: Ah, très bien.
4: Donc c'est vrai que ça a beaucoup changé dans son mindset. Et moi, avec ma thérapie aussi, forcément, aller à Madrid dans un autre pays, c'est pas du tout la même chose, donc ça a beaucoup aidé. Après, maintenant, voilà, on se parle pas forcément, mais je sais que si demain j'ai besoin de lui, il sera là, à Barcelone.
3: Mais est-ce que vous vous voyez retourner avec lui ?
4: Grande question de ma vie, il me pose pas cette question du tout actuellement. En fait, je suis tellement bien avec moi-même actuellement que je ne m'envisage pas avec personne pour l'instant. La vie me le dira, si je peux dire ça comme ça. J'ai pas à me prendre la tête, à me poser la question, est-ce que je retournerai ou pas, parce qu'en fait, je ne sais pas ce que je vais faire demain. J'ai vraiment compris quand je me suis mis par me faire quitter et partir vers Madrid, dans un pays où je ne parle absolument pas espagnol à la base. Moi, je parle allemand, français, anglais de base, je n'ai pas une notion d'espagnol.
3: Donc oui, parce qu'on ne contrôle rien. La preuve, c'est que du jour au lendemain, vous avez changé de vie en un claquement de doigts.
4: C'est ça, en 10 jours, je suis partie, en fait. Oui. Donc, effectivement, je ne pourrais pas vous dire demain, je repartirai avec lui.
3: Et Capucine, aujourd'hui, ce sera ma dernière question, parce qu'on arrive presque au terme de cette émission. Vous vous aimez aujourd'hui ?
4: Est-ce que je m'aime moi ? Oui.
3: Oui, vous vous aimez ? Vous aimez votre compagnie ?
4: Oui, j'aime ma propre compagnie, et je pense que c'est la plus belle chose qui puisse arriver à quelqu'un, c'est aimer sa propre compagnie.
3: Ça, c'est soi-même. C'est certain. Et vous aimez la vie que vous êtes en train de vous construire ?
4: Ouais, je commence à vraiment apprécier ce que je suis en train de construire ici. Ouais.
3: Et vous vous sentez libre ?
4: C'est ça. Pourtant, je vois personne d'autre, hein. Je vois pas d'homme ni rien, mais je me sens libre de vivre avec moi-même uniquement. Et ça, c'est le plus beau cadeau que je me suis offerte.
3: Merci beaucoup, Capucine, de votre récit ce soir dans la libre antenne d'Europe 1. Un grand, grand merci. Et je vous souhaite évidemment une très jolie vie, à l'instant présent, à Madrid.
4: Merci beaucoup.
3: Merci beaucoup, Capucine. Je vous embrasse. Merci. Ouais. Au revoir. Petite pause musicale dans ce best-of de la semaine de la Libre Antenne sur Europe 1. White Flag, Didou.
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0: C'était Dido, White Flag, dans la Libre Antenne de ce samedi soir.
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0: Bonsoir Pamela.
3: Bonsoir.
0: Merci d'être avec nous, donc dans la Libre Antenne, pour nous parler de cet amour impossible. Impossible à cause de quoi ?
3: Alors, déjà j'ai envie de dire impossible qui est devenu possible.
0: Ah, alors impossible, vous nous spoilez la fin,
3: oui.
0: C'est comme les séries Netflix, vous commencez par la fin, vous.
3: Mais c'est ouais, très mais bien, c'est, on est heureux. Donner de l'espoir.
0: Ah ben voilà, on est heureux pour vous de toutes les manières. Alors, déjà je vais vous poser la question habituelle pour savoir où vous vous situez dans la vie. Vous avez quel âge et vous vivez où ?
3: J'ai 37 ans et je vis à Paris.
0: Et qu'est-ce que vous faites dans la vie ?
3: Je suis écrivaine, donc j'ai écrit un roman justement d'après mon histoire et je suis en train de l'adapter au cinéma avec une équipe. Donc je suis très heureuse.
0: Oh, magnifique! Et c'est quoi le titre de votre livre ?
3: C'est Désobéir aux dieux.
0: Désobéir aux dieux. Alors là, c'est un grand programme, hein ?
3: Ouais,
0: alors, je vous donne la parole. Ça parle de quoi ?
3: Je vous raconte.
0: Ouais.
3: Moi, j'ai grandi dans une famille catholique, mais vous savez, dans les Yvelines, la religion était présente dans ma vie, mais c'était pas central. C'était vraiment comme un arrière-fond, comme ça, qui était là. Jusqu'à mes 15 ans, où ma meilleure amie Camille est morte dans un crash d'avion, en fait. Et vraiment, c'était tellement importante pour moi. Je l'avais connue 8 ans, petit village de campagne, elle avait changé ma vie. Et vous pouvez imaginer que cette perte a vraiment creusé en moi, j'ai envie de dire, un abîme. J'ai eu besoin de réponses existentielles, quoi, au sens de la souffrance, de la mort, et puis pourquoi à 15 ans, quoi.
0: Pourquoi elle, hein ? Pourquoi vous
3: exactement.
0: Aussi
3: ouais, mmh. Pourquoi elle, ouais, pourquoi moi ? Enfin, j'avais toujours eu une quête de sens et d'absolu, mais alors là, ça s'est complètement cristallisé avec la mort de mon ami. Et en fait, ce qui s'est passé...
0: Vous auriez pu être très, très en colère, Pamela, au contraire.
3: Alors, j'ai aussi été en colère. J'ai été en colère, j'ai été triste, mais surtout, je crois que j'ai été dévastée, en fait. Et donc, j'ai été très fragile. Et ce qui s'est passé, c'est que j'ai une de mes sœurs qui venait de découvrir un groupe de prière à Versailles. Et c'est un groupe qui appartenait au mouvement du renouveau charismatique. Je ne sais pas si vous connaissez, c'est un gros truc qui venait des États-Unis, qui est apparu dans les années 80. Il faut imaginer des grandes assemblées de prière avec tout le monde qui saute, qui danse, qui lève les bras.
0: Un peu comme les évangélistes.
3: Un peu comme les évangéliques, où quand on prie pour vous, par exemple, vous pouvez avoir des tremblements, des spasmes, tomber par terre, vraiment des choses de cet ordre-là, quoi. Et donc moi, j'ai débarqué là-dedans à 15 ans. C'était dans une crypte sous l'église à 20h le dimanche soir. Et là, je vois des jeunes qui ont l'air heureux, en fait, qui sautent, qui chantent pour Dieu.
0: Est-ce que c'est pas classifié par Midi-Luve comme une secte ou comme un mouvement sectaire ?
3: Alors, ils sont pas qualifiés comme des sectes. Après moi, ce que je peux dire, c'est que dans mon expérience, je trouve que c'est sectaire. Parce que je veux dire, quand on prie pour quelqu'un et que la personne tombe par terre et qu'on lui dit c'est l'Esprit Saint qui te visite. Aujourd'hui, je pense juste que j'étais tellement bouleversée qu'en plus, dès cette première vie de prière, quand ils sont venus prier pour moi, qui m'ont dit, en plus des filles hyper belles, qui mettent la main sur mes épaules, sur mon cœur, qui me disent...
0: Hyper solaire et compassionnelle.
3: Et très douce. Et j'avais en fait juste besoin de ça. Je crevais de soif, de douceur, quoi. Et j'ai dit, mon amie est morte et j'ai pleuré. Elles ont prié, je suis tombée par terre. Et là, elles m'ont dit, c'est Dieu qui te guérit. Tu viens de rencontrer Jésus-Christ. Bon, moi, j'avais 15 ans. Et je pense que parce que, j'ai été brisée, évidemment, j'y ai cru, en fait.
0: Oui, c'est ça. J'ai tellement de réponses que finalement...
3: Exactement. Je cherchais une consolation et je l'ai trouvée, on va dire, pendant 4 ans. Parce que je suis restée dans ce groupe, je me suis investie énormément, de plus en plus. J'ai monté les échelons, doucement mais sûrement, jusqu'à devenir la responsable du groupe quand même, hein. Donc je prêchais au micro, je parlais devant 400 personnes de la Bible, et puis surtout je prêchais le discours de l'Église.
0: Vous aviez à peine 18 ans en plus là.
3: Ah oui, quand je suis devenue responsable, je venais d'avoir 19 ans. Ah. Et en fait il s'est passé quelque chose dans ma vie qui m'a sauvée, c'est qu'à 18 ans, je suis partie faire un voyage aux États-Unis avec une communauté religieuse. On était dans Grand Canyon, dans des parcs naturels incroyables. Et là, j'ai rencontré une fille française qui habitait près de chez moi, qui, elle, pour le coup, avait déjà été avec des femmes, qui avait 21 ans et qui était désespérée, en fait, d'être lesbienne. Elle allait commencer en septembre une thérapie de conversion. Elle voulait vraiment guérir, quoi. Elle était convaincue, comme moi, qu'une femme était faite pour être avec un homme. Et en fait, ce qui, moi, m'a bouleversée dans cette rencontre, c'est que j'ai été perçue au-delà de cette image de sainteté et de perfection que j'avais réussi à construire. C'est-à-dire que moi, j'étais devenue une fille parfaite. Tout à coup, je disais à tout le monde, bah, de toute façon, Camille est ressuscitée, elle est au paradis. Je ne disais
0: Vous étiez gouroutisée, en fait, finalement.
3: Oui, et puis j'étais assez douée, quoi. Je veux dire,
0: Parce que bonne oratrice.
3: Ouais, voilà. Et puis surtout, mais j'y croyais, mais dur comme fer. C'est-à-dire que j'étais habitée par ce que je disais, quoi. D'ailleurs, je crois toujours en Dieu, hein. J'y reviendrai, mais plus du tout par rapport
0: au. Ça, c'est autre chose.
3: Mais en tout cas, je croyais au discours de l'Église. Je pensais que l'Église nous voulait du bien. C'est-à-dire que quand moi, en plus, j'allais à des ateliers où il y avait des conférences sur le mariage, il faut être vierge avant son mariage, etc. Et moi, tout ça, je l'emmagasinais religieusement. Mais ce qu'il faut que je précise quand même, c'est que dans mon enfance, j'ai été éveillée beaucoup trop tôt à la sexualité par quelque chose qui s'est passé quand j'avais 5 ans. Et c'est quelque chose qui m'avait déconnectée de mon corps. Et c'est une des raisons pour lesquelles, quand j'ai rencontré l'Église, pour moi, ça a été en fait une porte de sortie, je dirais, incroyable. Parce que tout à coup, on me disait qu'il fallait surtout pas que je sois sensuelle ni sexuelle. En fait, c'était la planque.
0: Ça validait votre système de protection.
3: Complètement. C'était la planque pour une fille qui a peur de son désir, de son plaisir et d'habiter sa peau, en fait. Hein. En plus, j'avais eu parfois des troubles avec des femmes. Mais bon, ayant grandi dans les années 90, je ne savais pas comment mettre ça en mots. Donc en plus, je me débattais avec cette espèce de paradoxe où je comprends pas, j'ai du désir pour une fille. Enfin, ça me troublait, j'avais honte de mon corps. Donc pour moi, ce groupe, en quelque sorte, était ma délivrance. Et très vite, je m'étais dit, je vais être religieuse. En fait, c'est génial. Je vais avoir une place dans l'Église, je vais être reconnue.
0: Religieuse dans ce mouvement ou religieuse, vous seriez entrée au couvent ou au monastère?
3: Je voulais entrer dans une communauté catholique du renouveau. Parce que je trouvais les religieuses magnifiques.
0: Elles avaient des voiles blancs. Dans cette église-là, dans cette pseudo-église-là.
3: Dans ce mouvement, ouais, c'est ça. Je ne me sentais pas capable d'être au monastère. Je pense que je pressentais que c'était beaucoup trop. Mais je pensais que je serais capable d'être dans une communauté. Mais j'ai rencontré cette fille, Salomé. Là, j'ai tout mon système de défense qui s'est fait exploser, en fait. Parce qu'on s'est aimé pour de vrai, en fait. Elle m'a vue dans mes failles, elle m'a vue dans mon humanité blessée. Elle m'a vu dans mon être et moi je l'ai vu dans son être. Et quand elle me disait qu'elle était impure, je lui disais mais non, t'es tellement pure, il n'y a pas de problème, c'est une belle fille. Et je m'entendais, mais c'est quoi ce bordel? Pourquoi face à elle, mes dogmes ne tiennent plus, en fait? Et on a eu une amitié très intense pendant un an. Moi, j'avais pas conscience, hein, qu'on tombait amoureuse, alors qu'elle, oui, bien sûr, tout de suite.
0: Parce qu'au début, c'était que de la parole accueillie, que vous osiez libérer l'une et l'autre, finalement.
3: Oui. Puis bah, quand même des câlins, des étreintes, on dormait collés, je veux dire on était hyper tactiles, mais pour moi le mot être amoureuse d'une femme était impensable, vraiment.
0: C'était péché.
3: Oui, et puis même je ne pouvais pas le concevoir, en fait. C'était vraiment, ça n'existait pas, c'était même pas une possibilité, quoi. Donc par contre, on a commencé à se faire convoquer par le prêtre, et puis sa mère qui me chope au supermarché, qui me dit de me méfier de sa fille, enfin plein de trucs comme ça bizarres. Je me disais, mais pourquoi tout le monde veut nous séparer? Et ça a été hyper angoissant, parce que ça a pris de l'ampleur, en fait, parce que j'ai été ensuite élue responsable. Et là, on m'a dit, attention, maintenant, tout le monde te regarde, Pamela. Tous les jeunes, tu es leur modèle, tu dois être irréprochable.
0: Juste imaginer
3: une fille de 19 ans qui se dit qu'enfin, et puis en plus, mon abus d'enfance est remonté grâce à Salomé. Parce que forcément, elle m'a fait rentrer dans mon corps tout doucement, et il y a des choses qui se libèrent, quoi. Et j'étais là.
0: Vous aviez fait de l'amnésie?
3: Ah, j'avais oublié pendant 14 ans.
0: Oui, c'est ça.
3: Ouais, vraiment. Et en fait, j'étais tellement en sécurité avec elle que tout est remonté, quoi. Et tout à coup, j'ai réalisé, mon Dieu, mais en fait, ma vie n'est pas parfaite comme je le pensais. Je ne suis pas parfaite. Et même ça, pour moi, c'était terrible. Parce que je me disais, mais si je ne suis pas parfaite, comment être aimable? Et puis là, elle me dit, mais moi, je t'aime, tu n'as pas besoin d'être un ange. Et juste, ça me bouleversait, quoi. Enfin, je veux dire, mais ça révélait beaucoup de choses.
0: Oui, vous visitiez absolument tout.
3: tout. Et elle aussi de son côté, parce qu'on se guérissait mutuellement. Elle a eu une famille très dure. C'est pas pour rien hein, qu'elle faisait une thérapie de conversion pendant l'année de notre première amitié, quoi. Et on s'est vraiment guéri, sauvé. Et ce qui me bouleversait, c'était que je réalisais qu'en parlant avec elle et qu'en la regardant dans les yeux, c'était je ressentais la même chose que quand je priais en fait. Cette espèce de profonde béatitude, de paix. Je me suis dit,
0: mais putain, en fait,
3: ouais, vraiment. Et puis d'un truc, vous savez, qui prend le cœur et le ventre et on se sent bien.
0: Vous êtes totalement vous-même. Vous êtes totalement vous-même.
3: Ouais. Bah ouais. Et grâce à elle, j'ai réalisé en fait, il n'y a pas que Dieu qui peut m'aimer vraiment. Il y a aussi un être humain. Et ça a été l'un des plus grands bouleversements de ma vie. Quoi. Bah, ma vie a changé complètement après.
0: Vous avez quitté le mouvement. Vous avez quitté le mouvement.
3: Parce qu'elle s'est, on s'est déconvoqué, elle s'est fait virer, on m'a demandé de choisir. Ça a été une épopée pas possible, d'où mon roman d'ailleurs. Mais je veux dire, j'ai dû choisir entre elle ou le groupe. Et pour moi, ça a été dur jusqu'au bout. Parce que imaginez, j'avais construit quand même quelque chose, après la mort de Camille, quelque chose qui me protégeait quand même. J'avais peur du monde. On m'avait tellement dit, en plus dans l'église, le monde, c'est le monde de Satan, c'est le chaos. Les gens sans Dieu, c'est des pervers. J'avais peur du monde. Quoi.
0: Oui, et puis vous pensiez de manière assez binaire. Si je suis parfaite et que je m'emploie à la perfection, je suis quelqu'un de bien. Si je suis quelqu'un de bien, le monde tournera mieux. Vous apportez votre pierre à l'édifice, etc., etc. Et vous fréquentez que des gens qui sont dans le même état d'esprit. Est-ce qu'il y a eu un peu un lavage de cerveau tout de même? Bon, alors vous étiez en grande fragilité, en grande fébrilité, bien sûr. Mais est-ce que dans ce groupe, il y a eu quand même un peu une forme de voilà de conditionnement en fait?
3: Bah ouais, bien sûr. Mais en fait, je trouve qu'il y a ça dans l'église et dans toutes les églises. Hein. Je veux pas leur cracher dessus. Je sais qu'il y a des gens de bonne intention partout. Mais moi, aujourd'hui, je trouve que dans toutes les institutions religieuses, il y a du lavage de cerveau. Parce que moi, après... et d'ailleurs, c'est là où on voit l'empreinte sectaire. C'est-à-dire qu'ensuite, avec Salomé, on a été en couple dans Paris pendant 2-3 ans. Puis, on est retombé dans une spiritualité. Parce qu'en fait, on cherchait Dieu quand même toujours. Dans une spiritualité à nouveau sectaire. Et on a mis des années à se détruire ce truc.
0: Donc vous avez retrouvé, vous avez renouvelé le schéma. Sauf que là, vous étiez ensemble. Donc il y a eu des premiers, les premiers boucliers en fait. Vous les avez déposés à terre. L'amour a été plus fort puisque finalement, vous êtes passé outre toutes les deux. Vous avez travaillé sur
3: on
0: vous.
3: On est parti à Paris.
0: Ouais.
3: Ouais, on
0: vous affranchissez et vous retombez dans un mouvement sectaire de spiritualité.
3: Et oui, parce qu'en fait, se libérer d'une emprise sectaire, c'est extrêmement long et qu'on était extrêmement jeunes. Donc moi, j'avais encore beaucoup de honte, beaucoup de peur. Parce que ça fait peur de se tenir seul dans le monde quand on nous a appris que sans Dieu, on n'est rien, en fait.
0: Mais là, vous étiez deux.
3: Ce que je veux dire.
0: Là, vous étiez deux.
3: On était deux. On était deux. Mais en plus, elle, ensuite, elle s'est aussi réveillée à une bisexualité qui a été très saine pour elle parce qu'elle avait très peur des hommes. En fait, on s'est tellement guéri qu'on s'est aussi très ouverte au monde tout à coup. On avait soif du monde normal, quoi, du monde moderne. Et ça a été un travail vraiment d'équilibriste pour toutes les deux de rester dans notre amour. Mais en même temps, notre amour nous ouvrait tellement que presque aussi on s'est fait avaler ensuite par le monde. Vous voyez, il y a eu comme un basculement de l'autre côté de
0: Et de votre côté aussi.
3: Alors moi j'ai essayé d'être avec des hommes, mais ça a été, j'ai essayé un peu de me forcer en fait, parce que je voulais faire comme elle. Et puis surtout, j'avais encore ce truc, cette ritournelle dans la tête de aimer une femme, ça veut dire que c'est immature. C'est ça qu'on nous dit. Hein. On nous dit si vous aimez une femme, c'est que vous avez un arrêt de maturation. C'est horrible de penser ça. Mmh. Mais moi, je voulais pas que ma sexualité soit une faille, donc j'ai essayé. Je me suis même mariée avec un homme.
0: Vous aviez l'abus, hein, en plus. En plus, en bagage, voilà. Hein.
3: Et ça a été dur entre nous, parce qu'ensuite, j'avais du mal à les laisser me toucher, par exemple. Donc on a aussi été créative dans notre sexualité, et ça a été merveilleux, parce qu'on s'aimait tellement qu'on a pu jouer avec notre trauma avec une délicatesse qui, pour le coup, nous a quand même beaucoup guéri, quoi. C'est-à-dire qu'elle a accepté de pas me toucher, par exemple, pendant longtemps. Et c'était pas grave, il y avait une invention, une inventivité, comme on connaissait rien de toute façon, tout était
0: une découverte.
3: Une découverte joueuse et créative. Ça devrait être ça, le sexe en fait, hein, je réalise.
0: Oui, absolument. Et Pamela, du coup, toutes les deux, vous avez été avec des hommes néanmoins.
3: Oui, néanmoins, tout à fait, parce que c'est très long de sortir de cette affaire. Et puis qu'elle était quand même vraiment bisexuelle. Elle a été 10 ans mariée. mais un mariage qui s'est terminé en catastrophe avec des violences conjugales. Et elle sort d'un procès là d'ailleurs la semaine dernière, mais où je l'ai accompagnée. Hein. Et moi, j'ai été mariée. Alors moi, j'ai été juste 2 ans parce que j'ai pas réussi à faire tellement plus. Pourtant, c'était un garçon adorable. Mais j'ai senti que je m'éteignais. J'ai senti putain, je l'aime, mais en fait, ça ne suffit pas. Ça ne me fait pas ce que me fait une femme que j'aime.
0: Mais l'amour ne suffit. L'amour ne suffit pas de toute façon. Hein.
3: Exactement.
0: Il faut les valeurs communes, une vision de la vie.
3: Et je pense que c'est aussi parce que j'ai goûté à cette magie. Vous savez, d'un amour.
0: Du véritable amour, de l'amour inconditionnel, ouais, d'une certaine manière.
3: C'est ça. C'est ça. Donc
0: plus élevé, hein, d'après ce que j'entends, que le simple rapport physique, mais même dans le toucher, même dans la tendresse du quotidien.
3: Donc la manière dont vous nous racontez,
0: on a l'impression que l'âme est aussi accordée, en sens des accords d'un instrument de musique, que la psyché et que les corps, finalement.
3: Ouais, c'est ça. Là, on élève nos enfants et pourtant, on se considère pas comme un couple, mais on est des âmes sœurs, je veux dire. On a chacune eu un enfant avec un homme. Bon, moi, le père de mon fils ne l'a pas reconnu. Et elle, le père de sa fille, c'est cet homme qui est actuellement accusé de violence conjugale. Donc, on s'est retrouvés toutes les deux avec les deux enfants, sachant que moi, je vivais à ce moment-là en Californie. Et je suis revenue en France quand elle m'a dit, Pamela, je suis enceinte. J'ai senti dans mes tripes, je dois être près d'elle. C'est tout, en fait. Et mon mari est venu, et en fait, après, il est reparti

0: pouvoir trouver quelqu'un et se dire avec toi, je suis à la maison, c'est tellement rare et c'est tellement précieux. Et quelqu'un qui accepte de toujours chercher ce qui est le mieux pour l'autre. Parce que moi, quand elle m'a dit, écoute, en fait, je m'ouvre aux hommes, pour moi, ça a été terrible. Mais j'ai senti, en fait, je l'aime, donc je veux ce qui est juste pour elle. Et si c'est ça, et ben c'est que c'est ça. Et putain, j'ai morflé, mais j'ai pris le truc à bras-le-corps. Et pareil pour elle, quand je suis tombée amoureuse d'une autre femme, en fait, ça a été terrible pour elle. On s'est dit, mais qu'est-ce qu'on fait? On aime encore, mais on aime d'autres gens. Qu'est-ce qu'on fait de tout ça? Et on a dû trouver notre chemin toute seule, en fait. Hors des cases, toujours hors des cases.
1: En fait, ce que j'entends, Pamela, c'est que vous avez fait passer votre alignement avant tout. Vous vous êtes respectées chacune dans qui vous étiez. Et finalement, quand on se respecte soi, on respecte l'autre aussi. Ça va de pair.
0: Ouais, mais on s'est aussi beaucoup perdu. Parce que le monde n'est pas facile pour les gens qui essaient de créer leur chemin de manière neuve tous les jours, quoi. Son mariage l'a beaucoup abîmé. Et puis moi, j'osais pas lui dire, je vois que tu es malheureuse, parce que je me sentais pas légitime, vous voyez?
1: Oui.
0: Je me disais, bah, elle est enfin avec un homme, qui je suis? Qui je suis, du coup, moi, pour elle? Enfin, il y avait tous, et puis les gens nous jugeaient toujours. Votre amour, qu'est-ce que vous avez construit? Vous n'avez pas d'enfants? Les gens jugent très facilement les couples de femmes ou les amitiés d'ailleurs.
1: Et vos familles? Et vos familles?
0: Alors nos familles maintenant, ça va. Heureusement, ils savent qu'on élève les enfants, ils accueillent les enfants de l'un chez l'une et de l'une chez l'autre. Voilà.
1: Vous voyez terminer votre vie avec elle?
0: Ah bah c'est sûr qu'on sera toujours dans la vie de l'une de l'autre. Après, je le souhaite, par contre, de tomber folle amoureuse d'un homme. Parce que je sais que c'est ça, je crois, dont elle a envie. Et moi, de rencontrer une femme qui puisse être ma compagne, mais qu'on reste toujours infiniment proche. Parce qu'on est une famille, ça c'est clair.
1: Magnifique témoignage ce soir que vous nous offrez, Pamela. Vous nous redites le titre de votre livre et où on le trouve peut-être?
0: Bien sûr. Alors, c'est « Désobéir au Dieu au pluriel ». Alors, pour l'instant, il est sur Amazon, mais petite... avance sur image, j'ai normalement un agent littéraire là. Il y a des choses qui sont en train de se faire.
1: Oui.
0: Donc il sera peut-être prochainement en librairie dans une vraie maison d'édition. Mais pour l'instant, c'est sur Amazon.
1: D'accord. Et le film, il est prévu pour quand?
0: Le film, on est dans les étapes de début. Donc ça met du temps. Et à un moment, ça va s'accélérer et j'en parlerai.
1: Voilà. Et puis dans ce cas-là, vous recomposerez le 01 80 20 39 21.
0: Avec plaisir.
1: C'est quoi l'enseignement de toute cette vie pour vous aujourd'hui? Parce que là, vous avez une vie extrêmement riche.
0: Ah ouais.
1: Alors que vous n'avez que 37
0: mais
1: ans.
0: Ouais. Donc, on me dit, mais ta vie, c'est Netflix, on n'en peut plus, l'arrête.
1: Et c'est quoi l'enseignement là qui vous apparaît? Alors, on se parle ce soir sur Europe 1.
0: Tout à fait. Moi, il y a quelques jours, j'ai fait un rêve qui m'a beaucoup marqué. Et dans mon rêve, je me disais à moi-même, Pamela, ici, écoutez ton désir, c'est ça qui te rendait vraiment heureuse. Et je ne parle pas là que du désir sexuel, hein. Je parle
1: bien
0: de
1: sûr.
0: Ce désir, cet anima profond qui anime mon âme, où en fait je sais qui je suis et qui je veux être.
1: Et vous savez
0: en fait, si j'arrêtais enfin d'écouter les autres.
1: Ouais, vous affranchir du regard des autres aussi.
0: Ouais, moi en premier, moi je suis qui je suis.
1: Et est-ce que vous vous aimez aujourd'hui?
0: Aujourd'hui oui, mais ça a été
1: mais c'est l'histoire,
0: un long chemin.
1: Mais c'est l'histoire de la vie.
0: C'est l'histoire de la vie, exactement. Et je regrette rien. C'est hors de ma vie et ça me va très bien.
1: Merci beaucoup Pamela, merci beaucoup de vos confidences, de votre sincérité ce soir sur l'antenne d'Europe 1. Et n'hésitez pas à nous rappeler pour nous dire où vous en êtes et quelles sont les prochaines aventures.
0: Sur Instagram, donc n'hésitez pas.
1: Alors dites-nous, on vous trouve comment sur Instagram?
0: Sur Instagram, c'est Pamela Diane Alexis I, sans S. Et je donnerai des nouvelles, j'ai aussi la suite de mon roman qui va bientôt sortir, voilà.
1: C'est une fiction.
0: Je réponds aux gens, n'hésitez pas. Alors, mon roman est une fiction, mais complètement inspirée
1: des faits réels.
0: De la sève de ma vie.
1: Voilà. Mais la suite, c'est pour ça que je vous pose la question pour la suite, parce que là, j'ai bien compris qu'il était autobiographique. Mais pour le deuxième tome, de quoi vous allez parler, puisque vous n'y êtes pas encore?
0: Alors, si, parce qu'en fait, le premier tome parle seulement du passage dans l'église. Parce qu'ensuite, je vous dis pas, j'ai été aussi dans une secte en Californie. Je veux dire, il y a eu des thèmes dans ma vie qui sont revenus jusqu'à ce que je m'en affranchisse. Récurrent. Il y a des choses comme ça dans ma vie.
1: Jusqu'à ce qu'on passe en classe supérieure de la vie.
0: Ouais, c'est ça.
1: C'est comme ça que ça marche. Écoutez, à bientôt quand vous serez à l'université. À bientôt, Pamela. Merci beaucoup.
0: Au revoir.
1: Au revoir. Ainsi s'achève le best-of de ce week-end de la Libre Antenne sur l'antenne d'Europe 1. Passez un très beau congé de fin de semaine et puis n'oubliez pas, prenez soin.

0: Bonsoir Valérie, bonsoir à tous. Le parquet tempère les spéculations autour d'un attentat après le déraillement spectaculaire hier soir d'un TER en Normandie. À ce stade, aucun élément ne permet d'évoquer un acte de malveillance, a souligné le procureur de Rouen, Sébastien Gallois, qui répondait indirectement à Éric Ciotti, qui affirme que le déraillement est le fruit d'un attentat après la découverte d'un rail de près de 300 kilos déposé sur la voie. Bruno Retailleau s'attaque à Jean-Luc Mélenchon. Il l'accuse d'être la fée clochette de la dette. Le candidat Les Républicains tenait un meeting devant les jeunes de son parti à Nogent-sur-Marne. Il a déclaré « La jeunesse de France n'est pas la nouvelle France de Jean-Luc Mélenchon. Nous serons les reconstructeurs de la France ». Un rendez-vous d'antenne à noter, le ministre du Travail et des Solidarités, Jean-Pierre Farandou, sera demain matin l'invité de Pierre de Villeneuve dans le grand rendez-vous européen CNews Les Échos de 10h à 11h. À l'étranger, Volodymyr Zelensky prêt à rencontrer Vladimir Poutine lors du sommet du G20 à Miami en décembre. C'est ce qu'a indiqué le président ukrainien. De son côté, le Kremlin répond qu'aucune décision n'a été prise sur la venue du président russe à cette réunion. Le président iranien Massoud Pezeshkian a affirmé que le Moyen-Orient n'avait pas besoin de gendarmes au Moyen-Orient en référence aux États-Unis. Le dirigeant iranien qui participe au sommet des BRICS à New Delhi. L'Iran aurait utilisé des images satellites chinoises pour effectuer ses frappes meurtrières contre une base en Jordanie le 17 juillet. C'est ce que rapporte le Wall Street Journal. 3 soldats américains avaient trouvé la mort dans cette base où sont stationnées des forces américaines. Berlin soupçonne le renseignement russe d'implication dans une attaque hybride à l'aéroport de Leipzig. Un membre du renseignement militaire russe est suspecté d'avoir coordonné la logistique de cette attaque en août impliquant un drone chargé d'explosifs. La Russie dément toute implication. Céline Dion a enchanté son public pour son grand retour sur scène. La star québécoise a interprété 25 tubes pour le plus grand plaisir des 30 000 spectateurs présents, la Plénitude Arena de Nanterre. La 83e Mostra de Venise a attribué le prix du meilleur scénario au film français Un bon petit soldat de Stéphane Brisé. La jeune Malou Kébizi, 22 ans, a été sacrée meilleur espoir pour son rôle dans 15-18 de Cédric Kahn. Côté sport, pour la première fois de leur histoire, les basketteuses françaises se qualifient pour la finale de la Coupe du Monde. Elles joueront le titre demain face aux États-Unis. Et en rugby, notez le carton de Pau sur Bayonne, 70 à 28 lors de la deuxième journée de Top 14. De Lyon chez le Racing, 48 à 31. Victoire de Perpignan sur Casse 43-29, de Montpellier à Vannes 26 à 12, de Clermont sur le Stade français 25 à 16 et La Rochelle s'est imposée à Toulon 21 à 20. Notez également le troisième set décisif qui se joue en ce moment en finale de l'US Open Dames entre Sabalenka et Rybakina.
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0: Minuit 3, belle soirée sur Europe 1 avec Marlène Duré et les programmes de la nuit.
2: Merci Frédéric, bonne nuit et rentrez bien. Allez, nous allons commencer ces programmes de nuit avec les archives d'Europe 1. Et précisément par un entretien de Brigitte Bardot au micro d'Isabelle Morizet en 2006, au moment de la sortie du livre « Pourquoi ?». Voilà, c'était le titre du livre de Brigitte Bardot. L'occasion de parler de sa carrière au cinéma et bien sûr de son engagement en faveur des animaux.
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5: Il y a 50 ans, dans Les Dieux créa la femme, Brigitte Bardot inventa la beauté contemporaine. Et depuis, les canons de la beauté féminine n'ont pas changé. Claudia Schiffer est devenue Claudia Schiffer parce qu'elle ressemblait à Brigitte Bardot. Et Beyoncé, la star américaine du R&B, a avoué le mois dernier qu'elle avait visionné absolument tous les films de Brigitte Bardot pour mettre au point ce look qui affole la planète. On n'a donc rien inventé depuis Bardot, rien qui révolutionne la séduction et la beauté. Mais Bardot, ça, elle s'en fout. Elle s'en fout car depuis longtemps, sa vie est ailleurs. Deux livres sortent en même temps pour exposer ses vérités. Le premier a pour titre « Pourquoi ?». Il est rédigé de la main même de Brigitte et publié aux éditions du Rocher. Et le second est un entretien avec Henri-Jean Servin, intitulé « Vie privée ». Et paraît chez Albin Michel. Bonjour Brigitte Bardot.
6: Bonjour.
5: Et merci de nous accueillir au sein même de votre fondation.
6: Mais ça fait plaisir. Comme ça, vous voyez un peu de quoi ça a l'air.
5: On en parlera tout à l'heure, mais c'est magnifiquement organisé. Hein. C'est un bel espace.
6: C'est très bien.
5: Avec beaucoup de gens qui y travaillent. Mais parlons de vous d'abord, Brigitte. Pourquoi dites-vous que si vous n'aviez pas abandonné le cinéma à 38 ans, au fait de votre gloire internationale, vous auriez fini comme Marilyn ou comme Romy Schneider?
6: Enfin, c'est pas une certitude, mais c'est un principe de précaution. C'est très à la mode, ça.
5: vous l'avez appliqué avant tout le monde.
6: Je l'ai appliqué, oui. J'ai pensé que effectivement ma vie, à partir d'un certain âge, avait besoin de structures de vérité, de choses vraies, de choses importantes, que je puisse mettre ma vie au service de quelque chose qui m'a toujours tenu à cœur. Et ce quelque chose, c'était les animaux.
5: Donc vous trouviez qu'il y avait un côté vain dans toute cette gloire qui vous entourait ?
6: Ah oui, totalement. Très vain.
5: Parce que des stars planétaires qui ont fait leurs adieux en pleine gloire, il y en a que deux, Garbo et vous. Mais vous, on a vraiment tout fait pour vous retenir. Par exemple, j'ai appris récemment que Hollywood vous avait proposé un film avec Marlon Brando et vous avez également proposé un film avec Steve McQueen. Je crois qu'il s'agit de l'affaire Thomas Crown. Oui. Alors comment s'y prend-on pour expliquer à Hollywood que finalement tourner avec Brando ou Steve McQueen, ça n'a absolument plus aucune espèce d'intérêt?
6: Surtout que moi, j'ai jamais été tournée à Hollywood. Déjà, Edin, je voulais jamais quitter la France. Et ensuite, à partir du moment où j'avais pris la décision de ne plus faire de cinéma, on aurait pu me proposer n'importe quoi, je n'aurais plus fait de cinéma.
5: Alors, j'imagine que quand on prend la décision justement de tout arrêter, les premières semaines, elles sont légères, comme des vacances improvisées, comme l'école buissonnière. Mais ensuite, lorsqu'on se lève le matin et puis que toutes les journées finalement se répètent identiques à elles-mêmes, si loin du tourbillon que vous avez connu, comment on apprend à amadouer la solitude et puis tout ce vide à combler? Parce qu'il y a la décision, mais ensuite on est catapulté dans un quotidien qui vous est pas du tout familier. Alors, quand on est une star.
6: Ça c'est sûr. Là il y a eu un passage à vide terrifiant. Parce que quand on fait du cinéma, on est programmé, on sait qu'à tel moment on doit refaire un film, on est entouré par des partenaires, etc. Bon là tout d'un coup il n'y avait plus rien. Il y avait mon envie de protéger les animaux, mais je ne savais pas non plus par quel bout m'y prendre.
5: Commencer, oui.
6: Et ça a été un apprentissage vraiment dur parce que pas de structuration, pas de but, ne sachant pas ce que j'allais faire de mes jours à venir, ni comment j'allais me dépêtrer de cette image de star qui me collait forcément à la peau pour devenir une protectrice reconnue et aussi qu'on me prenne pas en dérision. Des animaux.
5: Mais pendant cette période d'incertitude, de doute, d'isolement comme ça, à aucun moment vous n'avez regretté d'avoir cassé le jouet ?
6: Non, j'ai pas regretté, mais je me disais, mais qu'est-ce que j'ai été m'embarquer dans quoi ? Je ne sers à rien en fin de compte, je ne servais à rien.
5: Ça a duré longtemps cette période ?
6: Ça a duré 3 ans.
5: 3 ans ?
6: Oui.
5: Il y a un point sur lequel j'aimerais insister, Brigitte Bardot, parce que c'est quand même le point à partir duquel votre vie bascule. Vous arrêtez le cinéma, c'est une décision farouche. Vous dites que à aucun moment jamais vous n'avez regretté. Pourtant, il y a quelques années, je sais que des amis vous ont organisé une projection privée du film La Vérité dans une salle des Champs-Élysées. Et ce soir-là, lorsque vous êtes ressorti de cette projection, on vous a vu le visage couvert de larmes. Ça faisait déjà un certain temps que vous aviez tourné le dos au cinéma. Donc, ça veut dire que quand même, il y a tout de même, tout n'a pas été négatif.
6: Non, mais par exemple, j'ai revu Vie privée, qui passait sur Arte. Donc j'ai regardé ce film parce qu'il fait partie de ma vie. En plus, il a été vraiment le reflet de ce que je vivais à l'époque. Et j'étais très émue en regardant ça. Ça m'a vraiment fait un effet bizarre. Je me suis dit, mais c'est pas possible. C'est vrai que j'ai vécu une vie aussi épouvantable, aussi pourchassée, abîmée. Enfin, c'est une horreur. C'est une vie que je ne regrette pas du tout. Mais en voyant le film, j'étais extrêmement émue. Comme quand j'ai vu La Vérité, bon, je suis extrêmement émue de revoir des choses d'une grande importance dans la première partie de ma vie. Je ne les renie absolument pas, mais ils ne font plus partie de cette vie actuelle que j'ai depuis 33 ans. Quand il m'arrive de voir comme ça un film qui passe à la télé, bon, ça m'amuse, ça me rappelle des souvenirs, ça me remet dans un contexte de passé. Mais en même temps, c'est d'une très grande nostalgie et j'aime pas trop regarder ça.
5: Vous allez peut-être vous irriter parce que j'essaye de creuser un petit peu, mais c'est tellement fabuleux d'avoir en face de soi justement cette espèce de mythe et de légende qui fait qu'à la fin des années 50 et au cours des années 60, toutes les femmes d'Europe et au-delà ont voulu vous ressembler. Le look Bardot avec cette moue enfantine appuyée, avec le chignon choucroute et puis la taille étranglée dans du Vichy rose, c'est vous qui l'avez imposé? C'est vous qui avez fait cette projection spontanément?
6: On m'a pas mis un pistolet sur la tempe en me disant
5: Non mais parce qu'il peut y avoir, il peut y avoir un agent, des producteurs, des coiffeurs, des maquilleurs autour de la ravissante créature. Mais tout ça, c'était vous totalement.
6: Non, moi, d'abord les coiffeurs, j'y vais jamais et je me coiffe toute seule, ce qui se voit parce que c'est mes mains qui me servent de peigne. Les modes, bon, je me les inventais au fur et à mesure de mes envies. Et le Vichy est venu comme ça parce que j'ai vu une jolie petite robe en Vichy un jour dans une vitrine et que je me suis mariée avec et que du coup tout le monde s'est mis à porter du Vichy. Quant à la choucroute, c'est moi qui me coiffais à la va comme je te pousse avec mes cheveux qui ont toujours été très longs et très rebelles et que j'accrochais comme je pouvais en me faisant un farfouillis sur la tête.
5: Farfouillis fascinant qui a fait rêver. Farfouillis séduisant. Dans la famille Bardot, vous ne ressembliez ni à votre mère, parce que votre mère avait un physique de grande bourgeoise un petit peu rigide, quand même un peu Louise de Villemorin. Vous ne ressembliez pas à votre père. Et Mijanou, votre sœur, ne vous ressemblait pas. Vous étiez comme une sorte d'extraterrestre. Longtemps dans cette vie, vous avez eu le sentiment d'être une extraterrestre, Brigitte Bardot.
6: Ah ben non, ça ne vient pas trop souvent à l'esprit.
5: Non mais, à l'époque. Par exemple, je voudrais savoir à quel moment vous aviez compris que vous étiez vraiment d'une beauté insolente qu'on ne croisait pas dans la rue.
6: Je l'ai jamais compris parce que la plupart du temps, je me trouvais vraiment pas à la hauteur physiquement. Je me trouvais vraiment moche. Alors je faisais des efforts désespérés pour ressembler à l'image que les gens se faisaient de moi. En me disant, je vais les décevoir si je suis pas aussi mignonne que ce qu'ils imaginent que je suis. En fin de compte, moi, je suis extrêmement nature. Je suis jamais mieux que dépeignée, pas maquillée, pieds nus, etc. Donc, il fallait que je corresponde à une image qu'on avait plus ou moins sortie de moi dans des films, dans des trucs, dans des premières de cinéma ou des trucs. Et alors, à chaque fois, je voulais ressembler à l'image qu'on avait faite de moi. C'est le chien qui se mord la queue. On n'en sortait plus.
5: Alors vous dites totalement naturel, c'est effectivement comme ça que vous êtes apparu dans le film de Vadim et Dieu créa la femme, mais si le cinéma n'était pas venu vous enlever donc si tôt par l'entremise de Vadim, j'imagine que vous auriez été horriblement malheureuse dans une vie identique par exemple à celle de votre mère. Même si le cinéma vous a pesé, en même temps vous aviez besoin de choses fortes et décalées, vous n'étiez pas faite pour une vie bourgeoise.
6: Alors, il n'a jamais été question que j'ai la même vie que ma mère, de là, ça fait des problèmes. D'abord j'ai commencé à faire de la danse.
5: Oui.
6: Bon, j'ai fait le conservatoire, j'ai fait de la danse classique. C'était déjà loin de la vie de ma mère, tout ça. Et puis, j'ai fait des photos de mode aussi, par l'intermédiaire de la directrice du Jardin des Modes, qui était une amie de maman. Tout ça dans le style jeune fille de bonne famille pose pour le Jardin des Modes Junior ou des trucs comme ça. Bon, alors déjà, bon, ça ouvrait une porte plus rigolote que la vie de bourgeoise que menait maman. Mais qui lui convenait très bien du reste.
5: Et qui ne vous aurait absolument pas convenu.
6: Mais qui m'aurait absolument pas convenu à moi.
5: Je sais que vous aimez cette phrase de La Rochefoucauld, il est un temps pour réussir dans la vie et un temps pour réussir sa vie. Vous considérez donc que ce jour de 1973 où en plein tournage de Colino Trousse-Chemise sous la direction de Nina Campanès, vous avez décidé au propre comme au figuré de cesser de jouer la comédie, ce jour-là, pour de bon, vous avez enfin entrepris de réussir votre vie.
6: Oui.
5: C'était comme un acte égoïste, cette décision.
6: Cette phrase, je la trouve extraordinaire parce qu'elle est très vraie. On ne peut pas réussir dans la vie et en même temps réussir sa vie. Et c'est bien de prendre le temps de faire les deux. Et du haut de mes 72 ans, je peux vous dire que j'ai la chance d'avoir réussi les deux.
5: Mais à l'époque, du haut de vos 38 ans, vous aviez déjà conscience que, voilà, il était temps. Il fallait descendre de ce train-là.
6: Oui, je me disais, ma vie telle que je la conçois ne peut pas continuer à être une vie de superficialité, de paillettes, de décors, de faux sentiments, de fausses histoires, etc. Je voulais absolument m'occuper des animaux d'abord, c'est ce qui me faisait le plus envie, parce que je savais, et je sais depuis des années, les souffrances qu'ils endurent. Vadim m'en avait parlé, il a commencé à me parler de la vivisection, des abattoirs, j'étais très jeune, je comprenais très mal comment on pouvait faire subir des choses comme ça à des animaux. Bon, et puis au fur et à mesure des tournages, J'ai vu des animaux utilisés pour les films qui étaient plus ou moins bien traités.
5: D'ailleurs, il y a une anecdote absolument hallucinante sur le tournage du dernier film, Coller notre chemise, avec
6: cette
5: petite chèvre.
6: Oui.
5: Qui a pesé lourd d'ailleurs dans votre décision de tout arrêter.
6: Ben, c'est-à-dire qu'elle a été un déclencheur.
5: Il faut absolument que vous nous racontiez cette triste anecdote.
6: Non, elle n'est pas triste, elle s'est terminée bien.
5: Mais oui, mais au départ...
6: On était tous en moyen-âgeux, là, il y avait une bonne femme qui faisait de la figuration avec une chèvre, et moi je m'approche de la chèvre pour lui faire un petit câlin, parce qu'elle était mignonne comme tout. Et la bonne femme me dit, il sera bientôt fini votre film, parce qu'elle m'échouit. La communion de mon fils, on fait la chèvre dimanche prochain.
5: Oh!
6: Alors là, j'étais dans un état de détresse. J'ai dit, vous allez certainement pas tuer la chèvre. J'ai acheté la chèvre. Et je suis repartie avec ma chèvre. J'avais une petite chienne que je venais d'adopter qui s'appelait Pichenou, qui devait avoir 3 mois. La chèvre était pas bien grande non plus. Et je suis rentrée à mon hôtel 3 étoiles avec ma chèvre dans une main et ma chienne de l'autre. Et on a dormi toutes les trois dans le même lit.
5: Alors ils ont dû se dire à l'hôtel que c'était vraiment un caprice de star. À l'époque,
6: non, là,
5: ils n'ont pas compris.
6: Ça les a fait rigoler.
5: Ça les a fait rire.
6: Qu'est-ce que c'est que cette histoire de chèvre dans les chambres 3 étoiles? Mais moi, j'ai trouvé ça merveilleux. J'ai sauvé la chèvre.
5: Alors, je vais me faire l'avocat du diable, Brigitte Bardot. Qu'est-ce que vous répondez à ceux qui vous taxent de misanthropie sous prétexte que votre combat pour la protection du monde animal a vampirisé un petit peu votre vie et puis vous a sans doute peut-être isolé? Qu'est-ce que vous leur dites à ceux qui vous trouvent misanthrope?
6: Que je me fous pas mal de leur opinion. Alors,
5: comment faites-vous pour continuer comme ça, d'aller de l'avant, alors que on sait que la presse vous malmène en France? Vous dites par exemple qu'elle vous boycotte même, que votre combat est pris beaucoup plus au sérieux à l'étranger qu'ici dans votre propre pays.
6: Mais oui, parce que je ne suis pas politiquement correcte. Je suis même très incorrecte. Et j'ai toujours eu l'habitude de dire tout haut ce que je pense au fond de mon cœur. Je ne vais pas commencer à changer ma façon de voir ou de dire les choses parce que ça ne plaît pas. Bon, ça plaît pas, tant pis, ça plaît pas. Mais je continuerai à être moi-même jusqu'à ce qu'on me cloue au sapin de l'enterrement, comme dit l'autre.
5: Pour créer votre fondation, vous nous accueillez aujourd'hui, Brigitte Bardot, votre fondation qui fête ses 20 ans. Vous vous êtes dépouillée de tous vos biens en les vendant aux enchères en 87. C'était pas un peu suicidaire, ça?
6: Mais pourquoi? C'était au contraire formidable. C'était pour essayer de sauver des vies. Ça n'a rien de suicidaire. Quand vous

0: la robe de mariée que j'avais avec Vadim quand j'avais 18 ans, ni avec tous les bijoux que Gunther Sachs m'a donné pendant qu'on était mariés, ni avec les tableaux merveilleux ou les meubles que mes parents m'ont donné en héritage. Tout ça, ce sont des choses qui sont là, qui dorment. Or, ces choses qui dorment, je les ai vendues pour récupérer les 3 millions de francs qu'il fallait absolument
1: pour créer cette fondation.
0: Comme base à la fondation, oui.
1: Alors, justement, cette fondation pour la protection animale, depuis 20 ans, c'est votre grande fierté. Vous vous épuisez dans des combats nombreux et incessants, légitimes, mais vraiment lourds. Qu'est-ce que vous avez contribué à changer concrètement? Qu'est-ce qu'on doit à la fondation Brigitte Bardot?
0: Alors, on doit énormément de choses à la fondation qui a dénoncé depuis des années les mêmes choses, mais c'est pas nous qui avons le pouvoir de faire changer les choses. C'est le gouvernement. Or, nous, on n'est pas au gouvernement. Et les ministres qu'on va voir estiment encore, de moins en moins, mais toujours quand même, que ce combat n'est pas prioritaire par rapport à d'autres. Donc, ce qu'on a fait de très important, c'est que ce qu'on a créé nous-mêmes, on a fait des sanctuaires pour ramasser tous les ours d'encens en Bulgarie, par exemple. Ces pauvres bêtes qui ont des anneaux dans le nez, qui sont pas nourris, qui sont déshydratés, qui vivent dans des petites cages et qu'on fait danser au son d'un tambourin parce qu'on leur a appris avec des plaques chauffantes que quand on tape sur un tambour, faut lever les pieds. Et puis en Roumanie, on avait fait énormément de choses aussi, mais il y a eu un changement de gouvernement. On avait été là-bas pour empêcher qu'ils tuent les 200 000 chiens errants. On avait commencé à les castrer, à les stériliser, à les soigner et à les remettre dans la rue, parce qu'on pouvait pas faire autrement. Bon, on peut pas avoir un refuge de 200 000 chiens. Et on était d'accord avec le gouvernement, on a dépensé énormément d'argent. Et le gouvernement a changé et le nouveau premier ministre a ordonné de tuer tous les chiens. C'est comme si on n'avait rien fait.
1: Mais vous n'êtes jamais las, parfois, depuis 30 ans, de jouer les redresseurs de tort, fort légitimement, et de porter sur vos épaules toute la misère du monde animal. Vous n'avez pas, par moment, du découragement? Vous n'avez pas envie, soudain, de laisser tomber, de laisser faire?
0: J'ai certainement pas envie de laisser tomber, mais découragée et en détresse permanente, oui. Je vis dans un monde de douleur, de souffrance, de mort, et surtout de déshumanisation de l'être. Parce que les êtres humains, maintenant, considèrent les animaux comme des objets de rapport, et non plus comme un animal qui souffre, qui ressent la douleur, qui ressent le stress, qui ressent les choses comme nous. Et cette façon de voir l'animal, qui est un nouvel mode chez les êtres humains pour rapporter du pognon, bon, c'est une chose que je trouve épouvantable, parce qu'un être humain devrait se pencher sur cette douleur.
1: Alors justement, des fondations comme la vôtre, il y en a peu ou il y en a quand même quelques-unes dans le monde, en Europe par exemple?
0: Il y a des tas d'associations de protection d'animaux, ça, il y en a beaucoup. Mais elles sont très différentes de ma fondation.
1: Pourquoi?
0: Parce que ma fondation, d'abord, est une fondation, c'est-à-dire que c'est quelque chose de beaucoup plus structuré qu'une association. Et ensuite, nous, on s'occupe de tous les animaux dans le monde. De tout, on s'occupe de
1: tout. Mais qui, le plus tard possible, prendra votre succession, Brigitte?
0: Mais c'est ma fondation qui va continuer. Une fondation, c'est fait pour ça. Une fondation, c'est tellement structuré et tellement puissant que ça perdure après la mort de la personne qui l'a créée.
1: Alors, il y a une question que je ne peux pas m'empêcher de vous poser. Cette opération des hanches qui vous libérerait enfin de vos douleurs, et d'ailleurs que tous vos proches vous supplient d'accepter, il paraît que vous la refusez parce que pendant les 3 mois de rééducation qu'elle nécessite, vous seriez indisponible pour votre fondation. Vous considérez donc aujourd'hui que votre fondation est beaucoup plus importante que vous?
0: Ah, ça c'est sûr. Et puis bon, je marche avec des béquilles, je vais pas aller courir la prétentaine, j'ai passé l'âge. Hein,
1: non mais il ne s'agit pas de ça, il s'agit simplement de faire plaisir à ceux qui vous entourent et vous aiment en acceptant une opération qui vous ferait du bien. Mais votre temps est trop compté pour cette fondation, vous ne pouvez pas disposer de 3 mois, ça serait trop.
0: 3 mois c'est énorme parce que regardez, on a vraiment besoin de moi souvent. On a besoin pour prendre les grandes décisions importantes de la fondation. Je suis quand même la présidente, bien que je sois extrêmement entourée par vraiment une équipe en béton armé. Hein. je suis la présidente, mais ce n'est pas moi qui décide du quotidien. Je vais pas aller courir dans les refuges maintenant, ou je vais pas aller courir à l'étranger pour aller dénoncer telle ou telle chose. Bon, donc, je peux prendre un peu de recul, et je peux le recul que je prends, je peux le prendre avec mes béquilles. Ce qui m'empêche pas de taper sur la tête des gens qui m'emmerdent. C'est très super pratique en plus.
1: Brigitte Bardot, votre chapelle baptisée Notre-Dame de la Garrigue, qui se trouve dans les terres au-dessus de la Madrague, à l'écart des curieux et des touristes, vous allez souvent vous y recueillir et méditer loin de la fureur du monde.
0: Ah oui, je l'ai construite pour ça, elle est à la Garrigue.
1: C'est vous qui l'avez construite, la chapelle?
0: Oui. Enfin, c'est pas moi de mes mains, mais enfin, c'est moi qui l'ai fait construire. Oui. Elle est très très petite, on dirait un petit calvaire de montagne. Elle est absolument ravissante parce que justement elle est minuscule et elle a une vue sur la mer qui appelle à toutes les méditations.
1: Oui.
0: Je vais me ressourcer, oui.
1: J'ai presque besoin. Tous les jours, lorsque
0: non, parce que maintenant,
1: avec
0: les béquilles, il faut se taper une montée d'une colline qui est assez longue. J'appelle mon petit chemin de croix. Et avec les béquilles, j'ai un peu de mal parce que c'est un chemin de chèvre, un chemin caillouteux. C'est la Provence. Et à la croisée d'un grand tournant, il y a cette petite chapelle que j'ai mise là, en face de la mer, sous un grand pin parasol. Et c'est un endroit de paix. C'est un endroit très très important pour moi.
1: Alors il paraît que dans cette chapelle, où personne jamais ne vient vous déranger, mais d'où vous entendez quand même au loin la rumeur, la cacophonie des plages, il y a deux photos qui sont accrochées, l'une de vous avec le pape et l'autre avec le Dalai Lama. C'est vrai ça?
0: Oui, absolument. Les deux, et plus une avec le plus vieux pape orthodoxe,
1: oui.
0: Que j'ai rencontré en Roumanie, qui est un être unique aussi. Et puis voilà, une avec Jean-Paul II et une avec le Dalai Lama, qui du reste, le Dalai Lama est le membre d'honneur de notre fondation.
1: C'est vrai. Alors, le pape, le Dalai Lama, le plus vénérable des popes orthodoxes, voilà. En qui et en quoi croyez-vous?
0: En eux.
1: Si vous avez souvent l'occasion d'être fâché à cause de l'humanité.
0: Mais ça, ce sont des êtres exceptionnels, ce sont des êtres de bonté, ce sont des êtres de sagesse, ce sont des êtres de paix, d'apaisement, de sérénité, etc. Bon, ça, ce sont des êtres absolument merveilleux. Mais oui, je suis fâchée avec une grande partie de l'humanité, parce que cette humanité me dégoûte profondément, hein, à tous les points de vue. Je la trouve barbare, cruelle, égoïste. Elle me fait peur souvent, l'humanité, dans ses réactions.
1: Elle a fait de vous presque une ermite, l'humanité.
0: Oui, l'humanité...
1: Vous avez choisi en quelque sorte une espèce d'exil.
0: Je me méfie beaucoup de l'humanité. J'ai choisi un exil, oui, où je me sens très protégée. Et où mes animaux sont protégés avec moi, et où ne rentrent que ceux que j'ai bien envie de faire rentrer. Il n'y en a pas beaucoup.
1: Il n'y en a pas beaucoup.
0: Non.
1: Alors, puisqu'on évoquait le domaine de la Garrigue, qui est dans les terres juste au-dessus de la Madrague, face à la mer, est-ce qu'en 2006, Brigitte Bardot, donc 33 ans après que vous ayez arrêté de faire du cinéma, il y a toujours des bateaux chargés de touristes qui s'arrêtent devant la Madrague pour la mitrailler, pendant qu'on parle de vous dans des porte-voix? Ça continue?
0: Alors, c'est de pire en pire.
1: Non.
0: Ah oui. Et les porte-voix, alors je me marre parce que les conneries qu'ils peuvent raconter, c'est à mourir.
1: Ça ressemble à quoi, par exemple, ce qu'on entend dans les porte-voix?
0: Alors c'est en plusieurs langues déjà. Alors bon, faut se farcir l'allemand, le chinois, l'italien, l'espagnol, le français.
1: Parce que Bardot, c'est comme la Tour Eiffel.
0: Non, mais attendez, bon. Alors, elle a fait construire ses murs pour se protéger. Gunther Sachs qui se baladait en hélicoptère, qui lui balançait des roses qu'elle allait chercher, comme quand on joue à Colin Maillard. Enfin, des trucs à mourir. Mais toute la journée, il y en a 17 ou 18 par jour.
1: Oh, mon Dieu.
0: Oui.
1: Et il paraît que vous ne descendez plus jamais à Saint-Tropez.
0: Non.
1: Pourquoi?
0: Parce que Saint-Tropez ne me correspond plus.
1: Saint-Tropez ne vous ressemble plus?
0: Non, c'est devenu, je sais pas, surfait, ça n'a plus rien d'un petit port de pêche, ça n'a plus rien du petit port que j'ai connu.
1: Quand vous étiez enfant, parce que vous y passiez les étés de vos vacances.
0: Non, je n'allais pas quand j'étais enfant.
1: Non.
0: Quand j'étais enfant, c'était la guerre, il n'y avait pas de vacances. Mais... après la guerre, mes parents ont acheté une petite maison de pêcheurs là.
1: Oui.
0: Et c'était vraiment ravissant, c'était adorable. c'était un petit endroit de rêve, où on vivait simplement, où c'était à la bonne franquette, où tout le monde se connaissait, où le pêcheur t'invitait à bouffer la bouillabaisse, qu'il faisait sur la plage et tout ça. Mais c'était des rapports merveilleusement gentils, humains, simples. Et puis maintenant, tout est devenu extrêmement sophistiqué. Il n'y a pas un truc qui n'est pas en marbre, avec des hôtels 6 étoiles ou 25 étoiles ou je sais pas quoi. Toutes les bonnes femmes sont en robe du soir, plus maquillées que des pintades et coiffées par tous les plus grands coiffeurs de Paris qui sont venus s'installer là. Et ça a plus rien. Il y a des yachts de milliardaires qui ressemblent à des bidets géants montés sur je sais pas quoi.
1: Vous voulez dire que Saint-Tropez est devenu Monte-Carlo?
0: Oui. Encore pire peut-être.
1: Mais alors, puisque ce qui fut votre paradis est depuis longtemps envahi et dénaturé, pourquoi vous y êtes resté? Pourquoi ne vous êtes-vous pas réinventé une nouvelle liberté ailleurs?
0: Parce que j'y ai mes racines, mes parents sont enterrés là, mes grands-parents aussi. La Madrague est une maison, c'est la première maison que j'ai achetée dans ma vie. Et elle est aussi mythique que mon existence. Et que je n'aime pas changer. Quand je suis enracinée à un endroit, je garde mes racines à cet endroit.
1: Alors, Vadim, vous avez donc emmené à Saint-Tropez, vraiment à l'époque où vous sortiez de l'adolescence, et où Saint-Tropez était encore véritablement un petit village de pêcheurs. Je voudrais qu'on fasse une incursion dans le cinéma. La caméra de Vadim, comme ensuite la caméra de Clouzot, de Verneuil, de Louis Malle, de Godard, elles ont été aimantes ou elles ont été impudiques?
0: Non, impudique, ça veut pas dire qu'on n'aime pas. On peut être impudique et aimer. C'est pas un problème, ça. Les caméras sont des indiscrétions très puissantes de sentiments. C'est pour ça que j'aime pas trop. Maintenant, me retrouver devant une caméra. Parce que ça vous prend un peu de votre âme. Forcément. Puisque vous devez donner quelque chose que la caméra doit prendre. Ou si vous donnez rien et qu'elle prend pas, c'est que vous êtes à chier et on vous fait plus faire de film. Donc, il y a un échange de dons et de prise de ce don. Et ça peut être aimant, ça peut être profond, ça peut être dramatique, ça peut être impudique, ça peut être ce qu'on veut. Tout dépend de la façon dont on vous le propose.
1: Dans quel film ça a été le plus aimant?
0: Je ne sais pas, parce qu'il y a des mélanges. Il n'y a pas que des films où c'est aimant. Il y a des films où on vous maltraite un peu. Il y a des films où on vous montre sous un autre jour différent, etc. Je crois que chaque plan dans chaque film est différent de l'autre et que c'est ça qui fait la variété du cinéma.
1: Revenons à votre vie d'aujourd'hui, Brigitte Bardot. La Madrague, vous l'avez donnée à votre fondation. Vous en avez donc l'usufruit. Mais vous y vivez seule avec votre époux ou bien tout de même, de temps en temps, des amis vous rendent visite? Parce qu'on disait tout à l'heure que vous êtes une espèce d'ermite comme ça qui a choisi son exil. Mais c'est un exil peuplé quand même.
0: Non, c'est un exil exil. J'ai choisi de faire un choix très très très très particulier avec les gens qui viennent me voir à la Madrague. Et je vis seule avec Bernard et mes chiens, mes chats, et voilà.
1: Bon, alors les gens qui ont le droit de franchir le seuil sacré de la Madrague.
0: Mais c'est pas un seuil sacré.
1: C'est moi qui le présente ainsi, mais parce que bon, ce nom fait rêver jusqu'au fin fond de la Sibérie. On sait que Bardot vit à la Madrague, mais ce sont des gens du cinéma, des gens qui n'ont absolument rien à voir avec votre vie d'avant. Vos amis, d'où viennent-ils, vos amis?
0: Non, en général, ce sont des gens de la fondation.
1: Ouais.
0: Ou alors des gens que j'ai connus il y a très longtemps et qui sont mes amis depuis 40 ans. Il n'y en a pas beaucoup.
1: Mais qui n'appartiennent pas forcément au milieu du cinéma?
0: Non, il n'y a rien du cinéma.
1: Il n'y en a pas un?
0: Non, il n'y en a pas un.
1: Ça alors. Et avec ces amis-là, qui n'ont rien à voir avec l'univers du cinéma, vous évoquez le passé ou jamais?
0: Mais pourquoi voulez-vous que j'évoque le passé?
1: Pas quand il est aussi flamboyant.
0: J'ai horreur du passé, j'aime pas parler du passé. La seule chose que je trouve qui est importante à vivre, et à vivre pleinement, c'est le présent. Parce que c'est la seule chose réelle, c'est le présent. L'avenir, on ne sait pas du tout de quoi il va être fait, et le passé, il est mort. Alors, il faut vivre le présent, et moi je vis le présent.
1: Donc vous avez rendu votre mémoire légère?
0: Ma mémoire est pleine de choses que je ne ressors pas de ces tiroirs.
1: Apprendre à gérer la cruauté de l'âge quand on a été la plus belle femme du monde, c'est un exercice compliqué.
0: non, alors pour moi, bon, évidemment, c'est pas rigolo de vieillir, mais je trouve que c'est tellement normal et tellement naturel. Moi, je suis quelqu'un de très naturel, donc j'accepte. C'est pas toujours facile, mais il faut accepter de vieillir. Sinon, alors qu'est-ce qu'on fait ? On se fait faire des liftings, on va retrouver l'image qu'on avait quand on avait 30 ans, et on a le cœur quand même qui est pas tout à fait le même, on a des bleus à l'âme, comme disait Sagan. Et ça, on peut pas faire des liftings à l'âme ni au cœur. On a alors un physique de gamine, et puis une mentalité... d'une dame d'un certain âge, ou alors on a d'autres problèmes, on a des problèmes d'arthrose comme moi, mais on peut avoir aussi des problèmes de santé plus graves, des cancers ou des choses comme ça. Je crois qu'il faut accepter les choses quand elles arrivent d'une façon le plus jolie possible.
1: Finalement, est-ce que mentalement, cérébralement, intellectuellement, vous ressembliez à votre physique ? Parce que vous avez une fichue personnalité et vous aviez un physique tellement enfantin et boudeur, avec un caractère en acier trempé. Est-ce que votre image vous ressemblait ?
0: De toute façon, on dit que on a un peu l'image physique de son caractère, de son profond moi. Et je pense que oui. Et mon physique évolue avec l'évolution de ma vie. Et c'est bien. Faut que ça soit comme ça.
1: Vous étiez si belle que vous avez affolé votre époque, le cataclysme que vous avez provoqué. J'utilise volontairement le mot cataclysme. Même s'il était lourd à porter, j'imagine qu'il a dû quand même vous amuser. Parce que vous nous avez dit au début de cette conversation, j'ai décidé, j'ai tourné le dos. Tout ça m'ennuyait furieusement. Mais ça a dû, parfois, être d'une fantaisie folle.
0: Mais c'est amusant, bien sûr, c'est chouette de ne pas être un pou volant. Il vaut mieux être joli que moche et en bonne santé que malade. Bon, mais ça remplit pas une vie, ça.
1: C'est ah ça. Mais j'entends bien.
0: Voilà.
1: J'entends bien.
0: Ça peut donner des moments de bonheur en se disant où j'étais mignonne, où j'étais jolie, où j'ai eu du succès, ou un truc comme ça. Mais c'est très superficiel comme réaction. On ne peut pas baser son existence sur des petits trucs comme ça.
1: C'est évident, mais en même temps, comme c'est un phénomène qui a révolutionné les canons de la beauté contemporaine, hein, ils sont toujours en place et vous êtes toujours la référence. Donc, c'est quelque chose de tellement énorme que je ne peux pas ne pas poser la question. Mais, par exemple, le film dans lequel vous êtes trouvée la plus belle, c'est lequel ?
0: Ah ça, j'en sais rien du tout. Je m'en fous comme ça.
1: Alors, le film dans lequel vous êtes trouvée la plus émouvante ?
0: La vérité.
1: C'est la vérité.
0: Clouseau, oui.
1: La plupart des artistes exultent dans l'exercice de leur art. Pour vous, jouer la comédie, ça n'a jamais été rien d'autre qu'un exercice imposé.
0: Non, en fin de compte, je crois que j'ai jamais joué la comédie, mais que je vivais les actions que je devais rendre au cinéma.
1: Mais ça, c'est le but ultime qu'on devrait atteindre tout acteur, en fait.
0: Non, parce que c'est...
1: Pas jouer et vivre.
0: Non, c'est dangereux. Alors, je tombais amoureuse de mes partenaires parce que je pouvais pas faire semblant. Quand il y avait des moments dramatiques, je les vivais tellement intensément que j'arrivais plus à me remettre sur pied tellement j'étais triste. Ça allait profondément au fond de moi. Par contre, quand c'était drôle, alors je m'amusais comme une folle, pour de vrai. Je vivais ce que j'avais à jouer, voilà, je jouais pas.
1: Sincèrement, est-ce que vous avez été plus heureuse après avoir arrêté de faire du cinéma et avoir tenté d'une certaine façon d'échapper à Brigitte Bardot ? Ça vous a vraiment allégé ?
0: Ben, j'ai pas vraiment échappé à Brigitte Bardot, pour tout vous dire, parce que
1: jamais,
0: il
1: à aucun
0: est très
1: moment.
0: Difficile de vivre normalement.
1: Toujours
0: même maintenant, oui. Je peux pas aller faire des courses, ou c'est un peu compliqué. Je peux pas aller dans un restaurant normalement. On me reconnaît, on vient me demander des autographes, des trucs, des machins. Vraiment, beaucoup moins qu'avant, bien sûr. Mais je n'ai pas acquis la liberté.
1: Celle dont vous rêviez, vous ne l'avez jamais acquise.
0: Je ne l'ai jamais acquise. C'est pour ça que je me préserve beaucoup et tout ça, parce que je ne veux plus du tout revivre, surtout maintenant que je suis à mon âge, ce que je vivais à 30 ans. C'était déjà difficile à 30 ans, maintenant je ne le supporterai plus.
1: Est-ce que dans votre vie, on vous a aimé pour les bonnes raisons ?
0: Je ne sais pas si dans ma vie, on m'a aimé pour les bonnes raisons, mais je sais qu'actuellement, maintenant, on m'aime pour les bonnes raisons.
1: C'est ça l'important.
0: Oui, c'est ça, c'est très important.
1: Vous êtes toujours blessée ou tout de même vous avez trouvé une certaine paix ?
0: Bah, je suis pas dans une vraie paix parce que je m'occupe de choses tellement atroces, abominables, quotidiennes et qui sont de pire en pire parce que les choses ne s'arrangent pas au point de vue des animaux étant donné que il y a un commerce qui se crée qui est de plus en plus important autour de l'animal et dans des conditions de détresse physique pour eux absolument atroces. Alors on peut pas dire que je sois dans la peine et dans le bonheur. Mais disons que j'essaye de me trouver une certaine sérénité au fond de moi. J'essaye de chercher l'apaisement que je trouve pas toujours. Mais par exemple dans ma petite chapelle ou auprès de mes animaux ou en lisant des choses qui m'intéressent, qui me changent les idées. Des petits bonheurs que je me trouve comme ça.
1: Brigitte Bardot, dans aucune des générations qui sont succédées depuis bébé, il n'y a eu un phénomène équivalent au vôtre. Mais si vous aviez quelques mots à dire aux jeunes actrices qui rêvent de gloire, ce sera lesquelles? Vous allez me répondre, je n'ai rien à leur dire. Elles savent très bien ce qu'elles doivent faire toutes seules et comment elles doivent mener leur route. Mais
0: c'est même pas la peine de me poser la question.
1: C'est vrai, s'il y avait quelques mots à leur souffler à l'oreille.
0: Ben, je n'ai aucun conseil à donner. Chacun doit faire son expérience lui-même. Et les conseils ne servent strictement à rien. Alors, c'est idiot d'en donner.
1: Ça, vous avez la certitude que l'expérience des uns n'a jamais servi aux autres.
0: Jamais. Et puis bon, je vais vous dire les conseils. Ce qui va pour quelqu'un, va pas pour quelqu'un d'autre. En plus, c'est très personnel.
1: On a essayé de vous conseiller tout au long de votre carrière, beaucoup. Vous étiez cerné par des gens qui ne cessaient de vous donner leurs avis.
0: Ah ben alors, ça n'a pas changé grand-chose. Hein.
1: C'est vrai. Vous avez toujours été seul à décider, pour tout.
0: Oh oui, plus ou moins, oui. Je faisais ce que j'avais envie, voilà, de faire. Et dès qu'on me barrait la route, ça me donnait encore plus envie de faire ce que j'avais envie de faire.
1: Mentalité de petit soldat.
0: Mentalité de tête de cochon, oui.
1: Tant de livres sont sortis sur vous depuis près d'un demi-siècle, tant d'albums photos, tant de vraies et de fausses biographies, toute une banque de données qu'on ne cesse de remuer avec le même intérêt, puisque le mythe bébé fascine toujours. Mais vous, qu'est-ce que vous contrôlez? Vous contrôlez presque tout ou presque rien de toutes ces images?
0: Alors, je ne contrôle que ce que j'écris moi-même.
1: D'accord.
0: C'est-à-dire que j'ai écrit deux autobiographies, Initial Bébé et Le Carré de Pluton. J'ai écrit un livre qui a fait scandale, mais que j'adore, qui s'appelle Un cri dans le silence. Et le dernier que je viens de sortir, qui paraît aux éditions du Rocher, c'est un livre qui me tient énormément à cœur, parce que je l'ai appelé Pourquoi, avec un point d'interrogation. Et c'est une question que je pose après un bilan de vie assez important. Pourquoi la cruauté, la barbarie, pourquoi la méchanceté et le profit ont à ce point envahi le monde en prenant comme cible les plus faibles et ceux qui peuvent pas se défendre, les animaux. Ce dernier livre, pourquoi, j'aimerais beaucoup que les gens l'achètent pour comprendre cette vie que j'ai choisie.
1: Vous avez le sentiment quand même d'être entendu à présent?
0: Ah oui, par le public certainement. Par ceux qui nous gouvernent.
1: Par les autorités en place? Non,
0: je veux dire,
1: c'est ça.
0: Ils ont tous besoin d'un appareil auditif. Ils promettent tout et rien ne change. Les choses ne changent pas, n'évoluent pas. Il faut le pouvoir pour faire changer les choses.
1: Et pourquoi vous n'êtes pas entré en politique?
0: Oh bah alors merci. Alors ça vraiment, ma fondation est là depuis 20 ans. Vous imaginez depuis 20 ans le nombre de gouvernements qui se sont succédés. Et le nombre de ministres qui ont été foutus à la porte et que d'autres qui ont repris leur place, etc. Non, il faut une chose stable.
1: Comme vous,
0: comme
1: qui êtes
0: moi,
1: toujours là,
0: absolument.
1: Au sein de cette fondation si vigilante. Alors, vous venez d'évoquer à l'instant le livre qui vient de sortir donc aux éditions du Rocher, qui a pour titre « Pourquoi rédiger de votre main même Brigitte Bardot », qui vous tient tant à cœur. Et en même temps, il y a un autre livre, alors vraiment dans un registre totalement différent, qui sort chez Albin Michel. Il s'agit d'un entretien qui a été rédigé par Henri-Jean Servat, complice et ami fidèle, avec des photos superbes, que vous avez d'ailleurs légendées vous-même. Elles viennent d'albums personnels, ces photos?
0: Elles viennent d'un peu partout. On a essayé de trouver des photos qui n'étaient pas du tout courantes, pas connues, qui sont très très jolies et qui sont alors l'incarnation totale de ma première vie. Alors ces deux livres sont complètement complémentaires. Il y a ce livre qui s'appelle Vie privée, qui parle de ma vie de star, qui parle aussi de ma vie avec des animaux, parce que star avec les animaux, j'ai toujours été dans tous les films, même quand j'étais en dehors des films, j'avais plein d'animaux à la maison, etc. Bon, Mais c'est une période de vie qui est la première période de mon existence. Mmh. Et c'est Henri-Jean Servat qui a fait ça sous une forme d'interview profond. Mmh. Voilà. Mais c'est pas moi qui l'ai écrit. Moi, j'ai écrit les légendes des photos.
1: Mais vous cautionnez chacune des phrases qui est imprimée dans ce livre-là. Il vous ressemble.
0: Il est tout à fait le reflet de ce qui représente ce livre. Il est très différent de l'autre.
1: C'est Brigitte jusqu'à la décision d'arrêter de faire du cinéma. Et l'autre, c'est depuis. Ma vie, mon combat, depuis, justement.
0: Voilà. Et pourquoi j'ai arrêté, et pourquoi j'ai donné ma vie, et pourquoi je suis tellement obstinée à arriver à quelque chose, et c'est ça, c'est dans pourquoi.
1: Bon, il y a tous les pourquoi qui sont posés dans cet ouvrage. Ce matin, vous avez répondu à cœur ouvert à mes pourquoi à moi. Mais j'ai quand même un dernier pourquoi à vous soumettre. Pourquoi, généralement, vous ne voulez plus parler de Brigitte Bardot ?
0: J'arrête pas.
1: On vous force à le faire.
0: Mais qu'est-ce, on parle de
1: on
0: quoi,
1: vous force
0: alors
1: à le faire. Non, je vais vous chercher dans votre retraite, mais on sent qu'il y a une espèce de douleur à vous livrer, à livrer Brigitte. Parlez de votre combat, parlez de la fondation, parlez de tout ce que vous entreprenez pour la protection du monde animal, oui. Mais parlez de vous.
0: Mais en parlant de tout ce que vous venez de dire, c'est de moi que je parle. Que c'est mon combat, que ça me tient terriblement à cœur. Moi, j'ai rien à dire sur moi personnellement. J'ai à dire sur ce qui me tient à cœur. Et c'est ce que vous venez de dire.
1: Merci infiniment, Brigitte Bardot. Je rappelle que les deux livres sortent en même temps aux éditions du Rocher. Pourquoi ? Rédigé par la main même de Brigitte Bardot. Et puis chez Albin Michel, un entretien mené par Henri-Jean Servat qui a pour titre Vie privée. À bientôt.
0: Au revoir.
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4: Vous venez d'écouter Brigitte Bardot chez Isabelle Morizet en 2006, une archive Europe 1 qui reste à votre disposition sur notre site europe1.fr et l'application Europe 1. Un peu de musique, tiens, avant de retrouver Omblin Roche qui va retracer durant près d'une heure le parcours exceptionnel de Laurent Voulzy, de ses débuts discrets à ses triomphes musicaux les plus marquants. Elle va nous raconter également ses rencontres décisives, ses moments de doute ainsi que les secrets de fabrication de ses mélodies cultes, le tout agrémenté.

0: écho au rêve du pêcheur de Laurent Voulzy, dont nous allons suivre maintenant le parcours hors norme. Pour Omblin Roche, une belle manière de lever l'ancre et de faire couler l'ancre. Et elle va donc nous faire le récit des moments phares de la carrière du chanteur. Alors bienvenue à bord de ce numéro spécial de Destin Extraordinaire sur Europe 1. Larguons les amarres pour revivre les grands moments de Laurent Voulzy.
1: L'un des meilleurs mélodistes français, orfèvre des arrangements, amoureux fou du son. En plus de 45 ans de création et de succès, l'exigeant et perfectionniste Laurent Voulzy a toujours su se renouveler. Bien sûr, lorsqu'on entend sa musique et ses chansons, il y a souvent son ami parolier Alain Souchon caché derrière les mots. Leurs carrières sont, depuis le début, étroitement liées. Grâce à des archives exceptionnelles, des chansons et les éclairages de la biographe Valérie Alamo, revivez quatre grands moments de l'histoire de Laurent Voulzy, de ses rêves d'océan au cœur des églises, quand le soleil donne la même couleur aux gens.
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1: 1973, l'année de la rencontre fraternelle entre Laurent Voulzy et Alain Souchon. Ensemble, ils s'écrivent un destin extraordinaire.
2: 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Laurent...

La musique, ça va devenir le rêve d'un jeune garçon né dans le gris par accident. Dans ses mémoires, Laurent Voulzy raconte avoir été conçu sur une plage de Guadeloupe. Marie-Louise Alice Voulzy, 20 ans, embarque ensuite sur un bateau, direction la métropole. Accouchée loin, pour éviter les mauvaises langues, car le père de l'enfant à naître, le père de Laurent, refuse de l'épouser. Il naît Lucien, le prénom de ce père biologique.

0: spécialisé dans la variété française. Vous avez écrit plusieurs ouvrages sur la musique. Laurent Voulzy, né à Paris, la Guadeloupe, il va la connaître qu'à l'âge de 35 ans, à l'occasion d'un concert caritatif. Sa terre de cœur, c'est la Bretagne. Il y passe ses vacances en famille. Comment ce paysage breton s'est-il transformé en une source d'inspiration incontournable pour lui?
1: Ce paysage breton, il le porte en lui depuis l'enfance, Laurent Voulzy, puisqu'il passait ses vacances dans le sud de la Bretagne, à Saint-Brévin. Et d'ailleurs, il y a une petite anecdote sympathique à ce sujet. Quand ils ont fait Recollection avec Souchon, ils partent des vacances à Saint-Malo et Voulzy voulait à tout prix dire des vacances à Saint-Brévin pour rendre hommage à cette terre qu'il avait accueillie petit, où il a été si heureux. Et Souchon lui a dit mais non, pas du tout. Il a reçu une fin de nous recevoir parce que Souchon dit que Saint-Malo, ça rimait avec Pédalo, pas Saint-Brévin, et que tout le monde s'identifiait à Saint-Malo et que Saint-Brévin, c'était plus intime, c'était un trésor plus intime. Déjà, dès les premières chansons, il a voulu rendre hommage à cette terre de Bretagne. Et quand il entend cette musique pour la première fois, quand il est enfant, donc c'est une éponge, il entend les sons celtiques lors des défilés, des bagades, dans les ensembles musicaux qui traversent les villes pour les fêtes.
0: C'est précisément en Bretagne, en rentrant de la plage, que Laurent Voulzy compose sa première mélodie, le tout premier air de sa vie. Il n'a alors que 10 ans.
2: Je suis rentré en courant pour Avec l'air, en chantant l'air dans ma tête. J'ai dessiné sur un bout de papier une portée, et je crois que la portée, c'est marrant, parce que je crois que c'était comme des grégoriens, il y avait que 4 lignes, et j'ai noté, pas n'importe quoi, mais pas d'un c'est quand ça montait.
3: Vous avez fait une espèce de graphique, en fait.
2: Ouais, j'ai fait un graphique.
3: Vous avez réinventé l'écriture musicale.
2: Et alors, je peux vous dire aussi que je me suis aperçu après que cet air, il existait déjà. Non, le début de l'air n'existait pas, mais la suite existait. Non, mais ce qui est drôle, c'est que j'ai eu conscience que je composais.
0: Il y a donc eu cette mélodie qui lui trottait dans la tête, qu'il a tenté tant bien que mal de coucher sur le papier. Mais au départ, au tout début, Laurent Voulzy ne souhaite pas composer de la musique, il veut être écrivain.
2: Quand j'avais 10 ans, j'ai commencé à écrire un livre, j'ai écrit des nouvelles quand j'avais 16 ans, j'ai écrit des poèmes quand j'étais petit, même quand j'étais adolescent. Mais quand j'ai découvert la guitare, j'ai trouvé que c'était plus marrant de faire des chansons, quoi. Voilà. Donc j'ai écrit des chansons. Dès que j'ai, d'ailleurs, la première fois que j'ai pris une guitare, d'abord j'ai joué un morceau des Shadows. J'ai essayé
4: lequel?
2: Apache. Mon voisin avait une guitare. J'avais la fièvre. Il m'a passé. Je lui ai demandé s'il pouvait me prêter sa guitare. Je jouais à l'envers en fait. Instinctivement, je jouais comme un gaucher. Et sa guitare n'avait que 4 cordes. Ouais. Mais ça fait rien. J'ai passé la journée dans mon lit avec ma fièvre et à jouer de la guitare. Et le soir, j'étais content de jouer le début d'Apache. Et quand il est rentré, et je lui ai dit que je savais jouer à Apache, il a repris sa guitare, il a mis 2 cordes de plus, il a accordé la guitare, et je pouvais plus jouer, évidemment. Mais la deuxième chose que j'ai fait, c'est que j'ai composé une chanson pour un copain qui avait une histoire d'amour et tout, et j'ai fait une chanson qui était complètement pompée sur un morceau d'Elvis.
0: La guitare est pour lui une révélation. C'est sa mère qui lui offre son premier instrument à Noël en 1963. Laurent vient de fêter ses 15 ans. Cette guitare va changer sa vie. Le choc suivant, c'est lorsqu'il entend les Shadows et la guitare électrique d'Hank Marvin. Valérie Alamo, dès l'adolescence, les oreilles de Laurent Voulzy sont donc résolument tournées vers l'Angleterre. On parlait de la Bretagne, mais vers l'Angleterre, vers la pop anglaise.
1: Oui, c'est-à-dire que, comme tous les adolescents de cette époque-là, il est subjugué par les Beatles, et notamment par McCartney. Mais par ricochet, c'est étrange, parce que McCartney va changer sa vie d'une certaine manière, car il va lui inspirer le fameux picking qui lui met dans la chanson de Souchon, j'ai 10 ans, et qu'il pique en fait à la chanson de McCartney, Bebop. Ce petit changement qui fait toute la différence dans la chanson et qui contribue largement au succès de j'ai 10 ans. Là, il vient juste de rencontrer Souchon, et tous les deux écrivent Recollection pour rendre hommage à tous les groupes qui les ont fait vibrer, à toutes les inspirations qui, même s'ils font de la chanson française, sont très présentes, surtout dans les musiques de Laurent Voulzy.
5: In order to, afin de faire la nique aux scouts pervers de la trop vieille Angleterre, we all move notre derrière avec Sophie Jack, le débonnaire.

0: petit parfum de Beatles.
1: Oh oui, certainement, oui. Vous savez, j'ai pas inventé la musique, hein. Donc j'étais influencé par des gens. Et les Beatles sont vraiment, vraiment partie des influences que j'ai eues, quoi.
2: L'influence de tous les Beatles. Mention spéciale pour celui qui va rester à jamais son modèle, Paul McCartney.
3: La première fois que j'ai rencontré, je suis tombé comme deux ronds de flanc. Je lui ai serré la main. Et après, la seule chose que je lui ai dit certainement que je fais de la musique à cause de toi, quoi. Il m'a dit, j'essaie de faire la chanson parfaite, mais j'y arrive toujours pas, mais je continue d'essayer. Maintenant, quand il vient en France, en tout cas, je vais le voir avant son concert et on échange toujours quelques mots. Je suis toujours très, très impressionné de le voir. J'ai toujours l'impression qu'il tombe du poster quand même.

0: est bien décidé à devenir musicien. Il passe d'un groupe à l'autre, il court les clubs et les petites scènes de concert, une vie de saltimbanque sans le sou.
1: J'ai joué dans des groupes, le groupe du lycée, après un autre groupe dans ma banlieue est à Nogent-sur-Marne, ensuite avec un groupe de rock'n'roll, Mark Robson.

0: été une autre vue de...
1: Les neiges du Kilimandjaro.
0: Voilà, ça a été une autre vue de ce métier. Je quittais un peu le rock'n'roll pour entrer dans la chanson française. Et voilà, donc j'étais musicien, j'avais des responsabilités. Alors j'en sais gré vraiment à Pascal qui m'a fait confiance. Et puis parallèlement à ça, je faisais du porte-à-porte pour essayer de faire écouter mes chansons.
2: Valérie Alamo, Laurent Voulzy accompagne Pascal Danel entre 1969 et 1974. Que lui apporte cette expérience?
3: Cette expérience apporte à Laurent Voulzy une confirmation, puisque son rêve est de devenir musicien. Et là, Pascal Danel l'engage non seulement pour être son musicien, mais aussi son chef d'orchestre et pour arranger aussi les chansons. Donc ça lui apporte vraiment une crédibilité. Ça y est, il a traversé l'écran. Le petit garçon qui rêvait d'être musicien est devenu musicien.
2: Laurent Voulzy essaye de faire écouter ses chansons, fait le tour des maisons de disques, jusqu'au jour où, enfin, il franchit les portes du label RCA. L'affaire commence vraiment à devenir sérieuse. Si ses talents d'auteur-compositeur séduisent, ce sont plutôt ses dons de musicien qui font mouche. Alors naturellement, on lui propose d'écrire des musiques de films.
0: Dans les années 70, alors que j'étais un jeune garçon, on m'avait proposé de faire une musique de film et je l'avais faite. C'était un film érotique.
4: Voilà.
0: Et ensuite,
4: Quoi le titre?
5: Bon, non, on passe.
0: Bon, je peux vous le dire, ça s'appelait Les Maîtresses de Vacances.
4: Ouais. Ah bah ça va, ça reste relativement
0: soft. Et voilà, et après j'en ai fait des plus moins soft.
4: Ah oui, quand même, bon, très bien. Bien,
0: et après j'ai passé de ça à une musique pour un film de

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1: Épisode 2, Tube Collection.
2: Laurent Voulzy est l'un des grands vainqueurs des victoires de la musique.
3: Nous passons maintenant à la victoire de l'album de l'année, très importante.
4: Caché derrière de Laurent Voulzy. Yeah.
5: Merci. Donc il faut parler. J'ai absolument rien préparé, évidemment, parce que je pensais que c'était les deux autres concurrents qui allaient là. Non, mais je suis très content.
2: Caché derrière son troisième album seulement, alors qu'il s'apprête à faire.

0: ans plus tôt, 1973, Laurent Voulzy a signé avec la maison de disques RCA et le PDG invite chez lui tous les nouveaux artistes du label afin qu'ils fassent connaissance. Un moment convivial, autour d'un goûter, on reconnaît Yves Simon, Antoine, Laurent Voulzy et Alain Souchon.
1: Vous avez pensé quoi l'un de l'autre en vous voyant la première fois, Alain?
2: Je l'ai trouvé talentueux.
1: On était dans un jardin.
2: On était dans un jardin avec plusieurs chanteurs et chaque chanteur devait chanter une chanson comme ça. Bah, Antoine, il chante les élucubrations, je sais pas quoi. Yves Simon, il chante en fumée des gauloises bleues, je crois. Un truc comme ça. Moi, chante-moi l'amour 1830. Quatre accords, j'avais honte et tout. Et mon fond, bon, je mets bien ma chanson là. Et là arrive le tour de Laurent. Et là, on était tous assez éblouis parce qu'il a fait une chanson de lui qui était vachement bien, avec des accords de guitare assez sophistiqués par rapport à nous autres qui étions un petit peu quand même rudimentaires dans la musique. Et puis, après, on lui dit, ah, de là, les Beatles, machin, il a chanté 4-5 chansons des Beatles. On était tous assez éblouis. Et après, on dit au revoir et on se retrouve à marcher l'un à côté de l'autre en partant. Et il me dit, j'aime bien ta chanson. Et là, je me suis dit, lui...
1: Il se fout de ma gueule.
2: Non, étant donné ce que c'était musicalement, ma chanson, mignonne, mais tu vois. Et ce qu'il venait de faire, je me disais, il se fout de moi. Mais en fait, non, t'aimais bien ma chanson.
3: J'aimais bien ta chanson.
1: Et Laurent Voulzy, vous avez pensé quoi d'Alain, alors?
3: J'ai pas eu tellement d'opinion sur le coup. En fait, je trouvais sa chanson réellement. J'étais sincère en disant que sa chanson était sympa. C'est après qu'il m'a bluffé parce que je trouvais simple. Je lui dis, pour un chanteur connu, il est simple. Et en plus, un peu barré, quoi.
0: On est avec Valérie Alamo à nouveau. Vous êtes auteur et biographe spécialisé dans la variété française. Vous avez écrit plusieurs ouvrages sur la musique. Cette rencontre entre Laurent Voulzy et Alain Souchon, finalement, elle est inespérée. Ça tient de la magie.
4: Oui, un petit peu. Parce que ce qui est encore plus épatante dans cette collaboration, c'est que Souchon, quand il entend ce que Voulzy fait de sa chanson, il s'est dit, mais il m'a apporté une rythmique, ce que je n'avais pas. Moi, ma chanson, elle était désuète, c'était de l'ancienne chanson française, tandis que là, il m'apporte un rythme qui modernise ma chanson, et ça a modernisé aussi son langage.

0: patron, directeur artistique, a proposé à Alain, est-ce que tu veux, Laurent, écrit des arrangements. J'écrivais des arrangements pour gagner ma vie parce que les disques que je faisais ne marchaient pas du tout. Donc, il a demandé à Alain de, que, voilà, qu'est-ce que t'en penses si c'est Laurent qui faisait les arrangements de ton prochain album, car nous allons, tu vas faire un album.
1: Non seulement Laurent Voulzy s'occupe des arrangements de ce premier album, mais surtout, il compose la chanson qui lui donne son nom, le premier succès d'Alain Souchon, J'ai 10 ans.

0: vous y raconte dans ses mémoires le flop rencontré par les deux singles précédents. Finalement, le label choisit J'ai 10 ans comme troisième single. Les radios s'en emparent et pour la première fois, Laurent Voulzy entend une chanson dont il a composé la musique devenir un succès.
1: J'ai fait de la musique aussi parce que j'écoutais la radio et je rêvais de... Dès que j'ai touché la guitare, j'ai eu envie de... J'ai fait des chansons, j'avais un petit groupe au lycée, tout ça, puis je rêvais de... Un jour de m'entendre à la radio. Ça, oui, ça m'a changé ma vie parce que je m'entendais partout. C'est comme un rêve qui se réalisait, quoi.

Jean, ce fut, dit-il, notre première belle aventure ensemble. Il a fallu un peu de temps à Laurent Voulzy pour rouvrir un tiroir dans lequel dormait une vieille démo à lui. Une chanson enregistrée quelques années plus tôt. Il fait écouter la maquette à son complice et désormais ami Alain Souchon. L'idée est originale. Comment

0: un mois et demi en studio, c'est colossal pour l'époque. Nous étions habités, écrit-il dans ses mémoires. Le 12 juin 1977, Laurent Voulzy est numéro 1 hit parade avec sa chanson Rock Collection.
1: À l'époque, Laurent, vous aviez déjà enregistré 5 45 tours, dont le dernier s'était vendu à 545 exemplaires.
2: Je l'ai renseigné, c'est exactement ça.
1: Ouais. Pas mal.
2: Oui, d'ailleurs, c'était effectivement très très peu. Et en même temps, j'en vendais tellement pas que j'étais étonné. J'aurais voulu voir les gens qui l'achetaient, parce que tellement. Je me disais quand même, j'en vends pas, puis finalement, j'en vends quand même 545. Qui les a achetés, quoi?
1: Leur faire un bisou.
2: Bah ouais, ouais, j'avais presque envie de les embrasser. Ouais.
0: Les ventes du 45 tours de Rock Collection passent rapidement les plusieurs milliers.

0: série à la Mole, l'été qui suit, l'été 1977, est enfin celui de Laurent Voulzy. Non seulement il inscrit son nom dans la liste des chanteurs français qui comptent, mais il est également en train de bâtir les fondations de sa relation avec Alain Souchon.
1: Ah oui, Souchon et Voulzy, c'est unique dans la chanson française. Ils sont devenus indissociables dans la tête du public et dans le métier aussi. Ensemble, ils ont apporté une nouvelle dimension. La chanson française ne serait pas la même sans Souchon ni Voulzy. Et ce qui est formidable et exceptionnel, c'est que lorsqu'ils écrivent pour Souchon, ils font du Souchon. Et lorsqu'ils écrivent pour Voulzy, ils font du Voulzy. Ils parviennent à conserver leur singularité, leur manière aussi d'écrire est très impressionnante. Parce que à chaque album, pas question de se retrouver chez l'un, chez l'autre. Non, ils se réservent 15 jours, 3 semaines, 1 mois de vacances dans un lieu différent. Ils partent tous les deux, ils choisissent un coin de France pour se consacrer à l'album à faire. Et cela se ressent dans l'écriture parce que effectivement, quand vous vivez pendant 3 semaines à deux, ben, ça nourrit une amitié, ça nourrit les conversations, ça nourrit les chansons. Et c'est ce qui est fascinant quand on les regarde, c'est de voir que deux êtres aussi différents soient aussi indispensables l'un à l'autre. C'est ça qui est étonnant dans ce couple Souchon-Voulzy.
0: Après l'enregistrement du premier album, Laurent Voulzy assure son tout premier Olympia, tout seul. Une étape importante dans la carrière d'un chanteur. Le temps d'enregistrer deux nouveaux disques pour Alain Souchon et Laurent retourne en studio afin de mettre en chantier son deuxième album, Bopper en larmes. Dans ce studio, il y passe tout son temps. Et quand ce n'est pas pour enregistrer un disque en entier, il met sur bande des chansons publiées en 45 tours.

je regardais qui, moi, je la voyais à la télé. Une fois, deux fois, la troisième fois, j'ai fait une cassette et il y avait que qui moille dessus. Dès qu'elle passait à la télé, j'enregistrais. J'étais tombé quand même en pamoison devant cette fille que je trouvais, sans la connaître, je la trouvais formidable. Très belle, magnifique, sensuelle, avec une voix délicieuse. J'aimais ses chansons. Je trouvais qu'elle bougeait bien. Oh. Et je dis à Alain, j'aimerais faire une chanson. Je lui parle de Kim Wilde, je lui dis rien du tout. Je lui dis, tiens, je vais te montrer cette fille dont je t'ai déjà parlé. Alors je lui montre la cassette et il me dit, pourquoi tu fais pas une chanson qui s'appelle

l'ai rencontrée, elle a écouté la chanson. Et alors, au début, elle a vu que j'ai fait... On lui a dit, voilà, Laurent Voulzy a fait une chanson qui s'appelle The Nights Without Kimoile, les nuits sans Kimoile. Elle a dû me prendre pour un fou, elle était très gênée. J'étais devant elle quand on lui a dit ça. Et en fait, elle m'a dit, bon, qu'il m'envoie un enregistrement de la chanson, qu'une maquette pour voir. Donc je lui ai envoyé, elle a adoré la chanson. Et c'est comme ça que j'ai fait sa connaissance. Donc je suis allé enregistrer sa partie de voix dans son studio en Angleterre. Et puis on est devenu amis, quoi.

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1: Épisode 3, le Pygmalion et l'interprète.
2: 23 novembre 2002. Laurent Voulzy accepte de participer au télécrochet de TF1, la Star Academy, présenté par Nikos Aliagas. En direct, il chante My Song of You avec la jeune.

0: Et par la voix mezzo-soprano d'une extrême maturité de la candidate. Il lui glisse alors « Que tu gagnes ou que tu ne gagnes pas, j'aimerais bien qu'on fasse de la musique ensemble. »
1: Est-ce que toi t'as refusé d'écrire pour un artiste? Lesquels? Je note, vas-y.
2: Mais non, mais j'ai refusé souvent. Alors tiens, regarde comment je me dis.
1: Vas-y, alors trouve, vas-y,
2: faute de temps.
1: Maintenant, ouais.
2: Faute de temps.
1: Bien joué.
2: Voilà. Mais non, mais c'est parce que je mets beaucoup de temps. Alors des fois, c'est vrai qu'on m'a demandé des chansons et c'est vrai que ça m'est arrivé souvent et je l'ai pas fait, quoi. Alors parce que j'étais en plein dans un enregistrement, en train sur un projet ou parce que je me sens pas forcément. Il faut qu'il y ait un petit atome proche ou quelque chose.
1: Comme Goldman, c'est ce qu'il me disait. Il faut qu'il sente la personne.
2: Bien sûr, moi je trouve.
0: Pas de doute, entre Laurent et Nolwenn, il y a un atome crochu. Un mois après leur duo, Nolwenn Leroy remporte la deuxième édition de la Star Academy et

0: avec Valérie Alamo. Vous êtes auteur et biographe spécialisé dans la variété française. Vous avez écrit plusieurs ouvrages sur la musique. Laurent Voulzy marche beaucoup au coup de cœur. On est dans un tout autre contexte, certes, mais c'est sur un plateau télé aussi qu'il a rencontré bien des années plus tôt Véronique Jeannot. Quel rôle joue-t-elle, ces chanteuses, dans son parcours? Un rôle de muse?
1: Les chanteuses, que ce soit Nolwenn Leroy ou Véronique Jeannot, lui offrent une petite parenthèse, une bulle, non pas de légèreté, mais si de légèreté, parce qu'il met moins de temps à composer, forcément, parce qu'il a un travail à rendre. Mais pour Véronique Jeannot, l'histoire est aussi jolie que la chanson, c'est-à-dire qu'il se croise dans une émission de télé une première fois, il ne peut pas rester parce qu'il a une autre télé à faire, alors il glisse un petit mot sous sa loge en disant « vous êtes formidable », tout ça. Et puis après, il la retrouve dans une autre émission quelques mois après, il vient lui dire au revoir et elle lui dit « ben... un jour, si vous avez une musique pour moi, pensez à moi. » Et lui, qui est si lent, dès le lendemain, il se met à composer une musique et il appelle Véronique Jeannot. Il lui fait entendre la mélodie de « Désir, désir ». Et elle dit « Oh, c'est pas mal ça, c'est bien, c'est bien. » Il dit « Je vais la finir et je vous rappelle. » Et effectivement, il a fini dans la foulée, parce que là, il sait que le temps presse. Et il la rappelle pour lui faire une proposition inattendue, hein, de la part de quelqu'un de timide comme Laurent Voulzy.

0: pour ce qui est de sa deuxième rencontre avec Nolwenn Leroy. Si Laurent Voulzy participe à peine à la fabrication du premier album de la chanteuse, il est bien décidé à réaliser le deuxième.
1: Je dis souvent que cet album est mon deuxième premier album, c'est vraiment comme ça que je le ressens. Donc je démarrais de zéro, avec mes envies, avec mes textes, avec ce qui m'inspire depuis toujours, avec voilà, je suis musicienne, je joue du piano, du violon, de la flûte. Laurent savait tout ça, on avait les mêmes, on s'intéresse au roman de chevalerie, ouais, aux légendes, on a la Bretagne en commun, enfin on se retrouvait sur plein de choses, enfin c'est très bien entendu tout de suite. Et c'est vrai que moi j'ai toujours été extrêmement admirative de ces mélodies et fan de la première heure, dans le sens en plus où j'écoutais très peu de musique francophone. C'est pas un hasard si j'écoutais justement Laurent, puisque pour moi le meilleur mélodiste français.
2: Merci Nolwenn.
1: Non mais c'est vrai, non mais c'est
2: adorable. Est-ce que tu veux un thé ou quelque chose?

0: et Noël Leroy s'enferme dans son studio à lui sur les bords de Marne, à Joinville-le-Pont, près de Paris. Le musicien, arrangeur et directeur musical Franck Ollery est également de la partie. Ce disque, baptisé Histoire naturelle, est fabriqué en 6 mois seulement. Franchement, c'est très peu, quand on sait que Laurent aime prendre le temps, et parfois plusieurs années, pour peaufiner un album.
1: Au début, j'ai eu beaucoup de mal à donner mon avis, j'avais peur de lui montrer mes textes, j'étais intimidée, j'étais un peu anxieuse, voilà, l'idée de pas de collaborer, mais je me disais, je vais peut-être pas intervenir, et puis finalement...
2: Finalement, de temps en temps, il me disait de sortir du studio.
1: Non, puis finalement, non, Laurent, il m'a toujours demandé mon avis et c'était toujours un échange perpétuel. C'était jamais bon, on fait comme ça et on fait comme ça. C'était toujours dans l'échange et il a su me mettre en confiance.
0: Valérie Alamo, quand on écoute l'album de Nolwenn Leroy et particulièrement la chanson Nolwenn Owo, on entend vraiment les mélodies woolsiennes, les arrangements woolsiens, c'est du woolsy pur.
3: On entend parce que Laurent Woolsey a voulu habiller la voix de Nolwenn de tout ce qu'elle portait déjà en elle, de toute cette âme celtique, parce qu'au-delà de la voix, il a reconnu en Nolwenn une vieille âme, c'est-à-dire que ils sont âmes sœurs dans la façon de comprendre la Bretagne, dans la façon d'aimer leur histoire, son histoire. C'est-à-dire que tous les deux, ils sont modernes. On les voit dans la chanson actuelle, mais aussi on peut les imaginer tous les deux dans la forêt de Brocéliande. On peut imaginer Nolwenn déguisé en fée. Et ils portent chacun. Quand on rencontre Woolsey, c'est impressionnant. Il porte tellement d'histoires en lui, et je pense qu'il a reconnu ça en Nolwenn Leroy. Par rapport aux autres chanteuses qui peuvent avoir des jolies voix, mais elle portait en elle une dimension autre, et Laurent Woolsey est très sensible à tout ce qu'il ressent, à tout ce qui n'est

Histoire naturelle sort le 5 décembre 2005. Nolwenn Leroy s'impose comme une artiste complète, participe à l'écriture des 13 chansons et affirme son attirance pour la musique pop britannique, comme son mentor Laurent Voulzy du reste. Elle s'offre même les studios d'Abbey Road à Londres, l'antre des Beatles, pour la finalisation du disque.

0: C'est au cours de cette année de 2005 que lui vient l'envie de se lancer dans un exercice inédit, celui de l'album de reprise. Dans ses mémoires, Laurent Voulzy raconte assurer une tournée des îles, Tahiti, La Réunion, la Martinique. Un soir, sur une plage de Guadeloupe avec ses musiciens, il gratte les guitares, joue des percussions avec ce qui leur tombe sous la main. On chante des chansons des autres en regardant la mer, dit-il, surtout des classiques des années 60.
1: Quand on enregistre des chansons qu'on a faites soi-même, ou quand on participe à l'enregistrement, comme on a fait sur l'album de Nolwenn, on est tout le temps un peu à se dire, est-ce que mon refrain finalement est bien? Est-ce que je pourrais pas changer tel mot? Parce que là, do you wanna dance? I know my... Je vais pas aller changer un mot, d'abord je vais avoir un procès. Et en plus, je l'ai aimé comme ça, la chanson. Sans aucune, on faisait pas de challenge. On se dit, en fait, le disque au départ c'était comment le jouerait-on sur une paillote sur la plage.
2: Ouais.
1: Donc on s'était presque parti d'enregistrer avec que des guitares acoustiques et des percussions, en se disant que peut-être il y a des morceaux qu'on va se laisser aller à la sophistication si ça vient.
0: Laurent Voulzy, qui a toujours écrit pour lui et pour les autres, publie donc ce qui ressemble à une compilation personnelle.
1: Choses, un objet, c'est, d'ailleurs c'est marqué dans les musées, les beaux objets, il y a marqué ne touchez pas. Quand on aime les objets, au bout d'un moment, que ce soit l'objet de ses rêves, la personne de ses rêves, on a envie de la toucher à un moment. Et ces chansons-là, c'est des chansons qui m'ont toujours fait rêver parmi des centaines d'autres.
2: Ouais.
1: Mais c'est des chansons qui m'ont fait rêver. Et donc là, c'était drôle parce que, enfin, je les approchais. Par exemple, je prends une chanson de Gilberto Sullivan, il s'appelle Claire, une chanson que j'adore. Claire.

0: fait, j'ai jamais su les paroles de la chanson. Alors, j'ai jamais joué sur scène quand j'étais en groupe et tout ça. Et donc, là, je la découvrais, je l'apprenais et je lisais les paroles. Et quand j'étais derrière le micro en train de la chanter, il y a un sentiment très étrange que j'avais jamais connu. C'est, est-ce qu'il l'a composée pour moi? À un moment, on a l'impression que, même est-ce que c'est pas moi qui l'ai faite, des fois. Il y a un moment, on devient un peu.
1: À ce point-là.
0: Mais oui, mais c'est formidable. C'est comme le karaoké, qu'on se prend pour la chanteuse à un moment.
1: Oui.
0: Et c'est vraiment aussi l'impression qu'on nous prête des enfants pour l'été. Et ces enfants-là n'ont pas eu besoin de moi pour grandir, quoi. Ils sont beaux. Simplement, on m'a dit garde-les pour l'été. Alors j'essaie de les habiller le mieux possible.
2: Là encore, 6 mois d'enregistrement en studio suffisent. Et encore une fois, c'est plutôt rapide pour Laurent Voulzy. C'est donc dans une ambiance décontractée, dans un esprit justement estival, sans vouloir épater la galerie, que le disque La 7ème Vague est gravé en juin 2006. Valérie Alamo, cet album, il est fait dans une atmosphère très détendue, hein, c'est un disque plaisir finalement, comme une récréation, sans pression pour Laurent Voulzy. Il ne s'attendait pas du tout à ce qu'il fonctionne aussi bien, ce disque.
3: On ne s'attend jamais à ce qu'un disque fonctionne aussi bien, même quand on est un artiste reconnu comme Laurent Voulzy, mais il parlait au cœur, c'est-à-dire que c'est la magie de la chanson populaire. Elle arrive à lier des générations tout en racontant à chacun une histoire. C'est-à-dire que quand on écoute une chanson, l'histoire ne va pas être la même.

fait mon chemin, voilà d'où je viens, de cette septième vague, de toutes ces influences. C'était une petite bulle de poésie et l'album a plu aussi. Et ça, on oublie souvent de le mentionner parce qu'on souvent on privilégie le côté compositeur de Laurent Voulzy. Mais c'est un excellent

0: que ça fait 30 ans qu'ils travaillent ensemble, qu'ils sont amis, presque frères. Et bien sur cet album, 7ème vague, c'est la première fois que Laurent Voulzy et Alain Souchon enregistrent ensemble une chanson.
1: Chanter ensemble, c'est un plaisir qu'on avait dans le privé. On se retrouvait dans une chapelle où ça résonne, on chantait ensemble parce qu'on aime ça.
2: Et aussi... On aime bien donc chanter à deux voix. Alain adore Simon & Garfunkel, moi aussi. Et quand j'ai fait un album de reprise qui s'appelait La 7ème vague, Alain est venu, on a chanté tous les deux une chanson de Simon & Garfunkel, donc, qui s'appelle Feeling Groovy. On va en faire un tout petit bout, mais si on s'en rappelle...
3: C'était un déclic, en fait.

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2: 28 novembre 2011, Laurent Voulzy publie l'album le plus atypique de sa discographie, le plus intime aussi.

0: parents vous y racontent. J'avais cette idée un peu folle de mettre en musique des poèmes du Moyen-Âge avec une ambiance électro. Passionné de mystique et de spiritualité, une chemise à jabot sur le dos, Laurent allume des bougies à la moindre occasion.
1: Vous mêlez deux mondes, le monde anglo-saxon, Londres, l'Angleterre et le monde médiéval. Je ne connaissais pas cette passion.
2: L'Angleterre, certainement, à cause de la musique, m'a pris adolescent. Et l'univers médiéval m'a pris bien avant. Quand j'avais 8 ans, ça s'est révélé quand ma mère m'a offert un château fort. Mmh. Et je me suis aperçu rapidement qu'elle aussi, d'ailleurs, que je jouais plus avec mon château fort qu'avec mon garage et mes panoplies. Et ça m'a poursuivi, en fait, toute ma vie. J'ai commencé à lire très rapidement, à l'âge de 12-13 ans. Je lisais beaucoup de... Je me suis intéressé à l'histoire à partir de ce moment-là, mais plus particulièrement au Moyen-Âge.
1: Qu'est-ce qui vous plaît? C'est l'esprit chevaleresque?
2: Ce qui me plaît, j'en sais rien. C'est comme une résonance en moi. Mais mon paroxysme de cette passion était quand j'avais entre 16 et 17 ans. Alors, je me souviens d'avoir lu le roman de la Rose, la première partie du roman de la Rose, qui était en très vieux français. Il y a deux parties. Il y en a une qui est à peu près lisible. La première partie était, en tout cas, ce que j'avais sous les yeux, était très, très difficilement, d'ailleurs, illisible. Mais je le lisais comme on se plonge dans une musique ou dans un univers ou dans un paysage, sans comprendre du tout ce que je lisais, mais j'avais l'impression de le vivre.
0: On est avec Valérie Alamo, à nouveau. Vous êtes auteur et biographe spécialisé dans la variété française. Vous avez écrit plusieurs ouvrages sur la musique. Pourquoi Laurent Voulzy attend-il 2011 pour laisser vivre sa passion pour le Moyen-Âge dans sa musique?
3: Ça, c'est le privilège du succès, parce que quand vous êtes un gros vendeur d'albums, la maison de disques vous octroie des petites libertés. Il était arrivé dès le début de sa carrière en disant « Moi, je suis féru de Moyen-Âge, je vais vous faire des musiques qui vont vous parler de cette époque-là. » Je suis pas sûre que ça aurait été très bien reçu. Mais en 2011, c'était le moment pour Laurent Voulzy et le moment de partager, peut-être avec le public qui le connaissait mieux, une autre facette de son personnage qui disait « Moi, je suis féru d'histoire, de Moyen-Âge, de légende. » Et il y a une dimension aussi de transmission de mémoire aussi chez Laurent Voulzy. Parce que ceux qui ont aimé cet album, peut-être sont allés à leur tour chercher des renseignements sur le Moyen-Âge, ont voulu en savoir plus sur l'époque médiévale. Ça sert de passerelle aussi à un artiste, et c'est une idée qui plaît bien à Laurent Voulzy.
0: 10 ans se sont écoulés depuis son dernier album.

0: vous y raconte que pour ses albums précédents, il arrivait en studio avec la majorité des chansons écrites, ou du moins avec, dit-il, des bases solides. Pas pour Listen Love. S'il est un compositeur génial, un mélodiste formidable et un arrangeur admiré, les secrets de la création restent un mystère pour lui.
1: La question que je me pose de temps en temps, c'est « Oh, tu fais plein de chansons, comment on fait pour composer ?» Bah, la première réponse que je fais, c'est « J'en sais rien ».
2: Voilà.
1: Alors je me dis...
2: Suivez l'instinct là-dessus.
1: Voilà, je me dis que justement, comme on peut entendre des mots qui nous arrivent dans la tête, la composition, par exemple, c'est un mystère total pour moi. C'est-à-dire que j'ai l'impression qu'on reçoit quelque chose et après on traduit avec sa propre personnalité. Mais la création, pour moi, probablement, il faut être trois.
2: Oui.
1: Il faut être une antenne pour recevoir. Mmh. Il faut être un critique pour critiquer ce qu'on a reçu. Et un artisan pour fabriquer ce qu'on a critiqué, quoi.
0: Valérie Alamo, quand on se penche sur son rapport à la création, hein, on l'entend, on touche presque au sacré. Hein. Laurent Voulzy dit croire au message caché. Aurait-il une vision magique, voire ésotérique de la musique, selon vous?
3: Moi, j'irais plus loin, je dirais de la vie même. Chez Laurent Voulzy, chaque objet a une âme, raconte une histoire. Quand vous allez chez lui, il n'y a pas un objet qui est posé là par hasard. C'est, il a toujours la première guitare offerte par sa maman, qui est dans son studio à Joinville-le-Pont, et elle est comme un esprit. C'est l'esprit des anciens qui veillent. Et Laurent Voulzy croit beaucoup à ces messages, à la magie. Ça peut nous surprendre, ni nous, quand on vit en métropole, mais c'est tout à fait naturel en Guadeloupe. Et lui, il prend l'habitude de noter ses rêves, et car il délivre les messages. Il essaye de décrypter ce qu'essaye de lui dire son subconscient, son inconscient. Et dans Jeanne, il dit qu'il n'a pas du tout l'impression d'avoir composé.

0: que de défendre cet album Lease and Love dans des lieux sacrés et chargés d'histoire. C'est alors que commence une tournée ambitieuse dans des théâtres antiques, des églises, des cathédrales. Il se produit même dans la basilique de Saint-Denis.
1: C'est très très très impressionnant. C'est la première fois que je chantais dans une église, en tout cas faire un concert dans une église. Et là, c'est pas une église, c'est une cathédrale.
0: Voilà.
1: Et j'avais visité un peu avant. Il y a le tombeau de tous les rois de France. C'est hallucinant. Ces tombes ont été, pendant la Révolution française, pillées, vidées. N'empêche que ces tombeaux ont été habités pendant des siècles et qu'il y a quelque chose d'extrêmement émouvant, quoi.
0: La carrière de Laurent Voulzy est jalonnée de succès intemporels et de quêtes mystiques. Pour Listen Love, il s'offre un pèlerinage à la Mecque absolue de la pop, les mythiques studios Abbey Road. Car si l'album est inspiré par le Moyen-Âge, la spiritualité et l'histoire française, il est également imprégné de l'Angleterre.
1: Oui, ça fait plusieurs fois que j'ai envie d'y aller.
2: Et c'est la première fois?
1: C'est la première fois. J'ai rodé devant.
2: C'est un choc ou pas quand on arrive?
1: Oui.
2: Vous avez rodé, comment ça?
1: Oui,
2: mais
1: j'ai rodé, oui, parce que bon, je suis très, très, très souvent en Angleterre, et de temps en temps, voilà, je vais me promener à Londres, et des fois, je suis passé devant le studio à Abbey Road, j'ai fait des petits détours pour y passer, et je m'arrête, et j'ai évidemment traversé le passage clouté où je me suis fait photographier, le passage piéton plutôt, oui, qui est près du studio. Oui. Évidemment, je passais devant le studio en me disant, est-ce que je vais le visiter? Est-ce que j'y vais ou pas? Je n'ai jamais osé rentrer dedans, sauf là, puisque j'étais musicien, et qu'on avait réservé le studio pour aller enregistrer des violons, donc j'y suis allé d'une façon légitime et je suis rentré, voilà, comme
2: pas en touriste, mais en tant que musicien.
1: Donc,
2: voilà.
1: Et ben la grande émotion, c'était quand j'ai monté les marches du studio et je suis rentré dans le studio, Abbey Road Studio. Pour moi, depuis que j'ai l'âge de 15 ans, c'est quelque chose qui m'a beaucoup marqué, quoi. Et puis ensuite, j'ai travaillé dans le studio 2, qui est le studio dans lequel notamment enregistraient les Beatles, qui lui est resté dans son jus, c'est-à-dire une décoration technique des années 60. Uh-huh. Là, j'avais l'impression de rentrer dans un temple.

0: Il va aussi y vivre une partie de l'année. L'Angleterre est inscrite depuis toujours dans son histoire. Elle fait partie de lui. Valérie Alamo, que ses influences soient de la pop anglaise, de la musique celte, de la samba brésilienne sur son album Belém en 2017, on reconnaît la patte de Laurent Voulzy dès les premières notes. Comment expliquez-vous qu'avec une telle diversité d'influences, il réussisse à garder une identité musicale aussi unique?
1: Parce qu'il a le génie de la musique, voilà. Mais il nous redonne tout le plaisir qu'il a eu à être nourri de ses diverses influences, parce qu'on peut dire qu'il y a un grand écart entre la pop, la musique brésilienne, la musique antillaise, mais elles sont réunies par l'amour et l'appartenance à une terre. Et c'est ça qui fait Laurent Voulzy. Il s'est imbibé, et comme il a une fibre artistique très développée, dès l'enfance, il s'est souvenu de tous ses sons, et toutes les chansons qu'il fait, c'est un hommage au petit Laurent qu'il était. Et c'est ce qui est fascinant chez lui, c'est qu'il a toujours envie d'apprendre. Il a toujours soif d'apprendre, et c'est de découvrir de nouvelles sonorités. Et c'est pour ça que sa musique n'a pas pris de rides, comme lui d'ailleurs, quand on le voit nous parler de ses chansons, parler de sa musique avec le regard d'un gosse, on se dit que quelque part dans sa maison, comme Dorian Gray, il a caché un portrait qui vieillit à sa place.
0: Après 40 ans de carrière, Laurent Voulzy garde cette innocence et ce vertige du débutant, la marque des grands artisans.
2: J'ai l'impression que chaque jour est toujours le premier, quoi. Mmh. Et en tout cas, chaque chanson que je fais, j'ai l'impression d'avoir 18 ans ou 17 ans et de composer ma première chanson. Donc, je pense jamais à ce que j'ai fait avant. Mmh. Sauf quand on m'en parle, je le fais avec plaisir. Des fois, avec Alain, on dit, Souchon. pour une émission de télé, on était obligé de faire un medley de plein de chansons qu'on avait faites. On était obligé de réécouter nos chansons. On s'est dit quand même, celle-là était pas mal. Donc, mais autrement, ce qui compte, c'est la prochaine que je vais faire, quoi.
0: Des plages de Guadeloupe aux nefs des cathédrales, Laurent Voulzy ne cesse de chercher la perfection mélodique et la précision des arrangements. Moins prolifique que d'autres, il privilégie le temps long. Cette rareté fait de chacune de ses sorties un événement. L'histoire de Laurent Voulzy, c'est aussi celle d'une complicité fraternelle avec Alain Souchon. Une alliance unique où la musique de l'un vient sublimer les textes de l'autre.
2: Avec Alain, souvent, on se dit on a de la chance, quoi. Et moi, vraiment, je le pense. Alors on me dit, mais non, tu as travaillé et tout. Je dis non, j'ai du bol d'avoir ce don de la musique, d'avoir rencontré Alain, deuxième coup de bol. Voilà, et puis oui, mais tu es acharné à ton travail. Oui, ben j'ai du bol d'être acharné à mon travail.
0: Merci Valérie Alamo.
1: Merci Ambline.
0: Je rappelle que vous êtes auteur, biographe, spécialisé dans la variété française. Vous avez écrit plusieurs ouvrages sur la musique et citons notamment Souchon, une vie en chanson, publié chez Hugo Doc.
3: 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Je vous souhaite une bonne nuit, bon week-end à tous. Dans un instant, c'est arrivé cette semaine en nouvelle diffusion avec Frédéric Taddeï. Au programme, l'effort demandé aux retraités, les tensions et la sécurité dans les transports, ou encore la commémoration des 25 ans du 11 septembre. Ce sera juste après un extrait de la BO du 8e film de la saga James Bond, Vivre et laisser mourir, avec pour la première fois Roger Moore dans le rôle de l'agent 007, je le rappelle. Voici donc Paul McCartney et The Wings sur Europe 1, Live and Let Die.

0: Live and Let Die, titre emblématique de 1973, écrit par Paul et Linda McCartney et interprété par le groupe Paul McCartney and the Wings, pour accueillir à présent l'agent ADI, dont la mission, et il l'a accepté, de décrypter l'actualité de ces derniers jours. Voici, c'est arrivé cette semaine, rendez-vous que vous retrouvez tous les samedis sur Europe 1 de 9h à 10h.
1: Bonjour, bon week-end, on va s'intéresser à la campagne présidentielle qui démarre vraiment avec Benjamin Morel. Donald Trump aussi est en campagne, il a promis cette semaine une récompense de $5000 à chaque Américain si son parti, les Républicains, remporte les élections de mi-mandat début novembre. Alors j'ai invité l'historien Bruno Fulini, qui est l'auteur d'une histoire amusée des promesses électorales. On va lui demander ce qu'il pense de celle-ci. Et l'on terminera l'émission avec Gilles Martin Chauffier qui publie un roman, Nazarine, qui se passe à Paris en 1978, au Palace, à la fac de Vincennes et dans les rédactions parisiennes au moment de la révolution en Iran. Bonjour Benjamin Morel.
2: Bonjour.
1: Constitutionnaliste, politologue, vous êtes l'auteur de Crise politique, crise de régime chez Odile Jacob. Vous êtes l'un des meilleurs observateurs de la situation politique française dans ce qu'elle a d'inédit. Cette campagne présidentielle commence-t-elle pour de bon et les jeux sont-ils déjà faits? Est-ce que ce sera un deuxième tour entre Marine Le Pen et Jean-Luc Mélenchon, comme le prédisent tous les sondages, dont Marine Le Pen d'ailleurs sortirait forcément vainqueur?
2: Alors, concernant le fait qu'elle commence, elle a déjà commencé en réalité depuis un certain temps. Et ce qui est assez particulier, singulier dans cette campagne, c'est qu'elle a commencé en réalité assez tôt. On a eu des grands meetings avant même l'été, alors que d'habitude, les grands meetings, on attend plutôt l'automne, ce qui va poser un problème très rapidement de financement de cette campagne. Sur le côté très... les jeux sont faits, non, les jeux sont jamais faits. On peut toujours avoir des éléments qui changent, on peut toujours avoir des switches électoraux, on peut toujours avoir des situations, souvenez-vous, l'affaire Fillon, qui l'aurait prévu, souvenez-vous, l'affaire Desca, qui l'aurait prévu, etc. Néanmoins, ce qu'on peut dire à ce stade-là, c'est que vous avez deux candidats qui maîtrisent leur base électorale et qui ont des ressources dans l'abstention, c'est Jean-Luc Mélenchon et Marine Le Pen. Le reste du gâteau, avec des véhicules politiques, Horizon, le PS, l'REM, ont tous des capitaines, ont tous un espace politique à peu près préempté, et de l'autre côté, n'ont aucune réserve dans l'abstention. Et donc, si jamais il n'y a pas d'union dans cet espace politique, bon an, mal an, je vois pas le tour de magie qui ferait que cet espace politique, tout d'un coup, s'élargirait.
1: Les Français ont l'impression qu'il manque quelqu'un ou quelque chose, que quelque chose va se... Alors, soit se révéler, comme vous disiez, c'est une catastrophe, il y a quelqu'un qui est éjecté, ou enfin, il va se passer un truc, quoi.
2: C'est toujours l'idée qu'il y aurait un candidat qui surgirait et que ce candidat construirait un espace électoral. Moi, je suis très dubitatif vis-à-vis de ça parce qu'en fait, la politique, c'est de la physique. Prenez, c'est quoi Macron 2017? Qu'est-ce qu'il fait Macron en 2017? Alors, il y a un talent, etc. C'est vrai. Mais vous avez surtout une primaire à gauche qui est en forme d'un candidat très polarisé et qui a des problèmes dans sa campagne, qui s'appelle Benoît Hamon. Le centre-gauche est orphelin. Vous avez un candidat à droite qui enfante une primaire à droite, qui enfante un candidat très polarisé, très à droite, qui a des boulets aux pieds, c'est François Fillon. Il y a un espace politique qui s'ouvre. Il y a 20% d'électorats, de lecteurs qui sont orphelins. Ils sont deux dessus. Emmanuel Macron, François Bayrou. François Bayrou se retire. Il y a un homme sur 20% d'électorat. C'est cet effet physique qui fait d'espace électoral qui fait Emmanuel Macron. Actuellement, l'espace électoral qui permettrait à Dominique de Villepin ou à Sébastien Lecornu ou à Jean Castex d'atterrir dans ce paysage politique, je ne le vois pas vraiment. Les partis qui plus est sont devenus essentiellement des associations de financement. En gros, Horizon, ça sert à faire une campagne pour Édouard Philippe. Renaissance, ça sert à faire campagne pour Gabriel Attal. Donc, sauf à ce que ces candidats déjà en place se retirent, je vois ni l'argent, ni le véhicule politique, ni l'espace politique qui permettrait à quelqu'un d'autre d'émerger.
1: Mais justement, pourquoi sont-ils si nombreux, ces candidats? Plus ils sont nombreux, plus les petits candidats ont une chance. Le seuil pour l'emporter, à partir duquel on peut se qualifier, baisse mécaniquement. Hein, plus besoin de dépasser les 30 ou 40% au premier tour, comme dans les années 60-70, ni même les 20% de ces dernières années, autour de 14-15%. On a une chance de se qualifier au deuxième tour face à Marine Le Pen. Et on peut espérer que tous ceux qui ne voudront pas voter pour elle voteront pour eux.
2: Alors, faut faire attention tout bêtement parce que là, on a un paysage évidemment avec une quarantaine de candidatures et c'est peut-être pas fini, dont certains on connaît même pas réellement les noms. Mais il y a plusieurs filtres. Alors, il y a le filtre des juges. on a vu ça. Il y a le filtre des banques. Hein. Si vous voulez faire une campagne présidentielle et l'emporter, c'est en moyenne 8 millions d'euros à minima. Combien auront des prêts bancaires ? Pas tant que ça en réalité. Et ensuite, il y a les 500 signatures. Il n'est pas évident qu'on ait beaucoup plus de candidatures
1: que d'habitude.
2: Là, ce dont ça témoigne, c'est la faiblesse des grands partis. Avant, si vous vouliez être un candidat de gauche crédible, ben, il fallait avoir l'investiture du Parti Socialiste. Et donc, le Parti Socialiste filtrait les candidatures. Idem à droite. Si vous vouliez être un candidat de droite crédible, il fallait l'investiture de l'UMP. Donc, les partis géraient en interne les contradictions en leur sein. Et in fine, la personne qui se tirait de cette affaire avec l'investiture du parti était le seul candidat de gauche et de droite qui avait une chance de l'emporter. Les autres candidatures étaient anecdotiques. La faiblesse de ces grands véhicules politiques qui aujourd'hui sont devenus, des grands cadavres à la renverse, fait que, au fond, ça ouvre la voie à une forme de primaire sauvage, de candidature dont on espère, dans tous les camps politiques, que, in fine, les sondages ou les primaires permettront de faire le ménage.
1: Justement, vous avez dit le mot primaire, il y a cette inflation de candidats, souvent dans le même camp, ça réveille un appétit pour les primaires. Il y a celle du PS, que certains voudraient élargir à d'autres candidats et qui virent déjà au Puvilla. Il y en a qui appellent à une primaire de la droite et du centre, donc de Gabriel Attal à Bruno Retailleau. Il y a même François Bayrou qui demande l'organisation d'une primaire allant de la gauche social-démocrate au gaulliste. Seul moyen pour lui de battre les extrêmes. Il n'y a jamais eu de primaire en France avant le 21e siècle. La première, c'était la primaire écologiste en 2001. Les socialistes l'ont adoptée en 2006, la droite en 2016. Comment l'expliquez-vous ? Pourquoi les primaires ?
2: Ah, c'est très paradoxal parce que les primaires est probablement l'un des éléments, c'est pas le seul, qui a tué les partis. Tout bêtement parce que un parti politique avait pour but et d'établir un logiciel politique et ensuite de faire que la personnalité qui avait le plus de chances de l'emporter pour le bien du parti soit envoyée. La primaire est d'une certaine façon là-dessus quelque chose d'assez dysfonctionnel parce que vous avez des gens qui arrivent, c'est un concours de beauté, et celui qui emporte l'investiture du parti l'emporte avec son logiciel politique à lui, pas celui du parti. Et ensuite, souvent choisi par les militants, c'est une personnalité politique qui n'est pas très consensuelle dans l'opinion, c'est pas le meilleur candidat. Et en même temps, donc, ça participe à la fragilisation du PS, de l'UMP. Et en même temps, aujourd'hui, ça sert à quoi une primaire ? Au fond, ça sert à faire un filtre et à unifier un espace politique qui est clivé. Et donc, dans ce cadre-là, puisque les partis sont pas capables d'être ces forces structurantes qu'ils étaient naguère, la primaire, de toutes les mauvaises solutions,

0: aussi qu'une force qui, naguère, faisait que, en effet, eh bien, être soutenu par le PS, par le RPR, par le PC, déjà ça vous posait dans le paysage politique. Ça, c'est lié à plusieurs facteurs, à l'affaiblissement de ces grands partis politiques, hein. On a ce qu'on a évoqué tout à l'heure, mais également le quinquennat qui a, je dirais, liquidé l'intérêt des élections législatives, qui obligeait les partis à conceptualiser une doctrine, un programme. Il y a l'hypermédiatisation de la vie politique, qui fait qu'au fond, aujourd'hui, vous n'avez plus besoin d'une base militante extrêmement importante pour faire campagne. Vous pouvez, à travers les chaînes d'information, les réseaux sociaux, déjà faire une campagne efficace. Tout ça conduit, en fait, une situation de beaucoup plus grande personnalisation, mais également superficialité de la vie politique, dans lequel la personnalité politique devient l'alpha et l'oméga, et le parti, au mieux, un accompagnateur, voire même un empêcheur de tourner en rond. Au fond, le macronisme, ça a été quoi? Le en même temps, c'est quoi? Le en même temps, c'est extrêmement efficace, c'est une grande souplesse. Vous vous levez le matin, vous ne savez pas encore comment va tourner l'opinion. Dans un parti classique, si vous commencez à dire on n'a qu'à complètement changer d'avis par rapport à ce qu'on a dit la veille, vous allez avoir des militants grincheux qui vont dire on s'est pas engagé pour ça. On milite depuis 40 ans, il y a une ligne quand même. Quand vous avez un parti qui n'en est pas vraiment un, qui est plutôt un mouvement autour de votre personne, si vous pensez qu'il est plus efficace électoralement aujourd'hui de dire le contraire de ce que vous avez dit la veille, vous pouvez. Personne ne vous gêne. Et ça, évidemment, ça permet beaucoup plus facilement de gagner des élections. C'est plus dur de tenir le pouvoir et de construire la confiance. Mais ce modèle politique, ce qui était le modèle de Berlusconi, qui a pu être le modèle de Renaissance, etc., c'est un modèle politique qui, d'une certaine façon, a créé, eh bien, la situation dans laquelle la personne va avoir beaucoup plus d'importance que le parti, et le concours de beauté qui multiplie les candidatures, eh bien, va s'imposer par rapport, en effet, à la solidité du système partisan de la guerre.
1: C'est probablement la victoire d'Emmanuel Macron en 2017 qui a donné le ton, en fait, à cette nouvelle époque. Mais alors, comment s'imposer comme il s'est imposé lui-même? Comment créer une dynamique? On voit bien qu'ils sont tous les candidats attendent de créer une dynamique. Ils se souviennent que Macron a réussi à créer une dynamique autour de son nom à l'époque, qui parvient aujourd'hui. Comment distinguer les vrais présidentiables? Il y en a dans cette course de tous les outsiders.
0: Alors, là encore, hein, c'est ce qu'on évoquait un peu tout à l'heure, il y a une forme d'illusion d'optique qui saisit beaucoup de candidats, qui est de dire, vous savez, l'élection présidentielle, c'est la rencontre entre un homme et un peuple, sous-entendu, l'homme c'est moi, et le peuple c'est le peuple français. Bon, c'est pas ce qui fait Emmanuel Macron. Emmanuel Macron, ce qui le fait, c'est un espace politique. Si vous prenez 2017, il y a en effet un espace politique qui s'ouvre, et l'électorat macroniste, enfin l'électorat d'Emmanuel Macron en 2017, est celui qui est le moins sûr de son vote. Hein, l'électorat Mélenchon est convaincu de ce qu'il fait, l'électorat Le Pen est convaincu de ce qu'il fait, l'électorat Fillon, etc. L'électorat macroniste, le moins de tous, parce qu'en réalité, c'est pas son choix naturel. C'est un électorat qui peut plutôt voter au centre droit, au centre gauche, et tout d'un coup, eh bien, il utilise ce véhicule qui est assez inusité pour lui. Ça enlève rien au talent d'Emmanuel Macron et à la capacité qu'il a eue de faire campagne. Vous voyez que c'est beaucoup plus cet espace qui fait le candidat, et qu'ensuite, une fois que le candidat percole dans les sondages, et semble pouvoir être élu, il y a un effet psychologique qu'on arrive à étudier dans une grande partie de l'électorat. Les gens qui peuvent devenir président, tout d'un coup, parce que les sondages les portent, tout d'un coup, semblent faire président. En revanche, si jamais vous êtes à 2% dans les sondages, personne ne vous prêtera vraiment des compétences présidentielles.
1: Dernière question, Benjamin Morel. Aujourd'hui, on a l'impression que tout le monde se lance dans la présidentielle sans préparer les législatives. Or, quiconque a lu vos livres sait que sans majorité à l'Assemblée nationale, vous ne pouvez pas appliquer votre programme. Et un président de la République, même de la Ve République, n'a pas tant de pouvoir que ça. Il en a même pas tellement, en fait, s'il n'a pas de majorité. Et pour remporter les législatives, il va falloir créer des coalitions. On a l'impression que personne n'y pense. Ils sont tous dans leur couloir de course à faire, à promettre des trucs qui seront incapables en réalité de tenir s'ils n'ont pas de majorité.
0: C'est vrai, mais c'est peut-être pas tant de leur faute et beaucoup de la nôtre. Parce qu'en fait, si je suis candidat à l'élection présidentielle, rassurez-vous, c'est pas du tout une déclaration, et que je vous dis, écoutez, voilà, je suis candidat, par contre, qu'est-ce que je pense de la réforme des retraites? Je peux pas trop vous donner mon avis parce qu'il va falloir qu'on forme une coalition et je sais pas encore avec qui tout de suite, donc je préfère réserver mon opinion. Que penser de la question de l'immigration? C'est un sujet ambigu et les alliances vont être compliquées à faire là-dessus. Je préfère pas me prononcer. Si je vous dis ça, qui va voter pour moi? Personne. Par contre, si je vous dis élisez-moi président, parce que moi, vous allez voir ce que vous allez voir président de la République, il y aura plus de questions d'immigration, il y aura plus de questions de retraite, il y aura plus de questions de pouvoir d'achat. Là, vous allez voter pour moi, mais vous allez voter pour